0: Didier Seban d'avoir été aujourd'hui les invités de l'heure du crime. Merci à l'équipe de l'émission, rédactrice en chef Justine Vignon, préparation Marie Bossard, Lily Labéi, réalisation en direct Jonathan Griveaux, Bruno Loriot.
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3: Longtemps favori de la présidentielle en 95, avant de terminer troisième, ancien premier ministre de Mitterrand. On a appris dans la soirée la mort d'Édouard Balladur, décédé ce lundi à Paris à l'âge de 97 ans. Une messe sera donnée dans la stricte intimité familiale, fait savoir son entourage. Les hommages se multiplient au sein de la classe politique. Emmanuel Macron salue un serviteur exigeant, mesuré et dévoué. Nicolas Sarkozy dit avoir perdu un exemple, un mentor, un ami. Sébastien Lecornu le qualifie de figure majeure de notre vie publique. Bruno Retailleau estime de son côté qu'il était étranger aux dérives actuelles de la politique. Le président des Républicains est candidat à la présidentielle qui sera l'invité de Céline Landreau sur RTL. Rendez-vous à 7h40. Dans le reste de l'actualité, un dernier adieu à un maître. Les obsèques de Philippe Bouvard, animateur historique des Grosses Têtes pendant 37 ans, ont eu lieu ce lundi à l'église Notre-Dame de Bon Voyage à Cannes. C'est là qu'il s'est éteint la semaine dernière, à l'âge de 96 ans. 5 ans de prison, dont un ferme, ont été requis dans la soirée contre un animateur du périscolaire parisien. Il était jugé pour agression sexuelle sur 9 enfants âgés de 6 à 9 ans. Il a admis les faits, même s'il a dit ne pas se souvenir de la plupart d'entre eux. La décision a été mise en délibéré au 15 septembre. Un procès à la veille de la rentrée scolaire. Ce mardi, ce sont 11 607 600 élèves qui vont reprendre le chemin de l'école. Parmi les nouveautés de la rentrée, l'interdiction du téléphone portable au lycée ou encore la création du concours général des collèges pour les élèves volontaires de 3e. Au Népal, le bilan de la crue dévastatrice de mercredi dernier s'est alourdi ces dernières heures à près de 950 morts et 3900 disparus, parmi eux 4 Français qui n'ont à ce jour toujours pas été retrouvés. Après un mois d'accalmie, nouvelle escalade entre l'Iran et les États-Unis. Donald Trump menace et promet de répondre aux attaques de Téhéran, des attaques de missiles contre des cibles américaines au Moyen-Orient. Dans la foulée, les cours du pétrole ont rebondi. Le Brent est par exemple symboliquement repassé au-dessus de 90 $ le baril. Et puis le foot et les adieux de Lionel Messi à la sélection argentine à 39 ans. La légende et octuple Ballon d'Or a annoncé dans la soirée sa retraite internationale quelques semaines seulement après sa défaite en finale de la Coupe du Monde. La météo, retour d'un temps sec sur toute la France avec du soleil et parfois un léger vol nuageux sans conséquence, un risque d'averses orageuses en fin de journée sur les Pyrénées. Les températures, 11 à 20 degrés le matin, 21 à 32 l'après-midi, jusqu'à 34 degrés à Nîmes. Les courses, c'est à Deauville, départ 13h55. 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
4: Bonsoir à tous. Je suis ravi de vous retrouver dans le grand récit. Chaque soir, à 20h, revivons ensemble des histoires qui ont marqué notre époque et qui nous rappellent que le réel peut parfois dépasser la fiction. Après mon récit, vous retrouverez Isabelle Choquet et son invité pour la suite du grand récit.

Peur de manquer la plus grande aventure de son siècle. Ernest Hemingway a compris très jeune que pour écrire la vie, il faut d'abord aller là où elle s'arrête, la guerre. Engagé sur le front ou observateur comme reporter, il découvre l'horreur et la mort. Mais il va aussi y forger un style, des phrases courtes comme des coups de feu, des mots efficaces qui vous atteignent comme une balle en plein cœur. Des Alpes italiennes aux plaines brûlées de la guerre d'Espagne, Hemingway ne sera pas qu'un témoin. Il sera l'homme qui transforme ses cicatrices en littérature. Nous sommes le 8 juillet 1918 à Fossalta, en Italie. Ernest Hemingway a 18 ans. Pour se retrouver ici, il a dû ruser avec le destin.

0: ont d'abord refusé catégoriquement de le voir s'engager dans l'armée. Puis il a découvert qu'il était trop myope pour tenir un fusil. Bercé par les récits héroïques de son grand-père paternel sur la guerre de sécession, le jeune homme a l'impression que l'histoire s'écrit sans lui. Mais une opportunité se présente enfin. La Croix-Rouge cherche des volontaires pour conduire des ambulances sur le front italien. Ernest Hemingway saisit sa chance. Il va pouvoir participer à la Première Guerre mondiale. Mais après 2 semaines à conduire de vieilles Fiat loin des tranchées, l'ennui le ronge. Ce qu'il guette, c'est l'odeur âcre de la poudre, le fracas des canons, la vibration du sol sous les bottes. J'en ai assez de la routine, lâche-t-il. Pour étancher cette soif d'adrénaline et se rapprocher des combats, il se porte volontaire pour tenir une cantine mobile. Ces bars américains, comme les appellent les soldats, sont souvent situés dans des zones de grand danger. Il doit distribuer du chocolat et des cigarettes pour maintenir le moral des troupes et améliorer un peu leur ordinaire. Le jeune homme se retrouve dans les tranchées de Fossalta di Piave, là où le front italo-autrichien n'est plus qu'une plaie béante, à 40 km au nord de Venise. Au milieu de ce labyrinthe de boue et de barbelés, Ernest progresse pour délivrer ses maigres réconforts aux soldats. La nuit est lourde, poisseuse. L'air est saturé d'une humidité oppressante et d'une attente électrique. À minuit passé, la silhouette du jeune Ernest se découpe sous les éclairs brefs de l'artillerie. Il n'est qu'à 2 semaines de son 19e anniversaire, mais ici, le temps n'a plus d'importance. Soudain, le ciel se déchire. Un sifflement strident précède une déflagration démente, comme si l'univers implosait. Un obus de mortier autrichien, une poubelle d'acier remplie de ferraille, percute le sol à quelques mètres de lui. Le souffle, comme une masse de béton, le frappe en pleine poitrine et le projette dans la boue. Puis le silence. Un silence absolu, terrifiant. Hemingway est au sol, les poumons bloqués. Ce fut comme l'explosion d'un fourneau. Il y eut un grondement assourdissant. J'essayais de respirer et je n'y arrivais pas, racontera-t-il plus tard. Je me suis rapidement évanoui et je pensais être mort. Puis, j'ai été capable de respirer de nouveau. La poussière retombe lentement sur une scène de cauchemar. À sa gauche, un soldat italien est mort sur le coup. À sa droite, 2 autres hurlent, les membres broyés par l'acier brûlant. Ernest ne sent rien d'autre qu'un froid sidéral qui lui monte des pieds, suivi par une chaleur liquide qui s'infiltre sous son uniforme. L'odeur arrive enfin. Un mélange métallique de poudre, de terre retournée et de chair brûlée. La peur, une peur animale qui lui tord les entrailles, laisse place à la douleur, une onde de choc qui inonde chaque fibre de son être. Il baisse les yeux. Son pantalon n'est plus qu'une loque sanglante. Le gamin de l'Illinois vient de voir son immortalité voler en éclats. Dans un sursaut d'instinct de survie presque miraculeux, il refuse de s'abandonner à l'ombre qui l'enveloppe. Il rampe. Ses mains s'enfoncent dans la boue tiède. Il attrape un blessé qui gémit encore et dans un effort qui lui arrache les poumons, le charge sur ses épaules. Commence alors une marche hallucinée vers l'arrière du front. Sous le balayage frénétique des mitrailleuses autrichiennes, il avance. Une balle lui troue la cuisse. Une autre lui fracasse le genou. Il ne s'arrête pas. Il ne sent plus ses jambes. Il titube sur 150 mètres de zone de mort avant de s'effondrer, tel un automate brisé, sur le seuil du poste de secours. La légende Hemingway est en train de s'écrire. À l'hôpital de Milan, les chirurgiens extraient 227 éclats d'acier de sa chair. Sa bravoure et son comportement exemplaire lui vaudront 2 médailles, mais Ernest ne sait pas s'il marchera à nouveau. La douleur finit par s'effacer devant le visage d'Agnès von Kurowski. Grande, brune, solaire, elle a 8 ans de plus que lui. Arrivée peu de temps avant lui en Italie, sans être aventurière, c'est une femme libre. Hemingway s'enflamme. Après plusieurs mois de convalescence, il projette un mariage et repart pour les États-Unis, le cœur conquérant, auréolé d'une gloire nouvelle. Il est le premier Américain à avoir été blessé sur le front italien. Mais après les retrouvailles, les fêtes et les interviews, la vie reprend ses droits. Hemingway parade dans un uniforme de soldat italien, coupé sur mesure. Raconte que le roi d'Italie en personne lui a remis une médaille et ne cesse de changer de version sur la nuit de l'explosion au gré de ses interlocuteurs. Ce goût pour la mise en scène finit par lasser. Le jeune héros devient un menteur pathétique qui s'étourdit dans la boisson pour oublier le vide. Le coup de grâce arrive par la poste dans une lettre d'Agnès. « Je suis et serai toujours trop vieille, et c'est la vérité. Et je ne peux échapper au fait que tu es juste un petit garçon, un gamin. » Pour lui qui brûle de prouver sa virilité par la guerre et le sang, la sentence est atroce. D'autant que le courrier s'achève sur l'annonce de son mariage avec un autre. Cette double blessure physique et sentimentale mettra 10 ans à cicatriser. Elle donnera naissance en 1929 à son deuxième roman, L'adieu aux armes. Dans ce récit hanté, inspiré de son expérience de la Première Guerre mondiale, il livre encore une autre version de la nuit du drame, à travers le personnage de Frédéric Henry. Alors que son ami, le chirurgien Rinaldi, veut le faire décorer pour son acte héroïque, le héros répond « Je n'ai porté personne. Je ne pouvais pas remuer. » C'est le paradoxe d'Hemingway. À la mise en scène de sa propre légende, il finit par préférer la vérité brutale qu'il confiait déjà à un ami au retour du front. « Tu sais, tout comme moi, que tous les vrais héros sont morts. » Mais en attendant la gloire littéraire, le jeune homme se sent de plus en plus à l'étroit dans la maison familiale d'Oak Park, en banlieue de Chicago. Ernest passe ses journées reclus dans la bibliothèque ou prostré sur le porche à dévorer des livres sur la guerre. Récits de magazines, reportages dans les tranchées, témoignages de soldats, analyses d'historiens, tout y passe. Il cherche une explication à ce qu'il a vécu, mais aussi un style. Car sa vocation d'écrivain a pris corps durant sa dernière année de lycée, lorsqu'il publiait des poèmes et des histoires dans le journal de l'école. Depuis, et malgré les lettres de refus qui s'accumulent, le jeune homme n'a plus de doute, l'écriture sera son destin. Il a d'ailleurs déjà fait ses armes au Kansas City Star, un journal local. Des articles pour lesquels il n'hésite pas à faire la tournée des hôpitaux et des postes de police. Il découvre ainsi des personnages qui nourriront ses fictions, les ivrognes, les voleurs, les prostituées. Mais Ernest n'a pas pour ambition de faire carrière dans la presse. Un poste fixe dans un journal reviendrait à renoncer à ses rêves littéraires. En Italie, il a appris à boire en homme, en quantité industrielle. Or, l'alcool est prohibé dans la maison familiale. Mais après toutes ces aventures, comment se plier encore aux règles d'un père en pleine dépression? Ce patriarche qui lui a appris à chasser, à pêcher, à camper dans les bois, n'est plus que l'ombre de lui-même. Ernest veut être seul juge de ce qui est bien ou mal. N'ayez pas peur de goûter à toutes les choses de la vie qui ne se trouvent pas à Oak Park, conseille-t-il à ses sœurs. Il existe tout un monde énorme là dehors. Plein de gens qui éprouvent réellement des choses. Parfois, je pense que nous ne vivons qu'à moitié ici. Pour Hemingway, la vraie vie est ailleurs, là où le sang coule et les émotions flambent. Oak Park n'est plus qu'une salle d'attente, un décor de carton-pâte. Son regard est déjà tourné vers l'horizon, vers ces terres où l'on ne triche pas avec l'existence, où l'on se bat pour vivre. En septembre 1921, il épouse Hadley Richardson et s'envole pour Paris. Correspondant pour le journal Toronto Star, il plonge dans le tumulte de la génération perdue, aux côtés de Scott et Zelda Fitzgerald. Cette parenthèse enchantée, cette vie de bohème, il l'immortalisera bien plus tard dans « Paris est une fête ». Entre les terrasses de la Closerie des Lilas et les rings de boxe, Ernest tente d'étouffer les fantômes du front italien. Il s'enivre de vitesse et d'alcool, cherche une alternative à la fureur des tranchées. Puis, de retour dans sa patrie, il s'exile entre les eaux turquoises de Key West, en Floride, et la moiteur de Cuba. Hemingway semble alors s'être retiré du monde. À bord de son yacht, le Pilar, il traque l'Espadon. S'isole dans une routine de grand fauve en exil, loin des fracas géopolitiques qui font trembler l'Europe. Mais le silence finit par peser. On ne peut pas vivre éternellement sur une île, en retrait des autres. En 1937, cette prise de conscience accouche d'un roman charnière, En avoir ou pas. À travers le destin tragique d'un petit trafiquant empêtré dans des magouilles qui l'entraînent vers sa fin, Hemingway décrit l'individualisme américain dont il est lui-même devenu le pur produit. Son personnage lâche cette sentence qui sonne comme un aveu « Un homme seul n'a aucune chance. Pas la moindre putain de chance. » C'est le point de rupture. Tandis que le franquisme cogne aux portes de l'Espagne, Hemingway comprend qu'il ne peut plus rester spectateur. À 37 ans, celui qui veut qu'on le surnomme « Papa » boucle ses valises. L'Espagne l'attend, et avec elle, l'histoire, avec un grand H. D'autant que ce n'est pas un pays étranger pour lui. C'est sa patrie de cœur, celle du vin âpre, de la vérité nue, et surtout de la corrida. Son premier roman à succès, « Le soleil se lève aussi », avait pour cadre les fêtes de la Sainte Fermine à Pamplune. Depuis, il a aussi publié « Mort dans l'après-midi », un essai sur l'art de la tauromachie. Alors, quand la guerre civile éclate, il ne part pas seulement en reporter, il retourne sur ses terres. Accrédité comme correspondant de guerre, il s'implique bien au-delà de ses articles. Il finance des ambulances, soutient la cause républicaine et s'installe au cœur du brasier, l'hôtel Florida à Madrid. Les vitres tremblent sous les obus de l'artillerie franquiste qui pilonne la ville depuis des collines voisines. Dans sa chambre, Hemingway tape ses chroniques à la machine, une bouteille de whisky à portée de main. On y mange du cheval, on y boit pour oublier le sifflement de la mort, et on y croise des espions, des poètes et des soldats de fortune. C'est aussi là qu'il rencontre sa troisième épouse, la reporter de guerre américaine, Martha Gellhorn. Comme à son habitude, Hemingway aime être au plus proche du front. Il se retrouve en plein hiver 1937 à Teruel, une petite ville perchée sur une colline en Aragon. L'état-major républicain décide de lancer une grande offensive pour reprendre la ville aux franquistes. Mais la météo s'en mêle. C'est l'hiver le plus rude depuis des décennies. La température chute à moins 20 degrés. Un blizzard aveuglant souffle un froid polaire. Les soldats ne meurent pas seulement sous les balles, ils meurent de froid, figés dans leurs tranchées de fortune. Hemingway, carrure de géant, emmitouflé dans plusieurs couches de laine, progresse vers la ville avec les troupes républicaines qui gagnent du terrain mètre par mètre. L'huile des fusils gèle, rendant les armes inutilisables. Les moteurs des camions et des chars refusent de démarrer. Les soldats, mal équipés, enveloppent leurs pieds dans des sacs de toile ou du papier journal. Le pain est aussi dur que la pierre. L'eau est qu'un bloc de glace. Pour boire, il faut sucer de la neige sale. L'armée républicaine aux abois enrôle des jeunes garçons de 17 ou 18 ans à peine formés. Hemingway voit ses adolescents au visage juvénile s'effondrer d'épuisement dans la neige, incapables de se relever. Il observe des soldats qui, pour se réchauffer, se blottissent contre les cadavres de leurs camarades encore tièdes. Les rues sont dévastées par les obus. Un jour, Hemingway arrive dans une église de Teruel, transformée en morgue improvisée. Les corps sont empilés, raides comme des bûches de bois. Il comprend que dans cette guerre, la nature est un ennemi aussi cruel que le fascisme. Le panache héroïque qu'il était venu chercher se dissout dans la fumée glacée de son propre souffle. Malgré tout, les républicains finissent par prendre la ville en janvier. Une victoire symbolique immense. Hemingway exulte. Il croit au tournant de la guerre. Mais la joie est brève. Quelques semaines plus tard, la contre-offensive franquiste, appuyée par l'aviation allemande et italienne, écrase des positions républicaines. La ville est reprise. Teruel restera pour Hemingway le symbole du sacrifice inutile. Il comprend que la guerre n'est pas une aventure romantique, mais une tragédie inéluctable. C'est là, dans cet enfer glacé, que germe l'idée de son plus grand chef-d'œuvre, Pour qui sonne le glas. Il ne veut plus raconter sa blessure personnelle. Il veut raconter celle de l'Espagne. Le roman met en scène Robert Jordan, un professeur d'université américain envoyé en Castille pour faire sauter un pont dans la Sierra de Guadarrama. C'est le portrait définitif de l'engagement. Jordan sait que sa mission est probablement suicidaire, que les chefs sont parfois incompétents, voire cruels, mais il reste par fraternité. C'est là que Hemingway grave sa définition de l'homme face à la fatalité. Le monde est beau et vaut la peine qu'on se batte pour lui, et il me déplaît beaucoup de le quitter. Le roman deviendra le livre de chevet de Fidel Castro, mais aussi de Barack Obama. L'Espagne a transformé Hemingway à jamais. Il n'est plus seulement celui qui a été blessé, il est celui qui témoigne pour ceux qui ne peuvent plus parler. Atroce, sale, injuste. Si le journaliste y voit un miroir tendu à l'humanité, l'écrivain, lui, s'obstine. Il y cherche une noblesse absolue, celle du sacrifice pour une cause plus grande que soi. Le temps des guerres s'éloigne, mais pas celui des combats. Retiré à Cuba, dans la moiteur de sa propriété, Hemingway livre son ultime bataille littéraire. En 1952, il publie « Le vieil homme et la mer ». Santiago, un pêcheur cubain, lutte seul pendant 3 jours contre un marlin géant, pour finalement ne ramener qu'un squelette dévoré par les requins. À travers Santiago, Papa Hemingway écrit son propre testament. L'homme n'est pas fait pour être vaincu. L'homme peut être détruit, mais pas vaincu. Ce récit d'une pureté biblique lui vaut le prix Nobel de littérature en 1954.
1: Je n'imaginais pas du tout remporter ce prix. Mais puisque c'est le cas, j'en suis très content. Si je ne l'avais pas gagné, j'aurais bien sûr félicité le gagnant.
0: Mais la gloire est un rempart de papier face à la maladie et la paranoïa qui commencent à ronger son esprit. Les dernières années sont un long naufrage. Les électrochocs censés soigner sa dépression brisent sa mémoire, son outil de travail, sa raison de vivre. Hemingway se sent devenir ce qu'il a toujours méprisé, un homme diminué, une île isolée du reste des hommes. Le 2 juillet 1961, à l'aube, le géant décide de reprendre le contrôle. Lui qui avait jugé le suicide de son père comme un acte de lâcheté, s'apprête à l'imiter. Tandis que sa 4e épouse dort encore, il descend au sous-sol, choisit son fusil de chasse favori, un calibre 12 à double canon, et remonte dans le vestibule. Tout est calme. La lumière du jour perce enfin à travers les carreaux. Il appuie le métal froid contre son front et presse les 2 détentes. Celui qui avait passé sa vie à défier la mort en Italie, au Proche-Orient ou en Espagne, finit par l'embrasser. La légende d'Hemingway s'achève, laissant derrière elle une œuvre gravée dans l'acier, la poudre et le sang. Merci à tous de m'avoir suivi. Tout de suite, c'est Isabelle Choquet pour la suite du Grand Récit. Bonsoir Isabelle.
2: Bonsoir André. On va continuer à explorer la vie d'Hemingway. Alors il y a la guerre, oui, les guerres qu'on vient de raconter. Et puis il y a l'amour, la pêche, la fête, l'alcool aussi, les fameux cocktails d'Hemingway. Et pour embrasser tout ça, l'écriture. Alors qu'est-ce que la théorie de l'iceberg ? Comment Hemingway a survécu à deux accidents d'avion ? Et pourquoi cette passion des chats polydactyles ? Voilà quelques questions que je vais poser à mon invité Gérard de Cortanze. À tout de suite.

0: Mr. Know It All, c'était Teddy Swims sur RTL.
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0: Le grand récit consacré à Ernest Hemingway, monstre de la littérature américaine, soldat, reporter, aventurier, un ogre qui a vécu mille vies en une. Pour en parler, je suis ravie d'accueillir Gérard de Cortance. Bonsoir.
3: Bonsoir.
0: Vous êtes écrivain, vous avez publié notamment « Il ne rêvait plus que de paysages et de lions au bord de la mer ». Les derniers jours d'Ernest Hemingway, c'est paru chez Albin Michel. Et aussi « Hemingway à Cuba », ça c'est chez Folio. Et puis vous préparez une pièce de théâtre également. Alors Hemingway a quand même eu une vie extraordinaire au sens premier du terme. On a presque l'impression qu'il a vécu pour pouvoir raconter sa vie.
3: Oui, mais alors en fait, il faut toujours avoir en tête que l'œuvre d'Hemingway, c'est une œuvre profondément autobiographique. Il aime citer une phrase de Kipling. Kipling dit aux écrivains « Procurez-vous vos faits et déformez-les ». Et c'est exactement ce qu'il a fait avec sa vie. Vous savez, ça me fait penser aussi aux mémoires de Casanova.
0: Oui.
3: Il y a un spécialiste dont le nom m'échappe, qui a dit au fond, tout ce que vous pensez être faux chez Casanova, c'est vrai. Tout ce que vous pensez être vrai, c'est faux. Et on peut appliquer ça vraiment à Hemingway. Une anecdote, Roald Dahl, vous savez, Charlie la chocolaterie.
0: Bien sûr.
3: Ils se sont croisés au moment de la guerre. Et Roald Dahl lui dit, mais pourquoi est-ce que tu ne veux pas écrire ce que tu as vu à ce... Il dit, mais tu es fou, je garde ça pour mes romans.
0: Donc c'est bien ce que je dis. Vous évoquiez la guerre, il y retourne sans cesse à la guerre. Pourquoi?
3: Parce que les deux événements essentiels qui ont formé son style, c'est le journalisme et c'est la guerre. Il en a très très bien parlé. La Dieu aux armes, c'est la guerre de l'absurdité de la guerre. Et puis, pour qui sonne le glas, c'est la guerre d'Espagne. C'est quelqu'un qui était profondément, comment dire, hanté par le sang.
0: C'est une fascination pour la violence, on peut dire ça comme ça?
3: Ça dépasse la violence. C'est-à-dire, il va transformer la violence en œuvre d'art. Mais il a besoin d'assister à des choses violentes.
0: C'est ce que fait Picasso avec Guernica.
3: Exactement. Il transforme sa souffrance en art. Il transforme la réalité en art. La plupart des grands artistes font ça.
0: En 44, il est en France, il est en Normandie. Il a débarqué. Est-ce que ça c'est la légende ou est-ce que c'est...
3: Non, il a vraiment débarqué. Il y a plein d'anecdotes autour de ça. Il y en a une qui me fascine. C'est-à-dire, il était correspondant de guerre. Donc, il n'avait pas le droit d'être armé. Mais évidemment, il était armé. Il s'est trouvé qu'il...
0: Pourquoi évidemment?
3: Parce que on n'imagine pas Hemingway sans armes.
0: Bon. D'accord.
3: Donc évidemment, il est armé. Il remonte la Normandie, il va jusqu'à Paris, et il est décoré pour ça, pour fait de bravoure, enfin réel ou pas, je ne sais pas. En tout cas, il est décoré. Mais peu de jours après, on lui retire sa décoration parce qu'on lui dit vous étiez correspondant de guerre, vous n'aviez pas le droit d'être armé. Et je trouve qu'il y a tout Hemingway dans cette anecdote.
0: Il a fait usage de son arme ?
3: Il a fait usage de son arme, notamment dans sa chambre du Ritz. C'est-à-dire qu'il a bousillé, il n'y a pas d'autre terme, son bidet, le bidet qui était dans les toilettes, avec sa mitraillette. Ça a inondé tout l'étage du Ritz. Sauf l'effet d'un... Non, j'adore Hemingway, je trouve que c'est merveilleux ça.
0: Il était ivre ?
3: Bien sûr.
0: Bien sûr. Quelle question. Alors oui, vous parlez du Ritz. Il a libéré le Ritz quand même, ça c'est vrai?
3: Non.
0: Même pas.
3: Non, ça c'est un peu excessif. Non, non.
0: Il n'a
3: rien libéré du tout. Non. Ceci dit, c'était un témoin exceptionnel de la guerre.
0: Sur le front, est-ce que c'est vrai qu'il a pris l'initiative de donner des ordres, etc., ce qui lui a valu quelques ennuis d'ailleurs?
3: Oui, bien sûr, mais il donnait toujours des ordres.
0: Donc effectivement, il se prenait pour un combattant qu'il n'était pas.
3: Oui. Mais enfin, non, il a quand même remonté, enfin, de la Normandie à Paris. Il avait en face de lui l'armée allemande, quand même. Donc, on peut pas lui retirer ça. Il était sous les bombes à Madrid. Il était quand même là sur le terrain.
0: Et en France, je crois savoir qu'il s'est fait remonter les bretelles, passez-moi l'expression, par le général Leclerc en personne.
3: Bien sûr. Absolument.
0: Pour quelle raison?
3: Parce qu'en fait, toujours l'histoire de port d'armes et puis de comment dire, il se prenait pour un chef qu'il n'était pas. Il n'avait pas à donner d'ordre.
0: Oui, il en faisait un peu trop, quoi.
3: Oui, bien sûr. Mais c'est ça qui le rend merveilleux.
0: Politiquement, il est communiste.
3: Alors, pas du tout.
0: Pas du tout.
3: Il n'a cessé de le dire qu'il était antifasciste. Alors, la légende de Hemingway communiste, ça, c'est le FBI qui l'a fabriqué.
0: Oui, parce qu'il était surveillé.
3: Alors, moi j'ai vu l'affiche qui est au FBI, c'est-à-dire il y a 129 feuillets qui lui reprochent pêle-mêle d'avoir aidé les républicains espagnols, c'est-à-dire il a fait un chèque de 40 000 dollars pour que les républicains espagnols achètent des ambulances. Il n'était pas castriste, mais comme il vivait à Cuba et qu'il était profondément pour le peuple cubain, le FBI a pensé qu'il était castriste, donc communiste. Mais il ne cesse de le répéter, je vous dis, il est antifasciste, c'est pas du tout la même chose. Mais ce qui est terrible, c'est jusqu'à la fin de sa vie, le FBI l'a poursuivi. Et dans sa fiche, on lui reproche notamment aussi d'être un écrivain individualiste. Je cite, hein, ce qui n'est pas une vertu américaine. Donc c'est-à-dire, on lui reproche tout et n'importe quoi.
0: Individualiste, je ne sais pas. Multiculturel, en tout cas, c'est certain. Son histoire, elle passe par l'Italie, la Grèce, la France, l'Espagne,
3: oui,
0: Cuba,
3: alors,
0: vous le disiez, l'Afrique.
3: C'est-à-dire qu'il le premier moment important, c'est qu'il va fuir les États-Unis, l'Amérique puritaine. Dans les années 20, il va à Paris parce qu'il ne supporte pas le climat puritain américain. Il va se retrouver très très vite à Key West. C'est-à-dire, Key West sont
0: à pas la les pointe de la Floride.
3: Oui, c'est la pointe de la Floride, ce sont pas les États-Unis. Enfin, on est déjà à Cuba, à Key West.
0: Oui.
3: C'est Dos Passos qui lui a dit, viens, tu verras, il y a des filles, il y a du rhum, on peut glander. Enfin, je cite. Donc voilà. Donc il va à Key West, et de là, évidemment, Cuba étant en face, c'est comme ça qu'il va découvrir l'île de Cuba.
0: Il a cette curiosité.
3: Il a cette curiosité, et alors, ce qui est intéressant chez lui, c'est que les écrivains américains de l'époque sont fascinés par le Nord, en fait, et notamment par la littérature allemande. Or, lui, c'est un écrivain du Sud, c'est-à-dire il est fasciné par la littérature espagnole, par la littérature portugaise. D'ailleurs, ses livres, j'ai noté, Paris est une fête, ça se passe en France, Le soleil se lève aussi, ça se passe en Espagne. Au-delà du fleuve, ça se passe en Italie. Les vertes collines d'Afrique, comme son nom l'indique, ça se passe en Afrique. Les neiges du Kilimandjaro, ça se passe évidemment en Afrique. Donc, c'est-à-dire, c'est un écrivain à la fois profondément américain, mais dont l'œuvre ne parle pratiquement jamais des États-Unis.
0: Enfin, Cuba, comme vous le disiez, il y va aussi parce qu'il y a des filles et du rhum. Et le rhum, ça n'est pas rien dans la vie d'Hemingway, mais ça, on va en parler dans un tout petit instant.

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2: Nous poursuivons ce grand récit. On parle d'Ernest Hemingway ce soir avec Gérard de Cortanze, auteur d'un ouvrage sur les derniers jours d'Hemingway. Il ne rêvait plus que de paysages et de lions au bord de la mer, paru chez Albin Michel. Alors, je parlais du rhum, de l'alcool en général. On dit qu'Hemingway a appris à boire en Italie. C'est juste un fêtard ou c'est quand même un gros alcoolique
3: pour dire les choses. C'est un gros alcoolique.
2: C'est un gros.
3: Alors, le grand reproche qu'il faisait à son copain Fitzgerald, il disait, il se dissolvait dans deux doigts d'alcool.
2: Savait pas boire.
3: Donc, c'est quelqu'un qui ne supporte pas l'alcool. Ce n'est pas un homme, c'est pas un écrivain. Et alors, moi, j'ai eu la chance d'aller à la Finca Viria, tout près de la Havane, donc la maison d'Hemingway. Tout est resté dans l'état. Et donc, il y a une table avec des petites roulettes et il y a des bouteilles. Il y avait du martini, du gin tonic, du whisky soda, il y avait des vins italiens, des vins chiliens, des vins espagnols, du daiquiri, du rhum Bacardi, du Campari, du rhum Collins, de la tequila, du rosé français et du Chianti.
2: Bon, un bar quoi.
3: Un bar. Et dans l'île à la dérive, il y a un personnage qui s'appelle Thomas Hudson, qui est un double d'Hemingway, et Thomas Hudson dit « je bois toujours contre » ou pour quelque chose.
2: Et ça va bien à Hemingway.
3: Ah, tout à fait.
2: C'est comme ça qu'on lui doit quand même un certain nombre de cocktails qui sont restés célèbres.
3: Il y a beaucoup de légendes, hein. C'est-à-dire que mon mojito à la bodeguita et mon daiquiri au Floridita, ça c'est faux. Totalement faux. Donc l'histoire du cocktail, c'est papa est spécial, et ça c'est un catalan qui était là, qui préparait un cocktail, mais qu'on doit aucun cocktail à Hemingway.
2: Aucun. Non. Même pas le Bloody Mary, le fameux Bloody Mary.
3: Non, tout ça, c'est non. Alors, il en buvait beaucoup, mais il n'a pas inventé. Et autre chose qui est totalement fausse, Hemingway avec un cigare. Vous avez déjà vu un grand chasseur qui fume le cigare? Non, tout simplement parce que le cigare, ça tue l'odorat.
2: Ah, mais oui. Parlons-en, tiens, de la chasse. Il chasse effectivement beaucoup, Hemingway, en Afrique notamment. Il pêche en Floride. Il assiste à des corridas en Espagne. Tout ça, on est quand même au-delà du loisir, dans sa vie, ça a une importance vraiment fondamentale.
3: C'est un côté philosophique, métaphysique. Ces trois choses, la pêche, la chasse, la corrida, on peut ajouter la guerre, c'est ce qu'il appelle la lutte contre le nada. Ces vins d'Espagnol, c'est le rien, le néant. Et donc, il est toujours en permanence dans sa vie au bord du néant, au bord du désespoir. Et sa façon de lutter contre cette désespérance, c'est justement de s'en approcher, d'être au bord du précipice, de le maîtriser plus ou moins. Et là, il en ressort quelque chose.
2: Tout ça, ça donne en tout cas de lui une image très très virile, une image de baroudeur, là, sans peur, sans faille. Ça, c'est réel ou c'est une façade? C'est une image qu'il veut donner, justement?
3: Non, c'est tout à fait une façade. Et je vais vous donner une citation d'Hemingway qui est absolument extraordinaire. Il dit « J'aimerais qu'on parle un peu moins de mes fresques ou de mes extravagances et plus de mon œuvre. Hemingway est un écrivain, rien qu'un écrivain. » Et moi, je pense que ce qui l'intéressait, au-delà des thèmes de la violence, c'est les conflits intérieurs, c'est-à-dire la psychologie, les traumatismes, le désespoir, les blessures, les relations entre les hommes et les femmes. C'est quelqu'un qui est extrêmement fin, qui écrit des livres très intimistes, mais il faut sortir de l'image qu'on a de lui, qui est liée à la violence, à la corrida, au sang, à l'alcool, etc.
2: C'est pareil avec les femmes.
3: Alors, c'est absolument pareil que les femmes.
2: Mais ça, il apparaît assez macho.
3: Alors, Sylvia Beach dit, pour lui, les femmes ne sont faites que pour baiser. Et moi, je trouve que c'est totalement faux. Voilà ce qu'il a dit. J'ai été très heureux avec les femmes, formidablement heureux, insupportablement heureux, tellement heureux que je ne pouvais y croire. C'était comme d'être ivre ou fou. Il y a des pages magnifiques sur les femmes chez Hemingway. Et il n'y a rien de plus agaçant que cette espèce d'image qu'il trimballe, qu'il a fabriquée. Il est responsable de ça.
2: Bien sûr. C'était aussi l'image qu'il renvoyait. Il a été marié 4 fois et il n'a pas...
3: Oh ben 4 voilà. Fois, c'est pas beaucoup.
2: Si vous le dites.
3: Oui. Mais ce qui est intéressant, c'est que ces 4 femmes sont tout sauf des femmes fragiles inexistantes. Elles ont toutes des caractères très trempés, et elles existent, et en fait, ils ne supportaient que ce type de femme. Donc ça, je trouve ça très intéressant.
2: Oui, parce que si ça avait été simplement un macho...
3: Si ça avait été vraiment un macho, il n'aurait jamais vécu avec Martha Gellhorn, par exemple.
2: Ok pour les femmes. Parlons des chats. Il a une passion étrange quand même, cet homme-là, pour les chats polydactyles. Ce sont les chats qui ont 6 doigts.
3: Oui.
2: Et il en avait mais des dizaines. Ça vient d'où cette histoire?
3: Alors, il a trouvé un chat avec 6 doigts et il a décidé de créer une race nouvelle. Mais alors...
2: Il était un petit peu loufoque quand même.
3: Non, mais il adorait les chats. Il y a des photos mais magnifiques à pleurer de tendresse où on voit Hemingway qui tient un petit chat. Il y a plein d'histoires avec les chats. Je veux dire, c'est Mary Welsh, donc sa dernière femme, lui fait construire à côté de leur finca, entre la finca et la piscine, une tour de 3 étages, en lui disant voilà, il va pouvoir travailler à l'écart. Et très très vite, en fait, il transforme la tour. Alors, il y a 2 choses. Il y a une amante qu'il voit souvent dans la tour. Bon, ça c'est une chose. Mais surtout, c'est la maison des chats. C'est-à-dire que très très vite, les 50 chats
2: envahissent la tour.
3: Envahissent la tour et occupent vraiment, vraiment la tour. Et Mary Welsh, qui trouvait qu'il y en avait beaucoup trop, les a fait castrer. Et ça a rendu Hemingway fou.
2: Alors, avant de mourir véritablement de sa propre main d'ailleurs, il a frôlé la mort. Et à part 2 fois, il a survécu à un accident d'avion en Ouganda. Racontez-nous ça.
3: En fait, il a fait 2 séjours en Afrique. Un entre 33 et 34, et un autre entre 53 et 54. Et c'est là qu'il a son fameux accident d'avion. En fait, il y a 2 accidents. La première fois, l'avion se prend dans les fils téléphoniques, et donc l'avion tombe, séjour à l'hôpital. Un deuxième avion, quelques jours après, redémarre, et là, il s'écrase au moment du décollage. Donc, il va à l'hôpital, et là, il arrive une chose absolument merveilleuse, je trouve, qui est ce que tout écrivain rêve d'avoir, à savoir des nécrologies.
2: C'est-à-dire qu'on l'a cru mort.
3: De son vivant. Et il dit ça, c'est merveilleux, parce qu'on voit où sont les amis, où sont les ennemis, les âneries qu'on peut raconter sur ce qu'on a écrit, sur ce qu'on était. Et donc, il y a des pages absolument succulentes d'Hemingway sur la découverte de sa nécrologie, alors qu'il est encore vivant.
2: En tout cas, il en réchappe, mais ce sont quand même 2 accidents qui laissent de profondes séquelles.
3: De profondes séquelles, absolument.
2: On va voir ça juste après la pause.

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2: De retour dans ce grand récit consacré à Ernest Hemingway, je suis en compagnie de Gérard de Cortanze. On parlait donc des accidents d'avion d'Ernest Hemingway, dont il est sorti vivant, mais avec vraiment des séquelles importantes. Et puis il avait d'autres problèmes de santé de toute façon. Il était en très mauvaise santé.
3: Non, il était très très mauvaise santé. Et il y a surtout quelque chose qui survient à la fin de sa vie, c'est-à-dire au moment où il quitte Cuba. Et là, il va faire des séjours en Asie psychiatrique. Alors sous un faux nom d'ailleurs, mais c'est absolument terrible cette histoire, parce que au bout d'un moment, il s'aperçoit que l'aide de camp du médecin en chef de la clinique, c'est un type du FBI. C'est-à-dire que jusqu'au bout, le FBI le suit, même dans la clinique où il est traité. Et là, il est traité par des électrochocs. Alors les électrochocs, il y a des descriptions absolument horribles. C'est-à-dire que le médecin explique à Mary Welsh, mais vous inquiétez pas, de toute façon c'est pas très très grave, il n'y a pas vraiment de séquelles. Mais imaginez qu'on fait une explosion dans le cerveau, après les morceaux se recollent plus ou moins bien, mais ça a été nettoyé. Donc ne vous inquiétez pas, tout va bien. Elle raconte ça à Hemingway, qui lui dit, mais en fait c'est complètement folle, tu te rends pas compte. Je deviens une sorte de locumène, je ne peux plus lire, je ne peux plus penser, je ne peux plus bander, j'utilise les propres mots d'Hemingway, je suis totalement désespéré, je ne peux pas écrire, on m'enlève les crayons, les stylos, les choses comme ça. Moi je pense que ces électrochocs l'ont en partie tué.
2: Ou c'est un traitement qui est pire que le mal.
3: Mais
2: c'est,
3: il dit, tu te rends compte, on te met une barre de caoutchouc dans la bouche, ça sent le cochon brûlé, ça je cite Hemingway. Donc moi je pense que les deux choses qui ont tué Hemingway, c'est surtout le FBI qui jusqu'au bout, il était sur écoute téléphonique, son courrier était ouvert, il était suivi. C'est pas un délire paranoïaque, il était suivi. Et ces séances d'électrochoc, je veux dire, bon, ça explique la mort d'Hemingway. Et il y a des phrases très belles d'Hemingway à ce moment-là, où il explique à Mary Welsh, il dit, tu sais, quand j'étais jeune, j'écoutais les rumeurs du monde. Et j'avais un alambic personnel qui me permettait de filtrer ces rumeurs. Et ces rumeurs arrivaient tellement vite que j'avais du mal à les retranscrire sur ma machine à écrire. Et il dit, maintenant, à la suite de ça, j'entends plus du tout les rumeurs du monde.
2: Alors, il se suicide en 1961. On a parlé à un moment d'une espèce de malédiction, parce que il n'est pas le premier dans sa famille à se suicider. Ah ben
3: c'est son père, surtout.
2: Surtout son père,
3: surtout
2: oui.
3: Surtout son père, qui se suicide en 28, donc en 28.
2: J'ai vu qu'il y avait 6 membres de sa famille.
3: Oui, c'est ça, exactement. Oui. Et ce qui est terrible, c'est que sa mère va lui donner le pistolet avec lequel son père s'est suicidé. C'est comme une drôle d'idée. Mais il y a peu de gens qui connaissent ça. La veille de sa mort, il demande à Mary Welsh de lui chanter Tutti mi chiamiamo Bionda.
2: Cette chanson
3: italienne du répertoire populaire. Tout le monde dit que je suis blonde, mais en réalité, je suis brune et je suis amoureux de toi. Et il lui demande de chanter ça et le lendemain, il se tue.

0: c'est émouvant, je trouve. C'est émouvant, ce type qui sait qu'il va se suicider. Et il a déjà essayé plusieurs fois. Le deuxième voyage à l'asile psychiatrique, ils prennent un petit avion. Et en fait, pendant le voyage, il essaie d'ouvrir la porte de l'avion pour sauter en bon.
1: Sans parachute.
0: Oui, et une fois arrivé au sol, il se précipite contre les hélices de l'avion. Il y a vraiment à la fin de sa vie une volonté de mourir, en fait, quelque part de maîtriser sa mort.
1: Et il a laissé une dizaine de romans et à peu près autant de recueils de nouvelles, je crois. Comment il travaille? On va parler un peu de son travail. C'est vrai qu'il réécrivait tous les jours ce qu'il avait écrit la veille?
0: Ça, c'est vrai. C'est vrai aussi l'histoire de romans où il y a 39 fins. Il a réécrit 39 fois la fin.
1: Oui, de l'adieu aux armes, effectivement.
0: Voilà, il commençait souvent en buvant.
1: Oui.
0: Il écrivait une partie des textes debout. Et il utilisait un peu la technique du gueuloir de Flaubert. Mais moi, je voudrais insister sur une chose dont on parle assez peu. Quand il était à Paris, il était très jeune. Il est très, très intéressé par Cézanne. Et dans un de ses livres, il a la dérive. Thomas Hudson, dont je parlais tout à l'heure, il en fait un peintre. C'est évident que c'est un double d'Hemingway, et il n'a cessé de répéter que ce qu'il aurait aimé être, c'est pas écrivain, c'est peintre, et qu'il aurait aimé écrire comme on peint, et comme Cézanne peint.
1: Puisqu'on parle de son style, expliquez-nous un peu ça, sa fameuse théorie de l'iceberg. C'est quoi? C'est vraiment, c'est du minimalisme, on pourrait dire ça comme ça?
0: Non, mais alors, l'iceberg, c'est très simple. C'est-à-dire que, en fait, vous êtes écrivain, vous écrivez la partie visible de l'iceberg. Mais ce qui est intéressant, c'est ce que les lecteurs vont interpréter, vont voir dans la partie qui n'est pas visible.
1: Donc c'est la suggestion.
0: Voilà. C'est tout ce qui est au-delà, en dehors, qui est suggéré par votre écriture. L'autre chose, c'est qu'il était formé au journalisme. Et il a retenu toute sa vie les leçons qu'on lui a données, c'est-à-dire une idée par phrase, des phrases simples, des phrases claires. Et ça, c'est vrai qu'il y a une économie de moyens chez Hemingway, il y a une modernité dans son écriture qui est assez étonnante.
1: Vous disiez, il rêvait d'être peintre, il aurait pu faire du cinéma peut-être aussi, et en tout cas, c'est l'un des auteurs les plus adaptés au cinéma, c'est incroyable.
0: Oui, et il détestait les adaptations de ses films.
1: Très hollywoodien, c'était l'époque, c'est normal.
0: Le vieil homme et la mer, il a dit, je n'échangerai pas une boîte d'appât pour poisson contre toute la pellicule du monde. Il y a un marlin, parce que c'est des marlins qu'ils pêchaient comme ça, mais c'était impossible de faire tourner un marlin. Donc qu'est-ce qu'ils ont fait? Ils ont fait un marlin en caoutchouc. Et Hemingway détestait ce merlin, et il a dit, en fait, on dirait un préservatif géant.
1: Il avait la dent dure quand voilà. Même. Pour qui sonne le glas, il n'a pas aimé non plus.
0: Non.
1: Ingrid Bergman, quand même.
0: Aucun des films qui ont été tournés.
1: Et même avec Ava Gardner, qui était
0: non.
1: Son amie.
0: Oui.
1: J'insiste.
0: Ava Gardner, c'est ce qu'elle lui a dit. Un jour, elle lui a dit, t'as déjà essayé d'aller voir un psy? Et il lui a dit, mais mon psy, c'est ma machine à écrire.
1: Un dernier mot, Gérard de Cortan. Si on ne doit lire qu'un seul livre d'Hemingway.
0: Je peux en dire trois.
1: Ah, vous abusez, mais allez-y.
0: Donc le premier, c'est alors En ligne. Ça recueille tous les articles qu'il a écrits sur la pêche, sur la corrida, sur la chasse et sur la guerre. C'est absolument magnifique. Le deuxième, c'est Il à la dérive, livre inachevé, donc autour de Thomas Hudson, qui est son double peintre. Et puis le dernier, qui s'appelle Au-delà du fleuve et sous les arbres, ça raconte l'histoire d'un vieux colonel qui va tomber amoureux, fou, d'une jeune comtesse italienne. Et comme par hasard, c'est ce qui est arrivé à Hemingway quand il est tombé amoureux d'Ivana Ivancic, qui est une comtesse vénitienne, et qui le croisait de temps en temps dans sa tour, la tour des chats. C'est un livre en apparence léger, mais en fait, c'est un des livres les plus profonds d'Hemingway, les plus émouvants d'Hemingway.
1: Parce qu'il faut regarder en dessous de la surface de l'iceberg.
0: Exactement.
1: Merci Gérard de Cortan, c'était passionnant, on pourrait vous écouter pendant des heures. Pour en savoir plus, je renvoie à vos livres. Il ne rêvait plus que de paysages et de lions.

0: Baladur, décédé ce lundi à Paris à l'âge de 97 ans. Une messe sera donnée dans la stricte intimité familiale, fait savoir son entourage. Les hommages se multiplient au sein de la classe politique. Emmanuel Macron salue un serviteur exigeant, mesuré et dévoué. Nicolas Sarkozy dit avoir perdu un exemple, un mentor, un ami. Sébastien Lecornu le qualifie de figure majeure de notre vie publique. Bruno Retailleau estime de son côté qu'il était étranger aux dérives actuelles de la politique. Le président des Républicains et candidat à la présidentielle qui sera l'invité de Céline Landreau sur RTL. Rendez-vous à 7h40. Dans le reste de l'actualité, un dernier adieu à un maître. Les obsèques de Philippe Bouvard, animateur historique des Grosses Têtes pendant 37 ans, ont eu lieu ce lundi à l'église Notre-Dame de Bon Voyage à Cannes. C'est là qu'il s'est éteint la semaine dernière à l'âge de 96 ans. 5 ans de prison dont un ferme ont été requis dans la soirée contre un animateur du périscolaire parisien. Il était jugé pour agression sexuelle sur 9 enfants âgés de 6 à 9 ans. Il a admis les faits, même s'il a dit ne pas se souvenir de la plupart d'entre eux. La décision a été mise en délibéré au 15 septembre. Un procès à la veille de la rentrée scolaire. Ce mardi, ce sont 11 607 600 élèves qui vont reprendre le chemin de l'école. Parmi les nouveautés de la rentrée, l'interdiction du téléphone portable au lycée ou encore la création du concours général des collèges pour les élèves volontaires de 3e. Au Népal, le bilan de la crue dévastatrice de mercredi dernier s'est alourdi ces dernières heures à près de 950 morts et 3900 disparus, parmi eux 4 Français qui n'ont à ce jour toujours pas été retrouvés. Après un mois d'accalmie, nouvelle escalade entre l'Iran et les États-Unis. Donald Trump menace et promet de répondre aux attaques de Téhéran, des attaques de missiles contre des cibles américaines au Moyen-Orient. Dans la foulée, les cours du pétrole ont rebondi. Le Brent est par exemple symboliquement repassé au-dessus de 90 $ le baril. Et puis le foot et les adieux de Lionel Messi à la sélection argentine à 39 ans. La légende et octuple Ballon d'Or a annoncé dans la soirée sa retraite internationale, quelques semaines seulement après sa défaite en finale de la Coupe du Monde. La météo, retour d'un temps sec sur toute la France avec du soleil et parfois un léger vol nuageux sans conséquence. Un risque d'averse orageuse en fin de journée sur les Pyrénées. Les températures, 11 à 20 degrés le matin, 21 à 32 l'après-midi, jusqu'à 34 degrés à Nîmes. Les courses, c'est à Deauville, départ 13h55. 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
5: Bonjour, heureux de vous retrouver avec pour vous aujourd'hui un invité d'honneur. Quelqu'un qui était déjà là à l'époque des Grosses Têtes de Philippe Bouvard, à qui d'ailleurs on dédie cette émission évidemment aujourd'hui. Et il vient nous présenter surtout son malade imaginaire qu'il jouera à partir de mercredi au théâtre de la Michaudière, Francis Perrin.
6: Bonjour. Bonjour, bonjour.
5: Francis, vous connaissez à peu près tout le monde ici, une grosse tête que vous connaissez depuis Le Roi des Cons, puisqu'elle était dans le film elle aussi, Michel Bernier. Grosse tête qui revient de la forêt des livres où elle a obtenu un prix, le prix de l'autobiographie, Liane Folly.
7: Merci, bonjour.
5: Une grosse tête qui fut à l'Elysée, ce que Vatel fut à Versailles, mais lui s'est pas suicidé, Guillaume Gomez.
8: Bonjour.
5: Une grosse tête qui en ce moment est plus proche d'On purge bébé que du malade imaginaire, Alexis Le Rossignol.
9: Bonjour.
5: De retour aujourd'hui, d'abord le retour d'une grosse tête qui n'aura qu'un but cette saison, battre le record de bonnes réponses de Christophe Barbier, Paul Elkarat.
10: Bonjour.

0: Et le retour d'une grosse tête qui a laissé une semaine de répit à ses détracteurs.
1: Ah oui.
0: Avant de revenir, Sébastien Thoen.
2: Quel bonheur!
0: Ah, ça, j'imagine que vous n'avez pas dû parler pendant 2 mois et demi. Qu'est-ce qu'on va subir aujourd'hui?
2: Vous savez, je sais que j'ai manqué aux Français.
0: On pense.
2: Pour moi, c'est un plaisir. Pour vous, c'est un honneur.
0: C'est vrai que Michel Bernier a joué avec vous dans Le Roi des Cons. Vous aviez des scènes ensemble, Michel?
3: Mais c'est comme ça qu'on s'est rencontrés.
4: On avait une scène.
2: La reine des poufs.
0: Et vous allez vous retrouver sur scène, Michel et Francis, dans Lily et Lily.
3: Oui.
0: Après que, évidemment, Francis ait fait le malade imaginaire.
3: Absolument. Je le laisse se soigner et après, on se récupère dans Lily et Lily au théâtre de Paris.
0: Voilà. Voilà, ce sera plus tard. Mais on va parler évidemment de Molière aujourd'hui. Francis Perrin, il y aura des tas de questions, comme d'habitude. Et puis vous qui connaissez bien les grosses têtes, vous savez par quoi on démarre? Toujours pas...
5: Bah, hein, oui.
6: Par Sébastien Thoen.
0: Par quoi on démarre les grosses têtes depuis toujours, Francis?
3: Des citations.
5: Par une citation.
2: C'est terrible, Alzheimer, c'est terrible.
0: Alors, Philippe Bouvard, qui le pauvre est enterré aujourd'hui, serait pas content que vous ne vous souveniez pas de ça, quand
5: même. Non, c'est vrai, c'est vrai.
0: Vous auriez engueulé, vous voyez.
5: Oh, oula, oula.
0: Ah, franchement.
5: C'est sûr.
0: Alors, voici une première citation, justement, pour monsieur Raymond Ray de Saint-Pierre en Faucigny, qui habite en Haute-Savoie, qui a dit, une fois cuite, l'écrevisse se fout éperdument de savoir qui lui suce la queue.
3: Oh. Oh, bah alors, c'est quelqu'un qui
2: Coluche, est sur la femme, chose.
0: C'est pas Coluche.
3: C'est une femme ou un homme?
6: Philippe Bouvard.
0: C'est pas Philippe Bouvard.
6: Frédéric Dard.
5: Pierre Dac.
0: Mais c'était un confrère de Philippe Bouvard.
3: Jean-Yann.
0: Non.
6: Jacques Martin.
0: Non, que Philippe Bouvard aurait sûrement fait venir très régulièrement ici aux Grosses Têtes s'il n'avait pas été sur une radio concurrente.
3: Ah,
2: Thierry Roland.
0: Non, pas Thierry Roland. Il était aux Grosses Têtes. Puis vous voyez, faire Thierry Roland faire une phrase aussi longue.
4: Il est revenu aussi con.
5: Maurice Biro.
0: Ah non, non.
6: Maurice, des proches.
0: Non, Maurice Biro.
3: Non,
0: t'es mort depuis un petit moment quand même. Comment alors, vous dites-vous?
6: Des proches, non.
0: Des proches, non. Non, non, un animateur, journaliste, que Francis Perrin connaît bien parce qu'il a dit.
5: Fabrice.
0: Non,
2: Pascal
0: Pro. Mais non, mais Fabrice, vous voyez bien qu'il est ici aussi, Fabrice.
6: Mais oui. N'inquiétez pas chez RTL.
3: Ah, il est donc
6: il est toujours vivant sur Europe 1, Coluche. Vivant.
0: Alors il est mort en 2015.
3: Oula,
2: qui c'est qui est
6: José
2: mort?
6: Arthur.
0: José Arthur. Bonne réponse de Paul Alcarat. C'est José Arthur.
5: La voir.
0: Une autre citation, mais sur le théâtre, cette fois, monsieur Perrin, et ce sera pour Patrick Bonello, qui habite Caumont-sur-Durance, qui a dit « Le théâtre va mal, Euripide est mort, Shakespeare est mort, Molière est mort, et moi-même, je ne me sens pas très bien.
2: » Oui, c'est facile, c'est Pierre Arditi.
0: Non.
6: Jean Anouilh.
0: Ah, il ose tout, lui, là-bas.
2: Non, mais je pose une question.
5: Non,
2: c'est ça ou c'est pas ça?
0: Il va bien, Pierre Arditi.
2: Mais oui, bah oui.
3: C'est un acteur?
0: Ah oui, alors non, c'était un auteur. Dramatique.
6: Fédo,
0: qu'on cite régulièrement ici.
2: Ah, Francis Lalanne.
6: Courteline.
0: Non, il faut poser les bonnes questions.
2: André Boussin.
3: Non,
0: pour avancer, il faut...
6: C'est une femme.
0: Non.
6: C'est un étranger.
0: Alors, il n'est pas français, oui.
6: Jean Bernard Shaw. Georges Bernard Shaw.
0: Georges Bernard Shaw, deuxième bonne réponse de Paul Alcarat.
6: Il est en forme.
0: Alors, il encore une citation.
2: T'as vu comme il est pas con, le stagiaire lycéen?
5: Ouais.
2: On est jeunes, mais ils sont pas cons, et c'est de plus en plus rare.
6: Je le répète, le stagiaire était là avant toi, petit con.
0: Pour monsieur Marc Roux, qui habite Bron dans le Rhône, qui a dit, gardons-nous de donner la parole aux cons, ils veulent jamais la rendre.
3: Eh ben, c'est pas Philippe Bouvard qui a dit ça.
0: Ça, c'est Philippe Bouvard. Bonne réponse de Yann Folie. Hommage à Philippe Bouvard. Quelques mots d'ailleurs sur Philippe dont c'est l'enterrement aujourd'hui, Francis.
5: Oh bah c'était un homme extraordinaire et puis il savait mettre en concurrence plein de gens qui pouvaient être brillants bien sûr et puis moi je suis très reconnaissant parce qu'il m'a fait rencontrer Sim. Il y a eu une grande amitié, une grande complicité et on a fait des sketchs qui était culte, hein, on peut le dire.
0: Et puis, il paraît qu'il démarrait toujours ses émissions par des citations.
5: Alors, vous démarrez toujours par une citation. C'est la première chose que je vous ai dite, d'ailleurs.
0: Une dernière citation avant qu'on attaque les vraies questions. Et c'est quelqu'un qu'on n'a jamais cité aux grosses têtes. Parce que je me suis dit, là, quand même, pendant l'été, il faut faire des recherches, trouver des nouvelles citations, trouver des nouveaux noms. Et je profite évidemment de la présence de Paul Aycarat, parce que je ne vois pas qui d'autre pourrait retrouver son nom aujourd'hui.
2: Ah bon ?
0: Mais j'aime bien cette phrase, par exemple, qui a dit « Quand mes amis sont borgnes, je les regarde de profil. »
2: Oh !
6: Tant qu'à mon...
0: Avouez que c'est joli, c'est une belle
6: c'est
0: phrase.
6: C'est beau.
2: Ah, c'est Jean-Marie Le Pen.
0: Non, enfin...
1: ouais. Non, un ami de Jean-Marie Le Pen.
0: Très belle phrase sur l'amitié, vous êtes d'accord ?
2: Ah oui. Alors, qui a plein d'amis ? Sarkozy.
6: Akhenaton.
3: Quelqu'un qui est mort ?
0: Alors oui, ah oui, ça pourrait...
6: Un Égyptien ?
0: Alors non, non, non, à cause du profil, non. Oui. Quand mes amis sont borgnes, je les regarde de profil.
1: Un Français ?
0: Un moraliste français. Il a occupé différents postes administratifs pendant la Révolution. Je peux vous dire qu'il avait les initiales du bonheur, si ça peut vous aider.
2: Ah, HPJ.
6: Joseph Joubert.
0: Comment ?
6: Joseph Joubert.
0: Joseph Joubert. Excellente réponse de Paul Aycarat. Mais comment ? Alors là, bravo.
3: Je ne sais pas.
0: Comment vous connaissez Joseph Joubert ?
5: Ouais, alors là.
6: 1824, il est mort.
3: Ah ouais.
0: Exact.
3: C'est comme ça.
2: Ils sont forts, ces artistes.
6: Laisse parler les artistes, s'il te plaît. Alors, c'était un grand auteur. Il faisait de la politique. Il faisait des aphorismes. Voilà.
0: Né en 1754 à Montignac, mort en 1824. Joseph Joubert, retenez son nom,
3: oui.
0: Parce qu'il reviendra. J'ai de nombreuses citations.
2: C'est le père de Marlène.
0: On sort. C'est Joubert, pas Joubert, Marlène.
3: Jacqueline.
2: Est-ce qu'on peut ajouter la question d'autres questions.
6: T'aurais au point de lui dire Jacqueline à la limite.
0: Ben oui, oui.
6: Le couillon.
0: Ah oui. Les couillons. Hein.
3: Voilà.
0: Joseph Joubert, retenez son nom parce qu'il reviendra. J'ai de nombreuses citations.
2: Mais on saura que c'est lui, comme ça.
0: Ah ben, comme ça, vous saurez que c'est lui, exactement.
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0: Francis Perrin va jouer le malade imaginaire au théâtre de la Michaudière pour vos 60 ans de carrière. On l'a pas dit, Francis.
5: Oui.
0: Mais bon, je sais que c'est pas toujours agréable à entendre, mais quand même, c'est un bel exploit, 60 ans de carrière.
5: Bah oui, oui, oui, c'est, je suis même toujours très étonné d'être là encore.
0: 40 représentations exceptionnelles et en plus, vous allez jouer avec vos enfants.
5: Voilà. Avec trois de mes enfants. Donc, avec mon fils Louis, avec mes deux filles, Jeanne et Clarisse.
0: Louis, Jeanne et Clarisse Perrin sont avec vous. Il y a aussi Nathalie Cerda.
5: Donc... Nathalie Cerda, formidable d'Antoinette.
0: Et notre copain Éric Logérias.
5: Éric Logérias.
0: Belle affiche.
5: Et puis Éric Boucher aussi, voilà.
0: Le malade imaginaire de Molière, dans lequel il y a ce personnage, évidemment, Diafoirus, qui est pratiquement devenu un nom commun, Diafoirus.
5: Absolument.
0: C'est d'ailleurs, évidemment, ça qui est formidable dans Molière, c'est qu'il y a des noms propres, des noms de famille, des noms de personnages, qui sont devenus, après, des noms communs dans le vocabulaire français. Je pense évidemment à Amphitryon, hein, évidemment, à Tartuffe,
6: Harpagon,
0: bravo, Sosie aussi.
5: Sosie.
0: Le personnage de
2: Hortefeux.
0: Sosie, non pas Hortefeux. Sosie, c'est aussi dans Amphitryon. Mais il y a un autre nom encore qui est passé dans le langage courant, un nom propre.
1: Un Tartuffe.
0: Non, Tartuffe, je l'ai dit déjà. Ah. Et c'est dans le bourgeois gentilhomme qu'on retrouve ce mot. Mais quel mot est passé dans le langage courant et qui a été inventé par Molière dans le bourgeois gentilhomme.
6: Un Georges Dandin ?
0: Non. Et c'est une question pour Sylvia Jaunet qui habite la Boissière de Montaigu.
1: Est-ce que c'est un nom propre qui est passé nom commun ?
0: Oui.
6: Oui.
0: Alors, pas tout à fait.
2: C'est un peu une insulte ? Du coup, c'est un truc négatif ?
0: Non, c'est un personnage un peu ridicule.
6: Un Jocris ?
0: Non, non, non.
6: Ah non.
0: Là, le bourgeois gentilhomme, monsieur Perrin, c'est pour vous.
5: Bah oui, oui, mais c'est...
0: Vous l'avez joué ? Combien de pièces de Molière vous avez joué ?
5: J'ai joué 18 pièces de Molière et 41 des personnages.
0: Bon.
3: Eh ben, pas celui-là, donc.
2: Ben, c'est quand même un peu négatif.
5: Un Coviel ?
0: Non.
2: Vous avez dit que c'était un peu négatif.
0: Oui, c'est un personnage ridicule.
2: Ah, Macron?
0: Qui se donne une fausse importance.
2: Macron? Oui.
0: Non.
6: Arrête.
5: Un Trissotin?
0: Non, pas ça, c'est pas mal.
5: Ça, c'est mais c'est dans les femmes savantes.
0: Exactement, c'est pas dans le bourgeois gentilhomme.
1: Mm-hmm.
0: Aïe, aïe, aïe, aïe. Mais Trissotin, bravo.
2: Si seulement il y avait des gens qui faisaient du théâtre ici.
1: Faudrait qu'il soit 100 ans.
5: Moi, je connais tous les personnages.
2: Bah, vas-y, alors.
5: De Molière, mais je connais.
2: T'as réveillé ton dirigeant Paul Roux,
5: je me réveille.
3: Ah bon, c'est sérieux.
1: On dirigeant,
0: vous dites.
2: On réveille ton dirigeant Paul Roux. Complètement à l'ouest, Francis. Francis, c'est ton truc, t'es un génie.
0: Jean-Paul Roux va jouer le malade imaginaire.
5: Non.
2: Le bourgeois gentilhomme.
0: Le bourgeois gentilhomme.
3: Lui, il saurait.
5: Non, voilà. Il saurait pas.
2: C'est encore pire, alors.
5: Non. Attends.
6: Un personnage ridicule, vous dites?
0: Oui, ouais. Il y a un moment donné dans la pièce, Les Bourgeois Gentilhommes, il y a un passage très important.
5: Avec le maître de philosophie?
0: Non. Il y a un personnage ridicule qui se pavoie d'un titre ronflant.
5: Le Mamamouchi.
0: Mamamouchi! Bonne réponse de Francis Perrin.
5: Ouais, Francis, la France.
0: Ça, c'est bien, Francis.
5: Ouais, tout de même.
1: C'était une chanteuse aussi.
7: C'est un peu long, mais c'est
0: comment
7: bien.
0: Comment ça, une chanteuse?
1: Nana Mouchi?
0: Non. Oh. C'est Nana Mouskouri.
1: Ah, merde.
2: C'est pas un gâteau japonais aussi? Non, c'est un jeu vidéo. Tamagouchi, là. Nanamushi.
0: Ah, bah tiens, puisqu'on parle du Japon, j'ai une autre question pour Étienne Lodzik, qui habite Vendôvre, Genève. Elle a plus de 100 ans, elle est japonaise, et c'est le maire de Tokyo qui a trouvé son nom. De quoi s'agit-il?
3: Oula. C'est une personne?
0: Non, pas
2: du tout. Non, c'est un truc de fiction?
0: Non plus.
3: C'est un objet?
0: Non, pas du tout. Un objet, oui. Elle a plus de 100 ans, elle est japonaise.
2: La baguette?
0: Et c'est le maire de Tokyo qui a trouvé son nom.
3: Ça se mange?
0: Ça se mange pas.
2: Le truc pour rouler les sushis, là, le panneau, là.
6: Elle a plus de 100 ans?
0: Oui, elle a plus de 100 ans.
3: C'est une voiture?
0: Elle est née en 1924. Une voiture, non.
1: Une œuvre?
0: Non, c'est plutôt manufacturé, vous voyez.
3: C'est une invention?
0: Une invention, c'était déjà inventé, mais celle-là, elle est née en 1924.
6: Nintendo?
5: Alors, manga?
0: Il y a eu une amélioration. Manga, non.
1: C'est un modèle unique?
0: Ah, c'est un modèle, en tout cas, que Monsieur Perrin connaît bien. Ça, c'est une question pour Francis.
2: Mais c'est une
5: douche, connais-tu?
2: La brosse?
0: Quoi, brosse?
2: Le peigne?
7: Le sèche-cheveux?
1: Le monte-escalier?
7: Le brûle-cheveux?
2: L'après-shampoing?
7: Le sténa?
0: D'ailleurs, vous avez remarqué que Monsieur Gomez est chevelu alors qu'il était chauve.
3: Ah oui,
2: monsieur
3: oui,
2: toupet.
7: Non, je n'étais pas chauve, j'étais rasé, je suis chevelu parce que je peux. Voilà, tout simplement.
2: Mais arrête, c'est une perruque.
7: Ce sont les miens.
0: C'est pour une bonne cause que vous faites pousser les cheveux, faut dire. Hein.
7: C'est vrai. Je parraine une initiative d'une association qui s'appelle Fake Care Don't Care pour le mois d'octobre, pour Octobre Rose, puisqu'ils distribuent des perruques en garantissant que ces perruques sont faites avec des cheveux issus de dons, puisqu'une perruque, ça vaut entre 5 et 15 000 euros, ça coûte beaucoup d'argent. Et donc, voilà, pour sensibiliser aux dons de cheveux, notamment aux dons de cheveux d'hommes, puisque 10% des cheveux dans les perruques sont des cheveux d'hommes, pour ceux qui ont des cheveux.
0: Et qu'il y a un trafic de cheveux et qu'il vaut mieux, évidemment, que ça soit officiel et légal.
7: Il y a un trafic mondial, en effet, de cheveux. Et pour garantir aux femmes qui reçoivent ces perruques que ces cheveux sont issus de dons, l'association Fake Care Don't Care le fait. Vous pouvez les aider en donnant des cheveux ou de l'argent.
2: Lignac vaut 10 000 euros. La mèche de Cyril Lignac vaut 10 000 euros.
7: Eh ben, il nous la donnera. Cyril est assez généreux.
2: Moi, c'est marrant parce que moi, j'ai laissé pousser mes poils de cul, c'est pour le cancer du côlon.
0: Il est con.
7: Il les récupère pas, ça sent trop. Sur tous les siens.
2: Faut sensibiliser les gens, c'est une maladie qui est importante.
0: Francis Perra.
3: J'espère qu'ils sont
5: propres. Je suis atterré.
2: Tu es sur le cul.
0: Feriez mieux, Francis, de trouver ce qui a plus de 100 ans, qui est japonais et dont le maire de Tokyo avait trouvé le nom, voyez-vous.
8: Alors, est-ce que ça a un rapport avec la scène et le théâtre?
0: Pas du tout.
1: Est-ce que ça a une sonorité japonaise?
0: Non.
1: Même pas.
0: Non, justement.
1: Une voiture,
0: c'est ça qui est amusant, c'est que le maire de Tokyo a trouvé un nom.
1: Le balai chiotte.
0: Non, le balai chiotte.
2: Mais ça sert à quoi?
0: Ah bah ça sert à quoi? C'est à vous de me le dire.
1: Rien. On en a partout dans le monde.
0: Ah oui, c'est connu.
2: Vous en avez chez vous?
0: De manière internationale. Non, moi.
1: Des gazinières.
0: J'ai pas ça. Non. Gazinières, non.
6: Un embauche. Non.
0: Non, j'en ai, mais pas celle-là, vous voyez.
8: Est-ce que ça a à voir avec la prière?
0: La prière, non.
6: Ah ben Laurent,
2: c'est de l'esthétique.
0: Pardon.
2: C'est de l'esthétique. C'est pour être plus beau, pour être plus jeune, pour être plus con.
0: Non, pas spécialement.
3: Une chaussure.
0: Même s'il y en a des très belles, attention.
7: Une chaussure, non. Une chaussure.
0: Une chaussure. Quel rapport avec Francis Perrin, la chaussure?
7: Bah, il en a deux, je viens de voir, là.
5: Escarpin.
6: Le kimono.
0: On va donner 300 euros.
3: Non.
7: Est-ce qu'il aurait fait une publicité pour cet objet?
0: Ah oui.
7: Ah, c'est ça.
3: Ah, des montres. La montre.
5: Oui, la montre Citizen.
0: La montre Citizen.
5: Oh là là. Bah, vous me...
0: Alors,
7: sympa, hein.
5: Je reviens 45 ans en arrière, là.
0: Vous faites de la pub pour les montres japonaises?
5: Ben oui, j'avais fait ça, oui.
0: Vous savez pas que c'était japonais?
5: C'était japonais, oui, bien sûr.
0: Citizen, c'est japonais, c'est le maire de Tokyo qui a trouvé le nom Citizen. On se souvient évidemment de cette pub pour les plus anciens.
9: Citoyens, citoyennes, si l'heure est grave, elle doit rester juste citoyen. Citizen.
2: quel acteur.
0: sur l'ORTF.
2: C'est dingue, hein.
0: Sur l'ORTF.
2: Les impôts, c'est vraiment de la merde. T'es obligé de faire ça après.
0: Elle est japonaise, elle a plus de 100 ans, et c'est le maire de Tokyo qui a trouvé son nom. C'était la marque Citizen. Vous avez quoi comme marque de montre, vous?
3: Je ne porte jamais de montre.
0: Comment ça se fait, Michel, que vous portez pas de montre?
3: Je n'aime pas ça.
0: Gomez.
7: Une montre RTL, comme tout le monde.
0: Ah, il est malin, ce Gomez.
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0: Nicolas est le premier auditeur à intervenir et il veut saluer Monsieur le Rossignol. Nicolas, bonjour.
11: Oui, bonjour Monsieur Ruquier.
0: Nicolas, qu'est-ce que vous vouliez dire à Alexis le Rossignol ?
11: Eh bien, que j'adorais cette nouvelle rentrée parce que son ton détaché et tout, et à chaque fois, ses punchlines, elles fonctionnent.
0: Vous aimez bien. Ah, parfait. Mais il était déjà là l'année dernière, hein, quand même. Vous dites que c'est une nouvelle recrue. Bon, c'est vrai que c'est une recrue récente, Alexis, mais il était déjà là la saison passée. Vous nous écoutiez déjà l'année dernière, j'imagine, Nicolas.
11: Oui, oui, je vous écoute depuis 3 ans, à peu près. Oui, oui, il était déjà là. Mais là, cette rentrée, il est très fort.
0: Ah ben, dis donc,
2: on avait dit pas de coup de fil de la famille, hein. Je me demande. Non, mais moi, je te l'ai dit, c'est pas très cool.
0: Ah oui, déjà.
2: Bonjour, madame.
0: Ben, alors, dis donc, ça m'intéresse toujours. Pourquoi vous dites depuis 3 ans, qu'est-ce qui s'est passé il y a 3 ans que d'un seul coup?
11: Ouais, je suis tombé par-dessus par hasard et vraiment, j'ai accroché directement.
2: Sur le Rossignol?
0: Sur les grosses têtes.
7: C'est vous, pauvre petit
0: oiseau. Ça fait toujours plaisir. Les nouveaux auditeurs, faites quoi dans la vie, Nicolas?
11: Cuisinier.
0: Cuisine, ah bah, tiens, comme vous. Vous connaissez Guillaume Gomez?
11: Ah, oui, on s'est déjà croisé.
0: Ah, où est-ce que vous l'avez croisé, Guillaume Gomez?
11: Sur Toulouse, aux mines, avec Maglone Potier.
7: Et vous êtes cuisinier où, cher monsieur?
11: J'ai mon restaurant à Saint-Cyprien, dans le quartier. D'accord. Le Fervent.
12: Monsieur, si je viens, moi, vous m'invitez?
11: Oui, avec plaisir.
12: Ah, ben je viendrai avec plein d'amis.
7: On sera... Nous serons 46.
11: Pas les moyens.
0: Bon, on vous remercie pour votre appel, Nicolas.
7: Merci, Nicolas.
0: Et on passe à Yann. Merci. Bonjour, Yann.
13: Oui, bonjour.
0: Vous êtes d'accord avec Adil Rami, dites-vous, à propos du résumé de l'émission. Et c'est vrai que je n'ai pas encore annoncé qui ferait le résumé en fin d'émission aujourd'hui. Attention, celle qui va avoir la lourde tâche de faire le résumé de l'émission à 6h moins ça. Pourquoi vous pleurez, Michel?
7: La seule qui pleure.
3: Parce que je préfère pleurer maintenant.
12: Mais dis quoi, Rami?
0: Vous devez prendre des notes pendant toute l'émission.
3: Je ne fais que ça. Mais comme j'écris comme un cochon.
0: Mais alors Adil Rami, il disait qu'il ne fallait pas annoncer à l'avance à la grosse tête choisie qu'elle devait faire le résumé. Moi, je dis, mais non, mais ça, c'est pas possible. On peut pas improviser comme ça tout le résumé de l'émission au dernier moment. Il faut bien que la grosse tête soit avertie en début d'émission. On l'a dit à Michel juste avant que l'émission commence. Et vous, Yann, vous dites, non, non, il a raison, Adil, il faut le dire au dernier moment. Mais je vois pas pourquoi.
13: Si, bah, en fait, du coup, si vous le dites au dernier moment, ça veut dire que toutes les grosses têtes sont potentiellement... désignable pour faire le résumé.
0: Donc je vais avoir personne qui va écouter l'émission pendant 2h30.
7: Tout le monde va prendre des notes.
13: Bel avantage. Ils vont être hyper attentifs.
0: Ah oui, mais ils vont plus parler. Bel avantage, dites donc. Vous savez que même si on leur dit au tout début de l'émission, ça peut être aussi un désastre.
13: Oui, c'est un désastre. Oui, bah oui, j'ai entendu les précédentes émissions.
0: Donc vous voyez, ça change rien. Allez, on passe à Corentin. Bonjour Corentin.
14: Oui, bonjour les grosses têtes. Bonjour Laurent.
0: Ah ben
14: bonjour.
0: Vous aussi, vous avez croisé Alexis le Rossignol. Mais où ça?
14: Alors, c'était au Presse Comédie Tour. Je voulais lui faire un grand bonjour et remercier pour cette initiative. C'est vraiment génial.
0: Et vous lui avez offert une œuvre d'art, dites-vous?
14: Oui, d'un grand artiste. Ce qui est présent avec vous, c'est la Toen. C'était son livre Chagrin d'humour.
12: C'est vrai qu'il m'a offert le livre de Toen.
14: Ouais, et je voulais, et
3: ça,
14: je voulais
3: c'est un
14: savoir,
3: beau cadeau,
14: je voulais
3: ça.
14: Savoir ce qu'il en pensait.
2: Corentin.
14: Oui.
2: Tu as fait un très beau cadeau, Alexis Rossignol, tu as beaucoup de goût.
14: Exactement, mais oui, ben voilà.
2: Mais non, tu peux raccrocher, casse-toi.
0: Mais quand même, il dit...
14: Non, tant que j'ai le téléphone, tant mieux. J'attends le tome 2, moi, maintenant.
0: Ah, ouais, ouais, vous ajoutez aussi, Corentin, dans votre mail, que vous avez donné ce livre à Alexis le Rossignol, même s'il vous était très utile pour le coloriage de vos enfants.
12: D'ailleurs,
14: exactement. Bah, vu qu'il vient d'être papa, il va vite comprendre que c'est pratique.
0: Ah ben voilà. Exactement. Merci alors pour ce cadeau. Et pour Toen et pour le Rossignol. On termine avec Juliette.
15: Bonjour.
0: Bonjour Juliette.
2: Bonjour coquine.
7: Bonjour Juliette.
2: Elle a une voix de coquine, Francis.
0: Juliette.
2: T'as tapé beaucoup de partout, c'est pas connard. Allez,
3: mais non, mais...
2: Allez.
3: Mais
2: il va... Allez.
3: Mais laisse-moi tranquille.
2: Vas-y. Allez, raconte les partout avec Depardieu, raconte. Allez, qu'on rigole un peu, là. On a quelqu'un qui a vécu, là. Vas-y.
0: Juliette, n'écoutez pas Toen. Vous venez d'avoir vos 30 ans, vous, Juliette, c'est ça?
15: Tout à fait, oui.
2: 30 ans d'échangisme ou 30 ans d'âge?
0: Et vous êtes une grande fan, justement, de Sébastien Toen.
3: Oh, ma pauvre chérie. Oh là là.
15: Ouais.
2: Juliette, je t'aime.
15: Moi aussi.
2: Voilà. Chambre 403 à Libis.
0: Et vous, et vous suivez même, je crois, sa chaîne YouTube, c'est ça?
15: Oui, exactement. Je sais qu'il y a une vidéo qui sort tous les dimanches, donc je suis au taquet. Dès qu'elle sort la vidéo, je suis prête. J'ai mes écouteurs et
2: d'accord. Et ta compagne de cellule, elle aime bien?
12: Quoi, tes vidéos, toi?
2: Il y a quelqu'un qui m'adore et qui fait des best-of de moi.
0: Il s'appelle Boris. Boris, il fait une chaîne YouTube avec que des extraits de Toen.
12: Super.
0: Au moins, la semaine dernière, il était en congé. Compiles.
2: Non, il fait ça bénévolement.
0: Ah oui?
2: Et moi, je donne les droits, je m'en fous, je suis un artiste, j'aime les gens.
0: Mais bien sûr.
6: On dirait Depardieu, là.
0: Et vous voulez un livre dédicacé de Sébastien Toen? Bah, Alexis de
2: Rossignol. Non.
0: Peut vous l'envoyer.
12: Il est pas nickel.
3: Il y en a qu'un.
0: Elle parle, elle cause bien le français, Juliette, parce qu'elle dit en guise de cadeau, si vous pouviez m'envoyer un mug RTL ainsi qu'un livre dédicacé de Sébastien Toen, je vous en serais gré.
7: Oh, c'est Charles
2: GPT.
0: Avouez que ça, quand même, c'est du français.
7: Bah, c'est Charles GPT.
12: Une question par rapport à ça. Est-ce qu'elle a écrit serait avec un S à la fin ou pas?
0: Sans S à la fin, bien sûr.
2: Bravo. Eh oui, mes fans sont cultivés.
0: Je vous en serais gré. C'est impossible.
2: Et quand elle a mis, je serais prêt à le sucer. ER, sucer.
3: Francis. C'est sûr qu'une fellation, ça se fait sans faute d'orthographe.
2: Oh, non.
0: Francis Perra, vous restez
3: juste... Il y a deux selles à fellation.
0: Francis Perra, vous restez jusqu'à 18h quand même.
5: Mais je vais essayer.

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2: Toujours avec Michel Bernier, Yann Folli, Paul El Karat, Sébastien Thoen, Alexis Le Rossignol, toujours Alexis, Guillaume Gomez et notre invité d'honneur jusqu'à 18h pour le malade imaginaire à la Michaudière, Francis Perrin.
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2: Francis Perrin a foiré des capucines. Maintenant, elle est au téléphone, capucine, et sa tâche, c'est de retrouver l'info juste, la vraie info parmi les fake news. Bonjour, capucine.
3: Bonjour, les recettes.
2: Francis est chargé de vous aider pour que vous puissiez partir dans un club bel en bras. Vous choisirez vous-même un des 45 clubs de vacances nichés dans les plus beaux endroits de
4: France. Il y en a au Népal qui est pas mal.
2: Oh non, écoutez, non, franchement.
5: Il a la masse totale.
4: Moi, tant que ça arrive pas dans la Meuse.
6: Merci, Sébastien. C'est important pour moi.
4: Et j'ai eu peur cet été, moi, les incendies, c'était pas loin de chez moi.
6: Mais
4: c'était pas loin de chez moi, j'étais au Cap Ferret, moi, comme tous les gens fortunés, riches
6: et intelligents.
4: Et de gauche
5: et intelligents.
2: Bellembras.fr, j'enchaîne hein, dans ces cas-là.
5: Enchaînez-lui.
2: Bellembras.fr pour choisir votre destination. 45 clubs de vacances un peu partout en France, au cœur des plus belles destinations. Ça vaut à peu près 2000 euros hein, ce qu'on vous propose net comme séjour, Capucine. Êtes-vous prête? Que faites-vous dans la vie d'abord, Capucine?
3: Je fais des études pour être commissaire-priseur.
2: Commissaire-priseur.
4: Ah, quelle honte. Oh. Vous allez venir chez Francis alors un de ces jours.
2: J'espère que tous les soirs vous regardez Jean-Baptiste Marteau, 20h de France 2.
5: Oh, non.
7: Pas mal.
2: Ah bah oui.
6: Ah oui.
2: Maintenant, il va falloir bien écouter les propositions des grosses têtes. 6 infos, une seule de vraie. Francis, écoutez bien aussi, car vous pourrez peut-être aider Capucine. On commence par Guillaume Gomez.
8: Olivier Faure, candidat à la présidentielle. Notez bien la marque, Faure, F-A-U-R-E. Ça va être le four de l'année.
2: Michel Bernier.
6: Céline Dion est arrivée à Paris. Patrick Sébastien a déclaré, c'est la seule qui fasse de l'ombre à la Tour Eiffel. Sauf qu'il n'y a plus personne qui monte dessus.
4: Oh.
2: Sébastien Thoen.
9: À Tourcoing, Édouard Philippe et Gérald Darmanin ont été filmés en train de faire des frites. Pour éviter les commentaires scabreux, ils ont refusé d'ouvrir les moules.
2: Alexis Le Rossignol.
10: Jean-Pierre Giacomoni, dit Bazooka, figure du banditisme, a été assassiné près de son domicile en Corse, dans la nuit du 27 au 28 août. Il a été atteint par 5 tirs de fusil de chasse. En Corse, on n'est pas forcément fatigué, mais on peut être vite abattu.
2: Paul El Karat.
11: Natacha Polony, candidate à l'Élysée. Léa Salamé déclare, moi j'ai quand même plus de chances d'entrer à l'Élysée sans avoir besoin de me présenter.
2: Yann Folli pour terminer.
12: Céline Dion est à Paris. Ce matin, devant son hôtel, des agriculteurs en colère sont venus chanter « S'il suffisait qu'on s'aime
2: !» C'est joli, mais alors qui a dit la vérité parmi tout ça, Capucine?
3: Alors je pense que c'est Alexis Le Rossignol.
2: Ah, vous y allez direct sur effectivement cette figure du grand banditisme qui a été abattue en Corse. Et oui, c'est Alexis Le Rossignol qui vous a donné la vraie info. Pour le reste, Olivier Faure est bien candidat à la présidentielle, mais n'a rien à voir avec la marque F-A-U-R-E. Quelle est la meilleure marque de cuisinière, d'ailleurs, monsieur Gomez, on peut vous demander?
6: C'est pas moi.
8: Il y en a beaucoup.
4: Ah, ouais, les Allemands,
8: et comme
4: même.
8: J'ai des contrats avec aucune, je vais pas vous donner de nom.
6: Ah,
8: pour l'instant.
2: À l'Élysée, c'est quelle marque, par exemple?
8: Non, bah alors, déjà, il faut faire la différence entre le matériel professionnel et le matériel que vous pouvez avoir chez vous. Ouais. Et à l'Élysée, on avait du Molteni,
2: Du quoi?
8: Molteni, c'est une marque.
4: Moi, j'ai du Moltenen.
8: On avait Enodis, on avait plusieurs marques.
2: Ah oui, ça, c'est des marques de
8: professionnels. Vous pouvez pas avoir chez vous. Enfin, si, vous pouvez, si vous avez une grande cuisine.
2: Céline Dion est à Paris, ça, c'est bien vrai, hein.
6: Oui.
2: On nous donne heure par heure quasiment son programme.
6: Tellement contente, Laurent. Je suis tellement contente, je suis arrivée là.
2: Mais dans quel hôtel vous êtes descendue?
6: Au Royal Monceau. Mais bien sûr, je suis tellement contente là, tu sais. Je répète en ce moment, je répète avec mes musiciens.
7: Ça va être tellement bon, là, tu sais. Je dis rien, mais Jean-Jacques va s'en venir chanter sur scène avec moi.
2: Goldman va être là.
7: Mais sûr, là. Mais
2: non. Natacha Polony, candidate à l'Élysée, ça c'est vrai aussi. Hein. Ouais.
4: Alors moi, j'y suis pour 1er avril.
2: J'y suis pour rien, hein, je tiens
8: tout
2: à dire.
8: Tout lancé par Laurent Ruquier.
2: Natacha Polony.
8: Zemmour, Natacha Polony.
2: Audrey Pulvar.
7: Ah oui.
2: Éric Zemmour.
4: Émeric Caron.
2: Émeric Caron. Remarquez, ce qui est bien au moins, c'est qu'il y a, il y a de la droite et de la gauche.
7: Mmh. Ah,
2: mais ils sont tous candidats, effectivement. J'y suis. Écoutez, je décline toute responsabilité par avance. Hein, quand même.
8: Sûr d'aller bouffer à l'Élysée, en tout cas au mois de mai.
2: Vous n'avez pas pensé à ça, dites donc. Vous n'êtes pas candidat, Francis, rassurez-moi.
4: Oh, pas du tout.
2: Ah, ben voilà, ça en fait un en moins.
4: Ah, oui.
2: Alors. Mais en tout cas, bravo, Capucine.
3: Merci.
2: Vous êtes contente d'avoir gagné, vous écoutez les grosses têtes depuis longtemps.
3: Oui.
2: Ce que j'aime, c'est vos réponses longues, Capucine.
4: Mais elle s'en fout, elle a le voyage, elle s'en fout.
13: Votre question n'amène pas une réponse longue.
2: Bah non, mais.
13: Vous pourriez dire, depuis combien de temps nous écoutez-vous?
2: Depuis combien de temps nous écoutez-vous?
3: Oui, alors, je n'écoute pas toujours, enfin, très très régulièrement. Mais j'écoute souvent avec ma maman quand elle m'emmenait.
13: Bon, c'est mieux quand vous répondez oui.
2: Ah oui, parce que finalement, on est en train de se rendre compte que vous ne nous écoutez pas, en fait. C'est votre mère qui nous écoute, c'est ça?
3: Avec moi.
2: Voilà. Avec vous, bon, très bien.
4: On va retirer le voyage.
2: Ben, vous allez peut-être partir
3: avec elle.
2: Ah ben voilà, vous partez avec votre maman dans un club bel embrun. On vous souhaite un joli séjour. Bravo.
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2: Question pour Marianne Massot, qui habite Château-Guibert en Vendée. Qu'est-ce qu'on trouve d'étonnant dans la salle Richelieu de la Comédie-Française et qui est sous verre?
4: Le fauteuil de Molière.
2: Bonne réponse! Pas n'importe quel fauteuil.
4: Le fauteuil dans lequel il est décédé, d'ailleurs, et quand il jouait la quatrième représentation du Malade imaginaire.
2: Alors, pas dans lequel il est décédé, puisque...
4: non, enfin,
2: vous êtes d'accord,
4: où il a eu son malaise. Il a eu son malaise
2: sur scène, ça c'est une légende, hein, vous le savez bien.
4: Non, il a eu son malaise, et on l'a emmené après, bah oui, chez lui. Qui est...
2: On l'a emmené sur une chaise à porteur chez lui.
4: Exactement.
2: Mais la chaise...
4: Celui qui est mort sur scène, c'est Dalida. Non, ben bah non.
2: La chaise dans laquelle, en tout cas, effectivement, il jouait le malade imaginaire quand il a commencé à cracher du sang et voilà, être vraiment malade, elle voilà, est exposée. Vous l'avez vu d'ailleurs
4: Bien sûr. J'ai eu, même quand je suis rentré à la Comédie Française il y a 50 ans, j'ai pu m'asseoir sur le fauteuil.
2: C'est pas vrai.
8: Ouh là là.
7: Quand t'es rentré avec André Dusselier, non?
4: Exactement, on est rentré en 1972.
7: Ouais.
4: Et ce qui est formidable, c'est que j'ai joué le rôle de Thomas Diafoirus dans Malade imaginaire, et que après-demain, mon fils Louis va jouer le rôle de Thomas Diafoirus que j'ai joué quand je suis rentré au Français.
2: Oh, c'est un bel hommage pour vos 60 ans de carrière, un joli signe en quelque sorte.
4: Voilà, exactement, un signe,
2: un symbole,
4: du destin, un symbole, exactement.
2: Alors justement, puisqu'on parle de symbole, quelle est la devise de la Comédie Française? C'est la question.
4: Simul in Sigulis.
2: Ce qui veut dire.
8: Symbole. Il sait pas, c'est de l'anglais.
2: C'est du latin, simul et singulis. Qu'est-ce que ça veut dire?
4: Ensemble et
2: tout
4: seul.
2: Tout est possible. Ouais, ça veut dire en gros ensemble et tout seul. Enfin, ça,
4: voilà.
2: On pourrait même quasiment, on va dire, traduire ça par un pour tous,
4: tous pour un.
2: Ah, voilà. D'accord. Mais c'est pas la traduction littérale, mais grosso modo, ça veut dire un pour tous pour un, être ensemble et rester soi-même.
4: Absolument.
2: Voilà la devise de la Comédie Française. C'est une bonne réponse supplémentaire de Francis Perrin. Ah bah tiens, puisque vous aimez bien essayer de retrouver ce que veulent dire certaines phrases, en voici une pour Francis Grosjean, qui habite Houc-la-Nouvelle dans le Loir-et-Cher. Et j'ai fait cette phrase en fonction des mots tendance utilisés par les jeunes en ce moment. Vous savez bien que les jeunes n'ont pas tout à fait le même langage que nous.
4: Parfois. Voilà.
2: Alors si je vous dis, t'es mal peint, qu'est-ce que ça veut dire?
8: Regarde le pain. Regarde.
2: Non, justement.
4: La jolie nana ou le beau mec. Un pain, c'est ça. C'est une jolie personne.
2: Ouais. Excellente réponse de Monsieur Toen.
4: Je sais, je l'entends constamment dans mon dos.
15: Oui, c'est fou, ça.
2: Mater le pain, ça veut dire regarde ce beau mec,
15: le
2: regarde
15: beau petit lot, quoi.
2: Cette belle fille. Ça vient de l'argot ivoirien en fait, pain tout simplement. Et des vrais pains, c'est des garçons à croquer. Mais maintenant on le dit aussi pour une femme. Waouh, mater le pain quoi.
7: Oh, j'attends, j'ai hâte.
8: Ça va être sympa ce résumé d'émission là.
7: Ah, je suis comme
8: avec
7: une
8: du
7: dingue.
8: Latin, de l'ivoirien.
2: Comment on dit maintenant? Rien à foutre, je m'en fous, rien à faire.
7: Ah, je m'en balèque.
2: Balèque. Bravo balèque. Ah non mais il y a plein de trucs que je découvre moi. Bon, c'est carré, ça serait qu'on l'entend, c'est parfait, c'est bon, c'est réglé, c'est carré. Zarbi, oui, ça, évidemment. Oui,
4: Zarbi, c'est un peu mieux.
2: Miskin, serait qu'on l'entend de plus en plus.
15: Miskin, ça veut dire pauvre, c'est la pauvre, la pauvre, le pauvre.
2: Et une personne banale, sans personnalité.
4: Ah, le rossignol. L'animal, hein, pas l'artiste, génial.
15: C'est quoi?
2: Je sais même pas pourquoi, PNJ.
7: PNJ.
2: PNJ, une personne banale, c'est PNJ, voilà. À skip.
8: Qui paraît.
2: À ce qui paraît, apparemment. Ah, et les red flags, ça c'est vrai que c'est aussi. Ah
4: ouais. Ça c'est quand on a pas du tout la personne, c'est carton rouge en fait.
2: Hein. Expression très à la mode.
15: Quand ouais, red flag.
2: Quand j'ai dit que Toen revenait aujourd'hui, la direction m'a dit red flag. Non, il faut faire très très attention hein, aujourd'hui. Alors attention, j'ai une question musicale maintenant, si vous le voulez bien, on va oublier les mots à la mode du moment. Et ce sera pour Kenza Takedmit qui habite Orléans. Quel hébreuicien célèbre, fils de Martine et Philippe, fête ses 50 ans aujourd'hui.
7: Vincent Delerme.
2: Vincent Delerme, bonne réponse. Eh oui, Vincent Delerme, il a déjà 50 ans, le fils de l'écrivain Philippe Delerme, et sa maman Martine aussi d'ailleurs est auteur. Je crois qu'elle écrit des livres pour enfants.
7: Oui, Martine à la plage, Martine au piano.
2: Et alors, il y a un duo qui vient de sortir de Vincent Delerme avec un chanteur qui s'appelle Voyou, c'est son pseudo, hein, évidemment, au départ. Il s'appelle Thibaut Van Hollande. Et Voyou et Vincent Delerme ont repris une célèbre chanson de France Gall. Vous savez laquelle?
15: Ah, je ne sais pas, mais résiste. Je vais la deviner, résiste,
2: évidemment.
15: Musique.
2: Évidemment. Voilà. Delerme et Voyou sur RTL.

0: Bon anniversaire à Vincent Delerme qui chantait Voyou. Il a 50 ans aujourd'hui.
1: Elle est sympa la version, hein.
0: J'ai dit qu'il chantait Voyou, qu'il chantait évidemment avec Voyou. Vous pouvez nous faire la version France Gall, Liane?
2: Évidemment.

0: C'est France.
1: Ah, c'est pas mal, hein, évidemment, par... Oui.
2: Parce que c'était en plus la chanson en hommage à Daniel Balavoine quand il est décédé.
1: C'est vrai.
2: Puisqu'ils étaient très amis et avec Michel Berger. Et donc, ils ont fait vraiment cette chanson.
1: Mais par exemple, Sylvie Vartan avait fait une reprise aussi.
3: De... Ah oui, bonsoir, bonjour. Bonjour, bonsoir.
1: Elle a fait
3: J'arrive de Los Angeles.
1: Elle a fait des faux adieux, elle revient finalement.
3: Hein. Ouais, je vous ai bien niqué. Alors, bah oui. Alors, je me suis dit, c'est trop tôt. 82 ans, c'est trop tôt. Il faut encore que je fasse briller ma chevelure.
1: Alors ça donne quoi, évidemment, par
3: évidemment, évidemment, on danse encore comme Laetitia. Elle s'est séparée, t'as vu? Elle s'est fiancée.
1: Bon, bah, oui. Bon anniversaire à Vincent Delerme, évidemment.
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1: Notre invité d'honneur, Francis Perrin, entouré par Michel Bernier, Yann Folli, Paul Alcarat, Sébastien Thoen, Alexis Le Rossignol.
5: Bonjour.
1: Bonjour, Alexis. Et Guillaume Gomez. Ouais. C'est quoi votre plat préféré, Francis, que Monsieur Gomez peut-être puisse vous le préparer en coulisses d'ici à la fin de l'émission?
0: J'adore les rognons à la moutarde.
6: Ah, ah bah parfait, on en a quelques-uns.
7: Les rognons,
1: on a les rognons, il nous manque la moutarde. Ouais.
6: C'est dommage, c'est de la moutarde, je vous aurais fait des rognons à la moutarde.
1: Vous les faites comment, les rognons à la moutarde?
6: Alors les rognons, ce qu'il faut savoir, c'est que déjà, faut faire confiance à son tripier, son boucher. Il faut choisir des bons rognons, sinon ça a tendance à sentir un petit peu l'urine. Parce que les rognons, je le rappelle, contrairement à ce que pensent beaucoup, les rognons sont les reins.
7: Est-ce qu'on peut sentir les rognons du boucher?
6: Oui, il faut lui demander. C'est là où il faut faire confiance au boucher. Moi, je vous conseille de les couper en morceaux, bien les dégraisser, bien enlever tous les filaments. Voilà. Les poêler assez vivement, ça va cracher un premier petit jus.
8: Oula, cracher, poêle, oignon, oula.
6: Ouais, premier petit jus.
8: On est vraiment le premier petit jus, faut être amateur.
6: Si vous êtes pas amateur du premier petit jus, vaut mieux le mettre de côté. Oh, là. Et ensuite les faire revenir. Et à la fin, un petit fond de veau, on déglace, on peut flamber, cognac, armagnac, ce que vous aimez. Et à la fin, une petite cuillère de moutarde. Et surtout, une fois qu'on a mis la moutarde, on ne doit plus faire bouillir. Parce que sinon, la moutarde, ça part un petit peu en cacahuète.
1: Voilà, Francis.
6: Et c'est pas des rognons aux cacahuètes que vous voulez.
0: Et qu'ils soient rosés.
6: Rosé, si vous les aimez rosés, bien évidemment.
1: On va vous préparer ça en coulisses.
6: Ouais, vite fait.
1: J'ai une question maintenant, très facile, hein, celle-là. Je pense qu'elle trouvera réponse très rapidement. Pour Natacha Dupuis de Clisson, quel est le point commun entre Cervantes, Marilyn Monroe et Bruce Willis?
8: Les rognons à la moutarde.
1: Non.
9: Ils perdent la boule?
6: La démence?
1: Oh, bah, ils perdent la boule. Cervantes et Marilyn Monroe, ils sont plus là. Et pauvre Bruce Willis, effectivement. Il n'a hélas plus de mémoire aujourd'hui, mais ça n'est pas le point
8: ils
1: commun.
8: Sont
7: avec Don Quichotte?
1: Avec Don Quichotte, non.
7: Un truc physique? Ils ont la même chose, genre, je sais pas, un doigt en plus, une oreille en moins.
1: Pas tout à fait physique, mais pas loin.
9: Ah, bah, Cervantes, il n'y avait pas de main. Déjà, il avait perdu sa main lors d'un combat.
8: Ah, ils sont ambidextres?
1: Non, non, rien à voir avec les mains.
7: Avec les yeux?
1: Non, avec les yeux non plus.
10: Il y a des capacités cérébrales particulières? Des capacités cérébrales particulières?
1: Pas vraiment, non. Mais non. On se rapproche.
8: Ah, ils ont une couille qui penche?
6: Marilyn Monroe.
1: Marilyn Monroe, Bruce Willis et... Effectivement,
6: une jambe plus longue que l'autre.
1: J'aurais pu ajouter dans la liste Gustave Courbet ou même Albert Einstein.
8: Oula, que des génies.
1: Cervantes.
7: Ils ont parlé très tard.
1: Non, mais on se rapproche.
8: Ils étaient dyslexiques.
7: Ils étaient bègues.
1: Bonne réponse.
0: J'aurais pu le savoir.
7: Et oui.
1: C'est pour vous, Francis Perrin, que j'avais posé cette question.
0: Oui, mais j'étais discret, là.
1: Ben vous avez soigné votre bégaiement.
0: Absolument.
1: En jouant sur scène, tout ça.
0: En jouant sur scène et en travaillant.
1: Et il paraît que Marilyn Monroe était bègue.
8: Et Valérie aussi.
9: Comment? Oh, Valérie bègue.
7: Mais Marilyn, elle avait du mal.
8: Est-ce qu'on parle
1: d'artiste? Bruce Willis était bègue. Et Cervantes aussi.
0: Toujours. Il y avait Louis Jouvet aussi.
10: Philippe Gueluc.
0: Moïse aussi.
1: Non, il est...
0: Il paraît que Moïse était bègue aussi.
1: Pardon, monsieur, vous avez voulu me reprendre, Paul Alcarat, mais à tort, parce que non, il n'est plus bègue, justement. Et Marilyn Monroe et Bruce Willis ont soigné leur bégaiement.
9: Ah, ils sont plus.
1: C'est des gens qui étaient bègues et qui ne le sont plus.
7: Autrement, elle aurait chanté poup, poup, poup, poup,
1: pidou. On peut être bègue et se soigner.
9: Bien sûr.
0: Voilà.
1: Enfin, pas, parfois, ça marche pas toujours.
0: Oui, ça... Ah ben, c'est un long travail.
1: Alors, il y a une liste impressionnante, hein, d'ailleurs. Ah, oui, Vincent oui, oui. Lindon, Patrick Modiano, ouais. Mr Bean et Beg.
8: Mr Bean et Beg.
1: Ouais.
2: Non, mais soigne.
1: Darry Cole l'était, évidemment.
8: Et Paul Prébois.
1: Louis Jouvet, ça va de soi.
0: Louis Jouvet.
1: Et il y a une longue
8: liste. Et le Pétain, c'est son seul défaut. Là.
1: Et Gustave Courbet, le peintre de L'Origine du Monde. Lewis Carroll, l'auteur d'Alice au Pays ouais, des Merveilles. Voilà, autant de Beg. C'est la Moïse aussi, paraît-il, était Beg.
8: Vous avez la preuve
1: ouais. Ah bah, il paraît qu'il y avait 20 commandements au départ.
0: Oui.
6: N'importe quoi.
0: Absolument. Il en a...
1: Oui.
0: Oui, oui.
1: Qu'est-ce que vous essayez de dire
6: bah,
0: non,
6: oui.
0: Mais il en a perdu en route, quoi.
6: Il a dit oui, oui, vous voulez dire oui.
8: Pierre Perret aussi.
1: Pierre Perret.
8: Bah oui,
1: On se moque pas. Il y a des humoristes bègues aujourd'hui
2: ah,
1: qui
2: oui.
1: réussissent à faire des spectacles qui sont très très drôles.
6: On ne connaît pas.
1: Mais vous, votre bégaiement, vous l'avez vraiment soigné, Francis?
0: Oui, oui.
1: Vraiment? En allant voir un orthophoniste?
0: Vraiment, ça... Non, pas du tout. Je l'ai soigné moi tout seul.
1: Grâce à la scène.
0: Grâce à la scène, oui, oui, aussi. Et puis, ça, puis au travail. Mais c'est. Quand il y a de l'émotion, ça me revient de temps en temps. Voilà. Mais pas en scène, jamais.
1: Alors, ce qui est drôle, c'est que quand j'ai regardé la liste des bègues, là, pour et préparer cette émission en votre honneur, Francis Perrin, dans la liste, il y avait Carlos. Je dis, Carlos n'est pas bègue. Et en fait, si Carlos est dans la liste des bègues, c'est à cause d'une histoire drôle. Vous la connaissez ou pas?
7: Ben, je sais pas, c'est pas l'histoire du bègue qui est dans l'avion et qui, l'avion est en feu?
1: Non. Voilà. Allez-y, allez-y.
6: En
1: allez-y.
6: Tout cas, il la raconte bien. C'est pas l'histoire de le
8: tu qui est dans l'avion.
7: Eh ben, je commence. Non, mais c'est une histoire comme ça d'un type dans un avion. Il est bègue et il voit l'aile qui est en train de flamber à l'extérieur, évidemment. Et il appelle l'hôtesse et l'hôtesse lui dit oui, qu'est-ce qu'il y a, monsieur? Ben là. J'ai oui, ben écoutez, monsieur, quand vous saurez ce que vous direz, je reviendrai. Alors, monsieur, bah, l'avion est tant. Enfin, il n'arrive pas à dire ce qu'il veut. Au bout d'un moment, l'hôtesse lui dit, écoutez, je sais pas, chantez-le. Et là, il fait, l'avion est en feu, la rirette. Voilà. Il paraît que quand on chante, on bégaye.
2: Eh oui, c'est vrai.
1: Voilà Carlos et son histoire du bègue.
5: C'est un bègue. Un bègue qui va avoir un toubib, un orthophoniste, et qui dit, docteur. Il paraît que vous avez eu une méthode pour faire parler les bègues. Oui, mais vous, c'est un petit peu grave comme cas. Qu'est-ce que... Il dit, je vais me marier tant de mois et j'ai la ferme intention d'y faire un discours. Et tu dis, oui, deux mois, vous auriez dû vous en venir un peu plus tôt, enfin... J'ai une méthode, moi, qui apprend à parler plus doucement. Donc, ça va déjà vous calmer. Mais alors là, c'est décroché une fois par jour. Là, venez pendant un mois et demi, vous l'écoutez trois fois par jour. C'est une cassette, vous l'écoutez, ça vous apprend à parler plus doucement. Et après, je vous remettrai dans le rythme normal. Bi, bi, bi, bi, bi, bi, un, deux, trois. Oui. Et il se barre. Un mois et demi après, il revient. Et le docteur, il dit alors. Il dit, eh bien, docteur. Cela va très très bien. Ah, il dit, vous avez peut-être poussé un peu. Je l'ai écouté 8 fois par jour. Oui. Et là, j'ai fait des cassettes pour remonter un peu le rythme de la parole pour que vous arriviez. C'est quand votre mariage? Vous voulez faire un discours. Mon mariage a été annulé. Vous aviez dit que c'était... Oui, qu'est-ce qui s'est passé? Vous étiez fiancé? Oui, il s'est passé une chose terrible, docteur. Il dit quoi? Il dit, j'étais avec ma fiancée qui est très prude. Et nous étions devant un joli feu de bois sur un beau sofa. Je tenais la main de ma promise. À ce moment-là, le chat devant le feu de cheminée. C'est passé la patte sur le dos. J'ai dit à ma fiancée, tiens, dans 15 jours, tu me feras la même chose. Mais comme je parle très doucement, le temps qu'elle regarde le chat, il se léchait la zigoune.
1: Et voilà. C'est Carlos, à l'époque de Philippe Bouvard, à qui on rend hommage aujourd'hui encore, évidemment.
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1: Le livre du jour est signé Franck Maubert. Ça s'appelle Sur la route du retour. C'est aux éditions Arléa. Et il est question de littérature, d'art dans ce livre. On en parlera avec Franck Maubert dans un instant. Et d'ailleurs, il explique dans le livre combien la littérature, les bibliothèques ont été importantes dans sa vie, que ça a changé évidemment son parcours. Et d'ailleurs, il raconte avoir été attaché à Grégoire Samsa. Grégoire Samsa, c'est le nom du célèbre héros d'un célèbre roman, mais lequel ?
9: La métamorphose de Kafka.
1: La métamorphose de Kafka. Excellente réponse de Paul Alcarat.
9: C'est Grégoire.
1: Bonjour Franck Maubert.
11: Bonjour à tous, bonjour.
1: Paul Alcarat a été rapide pour retrouver la métamorphose à laquelle vous rendez hommage dans votre livre. Vous dites que vous êtes attaché à ce personnage qui triomphe de la mort sous la forme d'une larve. Vous dites dans votre livre que finalement ce qui vous a sauvé, ce n'est ni la famille, ni les traditions, ce sont bien justement les livres, la littérature en général.
11: Oui, c'est la littérature et c'est l'art en général, la découverte de, à travers les églises d'ailleurs, les peintures qui étaient un peu bitumeuses, l'architecture des églises bien sûr, les sculptures, et puis les bibliothèques où j'ai tout lu, la bibliothèque de Nanterre, tout ce qu'il y avait sur l'art. Voilà.
1: Vous racontez d'ailleurs la première fois que vous rentrez dans une bibliothèque, impressionné la première fois.
11: Mais oui, parce que tout le monde, il y avait un silence de mort, j'allais dire, tout le monde lisait et puis la personne responsable est venue vers moi, m'a demandé ce que je voulais, j'ai discuté avec elle, elle m'a indiqué le rayon poésie, le rayon roman, etc. Et puis j'ai choisi, la tranche était éclairée par un rayon de soleil et c'était un livre sur Van Gogh, voilà.
1: Parce que la peinture est aussi importante dans votre vie, on y viendra, mais tout ça commence d'ailleurs par un examen médical, une IRM, c'est en tout cas ce que vous racontez au départ du livre, et c'est en vous regardant dans la glace que vous posez la question ce matin-là, vous tentez de vous reconnaître dans le miroir et vous éprouvez une impression étrange, celle de ne pas être vous-même.
11: Oui, j'avais l'impression, il y a des matins comme ça, on se dit, tiens, est-ce que c'est moi ? Est-ce que c'est vraiment moi ? Est-ce que, voilà, bon, on n'a pas forcément envie de se présenter aux élections présidentielles, mais...
1: En se rasant,
11: on
1: oui.
11: On se dit, on se pose des questions, et en fait, quand j'étais dans cette IRM, aujourd'hui c'est assez banal de passer à des IRM, et aujourd'hui ils sont très perfectionnés, d'ailleurs, j'en avais passé d'autres anciennement, et là, je me disais, c'est comme un huis clos avec soi-même, en fait, quand on est enfermé dans ce bloc.
1: Et ça vous a donné l'occasion de réfléchir sur votre parcours, ça donne ce livre, Sur la route du retour, vous racontez votre enfance avec vos grands-parents, le fait que votre maman vous ait, on peut dire, dans un premier temps en tout cas, abandonné, et puis elle vient vous rechercher pour vous faire vivre à Paris, dans des conditions pas forcément idéales.
8: Donc une comédie, alors
1: Non, c'est pas une comédie, au départ, il y a un voisin important, quand même, ça c'est marrant, parce que dès le départ, quand même, la littérature est importante dans votre vie parce qu'il y a un voisin en face de l'habitation de vos grands-parents qui lui-même est écrivain.
11: Oui, j'observais par la fenêtre ce monsieur qui était en robe de chambre, qui était toujours penché sous une lampe et je m'interrogeais. Puis un jour, je suis allé le voir, j'ai sonné à sa porte et en fait, il était philatéliste. Et puis il écrivait aussi des mémoires parce que ça avait été un héros de la résistance, etc. Et puis il m'a encouragé à écrire, voilà. Mais il m'a dit... Ce sera difficile. Et il n'avait pas tort.
1: André Suarnet. D'ailleurs, j'ai cherché pour préparer cette émission quel livre il avait pu écrire. Et effectivement, je suis tombé sur des livres sur les timbres, sur la philatélie en général.
11: Voilà, c'est ça.
1: Il y a d'autres artistes que vous avez rencontrés qui ont été importants dans votre vie. Un artiste peintre, particulièrement.
11: Oui. Malaval, oui, Robert Malaval, que là, j'avais 20 ans, enfin, ou 19 ans, et je l'ai suivi pendant 4 ans, et en fait, il a fini par se suicider. Mais enfin, bon, voilà.
8: Décidément, il y a beaucoup de gens qui vous dérangent.
1: Il y a un voyage en Italie important avec un copain qui, lui, est à la recherche de l'actrice. Je sais pas si vous vous souvenez de cette actrice.
11: Claude Jade.
2: Ah oui.
1: Il était amoureux d'elle.
11: Alors, il était amoureux d'elle à travers les films de Truffaut, bien sûr, et moi, je m'en fichais complètement. Enfin, j'aimais bien les films de Truffaut, mais Claude Jade, bon, pas spécialement. Je voulais aller voir des tableaux et des architectures, et donc on s'est promené en Italie comme ça, et lui, évidemment, on est arrivé jusqu'à la porte de Claude Jade où elle ne s'est jamais ouverte, quoi, voilà.
1: Ça n'est pas votre premier livre, comme vous dites, ça n'est pas facile d'être écrivain. Vous avez travaillé à la télévision, j'ignorais d'ailleurs quand j'ai lu votre livre, c'est après que j'ai lu votre CV. Vous avez travaillé avec Mireille Dumas, par exemple.
11: Oui, j'avais été rédacteur en chef de cette émission qui s'appelait « Bas les masques ».
8: Ah oui, sur l'échangisme, sur les partenaires.
11: La première fois que je suis rentré dans l'émission, à mon bureau, j'ai reçu tous les journalistes un par un, et à la fin, j'ai senti un poids sur mes épaules, je me suis dit « ça va être quelque chose, ça ». Et effectivement, pendant un an, c'était assez pesant, quoi. C'était des cas à chaque fois, mais enfin j'ai beaucoup appris.
1: Parmi les livres que vous citez tout au long de ce parcours sur la route du retour, il y a aussi évidemment le livre d'Hector Malo avec ce personnage Rémi auquel vous assimilez. Vous n'étiez pas tout à fait sans famille avec vos grands-parents tout de même et une maman qui est venue vous rechercher.
11: Oui, mais les premières années je m'estimais sans famille et puis ça a été quand même assez difficile, donc... c'est un livre qui m'a touché, de même que La vie devant soi, beaucoup plus tard, avec le petit Momo, voilà.
1: C'est un très joli livre qui s'appelle Sur la route du retour, c'est signé Franck Maubert, c'est chez Arléa, et c'était le livre du jour. Merci Franck Maubert.
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12: Longtemps favori de la présidentielle en 95, avant de terminer troisième, ancien premier ministre de Mitterrand, on a appris dans la soirée la mort.

0: L'actualité, un dernier adieu à un maître, les obsèques de Philippe Bouvard. Animateur historique des Grosses Têtes pendant 37 ans ont eu lieu ce lundi à l'église Notre-Dame de Bon Voyage à Cannes. C'est là qu'il s'est éteint la semaine dernière à l'âge de 96 ans. 5 ans de prison dont un ferme ont été requis dans la soirée contre un animateur du périscolaire parisien. Il était jugé pour agression sexuelle sur 9 enfants âgés de 6 à 9 ans. Il a admis les faits, même s'il a dit ne pas se souvenir de la plupart d'entre eux. La décision a été mise en délibéré au 15 septembre. Un procès à la veille de la rentrée scolaire. Ce mardi, ce sont 11 607 600 élèves qui vont reprendre le chemin de l'école. Parmi les nouveautés de la rentrée, l'interdiction du téléphone portable au lycée ou encore la création du concours général des collèges pour les élèves volontaires de 3e. Au Népal, le bilan de la crue dévastatrice de mercredi dernier s'est alourdi ces dernières heures à près de 950 morts et 3 900 disparus, parmi eux 4 Français qui n'ont à ce jour toujours pas été retrouvés. Après un mois d'accalmie, nouvelle escalade entre l'Iran et les États-Unis. Donald Trump menace et promet de répondre aux attaques de Téhéran, des attaques de missiles contre des cibles américaines au Moyen-Orient. Dans la foulée, les cours du pétrole ont rebondi. Le Brent est par exemple symboliquement repassé au-dessus de 90$ le baril. Et puis le foot et les adieux de Lionel Messi à la sélection argentine à 39 ans. La légende et octuple ballon d'or a annoncé dans la soirée sa retraite internationale quelques semaines seulement après sa défaite en finale de la Coupe du Monde. La météo, retour d'un temps sec sur toute la France avec du soleil et parfois un léger vol nuageux sans conséquence. Un risque d'averse orageuse en fin de journée sur les Pyrénées. Les températures 11 à 20 degrés le matin, 21 à 32 l'après-midi jusqu'à 34 degrés à Nîmes. 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
5: Qui explique à Francis Perrin le Kiki Express? Michel.
6: Michel. Alors on pose des questions, il faut répondre.
7: Voilà. J'ai hâte du résumé. J'ai hâte d'écouter le résumé.
5: C'est 50 euros par bonne réponse. Soit je donne un nom, vous dites ce qu'ils font. Soit je dis ce qu'ils font, vous donnez le nom. On va commencer par...
7: Mais c'est pas pour toi les 50 euros, hein, Francis.
5: Ah non, non, je peux vous dire pour qui c'est. C'est pour Brigitte Franceschini, qui habite Saint-Jean-de-Vaux dans l'Isère. Et la première question, les premiers 50 euros, concernent celui qui est à l'hôpital à cause d'une pierre, une mauvaise pierre touchée à l'épaule gauche, contraint à l'abandon. On le voit en photo avec sa Minerve autour
7: du... C'est le cycliste, Pogacar.
5: Et c'est Pogacar, voilà, 50 euros déjà. C'est sur le Tour d'Espagne, hein, la Vuelta.
8: Il est tombé juste devant la voiture.
7: Mais non.
8: La voiture qui le suivait.
7: Comme Chantal Nobel.
8: Il a fait se faire écraser par sa propre voiture.
5: C'est pas vrai.
8: Si. Il est tombé dans le virage.
5: Mais rassurez-moi, il était bien à bicyclette, lui, quand même.
8: Oui, il était en vélo, quand même.
6: Il était à vélo.
8: Mais chaque cycliste est suivi
5: par vélo. S'il fait le tour en voiture, je comprends qu'il gagne à chaque fois, le gars. Non, il était bien à bicyclette.
7: À vélo, parce que quand vous dites bicyclette, on imagine un type comme ça avec sa bicyclette. Sa petite sonnette, là. Attention, j'arrive.
8: Yves Montand.
7: Oh là là, il y a du monde à me regarder faire du vélo aujourd'hui. Voilà là.
5: Ah, c'est pas mal.
7: Et en chantonnant comme ça avec un porte-bagages derrière. Tiens, je vais le prendre.
5: Un cycle. Ça vous va un cycle?
7: Un vélo.
8: Un
7: cycle.
8: Un cyclopède.
5: Un vélo cyclopède, si vous préférez. Même. Ça fait en tout cas 50 euros pour Brigitte. On essaye de passer à 100 avec évidemment la primaire de gauche.
8: Ah bah Brigitte, elle connaît.
5: Puisque Olivier Faure, FAURE, on l'a dit tout à l'heure, est désormais candidat. Alors, si on compte qu'il y a déjà Raphaël Glucksmann, Ségolène Royal.
7: Ségolène, il y retourne?
6: Ah oui, j'y vais.
7: Mais elle n'est pas à l'EHPAD.
6: Je suis très heureuse et je t'emmerde.
5: Ah, Ségolène, c'est vrai, vous êtes dans la course encore.
6: Absolument, j'avais arrêté la politique et puis maintenant...
5: Vous êtes la Sylvie Vartan de la gauche.
6: Absolument, je tiendrai. Gagnant.
7: Non, mais pour le musée Grévin, je veux bien, et pour Élysée.
5: Je les cite tous, là, les candidats donc de cette primaire de gauche. Raphaël Glucksmann, Ségolène Royal, Philippe Brun, dont on a déjà parlé la semaine dernière, Olivier Faure. encore désormais. J'en oublie un, hein, lequel?
9: Benoît Hamon.
7: Gage.
5: Pardon.
7: Monsieur Gage.
5: Oui, mais le prénom.
9: Jérôme.
5: Jérôme Gage. Bonne réponse. Allez, ça nous fait 100 euros pour Brigitte Franceschini. Là, je vais vous parler de quelqu'un devenu une icône. La preuve, il y a plus de 200 produits.

0: dérivé.
1: Bah, Pierre Ninet?
0: Non.
2: Oh, arrête.
0: Tiens, j'ai vu Gourou hier, le film.
1: J'avais pas vu. Est-ce qu'on le voit, parce que sur la session, on le voit pas. Est-ce qu'il est dans le film?
0: Ah non, c'est pas mal. La fin est un peu ratée, parce qu'on sait pas trop ce qui se passe à la fin, mais enfin, en tout cas, le film est quand même très très bien.
3: J'ai bien aimé.
4: Mais on le voit bien, c'est vrai.
0: Alors moi, je vous emmène à la Tate Modern.
1: Et c'est tourné en Guyane, il paraît?
0: Oh merde!
1: C'est tourné à Gourou! On pouvait être un peu d'humour, c'est quand même une info de merde, hein.
5: Surtout c'est Kourou.
0: C'est pas Gourou, c'est Kourou, déjà, il a raison. Il a raison qu'on aise.
2: Des jeux de mots de merde.
0: Pensez à l'auditrice, Toen. On perd du temps. Et je voudrais vous parler donc de quelqu'un qui est une icône de la Tate Moderne. La Tate Moderne, c'est le musée principal, plus connu. C'est un peu le Louvre de Londres.
1: La grosse tête.
0: Si vous voulez, la grosse tête de Londres, oui. Oh, mon Dieu. Rien ne nous sera épargné. Bon, bah alors, qui est cette icône autour de laquelle il y a 200 produits dérivés?
5: Les Didi, non?
0: Qui transforment l'artiste en une marque mondiale.
4: Ah non, non.
0: Elle est à la Tate Moderne, mais elle n'est pas britannique.
4: Non,
0: elle
4: est...
1: C'est une femme française?
0: L'exposition s'appelle The Making of an Icon.
1: Miu Miu.
4: Ah, est-ce que c'est...
2: Non, Coco Chanel?
0: Ah non, pas Coco Chanel.
2: Mais elle est morte.
5: Marilyn Monroe?
0: Ah bah oui, ça, elle est morte.
1: Ah, elle est morte. Marc Lalonga?
0: Je vous parle d'une artiste très connue, bien sûr.
4: Ah, Jean-Nicky.
0: Frida Kahlo? Pas Nicky de Saint-Phalle.
2: Frida Kahlo.
0: Frida Kahlo, voilà, ça fait 150 €. Bravo, Paul. Alors maintenant, je vais vous parler d'un groupe que je ne connaissais pas.
1: Mais Daft Punk.
0: Non, les Lambrini Girls. Ah, elles ont fait parler d'elles ce week-end, les Lambrini Girls. C'est un groupe de punk rock anglais. Alors ce sont des femmes, hein, vous l'aurez compris. Mais qu'ont fait les Lambrini Girls?
4: Ah, à la scène musicale, elles ont écrit un truc contre Marine Le Pen.
0: C'est
4: non
0: pas à la scène.
4: À la rock en scène,
0: qu'est-ce qu'elles ont fait?
4: Elles ont fait fuck Marine Le Pen.
0: C'est vous qui l'avez dit.
1: Mais et la solidarité féminine, pourquoi elles ont fait ça, hein?
0: Mais ça fait 50 € de plus. Bravo, c'est bien ça.
5: Bravo.
0: On en est à 200 €, peut-être qu'on peut passer à 250.
1: Ça serait sympa, ça ferait un plein déjà.
0: C'est moins sûr, faut suivre le foot là pour avoir les 50 € supplémentaires.
5: Ah. Ouh là là. Ah.
0: Monaco est en tête de la Ligue 1 et particulièrement grâce aux deux buts marqués ce week-end qui propulsent Monaco en tête du classement. Mais qui a marqué les deux buts pour Monaco?
1: Brunner,
0: c'est ça.
1: Pas Pascal Brunner, un autre.
0: Non. Pascal Brunner, le pauvre, il n'est plus là, c'est son prénom.
1: C'est un Allemand, mais je sais pas son nom, son prénom.
5: Karl, Klaus,
4: Karl, John,
0: non.
4: Otto,
0: non.
1: Adolphe,
4: non. Bernard,
5: Adolphe.
1: Bah, c'est joli comme prénom.
6: Gerhard,
4: Franz.
0: Un prénom allemand qui sonne français, très français.
5: Ah, Francis,
0: non.
4: Joseph, Laurence, Karl,
1: Jean,
2: Marcel,
1: Maréchal.
0: Un prénom français que les Allemands auraient aimé voir sonner.
1: Maréchal.
0: Plus longtemps allemand, d'ailleurs.
1: Philippe.
0: Non, cet Allemand qui a marqué deux buts pour Monaco s'appelle bien Brunner. Ça, Brunner. Bravo.
1: Ça fait déjà 25 €.
0: Il est né à Dortmund. Bon, son prénom fait que cette ville reste en tête du classement quand même.
4: Ah, d'accord.
5: Albert.
0: Mais non.
5: Albert.
0: Mais non. Mais
6: Hans.
0: Non. Mais non.
1: Charlène.
0: Mais non.
5: Berlin.
0: Mais non.
2: Ah, Paris.
4: Attendez, comment il s'appelle?
1: Paris.
0: Il s'appelle Paris, Brunner. Bonne réponse.
5: Ah, d'accord.
0: De Paul Altarat. C'est Paris Brunner. Ben voilà, on va s'arrêter.
1: Et c'est
0: là.
1: Marrant, c'est quand il a marqué hier, les supporters de l'OM, ils chantaient Paris, Paris, on t'encule. C'était contre l'OM hier.
0: On n'ira pas jusqu'à 300, ça fait 250 € pour notre auditrice, c'est déjà pas mal.
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0: Toujours avec Francis Perrin comme invité d'honneur. Autour de vous, Francis, vous l'aurez remarqué, Sébastien Thoen.
6: Ah, je n'avais pas remarqué.
0: Paul Alcarat, Yann Folli, Alexis Le Rossignol, Michel Bernier et Guillaume Gomez.
5: Merci.
0: Alors la question suivante est pour vous, Francis, c'est pour Marie-Pierre Picard, qui habite Saint-Léger-sur-Vouzance, c'est dans l'Allier. Quel célèbre roman de François Mauriac se situe à Argelouze, dans les Landes?
2: Thérèse Desquéroux.
0: Thérèse Desquéroux, et c'est Paul Alcarat qui trouve la bonne réponse.
6: Bravo.
0: Il est trop rapide.
6: Ah oui,
1: et pourquoi Francis aurait trouvé?
0: Parce qu'il a joué.
6: Oui, j'ai joué le père le père de Thérèse Desquéroux, qui est joué par Audrey Tautou.
0: Il a joué, voilà, dans le film de Claude Miller.
6: C'est ça.
0: Qui date, je crois, de 2012. Thérèse Desquéroux avec Audrey Tautou. Vous jouiez le papa de cette femme qui avait été accusée d'avoir empoisonné. Elle l'avait fait d'ailleurs.
6: Ouais, elle l'avait fait.
0: Empoisonné son mari.
6: Son mari qui était joué par Gilles Lellouche.
0: Eh ben voilà, on sait tout. C'est une bonne réponse.
1: C'est un beau casting, hein.
0: Maintenant, je vais vous interroger sur les François Pignon et les François Perrin. Vous n'avez jamais été ni l'un ni l'autre, Francis, pour Francis Weber.
6: Non, mais on...
1: Est-ce que c'est un
6: j'avais rencontré Francis Weber et dans le débutant que j'ai fait comme film, après, j'avais appelé mon personnage François Weber, exprès, parce qu'il avait
0: l'emmerder.
6: Appelé François Perrin. Non, pour...
0: Comme un clin d'œil.
6: Comme un clin d'œil, c'était ça.
0: Alors, ma question est toute bête, parce qu'on sait évidemment que Jacques Brel dans L'Emmerdeur, Pierre Richard, ensuite dans Les Compères, Les Fugitifs, Jacques Villeray dans Le Dîner de Cons, on a eu Daniel Auteuil, Gad Elmaleh, même Tim Sitt dans la pièce. Tous ces gens-là ont joué François Pignon. Et pour François Perrin, pareil, Pierre Richard, Patrick Devers dans Coup de tête, ont joué François Perrin. Mais ma question est toute simple. Qui a été le premier François Pignon au théâtre, dans une pièce donc de Weber, Francis Weber, et le dernier François Perrin au cinéma?
2: Jean Le Poulain.
0: Comment vous savez ça?
2: Parce qu'il y a 4 ans, vous avez posé la question.
3: Non, il y a 4 ans, 12 jours.
4: C'était à la même heure.
2: C'est vrai que vous avez posé cette question.
0: Il y a 4 ans.
2: Oui,
0: j'ai posé cette question il y a 4 ans.
2: Qui a joué qui a joué le premier François Pignon?
0: Le premier François Pignon, c'est bien Jean Le Poulain. Bravo.
6: Absolument.
0: Paul. Et Henri Thizot d'ailleurs, tout de suite derrière, qui a repris le rôle dans cette pièce de théâtre, Le Contrat. D'ailleurs, la pièce de théâtre a donné le film ensuite. C'est le même scénar, L'Emmerdeur, c'est l'adaptation cinématographique du Contrat, sauf qu'au départ, c'est des acteurs de théâtre qui jouaient le rôle, et effectivement, Jean Le Poulain dans un premier temps et Henri Thizot dans un deuxième. Jean Le Poulain jouait avec Raymond Jérôme et Henri Thizot avec Roger Hanin, puisque c'est évidemment le principe du tandem, c'est-à-dire le mec un peu costaud et l'autre un peu abruti.
1: Moi et Paul et moi.
0: Oui, mais le costaud, c'est Paul Elkarat, et l'abruti, c'est vous.
2: Merci, monsieur.
1: Mais je pensais la même chose. J'ai beaucoup d'humour sur moi-même.
0: Et le dernier, mais pas répondu, le dernier, François Perrin.
4: C'était au théâtre il y a pas longtemps.
0: Non,
8: c'est au cinéma.
4: Au cinéma.
0: Le dernier François Perrin, c'est au cinéma.
4: C'est pas dans Tais-toi.
0: Non, c'est quelqu'un dont on parle pas mal en ce moment.
6: C'est Bruel.
0: Mais pour d'autres raisons.
6: Patrick Bruel
0: dans Le Jaguar.
1: Ah oui,
6: dans Le Jaguar.
0: Comment ça se fait que vous n'avez jamais joué hein, parce que vous auriez été fait pour ça quand même, Francis, de jouer le distrait en quelque sorte. Parce que Pierre Richard et vous, à un moment donné, vous étiez un peu sur les mêmes emplois.
6: Oui. Bah chacun faisait ses films de son côté et c'était.
1: Bah quand tu fais le roi des cons, c'est un peu un Perrin déjà.
6: Tête à claque, Le Joli Cœur.
1: T'étais meilleur.
6: T'étais en même temps. Ouais. Ce qui était drôle, c'est qu'on prenait Pierre Richard quelquefois pour moi, et moi, on me disait, qu'est-ce que vous étiez bien dans Le Distrait ou Le Grand Blond, et à chaque fois, on faisait oui, parce qu'on était contents, c'était des gros succès, donc.
0: Bah oui, autant s'attribuer le mérite des autres.
6: Absolument.
0: Une question pour Thierry Bousquet, qui habite dans l'arrière.
1: Le fils de René?
0: J'en sais rien.
2: Le frère de Frédéric?
1: Ça serait un honneur.
0: Grâce à quoi le fils de la princesse Sémélée a-t-il pu grandir?
2: Il a été recousu dans la cuisse de Jupiter?
0: Grâce à la cuisse de Jupiter. Bonne réponse.
2: D'où l'expression sortir de la cuisse de Jupiter.
1: Mais c'est bon, on a compris, t'as gagné, t'auras ta sucette, mais... t'inquiète pas.
0: Ah bah non, mais on peut expliquer quand même, il a raison, la princesse de
2: Sémélée. Elle a été foudroyée par Zeus.
0: Parce qu'elle a été surprise de voir cette divinité, il faut dire. Donc,
2: exact.
0: Elle est morte avant donc que Dionysos puisse naître, enfin il est né, mais encore fallait-il qu'il grandisse, et il a grandi dans la cuisse de Jupiter. Et évidemment, c'est une allusion à votre filmographie, Francis.
6: Le film de Philippe de Broca, On a volé la cuisse de Jupiter.
1: Ah, incroyable.
0: Avec Philippe Noiret.
6: Et Annie Girardot.
0: Très bonne comédie qui passe régulièrement à la télévision. On a volé la cuisse de Jupiter. Mais la cuisse de Jupiter, c'est aussi un roman.
1: Sur Emmanuel Macron.
0: Non, un célèbre roman sorti dans les années 70. Mais qui a écrit la cuisse de Jupiter?
1: Est-ce que c'est décédé?
0: Oui, c'est quelqu'un qui est décédé.
4: Un auteur français?
0: Pardon.
4: Un auteur français?
0: Un auteur français, oui.
1: Un auteur à la hauteur?
2: Une française ou un français?
0: Non, un français.
1: Un connu, connu, célèbre?
0: Très connu. Ça raconte l'histoire d'un personnage qui s'appelle Lucien Dieu, qui est un directeur tout puissant de journal, de magazine, et Lucien Dieu, qui travaille pour Midi Presse, meurt à l'âge de 56 ans, lui fait des obsèques grandioses, le tout Paris se présente aux obsèques, ministre, artiste, femme du monde. Je vous lis le résumé. Et le titre de ce roman qui raconte l'histoire de Lucien Dieu, c'est La cuisse de Jupiter.
6: Jacques Lanzmann.
0: Jacques Lanzmann, non.
5: 19e, 20e.
0: Ah non, non, un écrivain du 20e.
1: Loana.
0: Loana, non. Le livre est sorti en 1974.
4: C'était plutôt du polar ou juste roman?
0: Je suis très déçu par vous, Francis Perrin.
1: Il s'appelle Perrin, il s'appelle
5: Francis. Nous aussi.
1: Non. Il s'appelle Francis.
5: Non. Francis Perrin.
0: Non.
5: Non. Ben Francis. Jacques Perrin.
0: Non plus.
1: Francis Perdeux.
0: Michel aussi, quand même.
1: Francis Perrin.
6: Un Perrin, disent de retrouver.
5: Butor?
0: Non, un roman écrit en 74 qui raconte l'histoire de Lucien Dieu, le narrateur et journaliste, si ça peut vous aider.
1: C'est drôle. Philippe Labro?
0: Non, pas Philippe Labro.
5: C'est un roman drôle.
1: Philippe Risoli?
0: Non, pas. Quel Philippe célèbre dont on parle beaucoup?
5: Philippe Solaire.
4: Philippe Bouvard.
0: Philippe Bouvard, oui. Bien sûr.
6: Ah, mais oui. Oh là là.
0: Français. Oh
6: là. Bien sûr.
0: Ah, c'est pas tout de dire c'est un ami,
6: mais bah enfin, oui, mais enfin, Jean.
0: À un moment donné, il faut se rappeler des livres aussi, hein.
6: Ah oui, oui, oui.
1: Parce que tu pouvais pas le blairer, qu'il faut pas être.
5: C'est un bon ami, on l'enterre aujourd'hui, il est là.
0: La cuisse de Jupiter, c'est un des romans signés Philippe Bouvard, qui a écrit en 1974. Et effectivement, il racontait l'histoire d'un directeur tout puissant d'un grand quotidien français. Le personnage s'appelait Lucien Dieu. Je crois que je suis allé au bout des questions pour vous, Francis Perrin.
6: Bon, mais
0: j'en ai d'autres. Par exemple, pour Guillaume Gomez, pour Freddy Drouet, qui habite la Ferrière, en Vendée. Où peut-on grignoter les os des morts?
8: Oula.
1: Au musée Grévin.
0: Non.
8: Mais mort,
4: c'est dans un restaurant.
5: C'est mort.
0: Alors.
8: Ah bah oui, c'est
1: MAUS. Sur le plateau de Michel Drucker.
5: En Corse. En Corse.
2: Une pâtisserie.
0: Alors, c'est pas en Corse.
5: Dans le vin.
0: Alors, effectivement, c'est plutôt du domaine de la pâtisserie. Non, c'est pas dans le vin.
1: C'est un gâteau?
2: Afrique du Nord.
0: Alors, c'est pas un gâteau, ce sont des biscuits croquants.
8: Oui.
0: Au goût de nougat. Mais sans le miel du nougat.
2: Montélimar.
0: Ça vous va, ça, monsieur Gomez?
5: Pas du tout.
1: Il faut trouver.
4: Il a rien compris.
2: C'est pas encore.
4: Dans le Nord, c'est dans le Nord.
0: Il y a bien du miel dans le nougat.
5: Oui, du miel dans le nougat.
1: Alors, est-ce qu'il y a du nougat dans le miel?
0: Là, c'est comme du nougat, mais sans le miel.
5: Sans le miel.
2: Sardaigne.
4: Ah, d'accord.
5: Donc moins sucré. Donc c'est une meringue.
2: Est-ce que c'est en Sardaigne?
0: En Sardaigne, non.
2: Sicile?
0: Sicile.
1: Est-ce que c'est en France?
0: Alors non, c'est
1: en Italie.
2: C'est en Italie.
4: Ah, italien.
2: La Campanie.
6: En Toscane.
0: Non, il faut trouver la région.
1: Dans les Pouilles.
2: Dans les Pouilles.
4: Les Pouilles.
0: Non.
1: La Vénétie.
0: Des biscuits croquants.
1: L'Umbria.
0: Non.
4: L'Angers. À Gênes.
0: Non.
5: À Naples.
4: À Torino.
5: À Venise.
0: Alors, c'est la région que je veux.
2: Venise.
8: Venise.
5: Non.
1: Lombardie.
0: C'est pas Venise de toute façon.
2: Le Piémont.
0: Le Piémont. Bonne réponse. C'est une recette piémontaise. Il vous faut
5: de la mayonnaise dedans, alors. Il y a de la salade, ouais.
2: J'en ai dit.
0: Pour 8 personnes, monsieur Gomez.
5: Ah, vous prenez des notes? Allez-y, je vous écoute.
0: 400 grammes de sucre en poudre, 250 grammes de farine, 100 grammes d'amandes, 100 grammes de noisettes, 3 blancs d'œufs, et là, vous avez vos os de mort.
5: Ah ouais.
0: Ça s'achète dans les boulangeries.
5: Des morts qui ont le diabète quand même, parce que 400 grammes de sucre pour 200 grammes de farine.
2: Monsieur Ruquier, c'est mort M-O-R-T ou A-U-R-E?
0: Ah non, M-O-R-T-S, ah oui, bien sûr. Les os des morts sont des biscuits croquants. Moi, j'aime pas le nougat, alors peut-être que ça, j'aimerais, parce que...
5: Bah non, c'est pareil, c'est très sucré.
0: Ah bah
5: non,
0: mais s'il n'y a pas le miel...
5: Oui, mais vous aimez pas le nougat à cause du goût de miel? Parce qu'il est quand même léger, le goût du miel. Non,
0: ah oui, vous avez raison.
1: C'est sympa, cette petite salon de thé, là.
5: Bon, laissez-nous tranquille, merci.
2: Est-ce que vous aimez le miel, Laurent?
0: Oui, j'aime le miel.
2: J'avais envie de vous poser cette question.
0: Merci.
2: Voilà, c'est tout pour
5: ça
2: le...
5: Ça fait avancer le schmilblick.
1: Oui.
0: Alors, reste dans les desserts, si vous le voulez bien.
8: Oui.
0: Et j'aimerais maintenant que vous trouviez le nom de cette recette d'origine béarnaise que François Mitterrand aurait mis au menu de l'Élysée depuis donc quelques décennies maintenant, qu'un pâtissier béarnais qui s'appelait Adrien Artigarède a créé dans les années 1920, et c'est une pâtisserie succulente à base d'amandes.
5: Gâteau basque.
2: La coucougnette.
5: Macaron.
0: Le macaron, non.
1: La grosse pinjou.
2: Coucougnette.
0: Non.
5: À base d'amandes.
0: À base d'amandes.
4: Les dragées.
5: L'amandine.
0: Non.
1: La tarte pinjou.
0: La tarte au pain.
1: Le flan au pain jour.
9: Ah, le flan.
1: La tourte au plein jour.
9: Le flan, un très bon livre. Alexis,
1: la galette
9: au
1: pain jour.
9: Ça parle de flan, faut rebondir, faut se réveiller, Alexis.
10: Je m'appelle, moi.
0: Ça fait partie des desserts.
1: Le pain jour au rhum.
0: Ça fait partie des desserts servis à l'Elysée, monsieur.
8: Ah ouais.
9: Bon, ah. Bah, en même temps, il y a 360.
1: Il n'a jamais bossé là-bas.
0: Alors.
1: Mais il bossait chez Flunch, c'est un mytho depuis tout à l'heure. Ouais. Bah sérieux, prouve-le, tu devrais le savoir là. Si tu le sais pas,
4: il va mettre viré. C'est un gâteau plutôt genre tarte.
0: Emmanuel Macron l'a servi au président chinois.
4: Des nems au chocolat. Ah.
0: Ça devait être servi et au dernier moment, on l'a retiré du menu pour ne pas.
1: L'éclair à la Brigitte.
0: Non, pour ne pas froisser la Chine.
4: Ah. Voilà. Ah, la pâte bridée.
0: Non.
2: Ah, le chinois.
0: Non.
9: Qui vous a raconté cette
1: histoire? Le nems au chocolat.
2: Le riz cantonné.
0: Pas le chinois.
9: À base d'amandes.
2: Le mandarin.
9: Pas la pomme. Amandine, poire amandine.
1: Ah, le pain suisse, le pain chinois, là.
0: C'est une pâtisserie composée d'un biscuit à base d'amandes et de pâtes de praliné.
4: Ah, la boule coco.
2: La mandarine.
0: Le gâteau a été créé en 1925 par Adrien Artigarède, un pâtissier béarnais.
10: Est-ce qu'il y a jaune dans le titre?
0: Non, non, non. Et son nom est une référence à la région d'origine de son principal ingrédient, je vais vous aider, ouais. L'amande.
9: L'amande.
0: Alors, ça vient d'où, l'allemand?
4: L'amande.
0: L'amande.
2: L'amande. L'amande, ça vient.
1: Le Paris-Bray.
2: Ça vient du, non, du Asie, de l'Asie.
0: On les faisait venir d'où, les
2: la route de la soie.
0: Alors.
9: De Chine.
10: Bah,
8: Chine.
9: Le chinois.
1: La ligne Maginot.
9: Le chinois.
0: Du pays, non, du pas soleil, le chinois, justement.
4: Le Népal. Le Vietnam.
9: Le Népal.
1: Non. La Cochinchine.
10: Et le Japon.
0: Elle a été intégrée.
1: Le 13e arrondissement.
0: Cette pâtisserie. Elle a été intégrée.
1: Non, mais on, je propose.
0: Elle a été intégrée au palais de l'Élysée par François Mitterrand.
8: Oui.
0: Et en mai 2024, lors de la visite d'État du président chinois Xi Jinping en France, le gâteau a été retiré du menu au dernier moment afin d'éviter tout malaise diplomatique avec la Chine.
2: Alors, le Tibet?
0: Non, dans le contexte d'une guerre qu'on connaît.
2: Ah, le Taïwanais?
9: Taïwan.
0: Non,
9: Taïwan.
0: Le
9: Ouïghour?
0: Non.
1: Le soufflé Ouïghour.
2: Une guerre avec une
4: chinoiserie à base d'amandes. Le petit chapeau chinois?
0: Amandes et pralinées, monsieur Gomez.
9: Oui, bah, amandes et pralinées. Bah oui, mais j'ai dit.
0: Lait, sucre, œuf, beurre, gousse de vanille, sucre glacé, noisette du Piémont, poudre d'amande.
1: Ah, le Pékin-Brest, peut-être.
0: Non.
2: Ça, est-ce que c'est un rapport avec la Chine?
9: Non, mais attends.
0: Bah, évidemment, mais oui, pas non, directement.
4: Ça s'appelle la Grande Muraille ou un truc
0: non,
4: comme ça?
0: Non,
8: la Corée, leur ennemi.
0: Non. À ce moment-là, la Chine était plutôt en soutien même de
8: ah.
0: Vous voyez?
1: De qui?
4: Bah,
9: c'est la Russie. De franco-russe.
0: Alors, comment ça s'appelle?
9: Le Russe.
0: Le Russe. Bonne réponse de Guillaume Gomez. C'est le Russe.
9: Mais qui a raconté que c'est François Mitterrand qui avait mis ça à l'Élysée?
0: Ah bah c'est écrit partout.
9: Je connais pas ce dessin.
0: Oh, ne boudez pas parce que vous savez pas. Hein.
9: Bah non, mais c'est pour ça. Je suis là pour apprendre. Ça,
1: écoute,
9: le Russe. Non, on se
1: demande pourquoi il est excès, le pitaïolo.
9: Non, parce que je me demande.
1: Il a pas trouvé. Oh, et qu'est-ce qu'on a à foutre?
9: Bah si, j'ai trouvé justement. Mais je me demande pourquoi ils ont enlevé le dessert. Enfin, ils auraient pu le renommer. Enfin,
1: appelle Emmanuel, la Russe, ton pote.
9: La Russe, c'est le nom d'une casserole, mais le Russe en dessert.
0: Le Russe, pâtisserie composée d'un biscuit à base d'amandes et de pâtes de praliné.
9: Ça doit être un coup du chef pâtissier et taïwanais. C'est vrai en plus. Et Taïwan.
2: Ah, bah, tu vois, j'étais pas loin.
9: Et Taïwan.
0: Ah oui, vous faisiez pas les pâtisseries, vous.
9: Bah, j'avais des chefs pâtissiers pour ça, oui.
0: Ah oui,
9: bah, je faisais pas grand chose.
0: En fait,
9: je faisais déjà pas à manger.
1: Mais toi, t'étais la DRH, enfin. Toi, t'étais le DRH, en
9: bah,
1: fait.
9: Bah, j'étais comme vous, j'étais le chef, je donnais des ordres, je disais ça, c'est bien, ça, c'est pas bien.
0: Voilà un bon résumé. Justement, le résumé, c'est dans un instant. Allez, Michel Berger.
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0: Et c'est Michel Bernier à qui on a confié le résumé du jour. Que s'est-il passé depuis 15h30, Michel?
4: Alors là, est-ce que vous auriez vraiment dû me confier ce moment? Cette émission est un petit peu particulière, puisque nous avons retrouvé donc Monsieur Toen, par exemple, qui n'a absolument pas monopolisé du tout l'émission, ni en portugais,
1: attends,
4: ni en
1: début
4: rien.
1: D'émission.
4: C'est le début, en plus, on n'a pas fini. Bon, j'étais très contente de rencontrer Monsieur Gomez, parce que je ne connaissais pas, voilà, et donc j'ai décidé de voir si Guillaume pouvait faire des rognons. Et pas qu'à la moutarde. Alors, autrement, qu'est-ce qu'on... Oui, on m'a donné un petit...
0: Il a un succès auprès des femmes de cette émission.
4: Mais oui,
9: des vieilles, surtout. Des vieilles, surtout.
1: Oh, dis donc.
4: Qui a dit ça?
9: C'est Francis Perrin.
1: C'est
9: Francis Perrin. Il est dégueulasse.
4: Ah oui, mais je suis pas vieille, d'ailleurs. D'abord, je vais vous dire que l'invité d'aujourd'hui, c'était quand même monsieur Francis Perrin. Voilà, un grand monsieur du théâtre, 60 ans de carrière. Et quand je pense que dans ses 60 ans, j'y suis. Ça m'a pas rassurée. Mais enfin, bon, bref. En tout cas, merci Francis d'être là. On a eu un nouveau, comment je dirais, un nouvel écrivain dont il faut qu'on se souvienne, Monsieur Joubert, parce que paraît-il qu'il va revenir souvent, cher Gonstead.
0: Dans les citations.
4: Dans les citations.
0: Joseph Joubert.
4: Notez-le bien, il va revenir, voilà. Merci encore, Monsieur Gomez. Vous allez dire que je vous drague, mais pas du tout.
5: Non, non.
4: Pour nous avoir parlé de l'association pour faire des cheveux.
5: Don't care, c'est l'anglais.
4: Merci beaucoup, voilà. Je ne savais pas que les perruques étaient faites essentiellement de cheveux d'hommes.
5: Non, 10% seulement.
4: Ah, 10% seulement.
5: Pour l'intelligence, sûrement.
1: Artificielle.
5: Qui a dit ça? C'est Toen encore. Non, en fait, c'est pour le volume.
4: On a entendu parler des bègues, voilà, et ça, Francis, c'est vrai que tu n'as pas changé. J'ai trouvé le nom de la femme plombier, et ça...
5: Ah oui.
4: Ça restera marqué.
0: Sylvia,
4: à jamais, voilà. un petit signe, évidemment, pour Philippe Bouvard. Donc, c'est l'enterrement aujourd'hui. Je vous remercie d'être là, merci de m'accueillir. Merci la vie, merci Laurent, merci.
0: Je trouve que dans votre résumé, vous avez quand même oublié Paul Aïcarat, qui a donné de nombreuses bonnes réponses.
4: Oui, mais c'est tout
1: c'est
4: le temps. Oui, mais c'est toujours.
10: Ben, Toen, il est tout le temps casse-pied, tu l'as bien fait dire.
5: 10 bonnes réponses.
0: Et vous avez noté toutes les réponses,
5: ah bah moi, je note tout. J'ai l'intention de faire un livre, un peu de pognon et tout ça. Ouais. 10 bonnes réponses pour Paul Aïcarat. 2, 4, 6, 7 bonnes réponses pour Francis Perrin. 1, 2, 3, 6 pour Gomez. 3 pour Bernier. 2 pour Toen. 2 pour Folie. Rien pour Alexis Le Rossignol.
4: T'as rien pour
1: Toen. Désolé. Mais
13: moi, je commence mes semaines le mercredi.
4: Ah,
13: on va pas m'inviter le lundi.
4: Bah oui, maintenant qu'il a un enfant, c'est le mercredi.
13: Mais c'est ça.
4: Oui.
0: Question sur la mythologie grecque. Oh. Qui est la déesse du foyer et du feu?
10: Hestia.
0: Comment vous dites?
10: Hestia. Bonne réponse.
0: Non. Non.
5: Ah, bravo.
10: Du foyer, du feu.
0: Déesse romaine.
10: Ah, ben Vesta alors.
0: Pardon, j'ai dit grec.
10: Oui, alors... vous avez dit grec, donc c'est Hestia et romaine, c'est Vesta. Voilà.
4: Mais
10: allez, bonne réponse.
4: Non. Mais c'est quoi la fin de la
0: question? Elle a cédé sa place au culte grandissant de Vesta, mais la déesse romaine du foyer et du feu ne s'appelait pas Vesta.
1: Ah, c'est Laetitia.
0: Non.
4: Elle s'appelait Barbecue.
10: Ah, c'est celle d'avant.
5: C'est le nom d'un poil.
10: Oh là là, ça remplace.
0: C'est une divinité romaine et non pas grecque. Pardon, c'est vrai que je vous ai un peu enduit d'erreur, comme dirait l'autre.
1: Ah voilà. Non, oui, c'est Paul Touguet.
10: Oui, bah, moi, vous avez dit grec, j'ai dit mais.
1: Traverse comme ça.
0: Mais là, je vous demande la déesse romaine du foyer et du feu.
10: Donc avant Vesta, du coup.
0: Son frère. Ah oui, avant Vesta, effectivement.
4: C'est devenu une marque?
0: Pas une marque, mais elle a un nom qui va vous faire marrer, normalement.
10: Oui, oui. Caca.
0: Caca! Bonne réponse!
1: Non mais, il n'a pas répondu, il voulait y aller!
0: Elle avait un frère, Caca, qui s'appelait Cacus.
10: Cacus.
0: Fils de Vulcain.
4: Lui, ça pique.
10: Ah oui, qui a volé les bœufs et qui a été tué par Hercule.
0: Exactement.
10: Oui.
0: Il a volé 8 bœufs du troupeau de
10: Gérion.
0: Exactement.
1: Ouais. Et leur neveu, Étron?
0: Sous la
10: non.
1: C'est et puis pas... le grand-père, Gog. Non, mais qu'est-ce que c'est que cette émission?
0: Et il y a Sylvia qui est arrivée pour déboucher tout ça.
4: Voilà.
5: Des chiottes, le rossignol.
4: Avec Kenna la Kenna.
13: Bon, ils entourent pas en bleu.
0: J'ai le temps encore d'une toute petite question. Ah. Et là, vraiment, là, pour le coup, pardon, hein, Paul, parce que je vous ai annoncé de la mythologie grecque alors que c'était romain, ma question. Là, c'est vraiment grec.
10: Pipi?
0: Non. C'est l'un des protagonistes de l'épisode du Cheval de Troie qu'on voit d'ailleurs actuellement au cinéma dans l'Odyssée, hein, le film de Christopher Nolan. Et je vous demande le nom de ce fils du roi Priam et d'Hécube.
5: Ah bah oui.
0: Certains voulaient faire entrer dans la ville le fameux cheval de Troie, d'autres étaient d'avis de le brûler. Et lui, évidemment, il était contre le fait que le cheval de Troie entre dans la ville. De qui s'agit-il?
10: Sarpédon?
0: Non.
1: Hector?
0: Non.
10: Ils sont beaucoup, hein, de frères et sœurs.
1: C'était un stratège, alors, militaire?
10: Néoptolème?
0: Non plus.
1: Bijard?
0: Non.
10: Pyrrhus?
0: Non.
10: Pyrrhon?
0: Non.
4: Ils étaient combien?
0: Il était le prêtre de Poséidon.
1: Le perverti?
0: Non.
10: Le prêtre de Poséidon?
0: Oui. Je vais vous aider, Paul. Il y a beaucoup de O dans son nom.
10: Ah, Laocoon!
0: Laocoon! Ah, bonne réponse de Paul Aïcarat. Il était temps. Vous écoutez RTL, il est bientôt 18h. On se retrouve demain à 15h30. Merci encore à Francis Perrin. Vous irez applaudir à la Michaudière dans Le Malade Imaginaire.
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16: Bonjour à tous, ça va les amis?
17: Bonjour, bonjour.
16: C'est la rentrée aujourd'hui, hein.
17: Ouais, oh là là, là, septembre.
16: La rentrée scolaire, ça rigole plus. Fini les vacances. Qui a des enfants qui rentrent à l'école aujourd'hui?
17: Bah moi.
16: Ouais.
17: Eh oui. Eh oui, oui, oui.
16: Quelle classe?
17: Première.
16: Première, oula, ça devient sérieux.
17: Ça rigole pas, attention.
16: Ça devient sérieux. J'aime bien parce qu'on dit ça chaque année.
17: Oui.
16: Chaque fois qu'il y a un moment dans une classe, ça devient sérieux.
17: Non, non, là j'ai dit attention, il y a trop d'amis dans ta classe. On bosse cette année. Hein.
16: Attention. Chez Julie, ça rigole pas. On a Charles Ducrot, bonjour Charles.
18: Bonjour Jérôme, bonjour à tous.
16: Ça va, pas malade?
18: Non, pas malade, non, non. Pourquoi vous dites ça?
16: Non, mais parce que vous nous disiez avant la prise d'antenne, moi j'aime pas le mois de septembre parce que parfois...
18: Ah oui,
16: malade.
18: Ça loupe pas tous les ans au mois de septembre. Je suis maudit. Je chope un rhume. Je chope un rhume et c'était. Ben je sais pas. C'est, ça doit être l'automne qui pointe le bout de son nez.
17: La goutte au nez quoi.
18: La goutte. Ouais, ouais, c'est voilà. Terrible. Donc préparez vos masques la semaine prochaine. Je reviens avec mes microbes. Allez-y, y a pas de souci.
16: Hervé est là en régie. Bonjour Hervé.
19: Bonjour Guillaume. Bonjour à tous.
16: Hervé, il est tout seul.
19: Et pour l'instant, oui. Voilà.
16: Qu'est-ce
19: voilà.
16: qu'il passe?
19: Je ne sais pas.
16: Ah, grosse responsabilité derrière la console hein, pour Hervé.
19: Comme d'habitude.
16: Voilà, on est très très heureux de vous retrouver ce mardi 1er septembre, donc jour de rentrée scolaire. On a une pensée évidemment pour les près de 12 millions d'élèves qui vont reprendre dans quelques heures. Courage aux parents aussi et aux enseignants. La machine se remet en marche. On souhaite une très belle rentrée scolaire à tous. Merci d'être au rendez-vous, d'avoir choisi RTL pour commencer votre journée. RTL Petit Matin, nous sommes ensemble jusqu'à 7h. Voici les titres. À retenir ce matin dans l'actualité, Édouard Balladur qui est mort, il avait 97 ans, il avait été le premier ministre de cohabitation sous Mitterrand entre 1993 et 1995. Emmanuel Macron salue un serviteur exigeant, mesuré, dévoué pour la France, Nicolas Sarkozy qui avait été son soutien numéro un pendant la campagne de 95 contre Jacques Chirac, parle d'un homme qui fut un exemple, un mentor, un ami. La rentrée donc pour près de 12 millions d'élèves avec quelques nouveautés, hein, l'interdiction du portable au lycée, des cours d'éducation financière en quatrième et surtout la distribution d'un questionnaire pour lutter contre les violences sexistes et sexuelles. Questionnaire qui ira de la maternelle au lycée. L'Union européenne suspendra ses importations de bœuf et de volailles brésiliens à partir de jeudi. Bruxelles dit attendre des garanties sur le respect des règles sanitaires. Cette suspension concerne aussi le miel et les œufs. Et puis aux États-Unis, une attaque au couteau en plein New York, en plein après-midi sur la place très animée de Times Square. Une victime est décédée ainsi que l'auteur de l'attaque. Une femme dérangée mentalement, elle a succombé au tir des policiers. La piste terroriste est écartée. Le temps pour ce mardi, Julie. Un temps calme et sec.
17: Oui, en tout cas, le matin, c'est nuageux de la Bretagne en passant par la Normandie jusqu'aux Hauts-de-France. Idem au nord de la Loire, ça sera un petit peu plus lumineux ce matin, des Pays de la Loire en passant par l'Île-de-France et une partie du Grand Est. Et en revanche, dans le sud, là, c'est grand soleil. Une tendance qui s'inverse un petit peu l'après-midi avec beaucoup plus de nuages. Les nuages gagnent du terrain sur le tiers nord, par exemple, sur l'Île-de-France. Il y aura des nuages aussi dans les Pays de la Loire. Et puis des ondées aussi sont possibles dans le Cotentin ou sur les frontières de l'Est, de l'Atlantique jusqu'à la Bourgogne-Franche-Comté. Là, le ciel sera plutôt voilé. Et par contre, en Occitanie, PACA, là, ça sera vraiment du soleil. Le Mistral a noté qu'il va souffler aussi jusqu'à 50 km/h, nous dit Météo France.
16: Les températures?
17: Alors, ça diminue un petit peu. C'est plutôt frais, en fait, même ce matin. Ça va remonter, évidemment, cet après-midi. On est entre 8 à 22 degrés ce matin. Par exemple, 8 degrés, c'est à Aurillac. C'est moins 4 degrés par rapport à hier. 11 à Limoges. On a 14 degrés à Paris. Il faisait 17 hier. Hein. 14 à La Rochelle et 22 à Toulon. Cet après-midi, ça sera doux, agréable. 20 à 33 degrés. On a 20 à Cherbourg, 24 à Paris ou encore à Nantes. Enfin, on aura, en tous les cas, 33 du côté d'Ajaccio.
16: Nous sommes le mardi 1er septembre. Ça veut dire que dans 12 jours exactement, que se passe-t-il? Ce sera le premier concert de Céline Dion.
17: Ce sera le concert de Céline.
16: Premier concert de Céline en partenariat avec RTL. Alors il n'y a plus de place.
17: Mais c'est complet.
16: C'est complet.
17: Alors comment on fait?
16: Eh ben, il faut écouter RTL. Il faut écouter RTL parce que voilà, toute la semaine, il y a un signal, un moment, vous entendrez la petite musique de Céline Dion et là, il faudra envoyer.
17: Dégainer son téléphone.
16: Il faudra dégainer son téléphone. On vous expliquera comment faire lorsque ce signal se déclenchera pendant l'émission. Voilà. Soyez très à l'écoute en tout cas. Donc il faudra bien utiliser son téléphone. Et ça tombe bien parce que justement, on va écouter.
17: Oh, oh, c'est bien fort. Fait, quelle transition.
2: Magnifique.
16: Le groupe Téléphone, ça, c'est vraiment toi. C'était en 1982.
17: C'est vraiment toi, Jérôme. Ouais, ouais.

0: Et on fait un petit coucou à Pascal qui nous écrit sur la page Facebook RTL Petit Matin, qui dit bonjour de Saint-Tine dans l'Oise avec 14 degrés, des nuages, et il souhaite une bonne rentrée à sa petite femme Christelle qui va accueillir ses CE2 ce matin. Oh. Bonne rentrée Christelle.
1: Oh que c'est mignon, il est 4h39.
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1: C'est l'heure de la session de rattrapage tous les soirs à 19h55 avec Anne-Sophie Lapix. Florian Gazan nous fait revivre à sa façon le meilleur de la journée. C'est la story RTL et c'était hier soir.
3: La rentrée, ce sera demain pour les élèves qui vont devoir encore se trimballer un cartable dont le poids flirte avec les 7 kilos, au grand dam des parents qui ont peur pour le dos de leur progéniture. Mais le docteur Jimmy Mohamed a tenu à les rassurer ce matin et à aller à contre-courant d'une idée reçue sur le sujet.
4: Souvent on dit que le poids d'un cartable ne doit pas dépasser 10% du poids d'un enfant. Si votre enfant fait 40 kilos, le cartable ne devrait pas dépasser 4 kilos. Des chercheurs ont suivi des enfants et ils ont essayé de voir si le poids d'un cartable pouvait avoir un lien sur des douleurs au niveau du dos. Et bien même lorsque le cartable fait plus de 10% du poids d'un enfant, les enfants n'ont pas de lombalgie. Ils n'ont pas mal au dos, contrairement aux idées reçues. La seule chose, c'est que lorsque le cartable est trop lourd, l'enfant va se voûter en avant, ça modifie un peu la biomécanique et il peut avoir des petites douleurs musculaires, notamment au niveau du cou et du trapèze. Ça ne déforme pas le dos. Donc, même si le cartable est un peu lourd, c'est insupportable en tant que parent, mais c'est pas très grave pour les enfants.
3: Bon, on est soulagé. Ouais. C'est pas le poids d'un cartable qu'Arthur Fils a sur les épaules, mais celui du tennis français dont il est aujourd'hui le numéro 1 à 22 ans, avant son premier match à l'US Open qu'il joue actuellement, ça se passe pas très bien. Il était l'invité de Marc-Olivier Fogiel ce matin, à qui il a révélé la condition sine qua non imposée par ses parents pour qu'il ait le droit de se lancer dans le tennis.
5: C'est une chose qui est très très importante pour nous dans notre famille. J'ai passé énormément de temps sur le terrain avec mon père, j'ai passé énormément de temps sur mon bureau travailler avec ma mère.
6: Ouais, parce que votre mère vous a dit le tennis, ok, mais le bac, important quand même.
5: La condition, c'est que j'ai mon bac avec mention.
3: Voilà, la mention très bien au tennis, ce sera si Arthur Fils remporte cette US Open et face Yannick Noah des tablettes sur la ligne. Dernier vainqueur français d'un tournoi du Grand Chelem. Mais là, il est mené.
7: Ah oui, là, il est très mené quand même.
3: Partie de Tsitsipas, c'est pas gagné. Ouais. Bon, si sa carrière débute à peine, il pense déjà à l'après. Arthur Fils, Marc-Olivier Fogiel, lui a demandé ce qu'il se voyait faire après le tennis.
5: Ouais, moi, c'est dans longtemps, c'est dans 10-12 ans.
6: Ouais.
5: Il essaie d'être acteur.
6: Acteur, vous dites?
5: Ouais, acteur. Si je pense à des films d'action, ça se fait pas mal.
6: Ah ouais, c'est qui vos modèles, un film d'action? Ça serait génial.
5: J'aime bien Denzel Washington, j'aime bien Michael B. Jordan.
3: Voilà, Denzel Washington et Michael B. Jordan, deux acteurs afro-américains oscarisés. Rien que ça. Comme quoi, il n'y a pas Kamel Bent à qui viser la lune, ça ne fait pas peur. De New York à Chalon, en Champagne, il n'y a qu'un pas, mais un grand pas, disons un pas de Victor Wembanyama. RTL Midi, les auditeurs ont la parole, étaient à la foire de Chalon en Champagne. Amandine Bégaud y a croisé Édouard Philippe. Elle l'a interrogé sur sa relation compliquée avec Gabriel Attal.
8: Je lui dis qu'il a beaucoup de talent et que on aura besoin à la droite et au centre de tous les talents si on veut remonter le pays. Et je réserve mes traits, mes bons mots, mes critiques pour ceux qui sont des adversaires politiques. Gabriel Attal, c'est un responsable politique. Bah, dans responsable politique, il y a politique et puis responsable.
3: Bref, Édouard Philippe, pour revenir à son activité du week-end à Tourcoing, n'a pas l'intention de se friter avec Gabriel Attal.
7: Bien joué.
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1: Il est 4h42, bon réveil avec nous, avec les petits matins, avec Caroline Dublanche, la voix de vos soirées sur RTL. Tous les jours, on a le conseil psy à cette heure-ci pour aider les auditeurs à aller un peu mieux au quotidien. Bonjour Caroline.
9: Bonjour, aujourd'hui je voulais vous parler de l'attaque de panique. Appelée aussi crise d'angoisse aiguë, elle peut survenir à tout âge, mais les jeunes adultes sont le plus touchés, les femmes deux fois plus que les hommes. Il s'agit d'une montée fulgurante d'anxiété. La crise peut durer de 10 minutes à 30 minutes, autant dire une éternité quand on la vit, car les symptômes physiques sont très intenses, sensation de s'étouffer, palpitations cardiaques, oppression thoracique, tremblements, nausées, vertiges, sensation d'irréalité. En quelques minutes, la crise atteint son paroxysme. Ce que l'on éprouve est si violent qu'on a le sentiment de perdre le contrôle, que l'on a l'impression que l'on va mourir ou que l'on est tout simplement en train de devenir fou. Le tableau clinique est tel que la personne est souvent amenée aux urgences, notamment quand l'attaque de panique survient dans un lieu public. Des examens sont alors pratiqués, électrocardiogramme, car les symptômes peuvent évoquer ceux d'un infarctus, bilan sanguin, recherche de produits stupéfiants et d'antécédents médicaux. La priorité est de rechercher un problème d'ordre physique à l'origine de ces symptômes. Lorsque les examens sont rassurants et ne montrent rien de particulier sur le plan physique, le diagnostic d'attaque de panique peut alors être posé. Des anxiolytiques peuvent vous être proposés. L'angoisse disparaît comme elle est venue, laissant la personne dans un état de grande fatigue et de détresse, particulièrement lorsqu'il s'agit d'une première crise, car elle ne comprend pas ce qui lui est arrivé. En fait, la violence des symptômes fait très peur. La peur aggrave l'angoisse, qui à son tour majore les symptômes. Un cercle vicieux s'installe, aboutissant à l'attaque de panique. On ne le dira jamais assez, l'angoisse fait très mal, dans la tête bien sûr, mais aussi dans le corps. Aussi terrifiante à vivre soit-elle, la crise d'angoisse n'entraîne pas de risque vital. On ne meurt pas d'une crise d'angoisse. Le plus difficile à vivre après, c'est la peur de refaire une nouvelle crise. Il est tout à fait possible de faire une attaque de panique une seule fois dans sa vie sans que cela ne se reproduise. Parfois, les crises se répètent. La personne vit alors dans l'angoisse d'une nouvelle crise, évitant les lieux ou les situations telles que les transports en commun ou la foule, où elle se sent prise au piège dans l'impossibilité de s'échapper. Peu à peu, la personne peut se replier sur elle-même et développer un trouble anxieux. Alors que faire? Si c'est la première fois que cela vous arrive, il faut consulter un médecin afin de s'assurer que vous ne souffrez pas d'une pathologie à l'origine de ces symptômes. Si c'est un événement de vie, un événement traumatisant qui est à l'origine de cette crise, il est conseillé de voir un psychothérapeute afin d'en parler. Car l'angoisse, c'est un peu comme la fièvre, un signal, une alarme qui nous indique que quelque chose nous stresse, nous fait peur. Une psychothérapie vous aidera à comprendre l'origine de vos peurs et à développer des ressources pour les surmonter. Des techniques de relaxation basées sur la respiration sont également bénéfiques.
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0: Son premier album est sorti le 20 février dernier, Ecclesia. Tout de suite, c'est Naïka sur RTL.
1: One Track Mind.

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1: Il est 4h50, soyez les bienvenus si vous nous rejoignez à l'instant sur RTL tous les matins avec vous, Julie, la pluie et le beau temps, pour tout comprendre des mots, des expressions, des phénomènes météo qui nous entourent. Alors on a eu 3 vagues de chaleur cet été, on s'en souvient encore, une fin août plus fraîche et agitée. Et là, les températures remontent et seront en fin de semaine même au-dessus des moyennes de saison.
2: Et on a toujours ce manque d'eau aussi. Cette semaine, donc, c'est très marqué entre le nord et le sud. Beaucoup plus frais au nord le matin que dans le sud. L'écart est aussi présent l'après-midi. Alors attention, ça reste des prévisions. Donc évidemment, tout peut encore changer.
1: Alors, c'est à cause du réchauffement climatique?
2: Alors, pour vous comprendre, je vais vous donner une image. Imaginez une pièce chauffée. Et chaque année, on augmente la température de cette pièce. Le réchauffement climatique, c'est ça. Ce sont des températures qui augmentent un peu plus chaque année, sans vraiment qu'on s'en rende compte finalement. Mais cette pièce qui prend quelques degrés chaque année, elle est plus chaude qu'au départ. Donc, le même temps calme et ensoleillé donne aujourd'hui des pics à 34, 35 degrés. Là où il y a 30 ans, on aurait eu un beau mois de septembre, mais tout simplement agréable. La mer, elle joue aussi son rôle, parce qu'elle est plus chaude. Elle a emmagasiné de la chaleur avec l'été. Elle va donc en fait chauffer l'air qui passe au-dessus d'elle, et ce, même en septembre. Ça va donc limiter la baisse des températures, et on n'en a pas fini avec la chaleur. La preuve, avec les prévisions de cette fin de semaine, on attend de très fortes chaleurs, au-dessus de 35 degrés dans le sud, donc à partir de vendredi.
1: On est donc dans une pièce qui se réchauffe. Voilà l'explication. Merci beaucoup, Julie.
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1: Pour le podcast du jour, on vous propose un extrait d'un tout nouveau podcast RTL Made in Chine, du nom du géant de la mode d'ultra fashion qui a beaucoup fait parler d'elle cette année. 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Elle retrace chaque étape de son colis. Et tout commence sur le site internet de la marque, qui est très incitatif. Décryptage avec Olivia Petit, enseignante chercheuse en neuromarketing digital.
3: Par exemple, ici, vous avez 2 produits. Le premier à -65% à 7,52€. Vous avez un pull avec des rayures. Et vous avez à peu près le même pull ici sur la droite. Donc toujours avec des rayures et un petit peu le même catégorie de produits, qui est même moins cher. Mais finalement, ce qui va attirer votre œil, c'est le premier produit où vous avez ce message -65% avec 7,52€ au lieu de 21,49€. Donc là, vous avez l'impression de faire une très très bonne affaire. Et finalement, que simplement parce qu'on va créer un design visuel beaucoup plus attrayant, on va, entre guillemets, modifier l'importance de l'information dans le cerveau du consommateur.
4: Ce qu'Olivia Petit décrit ici, ce sont des dark patterns, des techniques de manipulation ou d'orientation du consommateur qui exploitent nos biais cognitifs. En fait, sans que je m'en rende compte, toute l'interface me pousse à la consommation.
1: Et pour connaître le contenu de la commande Chine de notre journaliste et surtout si elle répond à toutes ses attentes, vous écoutez les 3 épisodes de ce podcast Made in Chine sur l'application RTL ou sur notre site rtl.fr.
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5: Fauna, est-ce que vous êtes un petit peu rassurée?
6: Oui, je suis un peu rassurée et je tiens vraiment à remercier, excusez-moi, je suis un peu dans l'émotion de tout ça. Je tiens à remercier tout le monde et je parle aussi pour mon mari qui vous remercie également, toute l'équipe, tous les prestataires et tout ce que vous faites. Et c'est vraiment très gentil et on vous en sera éternellement reconnaissant.
5: Oh, mais et pas moi.
7: Il va être topissime ce mariage, Julien.
0: 9h30, Julien Courbet, ça peut vous arriver.
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1: Pour connaître les tendances du moment, il faut absolument écouter l'air du temps de Muriel Jordan qui observe et dissèque la société d'un œil amusé. Avec les réseaux sociaux, la musique, les séries, le vocabulaire des ados évolue très vite. Trop vite peut-être pour vous, Muriel, en ce jour de rentrée scolaire, vous nous mettez à la page.
8: Oui Jérôme, si vous en êtes resté à « tranquille Émile », à plus dans le bus ou encore « salut, ça gaze », c'est qu'il est grand temps d'ouvrir le dictionnaire des ados à la page 946. Oui, le dico des ados est très très gros. Des ados dont on ne comprend pas le langage, évidemment, ça a toujours existé. Écoutez ces jeunes dans les années 80 expliquer les mots de leur époque.
9: Avoir les boules, c'est être mal à l'aise, quoi. C'est avoir quelque chose ici, quoi.
10: Au contraire, avoir du plaisir, c'est comment on dit ça?
9: Je me la donne, quoi. Flippant, c'est quand on est dans une situation qui nous met mal à l'aise. On flippe, comme un flipper, quoi.
8: avoir les boules, flipper, ce sont des mots que nous comprenons parfaitement aujourd'hui. Mais en 2026, pas facile de suivre. Chez les ados, les mots changent aussi vite que les premiers ministres sous le gouvernement Macron. C'est vous dire. Alors suivez-moi, direction la rue pour vous interroger. Cette maman de 43 ans, par exemple, entame déjà une petite overdose de mots qu'elle a trop entendus.
11: Je déteste ma vie.
8: Alors quel âge a votre fille ?
11: Elle va avoir 12 ans à la fin de l'année, fin novembre. Et le « ma vie », je crois que c'est celui qu'on entend le plus.
8: Allez là.
11: Toutes les copines, c'est « ma vie, ma vie, ma vie ».
8: Alors je vais demander l'avis de votre fille. C'est pour dire quoi, ma vie ?
12: Ma vie, c'est par exemple pour un signe affectueux, pour dire pour dire ma meilleure amie, mais un peu oui quand même.
8: Ma vie, c'est donc un ou une amie très proche.
1: Et Muriel, dans le top 3 des expressions les plus employées dans les collèges et les lycées, il y a aussi « aura plus 1000 ».
8: Écoutez, Jérôme, demandons à cette maman d'adolescente.
11: Oh, alors, aura plus 1000.
12: Un aura, c'est par exemple, quand une personne qui a de l'aura, c'est une personne qui a du style.
13: Qui fait
12: mode,
13: un truc hyper stylé, genre.
12: À la mode, on dit aura plus 1000.
13: Ouais, voilà. Ou elle fait un truc qui est stylé, quoi.
14: Ça veut dire que t'as fait une action, c'est trop stylé. T'as gagné des points d'aura, quoi.
13: Ah ouais, mais.
8: Donc là, ça, vous avez pas l'impression d'avoir 1000 ans, là ça...
13: Si, là, je prends un vrai coup de vieux.
8: Et nous aussi. Autre expression à connaître, mon pain. P-A-I-N, comme le pain.
15: C'est vraiment un coup de foudre. Mettons, il y a quelqu'un dans notre classe, et on dit « Ah, c'est mon pain, il est super beau, machin ». Par exemple, en classe, ici, il y a plusieurs gars qui sont beaux. Bon, on va dire « Ah, c'est la boulangerie ici hein. ». Mais c'est pas du tout la baguette de pain.
8: Tu confirmes ?
14: Je confirme. Et après, il y a plusieurs types de pain. Il y a les pains un peu briochés, les pains un peu cracottes.
8: Voilà, donc le pain, c'est le coup de cœur qui vient peu à peu remplacer le terme de crush. Et attention, selon le type de pain, le message n'est pas le même. Si le pain est rassis, vous vous en doutez, c'est quand la personne ne vous plaît plus du tout. En revanche, si c'est un petit pain brioché, alors là, c'est plutôt bon signe. C'est généralement le plus mignon de la bande. Voilà, vous avez déjà une première base solide pour aller au bout d'une discussion avec votre ado. Un conseil tout de même, n'essayez surtout pas de caser ces mots devant les copains de vos ados. Ne reproduisez surtout pas ces cascades chez vous. Laissez ça aux professionnels, sinon c'est trop dangereux pour votre crédibilité. Allez, à plus dans le bus.
1: Bon, si vous n'êtes pas à la page après ça, merci beaucoup. L'air du temps, Muriel Jordan. Lui aussi, il a une aura plus 1000. C'est Philippe Cavrivière. Il faisait son retour hier matin.
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16: Je vais vous faire une confidence, Guillaume Flandrin. Je ne sais pas.
1: De piscine sur le front.
16: Je ne sais pas si j'ai la tête à 100% au boulot. Une partie de moi est restée dans le sud, à la pistoche. Mais c'est quand même une joie de retrouver toute l'équipe de la matinale ainsi que nos auditeurs non décédés. Car il y a une sacrée sélection naturelle avec les canicules, un peu comme dans ce studio. Finalement, il y a eu un grand ménage d'été aussi. Il y a que Martial Liu et Louis Bonin qui avons sauvé nos fesses. Mais Laurent Gazan, Tom Lefebvre, Marina Giraudot, Isabelle Saporta, Thomas Soto. Apula, à moins qu'ils soient tous partis en trekking au Népal. Isabelle Saporta partie, qui va donc être la personne sincèrement de gauche qui va faire des chroniques de droite ? Ah ben, Adeline François, bien sûr ! Qui de mieux que la petite fille de Claude pour prendre la suite ? Vous êtes toujours là, Guillaume Flandrin. Alors, c'est peut-être grâce à votre talent, ou alors les patrons de RTL, David Laramendi et Jonathan Curiel, David et Jonathan, donc, ne se sont jamais levés assez tôt pour vous écouter. Ils ont dit, il est bon, Flandrin? Je sais pas, c'est à 4h30. Bon, bah, écoute, dans le doute, on le garde. À quoi ça tient, une carrière?
1: Ouais, c'est pas mal, hein. Philippe, c'est à l'analyste économique de talent que je m'adresse maintenant. Jean-Luc Mélenchon prétend qu'on peut effacer une partie de la dette. Est-ce que c'est possible?
16: Je trouve qu'il est fort hein, en économie, c'est autre chose que Martial Liu ou François Langlais. En gestion de la dette, il est quand même balèze, Jean-Luc. Il dit, non, il n'y a plus la dette. Bah si, vous, la France, vous nous devez quelques milliards. Non, il n'y a plus la dette. C'est pas économie, il doit faire cancérologue, ce Jean-Luc. Il n'y a plus la tumeur. Ah bah si, mon mari, il a quand même 3 énormes tumeurs à l'œsophage. Non, il n'y a plus la tumeur. Bon, merci, docteur Mélenchon. Puis la dame s'en va et 15 jours après, elle revient et dit, au fait, mon mari est mort hein, quand même. Il y avait encore un peu les tumeurs. Ouais, mais si on le fait incinérer, il n'y aura plus les tumeurs. Ah oui, pas faux, pas pour moi.
1: On reste dans le thème, si je veux dire, parce que les obsèques du mythique animateur des grosses têtes, Philippe Bouvard, auront lieu aujourd'hui à Cannes.
16: Oui, alors ça va faire bizarre quand même à l'entrée du cercueil, ça va être un peu gay comme musique. Philippe Bouvard est parti à 96 ans, alors pour les Canois c'est un choc, bien sûr, de perdre un habitant si jeune et plein d'avenir. Alors il y a une question, avec la disparition de Philippe Bouvard, combien de voix vivantes reste-t-il à Laurent Gérard ? Moins de 5. Non, c'est un mystère quand même cet homme, Philippe Bouvard, parce qu'il avait une baraque de dingue à Cannes, il avait des Rolls, des Ferrari, il était salarié à RTL. Les salaires ont bien changé, je trouve. Alors moi, je trouve que c'est Paris Match qui a fait le plus bel hommage avec une sublime photo de Philou avec son épouse et cette légende Bouvard, l'homme d'une seule femme, mais qui fermait les yeux sur ses incartades. En gros, la légende, c'est le gros baiseur et la cocu. Voilà. Ah, ça, Madame Bouvard elle va être contente dans un an, quand elle sera dans les salles d'attente, de lire ce joli article de Paris Match sur le gros baiser à la cocu.
1: Philippe Cavrivière, qu'on retrouvera tout à l'heure à 6h55 dans l'émission en pleine forme. Il peut tout se permettre, hein, Philippe Cavrivière. On a un message de Franck sur le groupe Facebook de l'émission. Il vous est destiné, chère Julie.
2: Oh,
1: bonjour
2: dites-moi.
1: À tous. Il est à Troarn, dans le Calvados, et il dit tout simplement bienvenue à Julie.
2: Oh, trop mignon. Merci, Franck.
1: C'est bien.
2: Sympa. Oh ouais, ça fait plaisir.
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1: Édouard Balladur, l'ancien premier ministre de cohabitation de François Mitterrand entre 1993 et 1995, est mort à l'âge de 97 ans. Emmanuel Macron salue un serviteur exigeant. C'est la rentrée pour près de 12 millions d'élèves, rentrée marquée cette année par l'interdiction du téléphone portable au lycée. Dans ce journal également, l'obligation de porter un casque au guidon d'une trottinette électrique s'étend aujourd'hui, notamment dans les Hauts-de-France. Une attaque au couteau à New York ces dernières heures au milieu de Times Square. Deux femmes sont décédées, dont l'assaillante. La piste terroriste est écartée. Et puis

0: T'es à la 5h15. Le journal, avec vous Charles Ducrot.
1: Ancien Premier ministre et figure de la droite française, Édouard Balladur est mort à l'âge de 97 ans, annonce formulée hier soir par sa famille. Emmanuel Macron salue un serviteur exigeant, mesuré, dévoué pour la France. La mémoire d'un homme qui avait la France au cœur, un engagement, une carrière politique que nous retrace Olivier Bost.
2: Quand j'ai un problème à régler rapidement, je le confie à Chirac. Quand je veux qu'il soit réglé définitivement, je le confie à Balladur. La phrase est prêtée à Georges Pompidou. Édouard Balladur est alors son plus proche collaborateur. C'est ensuite Jacques Chirac qui le fait revenir à la politique dans les années 80. Il choisit Édouard Balladur comme ministre de l'économie pendant la première cohabitation avec François Mitterrand. Ce sera rigueur budgétaire et privatisation. En mars 93, c'est pour une seconde cohabitation que François Mitterrand nomme Édouard Balladur Premier ministre. Un pacte est alors scellé avec Jacques Chirac, à lui l'Élysée dans 2 ans, à Édouard Balladur Matignon. Mais avec d'excellents sondages, en janvier 95, le pacte est rompu avec l'ami de 30 ans.
3: J'ai décidé de présenter ma candidature à la présidence de la République.
2: Les courbes s'inverseront, le bulldozer de campagne Jacques Chirac l'emporte. De cette défaite, il reste ce moment.
4: C'est Monsieur Jospin et Monsieur Chirac qui seront présents au... Je vous demande de vous arrêter.
2: Édouard Balladur ne cessera jamais ensuite de conseiller son premier soutien, Nicolas Sarkozy, l'ancien président qui salue ce matin un exemple, un mentor et un ami.
1: Olivier Bost, chef du service politique de RTL. Par ailleurs, une messe sera célébrée dans la stricte intimité familiale, indiquent les proches de l'ancien Premier ministre, qui n'ont pas donné davantage de précisions.
0: RTL, il est 5h03. C'est un son qu'on va entendre un peu partout aujourd'hui. C'est le grand jour. Retour à l'école, au collège ou au lycée dès ce matin pour près de 12 millions d'élèves.
1: Après 2 mois de vacances, le réveil sera peut-être un peu compliqué ce matin, mais pas pour Léandre, 3 ans, excité à l'idée de faire sa toute première rentrée en maternelle.
5: Je vais aller à l'école et je vais apprendre plein de choses.
6: Tu connais déjà des pays?
5: L'Angleterre, les Philippines, le Paraguay, l'Espagne, le Maroc.
6: Est-ce que tu sais un peu compter?
5: 1, 2, 3. Bonne rentrée à tous.
1: Et on souhaite une bonne rentrée à Léandre qui a reçu Hortense Crépin et puis à tous les élèves aussi, aux professeurs qui vont devoir composer avec l'absence d'accès aux messageries professionnelles, aux bases de données des élèves et des familles ou même à certaines applications administratives en cette rentrée dans les académies de Nantes et de Toulouse après une cyberattaque cet été.
0: Avis à ceux qui circulent en trottinette ou à trottinette plutôt. Attention, dans certains départements, le port du casque devient obligatoire à partir d'aujourd'hui.
1: En Ile-de-France, le port du casque est assorti à l'obligation de vêtir un gilet jaune. Uniquement le casque, en revanche, dès ce mardi dans le Nord, le Pas-de-Calais, l'Aisne, mais aussi la Manche ou encore la ville de Villeurbanne. Une obligation qui s'étend et qui sera amenée à se généraliser, confirme le ministère de l'Intérieur à RTL. Franck Hanson, vous vous êtes rendu à Aumont dans le Nord où ce type d'arrêté était déjà en vigueur depuis le début de l'année. La mesure est-elle suivie?
7: Dans ces rues du centre-ville d'Aumont ou dans la zone commerciale, ils sont désormais plus nombreux, les conducteurs de trottinettes, souvent jeunes, équipés d'un casque.
8: C'est mieux pour la sécurité des personnes.
9: C'est pas pour mon chien, mais j'en vois beaucoup quand même, et des gros casques de moto.
10: Dès que j'ai acheté la trottinette, j'ai pris le casque directement. Si on nous percute ou quoi, on a un moyen d'être protégé. Je connais quelqu'un qui est à l'hôpital par rapport à un accident. C'est une bonne chose, mais le problème c'est que tout le monde ne respecte pas, non, sans casque ou à deux sur la trottinette.
7: Après une période de pédagogie, les policiers municipaux verbalisent et il y a une prise de conscience, même s'il reste des comportements dangereux, note Gilles Becquet, conseiller délégué à la sécurité.
11: Depuis le 1er janvier, on a quand même une cinquantaine de PV qui sont dressés par rapport à ces mesures de sécurité qui ne sont pas respectées. Donc il y a quand même pas mal de jeunes aujourd'hui qui utilisent la trottinette avec un casque et ça fait plaisir maintenant, il y a encore un petit peu de boulot, quoi.
7: Ouvrier en usine, Nicolas se déplace depuis 7 ans sur son engin à 2 roues, mais il est toujours réfractaire au casque.
12: J'en trouve pas l'intérêt, il faut faire juste attention, la plupart du temps vous tombez sur l'épaule.
13: Vous allez quand même aller en acheter un là?
12: Bah quand même, je vais pas me prendre 35 euros d'amende.
7: Et depuis 8 mois à Aumont, la ville n'a enregistré aucun accident grave à trottinette.
1: Franck Hanson, correspondant de RTL dans les Hauts-de-France. L'actualité ce matin marquée par cette attaque au couteau la nuit dernière dans le très touristique quartier de Times Square à New York. Le bilan est de 2 morts, dont l'assaillante, une femme de 49 ans, neutralisée par la police. La piste terroriste écartée. Et puis Donald Trump menace à nouveau de frapper fort en réponse aux ripostes iraniennes hier après des frappes frappes nocturnes menées par l'armée américaine. Les cours du pétrole ont aussitôt augmenté.

0: On en vient à ce coup de tonnerre sur les cours de l'US Open.
1: Le numéro 1 du tennis français, Arthur Fils, qui faisait figure d'outsider, a été éliminé hier dès son entrée en lice à New York, battu par le grec Stefanos Tsitsipas, 4-6, 7-6, 6-1, 6-4, renversé puis asphyxié Isabelle Langer, un revers aussi inattendu que douloureux pour le joueur tricolore.
2: Ah oui, Arthur Fils a certainement dû refaire le match toute la nuit pour comprendre pourquoi, alors que tout se passait merveilleusement bien, qu'il servait à 5-3 pour mener 2-7-0 contre un Tsitsipas dépassé, d'un seul coup d'un seul, plus de son, plus d'image.
3: De pas venir non plus à 5-3, c'est un peu comme si tout s'était éteint. Je suis passé complètement à côté de mon jeu, je comprenais pas ce qui se passait en effet.
2: En conférence de presse hier, le numéro 1 français et 11e joueur mondial ne se cherchait d'ailleurs pas d'excuses.
3: At my level, to do such a mistake.
4: À mon niveau, faire une telle erreur, c'est presque un manque de professionnalisme. Il n'y a pas d'excuses, je dois simplement travailler beaucoup plus dur si je veux être capable de jouer de tels tournois.
2: À 22 ans, Arthur Fils n'a encore pas trouvé la méthode en Grand Chelem. Son meilleur résultat reste à ce jour son 8e de finale à Wimbledon en 2024.
1: Isabelle Langer, du football, la Ligue 2, Saint-Etienne a battu Dijon sur sa pelouse. 3-2 hier soir en clôture de la 4e journée. Les Verts prennent la tête du classement devant Reims et Montpellier. Et puis les adieux de Lionel Messi à la sélection argentine. À 39 ans, la légende et octuple ballon d'or a annoncé dans la soirée sa retraite internationale. Quelques semaines seulement après sa défaite en finale de la Coupe du Monde.
0: Mais ce n'est pas votre champion du jour.
1: Et non. Il s'est réveillé un matin et il s'est dit « Tiens, et si j'organisais le plus grand rassemblement de clarinettes au monde ?»
0: Ah tiens, pourquoi pas.
1: Eh bien, c'est chose faite. Emmanuel Boulanger, chef d'orchestre à Châtellerault, a réussi à rassembler près de 1400 clarinettistes dimanche dans sa ville. 1381 précisément, pulvérisant le précédent record détenu par Hong Kong avec ses 500 clarinettes. Et le public a pu assister au concert. Pardon pour la qualité sonore un peu dégradée. Jazz, pop, musique klezmer, répertoire classique et contemporain, il y en avait pour tous les goûts. Record homologué par le Guinness World Record.
0: Emmanuel Boulanger, c'est ça. Il s'est réveillé un matin avec cette idée.
1: C'est ça.
0: Mais ça vaut une inscription dans le livre des records. Bah pourquoi
1: comme
0: pas,
1: hein.
0: Ouais, il suffit de se réveiller avec une bonne idée. Merci beaucoup Charles Ducrot. Prochain journal avec vous à 6h. Julie, ce sera nuageux aujourd'hui.
5: C'est couvert effectivement sur les deux tiers du pays ce matin, de la Bretagne en passant par les Hauts-de-France, l'Île-de-France, le Grand Est ou encore les Pays de la Loire. Des ondées aussi sont possibles du côté de la Normandie ou encore des Hauts-de-France. Et par contre, hein, vous pouvez même avoir de la grisaille tiens, dans les Alpes-Maritimes ou encore dans les Landes. En Occitanie, sur les frontières italiennes ou en Méditerranée, vous aurez ce matin du grand soleil. Ce sera un soleil franc. Cet après-midi, toujours sur le nord du pays, beaucoup de nuages, des ondées, toujours au niveau des frontières du Grand Est. Ça sera un peu moins voilé, un peu plus de soleil de l'Atlantique jusqu'en Bourgogne-Franche-Comté. Et par contre, dans le sud, vous aurez toujours un grand soleil franc. Même en Corse, avec le Mistral qui va souffler à plus de 50 km/h, nous dit Météo France.
0: Et les températures?
5: Alors, on perd quelques degrés ce matin par rapport à hier. On peut même par endroits être en dessous des normales de saison. C'est le cas, par exemple, à Aurillac, avec seulement 8 degrés, moins 4 degrés donc par rapport à hier. On a seulement 11 degrés à Limoges ou Cognac, 12 à Brest ou à Rennes, 13 degrés à Nantes ou à Tours, 14 à Paris-La Rochelle, 22 degrés du côté de Toulon ou Bastia. Cet après-midi, ça va être doux, agréable. 20 degrés prévus à Cherbourg, 22 à Lille, 24 à Nantes ou Paris, 31 degrés à Perpignan, 32 degrés à Marseille.
0: 13 degrés en ce moment à Cognac où se trouvent Stéphanie et Stéphane, nos auditeurs fidèles de la sellerie de Cognac. Alors effectivement, ça caille, écrivent-ils. Alors ils sont très heureux d'avoir entendu téléphone tout à l'heure. Vous ne pouviez pas nous faire plus plaisir, écrivent-ils. Bah oui, mais nous aussi, ça nous fait plaisir d'écouter téléphone.
5: Et merci pour les crayons. Ils sont venus nous déposer des crayons.
0: Mais oui, c'est vrai.
5: Bah ouais, merci beaucoup. Trop sympa.
0: Revenez quand vous voulez.
5: Bah oui, avec des croissants.
0: Pourquoi pas. Vous êtes très exigeant, Julie. Il est 5h11.
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0: Comme tous les matins, vous avez la parole au 32-10. Tiens, c'est le début de la facturation électronique obligatoire pour les entreprises. Ça concerne les grandes entreprises et les ETI. Pour les PME et les auto-entrepreneurs, ce sera dans un an. Est-ce que vous craignez ce changement, le passage à la facturation électronique? Il y a beaucoup d'inquiétudes chez certains patrons. Le gouvernement dit que ça va limiter la paperasse et éviter les fraudes. Mais il y a la question du piratage, des cyberattaques. Est-ce que l'État a les moyens aujourd'hui d'assurer la protection de toutes ces données? C'est ce qu'on entend. Vous êtes concerné. Qu'est-ce que ça va changer pour vous concrètement, la facturation électronique? Appelez-nous 3210, on attend vos témoignages. Dans la presse ce matin, cette escroquerie à 120 000 euros racontée dans le Parisien aujourd'hui en France. Il y a quelques mois, Chantal, 59 ans, est licenciée de son entreprise. Elle perçoit 200 000 euros lors de son départ dans le cadre d'un accord. Elle a voulu placer son argent et elle est tombée sur un faux conseiller bancaire. Et si on raconte cette histoire, c'est que ça arrive souvent et que ça peut arriver à n'importe qui. Au printemps dernier, Chantal repère une offre attractive d'une filiale du groupe Crédit Mutuel. Elle a une voix rassurante au téléphone. L'homme lui envoie deux propositions financières détaillées par mail, ça a l'air sérieux. Mais Chantal est prudente, elle fait ses recherches, elle vérifie son nom, elle appelle le standard de la banque. Oui, cet homme travaille bien chez nous, ses offres existent, ne vous inquiétez pas. Le 30 juin, Chantal et son conseiller se mettent d'accord. Un livret avec un taux d'intérêt de 5,5% brut les 6 premiers mois, c'est intéressant. Elle signe son contrat sur une plateforme en ligne, mais après les choses deviennent bizarres. Elle doit verser son argent en plusieurs fois, c'est étrange. On lui dit que c'est normal, c'est une nouvelle réglementation. Bon, le 8 août, le réveil est brutal. Le service des fraudes de la Caisse d'épargne l'appelle et l'alerte sur ses virements. Il y a un truc étrange avec les IBAN. Prise d'un terrible doute, Chantal essaie de joindre son conseiller. En vain, personne ne répond. Elle rappelle la banque, le standard, c'est la douche froide. On lui apprend que l'établissement est victime d'une campagne massive d'usurpation d'identité. Plusieurs autres clients se font piéger. 120 000 euros envolés. J'ai perdu les économies d'une vie, raconte Chantal dans le Parisien. Évidemment, elle a pris une avocate, elle a porté plainte, mais sans garantie de résultat. Le récit complet de cette arnaque de haut vol à lire donc ce matin dans les pages du Parisien aujourd'hui en France.
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0: Il est 5h14, c'est l'heure de notre enquête RTL, l'enquête de la rédaction. Après les incendies monstres de cet été, 100 000 hectares de forêt partis en fumée en France, un record en 20 ans. 9 feux sur 10 sont d'origine humaine, on le dit souvent. Plus de 500 incendiaires ont été arrêtés depuis le début de l'été, dont près de 200 mineurs. Bonjour Sophie Neumeyer.
9: Bonjour.
0: Vous avez enquêté sur le profil de ces individus. Et d'abord, le plus grand nombre n'avait pas forcément l'intention de mettre le feu.
9: Oui, c'est le cas en Gironde, de loin le département le plus touché par les feux cet été.
10: Les feux les plus considérables que nous avons eu à déplorer n'avaient pas nécessairement une origine volontaire.
9: Renaud Gaudel, le procureur de Bordeaux, a donc décidé de cibler tous les comportements à risque.
10: Des personnes prises sur le fait, alors même que soit, par exemple, jeter un mégot de cigarette, soit elles allumaient un barbecue en milieu forestier.
9: Des incivilités sanctionnées par des peines plus sévères.
10: Une politique pénale extrêmement ferme, consistant à retenir systématiquement en période de canicule l'infraction de mise en danger de la vie d'autrui, avec à la clé des interdictions de pénétrer en zone boisée ou alors de venir en Gironde au cours de l'été, et également des peines d'amende bien plus élevées dépassant le millier d'euros.
9: Au total, en Gironde, 19 personnes sont ainsi poursuivies pour mise en danger de la vie d'autrui. Le mineur de 15 ans qui a reconnu avoir jeté une cigarette au départ du feu de Mérignac qui a coûté la vie à deux pompiers, lui est mis en examen pour destruction involontaire par incendie ayant provoqué la mort.
0: Et il y a aussi des incendiaires volontaires, ceux qui mettent le feu délibérément. Qu'est-ce qu'on sait d'eux ?
9: Alors, contrairement à ce que l'on peut penser, ils ne sont pas tous pyromanes. La docteure Nidal Naban Abou, psychiatre légale, est chargée par la justice d'expertiser ce type de profil.
11: Tout pyromane est incendiaire parce qu'il met le feu, mais tout incendiaire n'est pas pyromane. Ces personnes pyromanes ont une montée de tension incoercible. Ils peuvent plus résister. Ils mettent le feu et souvent, ils admirent le résultat de leurs dégâts. Quand il fait son acte, il sait les conséquences de son acte et il est pénalement responsable.
9: Dans sa pratique, la docteure distingue différentes catégories d'incendiaires volontaires.
11: Un vrai pyromane, c'est très rare. Les malades mentaux, c'est très peu. La plupart des personnes, c'est des gens qui font ça pour une raison bien particulière, l'incendiaire passionnel, l'incendiaire à l'assurance, etc.
9: Pas de profil type, insiste la psychiatre. Les incendiaires volontaires hommes sont certes plus nombreux. Mais à Sainte, par exemple, c'est une femme de 50 ans, coiffeuse à domicile, qui sera jugée pour 17 départs de feu au gré de sa tournée chez ses clients. L'audience est prévue dans 10 jours.
0: Enquête RTL signée Sophie Neumayer. C'est la rentrée aujourd'hui pour près de 12 millions d'élèves, rentrée qui se fait dans un climat de suspicion chez de nombreux parents après les scandales dans le périscolaire. D'ailleurs, un animateur du 15e arrondissement de Paris était jugé hier pour des agressions sexuelles sur 9 fillettes âgées de 6 à 9 ans. Le procureur a requis 5 ans de prison dont un ferme. La décision sera rendue dans 2 semaines. On va y revenir dans le journal de 5h30. Comme tous les jours, vous avez la parole dans les petits matins et donc c'est le début aujourd'hui de la facturation électronique obligatoire pour les entreprises. Ça concerne pour l'instant les grandes entreprises et les ETI, c'est-à-dire les entreprises de taille intermédiaire. Et puis dans un an, seront concernés les auto-entrepreneurs et les petites entreprises. On entend beaucoup de craintes autour de cette facturation électronique. Est-ce qu'elle vous fait peur? Qu'est-ce que ça va changer pour vous? On en parle ensemble.
5: Alors Gilles, lui, répond sur la page Facebook RTL Petit Matin. On a dit la même chose avec l'impôt à la source, ça s'est très bien passé pour les chefs d'entreprise. C'est déjà en place depuis 6-7 ans quand on fait des factures à l'administration avec le système Corus. Alors, pas d'inquiétude.
0: On va voir ce qu'en pense Nicolas. Bonjour Nicolas.
12: Bonjour Léon.
0: Vous êtes à Ronchin dans le Nord ou le Pas-de-Calais?
12: Dans le Nord.
0: Dans le Nord. Chef d'entreprise, spécialisé en quoi d'ailleurs?
12: Alors moi, je travaille sur les questions d'inclusion pour les personnes en situation de handicap. Je fais de la formation et du conseil.
0: Et alors, donc, vous êtes passé à la facturation électronique ou vous allez le faire?
12: Oui, en fait, globalement, ça se fait assez naturellement puisque moi, c'est ma banque en fait qui m'a averti il y a quelques mois maintenant de cette obligation. Alors, on avait entendu parler, mais effectivement, ce passage assez naturel à la facture électronique. En fait, on m'a envoyé un petit mail en me disant, ben voilà, à partir du 1er septembre, il va falloir mettre ça en place. Et ça se fait assez naturellement, en sachant que beaucoup d'entreprises, et vous le disiez à l'instant, dans le public, sont passées à Corus. Alors Corus, c'est un peu complexe. C'est un peu une usine à gaz.
0: C'est une plateforme ouais, agréée par l'État.
12: C'est ça, c'est une plateforme agréée par l'État, mais du coup, c'est vrai que ça complexifie un petit peu les process, parce que, par exemple, pour une facture d'un montant, alors que ce soit 30 euros ou que ce soit 5 000, globalement, il faut passer par Corus. Donc, c'est vrai que parfois, c'est un peu, voilà, on se dit on pourrait aller beaucoup plus vite et dépenser moins d'énergie, mais je trouve, en tout cas, que pour amener plus de transparence vis-à-vis des échanges qu'on peut avoir avec les collectivités ou d'autres indépendants, etc. Je trouve en tout cas que c'est une manière d'amener plus de transparence. Et donc, c'est pas bien compliqué à mettre en place. Aujourd'hui, de toute façon, moi, en tant qu'indépendant et aussi au titre de l'association dont je m'occupe, ça permet effectivement d'amener de la transparence, comme je le disais à l'instant, pour éviter des difficultés de paiement, des délais de paiement qui s'allongent, etc.
0: Vous avez une petite entreprise, parce que pour l'instant, ce sont les grandes entreprises qui sont concernées.
12: Oui, alors moi du coup, oui, c'est vrai que je suis une petite structure, mais quand on me l'a proposé, je me suis dit allez, on va se mettre tout de suite
0: sans attendre, d'accord.
12: Voilà, on va anticiper. Et puis je crois qu'il y a déjà beaucoup d'entreprises qui se sont déjà. Je crois que c'est Martial Liu qui disait ça il y a quelques jours.
0: Oui.
12: Pour le coup, je me suis dit on va pas attendre la veille pour le lendemain. On va essayer d'anticiper. Et puis encore une fois, voilà, je le disais, aujourd'hui, moi...
0: Mais pour vous, c'est plus simple, vous allez plus vite qu'avant, pardon de vous couper, mais le résultat de cette nouvelle plateforme agréée par l'État, donc c'est ça l'avantage, ça vous permet d'aller plus vite, ça fait moins de paperasse, ça simplifie les procédures? Ou pas.
12: Bah, ça évite effectivement, voilà, d'avoir moins de procédures. Moi, j'ai jamais fait des factures à la main. J'allais dire dans tous les cas. Donc, oui, c'est voilà. Alors, plus vite, ça dépend encore une fois du niveau de maîtrise de l'outil informatique des chefs d'entreprise. Ouais. Parce que je me mets à la place, effectivement, vous voyez, dans d'autres activités, des agriculteurs, des choses comme ça, qui ont effectivement, voilà, des métiers. Peut-être où
0: moins connecté.
12: Voilà, moins connecté, exactement. Peut-être qu'effectivement ça peut soulever des questionnements sur des gens qui maîtrisent pas l'outil informatique, où je me mets à la place aussi de personnes entrepreneurs en situation de handicap. Il y en a 80 000 en France qui parfois ont des difficultés à utiliser des solutions qui sont pas adaptées à leur singularité, mais sinon, effectivement, oui, moi, j'ai le sentiment que ça amène plus de, voilà, ça permet, en tout cas.
5: Nicolas, vous parlez de transparence. Il y a Frédéric sur la page Facebook qui lui dit beaucoup trop intrusif. De plus, l'État n'étant pas en mesure de garantir la sécurité des données, qu'est-ce qu'il va se passer en cas de piratage? Ça, c'est une autre question aussi.
0: Alors, s'il y a cette inquiétude que vous partagez, que ne partage pas Nicolas, hein, qui s'y est mis sans aucune difficulté, bah, n'hésitez pas à nous appeler s'il y a des patrons inquiets là qui nous écoutent. Merci beaucoup, Nicolas.
12: Eh bien, merci à vous. Bonne journée.
5: Bonne journée.
0: Merci beaucoup à Ronchin dans le Nord. Passez une belle journée. À bientôt. Merci, Nicolas. 5h22.
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0: C'est l'heure de notre archive du jour. De quoi parlait-on sur RTL il y a 5, 10, 15 ou 20 ans? Notre archive avec, et c'est une nouveauté, vous le savez, cette saison, la chanson, le tube qu'on écoutait à l'époque. Ce matin, retour en 1999, le 1er septembre. C'est le début de l'affaire Godard. Vous savez, ce médecin normand qui se volatilise sur un bateau avec ses enfants.
13: Revenons maintenant sur le mystère du voilier disparu. Vous êtes intrigués, et nous aussi. Badauds touristes font même maintenant le détour par Tilly, le village du bocage normand où vivaient le docteur Yves Godard, sa femme et leurs deux enfants. Ils ont tous disparu. Le docteur Godard a loué un voilier, il a embarqué avec son fils, sa fille et peut-être sa femme. Patrice Gabart, reprenons les faits. Que sait-on aujourd'hui?
14: D'abord, les recherches n'ont toujours rien donné. Ce matin, pas de traces du voilier, pas de traces du docteur Godard. Mais l'enquête a pris une autre dimension après plusieurs révélations troublantes sur l'organisation de cette croisière. D'une part, le bateau était réservé depuis le 15 août pour une croisière de 5 jours début septembre, mais le docteur n'en avait parlé à personne, pas même à son épouse qui avait horreur de la mer et de la voile. Et puis, plus intriguant, il n'avait pas annulé ses rendez-vous au cabinet médical. D'autre part, la veille de l'embarquement, lors d'une conversation téléphonique avec le loueur du bateau, le médecin annonce avec précision son heure d'arrivée au port de Saint-Malo, 10h30, horaire quasiment respecté le mercredi 1er septembre après 150 km de route et un arrêt dans un magasin de Saint-Malo pour acheter serpillères, produits nettoyants et sacs poubelles, des produits ménagers qui auraient servi à effacer les taches de sang dans la voiture. Cette minutie et ces secrets bien gardés interpellent les enquêteurs qui n'écartent plus l'hypothèse de la préméditation. Et bien d'autres témoignages jettent le trouble, comme celui du loueur de bateau venu expliquer les consignes de sécurité au docteur Godard avant qu'il ne quitte le port de Saint-Malo. Le médecin était détendu et ses deux enfants très calmes. Calme et souriant sur le pont du voilier.
0: La disparition de la famille Godard, c'était le 1er septembre 1999, affaire toujours non résolue. La justice a conclu à un non-lieu en 2012. Et comme chaque jour, Julie, notre archive musicale. Le 1er septembre 1999, on écoutait ça à la radio. Vous vous souvenez?
5: Bah, refrain culte. C'était la fin des années 90, évidemment, tombé la chemise.
0: Avec le groupe Zebda, les Toulousains.

0: Guetta, Tomber la chemise, le groupe toulousain. Ils avaient obtenu une victoire de la musique pour ce titre en 2000. Et comme dirait Hervé, notre réalisateur... Vos grosses têtes tous les jours entre 15h30 et 18h avec l'hommage de Francis Perrin à Philippe Bouvard hier.
1: Et puis vous qui connaissez bien les grosses têtes, savez par quoi on démarre toujours par...
2: Ah oui.
3: citation.
2: Par une citation.
1: Quelques mots d'ailleurs sur Philippe dont c'est l'enterrement aujourd'hui, Francis.
2: Oh bah c'était un homme extraordinaire et puis je suis très reconnaissant parce qu'il m'a fait rencontrer Sim. Il y a eu une grande amitié, une grande complicité et on a fait des sketchs qui était culte, hein, on peut le dire.
1: Et puis il paraît qu'il démarrait toujours ses émissions par des citations.
2: Alors il démarrait toujours par une citation. Et c'est la première chose que je vous ai dite d'ailleurs.
0: Vos grosses têtes tous les jours, 15h30, 18h avec l'équipe de Laurent Ruquier sur RTL.
4: J'ai un petit message à vous lire qui est trop mignon sur la page Facebook RTL Petit Matin. C'est Stéphanie qui écrit « Coucou à toute l'équipe de RTL, 16 degrés à Viry. On est au sud de Paris, donc ciel dégagé. Aujourd'hui, c'est la rentrée, mais c'est aussi l'anniversaire de ma petite fille, Adaline, 10 ans. Je t'aime fort, ma puce. Bisous aux auditeurs. Bon anniversaire, Adaline. »
0: Adaline, c'est un joli prénom.
4: C'est un joli prénom.
0: Je ne connaissais pas. Vos messages sur le groupe Facebook ou par SMS, hein, n'hésitez pas, vous envoyez le mot « Matin » au 74 999 centimes le message. RTL, il est 5h30.
5: Bonne rentrée à tous.
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0: Le journal avec Sébastien Rouxel. Bonjour Sébastien.
7: Bonjour Jérôme, bonjour à tous.
0: Et là une ce matin, la crise de confiance des parents dans le périscolaire.
7: Plus de cantine, plus de sieste à l'école, les scandales à répétition ont créé une immense défiance chez beaucoup de familles qui préfèrent désormais embaucher des babysitters plutôt que de laisser leurs enfants dans le périscolaire. À suivre également la mort d'Edouard Balladur à l'âge de 97 ans. Une arme retrouvée au fond du lac d'Annecy, elle pourrait être liée à la tuerie de Chevaline. Et puis des montres connectées, des matelas ultra performants, le business du sommeil est en plein boom.
0: Après votre journal RTL Autour du Monde, on sera à Londres où un hôpital a ouvert un service de soins intensifs sur son toit. Ses patients peuvent profiter de la vue, respirer à l'air libre après des semaines enfermés dans une chambre.
7: Il va falloir du temps, beaucoup de temps, pour établir la confiance des parents dans le périscolaire. Les affaires de violences sexuelles et physiques qui se sont succédées ces derniers mois, plus de 200 enquêtes sont en cours rien qu'à Paris, eh bien ces affaires ont créé une immense défiance chez les parents. Et en cette rentrée, ils sont nombreux à retirer leurs enfants du périscolaire, quitte à mettre la main à la poche, Arthur Guillemot.
8: Aujourd'hui, pour la première fois, les deux enfants d'Arthur, âgés de 3 et 6 ans, n'iront pas au périscolaire. Avec la succession d'affaires de violences sexuelles, ils préfèrent changer de mode de garde, même sur le temps du déjeuner.
9: On a appris qu'un animateur avec lequel nos enfants avaient été en contact avait été signalé. Pour nous, le combat, c'était de se dire quelle solution on a. Nous, on a pris la décision de les retirer complètement du périscolaire.
8: Pas question non plus de laisser le plus jeune qui entre en petite section faire la sieste à l'école. Trouver une nourrice était donc indispensable, quitte à mettre la main au portefeuille.
9: On se retrouve à payer un SMIC quasiment pour notre nounou. Là où l'année dernière, les coûts de la cantine, c'était de l'ordre d'une centaine d'euros par mois, donc fois 15 quasiment.
8: Une solution de garde trop chère pour certaines familles qui se tournent vers les plateformes de babysitting. Maxence Kouan est PDG de l'entreprise Babysitter. Il note une hausse des demandes de familles en région parisienne pour récupérer les enfants à la sortie de l'école.
10: Là, cette année 2026, on a eu plus 8% d'annonces sur ce type de garde. On sent que à choisir, ils préfèrent faire garder leurs enfants chez eux que dans le périscolaire.
8: La plateforme assure que 99% de ces babysitters sont des jeunes femmes dont le casier judiciaire est systématiquement contrôlé.
7: Arthur Guillemot, tout est fait pour protéger les mineurs, martèle le ministre de l'Éducation qui espère ainsi rassurer les familles. Alors que les enfants reprennent ce matin donc le chemin de l'école, c'est la rentrée pour plus de 11,5 millions d'élèves.
0: Il y a notamment aussi ce questionnaire sur les violences sexistes et sexuelles. On en parlera avec notre invité à 6h15, le vice-président de la FCPE qui représente donc les parents d'élèves. Dans l'actualité aussi ce matin, la disparition d'une grande figure de la Ve République, Édouard Balladur, est mort hier à l'âge de 97 ans.
7: Il a connu l'Élysée sous Pompidou comme secrétaire général, Matignon sous Mitterrand, il fut son dernier Premier ministre, et puis cette guerre fratricide bien sûr face à Chirac lors de la présidentielle en 95. Emmanuel Macron salue un serviteur exigeant, Nicolas Sarkozy lui dit perdre un mentor et un ami.
0: Il est 5h33, on en vient maintenant à cette découverte qui pourrait relancer l'une des plus grandes énigmes criminelles de ces derniers. dernières décennies.
7: La tuerie de Chevaline, c'était en 2012. Un cycliste et trois membres d'une famille britannique abattus en Haute-Savoie. 14 ans plus tard, toujours pas de suspect, toujours pas de mobile. Mais un pistolet vient d'être découvert au fond du lac d'Annecy. Les enquêteurs ont peu d'espoir, Thomas Proutot, mais des analyses sont en cours pour savoir s'il s'agit de l'arme du crime.
3: Oui, le pistolet découvert au fond de l'eau par des baigneurs le 20 août dernier a été rapidement signalé aux gendarmes de la section de recherche de Chambéry qui enquête depuis 14 ans sur le mystère Chevaline. Car d'après nos informations, il s'agit bien d'un Luger, la marque de l'arme utilisée lors de la tuerie et jamais retrouvée. Le lac d'Annecy se situe en outre à une dizaine de kilomètres du lieu des faits. Et depuis 2022, la juge d'instruction du pôle Cold Case en charge du dossier Chevaline a demandé que tout pistolet Luger découvert en France soit signalé et fasse l'objet de vérifications. Une source proche du dossier indique toutefois à RTL que d'après les premières constatations, il y a de très fortes chances qu'il s'agisse d'une coïncidence, mais les analyses vont être poussées jusqu'au bout. L'arme du crime reste en effet le principal espoir de résoudre un jour le mystère Chevaline. D'après une expertise révélée par RTL en 2024, le Luger utilisé par le ou les auteurs appartient à une série de 940 pistolets fabriqués en Suisse en 1935.
7: Thomas Proutot, chef du service police-justice de RTL.
0: On en parle ensemble, chers auditeurs, au 32-10 ce matin. C'est une petite révolution dans nos entreprises. La facturation électronique est depuis ce matin obligatoire.
7: Plus de mails, plus de courriers, il faut désormais passer par une plateforme agréée pour envoyer ou recevoir les factures entre entreprises. L'État espère ainsi lutter contre la fraude à la TVA et récupérer 3 milliards d'euros chaque année. Si de nombreux patrons rechignent un peu, les entreprises qui l'ont déjà mise en place parlent d'un vrai gain de temps, Mathilde Piquet.
11: Oui, la grande bascule est déjà faite pour Franck Patoiseau et son agence d'assurance. Plus une facture papier ou PDF ne circule depuis des mois.
12: On compile tout en dématérialisé. On a gagné du temps. Ça simplifie les transmissions de données avec l'expert comptable.
13: C'est tellement dans l'habitude, j'imagine mal qu'on puisse retourner en arrière.
11: Pour Antoine Bastier, patron de Chaux Saint-Astier, la facturation électronique a demandé des adaptations et une nouvelle organisation.
14: On s'y est préparé. On a bien sûr des équipes dédiées à ça. Que du travail de fourmi aussi qu'il faut faire parce qu'il faut répertorier tout le monde, retrouver les anciens clients, ceux qui fonctionnent, ceux qui ne fonctionnent plus.
11: Jean-Christophe Maillard dirige un cabinet d'experts comptables. Pour lui, l'enjeu est double. Il lui faut aussi prévenir ses clients.
15: Il faut faire preuve de pédagogie. Nos clients, on leur a proposé une plateforme à laquelle nous, on a souscrit. Il faut essayer de dédramatiser. Dans l'absolu, c'est une boîte à lettres, mais au format numérique.
11: Si les patrons ont déjà adopté la facturation électronique, ils craignent encore pour la sécurité de leurs données après la récente cyberattaque subie par le service des impôts.
7: Merci beaucoup Mathilde Piquet.
0: Vous êtes patron, est-ce que vous craignez la mise en place de cette facturation électronique? On attend vos témoignages, 3210.
7: La facture de gaz s'alourdit ce matin pour 6 millions de foyers, tous ceux en fait qui ont un contrat indexé sur le prix repère du gaz. La hausse est de 5,6%. Et puis un nouveau coup de pouce pour l'achat d'un véhicule électrique d'occasion, environ 340 euros. Cette prime s'adresse à tout le monde, sans condition de revenu. Ça c'est un sujet qui va parler à tous ceux qui nous écoute et à tous ceux qui sont en studio, j'en suis sûr. Combien est-ce que vous êtes prêts à mettre pour une bonne nuit de sommeil? 8, 9,
16: ça n'a pas de prix.
7: Sans réveil impromptu, ça fait rêver effectivement ouais. Pas mal de monde, Jérôme, sachant qu'un Français sur 5 dort moins de 6 heures par nuit, c'est souvent pire au moment de la rentrée. On dépense ainsi de plus en plus en petits gadgets ou en matelas ultra performants, en rêvant à des nuits plus calmes, Gabriel Laprade.
17: Sur son poignet gauche, Charline, 22 ans, consulte sa montre connectée.
18: J'ai dormi au total 9h42.
17: Ah, c'est une belle nuit.
18: Mais avec seulement 14% de sommeil profond, donc c'est pas excellent non plus.
17: Un gadget à 250 euros, utile d'abord pour ses statistiques en course à pied, mais également pour mieux dormir.
18: Il me propose une heure de coucher pertinent, selon la moyenne sur les 30 derniers jours. Et là, c'est 22h07, très exactement.
17: Un conseil que la jeune femme applique scrupuleusement. D'autres font le choix du changement de matelas. David est prêt à mettre le prix.
19: Pour aller dans ce que je veux, c'est plutôt aux alentours de 1500, qui n'est pas non plus exubérant vu la qualité des produits. Quoi.
17: Et cela peut grimper jusqu'à 3000 euros avec un assemblage de matériaux 100% naturel, une grande épaisseur et des dimensions élargies.
20: Ça, c'est un matelas mi-ferme, notre cœur de gamme en termes de confort.
17: Élie Gamblin est dirigeant d'une entreprise de fabrication de literie. Depuis la Covid, il y a eu une prise de conscience.
20: Les gens se sont rendus compte de l'importance du couchage, l'adaptabilité, le fait d'avoir un matelas qui puisse répondre à l'ensemble des morphologies.
17: Le panier moyen augmente, il est autour des 1300 euros. La clientèle est prête aujourd'hui à payer des produits français et plus durables.
7: Un reportage de Gabriel Laprade.
0: Le tennis est l'immense déception d'Arthur Fils.
7: Le numéro 1 français éliminé d'entrée à l'US Open par Stefanos Tsitsipas. Quentin Alice, Adrien Manarino et Diane Paris se sont qualifiés pour le deuxième tour. Et puis Lionel Messi ne portera plus les couleurs de l'Argentine. Il a annoncé hier mettre un terme à sa carrière internationale. Il continue de jouer pour l'Inter Miami. La FIFA salue son talent magique et son humilité.
0: Merci beaucoup Sébastien Rouxel. On vous retrouve pour le journal à 6h30.
7: À tout à l'heure.
0: À tout à l'heure. Julie, ce sera un temps calme et sec quasiment partout aujourd'hui.
4: Avec beaucoup de nuages sur une grande partie du pays, excepté sur le quart sud-est. Il y a quand même un petit risque d'averse sur le Cotentin, la pointe des Ardennes et en fin de journée sur les Pyrénées. Mais sinon, effectivement, c'est plutôt sec. Et puis, il y a de la grisaille ce matin dans les Landes ou encore les Alpes-Maritimes. Cet après-midi, toujours, ce ciel avec de nombreux nuages. Il y aura peut-être un petit peu moins de nuages de l'Atlantique jusqu'à la Bourgogne-Franche-Comté. Toujours dans le sud-est, par contre, un grand soleil franc avec du Mistral qui va souffler jusqu'à 50 km/h. Et dans le nord du pays, il y aura toujours encore ces nuages. Et sur la Corse, ce sera un soleil très franc.
0: Et les températures ?
4: Alors sur les températures, on est sur des températures de saison, même si ça peut être frais quand même par endroit. On a perdu quelques degrés, notamment du côté d'Aurillac où ça annonce 8 degrés ce matin. 12 degrés à Alençon, 12 degrés à Strasbourg, à Dijon, 13 degrés à Orléans, 14 à Paris ou encore Bordeaux, 21 à Perpignan. Et cet après-midi, vous allez voir que les températures vont remonter, notamment dans le sud. On sera sur des températures de saison pour la partie nord, 20 degrés à Cherbourg, 22 à Lille, 24 à Rennes, à Paris, 31 à Perpignan, 32 degrés du côté de Marseille. Et c'est en fin de semaine que vraiment les températures vont augmenter.
0: La voix de Julie, on en tombe la chemise, écrit Pascal de Saint-Yne dans l'Oise qui est en route vers la Belgique en ce moment. Il écrit ça sur le groupe Facebook de l'émission.
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0: C'est la santé dans quelques minutes avec vous, Aline Perraudin. Bonjour Aline.
16: Bonjour.
0: Ça marche pas tous les matins. Vous passez au crible une tendance, un traitement, un produit. Alors, on va s'intéresser aujourd'hui au produit préféré de Julie.
16: Ah oui.
0: Le beurre de cacahuète.
16: Une addiction.
0: Le préféré au beurre tout court pour des tartines plus saines au petit déjeuner. Ça marche ou pas, Aline?
16: Alors, le match entre les deux est assez serré. On va voir ce qu'il en est dans un instant.
0: À suivre aussi l'astuce de Julie. Nouveau rendez-vous depuis la rentrée ce matin, Julie.
4: Et oui, aujourd'hui c'est la rentrée, donc on s'intéresse à l'assurance scolaire.
0: Ce sera tout à l'heure, il est 5h40.
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0: RTL autour du monde, aujourd'hui à Londres, le King's College Hospital accueille ses patients en soins intensifs sur son toit. Oui, sur le toit de l'hôpital depuis mai dernier. Le lieu est équipé évidemment de tout le matériel nécessaire. Les malades peuvent profiter de la vue et respirer à l'air libre. Marie Billon.
21: C'est un grand sourire qui se dessine sur le visage d'Abdoul dès qu'il émerge en fauteuil roulant poussé par un infirmier sur le toit de l'hôpital.
22: Excellent. Quand je viens ici, l'air frais, c'est bon, la vie à nouveau.
21: C'est le respirateur d'Abdoul qui fait tant de bruit quand on s'approche de lui. Il est en soins intensifs depuis plus de 200 jours. Le docteur Bess est le clinicien en chef et architecte de ce projet.
23: Vous voyez les plantes et les fleurs, quelques bancs, et au-delà la rambarde, vous apercevez le parc. En soins intensifs, on a besoin de beaucoup de gaz médicaux, d'électricité et de moniteurs données. Et nous avons intégré tout cela dans les plantes fleurs.
21: 6 patients peuvent être ici en même temps, toujours en présence de médecins et d'infirmiers. Le docteur Phil Hopkins voit la différence déjà chez les malades.
24: Des choses très simples, comme ce qui arrive à un patient, avec la fréquence cardiaque, la fréquence respiratoire, le niveau de conscience ou le degré de confusion.
21: Une demi-heure suffit pour recharger les batteries du patient et ça tombe bien, il commence à pleuvoir et évidemment, le toit n'est que partiellement couvert.
0: Un reportage signé Marie Billon à Londres, RTL autour du monde avec notre coup d'œil dans la presse ce matin aux États-Unis. Le visage d'un certain Duane Davis qui a été reconnu cette nuit coupable du meurtre du rappeur Tupac Shakur. C'était en 1996, vous en souvenez à l'époque, c'est un choc immense chez les Américains. Tupac Tupac Shakur est une méga star du rap. 30 ans après les faits, donc, cet ancien membre d'un gang de Los Angeles, âgé de 63 ans, est condamné. C'est la fin d'un très long mystère aux États-Unis qui a capté l'attention du public pendant des décennies, comme l'écrit ce matin le Los Angeles Times. Ce meurtre, une sombre histoire de vengeance, en fait. Duane Davis s'est procuré une arme à feu, il a rassemblé son groupe et il est parti à la recherche de Shakur, a raconté un policier devant le jury. Il connaîtra sa peine dans quelques semaines. Je vous rappelle l'un des principaux titres ce matin sur RTL, la mort d'Édouard Balladur. Il avait 97 ans, il avait été Premier ministre de cohabitation sous Mitterrand entre 1993 et 1995. Emmanuel Macron salue un serviteur exigeant, Nicolas Sarkozy, qui avait été son soutien numéro un pour la campagne de 95 contre Jacques Chirac, parle d'un homme qui fut un exemple, un mentor, un ami. Fin de citation. On parle ce matin des factures, la facturation électronique pour les entreprises. Elle est obligatoire à partir d'aujourd'hui pour les grandes entreprises, en tout cas, et les ETI, les entreprises de taille intermédiaire. On en parlait dans le journal. Il y a de l'inquiétude chez certains patrons. On en parle ensemble, 32-10. Et on va accueillir Amandio.
4: Oui, c'est Amandio ce matin. Bonjour Amandio, vous êtes à Clermont-Ferrand.
1: Bonjour.
0: Bonjour Amandio.
4: Chef d'entreprise boulanger.
1: Oui, absolument.
0: Donc, a priori, vous n'êtes pas concerné dès aujourd'hui.
1: Bien, si, d'après le comptable, si.
0: Ah bon?
1: Oui, absolument. Tout est en place, normalement. Alors, j'ai pas eu de confirmation, puisque l'été est passé par là entre-temps, si vous voulez, mais... la règle était qu'au 1er septembre, il fallait absolument être raccordé aux plateformes et avoir la facturation électronique en place.
0: D'accord, parce que pour les petites entreprises et les auto-entreprises, c'est obligatoire dans un an.
1: Alors il y a effectivement cette mise en place, elle se fait en deux étapes selon le secteur concerné.
0: Mais vous avez le choix, vous avez accepté sans problème.
1: On a accepté, on a été mis devant le fait accompli, je suis désolé.
4: Amandio, est-ce que votre comptable, il a estimé le coût de cette facturation électronique?
1: Oui, absolument, bien sûr. Bien sûr, alors pour les montages de dossiers, pour ce qui me concerne, moi j'ai 120 euros par dossier, puisque en fait, il faut savoir que si vous avez même des SCI à titre privé, si vous avez un appartement SCI ou autre, vous êtes obligé de passer par la plateforme électronique. Donc il y a le montage du dossier. Alors moi j'ai des collègues qui en ont eu pour plus de 300 euros, ça dépend de la taille de l'entreprise certainement, ça dépend des secteurs, enfin ça dépend aussi des plateformes. Et il y a le coût donc de montage de dossier, mais il y a aussi le coût d'un abonnement mensuel. Là aussi, ça va de 2-3 euros à plusieurs dizaines d'euros selon les entreprises.
0: Vous nous dites que c'est payant. Vous nous dites que c'est payant parce que il y a des logiciels et plateformes agréées par l'État qui proposent des services entièrement gratuits.
1: Oui, alors c'est ce qui se dit. Moi, personnellement, alors si vous voulez, c'est ça qui est un petit peu problématique, c'est que j'ai un comptable depuis des années. Et si son logiciel n'est pas compatible avec certaines plateformes, lui ne peut pas remettre en cause du jour au lendemain tous ses logiciels, si vous voulez. Donc en fait, il est obligé d'aller s'orienter vers certains types de plateformes. Donc ça complexifie encore le dossier.
0: Effectivement, parce que par exemple, les plateformes Shine ou Indie sont totalement gratuites. Totalement gratuite.
1: Oui. Donc oui, c'est ce qu'on voit sur les réseaux, sur les réseaux sociaux, partout. Après, est-ce que ça l'est vraiment
4: S'il y a des comptables en tout cas qui nous écoutent, c'est le moment de nous appeler.
0: Oui, parce que ça nous intrigue quand même cette histoire. Donc votre comptable, il est obligé de passer par des plateformes payantes.
1: Alors moi, c'est ce qui m'est remonté. Après, est-ce que c'est le comptable qui prend une marge au passage? Je n'en sais rien. Vous voyez, c'est difficile pour quand on est dans le quotidien, quand on est pris par le quotidien de l'entreprise, on n'a pas forcément ces informations-là. Et puis, même si on vous dit que non, est-ce que c'est la réalité? On n'en sait rien du tout.
0: Donc bref, ça vous coûte de l'argent de passer.
1: Ça a un coût, absolument. En fait, si vous voulez, c'est dramatique. C'est dramatique parce qu'il n'y a pas de concertation. Pourtant, nous avons des organisations professionnelles. Il y a peu d'informations qui remontent parce que personne ne fait vraiment son travail. D'ailleurs, c'est pour ça que notre pays est en grande difficulté actuellement. Vous savez quand même que cette année, il est prévu 80 000 entreprises qui vont fermer. Mmh, mmh. 80 000 entreprises, majoritairement des artisans et des TPE.
0: Oui. Mais pas à cause de la facturation électronique.
1: C'est 300 000 emplois. Comment ?
0: Ce n'est pas à cause de la facturation électronique.
1: Non, mais c'est à cause de toutes ces charges qui, depuis des années, s'accumule en millefeuille, si vous voulez. Il n'y a pas longtemps encore, c'était la taxe sur les emballages, etc. Bon, ça s'accumule avec d'autres problématiques qui sont conjoncturelles, avec l'énergie et autres, peu importe. Mais là, c'est structurel, c'est pas conjoncturel. C'est l'État qui nous met, qui charge la mule.
0: Censé vous simplifier la tâche. C'est ça que je ne comprends pas.
1: Absolument, absolument. C'est-à-dire, il n'y a aucune cohérence dans il y a un discours, si vous voulez, de posture. Et il y a une réalité que vivent les entreprises qui n'est pas du tout, qui ne correspond pas du tout à la posture politique.
4: Et Amandio, j'ai entendu, vous avez dit vous avez trouvé qu'il y avait un manque d'information, de formation. Il y a Joseph qui nous écrit sur la page Facebook et qui dit, lui, qu'il ne craint pas du tout, même s'il a 62 ans, cette fameuse facturation électronique. Il dit qu'il y a eu pas mal de formations, d'explications, et pour tout ce qui est TVA, régularisation, pour lui, c'est un gain de temps pour l'administration.
0: Ce n'est pas votre avis.
1: Alors, je veux bien entendre, mais j'aimerais en dire un mot, par contre, parce qu'on n'est pas tous à la même enseigne. Si vous voulez, dans une toute petite entreprise, il n'y a pas de secrétaire, elle n'a pas un service administratif, c'est le patron qui fait tout.
4: Oui, vous êtes un couteau suisse, oui.
1: Voilà. Donc, en fait, pour le patron, c'est une charge supplémentaire. Alors, pour l'administration, bien sûr, pour les grosses entreprises, il y a des avantages. Il y a des avantages, ça il faut pas le nier. Il y a un avantage pour l'État, il va récupérer la TVA en temps réel. C'est une mesure qui est présentée aussi contre le travail au noir, mais ça n'a strictement aucune incidence parce que vous empêcherez pas le travail. C'est pas la facturation électronique qui va empêcher le travail au noir. Et puis, il y a quand même des craintes aussi parce que ces plateformes, en fait, elles vont pouvoir vendre certaines données. Vous imaginez bien que c'est une entreprise privée, la plateforme, elle dépend pas des services de l'État.
0: Un témoignage très intéressant, Amandio. Vous nuancez fortement l'enthousiasme de Nicolas qui était avec nous tout à l'heure à 5h15, qui est chef d'entreprise, et pour lui c'est très bien. Si vous êtes de l'avis d'Amandio, si vous trouvez que ce système va complexifier et surtout s'il est payant, parce que c'est ce que vous nous dites ce matin, ça nous intéresse. Merci pour ce témoignage, Amandio.
1: Je vous en prie, c'était avec grand plaisir.
0: On espère que ça va s'arranger quand même pour vous, que ça ne va pas vous coûter si cher.
1: Oui, de toute façon, quand même. Comme toujours, les choses finissent par s'équilibrer parce que tout l'impact n'a pas été forcément mesuré au départ et ensuite l'État lui-même s'adapte un petit peu aussi, adapte un petit peu ses dispositifs.
0: Merci beaucoup, Amandio, pour ce témoignage.
4: Ça sent bon les croissants, Amandio.
1: Merci.
0: Merci. Merci. Bonne journée beaucoup. À tous les auditeurs. Bonne journée à vous. Il est 5h50 sur RTL.

0: La voix de Lola Young sur RTL avec ce titre Messi.
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0: Il est 5h54, c'est le moment de plonger dans votre quotidien. La santé avec Aline Perraudin qui est avec nous et le conseil du jour, l'astuce de Julie, on parlera d'assurance scolaire.
7: Oui, scolaire.
0: C'est de saison. Aline, on s'attaque à un monument du petit déjeuner, le beurre. Alors, il y a des alternatives végétales qui existent comme le beurre de cacahuète qui, après avoir été longtemps associé à la junk food américaine, bénéficie de plus en plus d'une bonne image, d'une image santé. Est-ce qu'on a intérêt à le choisir à la place du beurre classique pour manger plus sainement, Aline ?
7: Alors, pas forcément. Le beurre et le beurre de cacahuète, on parle aussi de beurre d'arachide, ont un point commun. Ce sont des aliments très gras et caloriques. Le beurre apporte 750 calories pour 100 grammes. Le beurre de cacahuète est un peu moins riche, avec 600 calories pour 100 grammes. Longtemps, on a diabolisé le gras. Aujourd'hui, on sait que le véritable problème, c'est pas le gras, mais l'excès de gras et notre consommation excessive d'aliments ultra transformés et de sucre raffiné.
0: Il y a quand même du bon et du mauvais gras.
7: Alors c'est vrai. Et le beurre classique a l'inconvénient d'être très riche en graisses saturées qui font monter le mauvais cholestérol. Le beurre de cacahuète en contient beaucoup moins, environ 10% contre 55% pour le beurre. C'est une source importante de graisses insaturées. Il contient de l'acide oléique, celui, vous savez, qu'on trouve dans l'huile d'olive, et dans une moindre proportion des oméga 6, moins intéressant, car en excès, il favorise l'inflammation, m'a souligné le docteur Laurent Chevalier, nutritionniste.
8: Alors, on dit que le beurre de cacahuète, c'est riche en protéines. Est-ce que c'est vrai?
7: Alors, c'est vrai. C'est un aliment gras, mais il contient aussi beaucoup de protéines, 25% de protéines végétales. Ça peut être intéressant pour les personnes végétariennes, véganes ou les sportifs qui souhaitent augmenter leurs apports. Le beurre de cacahuète apporte aussi des fibres, des vitamines du groupe B anti-fatigue et différents minéraux, notamment du magnésium, du phosphore et du zinc. Mais le beurre apporte de la vitamine A, indispensable à la vision, et un peu de vitamine D, bonne pour nos os et l'immunité.
0: Donc, Aline, beurre contre beurre de cacahuète, qui remporte le match?
7: Je dirais peut-être un petit avantage pour le beurre de cacahuète, mais en fait, il faut consommer celui qu'on préfère le matin, car les deux ont un profil nutritionnel différent, et puis on peut aussi alterner les deux. Manger sainement, c'est pas s'interdire un aliment. Tous peuvent avoir leur place dans une alimentation équilibrée. Cependant, les produits gras et très caloriques, comme le beurre ou le beurre de cacahuète, doivent être consommés avec mesure. Il est recommandé de rester autour de 10 grammes de beurre par jour, soit l'équivalent, c'est pas beaucoup, d'une mini plaquette servie au restaurant. Pour le beurre de cacahuète, on ne dépasse pas 2 ou 3 cuillerées à café par jour. Et avant de l'acheter, on regarde bien son étiquetage. Il faut le choisir avec 100% de cacahuètes, sans ajout de graisse végétale, de sucre ou de sel. Certains produits comme le Nutella Peanut, très attendu en France par les amateurs de chocolat et de beurre de cacahuètes, perdent leur intérêt nutritionnel en raison de leur teneur élevée en sucre et en huile de palme, riche en graisse saturée.
0: Donc Julie, beurre de cacahuète, vous qui adorez ça, pas plus de 2 ou 3 cuillerées à café par jour, vous êtes plus au-delà.
8: Ah bah au-delà, clairement.
0: C'est terrible.
8: C'est terrible, c'est affreux.
0: Bon, ça vous empêche pas de nous parler de votre astuce du jour. Quand même, avec cette journée de rentrée scolaire qui soulève de nombreuses questions du côté des familles. L'assurance scolaire, est-ce qu'elle est obligatoire, Julie ? Que couvre-t-elle en cas d'accident, cette assurance? Est-ce qu'elle fait doublon avec l'assurance habitation? Peut-elle aussi intervenir en cas de harcèlement ou de cyberharcèlement? Beaucoup de questions.
8: Alors, beaucoup de questions. Astuce numéro 1, ne souscrivez rien avant d'avoir vérifié tous vos contrats. C'est très important. Alors, on croit que c'est obligatoire, cette fameuse assurance scolaire, parce qu'en 43, il y a un texte de loi qui a été un temps rendu obligatoire. C'était uniquement sur le papier. Ensuite, il y a eu plein de circulaires et ça l'a rendu facultative. Mais les écoles, en fait, elles ont continué de réclamer l'assurance scolaire par habitude et par prudence. Donc, en fait, c'est un sentiment que c'est obligatoire.
0: Alors, donc, sauf pour les sorties scolaires. Là, c'est obligatoire.
8: Voilà, c'est ça. Oui. Elle n'est pas obligatoire pour les activités pratiquées dans l'enceinte de l'établissement, mais obligatoire pour les sorties. D'ailleurs, votre enfant peut être exclu d'une sortie si vous ne possédez pas cette fameuse assurance. Pour comprendre ce dont vous avez besoin comme assurance, il faut toujours différencier la partie dommage causé aux autres et la partie dommage de votre enfant.
0: Donc, ce qui est obligatoire, c'est d'avoir la RC, la responsabilité civile, pour dommage causé aux autres.
8: C'est ça. Et l'astuce, c'est de la demander à votre assureur, car dans votre fameuse MRH, vous savez, votre multirisque habitation, l'assurance de votre maison, appartement, etc., il existe déjà une RC, une responsabilité civile. Donc, il faut juste, en fait, demander l'attestation à votre compagnie. Imaginez, votre enfant fait un croche-patte à un autre enfant. L'enfant, donc, se casse la clavicule. Votre responsabilité civile va dédommager les soins de l'enfant qui s'est cassé la clavicule, mais pas votre enfant, si lui a reçu des dommages. Pour les dommages de votre enfant, regardez si vous n'avez pas souscrit à une GAV, une garantie accident de la vie, avant de souscrire à l'assurance proposée par l'école, sinon ça va faire doublon. Là encore, il suffit de demander une attestation à votre assureur. Et certaines GAV, garantie accident de la vie, couvrent même, en plus du scolaire, l'extrascolaire. Donc si votre enfant a une activité extrascolaire, il est couvert. Faut juste vérifier dans votre contrat avant toute nouvelle souscription.
0: Et le harcèlement ou cyberharcèlement?
8: C'est vrai que c'est devenu quand même un sujet central. Hein. Les contrats récents peuvent couvrir le cyberharcèlement ou le harcèlement. Ça, c'est à vérifier évidemment dans votre contrat. L'astuce, dans tous les cas, c'est de bien lire son contrat et surtout les exclusions. Elles sont en caractère gras.
0: C'est bien noté. Merci beaucoup. L'astuce de Julie, tous les jours dans les petits matins. 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
0: Le journal avec vous, Charles Ducrot, et à la une évidemment des cartables qu'on sort des placards.
6: C'est la rentrée dès ce matin pour près de 12 millions d'élèves. Une toute dernière rentrée également pour Emmanuel Macron, attendu ce matin dans un lycée de Lozère pour vanter l'interdiction du téléphone portable. Une rentrée encore marquée par le scandale du périscolaire, des violences physiques et sexuelles. 50 prisons requis, dont un ferme contre un animateur du 15e arrondissement de Paris qui comparaissait hier. Dans ce journal aussi, les hommages à Édouard Balladur, ancien premier ministre de François Mitterrand, figure de la droite. Il s'est éteint hier à l'âge de 97 ans. Le gouvernement tunisien déploie des camions-citernes confrontés à une importante pénurie de l'eau. Et puis en football, c'est ce soir la fin du mercato à Marseille. Il n'y aura eu aucune recrue cet été. C'est inédit.
0: Ce sera nuageux aujourd'hui, Julie.
8: Avec des températures douces, voire estivales dans le sud.
0: Météo complète à la fin de votre journal. Près de 12 millions d'élèves s'apprêtent à faire leur rentrée dans 2 heures pour certains. Emmanuel Macron lui est attendu dans un lycée de Lozère.
6: Pour la dernière rentrée scolaire de son double quinquennat, le président sera aux côtés des élèves du lycée Chaptal de Mende ce matin pour vanter l'interdiction du portable au lycée voté cet été. Ce sera aussi son

0: Les lois, elles sont faites à Paris.
1: Bah, à Paris, un peu pour les Parisiens, hein, ou pour les grandes métropoles. Et la ruralité, à mon avis, est un peu oubliée.
2: Retour au café avec Christophe. Lui aimerait bien parler santé à Emmanuel Macron.
3: Aujourd'hui, notre système de santé ne fait pas le boulot. Si j'avais été à Montpellier, j'aurais eu moins de problématiques que ce que j'ai eu il y a quelques semaines.
2: Des services publics qui se raréfient, un numérique omniprésent.
4: Il n'y a plus personne obligé, quoi. Si on est une personne âgée, ou qu'en tout cas, on ne sait pas se servir d'un ordinateur, on fait comment?
2: Autant de thématiques dont devront s'emparer les candidats à l'Élysée dans un département qui jusqu'à présent vote pourtant beaucoup plus que la moyenne.
5: Un reportage de Thomas Després en Lozère pour RTL.
6: Il est 6h02 en cette rentrée. Le scandale du périscolaire parisien est également dans toutes les têtes.
5: Un troisième procès se tenait hier, celui d'un animateur du 15e arrondissement de Paris pour agression sexuelle sur 9 fillettes âgées de 6 à 9 ans. Le procureur requiert 5 ans de prison, dont un ferme. La décision sera rendue le 15 septembre. Planar Adenovic, à la barre, le prévenu a reconnu la plupart des faits reprochés.
7: Oui, des aveux qui ne vont pas jusqu'au bout, mais des aveux quand même, comme l'a souligné le procureur. À la barre, l'ancien animateur de 38 ans baragouine sous son masque chirurgical. Un masque pour cacher sa honte, finit-il par dire au président qui le presse de questions. Sa honte d'avoir eu ce qu'il appelle des gestes déplacés envers des petites filles, toucher leurs parties intimes, comme elles l'ont dit aux policiers de la brigade de protection des mineurs. Mais les faits les plus graves, il ne les avoue qu'à demi-mot. A-t-il introduit son doigt dans le sexe d'une fillette devant ses copines en marge d'une sortie bowling? Si elle le dit, c'est que ça doit être vrai, mais je ne m'en souviens pas, souffle-t-il. Ces derniers mots seront des excuses aux familles des petites filles. Assis dans la salle, les parents secouent la tête.
5: Planar Adenovic du service police-justice de RTL. Emmanuel Macron salue un serviteur exigeant, mesuré, dévoué pour la France. Édouard Balladur, ancien premier ministre de cohabitation de François Mitterrand de 1993 à 1995, s'est éteint à l'âge de 97 ans. Nicolas Sarkozy rend lui hommage à un mentor et un ami. En Ukraine, des frappes russes ont tué au moins 4 personnes à Kiev la nuit dernière. Kiev et sa région, selon les autorités, sans plus d'informations dans l'immédiat.
6: La Tunisie en proie à une crise de l'eau sans précédent.
5: Depuis plusieurs semaines, il n'y a plus une seule bouteille d'eau dans les rayons des supermarchés tunisiens qui font face à des pénuries massives. S'ajoutent à cela des coupures d'eau et d'électricité accentuées par les fortes chaleurs de cet été, plus de 45 degrés. Le président Kais Saied évoque des actes de sabotage sans plus de précision. Face à la crise, les autorités déploient des camions-citernes, Hermine Leclèche.
8: Oui, un camion assailli par une foule d'hommes et de femmes qui tentent dans le chaos le plus total de mettre la main sur des bidons d'eau potable. Voilà les scènes filmées et diffusées sur les réseaux sociaux.
9: Les rares fois où les boutiques sont approvisionnées, elles sont prises d'assaut.
8: Et que décrit Ali, il habite à Tunis, la capitale.
9: Ça va jusqu'à la bagarre pour un pack d'eau. Moi, je suis allé au resto il y a 3 jours. On a demandé une bouteille d'eau, il n'était pas en capacité de nous donner une bouteille d'eau.
8: Et résultat, le peu de bouteilles disponibles est rationné. D'immenses files d'attente serpentent devant l'entrée des supermarchés où se présente Mohamed tous les matins. Lui aussi habite à Tunis.
10: On essaie de faire le tour supérette par supérette, la même bataille chaque jour. On ne peut pas acheter plus de bouteilles par personne, donc on va faire la queue sous le soleil, parce que nous, à 8h du matin, il fait déjà au moins 35 à 36 degrés. Hein. On est presque en état de survie maintenant.
8: Survie, car à la pénurie d'eau potable s'ajoutent les coupures quotidiennes d'eau courante et d'électricité, conséquence de la canicule qui met à rude épreuve le réseau. De leur côté, les autorités tunisiennes promettent un retour rapide à la normale.
5: Hermine Leclèche pour RTL. À retenir aussi, l'astronaute française Sophie Adnaud effectue aujourd'hui sa 3e sortie hors de la station spatiale internationale en seulement 2 semaines. Et elle sera cette fois aux commandes d'une équipe 100% féminine.
6: En football, clap de fin pour le mercato ce soir.
5: Et il peut encore y avoir des surprises aujourd'hui. Peu de chance en revanche du côté de l'Olympique de Marseille. Un été sans recrues du côté de l'OM et il n'y en aura pas d'autres à laisser entendre l'entraîneur Bruno Genesio. C'est du jamais vu pour un club de cette envergure. Confronté à une situation économique difficile, Marseille a déjà été contraint de se séparer de nombreux joueurs cadres, Étienne Baudu.
11: Oui, et les propos de l'entraîneur marseillais ne sont pas si surprenants. En juin dernier, l'UEFA et la Direction Nationale du Contrôle de Gestion, la DNCG, avaient tiré la sonnette d'alarme. L'OM vit au-dessus de ses moyens et doit contenir sa masse salariale. En clair, il faut vendre des joueurs avant d'en engager de nouveaux et en vendre beaucoup. Mais les départs cet été de Greenwood, Bellardi, Medina, Rulli ou encore Aubameyang ne semblent pas suffisants pour la plus grande déception des supporters.
12: On a beau vendre et il n'y a rien qui rentre. Qu'est-ce que vous voulez que je vous dise ?
0: à mourir. Malheureusement, il y a eu une mauvaise gestion et ben, on n'a pas le choix que de
12: suivre. Et maintenant, ben, on espère, hein, on n'a plus qu'à espérer.
11: Et tous s'attendaient à une saison laborieuse, voire ennuyeuse.
13: Rêver, non. Après, on a un bon entraîneur.

0: Bruno Genesio, donc on va espérer qu'il puisse créer une équipe qui envahit le coup avec potentiellement peut-être des joueurs du centre de formation. Mais c'est vrai qu'il y a peu d'espoir pour qu'on joue les premières places cette année.
1: Ça va être une année où on va jouer le ventre mou du classement et genre, je sais pas quoi espérer cette année. Moi je pense que ça va être une année entre deux quoi.
2: Mais tous promis jurés seront tout de même contre vents et marées derrière leur équipe de cœur.
3: Merci Étienne Baudu. Et puis en tennis, l'immense déception d'Arthur Fils, le numéro 1 français éliminé d'entrée de jeu à l'US Open par Tsitsipas. De leur côté, Quentin Alice, Adrian Manarino et Diane Paris ont eux décroché leur ticket pour le second tour.
4: Les courses à Deauville cet après-midi, 13h55.
3: Dominique Cordier vous conseille de jouer l'As, le 3, le 10, le 4, le 2, le 13 et le 15, l'outsider de RTL, le numéro 15, Gitano.
4: C'était votre journal Charles Ducrot, on vous retrouve à 6h40, vous allez en entendre parler ce matin.
3: Du changement à venir sur les cartes de vigilance de Météo France.
4: Merci, à tout à l'heure. Julie, la rentrée des classes se fera sous le soleil dans le quart sud-est.
5: En Occitanie, dans le massif central, sur le pourtour méditerranéen, sur les frontières italiennes, là vous allez avoir le soleil qui va régner en maître, que ce soit ce matin ou cet après-midi, avec du mist. Ça va souffler jusqu'à 50 km/h, nous dit Météo France. Ailleurs, en Bretagne, Pays de Loire, en Bourgogne-Franche-Comté, en Île-de-France, dans les Hauts-de-France ou dans le Grand Est, ça va vraiment être avec beaucoup de nuages ce matin. Il pourrait y avoir quand même quelques éclaircies cet après-midi. Et ce risque d'averse quand même sur le Cotentin, la pointe des Ardennes. Et en fin de journée, ça sera sur les Pyrénées.
4: Et les températures?
5: Alors, la nuit a été claire, donc ça peut être frais par endroit. On constate par exemple à Aurillac où il fait 8 degrés ce matin, il en faisait 12 hier, 11 degrés à Limoges, 12 à Rennes, à Alençon ou encore à Dijon, 13 à Nantes ou encore Bourges, 14 à Paris ou La Rochelle, 21 à Perpignan. Et cet après-midi, ça sera doux et agréable avec des températures estivales dans le sud, 20 degrés à Cherbourg, 22 à Lille, 24 à Paris ou à Rennes, 26 à Tours, 31 degrés à Perpignan, 32 degrés à Marseille.
4: Merci Julie.
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4: C'est un nouveau rendez-vous dans votre matinale RTL chez vous. Tous les jours à cette heure-ci, on part quelque part en France, dans votre vie, dans votre quotidien avec nos reporters. Bonjour Mathieu Lopineau.
7: Bonjour.
4: Vous êtes à la criée des Sables d'Olonne.
7: Oui, effectivement, avec le réchauffement des océans, les poissons, on le sait, cherchent la fraîcheur, se déplacent plus au nord. Résultat, eh bien, les pêcheurs ici au sable pêchent moins, trouvent moins de poissons. Ici, à la criée des sables, les pêcheurs ont débarqué leurs poissons hier soir ou bien cette nuit. 6 tonnes de poissons ce matin, poissons vendus ici donc à la criée, à des mareyeurs, des grossistes. C'est une vente aux enchères. Vous l'entendez derrière moi qui a commencé à 5 heures ce matin. Chacun choisit son poisson dans les bacs devant nous, au sol, recouvert de glace. Il y a du maquereau, du rouget, de la lotte. Vous entendez derrière moi donc le balai des chariots qui déplacent ces bacs de poissons. Et je suis avec Christelle, mareilleuse depuis 40 ans. Christelle, confrontée depuis le mois de juin, vous me disiez ça, à ces canicules marines. Vous constatez quoi? Il y a moins de poissons?
8: Oui, bonjour. Oui, effectivement, énormément moins de poissons. Aujourd'hui, on a 6 tonnes. Quand en normal, on devrait en avoir entre 20 et 25. Et c'est un épisode que l'on subit depuis juin, voire je dirais même mai.
7: Alors, ça a quelles conséquences sur votre métier?
8: Forcément, on a une grosse baisse de chiffres. Le personnel, il faut l'occuper. Le chiffre d'affaires, il baisse. On a de gros soucis. En plus, il y a quand même, il n'y a pas que le poisson. Les prix augmentent aussi. Vu qu'il y a le faible apport, ça fait monter les prix. Tout le monde essaie d'attraper un petit peu ce qu'il peut trouver sous crier. Mais c'est pareil dans toute la France, quoi.
7: Et les espèces également sont pas les mêmes. On verra tout à l'heure à 8h, justement, que ça a des conséquences, Jérôme, sur les prix pour nous, consommateurs.
4: Merci beaucoup, Mathieu Lopineau, en direct de la criée des Sables d'Olonne. Rendez-vous RTL chez vous, rendez-vous tout à l'heure à 7h10 pour le prochain rendez-vous. Et si vous voulez nous inviter, nous faire partager votre quotidien, votre métier, votre passion, d'ailleurs n'hésitez pas, écrivez-nous, on a une adresse mail pour ça, ça s'appelle RTL chez vous, tout attaché, @rtl.fr. Il est 6h11, l'école mobilisée contre les violences sexuelles. C'est la promesse de cette rentrée scolaire, avec notamment ce questionnaire qui sera distribué à tous les élèves. Comment ça va se passer concrètement? Est-ce que ça peut vraiment rassurer les parents? On va poser la question à notre invité au cœur de l'actu.
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4: Il est 6h15 au cœur de l'actu chaque jour au plus près de l'événement avec notre invité. C'est donc la rentrée pour près de 12 millions d'élèves aujourd'hui dans un contexte forcément très particulier puisqu'on n'a peut-être jamais autant parlé des violences sexuelles sur les mineurs ces derniers mois. Le scandale du périscolaire, l'affaire Liana, l'affaire Betaram aussi. Bonjour Mustapha Ocelik.
29: Bonjour à vos auditeurs.
4: Merci d'être avec nous. Vous êtes vice-président de la FCPE, la première fédération des parents d'élèves. Le gouvernement a annoncé la distribution d'un questionnaire sur les violences sexistes et sexuelles de la maternelle à la terminale. Est-ce que vous connaissez le genre de question qui sera posée et quand ce questionnaire sera distribué?
29: Ce qu'il faut savoir, c'est que, comme l'a annoncé effectivement le ministre, il y aura un questionnaire. Il a annoncé également que la construction ou la co-construction de ce questionnaire, les parents d'élèves seront conviés. Aujourd'hui, on n'est pas encore dans l'élaboration de ce questionnaire, mais on connaît un peu le mode de fonctionnement. Ce qu'il faut dire, c'est que oui, au recueil de la parole des enfants, mais questionnaire, c'est pas une fin en soi. Il faut que ça débouche notamment sur une véritable protection et une prise en charge.
4: Justement,
29: donc, beaucoup de...
4: ce questionnaire, il sera à remplir en classe avec les enseignants ou à la maison avec les parents?
29: Ce que l'on sait, c'est que c'est plutôt, lorsqu'on parle de personnes de confiance, ça va sûrement se passer plutôt en classe. Après, ce qui est important, effectivement, c'est d'être capable de détecter, protéger et signaler, et surtout accompagner. Donc nous, ce que l'on demande, donc la Fédération des parents d'élèves, c'est que finalement les personnes qui vont recueillir ces éléments d'information, ils puissent à la fois la traiter, mais ils puissent avoir une formation spécifique dédiée, parce que ça reste un sujet extrêmement sensible et les questions sont sensibles également.
4: Ça veut dire que si un enfant ou un adolescent révèle qu'il a été ou qu'il est victime de violence, des enquêtes seront ouvertes, il y aura un suivi, il sera protégé. Concrètement, ça va servir à quoi? Ça va déboucher sur quoi?
29: C'est ce que l'on demande, effectivement. À partir du moment où vous faites un questionnaire, vous avez des éléments de réponse, vous traitez ces éléments de réponse, il faut être capable par la suite d'avoir une réponse immédiate, professionnelle et surtout coordonnée pour protéger cet enfant.
4: Mais pour l'instant, vous n'avez pas de garantie, si je comprends bien.
29: On est en attente, effectivement, des réponses ou questions que l'on pose. Oui.
4: Parce qu'un ministre a dit s'attendre à quelque chose de sismique avec ces questionnaires. On s'attend à quelque chose d'énorme. Donc il faut que l'école puisse accueillir cette parole-là.
29: Lorsqu'on voit l'ampleur effectivement du questionnaire de la maternelle jusqu'au lycée, effectivement, ça correspond à des millions d'élèves. Donc, il faut être capable finalement de pouvoir entendre, écouter et d'avoir du personnel formé, mais également que les parents puissent être informés à la fois par rapport à ce que vous avez dit sur la procédure, comment ça se passe, comment c'est traité et quel mode de protection il va y avoir derrière.
4: On rappelle ce chiffre, un enfant en France victime d'un viol ou d'une agression sexuelle toutes les 3 minutes. C'est faramineux. C'est une rentrée qui se fait après les scandales dans le périscolaire. Est-ce que les parents sont méfiants en cette rentrée? Est-ce que les inscriptions sont en baisse?
29: Ce qui est légitime, c'est que la confiance effectivement a été fragilisée. Aujourd'hui, c'est pas la peine effectivement d'avoir une panique généralisée. Il faut réinstaurer cette confiance, et pour réinstaurer cette confiance, il faut des éléments effectivement concrets sur les collectivités qui mettent en place notamment le périscolaire. Il faut recréer un lien, surtout de confiance, en mettant des procédures qui sont simplifiées, qui sont clairs, mieux recrutés, mieux formés, mieux contrôlés, mieux signalés s'il y a besoin, et surtout accompagner et protéger les enfants, parce que la protection des enfants ne s'arrête pas en sortie de classe, elle doit être dans une continuité, aussi dans le périscolaire, et pour ça, ça ne peut fonctionner que si on est coordonné avec l'éducation nationale et les collectivités qui mettent en place ce périscolaire.
4: Une toute dernière question, peut-être un peu plus légère, hein, Moustapha Ocelik, vous représentez donc les parents d'élèves, le portable interdit au lycée à partir d'aujourd'hui, donc c'est la rentrée. Est-ce qu'on est prêt vraiment?
29: Bon, on l'entend bien, que ça soit les enseignants ou que ça soit les responsables d'établissement, on voit bien qu'on n'est pas prêt pour l'application de cette interdiction. Il faut modifier leur règlement intérieur, ce qui n'a pas été fait. Le modifier, mais le faire valider en conseil d'administration. Il y a plusieurs choses, hein. Il y a à la fois le paradoxe que j'ai signalé sur le fait qu'on demande, on donne de plus en plus d'informations, que ça soit Pronote, le INT, le remplacement, notamment les changements d'horaire ou l'absence des profs, et d'un autre côté, on interdit le téléphone portable. Et puis une deuxième difficulté, c'est dans les établissements où vous avez des BTS, vous faites comment pour distinguer entre un élève qui serait lycéen et un élève qui suivrait des cours en supérieur, notamment en BTS. Donc beaucoup de questions se posent sur son application aujourd'hui.
4: Donc beaucoup plus facile à dire qu'à faire. Merci beaucoup, oui. Moustapha Ocelik, vice-président de la FCPE, la Fédération des parents d'élèves. Merci d'avoir été en direct avec nous ce matin sur
29: Merci
4: RTL.
29: À vous.
4: Et bonne rentrée donc.
29: Merci beaucoup, bonne rentrée à tous.
4: Merci, il est 6h20. Comme tous les jours, vous avez la parole au 3210 et c'est un sujet qui fait beaucoup réagir ce matin les auditeurs. C'est le début aujourd'hui de la facturation électronique obligatoire pour les entreprises, en tout cas les grandes entreprises et les ETI, les entreprises de taille intermédiaire. On a eu beaucoup d'appels, on a eu un appel tout à l'heure d'Amandio, il est boulanger, il dit moi ça me coûte de l'argent de passer par la facturation électronique et en plus c'est de la paperasse en plus. Donc,
0: Et en tant que chef d'entreprise, il se sent pas forcément bien informé, voilà. Pas forcément prêt. Nous sommes avec David qui est en Alsace. Bonjour David.
1: Oui, bonjour.
4: Bonjour David, vous avez tenu à nous appeler à réagir à ce que vous entendiez à l'antenne. Vous installez-vous des logiciels de facturation justement?
1: Voilà, et du coup on communique forcément avec une plateforme pour la facturation électronique.
4: Alors c'est payant
1: ou
4: pas?
1: Différent... Alors, on va différencier, si vous voulez bien, les grandes et les ETI. Elles doivent à la fois émettre et recevoir les factures. Donc, émettre une facture pour un client et réceptionner une facture d'un fournisseur. Pour les TPE jusqu'à l'auto-entrepreneur, ça peut coûter entre 1 centime la facture à 25 centimes la facture, avec un minimum de facturation de 10 euros. Mais tout le monde, à partir d'aujourd'hui, doit pouvoir réceptionner les factures de leurs fournisseurs. Je prends un exemple, si vous permettez. Je suis une petite entreprise, je facture à un particulier, ça ne passe pas par la plateforme. Je facture à une entreprise, ça ne passe pas par la plateforme. Par contre, mon opérateur téléphonique, mon électricité, à partir d'aujourd'hui, ça passera par la plateforme électronique. Gros avantage pour l'entrepreneur. D'abord, un, il est plus obligé de saisir sa facture dans son logiciel de comptabilité. Il n'a plus besoin de gérer son stock parce qu'il peut automatiser avec son logiciel de facturation la réception du matériel.
4: Donc c'est plus simple, moins de paperasse, c'est ce que vous dites.
1: C'est moins de paperasse, ce sera beaucoup plus simple. Il faut juste laisser le temps, il faut laisser les choses se mettre en place. C'est quand même en place en Belgique, et sauf erreur de ma part, en Belgique, on a quand même un revenu bien plus élevé qu'en France. Donc je vois pas en quoi ça doit être gênant.
4: Donc vous dites c'est payant quand même, c'est une prestation payante.
1: Oui, il n'y a pas de plateforme entièrement. Alors, si vous l'automatisez avec votre logiciel, il y a un minimum annuel de 10 euros hors taxe. Mmh. Si vous le faites manuellement, vous avez quelques plateformes où c'est entièrement gratuit, mais c'est à vous d'aller chercher les factures et de déposer les factures que vous allez émettre.
4: Donc on ne paye pas, mais il y a un peu de boulot en plus. Très bien.
1: Il y a un peu de boulot en plus.
4: Voilà. Eh ben merci pour ces précisions, cher David. Donc installateur de logiciels de facturation électronique. Merci d'avoir pris quelques minutes pour nous.
1: À bientôt.
4: Bonne journée. Il est 6h23 sur RTL.
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33: 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Il est bientôt 6h30.
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4: Tous les jours, vos grosses têtes, 15h30, 18h, avec le cuisinier Guillaume Gomez qui fait la promotion d'une association pour le don des cheveux. Fake Hair Don't Care.
13: C'est pour une bonne cause que vous faites pousser les cheveux, faut dire, hein.
14: Je parraine une initiative d'une association qui s'appelle Fake Hair Don't Care pour le mois d'octobre, pour Octobre Rose, puisqu'ils distribuent des perruques en garantissant que ces perruques sont faites avec des cheveux issus de dons, puisqu'une perruque ça vaut entre 5 et 15 000 euros, ça coûte beaucoup d'argent. Et donc voilà, pour sensibiliser aux dons de cheveux, notamment aux dons de cheveux d'hommes, puisque 10% des cheveux dans les perruques sont des cheveux d'hommes, pour ceux qui ont des cheveux.
15: Moi c'est marrant parce que moi j'ai laissé pousser mes poils de cul, c'est pour le cancer du côlon.
4: Vos grosses têtes tous les jours, 15h30, 18h avec Laurent Ruquier. Qu'est-ce que c'est que cette musique ?
0: Oh là là, ça sent bon ça.
4: Céline Dion, Céline Dion. Céline Dion qui fait son premier concert le 12 septembre. Mais oui, ça y est, c'est parti.
0: Mais c'est complet.
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0: Ouais. Ça, c'est la classe, hein.
17: Catégorie 1.
4: Catégorie 1, qu'est-ce qu'elle a, Aline François ? Ah, corrige d'autres mauvais français, peut-être.
17: C'est ça. Toujours sur moi.
4: Heureusement que vous êtes là. Dans un quart d'heure, votre tablée du petit matin, donc avec Adeline François. Bonjour Adeline. Avec Martial You et William Galibert également. Bonjour. Qui va nous rejoindre. Il n'est pas là, William, non. Adeline, la rentrée scolaire vous inspire quelques interrogations.
18: Oui, le cartable est prêt. Et je vais vous faire un inventaire à la Prévert de tout ce qu'on fait peser sur les épaules de nos enfants. Et il n'y a pas que le poids des livres.
4: Martial, Décathlon et Sport 2000 bientôt dans le même survêtement.
20: Absolument, Décathlon qui est traditionnellement une des marques préférées des Français. Donc le premier qui épouse le troisième du secteur.
4: William, on en sait un peu plus sur le naufrage du navire de croisière au large de Chypre.
21: Ouais, et c'est terrible parce que le capitaine aurait été l'un des premiers à sauter à l'eau.
4: Votre tablée dans un quart d'heure et puis c'est Philippe Cavrivière qui nous rejoindra pour son Cavréveil. Nous sommes le mardi 1er septembre, c'est l'anniversaire d'un grand de la musique américaine et pas qu'américaine d'ailleurs, Barry Gibb, 80 ans. Chanteur de première catégorie, Adeline.
0: Catégorie 1.
4: Barry Gibb.

0: C'est aussi l'anniversaire de l'âme, mais on n'a plus le temps. Ah oui. 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
0: Le journal avec Sébastien Rouxel. Bonjour Sébastien.
2: Bonjour Jérôme, bonjour à tous.
0: Question à la une ce matin, faut-il rendre obligatoire le casque sur les trottinettes électriques?
2: Ça l'est depuis ce matin dans l'Aisne, le Pas-de-Calais, le Nord et la Manche. Et alors que le gouvernement songe à l'imposer sur tout le territoire, RTL est allé voir si ça marchait vraiment dans une commune où il est déjà obligatoire. Dans ce journal aussi, le Monde politique qui rend hommage à Édouard Balladur, mort hier à l'âge de 97 ans. L'odeur du cahier des feutres neufs, c'est la rentrée pour plus de 11,5 millions d'élèves. Et puis une somme qui donne le tournis, 145 millions d'euros. C'est la somme que Liverpool débourse pour s'offrir l'attaquant parisien Bradley Barcola.
0: Julie, ce sera doux et agréable cet après-midi.
3: Un peu plus frais ce matin. On peut avoir quelques degrés en dessous des normales de saison sur la partie nord.
0: Votre météo complète après le journal. Et puis, vous allez en entendre parler avec vous, Charles Ducrot, ce matin.
4: Les cartes de vigilance de Météo France évoluent. À partir d'aujourd'hui, un département peut être concerné par plusieurs couleurs.
0: À tout à l'heure.
2: Si vous prenez la trottinette électrique ce matin pour aller au boulot, ça peut arriver, dans le Nord, le Pas-de-Calais, l'Aisne ou le département de la Manche, eh bien n'oubliez pas votre casque. Il est désormais obligatoire dans ces départements et selon les informations de RTL, le ministère de l'Intérieur songe à l'imposer sur tout le territoire. Mais est-ce vraiment efficace pour limiter les accidents? Est-ce que c'est respecté? Eh bien Franck Hanson est allé le vérifier à Aumont, dans le Nord, où il est obligatoire depuis janvier.
5: Dans ces rues du centre-ville d'Aumont ou dans la zone commerciale, ils sont désormais plus nombreux, les conducteurs de trottinettes, souvent jeunes, équipés d'un casque.
6: C'est mieux pour la sécurité des personnes.
7: C'est pas pour mon chien, mais j'en vois beaucoup quand même, et des gros casques de moto.
8: Dès que j'ai acheté la trottinette, j'ai pris le casque directement. Si on nous percute ou quoi, on a un moyen d'être protégé. Je connais quelqu'un qui est à l'hôpital par rapport à un accident. C'est une bonne chose, mais le problème c'est que tout le monde ne respecte pas, non, sans casque ou à deux sur la trottinette.
5: Après une période de pédagogie, les policiers municipaux verbalisent. Et il y a une prise de conscience, même s'il reste des comportements dangereux, note Gilles Becquet, conseiller délégué à la sécurité.
9: Depuis le 1er janvier, on a quand même une cinquantaine de PV qui sont dressés par rapport à ces mesures de sécurité qui ne sont pas respectées. Donc, il y a quand même pas mal de jeunes aujourd'hui qui utilisent la trottinette avec un casque, et ça fait plaisir. Maintenant, il y a encore un petit peu de boulot, quoi.
5: Ouvrier en usine, Nicolas se déplace depuis 7 ans sur son engin à deux roues, mais il est toujours réfractaire au casque.
10: J'en trouve pas l'intérêt, il faut faire juste attention. La plupart du temps, vous tombez sur l'épaule.
11: Vous allez quand même aller en acheter un, là?
10: Bah quand même, je vais pas me prendre 35 euros d'amende.
5: Et depuis 8 mois à Aumont, la ville n'a enregistré aucun accident grave à trottinette.
2: À trottinette, en voiture ou à pied, plus de 11,5 millions d'élèves reprennent ce matin le chemin de l'école. Et pour cette rentrée, Emmanuel Macron sera ce matin dans un lycée de Lozère. C'est l'un des trois départements où il ne s'est jamais rendu depuis son arrivée à l'Élysée.
0: Emmanuel Macron qui rend hommage ce matin à un serviteur exigeant, c'est ce qu'il écrit. Hommage à Édouard Balladur, mort à l'âge de 97 ans.
2: Secrétaire général de la présidence sous Pompidou, premier ministre de cohabitation sous Mitterrand. On se souvient surtout de cette guerre fratricide qu'il a opposée à Jacques Chirac en 95, lorsqu'il a décidé lui aussi de se lancer dans la course à l'Élysée.
12: J'ai décidé de présenter ma candidature à la présidence de la République. C'est la difficulté de la tâche entreprise. C'est l'ampleur de celle qui reste à accomplir. C'est la nécessité du rassemblement le plus large possible des Français qui me détermine à solliciter leur suffrage. En cet instant, je mesure avec émotion la gravité de ma décision.
2: Ultra favori dans les sondages, Édouard Balladur échoue finalement à se qualifier pour le second tour qui verra s'affronter Lionel Jospin et Jacques Chirac. Gérard Longuet, son ministre de la Défense, avait choisi de le soutenir à l'époque. Il rend hommage à un grand homme d'État.
13: Mon sentiment personnel, c'est la tristesse parce que j'ai eu la chance de travailler sous l'autorité d'Édouard Balladur, d'apprécier l'homme. C'est d'ailleurs la raison pour laquelle je l'ai soutenu. C'est un homme d'une très grande qualité comme la France a su et sait en produire. J'espère que les générations à venir auront les qualités humaines et intellectuelles d'un Édouard Balladur parce que c'est une sécurité et une perspective réjouissante pour l'action publique.
2: Gérard Longuet au micro RTL de Simon Marseille. Nicolas Sarkozy lui dit pleurer ce matin un mentor et un ami. À retenir également dans l'actualité, la mort d'au moins 4 personnes à Kiev et dans sa région après une nouvelle attaque massive de la Russie sur l'Ukraine cette nuit. Et puis on est toujours sans nouvelles des 4 Français disparus au Népal 6 jours après cette gigantesque coulée de boue qui a fait au moins 950 morts. Près de 4500 personnes manquent toujours à l'appel. Les recherches continuent dans un décor apocalyptique que nous décrit Malo, un Français qui s'est rendu ces derniers jours dans la ville de Bidur.
11: On change de monde. On arrive dans un monde qui est contrôlé par l'armée. C'est un mélange de bruit d'hélicoptères, de sirènes, de pleurs. On a l'impression d'être en guerre, quoi. C'est un truc de dingue. Une scène apocalyptique. Les bâtiments sont complètement détruits, sont en ruine. Il y a des vêtements, il y a de la boue absolument partout. C'est assez compliqué de respirer. C'est humide. Il y a cette odeur un peu nauséabonde qui est constante. Et juste à côté, il y a les cadavres qui sont enveloppés. On a l'impression qu'il y a eu une bombe, quoi. Littéralement, on a l'impression qu'il y a eu une bombe dans la ville.
2: Voilà le témoignage de ce Français actuellement au Népal, joint par Vincent Serrano. L'Union européenne suspend ses importations de volailles et de bœufs brésiliens, faute de garantie sur le recours abusif aux antibiotiques dans les élevages. Ce sera à partir de jeudi.
0: Il est 6h35 sur RTL. On passe au tennis, Sébastien, avec cette cruelle désillusion pour Arthur Fils.
2: On présentait le numéro 1 français comme un sérieux outsider à l'US Open. Eh bien, il s'est fait éliminer d'entrée par le grec Stefanos Tsitsipas. Ça passe en revanche pour Manarino, Alice et Paris. Et puis du foot, c'est le plus gros transfert de l'histoire de la Ligue 1. Le Paris Saint-Germain a vendu Bradley Barcola à Liverpool pour la modique somme de 145 millions d'euros. 3 ans après son arrivée dans la capitale, l'attaquant des Bleus a annoncé son départ hier sur les réseaux sociaux, Cédric Chasseur.
14: Chers supporters du PSG, je voulais vous annoncer mon départ. Mais tout d'abord, je voulais vous dire merci.
15: C'est presque inédit sous l'ère qatari, faire ses adieux en vidéo sur les réseaux du club parisien. Un privilège rare dont Bradley Barcola a pu bénéficier, signe que Paris et lui se quittent bons amis. Liverpool aura dû tout de même débourser environ 125 millions d'euros, plus 20 millions de bonus pour s'attacher les services d'un joueur de bientôt 24 ans, au profil de 12e homme de luxe, mais devenu international français sous Didier Deschamps et auteur de 3 buts lors de la dernière Coupe du Monde. Bradley Barcola quitte Paris 2 ans avant la fin de son contrat. Un autre détail à l'avantage du PSG qui a su profiter de sa position de force. Dans ces conditions, tout le monde s'y retrouve. Paris, Liverpool et Bradley Barcola qui aura dans la même journée pu saluer les fans français qu'il quittait et les fans anglais qu'il s'apprête à retrouver, cette fois via les réseaux des Reds.
16: Je suis très content aujourd'hui de pouvoir jouer pour Liverpool et tout ce que je veux, c'est de découvrir en field et pouvoir jouer.
2: Merci beaucoup Cédric Chasseur.
0: Dans le journal de Sébastien Rouxel, merci beaucoup à vous. Julie, 2 salles, 2 ambiances aujourd'hui dans le ciel.
17: Dans les quarts sud-est, grand soleil, même en Corse, hein, que ce soit ce matin ou cet après-midi, avec du mistral, ça va souffler jusqu'à 50 km/h. Ailleurs, en Pays de la Loire, en Île-de-France, dans le Grand Est, les Hauts-de-France ou encore en Bretagne, ça va être chargé quand même en nuages. On n'exclut pas quand même des éclaircies, évidemment, notamment pour cet après-midi. Et puis ce risque d'averse aussi, parce que sinon c'est plutôt un temps calme et sec, mais il y a quand même ce petit risque d'averse dans le Cotentin, sur la pointe des Ardennes et en fin de journée sur les Pyrénées.
0: Et les températures?
17: Alors, la nuit a été claire, hein, donc ça peut être frais par endroit. On a par exemple ce matin entre 8 et 22 degrés, 8 à Aurillac, 11 à Limoges, 14 à Paris. Et puis pour cet après-midi, eh bien, ça sera sur la partie nord proche des valeurs de saison et ce sera sur le sud par contre au-dessus des normales de saison. On a entre 20 à 33 degrés, cet après-midi 20 à Cherbourg, 24 à Nantes ou encore à Paris, 26 à Tours, 29 à Nice, 32 à Marseille, 33 à Ajaccio et les températures vont continuer de grimper, notamment à partir de vendredi.
0: Merci Julie, il est 6h38.
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0: Vous allez en entendre parler avec vous, Charles Ducrot, chaque matin, prendre l'avance sur l'actualité. Et ce matin, tiens, c'est une annonce que vient d'officialiser Météo France. Les cartes de vigilance, les fameuses cartes de vigilance, vont changer.
4: Oui, et voilà qui va nous compliquer un peu la tâche à nous, les journalistes et les prévisionnistes. Désormais, la vigilance météo peut afficher plusieurs couleurs dans un même département. Très concrètement, en cas de tempête ou d'épisode neigeux, tenez au hasard, le Pas-de-Calais pourrait voir uniquement sa côte peinte en rouge, une zone plus éloignée en orange et une bande dans le sud du département en jaune par exemple. Un nouveau système de cartes mis en place dès cet après-midi à 16h.
0: Et pourquoi ce changement ?
4: Météo France veut améliorer l'information et donc la prévention avec des zones plus précises au fur et à mesure qu'un épisode météo évolue. C'est une limite que vous avez vous-même survendue. Déjà observé, votre département était en vigilance orange, neige, verglas, et pourtant en ouvrant le volet, vous voyez qu'il pleut, alors qu'à 20 km de chez vous, il neige à gros flocons.
0: Ça veut dire aussi que les prévisions vont être améliorées?
4: Non, les prévisionnistes travaillent toujours de la même manière. Ces dégradés de couleurs, en quelque sorte, ne seront d'ailleurs pas systématiques. Ils seront publiés uniquement lorsque la situation météo prévue le permet avec suffisamment de certitude. Pour les orages, par exemple, il est parfois, voire souvent difficile de dire très exactement où ils sont violents. On l'a encore vu ces derniers jours avec cette tornade dévastatrice dans l'Aude. La carte avec des vigilances département par département ne disparaît pas pour autant.
0: Merci beaucoup Charles Ducrot, vous allez en entendre parler, donc ça fera plus de boulot pour vous Julie. Hein,
18: bah oui,
17: j'ai bien compris ce qu'a dit Charles.
0: Carte de vigilance plus fournie. Au menu de votre tablée du petit matin, notamment un cartable très très lourd en cette rentrée.
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19: 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Qu'est-ce que ça a changé ?
20: Ça a tout changé parce que j'ai découvert les joies de la maternité et en gros, elle m'avait donné comme conseil d'arrêter d'essayer d'être cette mère parfaite. En fait, j'y arrivais pas, c'était juste pas possible.
19: Et quel conseil vous donneriez ?
20: De demander de l'aide tout de suite. De pas attendre.
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0: On se rend direct d'Orléans à 7h dans le journal pour suivre la rentrée des classes dans un lycée. Près de 12 millions d'élèves retrouvent le chemin de l'école aujourd'hui. Bon courage à eux, bon courage aux parents et aux enseignants également. C'est votre tablette du petit matin. Et justement, Adeline François, en ce jour de rentrée, vous fouillez dans les cartables.
33: Oui, ce matin, ils sont donc 12 millions à remettre leur cartable sur le dos. Un cartable de 2026. À l'intérieur, il y a des cahiers, des crayons, des brouillons et à peu près tous les problèmes de la société. Il faudra apprendre à lire, à écrire, à compter, mais ça, ça a toujours été. Il faudra aussi apprendre à vivre sans téléphone, à se méfier des réseaux sociaux, à déjouer les fake news, à parler du consentement, à repérer le harcèlement, à protéger la planète, à utiliser l'intelligence artificielle, mais ne pas faire ses devoirs avec elle. Il faudra davantage faire de sport, parce que les enfants ne bougent plus, de l'éducation à la sexualité, parce qu'ils voient trop de choses trop tôt, de l'éducation financière, parce qu'un jour, il faudra bien comprendre un découvert. Le téléphone, lui, est prié de rester au fond du sac, ce qui est assez pratique. On demande désormais à l'école de régler les problèmes créés par les écrans, en commençant par les éteindre. Il faut instruire, mais aussi protéger, unir, inclure, prévenir, détecter, réparer parfois et si possible apprendre la règle de trois. Alors ce matin, devant les grilles, on parlera des classes, des profs, des emplois du temps, des portables qu'on ne sait pas encore très bien où ranger et eux entreront avec leur cartable beaucoup trop lourd, pas seulement à cause des livres. Alors pour cette nouvelle année, si je n'avais qu'un vœu à formuler, c'est qu'au milieu de tout ce que nous demandons à l'école de réparer, elle trouve encore le temps de leur apprendre le monde avant de leur demander de le sauver.
0: Adeline François, merci beaucoup, un point c'est tout.
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0: Raconter justement et faire du sport. Hein. Martial You, une nouvelle équipe dans le monde économique arrive. Décathlon prend 50% de Sport 2000.
5: Et voilà donc le faire part de mariage. Ils vont trouver mieux, hein, je suis sûr. Moi,
0: j'espère pour eux.
5: Décathlon va donc prendre 50% dans le capital de la centrale d'achat de Sport 2000 qui s'appelle Seracles. Les deux groupes seront plus puissants, bien sûr, pour négocier avec leurs fournisseurs mondiaux. Et vous pourrez aussi trouver donc des produits Quechua ou le vélo Between chez Sport 2000 désormais. Alors donc, les magasins Sport 2000, c'est important. Eux, ils ne vont pas disparaître. Ils sont déjà deux fois plus nombreux que les Décathlon en France. Le nouveau groupe va donc désormais rassembler 1000 points de vente. Et pour Décathlon, c'est un moyen d'augmenter évidemment sa présence sur le territoire à moindre coût, parce que rénover ou ouvrir de nouveaux sites, ça lui a déjà coûté 500 millions d'euros en 4 ans.
0: Les deux groupes sont complémentaires.
5: Oui, Décathlon est implanté dans des zones commerciales en périphérie des grandes villes, tandis que Sport 2000 est plutôt à la campagne et surtout à la montagne. Il n'empêche, c'est quand même le mariage de la carpe et du lapin, ou plutôt du cycliste et du footballeur. Les cultures d'entreprise sont quand même très éloignées.
0: Quelles sont les différences?
5: Alors, l'histoire. 1966, un groupe de commerçants crée Sport 2000 pour acheter leurs articles en gros. C'est toujours le cas aujourd'hui d'ailleurs. Parmi les fondateurs, à l'époque, vous avez des légendes du football. Il y a Juste Fontaine, il y a Jean Djorkaeff, c'est le papa de Youri, qui ont ouvert leur boutique en parallèle de leur carrière. On est donc chez des indépendants, et c'est encore le cas aujourd'hui. 1967, 10 ans plus tard, Décathlon voit le jour au sein de la galaxie Muliez. Donc là, c'est Auchan, Boulanger, le Roi Merlin. Le fondateur est un fan de vélo, et c'est pour ça d'ailleurs que le premier produit maison sera un vélo tout-terrain, bien sûr. Il s'agit d'un groupe centralisé, cette fois vertical, avec des employés mais pas de commerçants indépendants. Donc deux cultures, il va falloir accorder les maillots.
0: Et ça va créer un géant du secteur.
5: Ben oui, puisque c'est le numéro 1 qui rachète le numéro 3. L'autorité de la concurrence va regarder de près, d'ailleurs, s'il n'y a pas une position dominante, mais ça répond aussi à d'autres regroupements dans le secteur. Hein. Rappelez-vous, GoSport et Intersport, ou encore le groupe britannique JD Sport, qui a repris l'enseigne Courir ces derniers mois. Le marché se concentre parce qu'il souffre en France. Les ventes du secteur ont baissé de 0,3% l'an dernier. Ça, c'est un problème de pouvoir d'achat. Décathlon fait office d'exception, mais désormais, l'union fait la force. Et pour reprendre le slogan des Jeux Olympiques, c'est plus vite, plus gros donc, et plus fort.
0: Merci beaucoup, Martial You, 6h48.
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0: Il nous intéresse, il nous surprend. La plupart du temps, c'est William Galibert. Galibert raconte l'actu. Et ce matin, William, vous nous racontez la fuite du capitaine de ce ferry chypriote. On en parlait ce week-end, dont le naufrage a fait au moins 8 morts et 18 disparus.
8: Oui, parce que ce capitaine a été l'un des premiers à sauter. D'après les premiers témoignages, quand on avait besoin de lui, il s'est dérobé. Il a sauté à la mer alors que derrière lui, à bord du philojet, rien n'était encore organisé. C'est ce qu'on lit dans la presse britannique ce matin, le Télégraphe. C'est ce qu'on a entendu à la télévision de Chypre du Nord, de la bouche de plusieurs rescapés. Des passagers cherchaient encore des gilets, des gens étaient coincés à l'intérieur de la cabine, des parents tentaient de retrouver leurs enfants dans la cohue, et le capitaine, lui, il faisait déjà des ronds dans l'eau avec son gilet de sauvetage. Alors, on a l'image renforcé par le Titanic, de ses commandants, qui restent jusqu'au bout, qui incarnent la dignité et le courage. Mais depuis le Costa Concordia, on se souvient aussi de Francesco Schettino, le capitaine italien qui voulait nous faire croire qu'il avait glissé par accident dans une chaloupe de secours. et qui, presque 15 ans après le naufrage, est toujours en prison.
0: Et là, à Chypre, on découvre aussi le récit d'une traversée très agitée avant le drame.
8: Oui, le départ avait été retardé à cause d'une tempête. Quand le philojet est finalement parti, le ciel était dégagé, mais la Méditerranée démontée. À peine sorti du port, on entend des bruits sourds. Ça cogne sur la coque, le catamaran de 40 mètres avec 267 passagers tape sur les crêtes. Des passagers paniqués demandent à l'équipage de faire demi-tour. Mais non, vous n'y connaissez rien, il ne va rien se passer. Nous, on sait, nous on est habitués. Puis des passagers signalent une voie d'eau, on leur répond encore. Pas de problème, c'est juste un joint qui est desserré. Quelques minutes plus tard, l'avant gauche s'éventre, les vitres volent en éclats, des tonnes d'eau s'engouffrent, le bateau se couche sur le flanc, les valises volent dans tous les sens et des passagers restent prisonniers à bord. Le philojet gît désormais par plus de 500 mètres de fond et le capitaine a été arrêté à son retour sur la terre ferme.
0: Galibert raconte l'actu. Merci beaucoup William. 6h50, lui aussi a fait son retour sur la terre ferme. Il est arrivé hier matin, c'est Philippe Cavrivière. Bonjour Philippe.
2: Bonjour.
0: Oui, il y a un micro là, parlez-nous, c'est mieux quand même.
2: Je suis tout désorganisé, moi, ce matin. Ça va vous?
0: Oui, ça va.
2: J'ai écouté William Galibert dans le couloir.
0: Très bien, c'est une bonne chose. À tout de suite, c'est vous qu'on va écouter dans un instant.

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16: Il est 6h54. Ah, c'est l'heure de révéler l'actu avec vous, cher Philippe Cavrivière.
17: Cet été, mon algorithme sur Instagram m'a fait une proposition curieuse. Il me proposait tous les galas estivaux des Toubitri. Et j'ai découvert que les Toubitri n'étaient désormais plus que un. Il n'y a plus que Franck. Et je me suis dit, c'est pas assez, hein. C'est les deux tiers en moins. En revanche, il y a 1796 candidats à la présidentielle. Et là, peut-être c'est trop. Même si on a appris hier soir qu'Edouard Balladur se retirait de la course à 2027. Balladur, Bouvard, visiblement Dieu a attaqué les B. Bouvard, 96 ans. Balladur, 97. Lynn Renaud, 98. Planquez-vous, Lynn. Planquez-vous. Il vous cherche. Voilà, il n'y a plus de... Alors, j'ai une info en exclu. Ce sont les derniers mots qu'Edouard Balladur a prononcés à son infirmier. « Je vous demande de m'arrêter !» Voilà, c'était une imitation. Qui en veut aux voix de Laurent Gérard? Est-ce que c'est Nicolas Canteloup qui les supprime les unes après les autres? En tout cas, même mourut, Edouard Balladur reste en meilleure forme que la droite.
16: Philippe, je crois que vous avez une anecdote d'ailleurs sur Edouard Balladur.
17: Vrai et perso. Voilà, il y a quelques années, j'écris une vanne sur Edouard Balladur pour l'émission Vivement Dimanche de Michel Drucker pour Nicolas Canteloup. Et la productrice, Françoise Coquet, vient nous voir dans la loge et me dit « On peut pas faire la vanne parce que Edouard Balladur est mourant. » Et je vous donne l'info en off, comme ça, c'est entre nous. C'était en mars 2005. C'était il y a 21 ans. Alors soit Françoise Coquet s'est foutu de ma gueule, soit il est mort très très lentement. Je pense que c'est la une. Alors, je vous parlais de la pléthore de candidats, mais il y a aussi ceux qui n'y vont pas. Hein, Sébastien Cornu, le Cornu a dit récemment, je ne suis pas candidat. En quel nom il faut que je vous le dise? Je ne suis pas candidat à la présidentielle. Vous avez vu sa photo dans Le Parisien, où il fait des gros yeux comme ça, il a l'air très sérieux. On dirait un prêtre à qui on vient de retirer la surveillance du dortoir des 6-10 ans.
18: Oh, non,
17: oh
18: non,
17: il a l'air colère. Oh ben non, flûte, j'étais allé chez Body Minute exprès.
16: C'est dégueulasse.
17: Respect termine, de l'enfant.
16: On termine par les obsèques de Philippe Bouvard, hier à Cannes.
17: Oui, et toute la direction de RTL était présente pour les obsèques de Philippe Bouvard et Jonathan Curiel, notre PDG, bien aimé, me disait en off, enfin, très sympa de la part de Philippe Bouvard de se faire enterrer à Cannes. Il a fait un temps superbe. On a mangé à la plage du Carlton, putain. Eh, c'est pas ce show, hein. Alors, personnellement, j'ai regardé l'enterrement à la télé et j'ai pris une petite leçon de journalisme. C'est toujours dangereux de tendre le micro à un anonyme à la sortie d'une église, car parfois, le quidam peut dire la vérité.
19: Il roulait en Rolls, il roulait en Ferrari, il allait voir les filles.
17: Voilà, alors carrément, Philou allait se faire serrer le pingouin par des professionnels. J'ai envie de dire bravo BFM, Adeline, vos anciens collègues, très bel hommage. Je me dis, on va aller au but, on est content de le savoir.
16: Merci, merci.
17: Pas mieux.
16: Philippe Rivière, votre cave réveille chaque matin à 7h06 sur RTL.
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16: Ah, c'est la fin du suspense.
18: Eh oui.
16: C'est la fin du suspense.
18: On va enfin savoir qui a remporté l'essai.
16: Vous avez entendu le petit signal tout à l'heure avant 6h30. On a un gagnant. Il fait partie des nombreux auditeurs qui ont envoyé un SMS.
21: Oui,
16: allô, allô.
21: Oui.
16: Oui, bonjour. Comment vous appelez-vous?
21: Olivier.
16: Bonjour Olivier, vous êtes en direct sur RTL.
21: Eh ben, c'est ce que je vois.
16: Eh ben, oui, c'est ce que vous entendez surtout. Oui. Alors, ça veut dire quoi?
21: Ben, je pense que j'ai dû gagner des places pour Céline Dion.
16: Et ben voilà, c'est ça. Et
21: merci beaucoup.
17: J'ai entre deux places à mon spectacle.
16: Qu'est-ce que vous préférez, aller voir Céline Dion ou Philippe Cavrivière?
21: Alors, honnêtement, Céline Dion, mais j'adore Philippe Cavrivière.
16: Voilà, comme il se rattrape bien. Voilà. Pour Philippe, ce sera payant. Pour Céline Dion, ce sera gratuit pour vous. Deux places en catégorie 1.
18: C'est bien.
16: Ouais, c'est ça. On a dit catégorie 1 tout à l'heure. Et donc, vous y allez avec qui, cher Olivier?
21: Honnêtement, je ne le sais pas encore, mais je pense qu'il va y avoir des candidats.
18: Oh, bonjour, je m'appelle Adeline. Coucou, Olivier, je suis là. Bonjour.
16: Il y a une autre Céline qui vous écoute, Céline Landreau, qui aimerait bien y aller avec vous.
21: Oui, alors d'ailleurs, Céline, bon courage avec Philippe Cabrivière, parce qu'il vous en fait voir de toutes les couleurs.
18: Et c'est pas fini, je le crains. Merci, Olivier.
16: Bravo, Olivier, à bientôt et bon concert.
21: Merci beaucoup, au revoir.
16: Merci et bonjour Céline.
18: Et bonjour Céline Landreau. Jérôme. Vous allez bien?
16: Très très bien. On est heureux de faire gagner des cadeaux aux auditeurs.
18: Et ça va durer toute la semaine, donc vraiment restez à l'écoute d'RTL parce qu'on en a encore quelques-unes dans notre besace. Bonne journée Jérôme et bonjour à toutes et à tous. Bienvenue dans votre matinale. On est ensemble jusqu'à 9h30 et ce matin, direction l'école pour plus de 11,5 millions d'élèves prêts à étrenner de nouvelles chaussures dans la cour de récré. Olivier Dauvert nous a dégoté des baskets à 4,50€ en supermarché. 4,50€, la paire, évidemment, et forcément, ça interroge ce prix, il nous en parlera à 8h40. La rentrée, ses profs, bientôt augmentée, tous les candidats à la présidentielle ou presque le leur promettent. Lui veut aussi restaurer l'autorité dans les classes. Bruno Retailleau, candidat LR à l'Élysée, sera avec nous à 7h40. La classe politique endeuillée ce matin après le décès d'Édouard Balladur et qui ferait bien de réviser les enseignements politiques de l'ancien Premier ministre. C'est ce que nous dira Étienne Jernel dans un quart d'heure. Le pouvoir au banc des accusés, ça ce sera à 8h15. Sarah Knafo dénonce le casse du siècle et fait le procès d'un État trop dépensier. L'eurodéputé Reconquête sera face à Marc-Olivier Fogiel ce matin. Cette matinale dans laquelle vous pouvez intervenir à tout moment. Au fait, est-ce que vous avez bien dormi? On va s'arrêter sur le juteux business autour de nos nuits et de la quête d'un sommeil parfait. Ce sera le sujet de C'est notre époque, votre rendez-vous vie quotidienne à 9h. Et on attend vos témoignages au 3210 et sur l'appli RTL. 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
18: Nous sommes le mardi 1er septembre 2026. Merci de vous réveiller avec nous. Il est 7h.
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18: Le journal. journal de 7h est présenté par Olivier Bois. Bonjour Olivier.
0: Bonjour Céline, bonjour à tous.
18: À la une ce matin, une question. Il est où ton portable ? La rentrée scolaire passe en mode déconnecté.
0: Oui, interdit au lycée désormais le téléphone. En théorie en tout cas. On va aller voir comment ça se passe en vrai dans un lycée d'Orléans. Dans ce journal également, vous l'évoquiez, Édouard Balladur est mort. Il avait 97 ans après une vie politique marquée par la guerre avec Jacques Chirac. On parlera de la découverte troublante d'un pistolet 14 ans après la tuerie de Chevaline en Haute-Savoie, de la déception d'Arthur Fils, éliminé au premier tour de l'US Open, et puis de ces Français, effectivement, Céline, prêts à tout pour améliorer leur nuit. Montres connectées, matelas haut de gamme, on va voir si ça marche vraiment.
18: Allez, cette fois, ça y est, les vacances sont terminées.
0: Quel copain, quel prof, quelle place dans la classe. Fin du suspense dans les heures qui viennent. Et toujours ce petit pincement au cœur, forcément, pour les parents qui vont laisser leur petit pour la première rentrée de leur vie, surtout quand ils sont aussi mignons que Léandre.
22: Je vais aller à l'école et je vais apprendre plein de choses.
1: Tu connais déjà des pays ?
22: L'Angleterre, les Philippines, le Paraguay, l'Espagne, le Maroc.
1: Est-ce que tu sais un peu compter ?
22: 1, 2, 3. Bonne rentrée à tous.
0: Merci Léandre, bonne rentrée à toi en petite section. Et j'ai l'impression qu'il a beaucoup progressé en géographie, Léandre, avec la Coupe du Monde de foot cet été. Hein.
18: Ça sent les vignettes Panini. La rentrée des plus grands maintenant, les lycéens, Olivier, sans téléphone donc.
0: Et on va aller voir comment ça se met en place. Avec vous Hortense Crépin. Bonjour Hortense.
2: Bonjour à tous.
0: Vous êtes au lycée Jean Zay à Orléans. Vous suivez en particulier ce matin les secondes puisque eux démarrent dans une heure.

0: action, mais pas de sanctions prévues pour l'instant. Le temps de mettre à jour le règlement intérieur. D'ici là, le chef d'établissement compte sur la pédagogie.
1: On a prévu un diaporama particulier pour chaque classe pour que l'information soit bien diffusée. Puis un message aux familles d'ici 48 heures pour aussi répéter ce message-là. Sachant qu'au mois de septembre, j'ai rencontré avec les familles. Ça va être aussi le sujet central.
0: Et le proviseur le confie, cette interdiction du portable sera sans doute plus facile à faire respecter aux 450 élèves de seconde qui, eux, avaient déjà l'habitude de la mesure au collège.
2: Merci beaucoup Hortense Crépin au lycée Jean Zay d'Orléans avec les moyens techniques de Jonathan Griveaux. Et pour ceux qui ont un doute, sachez que Jean Zay, il a été ministre de l'Éducation nationale pendant le Front populaire en 36. Il a été résistant, assassiné 15 jours après le débarquement le 20 juin 44 par la milice de Vichy. Et puis parmi les changements du 1er septembre, sachez que les prix repèrent du gaz augmente aujourd'hui de 5,6% pour environ 6 millions de foyers.
3: 7h03 sur RTL. L'ancien Premier ministre Édouard Balladur est donc mort hier. Il avait 97 ans.
2: Je vous demande de vous arrêter. Cette phrase, prononcée en 1995, avait acté à l'époque à la fois la fin de sa carrière et sa place dans l'histoire politique de la Ve République. La guerre Chirac-Balladur aura en effet marqué profondément et durablement la droite française. Olivier Bost.
4: Quand j'ai un problème à régler rapidement, je le confie à Chirac. Quand je veux qu'il soit réglé définitivement, je le confie à Balladur. La phrase est prêtée à Georges Pompidou. Édouard Balladur est alors son plus proche collaborateur. C'est ensuite Jacques Chirac qui le fait revenir à la politique dans les années 80. Il choisit Édouard Balladur comme ministre de l'économie pendant la première cohabitation avec François Mitterrand. Ce sera rigueur budgétaire et privatisation. En mars 93, c'est pour une seconde cohabitation que François Mitterrand nomme Édouard Balladur premier ministre. Un pacte est alors scellé avec Jacques Chirac, à lui l'Élysée dans 2 ans, à Édouard Balladur, Matignon. Mais avec d'excellents sondages, en janvier 95, le pacte est rompu avec l'ami de 30 ans.
5: J'ai décidé de présenter ma candidature à la présidence de la République.
4: Les courbes s'inverseront, le bulldozer de campagne Jacques Chirac l'emporte. De cette défaite, il reste ce moment.
6: C'est Monsieur Jospin et Monsieur Chirac qui seront présents au... Je vous demande de vous arrêter.
4: Édouard Balladur ne cessera jamais ensuite de conseiller son premier soutien, Nicolas Sarkozy, l'ancien président qui salue ce matin un exemple, un mentor et un ami.
2: Merci Olivier Bost, chef du service politique d'RTL. À l'étranger, information importante pour nos éleveurs. L'Union européenne va suspendre à partir de jeudi les importations de volailles et de bœufs brésiliens, estimant que le pays ne montre pas qu'il respecte les règles sur l'usage, par exemple, des antibiotiques. Et puis, dans l'Ouest américain, on a les toutes dernières informations sur cette dramatique coulée de boue à cause des pluies diluviennes dans le Grand Canyon. 2 personnes sont mortes, bilan officiel, mais une seule personne reste portée disparue, alors que le chiffre de 15 était encore évoqué hier soir.
3: 7h06 sur RTL, 14 ans après la tuerie de Chevaline, un pistolet a été retrouvé dans le lac d'Annecy.
2: Et pas n'importe quel pistolet, un Luger, qui est une arme de ce type qui a été utilisée pour les meurtres. On le rappelle, le 5 septembre 2012, 3 membres d'une famille britannique d'origine irakienne et un cycliste sont retrouvés morts par balle sur une route forestière en Haute-Savoie. Depuis, le mystère reste entier. Et forcément, retrouver un pistolet de ce type à 10 km à peine de la scène de crime, cela a de quoi intriguer Thomas Proutot.
7: Oui, le pistolet découvert au fond de l'eau par des baigneurs le 20 août dernier a été rapidement signalé aux gendarmes de la section de recherche de Chambéry qui enquête depuis 14 ans sur le mystère Chevaline. Car d'après nos informations, il s'agit bien d'un Luger, la marque de l'arme utilisée lors de la tuerie est jamais retrouvée. Le lac d'Annecy se situe en outre à 10 km du lieu des faits. Et depuis 2022, la juge d'instruction du pôle Cold Case en charge du dossier Chevaline a demandé que tout pistolet Luger découvert en France soit signalé et fasse l'objet de vérifications. Une source proche du dossier indique toutefois à RTL que d'après les premières constatations, il y a de très fortes chances qu'il s'agisse d'une coïncidence, mais les analyses vont être poussées jusqu'au bout. L'arme du crime reste en effet le principal espoir de résoudre un jour le mystère Chevaline. D'après une expertise révélée par RTL en 2024, le Luger, utilisé par le ou les auteurs, appartient à une série de 940 pistolets fabriqués en Suisse en 1935.
2: Les précisions du chef du service police-justice d'RTL, Thomas Proutot.
3: La déception est à la hauteur des espoirs qu'il suscitait. Arthur Fils, que vous entendiez ici même hier matin, a été éliminé au premier tour de l'US. Open.
2: Oui, présenté comme un outsider après sa victoire la semaine dernière à Cincinnati. Arthur Fils, le numéro 1 français, a sombré hier soir alors

0: Que tout avait bien commencé pour lui contre le grec Tsitsipas, Isabelle Langer.
1: Ah oui, Arthur Fils a certainement dû refaire le match toute la nuit pour comprendre pourquoi, alors que tout se passait merveilleusement bien, qu'il servait à 5-3 pour mener 2-7-0 contre un Tsitsipas dépassé, d'un seul coup d'un seul, plus de son, plus d'image.
2: Je n'ai pas vu venir non plus. À 5-3, c'est un peu comme si tout s'était éteint. Je suis passé complètement à côté de mon jeu, je comprenais pas ce qui se passait en effet.
1: En conférence de presse hier, le numéro 1 français et 11e joueur mondial ne se cherchait d'ailleurs pas d'excuses.
2: At my level, to do such a mistake.
3: À mon niveau, faire une telle erreur, c'est presque un manque de professionnalisme. Il n'y a pas d'excuses, je dois simplement travailler beaucoup plus dur si je veux être capable de jouer de tels tournois.
1: À 22 ans, Arthur Fils n'a encore pas trouvé la méthode en Grand Chelem. Son meilleur résultat reste à ce jour son 8e de finale à Wimbledon en 2024.
0: Merci Isabelle Langer. Aucun problème pour Carlos Alcaraz, vainqueur en 3-7. Et puis l'Argentine a les larmes aux yeux. Léo Messi arrête sa carrière internationale. La finale perdue, donc face à l'Espagne, restera son dernier match avec l'Albicéleste.
4: Olivier en parlait au début du journal de la rentrée qui s'accompagne parfois de difficultés à trouver le sommeil.
0: Oui, un Français sur 5 dort moins de 6 heures par nuit, d'après les chiffres les plus récents de Santé Respiratoire France. Le manque de sommeil peut même devenir une obsession et certains sont prêts à tout pour améliorer la chose. Reportage de Guillaume Laprade.
5: Sur son poignet gauche, Charline, 22 ans, consulte sa montre connectée.
6: J'ai dormi au total 9h42.
5: Ah, c'est une belle nuit.
6: Mais avec seulement 14% de sommeil profond, donc c'est pas excellent non plus.
5: Un gadget à 250 €, utile d'abord pour ses statistiques en course à pied, mais également pour mieux dormir.
6: Il me propose une heure de coucher pertinente selon la moyenne sur les 30 derniers jours, et là c'est 22h07, très exactement.
5: Un conseil que la jeune femme applique scrupuleusement. D'autres font le choix du changement de matelas. David est prêt à mettre le prix.
7: Pour aller devant ce que je veux, c'est plutôt aux alentours de 1500, qui n'est pas non plus exubérant vu la qualité des produits.
5: Et cela peut grimper jusqu'à 3 000 € avec un assemblage de matériaux 100% naturel, une grande épaisseur et des dimensions élargies.
8: Ça c'est un matelas mi-ferme, notre cœur de gamme en termes de confort.
5: Élie Gamblin est dirigeant d'une entreprise de fabrication de literie. Depuis la Covid, il y a eu une prise de conscience.
8: Les gens se sont rendus compte de l'importance du couchage. L'adaptabilité, le fait d'avoir un matelas qui puisse répondre à l'ensemble des morphologies.
5: Le panier moyen augmente, il est autour des 1 300 €. La clientèle est prête aujourd'hui à payer des produits français et plus durables.
0: Merci beaucoup Gabriel Laprade, pardon pour le prénom.
4: Les courses à Deauville maintenant, départ à 13h55 tout à l'heure.
0: Et les pronostics de Dominique Cordier, l'As, le 3, le 10, le 4, le 2, le 13 et le 15. L'outsider d'RTL, c'est le 15, Gitano.
4: Merci Olivier, on vous retrouve tout à l'heure pour le journal de 8h. Bonjour Louis Baudin.
9: Bonjour Céline, bonjour à tous.
4: Ah bah vous avez l'air enjoué ce matin, qu'est-ce que vous nous annoncez?
9: Du temps sec.
4: Ah, c'est pas mal.
9: Manger le parapluie pour la rentrée scolaire, c'est pas mal quand même.
4: C'est pas mal.
9: Bon voilà, on aurait besoin de pluie, alors je dis ça prudemment. Mais en tout cas, il n'y aura pas de précipitation aujourd'hui. C'est le retour d'un temps sec. Alors il y a quelques petites brumes, brouillard, là j'en vois sur la Vendée, un petit peu également en Franche-Comté, mais tout ça va vite disparaître pour laisser donc le soleil s'imposer. Pas dans un ciel tout bleu. Il y aura ici ou là un petit voile nuageux, quelques nuages, mais sans conséquence, sauf sur les Pyrénées où en fin de journée, on aura peut-être une averse orageuse, moins de vent également, donc temps beaucoup plus calme, y compris dans le nord. Et puis les températures, alors ce matin, c'est parfois un peu frais, hein, 9 degrés à Aurillac, 10 au Puy, ou encore à Guéret. Bah oui, le ciel a été dégagé durant la nuit, donc ça rayonne,
4: bien sûr.
9: Ça redescend. 13 degrés à Caen, bon, on a plus de 20 degrés en Corse. Et cet après-midi, toujours ce grand écart entre le nord et le sud, 20 à 25 degrés dans la moitié nord, c'est largement de saison. Mais 26 à 32 degrés dans la moitié sud, et on ira même jusqu'à 34 degrés à Nîmes ou encore à Ajaccio.
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4: 7h11 sur RTL, ils arrivent dans le studio. Étienne Jernel pour signer. Jernel, bonjour Étienne.
11: Bonjour Céline, bonjour à tous.
4: On a donc appris hier soir le décès de l'ancien Premier ministre Édouard Balladur. Sa mémoire saluée par de nombreux politiques depuis. Et vous nous dites, vous, que ceux qui lui rendent hommage feraient bien de se replonger sérieusement dans ces années-là.
11: Oui, je vais vous montrer pourquoi la carrière, les leçons de la carrière d'Édouard Balladur s'appliquent à eux et maintenant.
4: Notre historienne Virginie Giraud est là aussi. L'histoire en direct dans une dizaine de minutes. Les élèves vont reprendre le chemin de l'école, le cartable rempli de manuels scolaires régulièrement critiqués, Virginie. Mais ça n'a pas toujours été le cas.
12: Et non, jusqu'à la Troisième République, les manuels faisaient consensus et pourtant, ils n'étaient pas dénués d'aspect politique.
4: C'est la rentrée, mais on va aussi revenir sur cet été caniculaire marqué par ces incendies records. Bonjour Sophie Neumayer.
12: Bonjour Céline.
4: Ce sera l'enquête RTL. Vous avez cherché à comprendre qui sont les 514 incendiaires présumés interpellés cet été. La chaleur qui n'a pas épargné l'océan. RTL chez vous, maintenant comme chaque matin. Nos reporters, nos correspondants viennent à votre rencontre partout dans le pays. Bonjour Mathieu Lopineau.
13: Bonjour.
4: Vous êtes en direct de la Criée au Sable d'Olonne en Vendée. Est-ce que la pêche a été bonne, Mathieu ?
13: Alors, peu de poissons, effectivement, ce matin, avec la chaleur de l'été. Les poissons fuient vers les mers du Nord, vers la fraîcheur, et on le ressent concrètement ici. Je suis au conditionnement, là où on prépare, on expédie le poisson, vous l'entendez derrière moi, avec Sylvain Ravon, le directeur de la criée des Sables d'Olonne, devant ces bacs de poissons recouverts donc de glace. Là, Sylvain, c'est concret, 9 tonnes de poissons débarqués par les pêcheurs hier soir et ce matin, vendus entre 5h et 6h, c'est 3 fois moins que d'habitude.
14: Oui, et on le ressent surtout sur les espèces emblématiques que sont la sole et le bar, où on enregistre des diminutions de 40 et 50% par rapport aux années précédentes.
13: Alors peu de merlan également, on le voit là dans les bacs.
14: Ouais, le merlan, la lotte, toutes ces espèces qui préfèrent des eaux un peu plus fraîches, on quitté nos côtes.
13: Oh, c'est assez flagrant également, les sardines sont beaucoup plus petites que d'habitude.
14: Oui, effectivement, ouais. Comme en Méditerranée, on a ce phénomène-là avec des poissons qui sont plus petits.
13: Ah, et les espèces se déplacent également, il y a d'autres espèces qui arrivent comme le thon.
14: On voit effectivement devant nos côtes le thon rouge qui est beaucoup plus présent qu'avant. Et puis le maigre qui est de plus en plus présent de manière tôt dans la saison aussi. On le retrouve dès le printemps.
13: Donc moitié moins de quantité en juillet 2026 par rapport à juillet 2024. Ça a des conséquences forcément tout cela sur les prix pour les consommateurs. Le poisson est plus cher.
14: Le poisson est plus cher. Par exemple, on avait un prix à 7,60 euros, toutes espèces confondues en 2024. On est aujourd'hui à 8,60 euros. Donc une augmentation significative.
13: Ouais, la pêche change, les pêcheurs doivent donc s'adapter. Et le réchauffement climatique ici, Céline, eh bien, c'est du concret.
4: Merci Mathieu, on vous retrouve à leur côté. Donc dans une heure à suivre, l'enquête RTL. Qui sont les incendiaires de l'été ?
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4: 7h17 sur RTL. L'enquête RTL maintenant, après un été passé à scruter les flammes, 100 000 hectares partis en fumée en France, du jamais vu en 20 ans. Des feux qui, on le rappelle, sont 9 fois sur 10 d'origine humaine. Sophie Neumayer, c'est vous qui avez enquêté, cherché à comprendre qui sont les 514 incendiaires présumés interpellés depuis le début de l'année, parmi eux près de 200 mineurs. Et d'abord, Sophie, on note que la plupart d'entre eux n'avaient pas l'intention de mettre le feu.
24: Oui, c'est le cas en Gironde, de loin le département le plus touché par les feux cet été.
25: Les feux les plus considérables que nous avons eu à déplorer n'avaient pas nécessairement une origine volontaire.
24: Renaud Godel est le procureur de Bordeaux. Il a décidé de cibler tous les comportements à risque.
25: Des personnes prises sur le fait, alors même que soit, par exemple, jetaient un mégot de cigarette, soit elles allumaient un barbecue en milieu forestier.
24: Des incivilités sanctionnées par des peines plus sévères.
25: Une politique pénale extrêmement ferme, consistant à retenir systématiquement en période de canicule l'infraction de mise en danger de la vie d'autrui, avec à la clé des interdictions de pénétrer en zone boisée ou alors de venir en Gironde au cours de l'été, et également donc des peines d'amende bien plus élevées, dépassant le millier d'euros.
24: Au total, en Gironde, 19 personnes sont poursuivies pour mise en danger de la vie d'autrui. Le mineur de 15 ans qui a reconnu avoir jeté une cigarette au départ du feu de Mérignac qui a coûté la vie à deux pompiers, lui, est mis en examen pour destruction involontaire par incendie ayant provoqué la mort.
4: Et il y a aussi, Sophie, des incendiaires volontaires, ceux qui mettent le feu délibérément, que sait-on d'eux ?
24: Alors, contrairement à ce que l'on peut penser, ils ne sont pas tous pyromanes. La docteure Nidal Naban Abou, psychiatre légale, est chargée par la justice d'expertiser ce type de profil.
26: Tout pyromane est incendiaire parce qu'il met le feu, mais tout incendiaire n'est pas pyromane. Ces personnes pyromanes ont une montée de tension incoercible. Ils ne peuvent plus résister. Ils mettent le feu et souvent, ils admirent le résultat de leurs dégâts. Quand il fait son acte, il sait les conséquences de son acte. Il est pénalement responsable.
24: Dans sa pratique, la docteure distingue différentes catégories d'incendiaires volontaires.
26: Un vrai pyromane, c'est très rare. Les malades mentaux, c'est très peu. La plupart des personnes, c'est des gens qui font ça pour une raison bien particulière. L'incendiaire passionnel, l'incendiaire à l'assurance, etc., etc.
24: Alors, pas de profil type, insiste la psychiatre. Les incendiaires volontaires hommes sont certes plus nombreux, mais à Sainte, par exemple, c'est une femme de 50 ans, coiffeuse à domicile, qui sera jugée pour 17 départs de feu au gré de sa tournée chez ses clients. L'audience est prévue dans 10 jours.
4: L'enquête RTL avec Sophie Neumayer, merci. Il est 7h20 sur RTL, signé Jernel. Avec vous, Étienne Jernel, directeur du Point. On a donc appris hier soir la mort d'Édouard Balladur, l'ancien Premier ministre, avec 97 ans. La classe politique lui rend hommage. Et vous nous dites, Étienne, vous ce matin, que ceux qui saluent sa mémoire feraient bien de tirer les leçons politiques qu'il nous lègue.
11: Oui, j'en ai retenu trois leçons de la carrière politique d'Édouard Balladur, qui fut candidat à la présidentielle de 1995 et que les prétendants d'aujourd'hui feraient bien de méditer. Alors la première, elle est évidente. On ne s'emballe pas avec les sondages. Nous sommes le 1er septembre. En septembre 1994, Édouard Balladur écrasait Jacques Chirac dans les sondages. Le croisement dans les intentions de vote n'est intervenu que fin février 1995. Et oui, prudence donc. L'ordre d'arrivée, y compris au sein d'un même camp, peut encore changer. Suivez mon regard. La deuxième leçon de la carrière d'Édouard Balladur, c'est que les problèmes ne se règlent pas tout seuls. 30 ans après, nous avons les mêmes.
4: Vous voulez parler de la dette ?
11: Mais oui, en 1993, année de son arrivée à Matignon, le déficit dépasse les 6% et demeure au-dessus de 5% les deux années suivantes, hein, comme les deux dernières années. On emprunte à tour de bras, d'autant qu'à l'époque, les taux d'intérêt sont à la baisse. Résultat, la dette grossit, atteint 56% du PIB en 1995. Alors, ça paraît peu par rapport à aujourd'hui, mais on voit bien que les mêmes faiblesses, les mêmes lâchetés, disons, produisent les mêmes résultats. Alors, Édouard Balladur a fait quelque chose quand même pour y remédier. Il a fait une réforme des retraites qui allongeait notamment la durée de cotisation, mais cette réforme n'a pas suffi, loin de là, et puis elle ne concernait que le privé, pas la fonction publique. Vous savez, c'est intéressant, en 1993, réforme Balladur, 2023, réforme Borne, Elisabeth Borne. 30 ans entre ces deux réformes impopulaires qui n'ont l'une ni l'autre réglé le problème. La leçon pour aujourd'hui, pour nos candidats, c'est que le réel se venge toujours, il est plus que temps, sur les retraites comme sur les déficits, et les deux sujets sont liés, d'arrêter de procrastiner.
4: Ça c'était pour la deuxième leçon, vous aimez les règles de 3, la troisième Étienne.
11: Apprendre à perdre, formidable leçon d'Édouard Balladur, nous sommes le 23 avril 1995, soir du premier tour de la présidentielle, il est éliminé Édouard Balladur. Il prend la parole devant ses partisans, il s'apprête à appeler à voter pour Jacques Chirac, son rival, son ennemi même, qui l'a devancé. Et alors, ses militants conspuent le nom de Chirac. Édouard Balladur lance alors son célèbre « Je vous demande de vous arrêter ». On l'a beaucoup moqué pour ça. Eh bien, à tort. L'apprentissage de la défaite pour les candidats à la présidence, c'est essentiel. C'est ce qui donne de la dignité à l'exercice démocratique. Ce souvenir de ces vers célèbres et magnifiques de Rudyard Kipling. Si tu peux rencontrer triomphe et désastre, et traiter également ces deux imposteurs.
4: On continue à parler de ce que l'histoire nous enseigne avec vous, Virginie Giraud. C'est l'histoire en direct. Chaque matin, ce nouveau rendez-vous quand l'actualité fait écho à l'histoire avec un grand H. Les élèves font leur rentrée avec souvent sur le dos un cartable bien lourd chargé de manuels qui ne font pas toujours l'unanimité sur le plan politique ou méthodologique. Virginie, dans l'Antiquité, on ne se posait pas tant de questions.
1: Déjà à Rome, l'école n'est ni gratuite ni obligatoire. Et pourtant, beaucoup d'enfants, filles et garçons, vont à l'école jusqu'à l'âge de 12 ans. Ils fréquentent les cours du pédagogue qui se trouve souvent sous les colonnes du forum et leur manuel d'apprentissage de la lecture, c'est l'Iliade et l'Odyssée. Vous voyez qu'on est sur un autre niveau par rapport à aujourd'hui. Ils vont aussi acquérir une culture commune à toute la Méditerranée antique et puis les garçons vont apprendre le sens de l'honneur et les femmes vont découvrir qu'elles peuvent être très influentes. Et puis pour ce qui concerne l'écriture, on a retrouvé sur les sites archéologiques plein de tessons de poterie sur lesquels les enfants avaient gravé des abécédaires. Quand on casse de la vaisselle à Rome, on en fait des cahiers, des colliers.
4: On change d'époque maintenant. Sous la Troisième République, il y a un manuel de référence pour tous les hussards noirs de la République, les professeurs des écoles.
1: Et oui, les lois de Jules Ferry de 1881 et 82 ont rendu l'école gratuite, laïque et obligatoire. L'idée, c'est de fabriquer des petits citoyens français qui partagent les mêmes références. Et là, un manuel s'impose en 1884. C'est celui d'Ernest Lavis, que l'on surnomme l'instituteur national. C'est lui l'auteur de ce roman national qui fait flirter l'histoire avec un grand H et la légende. Et quand il écrit « Souviens-toi du vase de Soissons », eh bien ça veut dire « Souviens-toi que tu es français ». Et puis un petit français républicain, s'il vous plaît. Bon, Louis XIV est pas très bien traité, on le décrit comme un homme qui se croyait au-dessus de tous les autres. Louis XVI, je vous en parle même pas, gentil garçon, mais un peu bébête. Lavis assume totalement le fait que son manuel est politique. Il disait lui-même « Qui donc enseigne en France ce qu'est la patrie française ? Ce n'est pas la famille, c'est l'école. » Et à l'époque, ça ne dérange pas tout simplement parce qu'on est après la défaite contre la Prusse de 1870. Il y a un esprit de revanche, il faut se sentir français. Je vous rappelle qu'on a perdu l'Alsace et la Moselle, qu'il va falloir la récupérer à un moment. Alors on pourrait se demander, est-ce que les catholiques sont gênés par ce catéchisme républicain ? Eh bien non, pas tant que ça, puisque finalement, on va glorifier aussi le passé catholique de la France.
4: Tout est politique, on le comprend, et c'est pas Étienne Jernel qui vous contredira.
11: C'est formidable, la vie, il faut le lire, il faut l'avoir, c'est génial.
4: Ouais. Merci beaucoup à tous les deux. On vous retrouve évidemment demain dans moins de 5 minutes. Les grosses têtes et le journal de 7h30 avec ce casse-tête des parents qui ne veulent plus inscrire leurs enfants au périscolaire en cette rentrée, inquiets après les scandales à répétition des derniers mois.
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4: Juste avant le journal de 7h30, les grosses têtes avec l'hommage de Francis Perrin à Philippe Bouvard.
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30: 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Et c'est la première chose que je vous ai dite, d'ailleurs.
4: Retrouvez vos grosses têtes à partir de 15h30 tous les jours sur RTL avec Charlotte de Turckheim et Bernard Mabille cet après-midi. RTL, il est 7h29 et on est ravis de vous accompagner pendant 2 heures encore ce matin. Merci de nous faire confiance, merci de vous réveiller avec nous. Vous savez que cette matinale, c'est la vôtre, que vous pouvez réagir, intervenir via l'appli RTL à tout moment. Tiens, si vous avez par exemple des questions pour le candidat LR à la présidence de la République, Bruno Retailleau, qui sera dans ce studio dans une dizaine de minutes. Mais pour l'heure, sur RTL, il est 7h30.
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4: Et le journal, c'est avec Sébastien Rouxel. Bonjour Sébastien.
32: Bonjour Céline, bonjour à tous. C'est d'abord cette rentrée des classes qui rime avec angoisse pour beaucoup de parents. Les affaires de violences sexuelles et physiques qui se sont accumulées ces derniers mois dans le périscolaire ont miné la confiance des familles et elles sont nombreuses à s'organiser autrement pour ne pas inscrire leurs enfants dans le périscolaire cette année, quitte à mettre la main à la poche, Arthur Guillemot.
33: Aujourd'hui, pour la première fois, les deux enfants d'Arthur, âgés de 3 et 6 ans, n'iront pas au périscolaire. Avec la succession d'affaires de violences sexuelles, ils préfère changer de mode de garde, même sur le temps du déjeuner.
34: On a appris qu'un animateur avec lequel nos enfants avaient été en contact avait été signalé. Pour nous, le combat, c'était de se dire quelle solution on a. Nous, on a pris la décision de les retirer complètement du périscolaire.
33: Pas question non plus de laisser le plus jeune qui entre en petite section faire la sieste à l'école. Trouver une nourrice était donc indispensable, quitte à mettre la main au portefeuille.
34: On se retrouve à payer un SMIC quasiment pour notre nounou. Là où l'année dernière, les coûts de la cantine, c'était de l'ordre d'une centaine d'euros par mois, donc fois 15 quasiment.
33: Une solution de garde trop chère pour certaines familles qui se tournent vers les plateformes de babysitting. Maxence Kouane est PDG de l'entreprise Babysitter. Il note une hausse des demandes de familles en région parisienne pour récupérer les enfants à la sortie de l'école.
35: Là, cette année, 2026, on a eu plus 8% d'annonces sur ce type de garde. On sent que à choisir, ils préfèrent faire garder leurs enfants chez eux que dans le périscolaire.
33: La plateforme assure que 99% de ces babysitters sont des jeunes femmes dont le casier judiciaire est systématiquement contrôlé.
32: Tout est fait pour protéger les enfants, martèle pour sa part le ministre de l'Éducation, alors que plus de 11,5 millions d'élèves reprennent ce matin le chemin de l'école.
4: Et cette rentrée, Emmanuel Macron la fera, lui, dans un lycée de Mende, en Lozère.
32: Et petite interro, tiens Céline, quel est le point commun entre la Lozère et le Cantal? Eh bien, ce sont les deux départements de métropole dans lesquels Emmanuel Macron n'a jamais mis les pieds depuis sa première élection en 2017. Pour autant, Thomas Desprez, on ne peut pas dire qu'il soit très attendu sur place.
1: Devant la terrasse du Café de la Paix, à quelques centaines de mètres du lycée que visitera Emmanuel Macron, c'est peu dire que sa venue ne passionne pas les foules.
3: Il est bien gentil, mais je m'en fous.
5: Macron, il nous a oubliés depuis longtemps ici. C'est plus que de l'oubli. Il n'y a pas d'attention vis-à-vis de nous.
1: L'oubli, le mot est lâché et il revient sans cesse. Un sentiment partagé par Réjeanne.
6: Je marche un peu avec vous alors.
1: Je l'accompagne sur la route de sa pharmacie.
11: Enfin, on a l'impression d'avoir des lois qui ne nous concernent pas en fait. C'est notre monde.
6: Parce que les lois, elles sont faites à Paris.
11: À Paris, un peu pour les Parisiens ou pour les grandes métropoles. Et la ruralité, à mon avis, est un peu oubliée.
1: Retour au café avec Christophe. Lui aimerait bien parler santé à Emmanuel Macron.
14: Aujourd'hui, notre système de santé ne fait pas le boulot. Si j'avais été à Montpellier, j'aurais eu moins de problématiques que ce que j'ai eu il y a quelques semaines.
1: Des services publics qui se raréfient, un numérique omniprésent.
17: Il n'y a plus personne au guichet, quoi. Si on est une personne âgée, ou qu'en tout cas on ne sait pas se servir d'un ordinateur, on fait comment ?
1: Autant de thématiques dont devront s'emparer les candidats à l'Élysée, dans un département qui jusqu'à présent vote pourtant beaucoup plus que la moyenne.
4: Et c'est justement l'un des candidats à l'Élysée que l'on reçoit ce matin, Bruno Retailleau, l'invité d'RTL. Dans 10 minutes, il réagira notamment à la disparition d'Édouard Balladur, mort hier à l'âge de 97 ans.
32: Il a marqué notre histoire politique, il a été le plus proche collaborateur de Georges Pompidou, le dernier Premier ministre de François Mitterrand, et l'ennemi juré de Jacques Chirac en 95, lorsqu'il a décidé de se lancer lui aussi dans la course à l'Élysée. Nicolas Sarkozy, l'un de ses fidèles à l'époque, salue un mentor et un ami. À retenir également ce matin cette nouvelle prime pour l'achat d'un véhicule électrique d'occasion, environ 340 euros. Ça s'adresse à tout le monde sans condition de revenu.
4: RTL, il est 7h33. Le Premier ministre indien interpelle directement Vladimir Poutine sur la guerre en Ukraine.
32: Oui, alors que la Russie multiplie les frappes ces dernières semaines, cette nuit encore une attaque sur un dépôt ferroviaire de Kiev a fait au moins 7 morts. Narendra Modi s'inquiète de ne pas voir d'issue pacifique se dessiner après 4 ans et demi de guerre. Il l'a dit directement au maître du Kremlin lors d'un sommet au Kyrgyzstan.
19: Chaque jour passé en guerre repousse l'humanité tout entière. Et chaque pas franchi vers la paix emplit toute l'humanité d'un nouvel espoir et d'un nouvel enthousiasme. Nous devons passer d'une guerre sans fin à une fin de guerre.
32: Nous nous dirigeons dans cette direction, a simplement répondu Vladimir Poutine. Et de trois, Sophie Adnaud retourne dans l'espace cet après-midi. Ce sera sa troisième sortie en dehors de la Station Spatiale Internationale en l'espace de 2 semaines.
4: Là aussi, c'est vertigineux. On parle football et d'une somme qui donne le tournis.
32: 145 millions d'euros, c'est le montant déboursé par Liverpool pour s'offrir l'attaquant parisien Bradley Barcola. C'est le transfert le plus cher de l'histoire de la Ligue 1 vers l'étranger. La fin du mercato, c'est ce soir, 20h, et toujours pas la moindre recrue du côté de l'OM à cause des restrictions imposées par le gendarme financier du foot. Le club a même dû se séparer de plusieurs de ses cadres, Greenwood ou encore Balerdi pour ne citer qu'eux. Les supporters sont un peu dépités.
20: On a beau vendre et il n'y a rien qui rentre. Qu'est-ce que vous voulez que je vous dise ? Malheureusement, il y a eu une mauvaise gestion et on n'a pas le choix que de
21: suivre. Et maintenant, on espère, on n'a plus qu'à espérer.
22: C'est vrai qu'il y a peu d'espoir pour qu'on joue les premières places cette année.
23: Ça va être une année où on va jouer le ventre mou du classement et je ne sais pas quoi espérer cette année. Moi, je pense que ça va être une année entre deux, quoi.
32: Voilà, parole de supporter marseillais au micro RTL d'Étienne Baudu.
4: Dépité, c'est marseillais. Merci beaucoup Sébastien Auxel et à tout à l'heure. Louis Baudin, la météo, est-ce que le ciel va les consoler un petit peu, ces supporters marseillais?
24: Oui, très largement. Ils auront du soleil dans le sud, ils auront du soleil à Marseille. Mais ce soleil, on le verra partout, parce que ce matin, on a retrouvé du temps sec, fini. On range le parapluie pour cette rentrée scolaire. Ça tombe bien. Alors, on a ici ou là quelques brumes, brouillards en Vendée. J'en vois un peu dans le centre, un petit peu également en Franche-Comté. Mais tout ça va vite disparaître pour laisser donc le soleil s'imposer cet après-midi. Alors, avec ici ou là quelques nuages, mais sans conséquence, peut-être un petit peu plus nombreux près de la Manche. Et puis le vent sera également beaucoup plus faible qu'hier. Il avait soufflé sur la moitié nord. Ça y est, ça disparaît aussi. Donc temps plus calme. Et côté température, c'est frais ce matin. 9 degrés à Aurillac, 10 au Puy ou encore 12 à Reims et à Nancy. Mais cet après-midi, grande douceur dans la moitié nord. 20 à 25 degrés au moins cette saison. Et chaleur dans le sud avec 26 à 32 degrés. On ira même jusqu'à 34 degrés à Nîmes et Ajaccio.
4: Il rêve d'Élysée, mais ira-t-il jusqu'au bout? Jordan Bardella assure qu'il se retirera avant Noël. Dans son propre camp, certains le pressent de renoncer pour ne pas hypothéquer les chances de la droite. Bruno Retailleau est l'invité d'RTL dans quelques instants. Ce sera juste après l'Anglais Co. Bonjour François Langlais.
25: Bonjour Céline.
4: On va passer à table avec vous, parler du poulet. Il a conquis les assiettes des Français et désormais plus fort que le bœuf.
25: Je vais vous raconter le carton mondial de ce volatile qui s'est imposé sur tous les continents comme la protéine animale la plus consommée.
4: Et puis vous avez rendez-vous... Ah. C'est marrant, j'allais parler de Philippe Cavrivière. Philippe Cavrivière qui sera là juste avant 8h, évidemment, comme chaque jour, l'œil de Philippe Cavrivière. A tout de suite sur RTL.
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17: RTL Matin, 7h39, l'Angle Éco maintenant avec vous François Langlais. Hier, François, vous nous parliez du déficit français avec la parabole de la machine à saucisses.
18: Oui.
17: Vous continuez à nous parler viande aujourd'hui et ça sonne comme une fable, celle du poulet qui a tué le bœuf.
18: C'est vrai, c'est le triomphe planétaire du poulet. Figurez-vous, Céline, que quelques 80 milliards de poulets sont produits par an dans le monde. En 2006, c'était moins de 50 milliards. Et ça n'a pas toujours été ainsi. Il y a 30 ans, des trois grandes viandes, bœuf, porc et poulet, la volaille était la moins consommée. Elle a commencé par battre le bœuf, avant de livrer une bataille historique contre le porc qu'elle a gagnée pour s'installer nettement à la première place. Le poulet progresse dans toutes les régions du monde et particulièrement en Asie-Pacifique.
17: Mais comment un animal qu'on élevait au départ presque uniquement pour ses œufs a fini par conquérir la planète?
18: C'est tout simplement la protéine animale la moins chère à produire. Le volatile transforme les céréales en viande de façon très efficace. Une efficacité renforcée d'ailleurs par la sélection génétique qui a permis d'obtenir des espèces particulièrement productives. Ainsi, le Ross 308, poulet à croissance ultra rapide, il prend jusqu'à 70 grammes par jour, ce qui permet de l'abattre après une quarantaine de jours d'existence, contrairement à d'autres races qui demandent deux fois plus de temps. C'est ce que nous apprend un journal éminent, le Financial Times. Alors, c'est pas sans inconvénient parce que cette sélection génétique, elle se traduit aussi par des faiblesses cardiaques, prise de poids trop rapide, par des problèmes de squelette, en particulier des pattes qui sont mises à mal. Le poids moyen d'un poulet n'était que d'un kilo dans les années 50, c'est 3 à 4 fois plus aujourd'hui, vous imaginez. L'autre avantage du poulet, les élevages industriels polluent moins que ceux des autres animaux à viande. Peu de méthane par exemple, contrairement aux vaches, ce qui est meilleur pour le climat. En plus, l'élevage bovin, c'est gourmand en terre et en eau.
17: Mais on imagine, François, que pour le consommateur, c'est le prix surtout qui a fait la différence.
18: Oui, bien sûr, bien sûr. C'est très important. Et puis à ça, c'est ajouté l'engouement mondial pour les régimes riches en protéines, portés par la montée du fitness, des préoccupations touchant la nutrition. Autre facteur qui a joué, l'essor de la restauration rapide partout. Hein. Master poulet, hein, évidemment. Le poulet pané, c'est un aliment accepté par toutes les cultures, toutes les religions, contrairement au porc, interdit chez les musulmans et les juifs, et au bœuf, qui est sacré en Inde.
17: Alors, vous nous dites que la production a explosé. Qui sont les grands producteurs de poulet aujourd'hui?
18: Le champion, c'est le Brésil, avec des normes sanitaires qui sont d'ailleurs pas les nôtres. Devant les États-Unis, en Europe, Pologne, Pays-Bas, Ukraine. Quant à la France, comme pour de nombreux produits agricoles, la part de la production nationale dans la consommation, elle décline. En 2025, plus d'un poulet sur deux était importé, principalement sur le bas de gamme, c'est la restauration hors domicile et les produits transformés. Un Français avale quand même 25 kilos de poulet par an. Pas étonnant pour un pays dont l'emblème est le coq.
17: Merci beaucoup François Langlais.
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17: 7h43 sur RTL, il est aujourd'hui pris en étau entre Marine Le Pen et Édouard Philippe, mais entend bien porter haut les couleurs de la droite lors de la prochaine présidentielle. Bruno Retailleau, président d'LR, est avec nous ce matin. Bonjour Bruno Retailleau.
20: Bonjour à vous.
17: Vous avez rendu hommage hier soir à Édouard Balladur, salué ses convictions de droite et libérale, mais aussi sa modération dans leur expression. Elle manque cette modération aujourd'hui, Bruno Retailleau ?
20: Non, enfin, elle manque dans la mesure où il n'y a pas de vision. Donc, les gens se raccrochent à des slogans, se raccrochent à des petites phrases. J'ai de l'estime pour Édouard Balladur parce que c'est un des seuls premiers ministres à avoir contredit le Conseil constitutionnel. En 93, quand le Conseil constitutionnel avait voulu imposer sa vision du droit d'asile, qui aurait fait d'ailleurs de la France le pays de recueil de tous les déboutés du droit d'asile de tous les pays européens, Édouard Balladur avait tapé du poing sur la table et avait révisé la Constitution pour finalement infliger un camouflet au Conseil constitutionnel et laisser le constituant, c'est-à-dire les représentants du peuple, leur laisser le dernier mot.
17: Bruno Retailleau, cette modération que vous saluez aujourd'hui, est-ce que vous avez l'impression de vous l'appliquer vous-même quand vous parlez par exemple d'LFI comme d'un parti de collabo?
20: Moi je pense que vous voyez que les médias devraient regarder les choses en face, la réalité en face. Et je pense que lorsque on a Monsieur Mélenchon qui joue avec les consonances juives d'un certain nombre de noms, comme le faisait Monsieur Le Pen en 89, regardez les différentes réactions qu'il y a pu avoir jadis et aujourd'hui, c'est pas la même chose. Quand vous avez par exemple un parti lié à la Jeune Garde que comme ministre de l'Intérieur j'ai dissous et qui est impliqué dans la mort d'un homme, alors que tous ces gens-là se sont finalement solidarisés avec que les mises en cause, c'est inacceptable. C'est inacceptable et quand je vois enfin ces gens déposer un texte de loi pour supprimer le délit d'apologie du terrorisme, alors oui, je dis qu'ils sont des collaborateurs de nos ennemis principaux, c'est-à-dire les islamistes qui ont tué en France. Je le dis à votre micro. Je signe et je persiste.
17: Bruno Retailleau, le RN veut interdire le port du voile dans l'espace public, parle d'une amende à payer pour celle qu'il refuserait de l'enlever. Absurde, selon vous ?
20: Oui, mais ça, c'est pas une proposition, c'est un slogan. Moi, je veux dire la vérité aux Français. Et Madame Le Pen, le Rassemblement National, brandit des slogans dont il sait très bien qu'ils sont inapplicables. D'ailleurs, regardez sa patauge dure dans la semoule entre l'expression de Monsieur Tanguy, l'expression de Monsieur Bardella, l'expression de Madame Le Pen. Pourquoi je vous le dis ? Parce que si vous interdisez... Juridiquement, il y a un problème. Si vous interdisez le voile, alors il faut interdire la kippa, il faut interdire aux religieuses, si j'ose dire, de se couvrir les cheveux. Et puis,
17: il y a un problème. On garde les textes comme ils existent aujourd'hui, on ne change rien.
20: Non, mais simplement, on ne doit pas mentir aux Français. Et moi, ce que j'ai proposé déjà, on peut déjà interdire le voile. J'ai fait voter des textes au Sénat. Un, dans les compétitions sportives fédérales, pour protéger le sport. Deux, par exemple, pour les accompagnatrices scolaires, parce que les sorties scolaires, c'est l'école hors les murs. Et on interdit le voile dans les murs. On doit les interdire dans l'école hors les murs.
17: Et donc vous n'irez pas plus loin.
20: Et je fais, là encore c'est un texte que j'ai fait voter il y a quelques mois, je m'attaque aux causes. Je m'attaque à l'idéologie des frères musulmans. Précisément à l'entrisme. en créant un délit d'entrisme, en faisant en sorte que on puisse plus facilement, là encore, dissoudre ces associations, même quand elles ne profèrent pas la violence, en faisant en sorte de mieux contrôler l'accueil des mineurs, qui servent bien souvent de paravent à des écoles coraniques. Ça, c'est du concret.
17: Votre opposition au RN sur ce point vous a valu une réponse cinglante de Jean-Philippe Tanguy, que vous citiez, le député RN, qui dit d'habitude les LR attendent au moins d'arriver au pouvoir pour trahir leurs électeurs, mais il faut bien préparer votre fusion avec Édouard Philippe et Gabriel Attal, n'est-ce pas Bruno Retailleau ?
20: Non mais moi je veux pas dire n'importe quoi. Et Monsieur Tanguy et ses acolytes savent que leur proposition elle n'est pas applicable. Est-ce que on va demain mobiliser les policiers et les gendarmes?
17: Vous êtes en train de dire qu'ils mentent sciemment aux Français en mettant ça sur la table.
20: Mais c'est du populisme, c'est de la démagogie. Voilà. Il y a des choses à faire, je le dis. On s'attaque aux causes, notamment le frérisme, les frères musulmans, qui ont développé cette pratique du voile en France, notamment. Et on fait ce qu'on doit faire, notamment en interdisant le voile dans un certain nombre de lieux qui sont, par exemple, les lieux publics, le sport, etc. Comme je viens de le dire. Et je ne me suis pas contenté de le dire. J'ai déposé des textes qui ont été votés en première lecture au Sénat. Voilà ce qui me distingue, justement, de l'un et de l'autre. On parlait du bloc central, Philippe, etc., Gabriel Attal. C'est que, d'un côté, vous avez le Rassemblement National. En réalité, ce sont des populistes. Et eux-mêmes, d'ailleurs, trahiront leurs promesses, parce qu'ils savent parfaitement que c'est inapplicable. Mais je veux changer de cadre. Moi, je suis pas dans le « en même temps » sur l'immigration, par exemple. On a entendu Édouard Philippe être très ferme pour ce qui concerne Mayotte. Puis ensuite, dire « après, ben non, il nous faut encore plus d'immigrés pour le travail, pour les étudiants. »
17: Pour le travail, dans des métiers en tension, pour les étudiants.
20: Moi, je pense que si on veut maîtriser l'immigration demain, il faut un signal clair à toutes les filières de trafiquants d'êtres humains. Je suis désolé.
17: Donc vous fermez tout.
20: Mais je ferme au maximum parce que, par exemple, sur le travail, vous avez quasiment 400 000 étrangers en situation régulière qui pointent à Pôle emploi, à France Travail. Qu'est-ce qu'on en fait ? On appelle à régulariser des clandestins ? Non. J'ai fait justement, j'étais ministre de l'Intérieur, qui a fait justement une circulaire pour qu'on puisse annuler la circulaire Valls. Pareil sur les étudiants, 35% des chambres de Crous sont occupées par des étudiants étrangers. Et pendant ce temps-là, il y a des familles de Français qui triment, qui se saignent aux quatre veines, qui n'arrivent même pas à trouver une chambre pour des enfants et des jeunes qui sont français.
17: On connaît cette difficulté de se loger. Bruno Retailleau, vous parlez des étudiants, plus de 11,5 millions d'élèves retrouvent le chemin de leur classe aujourd'hui. Vous, président, en septembre prochain, quelle est votre première mesure pour l'école ?
20: Faire en sorte que on arrache l'école à cette idéologie du pédagogisme qui a affaissé le niveau d'école.
17: Et très concrètement, ça se traduit comment ?
20: Par exemple, l'autorité. Et quand on a des élèves récidivistes qui sont violents, qui sont des harceleurs, je crée des internats disciplinaires où ils auront à faire un cadre strict. On leur apprendra le respect de la règle. Et le respect des autres.
17: C'est le retour des maisons de correction ?
20: Ça n'est pas une maison de correction, mais simplement, aujourd'hui, vous avez le mercato. Vous savez ce que c'est que le mercato ? Vous avez des élèves qui sont expulsés d'établissement en établissement, et les chefs d'établissement, finalement, se les repassent. Eh bien, moi, je pense que, y compris pour eux, pour leur donner une deuxième chance, il faut des internats, peut-être parfois aussi pour les couper de leur famille qui est défaillante, ou d'un certain nombre de
17: banques. Qui s'en occupe dans ces internats ?
20: Eh bien, ce sera du personnel qui sera rémunéré en fonction, qui sera très expérimenté, qui sera volontaire. Voilà. Il faut essayer.
17: Donc des enseignants ?
20: Bien sûr, des enseignants, bien sûr, des enseignants expérimentés et qui ont de la poigne, vous voyez, ça existe. Autre projet que je souhaite, c'est que par exemple, on arrache à l'éducation nationale toute la formation professionnelle. C'est la cinquième roue du carrosse aujourd'hui. Elle l'a dévalorisée. Moi, j'en ai marre qu'on dévalue les enfants qui ont une intelligence de la main, qui sont plus à l'aise dans le concret plutôt que dans l'abstrait. Moi, je préfère, vous voyez, des CAP ou un peu plus, des bacs pro avec un emploi à la clé plutôt que des masters avec Pôle emploi à la fin. Oui, ça c'est très concret. Et je pense que les régions, la décentralisation, les entreprises sont beaucoup mieux à même d'envisager l'avenir professionnel de ces jeunes. Je veux changer de cadre, je veux pas une réforme, je veux une révolution culturelle pour l'école et plus Merci. De liberté dans le public et dans le privé.
17: Merci Bruno Retailleau. Je ne sais pas s'il a l'intelligence de la main, mais il a l'intelligence de la vanne. Restez avec nous s'il vous plaît. Philippe Cavrivière arrive dans ce studio.
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17: L'œil de Philippe Cavrivière à 7h54. Oui, Philippe, on est à l'heure. Philippe, l'ancien ministre de l'Intérieur, président des Républicains et candidat à la présidentielle, Bruno Retailleau, est resté pour votre chronique.
38: Est-il resté ou est-il venu spécialement pour ma chronique?
17: C'est une vraie question.
38: En tout cas, voilà, c'est le 1er septembre, c'est la vraie rentrée. C'est un vrai invité qu'on connaît, un gars avec un CV solide, peut-être même un avenir, ça nous change. Bonjour Bruno.
39: Bonjour Philippe.
38: Moi, j'ai connu Bruno, petit ministre de l'Intérieur, tout simple, et désormais, il est peut-être futur président de la République. Bruno, vous m'avez connu, moi, j'étais simple chroniqueur, et aujourd'hui, chacun son rythme aussi. La dernière fois que vous êtes venu, Bruno, Céline Landreau était en stage de troisième. Et là, regardez où le hasard l'a placé, mais enfin ça. Alors, Bruno, je vous tiens au courant. Nous aussi, on a eu un petit remaniement interne. Thomas Soto n'est plus là, alors qu'il n'est même pas en couple avec Raphaël Glucksmann. Alors, moi, je ne comprends plus rien à la gestion des médias. Alors, juste après vous, ce matin, à 8h15, Marc-Olivier Faugiel, ici présent, recevra ça, une info. Alors, c'est bien d'offrir aux auditeurs différents spectres politiques. Que dis-je? Un grand écart idéologique. Attention quand même, est-ce qu'on pencherait pas un peu trop à gauche avec Bruno Retailleau, comme ça.
17: On va réfléchir. Vous avez été choqué, Philippe, en tout cas, par les propos d'un homme politique à l'égard, justement, de notre invité, Bruno Retailleau.
38: Moi, je déteste jeter de l'huile sur le feu et surtout, j'aime pas balancer ces bardets-là. Vous avez entendu ce qu'il a dit sur vous, j'étais choqué. Alors, on réécoute quand même.
40: Monsieur Retailleau, dont on sait qu'il n'est pas un candidat sérieux à cette élection présidentielle, qu'il ne passera pas Noël.
38: Dis donc, petit con. Tu la vois, celle-là? Voilà.
39: Il a pas passé septembre. Lui, hein.
38: Bah voilà, et bing, voilà, ça c'est pour toi. Petit con là, Bruno était déjà sénateur, que t'avais pas passé ton brevet des collèges. Bon, cela dit, il a toujours pas passé. Rassurez-vous, Bruno Jordan Bardella, la dernière fois qu'il a dit il passera pas Noël, c'était à propos de Jean-Marie Le Pen, il est mort le 7 janvier. Il est nul sur les dates.
17: On va faire un point, Philippe, profiter de votre présence pour faire un point sur les candidats à la présidentielle. On l'a appris dimanche soir, Olivier Faure est candidat lui aussi.
38: Mais nous sommes sauvés! Olivier Faure vole à notre secours! Alors, Olivier Faure a dit qu'il était prêt pour la présidentielle. Oui, mais pas nous, Olivier. Nous, il faut, faut qu'on se fasse à l'idée. Bon, après, c'est bien de réécouter sa déclaration de candidature pour estimer son niveau de préparation.
0: Bonsoir, Anne Coudray.
38: Voilà. De 2 secondes 43, fin de la crédibilité. Zut, oh, c'était très court. Non mais ils sont forts.
17: Parce que c'est un clair.
38: Ouais, c'est un clair, hein. C'est ça la blague. Alors ils sont forts au PS parce que quand t'entends Olivier Faure, Jérôme Guedj, Philippe Brun, Ségolène Royal, automatiquement tu dis, et pas si mauvais que ça, Glucksmann quand même. Alors il a le charisme d'un orateur en panne, mais faut de mieux.
17: Au Philippe, eh ben, on... là je m'adresse au grand analyste politique que oui. Vous êtes. Est-ce que vous croyez aux chances de notre invité pour 2027?
38: Alors dans les intentions de vote, on est pas mal. Vous n'êtes pas Pogacar non plus, c'est Marine Le Pen, le maillot jaune qui est en danseuse devant tout le monde. Attention quand même de ne pas se prendre le bracelet électronique dans le pédalier. Bruno, vous êtes à 6-7% d'intention de vote, c'est-à-dire le double des 3% de François Hollande en 2012 qui a été élu. Donc, on est large. Alors le magazine Marianne pose une question. Attal et Philippe décrochent. Qui peut encore sauver le bloc central? Ben c'est Bruno Retailleau. Mais qui sont cons chez Marianne? C'est pas le niveau du magazine Le Point quand même. Hein. Après, moi, je suis optimiste pour la suite, Bruno, parce que ministre de l'Intérieur, c'est la voie royale. C'est le tremplin idéal pour voler vers l'Élysée. Regardez Nicolas Sarkozy. Paf, ministre de l'Intérieur, président. Bon, derrière prison. Oui. Vous n'êtes pas obligé de faire tout comme lui non plus. Puis il y a une bonne nouvelle. Hier, vous avez reçu le soutien de David Lappartient. Alors ça c'est super, si seulement je savais qui est ce monsieur David. Moi je sais pas David Lappartient, vous l'avez? Moi non plus.
39: Mais attendez, vous, le vélo, ça vous plaît pas?
38: Non, il fait du vélo?
39: Bah, il fait pas. Il est président d'Union internationale.
38: On apprend des trucs. J'ai appris.
17: Je sais pas si c'est grâce à vous.
39: Il est président du Morbihan.
38: Je ne le savais pas.
17: Bon, Philippe, que doit faire Bruno Retailleau selon vous pour progresser dans les sondages?
38: Alors au feeling comme ça, au pif, j'ai l'impression qu'on a un petit déficit, un petit ventre mou sur le vote musulman. Alors comment aller chercher ce vote? La meilleure option, c'est bien sûr la conversion à l'islam. Je sens dans l'œil qu'il a besoin de réfléchir.
39: Non, à deux fois.
38: Il vous manque un côté people. Vous êtes un peu un politique à l'ancienne, un peu en sobriété. Vous faites pas de jet ski, vous faites pas des jogging en meeting comme David Lisnard. Qu'est-ce qu'il est fan de lui, celui-ci? Hein, pour lui, un miroir, c'est comme nous quand on regarde YouPorn.
17: Et puis, pas nous. Ne nous incluez pas là-dedans.
38: Vous faites pas de frites. Ça, c'est important de faire des frites. Et méfiez-vous, dernier avertissement, méfiez-vous du candidat surprise Jean Cassès. Alors, vous me direz, à 8 mois de la présidentielle, il est toujours pas candidat. Mais est-ce que vous avez déjà vu un train partir à l'heure? En calendrier SNCF, il est peut-être même en avance, Jean. Normalement, il y a le jingle. Donc, je fais
17: Le voilà. Merci beaucoup, Philippe Rivière. Et merci, Bruno Retailleau.
39: Merci à vous.
17: D'être passé par le studio d'RTL ce matin. RTL Matin, on est ensemble jusqu'à 9h30 et pour l'heure, il est 8h.
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17: Le journal de 8h vous est présenté par Olivier Bois à la une. Olivier, ce matin, Météo France qui redessine ses cartes de vigilance.
2: Oui, pour le vent, pour la pluie, pour l'orage, ce ne sera plus une seule couleur par département. Ce sera plus précis. On vous explique tout dans un instant et on demande à Louis Baudin si ça peut permettre potentiellement d'éviter des drames. Dans ce journal également, la rentrée scolaire, beaucoup plus pesante au Porges, en Gironde, ravagée par les incendies. On est aux côtés de la famille de Morgane, 6 ans et demi. La mort d'Edouard Balladur, Alain Duhamel nous dira pourquoi l'ancien Premier ministre a raté la dernière marche de l'Élysée. Et puis comment la France veut continuer à faire mal à Chine, Temu ou encore AliExpress avec de nouveaux malus à partir d'aujourd'hui. Et est-ce que ça marche? On posera la question à Martial Diouf.
17: Et à 8h15, face à Fogiel, comme chaque matin, Marc-Olivier reçoit l'eurodéputé Reconquête, Sarah Knafaud. Fiscalité, gaspillage, dette, elle publie un livre, Le casse du siècle, et sera avec nous, donc après 8h15.
2: On l'a vécu cet été quasiment tous les jours. Les vigilances orange ou rouge de Météo France ont rythmé notre quotidien et aussi d'ailleurs le menu de vos journaux d'information, que ce soit d'ailleurs pour la canicule, la pluie ou les orages. Eh bien, le système évolue aujourd'hui. Bonjour Mathis Lang.
3: Bonjour à tous.
2: Météo France va présenter cet après-midi sa nouvelle carte des vigilances. Ça ne sera plus une seule couleur par département.
3: Eh bien non, à présent, sur les cartes publiées en ligne, vous pourrez voir une sorte de dégradé de couleurs, toutes toujours les mêmes, vert, jaune, orange et rouge. Ça, ça ne change pas. En revanche, vous pourrez voir des couleurs au sein d'un même département. Prenons un exemple. Les Bouches-du-Rhône. Admettons que vous habitiez à Marseille. Vous pourriez, en zoomant sur la carte, remarquer que vous êtes en rouge. Alors qu'à Salon-de-Provence, dans le même département, c'est une vigilance orange qui est en vigueur. L'objectif, c'est d'être plus précis pour mieux prévenir les populations. La nouvelle formule vaut pour quatre phénomènes bien précis. Pluie, inondation, neige, verglas, vent et orage.
2: Et alors évidemment, on a cette question pour la canicule. Est-ce que ça évolue aussi?
3: Alors pour l'instant, elle n'est pas concernée par cette évolution. Pas de changement donc. Les vigilances se font toujours département par département. Pourquoi? Parce qu'en fait, Santé publique France joue aussi un rôle dans le déclenchement des vigilances canicule. L'évolution du système d'alerte prend ainsi plus de temps. À nos confrères du Parisien, Météo France indique que le changement est prévu pour l'année prochaine.
17: Louis Baudin, on a évidemment envie de vous entendre là-dessus. Louis, est-ce qu'avoir une carte plus précise pourra permettre d'éviter des drames?
0: Ben oui, on l'espère. Hein. C'est vrai qu'il y a beaucoup de départements situés en bord de mer, près des reliefs, où évidemment, on n'a pas du tout les mêmes conditions quand on est sur ce relief ou quand on est en plaine. Donc là, on pourra faire la distinction entre les deux. En matière d'orage, par exemple, plus violent sur le relief, un peu moins en plaine. On pourra le faire également

0: Vous avez trouvé pour bien vous endormir. Nicole vient de nous appeler justement au 3210. Bonjour Nicole.
1: Bonjour, bonjour à tous.
0: Vous faites partie de ceux qui dorment bien ou mal?
1: Ah, très mal.
0: C'est quoi avant, très mal? Ça veut dire quoi?
1: Alors avant, je dormais très très bien. Mes parents disaient toujours que j'étais une grosse dormeuse. Mais depuis 9 ans, en 2017, nous avons perdu avec mon mari un fils qui avait 32 ans. Et depuis, alors, je vais m'endormir une heure ou deux, vous voyez, et après je me réveille et je dors plus.
0: Docteur Sylvie Royan-Parola, on entend Nicole, son témoignage. C'est habituel qu'un tel traumatisme émotionnel perturbe le sommeil pendant des années?
2: Alors oui, en fait, il y a un rapport entre le sommeil et les émotions qui est extrêmement fort. C'est-à-dire que si, sur le plan émotionnel, on vit des choses difficiles ou bien qu'après, ça laisse une empreinte et qu'il y a une anxiété qui persiste, bah, le sommeil peut être déstructuré pendant des années, en effet.
0: Et Nicole, vous prenez des médicaments pour réussir à dormir ou pas?
1: Alors, je vais vous expliquer. Mon mari, lui, est depuis la mort de notre fils sous somnifère. Et moi, je ne veux rien. Parce que on peut pas être deux, être comateux comme ça, quoi. J'ai consulté mon médecin, lui, à part vouloir me donner des cachetons, même de la mélatonine et des trucs comme ça, je veux rien prendre. Bon, je lis beaucoup, j'adore lire.
0: Ça va plaire à Sophie Orange qui est avec nous.
1: Et j'adore. Et je vais vous dire une chose parce que. J'ai une autrice que je connais très bien parce qu'on est du même coin qui s'appelle Valérie Perrin.
3: Ah oui,
0: bien sûr. Vous appelez de Moissac, hein, Nicole, pour
3: ça
0: être
3: ça tombe bien, ces livres sont plutôt gros.
1: Et moi, je suis par contre d'une région qui s'appelle Guignon. Et Valérie est de Guignon, c'est-à-dire que son papa était joueur de foot professionnel en même temps que mon mari.
0: Bon. Ah oui, donc il y a vraiment une longue histoire.
3: Un film vient de sortir sur Changer l'eau des fleurs, justement. Vous pouvez aller le voir pour prolonger le plaisir de lecture.
0: Merci Sophie pour ce conseil culture supplémentaire.
3: Avec plaisir.
0: Juste, je reviens vers vous, docteur Sylvie Royan-Parola. Quand on ne veut pas prendre de médicaments, comment on fait pour réussir à trouver un sommeil qui dure? Parce que Nicole, elle nous dit « je m'endors, mais je me réveille ensuite ».
2: Alors. C'est assez. Quand il y a des éveils comme ça, c'est vrai que la lecture est intéressante pour pouvoir se rendormir. Ensuite, il y a quand même des techniques qui sont des techniques non médicamenteuses, à la fois dans la prise en charge de l'insomnie avec les thérapies comportementales et cognitives, et aussi des techniques psychothérapiques, hein, pour pouvoir parler de ce deuil et pouvoir avancer aussi sur ce plan. Et ce qui permet d'apaiser. Mais après, si elle est à la retraite et qu'elle peut vivre un peu à son rythme, à la limite qu'elle se réveille, qu'elle lise et qu'elle redorme après et qu'elle suive un peu son rythme de cette façon-là, n'est pas un souci.
0: Armelle Rancillac, je rappelle que vous êtes chercheuse vous en neurosciences. Est-ce qu'il faut faire attention aussi peut-être à son environnement pour limiter les risques de réveil?
4: Ben, l'environnement de la chambre,
0: température,
4: effectivement, est très crucial. Donc déjà se couper des préoccupations diurnes pour bien dormir et se recentrer sur soi, comme ça peut être un conseil pour cette dame, et faire attention de dormir dans un environnement propice au sommeil, c'est-à-dire dans une chambre fraîche, dans le noir total.
0: C'est quelle température une chambre fraîche?
4: Alors ça va dépendre parce que les personnes âgées c'est un petit peu moins le cas, mais pour un jeune adulte, disons que ça peut aller même de 15, 16 jusqu'à 18 degrés, c'est très bien.
0: Mais au-dessus de 18 c'est moins bien?
4: Ben ça peut fragiliser un peu le sommeil parce qu'il y a une interdépendance très forte. Pour bien dormir et consolider son sommeil, il faut pouvoir chuter en température interne. Plus on dort on peut descendre en température interne, meilleure sera la consolidation du sommeil et la qualité du sommeil.
0: Noir complet?
4: Noir complet également. Il faut pas qu'il y ait d'input sensitif qui vienne perturber le cerveau, qui va du coup essayer de traiter ces signaux, alors qu'il a une multitude de choses à réaliser pendant qu'on dort, et il doit pouvoir les faire correctement sans être perturbé.
0: On est égaux devant le sommeil, docteur?
2: Ah, pas du tout. On n'est pas du tout égaux. Il y a déjà des bons dormeurs constitutionnels et des mauvais dormeurs constitutionnels. Ensuite, il y a des gens du matin et des gens du soir. Il y a des gens qui sont courts dormeurs, qui dorment 6 heures et moins, normalement, physiologiquement, et d'autres qui vont avoir besoin de 9 heures ou 10 heures. Donc vraiment, c'est justement, c'est ça qui est intéressant, c'est que souvent on se réfère à un sommeil idéal, alors en fait qu'il faudrait se référer au sommeil dont on a besoin pour être en forme le lendemain.
0: Alors à ce propos, on a reçu un message

0: De Pascal qui nous dit « Moi, je dors en moyenne 5 heures par nuit, je ne me sens pas fatiguée. Est-ce qu'on peut se fier à cette sensation d'avoir l'impression d'être en forme, même si on ne dort que 5 heures ?»
1: Bien sûr, si vraiment ce n'est pas par obligation qu'elle ne dort que 5 heures et qu'elle se réveille en forme, et qu'elle mène sa journée avec énergie et sans somnolence, c'est que son sommeil fait son job.
0: Armelle Rancillac.
2: Attention toutefois, parce qu'il y a des fois des différences entre le ressenti effectif et la qualité et l'enregistrement du sommeil qu'on peut réaliser après en laboratoire. Et on s'aperçoit que les personnes dorment en réalité un peu plus que ce qu'elles ne disent.
1: Ça peut arriver. Tout
0: Alors
1: à
0: la
1: fait.
0: Qualité du sommeil, on va continuer à en parler avec vous. On se retrouve dans un instant pour la suite de C'est notre époque. On est ensemble jusqu'à 9h30 sur RTL. À tout de suite.
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0: Il est 9h12 sur RTL et c'est notre époque. S'intéresse ce matin à votre sommeil. Les Français sont-ils nombreux à mal dormir? Le sommeil parfait existe-t-il? On continue à en parler avec nos deux invités, docteur Sylvie Royan-Parola, spécialiste du sommeil, et Armelle Rancillac, docteur chercheuse en neurosciences. Bruno nous a appelé pour parler de son sommeil lui aussi. Bonjour Bruno et merci d'avoir fait le 32-10.
19: Bonjour Céline et bravo pour votre promotion méritée.
0: Ah bah merci, ça commence très bien cet appel, merci Bruno. Ce qui va moins bien je crois c'est votre
11: sommeil.
0: Racontez-nous.
19: Alors en fait si maintenant il va très bien, à 50 ans j'étais très fatigué le matin en me réveillant et donc j'ai pris le taureau par les cornes et j'ai décidé de consulter une clinique du sommeil. Donc j'ai subi un examen de nuit où on prend des capteurs partout, etc. On se croit on ressemble à un astronaute. Et puis on a découvert que je faisais de l'apnée du sommeil sévère. Donc depuis 10 ans, je suis appareillé et je dors super bien, 8 heures par nuit et le matin, je suis toujours en forme.
0: Ça, c'est quelque chose à faire, un beau réflexe à avoir quand les mauvaises nuits sont récurrentes. Il faut absolument consulter.
1: Très franchement, si on se réveille tous les matins fatigué et que ça dure, c'est-à-dire ça peut arriver 8 jours, 10 jours, mais quand ça dure plus de 3 mois, on s'est mis un peu cette limite-là, il faut vraiment consulter, aller en parler à son médecin généraliste déjà, qui connaît selon le coin où l'on est, quels sont un peu les spécialistes référents auprès desquels il faut consulter, ou bien il faut s'adresser à la Société française de recherche de médecine du sommeil où il y a tous les centres sur la France entière pour avoir un correspondant, mais il faut vraiment s'en inquiéter et aller voir, parce que c'est pas normal de se réveiller fatigué.
0: Muriel Giordan, une question pour vous.
8: Oui, je me demandais s'il y avait des indices qui pouvaient nous interpeller pour une apnée du sommeil. Est-ce que c'est quand on dort, par exemple, la bouche ouverte? Est-ce que il y a des petits signes comme ça? Le conjoint peut les relever aussi, hein, ces signes.
1: Oui, alors c'est souvent rapporté par le conjoint qui entend un ronflement habituellement, même si les femmes ronflent moins que les hommes. Il y a souvent de la transpiration pendant la nuit, la personne peut dormir la bouche ouverte. Il y a parfois des bruits qui sont très impressionnants, avec des arrêts respiratoires et des reprises respiratoires qui sont très inquiétantes. La personne se lève plusieurs fois pour aller uriner, et parfois le matin elle a mal à la tête. Mais parfois il n'y a pas du tout tout ça. Il y a juste une fatigue dans la journée qui va apparaître, avec une envie de dormir qui peut être très gênante, notamment au volant, puisque c'est un des grands risques. Et puis, s'il y a des pathologies associées, c'est-à-dire cardiaques, diabétiques, problèmes aussi de dépression, il y a une association beaucoup entre plus importante, voilà, avec le syndrome d'apnée.
0: Le sommeil, c'est aussi devenu un business. On l'entendait tout à l'heure dans le journal de 7 heures, avec beaucoup de gadgets, une montée en gamme des matelas, 1 300 euros le panier moyen, nous disait notre reporter tout à l'heure. C'est assez
1: 1 300 euros, j'ai pas entendu ce matin.
0: Oui, assez faramineux, je dois dire, c'était ma première réaction.
1: Ah ouais,
0: je trouvais ça énorme, mais ça n'engage que moi. Il y a aussi tout ce business des montres connectées, et là on a besoin de vos lumières, Armelle Rancillac, vous la chercheuse en neurosciences. Est-ce que c'est vraiment utile, tous ces gadgets, pour mieux dormir? Est-ce qu'on peut s'y fier, d'ailleurs, quand les montres connectées disent vous avez eu 14% de sommeil profond cette nuit?
2: Alors c'est vrai qu'il y a un peu de tout sur le marché, donc faut faire attention, on peut pas tout mettre dans le même panier. Mais globalement, il faut avoir conscience que pour bien dormir, c'est un moment de déconnexion. Il faut lâcher prise. C'est pas un moment où on va devoir maximiser dans ses performances pour faire tant de pourcentage ou non.
0: C'est pas une séance de sport, quoi, la nuit.
2: Exactement. Surtout qu'il y a des tendances, voilà, sur les réseaux sociaux maintenant où on partage ses métriques. Ça s'appelle même le sleep maxing. Ça devient vraiment une obsession.
14: Ah oui, le sleep dormir. Oui.
2: Voilà.
0: Oui. Ah oui, c'était l'anglais.
2: Alors que voilà, pour bien dormir, au contraire, il faut se faire confiance, se lâcher prise, se mettre dans des bonnes conditions. On est recentré sur soi-même. Et pas, voilà, en cas d'insomnie, regarder l'heure, se dire, ah zut, c'est l'heure où je vais faire mon insomnie de 1h32. Là, voilà, c'est pas le bon message à avoir. Par contre, l'avantage que je trouve à tous ces objets, c'est que, voilà, il y a un intérêt grandissant vers le sommeil pour essayer de mieux comprendre, effectivement, tiens, qu'est-ce que le sommeil lent, qu'est-ce que le sommeil paradoxal, pour essayer peut-être d'avoir une meilleure hygiène du sommeil. Et c'est là que ça va être vraiment le plus efficace, d'avoir des bons réflexes pour dormir.
0: Ça veut dire que quand notre montre nous dit, c'est aussi ce qu'on entendait dans le reportage, c'était une jeune femme qui témoignait, qui disait, ma montre, elle me dit de me coucher à 22h07. Et j'essaie vraiment de suivre ses recommandations. Tout ça, c'est fiable?
2: Ben, pour bien dormir, en fait, il faut déjà avoir une routine du sommeil et pas se dire 2 minutes avant, tiens, je suis en retard pour mon heure d'endormissement. Ça va pas fonctionner. Il faut se dire, bon, ben là, je vais bientôt me coucher d'ici 1 heure. Je vais commencer à diminuer les intensités lumineuses, préférer le blanc chaud au blanc froid, diminuer l'intensité sonore.
14: Ranger son portable.
2: Me mettre en mode avion, arrêter les écrans.
1: Je pense que toutes ces applications, ça correspond à un marché absolument énorme. C'est un marché, ce sont des techniques et des technicités qui sont en évolution. C'est-à-dire que déjà, pour l'instant, c'est pas encore fiable pour ce qui est des stades de sommeil. Quand ça vous dit que vous avez tant de sommeil profond, tant de sommeil léger, tant de sommeil paradoxal, c'est en général faux. Donc c'est pas ça qui doit attirer l'attention. En revanche, au niveau des horaires, c'est à peu près exact. Et ce qui est intéressant, par contre, dans ces petits appareils-là, c'est en fait de voir les tendances, c'est-à-dire sur 15 jours, sur 3 semaines, combien de temps je dors à peu près, est-ce que j'ai un rythme régulier ou pas. Parce que ça, ce sont des éléments que l'on sait comme étant favorable à une bonne santé du sommeil. Donc en fait, c'est pas de se focaliser sur la nuit qui vient de se passer, c'est plutôt d'avoir une idée des tendances qui arrivent. Et même, il y a certains appareils qui permettent de détecter s'il y a des apnées ou pas. Elles sont pas c'est pas nécessairement exact, mais par exemple quelqu'un qui est traité, par exemple, ça peut alerter. Et surtout si quelqu'un a pris du poids et qu'il voit que son sommeil se modifie, ça peut être intéressant, parce que ça peut conduire à une consultation.
0: Elisabeth nous a laissé ce message sur l'appli RTL. Je vous propose de l'écouter.
20: Lorsque j'ai du mal à endormir le soir, Je mets mes écouteurs pour ne pas gêner mon mari et j'écoute les grosses têtes.
21: Moi, je fais ça la nuit.
0: Avec RTL aussi, avec j'espère. RTL,
21: comme pendant mes insomnies.
0: Alors nous, évidemment, on est ravis quand on nous écoute, même pour s'endormir. Mais est-ce que c'est une bonne idée pour trouver un sommeil profond et calme?
2: Bah, il existe différentes techniques pour bien s'endormir, effectivement, et se déconnecter avec ses préoccupations. Ça peut aider, donc écouter quelque chose d'externe ou lire un livre ou ça, voilà, ça va détourner l'attention, ça va permettre de ressentir sa fatigue pour pouvoir mieux se rendormir. C'est en ça que c'est bien. Mais il faut pas écouter un contenu qui soit trop excitant, trop intéressant non plus. Attention. Ah, alors,
21: on rigole, ça va.
2: Mais
21: pas.
2: Oui. Voilà.
0: Merci beaucoup à toutes les deux. Le sommeil, donc préoccupation majeure des Français. N'hésitez pas à consulter, c'est ce qu'on retient aussi, si pendant 3 mois vous vous rendez compte que votre sommeil s'est considérablement dégradé. Merci beaucoup docteur Sylvie Royan-Parola, merci aussi docteur Armelle Rancillac d'être venu nous éclairer ce matin. C'est notre époque, continue évidemment jusqu'à 9h30 avec Muriel Jourdan et son air du temps. Muriel qui observe, dissèque la société d'un œil amusé. De plus en plus d'entreprises proposent des ateliers de pleine conscience au bureau. On va en parler avec vous et puis on parlera du coup de cœur culture de Sophie Orange qui rend hommage aux enseignants aujourd'hui. Enfin, dans 10 minutes, n'oubliez pas, c'est Julien Courbet qui vous donne rendez-vous. À tout de suite sur RTL.
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0: Et oui, c'est notre époque sur RTL avec l'air du temps de Muriel Jourdan qui observe, dissèque la société d'un œil amusé. Muriel, de plus en plus d'entreprises proposent des ateliers de pleine conscience au bureau pour mieux gérer le stress, surtout en ce mois de septembre, traditionnellement bien chargé.
8: Oui, issue de pratiques bouddhistes, la pleine conscience a grimpé les échelons. En 10 ans, elle est passée du tapis du yoga aux open space, puis aux salles de réunion. Bientôt, la pleine conscience deviendra PDG ou présentatrice de la matinale de RTL. La pleine conscience, on l'aime car elle nous aide à nous décharger, surtout en cette période de rentrée où beaucoup de parents vivent ça.
3: Maman, il manque des fournitures. Il me faut des crayons avec minage B avec pointe de 3 mm. Numérotés avec 12 positions multitrous certifiées Union Européenne. Fabriqués en carte de manille par un ouvrier d'1m82 payé au SMIG.
8: Ou quand la quête d'un cahier devient aussi laborieuse que trouver des places pour Céline Dion. La pleine conscience ne vous aidera pas à trouver des places pour Céline. Seule notre radio en a le pouvoir.
0: Et oui, restez bien à l'écoute toute la semaine. Oui. Hein.
8: Je vais rester à l'écoute encore à gagner. Aussi, je vais jouer. Mais elle peut nous aider à porter attention au moment présent. On accueille ce qui se présente sans chercher à le qualifier de bien ou de mal. Exemple, Jean-Jacques qui bosse au RH passe devant vous sans vous dire bonjour. En pleine conscience, vous n'interprétez pas. Vous ne vous dites pas, mince, il m'en veut, il va me virer. Vous constatez simplement que Jean-Jacques ne vous a pas dit bonjour, point. C'est un peu ça l'idée, même si ça va beaucoup plus loin que ça. Pour en savoir plus, je contacte Coco Braque de La Perrière, conférencière et coach de dirigeants, l'une des pionnières de la pleine conscience en France.
4: La pleine conscience, c'est pas faire le vide dans sa tête, c'est revenir dans sa vie au lieu de vivre en pilote automatique. Concrètement, en fait, c'est entraîner son attention à revenir à une seule chose à la fois, sa respiration, son corps, ou la personne en face de soi, ou la tâche qu'on est en train de faire.
8: Voilà, on va identifier ce qu'on rumine. Attention, ça ne signifie pas pour autant apprendre à supporter n'importe quelle condition de travail, hein, mais prendre du recul face à nos pensées, nos émotions et se concentrer sur l'instant T.
0: Et la pleine conscience, c'est une pratique accessible à tous, mais qui réclame quand même, Muriel, une pratique régulière pour être efficace, c'est quelques minutes par jour.
8: Oui, c'est un entraînement mental, et si vous avez une réunion dans une heure, cette coach de dirigeant a des conseils.
4: Si j'assiste à une réunion tendue, premier réflexe, c'est souvent de préparer la réponse avant que l'autre parle. Il faut faire l'inverse, il faut poser une question. Du style, quel est ton besoin là maintenant? Qu'est-ce qui est vraiment important pour toi? Parce que quand on passe de l'opposition à la curiosité, la tension, elle baisse tout de suite.
8: Mais la pleine conscience doit être maîtrisée, car chez les personnes anxieuses, dépressives, méditer seule avec une appli, ça peut devenir contre-productif. En tout cas, Céline, la pleine conscience, c'est un peu comme si... Pardon, excusez-moi Céline, mon téléphone me rappelle que j'ai 882 mails non lus. Alors qu'est-ce que je fais?
4: La première attitude à adopter, c'est surtout pas de tout traiter immédiatement. C'est d'abord de faire du tri, puis de gérer 3 priorités, ensuite de répondre aux mails pendant 1 heure et d'arrêter. Et puis de reprendre 3 heures plus tard, 1 heure de gestion de mails.
8: Bref, la pleine conscience est peut-être une piste pour vous aider à mieux redémarrer. Quant à Jean-Jacques DRH, rassurez-vous, s'il ne dit jamais bonjour, c'est juste qu'il est exécrable et il en a pleinement conscience.
0: Et bonjour Jean-Jacques, s'il nous écoute.
8: Jean-Jacques va m'appeler tout à l'heure, je sens. Il va me virer.
0: Le coup de cœur culture de C'est notre époque maintenant à 9h26 avec vous Sophie Orange. Vous nous proposez ce matin un roman d'actualité en cette journée de rentrée scolaire. La solitude des professeurs est infinie. C'est signé Yannick Hanel qui vient de sortir donc chez Gallimard. Ce livre.
5: Oui, dans ce livre, Yannick Hanel revient à ses premières amours parce que oui, il a été prof dans les années 90, prof de français pendant 17 ans dans un collège de région parisienne, exactement comme le narrateur de son nouveau roman, Jean Deschelles, qui démarre lui aussi sa carrière dans un lycée de la banlieue parisienne. Il a la foi, ce jeune prof, il a vraiment la vocation, il y croit, même s'il fait 2 heures de RER tous les jours. Mais dès le premier mois, il va déchanter. Il faut dire qu'il a été accueilli par cette phrase géniale du principal, si vous souriez aux élèves, ils vous boufferont.
0: Alors pourquoi cet ancien prof a voulu écrire ce livre?
5: Alors, ce qui a déclenché ce livre, c'est l'assassinat de Samuel Paty le 16 octobre 2020. Mais dans ce livre, il n'y a pas de colère, il n'y a pas de plainte. C'est un cri pour défendre, vraiment défendre le métier de prof, son humilité, celui qui est passionné de transmission. Et ce très beau titre, comme un mantra, la solitude des professeurs est infinie, dit tout cela.
6: Évidemment, dans le titre, ce qu'on entend d'abord, c'est l'abandon des professeurs par l'institution de l'éducation nationale, par l'opinion publique, par la société elle-même. Il y a un dénigrement du professorat, il y a une prolétarisation des profs de collège et de lycée, presque un mépris. Mais je l'entends aussi de manière plus glorieuse. Enfin, cette solitude, c'est aussi ce qui n'appartient qu'à nous. Enfin, cette belle solitude du prof seul dans sa classe avec ses élèves. Voilà. Donc cette solitude, pour moi, c'est aussi, elle peut être lumineuse. Il y a quand même encore ce lieu où on peut faire des choses merveilleuses.
5: Apprendre une poésie à des enfants en 1 heure.
6: Oui, ça c'est carrément autobiographique. J'écrivais, là en l'occurrence, un texte de Nerval sur le tableau. Et comme c'était des élèves qui avaient beaucoup de difficultés chez eux, je savais qu'on ne pouvait pas leur donner de devoirs. Peu à peu, j'effaçais les mots, chacun lisait le texte. J'effaçais de plus en plus de mots. Et à la fin, c'était un miracle parce qu'il n'y avait plus rien au tableau. Et ils lisaient le texte alors qu'il était effacé. C'est des moments comme ça qui sont merveilleux.
5: C'est une scène qu'il raconte dans le livre, justement. Être prof, c'est vraiment l'amour de la gratuité, s'adresser au cœur de ceux qui n'attendent rien. Très beau portrait de ce jeune prof, vraiment, et aussi de ses élèves, bien sûr.
6: Je pense qu'a priori, ils ont soif et faim. Je pense qu'on ne se rend pas compte à quel point les enfants, même les plus récalcitrants, ont soif et faim. Ayez confiance dans le fait qu'on vous aime. Je connais pas de professeur qui veuille mal faire, ça n'existe pas. S'il y a bien un lieu où on veut bien faire, où on est scrupuleux, c'est dans l'enseignement. Moi, le roman que j'ai fait raconte ça, les mésaventures de quelqu'un qui veut bien faire, parfois même trop bien faire. Et le scrupule, voilà, la rigueur, le scrupule, la beauté, la liberté, sont des choses que les professeurs ont en commun.
0: Et il aurait envie de redevenir prof, Yannick Hennel ?
5: Non, franchement, il se sent vraiment très bien à sa place d'écrivain. Et ça tombe bien, parce que son livre est très réussi. La solitude des professeurs est infinie, et donc signé par Yannick Hennel. Il paraît chez Gallimard.
0: Merci Sophie, merci Muriel. À demain, c'était C'est notre époque dans RTL Matin. On se retrouve demain à 7h avec plaisir, mais tout de suite, c'est Julien Courbet. Bonjour Julien.
1: Comment allez-vous ?
0: Super.
1: Bon,
0: et vous ?
1: Alors, un premier bilan, là, après c'est
0: déjà
1: maintenant une semaine.
0: Attendez, c'est trop tôt, là, je suis encore en période d'essai, moi.
1: Alors, justement, c'est de ça dont je voulais vous parler. Elle va peut-être s'arrêter plus tôt que prévu.
0: Bon, bah j'attends Jean-Jacques.
1: Parce qu'on trouve ça merveilleusement bon, donc on va vous faire quelque chose de définitif dès maintenant.
0: Ah,
1: merci.
0: Bah merci, à demain alors.
1: C'est la France qui vous dira merci un jour, Céline. RTL, il est 9h30. C'est moi. Nous sommes là pour une deuxième journée. Écoutez, c'est assez exceptionnel. Je ne vous cache pas que j'étais inquiet hier en rentrant chez moi. Je me suis dit, c'est peut-être la dernière, mais visiblement, c'est difficile de trouver des gens aussi peu payés qui acceptent de travailler aussi longtemps. C'est pour ça que nous sommes là pour un deuxième jour. Présentation de la salle des appels. Laura Uris et Larry Pouchol, bonjour.
2: Bonjour.
1: Notre rédacteur en chef, c'est bien sûr Stanislas Vignon qui s'occupe de tout.
7: Bonjour.
1: Le meilleur journaliste conso de France, il vous apprend à bien acheter Olivier Dauvert.
9: Bonjour à tous.
1: Le retour de la vicomtesse, votre avocate au barreau de Paris, Madame de Grandvilliers.
10: Bonjour à tous.
1: Je vous parlerai de sa tenue tout au long de l'émission. Céline Collonge est avec nous aujourd'hui, bonjour.
10: Bonjour à tous.
1: Quel que soit votre problème, une seule adresse, ça peut vous arriver à @rtl.fr à partir de maintenant. Il est grand temps de démarrer cette émission.
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1: Savoir jauger ses équipes, a-t-on les bons ? C'est ce que je veux savoir. Des nouveaux ont été recrutés dans la rédaction, et notamment un jeune qui répond au nom de Arthur Baudin. Il est grand temps de faire une première évaluation. Car Arthur s'est occupé d'un cas qui nous a fait quasiment toute la première semaine. C'était bien sûr le cas de ces jeunes mariés. Cas assez catastrophique, puisque le lundi, on démarre le cas, et le vendredi, Céline, ils doivent se marier. Mais le problème, c'est qu'il n'y a rien. Alors, avant de démarrer sur ce qui s'est passé, puisque le mariage a eu lieu vendredi dernier, en tout cas je l'espère, hein, c'est ce que j'espère qu'ils vont nous dire, quel était le côté catastrophique de la situation le lundi, quand nous démarrons l'émission ?
10: À 4 jours du mariage, le couple n'avait pas de lieu, pas de traiteur, pas de vidéaste, pas de photographe, pas de fleuriste, rien pour faire la fête. 140 personnes invitées sur le carreau. Certaines personnes venaient de l'étranger, avaient déjà pris les hôtels évidemment, les avions, les trains. Et donc ce couple appelle Arthur Baudin, journaliste RTL, en catastrophe en disant « Aidez-nous, on a payé 34 000 euros à un prestataire de mariage qui nous a complètement plantés. »
1: Excusez-moi, on va se calmer un peu. Il n'appelle pas Arthur Baudin.
10: Non,
1: ils appellent RTL. Oui. Le hasard fait que tout le monde était parti. Ouais. Parce qu'il devait être 15h. Arthur Baudin avait oublié ses clés. Il était revenu par hasard et il a décroché. Voilà la vérité.
10: Oui, bah, au final, c'est Arthur qui s'occupe du dossier. Bon, tant mieux pour eux ou pas. On va voir ça dans un instant. En tout cas, à 5 jours du mariage, il n'y avait rien. Donc toute la semaine dernière, on s'est démené pour trouver des prestataires et un lieu pour faire la fête.
1: Et c'est le romantique qui se cache derrière le rédacteur en chef qui a pris les choses en main en disant il faut les aider. Donc il n'y avait rien. Alors avant de voir ce qui s'est passé au niveau solidarité, on a eu ce monsieur qui les a plus ou moins plantés en disant mais moi-même je suis victime, on m'a retiré mes autorisations de faire des soirées, moi-même je suis planté, d'ailleurs je tiens à venir dans votre émission le dire et le prouver, je vais vous envoyer un dossier. Je lui avais dit effectivement si vous avez vous-même eu des problèmes, on peut vous aider. Est-ce qu'on a reçu un dossier, Stan ?
7: Alors, on n'a pas reçu vraiment de dossier. Hervé a reçu un mail d'avocat qui nous donne encore plein d'explications, etc. C'est un petit peu confus. Enfin, en tout cas, on avait essayé de négocier avec ce monsieur déjà que les mariés, sur les 34 000 euros, touchent 5 000 avant la date du mariage qui était censée être 4 jours plus tard. Bon, bref, ce monsieur, nous l'avons eu longuement au téléphone. Il avait plein d'excuses, plein de bonnes raisons pour expliquer pourquoi le mariage était annulé. Et au bout d'un moment, Il y a Mona, la future mariée à ce moment-là, qui en a un petit peu marre et qui décide de prendre la parole. Et le ton monte sur RTL. Je vous propose qu'on écoute un extrait.
2: Tu oses te positionner en tant que victime? On est lundi 24, je me marie vendredi, et c'est toi la victime? C'est toi la victime?
9: On a essayé de trouver des solutions. On vient de vous envoyer
2: mais
9: un mail.
2: Tu es un menteur, Robin, je te laisserai plus faire. Je te laisserai pas parler, Robin, c'est terminé.
12: Vous avez entendu, on a été obligés d'appeler RTL, voulant dire, tu te rends compte où tu nous as menés. Bon, elle est en ligne, Mona.
2: Oui,
12: bonjour,
2: oui,
12: Mona. Bonjour, excusez-nous, on prend ça évidemment un petit peu légèrement parce qu'on a envie que l'ambiance soit plutôt légère, mais quelle catastrophe à ce moment-là, puisque vous avez 20 000 euros dans la nature et vous n'avez rien. Bon, solidarité va démarrer. Pardon, Hervé?
13: Non, c'était pas moi, mais il y avait un petit problème de micro.
12: Je pense que votre problème n'est pas qu'un problème de micro.
13: Ah bon?
12: Je vous assure, la médecine vous le dira un jour. Mais pas importe. Alors, qu'est-ce qui s'est passé? Là, je me tourne vers notre journaliste Arthur Baudard. Arthur, bonjour.
14: Bonjour Julien.
12: Arthur, je vous ai dit, il faut sauver ce mariage. Qu'avez-vous fait? Et voyons si vous méritez une bonne note. Qu'avez-vous trouvé? Et est-ce que le mariage a eu lieu?
14: Alors voilà, ça c'est ce qui ne faisait pas partie de ma fiche de poste, mais à partir du moment où on a enquêté sur la partie adverse, on s'est rendu compte que cette partie adverse ne serait probablement pas dans la capacité d'aider Mona et Alexandre. Donc on a commencé lundi dernier à rechercher des prestataires sur RTL. On a fait un appel à la générosité. Le lundi, ça a été un peu laborieux. On a hésité le soir même à abandonner. Mona et Alexandre n'avaient pas forcément le moral au plus haut. Et en fait, grâce à la grande générosité justement de ces prestataires, on a pu le mardi, le mercredi, avoir plusieurs retours positifs. Moi, je pense à Décoflamme de Raphaël Maranon, notamment, qui a proposé de venir décorer entièrement le mariage, qui a proposé d'amener lui-même justement sa maintenance.
12: Alors, Arthur, je vous interromps quelques instants. Je ne sais pas quelle était la radio où vous travailliez avant, mais là, nous, on n'a pas autant de temps que ça, visiblement, pour tout expliquer. Qu'est-ce que le mariage a eu lieu vendredi soir,
14: Arthur? Le mariage a eu lieu vendredi soir. On était ravis de ça, justement, avec les prestataires.
12: Génial.
14: On a bouclé la semaine même.
12: Merci. Alors, est-ce que c'était un beau mariage, Mona?
2: C'était un sublime mariage.
12: Ah voilà, vraiment. Mona, c'est génial. Donc Arthur a bien bossé, permettez-moi de le noter. Arthur, oui, avant d'être journaliste, vous étiez sommelier. Une méthode, un métier noble, exigeant, passionnant, mais dont il a décidé de se détourner pour une raison très simple. Il ne voulait pas devenir alcoolique. Il s'est donc dit, changeons de métier, pourquoi pas journaliste, excellente idée. Il a quitté les bouteilles pour les micros, les caves pour les conférences de rédaction, les grands crus pour les enquêtes. Et il a découvert RTL. Et là, il s'est aperçu d'une chose assez extraordinaire. Il boit deux fois plus qu'avant. Merci en tout cas pour ce premier dossier. C'était un beau mariage, Stan, et on est ravis. On dit bravo parce qu'il a super bien bossé. Je lui mets un 9,5, Arthur Baudard. Bravo, pour démarrer. Bravo à lui. Merci.
7: Bravo Arthur et bravo à tous les prestataires dont on va mettre la liste et des photos sur notre page Facebook, évidemment, pour les remercier.
12: Je les remercierai un petit peu plus tard car ils le méritent, tous ces prestataires. Bravo, beaucoup de bonheur, Mona. Et puis, on regardera quelques photos à l'occasion. Je vous embrasse très très fort.
2: Avec grand plaisir.
12: Voilà.
2: Nous
12: voilà.
2: Aussi, on vous embrasse.
12: C'est ça. L'émission, ça peut vous arriver.
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1: Évidemment, trois cas inédits vont démarrer dans quelques instants dans votre 9h30, 11h30. Mais Blanche de Grandvilliers, comme je sais que vous l'aimez, nous allons faire gagner, pas à vous, évidemment, vous payez, vous payez le stade, donc on va pas vous offrir de stade, de place, mais des places pour Céline Dion, c'est complet, archi complet, sauf pour ceux qui nous écoutent, restez à l'écoute parce que là, dans quelques instants, des places pour vous de Céline Dion. Et d'ailleurs, puisqu'on parle de Céline Dion, écoutez ce qui démarre, eh bien, évidemment, c'est Alain Souchon, parce que, contrairement aux autres radios, nous, quand on parle de Céline Dion, on met pas du Céline Dion, on met quelques notes.

0: Alain Souchon le Grand sur l'antenne d'RTL qui visiblement n'écoute pas vos chroniques, Olivier Dauvert, puisqu'il dit la vie ne vaut rien alors que vous vous tuez à nous répéter chaque matin que le pouvoir d'achat des Français est en berne. Je ne comprends pas. Branchez-vous, mon cher Alain, sur les chroniques d'Olivier Dauvert, sur le 9h30, 11h30 d'RTL qui réserve bien des surprises, vous allez voir. Je reviens pour mes fans. C'est Céline Collonge qui revient pour vous. Ouh, de 9h30 bravo. À 11h30. Et elle est là pour vous faire gagner 2 places. C'est complet, tout le monde veut des places. Personne n'en a, sauf votre radio RTL. Alors, comment fait-on, Céline, pour gagner 2 places? On a 10 minutes.
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0: Allez, c'est parti. Faites vite. Vous avez 2 places. 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Blanche Grandvilliers, Céline Dion qui vous connaît bien. Je l'ai rencontrée il y a peu de temps et je lui ai dit, tu sais, Blanche Grandvilliers ne vient qu'une seule fois par semaine dans l'émission. Elle m'a dit...
2: Je suis tellement contente.
0: Ben oui, elle a raison, parce que 2, ça serait peut-être exagéré.
3: On ben est... pour vous faire mentir, je vais venir 2 fois cette semaine.
0: Oh, voilà. Mais ça, c'est le plus beau cadeau que vous pouviez nous faire. Allez, c'est parti, mesdames et messieurs, voici les cas de votre émission 9h30, 11h30 sur RTL. Avec Marie-Christine qui est avec nous. Marie-Christine, bonjour.
4: Bonjour.
0: Nous avons un auditoire qui adore les chiens et c'est pour ça que votre cas nous a aussi passionnés parce que beaucoup, lorsqu'ils achètent en élevage, sont déçus. On va dire que vous êtes au Cateau Cambrécy, c'est à côté de quoi ?
4: Valenciennes et Cambrai.
0: Très bien, et vous êtes aide-soignante. Et vous êtes vous-même éleveuse de Spitz.
4: C'est ça,
0: très à la mode. C'est incroyable. Alors moi, je suis fan de Spritz, mais ça n'a rien à voir. Ce n'est pas un chien, c'est une boisson, évidemment. Elle achète donc 2800 euros, une petite chienne dont le pédigré lof. Alors, qu'est-ce qu'on appelle le lof, s'il vous plaît, ma chère Blanche Grandvilliers, vous qui, je le rappelle, êtes avocate spécialisée dans les animaux, notamment.
3: C'est le livre d'inscription des origines. Ce sont les origines du chien. Et évidemment, c'est fondamental quand c'est une acheteuse comme Marie-Christine, qui est une professionnelle.
0: Merci beaucoup, vous allez. Ce critère est au cœur donc du projet d'un concours de reproduction. C'est pour ça que vous l'aviez acheté.
4: C'est ça.
0: Le test ADN révèle que la maman inscrite au LOF n'est pas le parent biologique d'Abigail. Alors, expliquez-nous, qu'on comprenne bien, Céline, le problème.
4: Le chien acheté par Marie-Christine n'a pas la mère que la vendeuse lui avait dit. En fait, la vendeuse lui a dit « La maman s'appelle Snorri ». Et elle est bien catégorie nain, c'est un tout petit chien. Oui. Et en fait, non, quand Marie-Christine a fait le test ADN, la maman n'était pas Snorri, c'était une autre chienne. Alors, allez savoir comment l'éleveuse qui a vu la chienne mettre bas a pu se tromper au moment de la déclaration au LOF en indiquant la mauvaise mère. Ça, je ne sais pas, est-ce que c'est une erreur ou est-ce que c'est voulu. Toujours est-il que ça change complètement la généalogie de ce petit chien.
0: Benjamin Castaldi nous envoie à l'instant un message. Moi-même, j'ai animé le LOF sur M6 il y a longtemps. Il écoute l'émission, merci. Alors, est-ce que ça suffit, ma chère Blanche de Grandvilliers, à casser la vente?
3: Alors, c'est pas ce que veut Marie-Christine, elle veut garder...
0: C'est pas ma question.
3: Pardon.
0: Si t'as envie de venir 2 fois dans la semaine, il va falloir te concentrer. Alors, non, Blanche, excusez-moi, je suis désolé, nous ne sommes pas à l'antenne, Dieu merci, les gens n'ont pas entendu.
3: Ça suffirait, si elle le voulait. Ça veut dire que à partir du moment où elle a acheté un chien pour l'élevage, avec des caractéristiques précises, ou à demander des informations sur les parents et que ça ne correspond pas à ce qu'elle demandait, elle peut faire ce qu'elle veut, voilà. Julien.
0: Mais elle est gentille, elle ne demande pas ça.
3: Et demander des indemnités.
0: Bon, alors, quand vous appelez la dame en lui disant « Je suis désolé, mais il y a un petit peu tromperie sur la marchandise, si tromperie il y a », qu'est-ce qu'elle vous répond, la dame ?
4: Alors, en fait, je l'ai uniquement sur les réseaux, sur Messenger notamment, et je lui ai envoyé le justificatif de la centrale canine, qui prouve que les parents, la maman notamment, n'est pas la bonne maman. Et à partir de là, elle m'a répondu quelques jours après, me réclamant de l'argent, me disant que la chienne n'était pas terminée de payer.
0: Ah, c'est tout ce qu'elle vous a donné comme explication.
4: Voilà. Et elle a accusé en amont son vétérinaire d'avoir fait la mauvaise déclaration.
0: D'accord.
4: Pour après reconnaître, pseudo-reconnaître la faute.
0: Alors, vous avez maintenant, vous pensez avoir été trompé par la vendeuse sur les caractéristiques et l'affiliation de la chienne. Depuis l'acquisition, elle a engagé des frais vétérinaires. Et aujourd'hui, donc, l'objectif, c'est 700 euros pour tenir compte de la valeur réelle et de la lignée de la chienne. Et si elle est confirmée de taille petite, parce qu'en plus, il y a aussi tromperie là-dessus, elle redemande 700 euros de plus.
4: C'est ça, pour arriver à la moitié de la valeur du chien. Il y a un test fin septembre qui va avoir lieu pour savoir si le chien, maintenant qu'il a 1 an, peut être catégorisé dans la taille petit ou nain. Et c'est important pour l'élevage de Marie-Christine, qui est professionnelle, pour pouvoir par la suite avoir de nouvelles portées. C'est essentiel dans son activité et c'est pour ça qu'elle s'était tournée vers ce professionnel.
0: Alors, on n'est pas là pour parler de votre vie, mais rappelons, Olivier Dauvert, que votre ex-épouse avait elle-même porté plainte contre votre maman, puisqu'il y avait eu une tromperie sur la marchandise. Mais extraordinaire. Votre lof était complètement à côté de la plaque.
5: Sauf qu'il y a un point commun, elle s'habille dans les mêmes rideaux que moi pour faire ses vestes, comme vous le savez.
0: Avez-vous mis en place un dispositif, Stan? Je vous demande ça parce que je vous ai vu partir et rentrer chez vous pour aller faire votre sport vers 15h40. Je me suis dit, tiens, si il est resté longtemps et il a dû préparer des choses.
6: On a préparé des choses puisqu'on a un grand amoureux des chiens dans l'équipe. C'est notre Pascal Normand National qui est sur place pour essayer de nous venir en aide ce matin.
0: Pascal, bonjour.
7: Bonjour Julien, bonjour à tous.
0: On choisit l'envoyé spécial qui a peur des chiens pour l'envoyer sur un cas de chien. Vous êtes à côté de l'élevage, je suppose, Pascal, pour RTL?
7: Oui, tout à fait. D'ailleurs, j'ai très mal dormi cette nuit parce que j'ai eu la mauvaise idée avant de me coucher de regarder la photo d'un Spitz.
0: Ah, et alors ça vous a empêché de dormir?
7: Ah ben, celui que j'ai vu ressemblait à une chauve-souris. Je pense qu'il a été moins mal, d'accord.
0: Enfin, vous parlez d'une radio qui est écoutée par des amoureux des chiens. Vous pouvez pas dire qu'un chien ressemble à une chauve-souris. Alors c'est vrai que le Spitz...
7: Quand il aboie, le Spitz, si, je vous assure.
0: Quelle est la particularité d'ailleurs, madame, du Spitz? Quelle est sa nature? Qu'est-ce qu'il fait? Les joueurs, il est...
8: Alors on aurait tendance à penser que c'est un chien de canapé, comme on va poser sur les petites races, mais en fait il est très très joueur, il est très speed, un peu comme le Jack Russell.
0: Ah oui.
8: Très énergique, toujours en demande, très fusionnel avec le maître aussi.
0: Exactement le contraire d'Hervé Pouchol. Ouais,
9: attendez,
0: alors attention,
9: vous aboie, hein,
0: oui
9: aussi,
0: oui
9: hein.
0: C'est vrai aussi, quand les maris arrivent, vous êtes le premier à prévenir l'épouse. Alors attention, on y va pour l'intervention de Pascal Normand, vous êtes sur RTL, premier duplex de la matinée.
7: Alors... Il va falloir attendre quelques secondes, tout simplement, je vais vous expliquer le contexte. Je suis dans la forêt de Villefort, c'est complètement perdu dans le département des Deux-Sèvres, et je me suis fait repérer par un monsieur tout à l'heure qui habite dans cette maison. Là, on va voir la maman de la vendeuse. Je me suis fait repérer tout simplement parce que quand on arrive devant la maison, il y a une impasse. Alors, il y a beaucoup de choses, il y a beaucoup de matériel autour de la maison. Ça n'a pas l'air très ordonné. Ce que je peux vous dire également, c'est que on m'a parlé de Spitz. Hein, c'est bien ça, un élevage de Spitz. Et moi, le seul chien que j'ai vu pour l'instant, c'est un chien qui ressemble à un loup. Je suis pas spécialiste, mais ça doit être un husky. J'ai regardé un petit peu. Alors, je vais me garer devant.
0: Est-ce que le chien, vous l'avez vu, il était bronzé? Est-ce que les bronzés font du ski? Attention, hein.
7: Elle est très bien, celle-là. Non, il était pas.
0: Quand on arrive à dire, ah, elle est très bien, celle-là, c'est qu'elle devait être particulièrement mauvaise. Allez-y, avancez.
7: Alors, j'avance, j'ai laissé ma voiture juste devant, et vous entendez, ça aboie. Je vais laisser le contact parce que je suis pas très rassuré, on va pas mentir aux auditeurs.
0: Le pire, c'est qu'il mesure 1m90, 110 kilos, c'est-à-dire qu'il ferait peur à un régiment et il a peur d'un Spitz.
7: Alors. Bonjour, vous entendez aboyer, je vous raconte pas de sottises. Est-ce que Elena est là, s'il vous plaît?
0: Il y a une réponse.
7: Comment? Alors, je vais devoir crier, vous pouvez pas vous rapprocher. C'est RTL, c'est l'émission de Julien Courbet, on est en direct sur RTL. Et c'est parce que une de vos clientes, Marie-Christine Lezière, a acheté un Spitz, mais il correspond pas à ce qu'il y avait marqué sur les papiers, donc elle aimerait une indemnisation.
0: Il est vraiment sourd, hein.
7: Vous êtes déjà en cours de discussion avec elle, c'est ça? Est-ce que vous pouvez vous rapprocher? Parce que moi, j'ai un peu peur de votre gros chien.
0: Et moi, j'en prends plein les oreilles, je vous le dis, Pascal, dans l'oreillette, au passage.
7: Comment, monsieur, j'ai pas entendu. Vous êtes pas intéressé, mais vous pourriez quand même, pour votre client, faire un petit effort, monsieur.
0: Il l'a pris pour un travailleur du sexe.
8: Ah non.
0: Mais je ne sais pas.
7: Ah, vous allez rembourser?
0: Ah! Et dites-lui que j'essaie de l'appeler.
7: Elle demande 700 euros. Mais venez, monsieur, on va échanger, c'est plus sympa. Oh, mais non, ça va prendre 2 minutes, je vous assure.
0: Ah, génial, comme ça vous me le passez, parce qu'il y a ces 700, mais il faut aussi parler des autres 700. Hein. Céline, rappelons le deal que nous souhaitons.
4: Oui, 700 euros,
7: Elena,
4: évidemment.
7: On peut l'avoir.
0: Alors, pendant ce temps-là.
7: Bon, il veut pas parler. En fait,
0: alors, essayons de l'appeler.
7: Je suis désolé, hein, j'étais obligé de crier.
0: Non, mais tant mieux. Heureusement que vous avez la voix qui porte. Atina, dans la même situation que vous, nous n'aurions rien eu. La voix ne porte pas autant que la vôtre. Moi, je vous ai déjà vu faire des duplex en étant à Brest et parler à des gens qui étaient à Quimper. Et ils
7: vous entendez. Vous en souvenez de celui-là.
0: Bon, alors, ça sonne. Attention. Allô?
9: Non.
0: Ah.
8: Non.
0: Ne dites pas non comme ça si vous prenez sur l'antenne, quand même. Vous dites erreur, éventuellement, mais pas non.
9: Franchement. Erreur.
0: Allô?
9: Non, toujours pas. Hein.
0: Bon, alors je vais laisser un message.
10: Ah. Allô?
0: Allô, Anna?
10: Oui.
0: Anna, bonjour. Anna, je suis navré de vous déranger. Julien Courbet, nous sommes en direct sur la radio RTL, Anna. Anna, rien de grave, mais je suis, vous savez, avec la personne qui vous a acheté le petit chien. C'est Marie-Christine Lezière-Cadran qui a acheté le petit Spitz. Et apparemment, il y a un petit souci sur le pédigré du chien. Et elle voudrait trouver un arrangement avec
9: Erreur.
0: Vous.
9: Erreur.
0: Ça a raccroché?
9: Ah bah oui, ça a raccroché.
0: Bon, voilà. Donc, nous essayons d'appeler des professionnels. Donc, on appelle le... C'est un élevage professionnel ou c'est une...
4: Oui, un élevage professionnel.
0: Mais alors, comment s'appelle cet élevage? Moi, j'ai pas de nom. C'est l'élevage du domaine de Villefort, c'est ça?
4: C'est ça.
0: Voilà, on essaie de joindre l'élevage du domaine de Villefort. Madame, soyez sympa en tant que professionnelle. Il est normal que vous parliez avec votre cliente si vous vendez un chien qui ne correspond pas à ce que vous avez vendu, je crois. Où en êtes-vous, vous, Pascal, de votre côté?
7: Alors moi, le monsieur qui était avec son chien sur le balcon de sa maison depuis une quinzaine de minutes a échangé quelques mots, on a entendu vaguement. En tout cas, il n'a pas l'air contre une indemnisation. Il m'a dit, c'est en cours. Si on doit indemniser, on va indemniser. Et là, il est rentré à l'intérieur. À mon avis, c'est le fils. Je n'en sais rien, mais je pense que c'est le fils d'Elena, donc de la maman d'Anna que vous avez eue tout à l'heure, et qu'il est parti voir sa maman Elena pour échanger.
0: Pascal, dites-leur de se brancher sur RTL, qu'il nous écoute, qu'il voit que c'est pas une blague, il croit peut-être que c'est une blague. La Anna en question, elle a raccroché, on va lui relaisser un message tout de suite, s'il vous plaît. Vous rappelez Hervé que je lui laisse un message, mais ils s'en sortent bien, Olivier Dauvert. Mmh. Encore une fois, tous ceux qui viennent sur ce plateau ont des solutions, ils ne sont pas là en train de dire, je veux tout, et même le double de tout. Ils trouvent des arrangements, mais ils ne le comprennent pas, les professionnels.
5: Très arrangeante, parce qu'il y a quand même une défaillance du professionnel, parce qu'en réalité, il y a deux sujets. Il y a le produit. Le chien n'est pas conforme à ce que vous avez commandé. Puis en plus, la génétique, toute la valeur du domaine de votre animal, c'est sa génétique.
11: Une fois l'enregistrement terminé, vous pouvez raccrocher.
0: Oui, Anna, je viens de vous appeler. J'appelle l'élevage du domaine de Villefort à Saint-Maxin-de-Beugne. Julien Courbet à l'appareil, la radio RTL. Parlez avec nous, même hors antenne, madame. Bon, apparemment, on vous a acheté un chien qui ne correspond pas. Enfin, en tout cas, le chien qu'on lui a vendu ne correspond pas à ce qu'elle devait acheter, puisque le test ADN révèle que la mère inscrite au LOF n'est pas le parent biologique. Mmh. Donc, elle veut juste trouver un arrangement. Elle pourrait casser la vente. Au contraire, elle veut le garder, mais elle veut une petite compensation. Et je pense que tout le monde s'en sortirait par le haut en acceptant cette proposition. Rappelez-nous hors antenne. On continue, nous, l'émission sur RTL. Merci beaucoup, madame. Alors, voilà, récupérer Hervé, Olivier Dauvert.
5: Pour compléter sur cette dimension génétique et sa valeur, le sujet dans lequel on a de la génétique depuis le plus longtemps, c'est l'élevage des bovins. Pourquoi? Parce que les vaches, elles sont sélectionnées sur leur capacité à produire du lait. Et figurez-vous que suivant leur génétique, la dose de sperme, c'est-à-dire l'insémination pour les vaches, ça peut valoir de 1 à 10 suivant le taureau qui est choisi. Les chevaux, vous le connaissez mieux que moi, Blanche. C'est la même chose. Donc, c'est pas un petit sujet.
0: Dites pas ça, les gens vont croire qu'elle fait ça avec des chevaux. Attention. Non, elle dit ça parce qu'elle est avocate.
5: Ah oui. Mais c'est vraiment pour ceux qui ne verraient pas le sujet, parce que non, c'est pas un détail que l'on lui ait menti sur la nature de la maman de votre chien. C'est pas un détail. Il y a une grosse valeur derrière.
0: À cheval, on appelle ça des paillettes, non?
5: Des paillettes.
3: Oui, alors il y a des paillettes.
0: Ça peut monter jusqu'à la saïd et des milliers, des centaines de milliers d'euros si c'est un cador.
3: Alors Galiléo, c'est un étalon qui est mort aujourd'hui. On disait que la saïd, donc le montant, on n'était même pas connu, ça pouvait aller jusqu'à 600 000 euros, Julien.
0: Imaginez. Ah, on pratique pas ces tarifs-là, nous, avec Olivier Dauvert. C'est beaucoup moins cher. Sachez-le, c'est lié
5: chez nous.
0: Bon, allez, nous continuons. On va avoir le gagnant. On rappelle très rapidement. Il ne reste que quelques minutes avant de donner le nom du gagnant pour Céline Dion. Deux places. Comment fait-on, là, les dernières secondes, Céline?
4: On envoie tout de suite le mot-clé Céline au 74-900. 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
0: Allez, vous êtes sur le point de gagner deux places pour Céline Dion. Nous allons essayer d'avancer sur le cas de Marie-Christine. Un autre cas va démarrer dans quelques instants. Une seule adresse pour nous joindre. Une seule. Tout de suite, ça peut vous arriver, @rtl.fr, si vous avez notamment des soucis, quels qu'ils soient, avec votre animal de compagnie. On essaie de voir si Pascal a du nouveau. Vous avez choisi RTL. À tout de suite.

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16: 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Vous écoutez pour la 26e saison, le 9h30, 11h30. Un nouveau cas va démarrer et on va appeler quelqu'un qui a gagné les places pour Céline Dion. Il est 10h. Son prénom c'est Vernuccio, son nom de famille c'est Aude. Voici l'essentiel de l'information en 3 minutes. Bonjour.
17: Bonjour Julien, c'était presque ça. Bonjour à tous. Ils sont plus de 11 600 000 élèves à retrouver les bancs de l'école ce matin. Retour en classe après deux mois de vacances. Le ministre de l'Éducation, Édouard Geffray, suivra cette rentrée avec Emmanuel Macron dans un lycée de Mans, dans l'Auxerre. RTL l'a su à Orléans cette rentrée au lycée Jean Zay avec plus de 1500 élèves. D'abord avec les secondes ce matin et ils sont partagés par une nouveauté. L'interdiction du téléphone portable.
18: J'ai été vraiment très dégoûtée parce que c'est vrai que les années précédentes, les élèves ont pu l'avoir.
19: Je trouve que c'est normal pour nous laisser concentrer dans notre travail. Mais après, il faut quand même qu'on l'ait un peu pour rester en contact et tout.
20: Je pense que ça va pas trop m'impacter.
18: Au collège, j'avais pas de portable non plus, donc ça change pas trop.
21: Mais j'espérais que ça se passe pas comme ça.
18: Pourquoi ?
21: Parce que j'aurais aimé avoir un peu le téléphone dans les couloirs. Ça aurait été, je sais pas, histoire de faire des vidéos avec des amis, écrire. Enfin, ce serait bien, quoi.
17: Une parole de lycéen avec Hortense Crépin. Nouvelle offensive contre les géants chinois de l'ultra fast fashion. La France intensifie sa lutte contre cette mode jetable issue de Chine. Temu ou encore AliExpress. Après la taxe sur les petits colis, Paris impose dès aujourd'hui un malus sur ses vêtements très éphémères vendus à prix cassé. Comptez jusqu'à 12 euros de plus pour une veste par exemple. Les hommages se multiplient après la mort d'Édouard Balladur, ancien premier ministre sous François Mitterrand. Il est mort hier à l'âge de 97 ans. Nicolas Sarkozy salue un mentor. Il avait la France au cœur, écrit Emmanuel Macron sur le réseau social X. À retenir aussi ce matin cette frappe particulièrement meurtrière en Ukraine. Au moins 12 personnes ont été tuées à Kiev et dans sa région après des bombardements russes massifs cette nuit. Le président Zelensky appelle ses partenaires à l'aide pour renforcer ses capacités de défense balistique. Moscou a lancé plus de 200 drones dans la nuit. Décidément, elle ne s'arrête plus. Sophie Adenau, l'astronaute française, retourne encore dans l'espace. Après avoir réparé une antenne de l'ISS, la Station Spatiale Internationale, elle est chargée aujourd'hui de réparer un outil de navigation et de préparer aussi un détecteur de particules cosmiques. Troisième sortie spatiale pour Sophie Adenau, prévue à 14h30, heure française, aux côtés d'une autre femme, Jessica Meir. La météo cet après-midi, retour d'un temps sec sur toute la France avec du soleil. Il y aura parfois un léger voile nuageux et un risque d'averses orageuses en revanche sur les Pyrénées en fin de journée. Les températures comptaient de 21 à 25 degrés au nord, de 26 à 32 au sud et jusqu'à 34 pour la maximale à Nîmes et à Ajaccio. Et puis les courses à Deauville, départ 13h55, les pronostics de Dominique Cordier, l'As, le 3, le 10, le 4, le 2, le 13, le 15. L'outsider, c'est le 15, Ritano. RTL, il est 10h03, tout de suite, ça peut vous arriver. Continue, Julien Courbet.
16: Attention, grand concours Céline Dion, deux places à gagner.
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16: Quel beau jingle. Alors, attention, vous avez participé. Appelons maintenant celle ou celui qui va gagner deux places. Elles valent de l'or. J'ose espérer qu'il va les garder pour lui parce que ça va être un concert exceptionnel. Tout le monde en veut, personne n'en a. Et elle est là, la vérité. On y va, on appelle, c'est parti. Enlevez-moi cette musique parce qu'après, je ne vais même plus entendre la sonnerie. C'est parti. Femme ou homme, à votre avis, Olivier ?
4: Allô ?
16: Allô ?
9: Femme.
16: Eh ben, oui, c'est un homme. Bonjour, monsieur.
4: Non, oui, d'accord, oui, j'ai eu la courbette, je m'en doutais qu'elle allait avoir une blague.
9: Bah, voilà. Et voilà.
16: Oh, franchement, quel est votre prénom, madame ?
4: Jacqueline.
16: Jacqueline, je ne vous demande donc pas votre âge. Jacqueline.
4: Eh ben, bon, j'aurais une petite histoire pour ça, pour mon prénom, mais bon, c'est pas grave.
16: Ah ben, allez-y, allez-y, racontez-moi l'histoire du prénom.
4: Non.
16: Mais pourquoi ? Allez-y, Jacqueline.
4: Bon, quand je suis née, mon père, je vais m'appeler Isabelle ou Anne.
16: Oui.
4: Et mon père s'appelait Jacqueline. Elle avait 20 ans. Donc, vous voyez, j'ai 20 ans. Je ne devrais pas avoir ce prénom-là.

0: Je sais plus,
1: Les lacs du Connemara.
0: Oui, c'est ça.
1: D'accord, vous allez être surprise. Non, non. Elle a bien changé, Céline Dion, vous allez voir. Merci beaucoup. Je vous embrasse fort, Jacqueline.
0: Merci.
1: À bientôt.
0: Merci.
1: Allez,
0: à
1: nous attaquons maintenant nos cas. Simplement, Stan, voulez-vous, pour tous ceux qui sont avec nous ce matin, que l'on fasse un petit point sur Marie-Christine ou je vais sur Jean-Stéphane?
2: Je pense qu'on peut faire un petit point sur Marie-Christine et notamment redonner la parole à notre Pascal Normand sur place, voir si ça a avancé avec le monsieur qu'il a eu brièvement tout à l'heure pendant que nous étions à l'antenne.
1: Les tenants et les aboutissants de ce dossier, s'il vous plaît, mais vraiment en deux mots, blé de Grand-Villanche.
3: Et elle veut garder la chienne et elle veut une réduction de prix parce qu'elle n'est pas conforme à ce qu'on lui a promis, Julien.
1: Alors c'est plus qu'un résumé. Là, c'est n'importe quoi, c'est se débarrasser du dossier. Allez-y, Céline, je suis désolé.
4: En fait, Marie-Christine a un élevage de chiens et elle achète elle-même un chien auprès d'un autre élevage.
1: À la noix.
4: Elle n'avait pas le temps, elle est payée au mot. Alors comme ça, tant pis, elle fera pas d'augmentation cette année, celle-ci. Donc Marie-Christine voulait donc acheter un chien. Elle achète une petite chienne auprès d'un élevage. Le problème, c'est que la maman qui était promise sur les papiers n'est pas la maman du chien. C'est un autre animal qui a donné naissance à cette petite chienne. Donc Marie-Christine estime qu'il y a tromperie sur la généalogie de ce chien et on ne sait pas si à terme il pourrait être catégorisé comme nain. Et c'était important pour elle pour son élevage. Donc aujourd'hui, elle demande 700 euros de dédommagement.
1: Autant Blanche, c'est un peu bâclé, vous c'est un peu long. C'est pas grave.
4: On
1: va trouver un juste milieu, c'est Olivier Dauvert qui le fera dorénavant. Alors. Pascal Normand, l'homme qui gueule, où en est-on?
5: Il n'y a pas que moi qui gueule, il y a le chien, vous l'entendez peut-être derrière aussi. Alors. Ah oui, il monte la garde. Le propriétaire est allé à l'intérieur. Ah bah oui, dès que vous parlez trop fort, vous voyez, derrière, on a le petit toutou. Alors, je vais ressonner quand même gentiment.
1: Il veut plus parler? Il n'est pas descendu, le monsieur?
5: Non, il n'est pas descendu, il est rentré à l'intérieur. Alors, j'ai cru comprendre quand même dans ses propos, il était assez loin, qu'il réfléchissait à une éventuelle indemnisation. Mais pour l'instant, il n'y avait rien. En tout cas, mais c'est en cours.
1: Je lui dis, oui, en cours, ça fait 26 ans qu'on entend des dossiers qui sont en cours. Encore une fois, il faut qu'on se mette d'accord sur deux choses. 700 euros, c'est le minimum. Mais elle voudrait éventuellement 700 euros de plus si...
4: Si le chien qu'elle a acheté, dans quelques semaines, on saura si c'est ou non un chien nain ou petit. Si ce n'est pas un chien nain, alors il faudra indemniser de 700 euros en plus parce qu'il y aurait eu là aussi tromperie sur cette information.
1: Avant d'avoir la règle d'or de Maître Blanche de Grandvilliers, en plus, je pense qu'en termes de marketing, puisque vous êtes l'homme de marketing dans cette émission, pour son élevage, c'est bien de montrer à tout le monde qu'il peut y avoir une erreur comme dans toutes les boîtes du monde, mais qu'on rectifie derrière, Olivier Dauvert.
6: La confiance, c'est le point de départ dans le commerce. Donc si quelqu'un qui désormais va se présenter dans cet élevage pour obtenir un animal ne peut pas avoir la garantie de ce qu'il achète, je vous rappelle quand même que ça se voit pas sur la gueule de l'animal. Si la mère, c'est Juliette ou c'est Josiane, on peut pas le savoir. Et donc dans ces cas-là, il y a besoin d'avoir de la confiance pour croire la parole du professionnel. Désormais, ce que ce professionnel dit en creux, c'est que ça parole n'a pas de valeur.
1: Allez, on espère vraiment que du côté de Saint-Maxent-de-Beugne, l'élevage du domaine de Villefort va nous appeler pour faire une proposition. On continue, on ne lâche pas. Règle d'or, Blanche de Grandvilliers, sur ce genre d'affaires, que faire?
7: La règle d'or.
3: On a la preuve qu'on a un chiot, enfin une chienne qui est achetée pour un élevage, pour une reproduction précise, avec des origines précises. S'il y a un manquement, si ce n'est pas ce qu'on a promis, eh bien là, on peut demander soit la nullité de la vente, soit une indemnisation, comme le demande Marie-Christine.
1: Merci beaucoup Blanche Grandvilliers. Nous avançons et nous allons pouvoir attaquer un deuxième cas, si vous le voulez bien. C'est celui de Jean-Stéphane qui est avec nous.
8: Bonjour.
1: Bonjour Jean-Stéphane. Vous êtes mandataire immobilier indépendant. Vous avez 3 enfants et vous êtes à Savigny-sur-Orge. Alors, on va faire une petite thématique restauration rapide d'ailleurs avec tous les deux. Nous allons tout de suite donner les tenants et les aboutissants puisque en 2017, Jean-Stéphane va investir 40 000 euros dans l'ouverture d'un restaurant franchisé américain avec 2 associés. Donc vous êtes 3 à investir là-dedans en souhaitant rester actionnaire dormant. Grosso modo, vous investissez mais vous ne faites rien. C'est eux qui se débrouillent. Vous souhaitez qu'à la fin de l'année, il y ait quelques petits dividendes pour justifier votre investissement. Mais entre dette fournisseur, 2 braquages. Il y a eu 2 braquages dans une sandwicherie.
8: Oui, un matin,
1: le jambon, qu'est-ce qu'ils volent?
8: Non, alors, c'était assez drôle. On les a vus arriver avec les caméras à 5h du matin, avec une petite Clio noire, et ils ont défoncé la grille de qui protégeait un peu le... La première fois, ils sont partis qu'avec du pastrami et du Lipton Iced Tea.
1: Oula!
8: Je dis des marques, c'est pas bien.
1: Non, mais c'est pas grave. Alors, vous avez dit Lipton Ice Team, il aurait pu dire...
6: Fusti, par exemple, voilà. Toutes les marques de distributeurs Carrefour.
1: Ils sont capables de... Parce qu'ils voulaient chercher l'argent, ils l'ont pas trouvé, en fait.
8: Donc, ils sont venus, on les a vus, ils cherchaient il y avait un coffre, ils ont pas pu l'enlever tout de suite. Et la semaine d'après, les mêmes, la même voiture, ils sont venus à me cagouler pareil. Et là, ils avaient pris un,

0: un pied de biche.
1: Pour prendre le coffre.
0: Pour prendre le coffre où il y avait 300 euros, mais ils sont repartis avec d'autres boissons et des.
2: ça donne soif.
0: Voilà, donc ça on s'est fait braquer. Là, il n'y a pas eu de dégâts autre ça, mais ça commençait pas.
1: Mais c'est fou. Non, mais bon, moi, ça me sidère parce qu'ils ont peur de rien. Ils viennent une première fois, ils prennent quand même des risques. Ils défoncent la grille avec une voiture. Ils n'arrivent pas à ouvrir le coffre. Bon, ils disent. On n'est pas venu pour rien. Prends un peu de pastrami Dédé, au moins pour le retour. Mais ils reviennent la semaine prochaine, la semaine d'après. Et ils recassent tout, comme enfin,
0: c'est les mêmes, le Far West. C'était les mêmes.
1: Et là, ils ont pris de l'argent, là.
0: Ils ont pris les 400 ou 300 euros qu'il y avait dans le coffre, mais, ils étaient organisés. Ils sont venus avec un pied de biche. Ils ont désossé le coffre. Ils l'ont embarqué.
1: Et les assurances, vous êtes pas là pour ça, mais les assurances ont joué le jeu.
0: Oui. Enfin, il y avait pas beaucoup d'enjeux. Donc, c'était plutôt les dégâts pour réparer.
2: Il y avait pas beaucoup d'enjeux, mais il y a deux problèmes. Il y a les soucis que ça génère. Et il y a aussi le fait que la prime d'assurance, elle va finir par augmenter parce que l'assureur, il en a quand même un peu marre qu'à quelques jours d'écart, braquage et réparation.
0: C'est ça.
1: Donc, deux braquages, le Covid, l'aventure malheureusement tourne au cauchemar financier. Et en mars 2024, vous décidez de céder vos parts à un repreneur ambitieux déjà propriétaire de plusieurs restaurants pour 43 000 euros. Donc, il y a quelqu'un qui dit, écoutez, moi ce commerce, ça m'intéresse. Vous êtes trois, je te rachète tes parts à toi, Jean-Stéphane. Il doit vous les payer, vous lui donnez, la cession est faite. Et s'il est là, c'est que je suppose qu'il doit toujours attendre l'argent.
3: Il a eu un petit peu, mais il manque aujourd'hui plus de 12 500 euros. En 6 mois, ça aurait dû être tout payé. C'est écrit dans le document de cession que j'ai sous les yeux. Sauf que non, là, la vente était en mars 2024. Donc 6 mois plus tard, on arrivait à la fin d'année 2024. C'est pas le cas. Et ce monsieur a d'autres restaurants. Les affaires semblent bien tourner. Et pour autant, il ne règle pas les 12 500 euros qu'il manque encore aujourd'hui.
1: Que vous donne-t-il comme explication?
0: Bon, en fait, depuis le début, en fait, il avait 6 mois pour me payer l'ensemble de la dette, les parts sociales et le compte courant. Et en septembre 2020, alors, je passais régulièrement le voir au restaurant, puis on entretenait des relations plutôt amicales. Et à chaque fois, je sentais bien qu'il me disait, oui, je t'inquiète pas, je vais te payer le moment venu, fais-moi confiance. Finalement, septembre.
1: Ça s'est fait devant un notaire, ce genre de vente?
0: Devant des avocats.
1: Devant des avocats. Mais comment
0: on rédigeait l'acte, et en fait, je pense que l'acte, alors, la confiance n'excluant pas le contrôle, donc j'étais fautif, c'est qu'il y avait bien une date pour payer, au bout de 6 mois. Il n'y avait pas d'indemnité de pénalité s'il ne payait pas dans les délais.
1: Malheureusement, je suis tellement navré d'avoir à dire ça, mais maintenant, les ventes où on paie plusieurs mois après avoir touché le bien, il faut arrêter parce que les gens ne paient plus du tout. Bon, on va téléphoner à cette personne. Nous sommes prêts à intervenir. Si vous avez vous-même tout ce qui est petit commerce, un fonds de commerce. Vous savez, on a eu des cas l'année dernière d'une dame qui avait vendu un bar. Elle avait travaillé toute sa vie. Il n'a jamais été payé. Et c'est de plus en plus ces petits commerces qui malheureusement se vendent et ne sont pas payés. Ce qui est un drame parce que le but du jeu, c'est de récupérer l'argent pour la retraite. Et là, vous n'avez rien. Donc, vous n'hésitez pas tout de suite. Ça peut vous arriver. @rtl.fr et on lance les appels dans quelques instants dans le 9h30, 11h30 d'RTL.

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10: Vous êtes sur RTL, c'est le 9h30-11h30, nous lançons immédiatement l'appel pour Jean-Stéphan qui a vendu les parts de sa sandwicherie à une personne qui les a récupérées mais n'a pas payé. D'ailleurs, qu'est-ce qu'elle devient cette sandwicherie?
11: Oh bah, elle prospère, je pense que les résultats sont bons parce qu'il a ouvert...
10: Et les deux autres ont vendu?
11: Oui.
10: Il a tout récupéré.
12: Allô?
10: Allô, oui, bonjour, Bilal?
12: Oui.
10: Bilal, vous allez être un peu surpris, mais tout va bien. C'est Julien Courbet, nous sommes en direct sur la radio RTL. Bilal, oui. Je vous appelle, je suis avec le monsieur qui vous a vendu les parts de la sandwicherie Jean-Stéphan et qui nous dit qu'il aimerait bien être payé. Alors je voulais en parler avec vous pour savoir s'il nous disait pas de bêtises. Il va vous dire bonjour.
11: Bonjour Bilal.
10: Alors pourquoi êtes-vous avec nous sur RTL en direct?
11: Bah pour espérer qu'il me paye ce qu'il me doit encore après plus de 2 ans d'attente, comme c'était prévu dans le contrat de cession.
10: Y a-t-il un souci particulier, Bilal?
12: Non, c'est juste que j'ai racheté 3 sociétés qui étaient un peu poubelles et la banque, elle a mis un peu de temps à nous régulariser, à étudier, etc. Le banque, les bilans allaient être conformes, etc. et tout, mais ça ne devrait pas tarder. Là, j'ai déjà, comme il doit le savoir, commencé à payer ses 3 associés sur une autre société. Mais normalement, ça va se débloquer là,
11: avant
12: la fin.
11: Non, mais Bilal, moi,
12: avant la fin du mois de septembre.
11: Bilal, le deal que t'as avec Cédric et Philippe, moi, je suis pas impliqué dans les deux autres sociétés. Moi, mon seul sujet, c'est la vente du Subway de Villejust.
12: Bilal,
11: et ça fait 2 ans que j'attends que tu me payes la totalité. T'as ouvert d'autres Subway, t'as ouvert un Bolfoni. Tu roules en Porsche Cayenne, donc je pense que t'as les moyens de me payer les 12
10: euros. Si vous voulez, Bilal.
12: Voilà. Si j'avais pas les moyens, je vais pas te payer.
10: Non mais Bilal, il a l'impression, voilà, ce monsieur que vous faites plein d'affaires, et tant mieux, hein, c'est grâce à des gens comme vous qu'on crée des emplois. Mais il se dit, je le vois acheter des tas de magasins, et il ne me paie pas le mien. Donc effectivement, c'est facile pour lui, mais moi j'ai besoin de cet argent. Parce que au bout du compte, il pourrait presque dire, mais vendez un de trois magasins pour me payer le mien. Vous voyez ce que je veux dire, Bilal?
12: Il reste pas grand chose d'ici.
10: Il reste combien?
11: Bah 12 500 euros. Bah 12 000 euros. Si toi t'en as pas besoin, moi j'en ai besoin. Voilà.
10: Peut-être en 2-3 fois, ça pourrait être une petite échéance en place.
11: Ça fait deux ans que j'attends qu'il me paye. Je pense qu'il peut me payer en une fois. Ça va, il est pas malheureux. Je pense que tu peux me payer en une fois.
12: Oui, grâce à Dieu, je peux.
11: Oui.
10: Bon, alors on peut partir là-dessus, Bilal. Allez, comme ça on n'en parle plus et tout va bien. Vous récupérez l'appel, Hervé?
13: Oui,
10: excusez-moi de vous avoir réveillé, Hervé.
13: Non, c'est pas le mien.
10: Ah, mais très bien. Mais oui, mais je préfère parce que l'autre, j'ai absolument pas confiance. Non, mais je plaisante. Elle a récupéré l'appel,
13: oui,
10: Laura.
13: Elle a récupéré.
10: Bon, alors, vous me dites, bon, il a pas l'air d'ailleurs, Olivier, de nier qu'il, vous me dites que c'est une belle voiture, de beau commerce.
11: Oui, mais ça fait 2 ans depuis le début, il me dit, oui, je vais te payer dans 1 mois, et puis dans 6 mois, puis après, il avait sa tante qui était malade, il allait la voir, puis c'est les banques qui traînaient un peu parce qu'il avait d'autres affaires à acheter. Et j'avais entendu qu'effectivement, il avait déjà racheté d'autres Subway avec un peu la même pratique.
10: Ah ouais, donc c'est facile de racheter plein de magasins donc, si vous ne payez pas les parts.
11: Moi, je suis pas sa banque en fait.
14: Bon, cette fois-ci, il l'a quand même dit à la radio, donc il l'a dit publiquement. Ouais. Et puis, dans la manière dont il s'est exprimé, en fait, il reconnaissait totalement que ça avait traîné, que il pouvait s'il le voulait, parce qu'en fait, c'est ça le truc. Vous lui avez proposé Julien un échéancier. En gros, il vous dit non, mais j'en ai pas besoin. Sous-entendu, il peut. Voilà.
10: Et Blanche, vous qui avez failli être avocate, est-ce que, non mais franchement, maintenant quand on fait des ventes comme ça, l'avocat il doit dire la signature aura lieu quand les fonds seront sous ses caisses. Exactement. S'il n'y a pas de fonds, il n'y a pas de signature. Ne tombez plus dans le panneau qui consiste à dire, écoute, je te paie dans 6 mois.
0: C'est ça.
10: C'est pas possible, ça n'existe plus, ça ne doit plus exister.
0: Effectivement,
14: Stéphane, pardon, a été très sympa parce qu'il a fait la banque.
10: Comme tu lui as coupé le sifflet à la Blanche. Elle est très déçue.
0: Non, pas du tout. Non, mais effectivement, la mention payable dans 6 mois, ça veut rien dire. Et...
10: sauf si vous êtes très riche et que vous dites, bon, mais tant pis si je perds l'argent, mais si vous en avez besoin, il n'y a aucune raison que lui, il ait le commerce et que vous n'ayez pas l'argent. Hein.
0: Le résultat, c'est que ça fait 2 ans qu'il attend.
10: Céline, bonjour.
15: Bonjour monsieur.
10: Ça va ?
15: Oui, je peux ajouter un élément à ce dossier.
10: Ah pardon, allons-y, parlons boulot.
15: Sur ce dossier, on ne sait pas par rapport aux autres restaurants dont il est propriétaire si ce monsieur a payé intégralement ou s'il y a encore des dettes. Par contre, ce qu'on sait, c'est que là, pour Jean-Stéphane, aux dernières nouvelles, les messages étaient quand même pas très bons. Jean-Stéphane s'était déplacé dans le restaurant pour discuter avec lui. Et suite à ça, ce monsieur lui envoie un message. Écoute, t'es venu au restaurant faire le caïd, tu m'as parlé devant des clients, tu as fait le forceur depuis des mois alors que ça fait 1 an que tu manges gratuitement dans mon restaurant. 1, je ne veux rien négocier avec toi. 2, je n'ai aucune envie
10: c'est
15: de te parler.
10: C'est pas une étoilée au Michelin non plus, c'est des sandwichs.
15: Oui.
10: Ça va, je veux dire, non mais je veux ce que je veux dire.
14: C'est oui, mais ça marche très
10: c'est
14: bien.
10: C'est quand même pas un énorme cadeau non plus. Oui, alors ce truc là, moi je sais que mon fils en était fan à une époque, c'est ces sandwichs, ça j'ai jamais compris. Alors les ados adorent ça où vous mettez tout dedans. Il y a tout ce que vous pouvez, du porc, du bœuf,
0: des frites,
10: des sushis, des frites, de la tartiflette du moment que c'est bien épais que vous mettez 2 tranches de pain. C'est un truc de dingue.
14: Il y a deux phénomènes qui s'additionnent pour expliquer le succès de ce concept-là. D'abord, c'est le fait du nomadisme, de la consommation nomade on the go, comme on dit, c'est-à-dire on peut manger ça en marchant dans la rue où on veut. Et le deuxième phénomène, c'est qu'on crée son sandwich. C'est pas le
10: c'est vous le cuisinier.
14: Qu'on vous impose. Exactement, c'est vous le cuisinier. Même si en réalité, c'est que de l'assemblage. Mais dans les faits, voilà, il y a une forme d'appropriation du produit qui est plus forte et c'est pour ça que ça marche.
10: Alors, du côté de la salle des négociations, Madame Laura Uricel, négociatrice, est en train de continuer avec ce monsieur. Qu'est-ce que vous entendez, Stan?
16: Écoutez, j'ai l'impression que c'est un petit peu compliqué. Dans un premier temps, ce monsieur, on l'a perdu. Est-ce que ça a raccroché? Est-ce qu'il a raccroché volontairement ou non? En tout cas, elle l'a appelé depuis une autre ligne. Et là, elle est en train, eh bien, de trouver un terrain d'entente. Mais voilà, je pense qu'il va lui falloir quelques minutes quand même.
10: Il est à Paris 14, le...
11: À l'époque, il avait acheté un appartement à Paris. Dans le
10: non, pardon, le Sebouet.
11: Ah non, il est à Villejuste.
10: À Villejuif.
11: À Villejuste.
10: Ah oui, 91-140 à Villejuif. Allez acheter un sandwich au Subway de Villejuif 91-140.
11: Il y a aussi le Wolfoni qui est juste à côté.
10: Voilà. Alors, permettez-vous de dire, monsieur, voilà, je prends un sandwich, mais pensez à payer quand même vos parts. Ça serait sympa. Et puis là, un Wolfoni, je connais pas Wolfoni. Qu'est-ce que c'est?
15: C'est italien. C'est une chaîne de restaurants italiens. Et il a également, ce monsieur, d'autres Subway, notamment dans Paris. Vous en voyez dans le 14e, à Châtelet, voilà, dans des quartiers.
10: Il en vend un pour payer ses dettes. On n'en parle plus. Qu'est-ce que vous en pensez, Blanc?
0: Ben, on est tout à fait d'accord, mais surtout si Jean-Séphan est là, c'est parce que ce monsieur a quand même été un peu agressif avec lui. Il lui a dit très clairement, va voir tes avocats, au lieu de trouver un accord.
10: Vous qui consommez beaucoup de restauration rapide, elle va
0: pas
10: chez...
0: Pas trop, non, je reconnais.
10: Caviar Way, vous connaissez? Oh ben, c'est des petits restaurants où vous faites un sandwich au caviar.
0: Non, pas du tout.
10: 6 ou 700 euros, je crois, la part. Bon, Stan, que fait-on?
16: Je vous propose qu'on donne la parole à Olivier Dauvert pour qu'il réponde à une question d'auditeur le temps que notre Laura termine sa négociation.
10: Je ne vous cache pas que j'aurais préféré éviter ça, mais si nous n'avons pas le choix, faisons-le.
16: Pas le choix.
10: Olivier Dauvert est le grand spécialiste de la consommation. Quelle est la question posée?
14: C'est Noémie qui me dit, écoutez bien la situation. J'ai acheté sur un site de pièces détachées, donc automobile, et j'ai pris le forfait livraison en 24 heures, et il y avait un supplément. Au bout de 4 jours, Noémie n'a rien reçu. Elle a donc demandé le remboursement du supplément 24 heures, c'est-à-dire de ce qu'elle avait mis en plus de l'achat du produit, et ça m'a été refusé. Et vous savez pas ce qu'ils lui ont répondu?
10: Non.
14: C'est qu'en réalité, le forfait 24 heures, c'est le forfait à partir du moment où le site a préparé la commande et qu'il l'expédie, et non pas à partir du moment où le client a passé sa commande. Ça veut dire que le site se réservait la possibilité de consommer plusieurs jours pour préparer la commande. Elle me demande, est-ce normal? Non, la réponse est non. Il y a une tromperie. Alors, sans doute par omission, c'est-à-dire que le forfait 24 heures tel qu'il est sur le site et je suis allé voir, ben ça laisse à penser qu'on recevra l'article le lendemain. D'ailleurs, c'est la pratique courante aujourd'hui sur Internet. Quand on vous dit 24 heures, c'est parce que vous serez livré en 24 heures. Et donc, Noémie, vous étiez dans votre droit de demander le remboursement de ce forfait-là. Et petit message à tous ces sites, c'est très mesquin de jouer là-dessus en disant le 24 heures ne commence que une fois que la commande sera préparée. Franchement, moi, c'est pas très commercial.
10: Mon nouveau combat, c'est les délais qu'ils vous affichent sur les sites internet. Livré sous 4 jours, donc livraison possible. Admettons, vous êtes vendredi, mercredi chez vous. Je me suis commandé une paire de chaussures. C'est toujours les cordonniers qui se font avoir. Un mois après, j'ai reçu les chaussures. Alors, elles devaient être livrées en 4 jours. J'en avais besoin pour un mariage. C'était des chaussures très moches, pas chères, mais je n'aime pas la personne qui se mariait. Donc, je me suis dit, je vais pas faire d'efforts. Mais un mois après, quand même. C'est quand même dingue. Ne me dis pas que c'est dans 4 jours. Sinon, je les aurais pas achetés chez eux.
14: Vous voulez qu'on prenne votre dossier, c'est
10: mais
14: ça?
10: Mais non, mais c'est pas ça.
14: Ça peut vous arriver, @rtl.fr.
10: Laura, pouvez-vous me dire un mot, s'il vous plaît? J'aime entendre votre voix. Et je ne suis pas le seul. Je tiens à vous le dire. On est 3-4 en France dans ce cas. Dites-nous.
17: Oui, alors, je branche Bilal. Je lui dis, là, en direct, qu'il n'est pas obligé de parler s'il ne veut pas parler. On continue la discussion. Il est toujours, bien évidemment, OK pour rembourser les 12 596 €. À la base, il m'a dit ça sera fin septembre. Oui. Moi, j'essaye que ça soit un petit peu plus tôt. Oh, ouais. Il me dit, je regarde de mon côté. Il veut lui faire un virement en une fois.
10: Je vais vous dire, s'il lui fait en une fois fin septembre, ça lui va, Jean-Stéphane. Par contre, c'est vraiment fin septembre. Ça veut dire que le 2 octobre, on s'appelle, on dit comment ça se fait qu'il n'y a pas le virement. Sinon, on passe à autre chose. Mais est-ce que ça vous va fin septembre?
11: Oui, mais j'y crois sans vraiment y croire. Ça fait depuis 2 ans qu'il me raconte la messe.
10: Si ce monsieur nous dit, j'espère qu'il va nous le dire, je le fais fin septembre, mais qu'il ne le fait pas, c'est qu'il est en train de nous mentir et de mentir à tout le monde, et c'est pas bien.
12: Non, mais Jean-Stéphane, tu sais très bien, je vais pas te raconter l'histoire de tout ce que tu as fait. Tous les mascaras, tu es venu dans le restaurant dire que t'as pas eu ton argent le jour où j'ai ouvert mon restaurant, donc t'as fait le malin. Donc aujourd'hui, ça rien de te cacher derrière. Moi, je t'ai dit que je vais te payer avant la fin septembre. Et t'inquiète pas, tu auras ton argent. Ça fait rien de faire le gamin.
10: Mais quand il est venu faire le malin. Mais est-ce qu'il aurait dû déjà être payé?
12: Tu m'envoies des textos, tu me menaces.
11: Je t'ai jamais menacé, Bilal.
10: Bilal, écoutez-moi. Je comprends, Bilal.
12: J'ai les messages, je les envoie tout de suite.
10: Mais Bilal, envoyez-les. Mais j'ai juste un truc à vous dire, Bilal. Bilal, écoutez-moi, Bilal. Si vous aviez payé en temps, Bilal, c'est Julien qui parle, monsieur Bilal. À ce jeu-là, je continuerai pas, vous ne gagnerez pas. Bilal, si vous aviez payé en temps et en heure, il serait pas venu dans votre restaurant et je ne serais pas en train de vous appeler. C'est parce que vous ne l'avez pas payé, que vous avez pris les parts et que vous avez ouvert un ce bouet puis un autre, etc., qu'aujourd'hui on est là. Donc peut-être qu'il s'est un peu énervé, calmons-nous, payez-le, puisque vous devez le payer, vous avez une dette, ou alors vous nous dites mon groupe va très mal, et dans ces cas-là c'est autre chose, et on n'en parle plus. Mais il est venu parce qu'il avait besoin de cet argent. Il y avait une date pour le paiement, elle n'a pas été respectée, c'est bien normal qu'il vienne faire ça. Allez Jean-Stéphane, ne nous énervons pas, restons calmes, reprenez. Je dis ne nous énervons pas, après avoir bien gueulé. J'accuse en fait Jean-Stéphane de s'être énervé. S'il vous plaît, calmez-vous. En fait, comme moi, restez très zen. Vous avez choisi RTL, c'est le 9h30, 11h30. C'est malheureusement toujours comme ça que ça se passe. Celui qui doit de l'argent, c'est lui qui s'énerve. On se retrouve dans quelques instants avec d'autres dossiers. Merci d'être avec nous.
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10: Vous le savez, les horaires ont changé. Vous qui nous écoutez sur RTL, nous démarrons dès 9h30 depuis cette saison. C'est le 9h30-11h30. Toujours 3 cas inédits. Nous en avons déjà lancé 2. Le troisième arrive incessamment sous peu. Premier cas lancé, celui de Marie-Christine avec une histoire de chien qui ne correspond pas. Deuxième, Jean-Stéphane qui vend les parts de sa société et il n'est pas payé. Alors, nous reprenons chronologiquement Stan avec le cas numéro 1, puisque nous avons Pascal Normand qui est allé sur place. Et peut-être que ça a bougé aussi du côté de la salle des appels RTL.
16: Exactement, je vous propose de d'abord donner la parole à Pascal, voir ce qu'il se passe de son côté, et ensuite à Hervé Pouchol qui, en parallèle, essaye de négocier par téléphone.
10: Pascal, avez-vous pu avoir un dialogue avec un de nos intervenants sur place ?
18: Oui, alors vous tombez bien parce que tout à l'heure j'étais avec un jeune homme et j'ai le papa a priori qui est venu à ma rencontre pour échanger. Alors il est à côté de moi en voiture, il ne veut pas être en direct avec nous et il m'a expliqué que sa femme pour les papiers avait tout fait en règle. Au moment où je vous parle, il est à quelques mètres de moi, que Marie-Christine n'est pas honnête, ne dit pas toute la vérité et quand j'ai évoqué l'indemnisation qu'elle demande, c'est-à-dire les 700€, le monsieur m'a dit de voir avec Anna. Je lui ai expliqué qu'Anna avait raccroché, donc il va peut-être prendre contact avec elle. Alors, en tout cas, pour l'instant, il me parle, mais il ne veut pas
10: Pascal,
18: être sur l'antenne et on essaie de voir avec lui.
10: Pascal, qu'il ne passe pas sur l'antenne, mais dire elle n'est pas très honnête, pourquoi pas ? Moi, j'écoute tout, mais qu'il nous donne un peu plus de détails. En quoi a-t-elle été malhonnête ? Ça m'intéresse, pouvez-vous lui demander ?
18: Il vous a entendu, je crois.
10: Voilà.
18: Pourquoi vous nous dites qu'elle est malhonnête ?
10: Hein?
18: Bonne journée, bon courage, il ne veut pas.
10: Elle est partie, voilà. Donc on est vraiment là, parce que ça fait 26 ans qu'on fait cette émission et 26 ans qu'on appelle des gens, et nous avons des dossiers qui prouvent qu'ils sont en tort et qui nous disent, ah oui, mais attention, elle ne vous dit pas tout. Très bien, bah dites-moi alors.
31: Évident.
10: Non, mais Oui, d'accord, qu'est-ce qu'elle a fait de mal? Non, mais parce que, je sais, moi. Oui, si vous savez, dites-nous en quoi elle est malhonnête. Non, parce que, au revoir. Et ils s'en vont. Voilà. Donc, ne tombez pas. Oui, j'ai compris qu'il était parti. Il avait dit au revoir. Il y avait des sanglots, d'ailleurs, dans la voix. Parce qu'un bon feeling était passé entre vous. Donc, je continue, moi, de demander à des professionnels, élevage du royaume. Non, ça, c'est vous. Nous, ce que l'on appelle, il s'appelle comment déjà, Céline?
31: Le domaine de Villefort.
10: Voilà, le domaine de Villefort. Il y a un test ADN. Il y a tout, Vous êtes avocate, Blanche Grandvilliers. Oui. Il y a tout dans ce dossier qui prouve que le chien qu'on lui a vendu ne correspond pas.
0: Oui, et on a quand même la preuve qu'il y a une mauvaise déclaration, voire, Julien, une fausse déclaration de la part de cette éleveuse sur la mère de la chienne. On parle bien de la mère, c'est quand même le béaba d'une éleveuse de savoir qui sont les parents du chiot qu'elle déclare.
10: Il s'appelle Scholl. Pouchol, Hervé, où en êtes-vous? Vous discutez directement apparemment avec une dame.
32: Oui, par l'intermédiaire des SMS, parce qu'elle vient de m'apprendre qu'elle travaillait
10: Ça fait maintenant plus d'une heure qu'elle ne me répondait pas. Je comprenais pas pourquoi, mais là, j'ai compris qu'elle travaillait. Mais avec les textos, nous avons pu établir un dialogue. Elle me propose, parce que je lui ai dit, vous devez 700 euros plus 700, ça fait 1004. Elle me dit, je pourrais 1000 euros, ce qui est quand même une belle avancée. Compte tenu que le père est le bon, et c'est ce qu'elle voulait. Elle n'a pas fini, donc notre auditrice Marie-Christine, de payer la chienne, et son ADN a été fait. On a tout envoyé, on a fait les démarches nécessaires. De toute façon, je ne peux pas plus que 1000 euros. Vous pouvez en rappeler à 15h.
3: Bon, alors c'est déjà pas mal comme avancée. Si c'est 1000 euros, faut savoir lâcher un peu. Qu'est-ce que vous voulez dire, madame ?
7: Alors, ce qu'il faut dire, c'est que la personne que vous avez par SMS, c'est pas l'élevage, c'est pas la vendeuse à qui j'ai eu affaire. Moi, j'ai eu affaire à la maman. Et là, vous avez probablement la fille qui travaille le matin.
3: C'est ça, on est c'est bien Anna, d'accord,
10: Hervé ? Exactement.
3: Elle s'appelle comment, la fille ?
7: Je crois que la fille, c'est Anna. C'est et ça. La maman, Elena.
3: Et la maman, c'est Elena. Alors, la fille, alors, le problème, c'est qu'il y a le père qui n'a rien à voir, mais qui dit, donne son avis sur le dossier. La fille qui travaille le matin, mais c'est pas son élevage. Et la mère, elle, qui est au courant de tout et qui ne fait rien. Donc, moi, je pense qu'il faut aussi avoir peut-être Elena. C'est elle la propriétaire
7: c'est elle la propriétaire de l'élevage.
3: Est-ce qu'à 1000 euros, vous êtes prêt à lâcher le morceau?
7: Oui.
3: Bon, alors à 1000 euros, dites Hervé qu'à 1000 euros, oui. Si c'est conclu aujourd'hui, on oublie tout, mais qu'il fasse attention, parce que maintenant, Olivier Dauvert, nous, on est obligé de dire à tous ceux qui nous écoutent, si vous achetez à l'élevage du domaine de Villefort, demandez maintenant vraiment des certitudes avant de payer. Ouais, d'accord.
11: Mais ils se font mal tout seuls parce qu'ils détruisent la confiance qu'il peut y avoir entre eux et de futurs acheteurs.
3: Bon, allez, on essaie d'avoir 1000 euros très rapidement et on n'en parle plus. Première négociation, c'est pas mal. Deuxième cas, Jean-Stéphane qui vend les parts de son Subway. C'est une franchise de sandwicherie à un monsieur qui rachète, qui d'ailleurs a l'air de prospérer, tant mieux, mais il ne lui a pas payé ses parts. Ça s'est fini comment, Laura Uricel ?
12: Eh bien, ça s'est bien fini. Hein. On a raccroché en se disant qu'il ferait tout pour verser les 12 500 euros avant fin septembre. Je lui ai dit, on peut essayer de le faire même en deux fois, comme ça vous versez par exemple une première partie cette semaine et la dernière partie plus tard. Il m'a dit non, je préfère régler en une fois, je vais tout faire pour que ce soit plus tôt. J'ai envoyé un SMS de confirmation, j'attends la réponse. Voilà.
3: Bon, ben voilà, Jean-Stéphane, ça se présente pas mal l'histoire.
14: Je vais y croire.
3: T'as intérêt, parce que t'es venu en nous disant faut m'aider, je t'aide, et tu me dis j'y crois pas. Ah, si, ça va mal se finir, Jean-Stéphane.
14: Merci, Julien.
3: Mais non, je plaisante, Jean-Stéphane, mais je les comprends, ils n'en peuvent plus. Mais là, je pense que il peut pas se permettre, ce monsieur, de nous mentir sur l'antenne. Ça veut dire qu'il serait en train de faire des affaires à la One Again, et je suis sûr que c'est quelqu'un de sérieux qui a l'air de plutôt savoir faire puisqu'il les redresse. Oui. Maintenant, c'est facile aussi de redresser une société quand on n'a pas investi et payé les actions. Voyons comment ça va se terminer. Dans quelques instants, c'est à vous, Catherine. Hein, je sais que vous êtes un peu impatiente. Patientez encore 5-6 heures et on s'occupe de votre cas. Y a-t-il des questions et des gens suffisamment fous pour vous poser des questions, Olivier Dauvert?
11: Je n'y crois pas, mais pourtant oui. C'est David. Alors je vous amène dans une autre situation de course. David, il fait ses achats en drive. Vous savez, vous commandez à distance et vous allez récupérer vos courses au supermarché. Il me dit, la dernière fois, j'ai passé ma commande le samedi soir. Ça a son importance, le samedi soir, pour en retrait le lundi matin. Quand je suis allé chercher les courses sur mon drive, les produits en promo que j'avais achetés le samedi soir n'étaient pas passés au prix promo. Et le magasin m'a répondu que les promos s'arrêtant le dimanche, c'était normal qu'ils me facturent le prix hors promo. Étais-je dans mon droit ou non ? Eh ben, le magasin n'était pas dans son droit. C'était David qui avait raison de demander les prix promos, puisque je parle sur le contrat de l'avocate, évidemment, Blanche de Grandvilliers. Le contrat, parce que quand on fait des courses en drive, c'est un contrat que l'on passe finalement avec le commerçant. Eh bien, il a été conclu le samedi, au moment où la promotion était valable.
3: C'est idiot, mais, en plus, mais, ils perdent un client bêtement.
11: Il y a le premier point, c'est le droit, et il y a le deuxième point, c'est le bon sens. Et le bon sens, de toute façon, conduit à ne même pas se poser la question. Mais franchement, quel est le couillon, pardonnez-moi l'expression, dans ce supermarché qui peut répondre ça à son client ? Il l'envoie ailleurs, tout de suite, immédiatement, aussitôt. C'est vraiment très bête.
3: Bon, c'est vrai que sur le plan du droit, on est béton là-dessus. Hein.
0: C'est l'accord sur la chose et sur le prix. Donc, c'est au moment où il achète la chose. Et évidemment, c'est une pratique commerciale trompeuse, là encore, de faire croire que le prix va augmenter.
3: Il y a quelqu'un qui m'a posé une question sur un drive. Il me dit, souvent, je commande sur drive. Et s'ils n'ont pas le produit, ils me proposent un produit de substitution.
11: Exact.
3: Mais le produit de substitution qu'ils m'ont mis, est plus cher. Est-ce qu'il n'y aurait pas une technique qui consiste à dire, parce que moi je peux pas vérifier
10: qu'elles vont, ben, vont lui des choses plus chères en disant qu'on n'en a
11: pas. D'une manière générale, dire que ça serait une pratique courante, la réponse elle est non, ils le font pas exprès, parce que la première conséquence quand un produit n'est pas présent et qu'on vous en propose un autre, c'est la déception. Ça veut dire que celui qui met en place une organisation qui produit de la déception chez le client, je pense qu'il manque une case côté commerce. Ensuite, quand on vous propose, Julien, un produit de substitution plus cher, en toute logique, on devrait vous le faire payer le même prix que celui que vous aviez commandé. Donc, en réalité, non, c'est pas une stratégie, c'est plutôt une façon de tenter de s'excuser de ne pas avoir le produit que vous avez commandé.
10: Merci, Olivier Daubert. C'est le 9h30, 11h30 d'RTL.

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7: Merci d'être avec nous. Merci Céline de discuter, d'occuper les personnes pendant les pauses. Non mais c'est vrai, ça fait plaisir parce qu'on pourrait les laisser en leur disant on n'est pas à l'antenne, on n'a rien à vous dire, mais vous continuez à établir ce dialogue avec eux.
8: Oui, on parlait du dossier du chien et je vous précise que la gérante de la société, c'est bien Anna, c'est qui propose de rembourser 1000 euros.
7: Voilà, très bien. Ah c'est Anna, donc c'était pas forcément Elena. Parce que vous êtes fan de la chanteuse, peut-être, c'est pour ça que vous avez pensé à Elena. Non, c'est donc Mère Anna qui s'en occupe. Hein. Hervé, vous le notez. Hein.
9: Oui, oui, bien sûr que j'ai noté.
7: Vous qu'on le retrouve à Monaco, au Salon du Livre. Hein.
9: Oui.
7: Quelle chance, ils ont. Quand vous entrez au salon, vous dites où est Pouchol. Et vous allez à son stand et il sera là-bas. Photos, interviews, moments, enfin bref, et puis son livre surtout. Bravo Hervé, on y sera ce week-end au salon à Monaco. Vous allez aller avec votre yacht, hein, évidemment, muni d'un moteur 4 chevaux.

0: quand je pense que certains nous reprochent de ne pas laisser les disques jusqu'au bout. Je vais les moucher. Non mais franchement. Oui, vous coupez les disques, on ne peut pas les laisser jusqu'au bout, tout ça pour faire vos bêtises. Non mais franchement, comment on peut me reprocher ça? Écoutez ça. Il reste encore. Non, il est en train de pomper, là, je vous le dis. Voilà. Alors, il n'est pas resté jusqu'au bout, le titre? Non, mais sans blague. Take on me, qui veut dire « Laisse-moi ma chance, Blanche de Grandvilliers ».
1: Bah, je veux bien.
0: Bah, voilà. Vous voyez, il n'y a pas à discuter pendant 2 heures. Et j'ai même pas eu à lui offrir un restaurant. Elle le fait spontanément par gentillesse. Merci d'être avec nous sur l'antenne de... Vous êtes avec nous, c'est le 9h30, 11h30, écoutez, on prend ça avec légèreté parce que ça se passe bien. Quand on est sérieux, on règle pas les problèmes, quand on fait n'importe quoi, on avance bien. Je rappelle que sur Marie-Christine, on est sur une négo à 1000 euros pour le toutou, et Jean-Stéphane sur un paiement au départ, et c'est pas rien, parce qu'il lui devait encore une 10 000 euros, je crois.
2: Oui, c'est ça, 12 000 euros, me semble-t-il, ouais.
0: Voilà, et qu'on en est à un paiement, donc à la fin du mois. Ben, on va peut-être attaquer le cas de Catherine, Stan. Je sais que ce cas vous a particulièrement touché.
3: C'est vrai.
0: Catherine, sachez-le, il m'a appelé plusieurs fois dans la journée hier en disant il faut vraiment la soigner, Catherine, elle en a besoin. Alors, pas parce que vous êtes malade, il parlait du cas, évidemment. Vous qui êtes du côté d'Annecy.
4: Oui.
0: Génial. Près du lac?
4: Pas très loin.
0: Vous allez vous balader souvent là-bas?
4: Oui.
0: Mais c'est magnifique. Moi, les rares fois où je passe en train, là, parce que la voie de chemin de fer longe. Je me dis, mon Dieu, quel bel endroit, Olivier Dauvert. Voilà. Ça n'intéresse personne, mais je crois que ça fait quand même partie de ma mission de dire des bêtises comme ça. Alors, après 20 ans à la tête de vos entreprises, bravo Catherine, vous étiez chef d'entreprise, vous aviez quoi?
4: Alors, des magasins de chauffage.
0: D'accord.
4: À la fin, sport. Et bon, bah, plus, longtemps, 20 ans pratiquement.
0: Mais combien de magasins avez-vous eu alors dans votre vie?
4: Non, 3, mais dans différentes régions.
0: Très bien, bravo. Elle décide en 2022 de vendre un local qu'elle avait pour des raisons qui ne nous regardent pas. Voilà. Oui, bon, si vous voulez. Elle signe un compromis avec un franchisé de fast-food qui dit, bah, ces locaux m'intéressent, je vais mettre mon fast-food à l'intérieur. Vous les videz en urgence parce qu'évidemment, il est pressé. Et puis, l'acheteuse va se rétracter des mois plus tard, la laissant sans activité ni revenu. Et alors, en février 2024, finalement, un arrangement est trouvé, Céline.
2: Oui, parce que l'acheteuse n'a pas les fonds pour acheter d'un coup ce local commercial. Donc, avec Catherine, elles se mettent d'accord. Cette acheteuse va payer 175 000 euros par an de loyer. Ça s'appelle un bail à construction de 30 ans. Donc, elle pourra, pendant 30 ans, faire construire ce bâtiment, exploiter le restaurant si elle le souhaite. Et donc, 175 000 euros à verser tous les ans à Catherine.
0: Et voyez, Olivier, il y a la loi, mais il y a le bon sens. Si elle ne peut pas payer, et si elle lui demande cet arrangement, c'est parce que la banque a dû lui dire « Mais jamais on ne va vous prêter de l'argent, madame, vous n'avez pas les reins assez solides. » Et nous, gentils, on dit « Bon, ben, comme je veux absolument vendre et que cette dame, elle dit « J'en ai besoin », on fait ce cadeau et au bout du compte, alors que la banque, elle dit jamais, nous on dit ok et on n'est pas payé.
5: Et c'est valable dans les affaires, là vous vendez entre professionnels, comme c'est valable entre particuliers pour une vente d'une maison par exemple. À un moment donné, on finit par avoir tellement envie de vendre qu'on oublie presque les règles élémentaires du bon sens.
0: Faudrait presque aller avec la personne voir la banque en lui disant, dites-moi au moins pourquoi vous ne lui prêtez pas. J'arrive madame, ne lui prêtez pas. Je sais que je dis n'importe quoi, mais je suis un peu payé pour ça Catherine. Non mais allez voir la banque et lui dire, dites-moi pourquoi vous ne lui prêtez pas, pour au moins entendre des arguments. Allez-y, Catherine.
4: Non, mais j'avais quand même pris des précautions, sachant que cette dame, elle a quand même signé un compromis de vente avec un sans condition de financement.
0: Ouais.
4: Devant un avocat.
0: D'accord.
4: Donc c'était, voilà, normalement bien ficelé.
0: Alors, si vous voulez encore mieux le ficeler comme un gigot, normalement, votre avocat dit à la dame, vous prenez possession du local quand les fonds sont sur le compte. Pas de fond, c'est ce qui se passe pour une vente de maison, vous êtes d'accord avec moi? Oui. Moi, j'ai toujours un notaire qui me disait, c'était le fameux maître Benamou, parce que souvent, on vous dit, prêtez-moi les clés, que j'aille vérifier un petit peu, il s'installe, il ne vous paie pas. Oui. Et il avait dit, devant moi, à un acheteur potentiel, monsieur, vous n'aurez les clés que quand l'argent sera sur mon compte. Bon, où en est-on aujourd'hui? Combien vous doit-elle?
4: Alors actuellement, parce que c'est très cyclique, actuellement, au jour d'aujourd'hui, elle me doit 24 000 euros. Dans un mois, elle me devra à nouveau 65 000, puisqu'elle ne paye pas ses loyers pendant plusieurs mois. Après, elle redonne un petit bout.
0: Il y a quand même un fast-food à l'intérieur?
4: Ah ben, le fast-food, il existe depuis 2024,
0: donc il
4: a ouvert. Oui, d'accord. Cette dame, elle a plusieurs enseignes.
0: C'est fou, ça. Vous vous rendez compte, c'est pareil que vous. Donc, ils achètent des enseignes en se disant, effectivement, ils rentrent de l'argent, mais ils ne paient pas le loyer. Donc, c'est beaucoup plus facile. Alors, peut-être un dernier mot.
1: Moi, je voulais juste dire, aujourd'hui, c'est Catherine qui est embêtée parce qu'elle, elle a hypothéqué sa résidence principale pour acheter le local et elle se retrouve face à ce défaut de paiement.
0: Est-ce qu'à un moment donné, l'avocat vous dit, attendez, madame, on ne donne pas les clés tant qu'on n'a pas l'argent?
4: Non, mais c'est un bail à construction, c'est un petit peu plus compliqué que ça.
0: Mais pourquoi vous avez fait un bail à construction? Parce qu'elle n'avait pas les sous?
4: Non, pas du tout. Parce qu'au bout d'un an, on avait signé un compromis. Elle nous a rien dit pendant 8 mois. Donc au bout de 8 mois, le local, il était inexploitable. Puisqu'elle nous avait demandé beaucoup de choses, de le vider dans l'urgence, comme vous dites, etc.
0: Sans avoir rien payé.
4: Elle avait donné ce qu'on donne au compromis, c'est-à-dire pas grand-chose. Elle avait déposé un permis, il y avait des conditions, bref. Et donc, on n'avait plus le choix que de signer ce bail.
0: Mais il faut pas faire des bails. Enfin, je sais pas, ces bails à construction, je ne sais même pas de quoi il s'agit, madame. Mais moi, je vais vous dire franchement, moi, je le fais à l'ancienne. Tu paies, t'as les clés, tu paies pas, t'as pas les clés. Et là, il n'y a pas de souci, Olivier Dauvert.
5: Oui, mais il n'y a pas de clés, c'est ça qu'elle veut vous dire, puisqu'il n'y a pas de bâti. Donc, c'est un terrain nu.
4: Oui.
0: Ah, c'était un terrain.
5: Oui, c'est ça. C'est,
4: puisqu'elle a détruit le local qu'on continue de payer.
0: Mais le terrain, elle a bien acheté quelque chose. Donc, c'est ce quelque chose, il faut bien le payer de toute façon. Mais que ça soit.
5: Dans tous les cas, ce que vous dites, c'est qu'il y a une forme de bon sens à dire. On tope véritablement au moment où l'argent est sur un compte. Pas forcément le vôtre, mais au moins un compte séquestre.
0: Oui. On appelle tout de suite, hein, sans plus tarder, peut-être Stan, qu'en pensez-vous? Celle des appels du 9h30, 11h30, RTL. Alors, on va voir que cette dame, et je suppose que vous allez nous dire Céline, elle en a plusieurs commerces en plus, tout va bien pour elle.
2: A priori, il y aurait 2 autres restaurants de la même enseigne à côté de celui qui pose problème.
0: Nous étions dans une sandwicherie il y a quelques instants. Partons dans le domaine du poulet. Vous nous en direz un petit peu plus sur cette enseigne d'ailleurs, mon cher Olivier Dauvert, qui cartonne aux États-Unis. Alors c'est un peu moins implanté en France, quoique.
5: Oh si, désormais on les voit quand même beaucoup parce qu'il y a la vogue générale du poulet, protéines pas chères, protéines saines, on a envie de se faire du bien.
3: Bonjour, vous êtes bien.
0: Alors on va couper, on essaie de l'avoir différemment, Hervé Pouchol.
5: Et ça a une meilleure image que le bœuf, donc évidemment qu'aujourd'hui le poulet c'est le produit star, d'ailleurs on en parle souvent dans l'actualité, il y a une fameuse enseigne qui s'appelle Mister Poulet dont on avait parlé à Saint-Denis, c'est cette vague-là, il s'en ouvre absolument partout.
0: Bon, allez, on essaie de les avoir d'une manière ou d'une autre.
6: Oui,
0: Stan,
6: bonjour,
0: quelle est la
6: Carole.
0: Ah ben là, voilà, alerte, c'est
6: bonjour.
0: Parti. Allô, Carole? Carole?
7: Yes.
0: Ah, Carole, vous allez être un peu surprise, c'est Julien Courbet, nous sommes en direct sur la radio RTL, Carole. Carole, j'appelle la SAS Scofimo car je suis avec Catherine Donnet qui, vous savez, vous a vendu, je crois, le terrain pour le KFC. Elle est là, elle vous explique pourquoi elle est avec nous.
4: Oui, bonjour Carole. Bah écoutez, je regrette d'être là aujourd'hui parce que j'aurais préféré qu'on puisse régler tous ces problèmes avant, quand on vous a contacté par lettre commandée. Et donc, en fait, j'aimerais que vous honoriez votre contrat et qu'on puisse, disons, avoir un loyer tous les mois.
0: Il y a un problème particulier, madame, de votre côté? Allô? Madame Florent? M'entendez-vous? Bon, alors nous sommes avec...
6: Alors, elle vient de raccrocher.
0: Bon, voilà, donc c'est tellement plus facile de raccrocher, mais ça veut dire qu'elle n'a pas d'argument, parce que si elle en avait pour ne pas payer, elle les aurait immédiatement données. Rappelons-la et voyons si c'est une blague ou pas. Où se trouve, alors, ces KFC? C'est, alors, attention, hein, là on parle d'un magasin isolé, là la marque n'y est absolument pour rien, bien que...
5: C'est une franchise, encore une fois.
0: C'est une franchise, ça pourrait être intéressant que la tête de pont appelle le franchiseur en lui disant, écoute, c'est pas terrible si tu ne paies pas tes loyers pour l'image de marque de notre groupe.
5: Oui, parce que ça veut dire que demain... D'autres entrepreneurs qui voudraient ouvrir un KFC, peut-être qu'ils vont pâtir de cette mauvaise image donnée par l'un d'entre eux.
0: Alors, on lui laisse un message. On essaie d'avoir la tête de pont de KFC. C'est Kentucky Fried Chicken. Il se trouve où exactement?
5: Le Kentucky?
4: À Paris.
0: Allô, oui, bonjour. Donc, Carole, je cherche à joindre une professionnelle, la SAS Scofimo, qui tient le Kentucky Fried Chicken, qui se trouve exactement...
2: À Stillingy, dans 74, Haute-Savoie.
0: Voilà, et apparemment, vous devez des sous à la dame qui vous a cédé le local, le terrain, et qui en a besoin, Catherine, qui est avec nous. Donc, essayez de nous appeler en antenne pour qu'on trouve une solution. On veut juste trouver une solution. En parallèle, si on n'a pas de nouvelles, on essaiera d'appeler la tête de pont de Kentucky Fried Chicken pour voir s'ils peuvent nous aider, parce que on peut pas exploiter et ne pas payer de loyer. À moins qu'on dise des bêtises et vous êtes prioritaire pour nous parler, madame. On vous laisse un numéro de téléphone. Oui,
3: Julien, pendant votre message, elle m'a envoyé un petit texto en me disant « Je suis en ligne, je vous rappelle ». Donc, elle est plutôt de bonne composition.
4: Moi, on va voir ça. Je voudrais juste rajouter quelque chose.
0: Je vous en prie, madame.
4: Si on a fait tout ça et qu'on a loué à cette personne, c'est parce que c'est l'enseigne qui nous l'a présenté.
0: Ah,
4: alors c'est très très important.
0: Bien sûr.
4: Ce serait rien passé.
0: C'est le monsieur qu'on voit avec la barbichette blanche, le grand patron,
5: le colonel.
4: Et ça je tiens vraiment à le dire.
0: Parce on va les appeler.
4: Pour moi c'est capital.
0: Capital c'est tous les dimanches soirs sur M6. Merci beaucoup, madame. Je vais décidément vous aider encore plus que les autres. Alors on y va. On appelle Stan, la tête de pont, puisqu'effectivement souvent c'est le boulot des franchiseurs de trouver des locaux pour pouvoir à un futur franchisé lui dire bon ben voilà, on t'a trouvé ça, on trouve que c'est le bon placement, etc.
5: C'est le service développement des enseignes, il y a ça absolument partout, c'est des têtes chercheuses, des fouineurs qui vont dans toutes les régions, ils cherchent les meilleurs emplacements, et après ils trouvent quelqu'un pour le financer, parce qu'en réalité l'entrepreneur, il vient financer le développement de l'enseigne, donc quelque part ce que vous nous dites est très important, parce que ça veut dire que l'enseigne a une part de responsabilité au moins morale.
0: Apparemment Céline, il serait au courant, la tête de pont.
2: Ah oui bien sûr, en fait c'est Thomas, une personne qui est responsable du développement réseau, qui a contacté Catherine lorsqu'elle a mis en vente ce terrain, donc évidemment c'est cette personne qui a présenté ce franchisé à Catherine, où ils sont au courant du litige. Après, est-ce qu'ils peuvent faire quelque chose? J'espère qu'ils pourront aider la personne qui, ce jour, c'est bien Catherine qui a encore un prêt sur ce terrain, et c'est elle qui se retrouve dans la panade aujourd'hui.
0: Quelle émission pour vous, Blanche Grandvilliers. Vous découvrez ce qu'est Subway, vous découvrez maintenant ce qu'est Kentucky Fried Chicken.
1: Mais oui, j'apprends beaucoup de choses.
0: Alors, vous vouliez rajouter?
1: Oui, ce que je veux rajouter, c'est que je crois que la franchise est au courant et qu'elle aurait déjà plus ou moins aidé sa franchisée, ce qui aurait permis à un paiement, mais on n'a pas le compte, Julien. Là, il y a des sommes qui sont dues. Bon. Et on est dans une relation commerciale, ça peut aller très vite. La
0: sans faire pleurer dans les chaumières, quelles sont les conséquences pour vous, madame, aujourd'hui, sur RTL?
4: Ah ben, les conséquences, c'est que c'est notre seul revenu, puisque quand on a décidé de vendre et de mettre en vente notre société, on avait d'autres acheteurs, on les a choisis eux, parce qu'on leur a fait confiance, et que aujourd'hui, on n'a plus de travail, et que...
0: Vous avez hypothéqué la maison?
4: Voilà. On a mis en vente notre appartement, dans le cas où on devrait rembourser tout ce qu'elle ne nous paye pas, parce que des fois ça va loin.
0: J'espère que le grand patron de Kentucky écoute et entend ça, mais je vous le redis, la seule et unique règle aujourd'hui, c'est rien tant que l'argent n'est pas sur le compte. Vous avez des difficultés, allez voir une banque, madame, je ne suis pas banquier, je ne peux pas vous faire crédit. Au bout du compte, vous serez de toute façon perdant. Bon, on va essayer de faire feu. Olivier, j'ai l'impression que vous aviez une bonne parole à nous donner.
5: Non, mais je pense que vous avez été aussi rassuré par l'enseigne qui allait s'implanter. Donc vous vous êtes dit, si d'aventure, madame Duchemol...
0: Mais l'enseigne, elle aurait pu payer. L'enseigne, elle fait combien de millions de chiffres d'affaires?
5: C'est énorme, présent dans le monde entier, mais il y a une forme d'abus quelque part sur elle vous a un peu trahi dans la confiance que vous aviez mis dans l'enseigne en vous disant c'est une grande enseigne mondiale partout dans le monde.
0: Mais ça va bouger, j'en suis sûr. Hervé Pouchol et Laura Uricel sont sur le coup. Nos deux premières négociations ont plutôt bien avancé. On va réussir, je suppose, la troisième. Pour nous joindre, une seule adresse. Vous avez un souci, vous n'êtes pas payé, votre local, quel qu'il soit. Allez-y, tout de suite, profitez-en, soyez les premiers. Ça peut vous arriver. @rtl.fr, laissez votre numéro de téléphone. Allez, on continue ce dossier. Restez avec nous.

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17: Mais quelle rentrée sur RTL! Quelle envie de bien faire le travail! C'est ça que j'attendais de mes équipes. J'ai attendu 26 ans et j'obtiens le résultat aujourd'hui. Il est 11h. L'essentiel de l'information en 3 minutes, c'est avec vous, Aude Vernuccio, bonjour.
18: Bonjour Julien, bonjour à tous. Les syndicats font leur rentrée. La patronne de la CGT appelle aujourd'hui à la grève dans la fonction publique le 29 septembre contre un budget 2027 qu'elle attend régressif. Bercy avait exclu toute augmentation des salaires généralisée début juillet. Sophie Binet souhaite donc une mobilisation massive pour que, je cite, « ceux qui pensent que les fonctionnaires coûtent cher voient ce que c'est une journée noire sans service public ». Public, ce sont ces mots. La rentrée aussi et surtout à l'école aujourd'hui pour 11 600 000 élèves. Le ministre de l'Éducation la suivra dans une demi-heure avec Emmanuel Macron dans un lycée de Mans dans l'Auxerre, département dans lequel le chef de l'État ne s'est jamais rendu. Et vous y reviendrez dans RTL Midi. Les auditeurs ont la parole. Bonjour Amandine Bégaud.
19: Bonjour Aude, bonjour à tous. La Lozère, département rural, c'est même le moins dense de France où beaucoup d'habitants se sentent oubliés. Pas ou peu de transports en commun, pas ou peu de services publics, de médecins, de commerce. Alors si vous vivez dans ce département ou dans un autre et que vous vous sentez oublié, abandonné, éloigné de tout, appelez-nous 3210, racontez-nous votre quotidien, ce sentiment aussi d'abandon. Vous pouvez aussi, je vous le rappelle, nous laisser un message écrit ou vocal sur l'application RTL. C'est très simple et c'est gratuit. Vous cliquez sur l'onglet laisser un message. Et puis dans RTL Midi et les auditeurs ont la parole, on va aussi prendre le temps de revenir sur ce débat ô combien sensible, celui du port du voile. Le RN souhaite le pénaliser et faire un référendum sur la question. Alors vous, qu'en pensez-vous? que vous portiez le voile, d'ailleurs ou pas. Appelez-nous, 3210. Faut-il l'interdire dans tout l'espace public? Vous réagissez, on en débat dès 13h.
18: Merci Amandine Bégaud. Au Népal, le bilan de la gigantesque coulée de boue s'alourdit encore. Plus de 1000 morts et près de 4500 personnes disparues, à la fois au Népal et dans le territoire chinois du Tibet. 6 jours après la catastrophe, plus de 20 000 sauveteurs sont toujours mobilisés. 4 Français font partie des disparus. À retenir également le succès des véhicules électriques. On l'apprend ce matin. Ils représentent 4 nouvelles voitures sur 10 vendues en août, notamment grâce aux aides. Le mois dernier, on recensait 94 000 ventes de voitures neuves, toutes motorisations confondues, en hausse de 2,3% par rapport à août de l'an dernier. La météo cet après-midi, retour d'un temps sec sur toute la France avec du soleil, parfois un léger voile nuageux et ce risque d'averse orageuse sur les Pyrénées en fin de journée. Les températures comptaient de 21 à 25 degrés dans la moitié nord cet après-midi, de 26 à 32 degrés dans la moitié sud, jusqu'à 34 degrés pour la maximale animée à Ajaccio. Et puis les courses à Deauville, 13h55, les pronostics, l'As, le 3, le 10, le 4, le 2, le 13, le 15, l'outsider c'est le 15, Ritano, RTLI. Il est 11h03, tout de suite ça peut vous arriver, continue avec Julien Courbet.
17: Merci d'être avec nous. 9h30, 11h30 sur RTL. Nous attendons que du côté de Catherine, on ait peut-être quelqu'un à la tête de pont côté Kentucky Fried Chicken, puisque c'est comme ça que ça se prononce. Est-ce que Laura, vous êtes sur le coup ou pas du tout?
0: Oui, je suis sur le coup. Malheureusement, il n'y a aucun numéro de téléphone. J'ai trouvé qu'un mail, donc j'ai envoyé une petite demande urgente et je crois que Hervé avance aussi de son côté.
17: Vous avez avancé sur Kentucky Fried Chicken, Hervé?
9: Alors écoutez, je suis en contact avec la directrice générale que j'essaye de joindre actuellement en ligne.
17: Olivier.
9: Donc d'ici quelques instants, j'espère l'avoir.
17: Olivier, dans votre téléphone qu'a tous les patrons, vous allez bien me le trouver.
11: Oui, mais Hervé Pouchol va encore mal le prendre. Alors, que voulez-vous, je lui laisse un peu d'avance.
9: Non, mais s'il la connaît, alors là, je raccroche tout.
17: Voilà, au contraire, il a d'autres choses à faire, croyez-moi. Mathilde, vous êtes là? Mathilde, êtes-vous là?
0: Oui.
17: Bonjour Mathilde, c'est Julien. Bonjour. Vous êtes à Châtillon, consultante social media, s'il vous plaît. Présidente... Oui. Non, pas de la République, mais du Conseil syndical de sa copropriété, ce qui est déjà beaucoup de boulot. Peut-être même plus de boulot que président de la République. Mathilde démarche des artisans pour des travaux de toiture et de façade. Et elle en trouve un. Et elle fait un devis. Un devis de combien ?
0: De 13 000 euros. Et le syndic, donc elle et les autres copropriétaires de la résidence, vont verser plus de 11 000 euros.
17: L'artisan va percevoir 3 acomptes, équivalent à 80% du devis. Mais en décembre, il invoque un problème familial pour suspendre le chantier. Mathilde, alors, c'est toujours embêtant ces histoires de problèmes familiaux, Olivier Dauvert, parce que on se dit le pauvre, etc. Mais si à chaque fois qu'un professionnel, une entreprise avait un problème familial et stoppait tout, on serait bien embêté. Hein.
11: Oui, puis on finit toujours par douter si c'est un alibi, une bonne raison, une fausse raison, parce que tout le monde peut avoir évidemment quelques problèmes. Mais bon, ça revient quand même en proportion assez souvent chez nous.
17: Bon, donc il arrête tout.

0: Sympa. J'ai dû le dire d'ailleurs parce que je vous assure, ça me fait plaisir de
1: vous
0: dire.
1: Vous avez bon cœur.
0: Mais bien sûr. Et donc Mathilde, après ce café, ce verre d'eau, qu'est-ce qui s'est passé? Combien avez-vous touché?
2: Toujours rien.
0: Alors. Point, point, point, point. Bon, ben c'est raté. Il nous a. Ben, pourtant, hein, à entendre sa voix, on pensait que ça allait être réglé. Hein.
3: Oui, on se tapait d'un amant, on était content, mais non, pas un centime. Donc ça va faire un an en fait qu'il a même plus un an et demi bientôt qu'il a touché les fonds et les travaux n'ont pas du tout été effectués sur la résidence.
0: Allez, nous les appelons. C'est parti. Une nouvelle fois, nous ne lâchons jamais l'affaire. Et je vous le dis, ça ne sert à rien d'essayer de nous faire croire. Je préfère que vous me disiez, je ne paierai jamais, on ira au tribunal. Plutôt que de nous faire croire, parce qu'on rappelle, et là c'est pire, on se dit, tu nous l'as bien fait à l'envers. Voyons si ce monsieur a depuis eu d'autres problèmes qui justifieraient qu'il n'a pas pu payer. Nous tendons toujours le micro pour de bonnes explications. Alors, ils sont deux, ils travaillent en famille.
4: Ici la messagerie vocale de Marc.
0: Actuellement, j'ai aucun Marc sur ma fiche. Est-ce que vous avez fait le bon numéro?
3: Oui, c'est le bon numéro, on avait eu la même chose la dernière fois.
0: D'accord.
4: Une fois votre message enregistré,
0: moi je laisse un message alors.
3: Oui.
4: Yes pour le modifier.
0: Oui, bonjour, Julien Courbet à l'appareil, c'est la radio RTL. J'appelle les couvreurs d'élite qui se trouvent à Vanves, enfin c'est là où est le siège social de coworking. Mais apparemment que vous auriez été expulsé de là-bas parce que vous n'avez pas payé le coworking. Mais bon, peu importe. Donc j'appelle Jean Roba ou David Roba avec deux B. Voilà, vous avez pris des sous, pas mal d'ailleurs. Vous avez pris combien à peu près? Une dizaine de milliers d'euros, me semble-t-il.
3: Oui, 11 172 pour être exact.
0: Et au niveau de travaux, qu'est-ce qu'il y a eu?
3: Pas grand-chose, ils sont venus au départ et après ils ont prétexté des problèmes de famille pour ne jamais revenir sur le chantier. Vous avez touché des acomptes en octobre 2025 et depuis, il n'y a pas de remboursement, alors, pas de travaux non plus.
0: Jean Roba, vous êtes le gérant des couvreurs d'élite. Merci de nous tenir au courant parce que là, du coup, cette dame, au début, a dit, bon, il a peut-être des problèmes de famille, mais là, elle est en train de se dire... Je suis en train de me faire arnaquer par les couvreurs d'élite. Et on lui a dit, malheureuse, ne dites pas ça. Peut-être qu'il y a une bonne explication. Donc c'est pour ça que je vous appelle. Merci de nous dire que tout va bien. Mais surtout, elle attend depuis combien de temps?
3: Un an.
0: Un an. Là, le délai me semble être raisonnable. Je compte sur vous, Jean Roba, des couvreurs d'élite. Vous êtes professionnel pour nous rappeler, expliquer ce qui se passe. Nous revenons vers vous rapidement. Laissez le numéro de téléphone. Céline, est-ce que la société est toujours inscrite? Elle continue de travailler?
3: Oui, a priori, la société est toujours inscrite et on l'avait appelée, nous, il y a quelques mois, pour savoir si elle prenait encore les chantiers. Effectivement, l'entreprise était d'accord pour un devis sous une semaine et une intervention rapide pour des travaux. Mathilde, ça fait un an qu'elle attend dans sa résidence. Il y a encore des fuites et il y a des problèmes qui vont s'aggraver par la suite si on n'a pas de remboursement ou pas de travaux du tout.
0: Alors, parmi les petites enquêtes, un, est-ce qu'elle avait demandé l'assurance, la dame? Vous m'entendez?
2: Oui.
0: Vous aviez demandé l'assurance au monsieur? Ah, alerte, attendez, alerte, il est là. On a Jean. Allô, Jean? Jean? Jean, vous m'entendez? Au revoir, Jean. Ce fut bref, mais très intéressant. Oui, j'étais en train de vous demander, quand vous, les couvreurs d'élite sont venus, vous lui avez demandé l'assurance?
2: Non, j'avais pas eu sa garantie.
0: D'accord. Alors, déjà, un, on ne donne pas un centime tant qu'on n'a pas vu l'assurance. Ça vous permet d'évacuer déjà 70% des problèmes. Et deux, quand vous faites la petite enquête internet gratuite, vous regardez Google Maps et vous voyez que c'est une entreprise de coworking. Ça ne veut pas dire que ce sont des gens malhonnêtes, mais quelqu'un qui a une entreprise de couverture de toit, qui se dit les couvreurs d'élite, qui travaille dans un bureau de... Normalement, il y a un petit entrepôt, enfin, on espère.
1: Oui, on espère, Julien. Et aussi, ce qui est assez intéressant, c'est que quand Mathilde a demandé l'assurance, c'est là qu'il s'est retiré du chantier en disant, bon, bah, je vous rembourser, parce qu'il a dit, oulala, je vais sur un terrain
0: glissant.
1: C'est
0: génial. Bah, c'est génial ce que vous dites. J'attendais ça depuis longtemps, que vous disiez quelque chose de génial. Non, mais franchement, parce que vous voyez, elle l'aurait fait dès le début. Elle ne donnait pas un centime parce qu'elle a énormément qui travaillent sans assurance. Donc, si vous dites je paie quand je vois l'assurance, et bien vous allez voir que vous allez en éliminer plusieurs. Alors, ça a raccroché, ça n'a pas été très long visiblement, mais vous pensez qu'on a été identifié ou je laisse un message à Jean?
5: Non, c'est sûr qu'on a été identifié puisque Laura l'a rappelé juste derrière ce monsieur. Il a à nouveau décroché. Elle s'est présentée en lui disant nous sommes en antenne. Et là, j'ai entendu le monsieur dire non, mais ça ne m'intéresse pas. Ah. Et Laura qui lui a dit mais attendez, moi ça m'intéresse un petit peu, mais malheureusement, il a raccroché depuis.
0: Ah, bon dialogue.
5: Elle essaye.
0: Ça ne m'intéresse pas, mais moi ça m'intéresse un petit peu, mais qui n'a pas mené. Alors on y va, on appelle les couvreurs d'élite. D'ailleurs, au niveau marketing, excellent nom, Olivier. Oh, c'est vraiment l'élite.
6: On a envie, c'est de les suivre.
0: Les couvreurs d'élite.
6: On les imagine arrivant par les airs.
0: Ah oui, avec une musique américaine. Voyons si Jean Roba veut bien nous parler. J'aimerais bien d'ailleurs des témoignages, si vous êtes passé par eux, ça s'est bien passé, il n'y a aucun souci, dites-le nous. Ce que
4: ici la messagerie vocale de Marc.
0: Marc.
4: Actuellement en déplacement.

0: J'en ai déjà laissé un tout à l'heure.
1: Oui.
2: Bon.
0: J'avais oublié.
1: C'était
0: il y a pas longtemps. Hein. Oui, alors Jean,
3: je sais. C'est pas faux.
0: Bonjour les couvreurs d'élite. C'est le tocard de la radio. J'essaie de joindre Jean Roba, toujours. Voilà, monsieur, vous avez pris 10 000 euros et vous n'êtes pas venu. Donc je vous ai appelé, puis vous avez raccroché derrière. Donc si vous raccrochez, c'est peut-être que vous n'avez aucune explication à donner. Auquel cas, la version qui consiste à dire ils me l'ont fait à l'envers pourrait tenir. Mais je suis sûr qu'il y a une bonne explication, mais il faut nous la donner. Je vous en prie. Merci les couvreurs d'élite et Jean Roba. On vous rappelle un petit peu plus tard. Bon, ben on continue. On va pas laisser tomber maintenant. Peut-être que Jean-Paul Tribunal va pouvoir rentrer en piste.
4: Oui, un petit tour pour aller porter plainte contre l'entreprise qui n'a pas fourni son assurance décennale. Et on sait que c'est effectivement sanctionné pénalement. Et aussi, ça peut être une faute personnelle qui permet d'attaquer directement les gérants, le fait de ne pas fournir l'assurance.
0: Mais j'aimerais bien savoir si, justement, ça sera le grand cirque au tribunal, s'il y en a d'autres. Ça, on n'a pas pu voir dans l'enquête s'il y a d'autres personnes.
5: Non, a priori, on ne sait pas. Ce que je peux vous dire, c'est que les deux frères tiennent également une autre entreprise, toujours dans le domaine de la couverture. Alors là, on a David qui donc tient les couvreurs d'élite et on a Jean qui travaille aussi pour cette société, qui tient une autre société qui s'appelle les frères couvreurs.
0: Alors, c'est les frères couvreurs, les couvreurs d'élite. Alors attention, les frères couvreurs n'ont strictement rien à voir dans cette histoire, mais on s'aperçoit qu'il y a quand même deux sociétés qui font la même chose. Bon, voilà. Alors, espérons que notre ami au tribunal pourra avancer. On continue de l'appeler, Mathilde. Hein. Restez en ligne. Bon, restez avec nous, mesdames et messieurs. C'est le grand cirque. Hein. Regardez, ils sont tous là. Olivier Levert et ses questions. De Blanche de Grandvilliers, les petits détails de Céline Collonge, les appels téléphoniques d'Hervé Pouchol et Laura Uricel et le maître de cérémonie Stan qui nous dit de quoi il s'agit maintenant.
6: Eh bien, je vous propose qu'on se retrouve dans quelques instants sur RTL et on reviendra sur le dossier de Dominique. Encore une assistante maternelle qui n'est pas payée alors qu'elle soupçonne les parents d'en avoir les moyens.
0: Aïe. Et en ce qui concerne Kentucky Fried Chicken, ça s'avance ou pas?
6: Il avance, notre Hervé. Il est en train d'essayer de contacter la direction générale.
0: Dès qu'il s'agit de poule, je peux vous dire qu'il se remue. À tout de suite sur RTL.

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7: Alors, avant de revenir sur le dossier de Catherine dans le 9h30, 11h30 d'RTL, nous allons donner la parole, si vous le voulez bien, à Dominique qui est avec nous. Dominique, bonjour.
8: Bonjour, Julien.
7: De Saint-Georges. Dominique, bonjour. Qui garde... c'est devenu... Enfin, franchement, hein, encore une fois, nous n'allons pas chercher les cas, c'est vous qui nous écrivez. Donc, du coup, on est un petit peu le miroir, l'air du temps. Et on est dans une période depuis un an où nous avons énormément, mais énormément, je n'exagère pas, de cas d'assistantes maternelles qui gardent des enfants et qui ne sont pas payés. Et la loi leur impose de garder quand même l'enfant sans être payé. Elles n'ont pas le droit de dire aux parents, je ne le prends pas, vous ne m'avez pas payé. Et donc on a eu déjà des assistantes maternelles sur ce plateau qui nous ont dit, j'arrête ce métier, je ne suis pas payé, j'ai aucun droit. C'est un peu ce qui s'est passé, Céline.
9: C'est exactement ça. Elle a gardé une petite fille. D'ailleurs, c'était la fille d'une de ses anciennes collègues. Elle garde la petite et finalement, du jour au lendemain, les parents arrêtent de la payer. Au total, on a 4 mois de salaire qui ne sont pas payés. Et Dominique n'a pas eu d'autre choix que de passer devant le conseil du prud'homme. Donc, elle a attaqué en justice les parents pour ne pas avoir payé les salaires. Donc, le 21 mars 2024, les parents ont été condamnés à verser 1 300 € pour ces salaires impayés.
7: Non, mais là, il va falloir que l'État légifère. Je vous le dis franchement, parce que si vous ne faites pas quelque chose, Olivier Dauvert, je parle à l'État, qu'il soit de droite ou de gauche, complètement intégral, il n'y en aura plus d'assistante maternelle. Parce que moi, aujourd'hui, si quelqu'un me dit je veux être assistante maternelle, et Dieu sait qu'on en a besoin, je dis fais gaffe parce que tu ne seras pas payé et tu es obligé malgré tout de garder l'enfant pour en plus un salaire très faible.
10: Les règles, en réalité, font qu'on fait porter le risque du paiement à l'assistante maternelle. Et ça, il y a des gens qui ne sont pas capables, qui ne veulent pas, et on peut les comprendre, de prendre ce risque-là et de se retrouver le bec dans l'eau sans être payé.
7: Parce qu'en plus, ils vous amènent votre enfant, ils ne vous paient pas, mais ils vont travailler, eux, pour faire garder l'enfant. C'est un truc de malade.
9: Et en plus de ça, ils touchent les aides. Parce qu'elle le sait, Dominique, elle a reçu les déclarations de page emploi à l'organisme qui gère tout ça, et elle a vu sur ces déclarations qu'effectivement, les parents gagnaient de l'argent en faisant garder l'enfant, mais ne reversez pas les fonds à Dominique, l'assistante maternelle.
7: Campagne présidentielle. Vous votez pour qui vous voulez, mais n'oubliez pas que dans ce pays, vous pouvez garder des enfants sans être payé par les parents. Vous êtes obligé de les garder. Et les parents, eux, qui ne vous paient pas, touchent malgré tout les aides que vous financez, vous tous, par la solidarité. Nous sommes en France. On l'a mis ça dans le programme présidentiel déjà, oui. Hein.
10: Absolument. Donc, c'était, je crois, programme. La première mesure d'ailleurs.
7: Bon, alors, où en est-on? Toujours, elle n'a toujours pas payé, Dominique?
8: Non, pas du tout. Je n'ai toujours aucune nouvelle. Bon, les parents, j'ai plus de nouvelles du tout parce que je les ai rayés parce que c'est des gens de mauvaise foi.
7: Parce qu'en plus de ça, ils sont condamnés par la justice, oui, donc ça a aussi coûté des sous à la solidarité nationale, parce qu'il a fallu payer le tribunal, le juge et tout ça, et c'est normal. Et ils ne font rien au bout, c'est-à-dire que c'est le fiasco total.
11: Et là, les frais d'huissier, ben malheureusement, c'est Dominique qui doit les avancer. Les comptes sont vides, ils se sont arrangés pour qu'il n'y ait rien sur les comptes, alors qu'il aurait été simple, avec une simple déclaration de l'assistante maternelle disant que son salaire n'est pas payé, de faire en sorte que les aides soient suspendues aux parents.
12: Dominique, je prends la voix de François Delimoulin, le présentateur des infos sur M6, pour vous poser la question suivante. Est-ce que vous pensez qu'ils ont les moyens de payer ?
8: Ben, moi, je pense oui, parce que depuis mon dossier, depuis que je suis passé au prud'homme et que je suis venu nous voir à l'émission, ils ont quand même eu un deuxième enfant et ils se sont mariés.
7: Ah, donc, très bien. Donc, il y a eu quand même quelques frais pour le mariage. Bien, on rappelle une nouvelle fois, Alexia et Jérémy. Mais vraiment, en haut lieu, écoutez cette histoire. Prenez conscience du n'importe quoi. Que c'est celui qui est en faute qui mène la plus belle vie. Et elle, elle n'a rien. Elle aura tout fait. Elle était au tribunal, elle a gardé les enfants, elle n'est pas payée, et il se passe rien. C'est de la folie. Ne nous étonnons pas si nous allons dans le mur. On y va, c'est parti. On a fait le numéro.
6: Oui, on appelle la maman.
7: On appelle la maman. Donc, on va lui souhaiter déjà beaucoup de bonheur pour ce mariage. C'est la moindre des choses.
9: Oh, je crois qu'elle s'est mariée en 2023.
13: Vers dire. La messagerie. La personne que vous tentez de joindre n'est pas disponible.
7: J'espère que c'est toujours le bon
13: votre
7: numéro.
13: Message après le bip sonore. Une fois votre enregistrement terminé, vous pouvez raccrocher.
7: Oui, bonjour. Julien Courbet sur l'antenne d'RTL en direct. Alexia et Jérémy, je vous appelle puisque je rappelle que les prud'hommes vous ont condamné à payer 1364 € à notre ami Dominique Petit qui a gardé votre enfant et qu'il ne se passe absolument rien. Donc on compte sur vous pour essayer de l'aider cette dame parce que vous étiez contente, je crois, quand vous déposiez l'enfant et que vous alliez vous-même travailler. Merci beaucoup, on vous laisse un numéro de téléphone. Mais là, dites-moi s'il n'y a personne, hein, Blanche, mais on s'adresse à qui là maintenant? On fait quoi? Si les gens ne paient pas, s'ils sont condamnés, s'ils continuent.
11: Alors, on continue. Alors, la bonne nouvelle, c'est qu'ils sont tenus personnellement. On continue de les saisir, mais c'est pas du tout une bonne affaire pour eux. Parce que vous savez, les intérêts sont majorés.
7: Ouais, mais Blanche, si, vous savez ce que je vais vous dire. Vous étiez pas là lundi. Lundi, on a eu quelqu'un. Écoutez bien, la dette, elle était de combien au départ? 600.
9: Pour l'assistante maternelle?
7: Oui.
9: C'était, je pense, 1300, voilà. Quelque chose comme ça.
7: Vous savez à combien on en est avec les fameux intérêts dont vous parlez?
11: Je sais pas, peut-être 4 ou 5 000.
7: 50 000! Ouais, c'est ça. Ça fait 12 ans que l'assistante n'a pas été payée. Donc, avec vos fameux intérêts, là, ils en sont à 50 000. Le juge a dit oui, ça fait 50 000. Et ils continuent de pas payer parce
10: mais
7: que si tu peux pas payer.
10: Pas,
11: il suffit qu'il y en ait un des deux qui...
7: Comment ça me gonfler de grand millier? Non, je présente. Présente Blanche.
11: Mais vous savez, on peut saisir tous les comptes. Un jour ou l'autre, ils vont payer. C'est pas comme une entreprise qui peut fermer et dire terminé.
7: J'aimerais avoir votre optimisme, mais celle qui était là lundi, je peux vous dire que ça fait 10 ans qu'elle attend et ça ne fait que monter. Elle a zéro et la personne continue de vivre sa plus belle vie. Oui, Stan.
6: Juste pour vous dire qu'Hervé est actuellement en ligne avec le papa de ses enfants.
7: Alors, il a un système. Ah si, vous l'avez, il a raccroché. Allez-y.
6: Ah, il vient de raccrocher apparemment.
7: Dites-moi, Hervé.
14: Il vient de raccrocher. Écoutez, c'était très très court et quand je me suis présenté, il a raccroché immédiatement. Quant à la maman, elle est sur messagerie directe.
7: Et donc les saisies ne marchent pas sur les salaires, etc. Je m'adresse à l'auditrice Dominique.
8: Ben non, c'est ce que le... Moi j'ai eu le rapport de l'huissier comme quoi, soi-disant, qu'ils sont pas solvables, interdits bancaires. Est-ce que je comprends pas, voilà, c'est...
7: Parce que monsieur
8: travaille dans le BTP, hein, donc...
7: Bon, ok. Il faut peut-être qu'on essaie de fouiner un peu, savoir dans quelle entreprise, etc. et pourquoi, Stan. Alors évidemment, ça vous obligera à partir peut-être à 15h, 15h45 tous les jours. Mais il faut aller un petit peu plus loin. On peut pas laisser cette dame en plein désarroi. La justice n'y arrive pas, il faut qu'on trouve une solution quand même.
6: Exactement, ben oui, on va faire ça. Alors vous pensez bien que je vais pas le faire moi-même parce que 15h45, il en est hors de question, mais j'ai bien trouvé un journaliste dans la rédaction
7: qui
6: le fera.
7: Un jeune qui vient d'être embauché, qui ne connaît pas encore les horaires des autres.
11: Ce qui est terrible, c'est que c'est Dominique, heureusement RTL va l'aider, mais qui doit payer l'huissier, c'est affreux. Quand l'huissier fait des saisies et qu'il n'y a pas d'argent, ça coûte 200 ou 300 € à Dominique. Vous voyez, c'est ça qui est totalement anormal, Julien.
7: Karine, notre envoyée spéciale, vous aviez mené une petite enquête sur place. Bonjour Karine.
15: Bonjour Julien, bonjour à tous.
7: Vous avez passé un bel été?
15: Un très bel été, Julien.
7: Vous êtes retourné chez vous en Espagne?
15: Exactement, je suis partie en Espagne.
7: Bon, alors qu'est-ce qui s'était passé pour l'enquête?
15: Alors, j'étais partie à l'adresse que nous avions dans le dossier. Ils n'étaient plus là-bas. J'avais mené ma petite enquête auprès du voisinage et j'avais trouvé leur nouvelle adresse. Malheureusement, la personne qui était sur place, avec des enfants, jouait un petit peu à cache-cache avec moi puisque dès que je m'approchais des fenêtres qui étaient entrouvertes, il n'y avait plus un bruit et ça ne voulait pas m'ouvrir la porte. Et dès que je m'écartais, j'entendais les enfants crier.
7: Mais est-ce que donner les aides directement à celles qui travaillent? Puisque si on vous donne une aide pour que vous puissiez faire garder vos enfants, que l'aide soit donnée directement au moins à l'employeur, Céline.
9: Oui, justement, on en parlait il y a quelques jours sur RTL, on va redonner l'information, c'est primordial. En septembre 2027, il y aura le système de Page Emploi Plus, qui est une plateforme qui était maintenant non obligatoire, c'était la bonne volonté des parents pour permettre aux assistantes maternelles d'être payées. Là, en septembre 2027, ça va devenir obligatoire. Donc, s'il y a un parent défaillant qui ne paye pas les salaires de son employé, son assistante maternelle, alors c'est le service qui prendra en charge, qui paiera et qui se retournera après contre les parents.
7: Vous vouliez dire quelque chose, Stan ?
6: Non, mais je pense, Julien, que assez modestement, on a une part de responsabilité dans ces changements de politique là, parce qu'à force d'en parler toutes les semaines, d'avoir toutes les semaines sur une antenne nationale des assistantes maternelles qui ne sont pas payées, de toutes les semaines solliciter page emploi, eh bien, vous voyez, ça finit par faire bouger les lignes.
7: C'était Jean-Pierre Gelmelon, bah pour oui. RTL. Non, mais franchement, vous vous prenez pour qui pour dire des choses pareilles?
6: Je parle pas de moi, je parle de ça peut vous arriver d'RTL, ah bien bon, sûr. Mais d'accord. Je pense, non, il qui d'autre, quel autre média que nous parle autant des assistantes maternelles toutes les semaines?
7: Mais je vous assure, hein, légiférez le prochain président de la République, hein, quel que soit votre parti, parce qu'il n'y en aura plus bientôt d'assistantes maternelles. Et là, vous allez voir qu'il va y avoir de gros problèmes. Et elles ont raison de ne plus vouloir faire ce métier, parce qu'elles se font avoir. Vous êtes sur RTL, c'est le 9h30, 11h30, nous n'avons pas fini.
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7: Alors, nous revenons rapidement sur le cas de Catherine. Un franchisé KFC ne la paie pas. Elle réclame l'argent. Il aurait d'ailleurs, ce franchisé, peut-être ouvert d'autres magasins. Où en êtes-vous, Laura? Vous avez eu la tête de pont.
9: Alors, suite à mon mail, j'ai été rappelée par quelqu'un de la communication qui a pris toutes les informations. Elle m'a dit, je reviens vers vous très vite. Donc, dès que j'ai du nouveau, je vous dis.
7: Bon, voilà. Donc, Catherine, on a appelé la direction. C'est eux qui nous tiennent au courant. Donc, on va en savoir plus très rapidement. Et puis, on invite cette dame à vraiment nous rappeler puisque nous, on va continuer. essayer d'aller à sa rencontre, peut-être aller dans le magasin pour essayer d'avancer. Il n'y a aucune raison que notre ami, qui est maintenant en galère financière, mais j'insiste là-dessus, en galère financière, ne soit pas payé. Donc je rappelle à madame, j'ai oublié son nom, vous l'avez vous, Céline ?
9: Oui, je vais retrouver ça tout de suite. C'est Carole Florent.
7: Voilà, c'est la, on appelle une professionnelle, la dirigeante de la SAS SCOF IMO. Merci madame de prendre contact avec elle, Catherine, directement, et voir faire un échéancier assez rapidement. Mais ça ne, pardon ?
0: Non, il n'y aura pas d'échéancier, mais...
7: Ah bah alors, voilà, moi j'essaie de vous aider avec un échéancier. Si vous voulez l'intégralité, non, qu'elle peut vous le donner, tant mieux, mais si elle ne peut pas...
0: C'est, c'est qu'elle peut me le donner.
7: D'accord, bon, écoutez, vous voyez avec elle, mais il faut qu'il se passe quelque chose, voilà, quoi qu'il arrive, dans ce KFC qui se trouve dans la ville de...
9: Sillingy, en Haute-Savoie.
7: Bon, parfait. Sur tout le reste, Marie-Christine, Jean-Stéphane, on va se parler dans les jours qui viennent. Des promesses ont été faites. Maintenant, tant que l'argent n'est pas là, nous, on ne laisse pas tomber. Hervé Pouchol.
1: Oui, pour Marie-Christine, j'ai une bonne nouvelle. Allez, on va partir sur 1000 euros, 500 aujourd'hui et 500 dans 3 jours.
7: Ça vous va? C'est parti. Et pour Jean-Stéphane, c'est avant le 30 septembre, hein, c'est ça, que la somme complète sera payée.
9: Exactement.
7: Bon, bah c'est très bien. Continuons nos négociations. Alex Vizorek, vous m'entendez ?
2: Très bien.
7: Alors, pour votre salaire, une partie aujourd'hui, une autre, peut-être dans un mois. Et pour votre partenaire Isabelle, comme elle est nouvelle, premier paiement maintenant, le deuxième au tribunal, comme nous le faisons avec tous les nouveaux. Voilà.
2: On va dire, comme la madame, pas d'échéancier.
7: Exactement. Bon, et ben, vous, je vous souhaite un bon kit tout double, mais coffre-fort. Les commandes, vous savez qu'on va finir par se faire braquer avec tout ce que vous mettez à l'intérieur.
3: Il est énorme encore aujourd'hui.
4: Je vous en prie.
7: Alors combien? C'était Olivier Dauvert qui faisait une blague grivoise, qui à mon avis va lui coûter cher.
2: Non, j'ai vu la tenue d'Olivier Dauvert, c'est un scandale, ça doit aller au pénal ça.
7: Je sais même pas. Les gens, vous savez maintenant...
4: Ils regardent même plus.
7: Bon, non. Allez, amusez-vous bien tous
2: les
7: deux.
2: Merci les amis.
7: Et nous, on revient demain matin, bien sûr, à partir de 9h30. Moi, j'y serai. Sur le reste de l'équipe, laissez-moi réfléchir cet après-midi. Peut-être de nouvelles têtes apparaîtront. 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
2: Bonjour chers auditeurs et bienvenue dans votre jeu de la mi-journée en ce jour de rentrée scolaire. Vos enfants vont donc aller à l'école pour apprendre des choses que l'intelligence artificielle arrive déjà à faire. Les professeurs vont leur apprendre à écrire sur des cahiers Clairefontaine alors qu'il faudrait des cours de dactylo. Et on leur dira, si tu ne travailles pas bien à l'école, tu n'auras pas une bonne situation plus tard. Eh bien c'est faux, j'ai moi-même très bien travaillé à l'école et je me retrouve ici à lire des questions auxquelles pour la plupart je n'ai pas la réponse. Bref, chers enfants, courage, l'année scolaire elle n'est pas si longue que ça. Les prochaines vacances c'est dans 10 mois. D'ici là, le seul bon réflexe, 11h30, midi 30, on écoute le kit ou double.
3: Les vacances, c'est même dans 6 semaines, hein. Vous savez, Alex, les vacances de la Toussaint.
2: Moi, les 2 semaines de vacances, ça ne compte pas. Moi, il me faut du 2 mois. Bonjour Isabelle Jamy, vous allez bien?
3: Ça va très bien.
2: Comment vous étiez les jours de rentrée, vous?
3: J'étais habillée par ma maman qui me faisait des jupes en kilt avec l'écharpe assortie.
2: C'est pas vrai.
3: Si, c'est vrai de vrai. C'était terrible.
2: Et des couettes.
3: Et des couettes. C'était un calvaire.
2: On aime bien imaginer. Quant à lui, il est derrière son micro. Est-ce que les gens vous parlaient dans la cour de récréation, Maître David?
6: Bah non, souvent ils étaient vexés parce que je les avais collés avec toutes les questions que j'avais préparées pendant les vacances. Alors ils me faisaient la tête, ils me jetaient des cailloux.
2: Eh oui, déjà, déjà, ils vous jetaient des cailloux. Qui sont les deux personnes qui aujourd'hui sont susceptibles de vous jeter des cailloux? Isabelle, je vous laisse nous présenter nos deux candidats.
3: Nous allons jouer aujourd'hui avec Mehdi qui a 26 ans. Vous habitez Romainville en Seine-Saint-Denis, vous aimez le shopping et les sorties.
8: Bonjour, effectivement, c'est ça.
3: Bonjour Mehdi.
8: Bonsoir.
3: Vous êtes fan de Rihanna et d'Ayana Kamoura.
8: Exactement.
3: Quand vous écoutez vos chansons dans la rue, c'est avec les AirPods à fond.
8: À fond les ballons.
3: Voilà, et vous êtes du style à faire des petits défilés de mode dans la
8: Exactement.
3: Rue.
8: Exactement, et même... J'aurais une petite anecdote.
3: Ouais. Ah, avec plaisir.
2: Et je me permets parce que Mehdi, vous avez pas l'air d'un auditeur d'RTL et je suis content. Je sais pas, vous êtes un peu plus jeune, vous écoutez des musiques qu'on passe pas toujours.
8: Et bah effectivement avec ma tata quand j'étais petit, on écoutait souvent RTL dans la voiture et ça m'a tout de suite percuté, je me suis dit bah pourquoi pas?
2: Elle vous a bien éduqué.
8: C'est exactement. Bien.
2: Vous remercierez Tata de notre part.
8: Et surtout les grosses têtes aussi.
2: Ah, bon, voilà. Écoutez, évidemment. Voilà. Gramme culte.
3: Nous allons jouer aussi avec Aurélien. Aurélien, vous avez 44 ans. Vous habitez à Mormant, en Seine-et-Marne. Vous êtes consultant en sécurité. Vous aimez le billard et le golf. Et surtout, et ça fait ferait plaisir à Alex.
1: Ouais.
3: Les fléchettes.
1: Les fléchettes.
7: Joueur de darts.
10: Je m'y suis remis dernièrement. Ouais. J'ai beaucoup joué à l'adolescence et je m'y suis remis. Le sport est en levant en poupe depuis déjà quelques années.
1: Est-ce que c'est un sport, Isabelle ?
3: Oui, pour moi, c'est juste on boit des bières et on rigole avec des amis. Mais
1: est-ce que c'est incompatible ?
3: Ah, je ne sais pas.
1: C'est quoi votre moyenne, Aurélien, sur trois flèches ? On est autour de combien ?
10: Un moyenne. Après, ça varie. Bon, là, je suis plus dans le bas. Là, on va dire plutôt du, on va dire entre 80 et 90.
1: C'est vachement bien, ça.
10: Ah bah le triple, je le chope.
1: Ah bah attendez, on a affaire à un bon joueur.
3: Et bah j'espère que vous serez aussi bon en qui tout double.
1: Exactement. Messieurs, vous connaissez la règle. Pour départager les deux candidats, pour savoir qui va être le premier à se lancer dans un questionnaire de qui tout double, cette question concoctée par Maître David, plus difficiles les unes que les autres, mais qui peuvent vous permettre de remporter au bout du bout 3 200 € cash. Nous vous départageons avec le jeu du ping-pong.
3: Alex va vous poser donc va vous donner un thème, hein, d'accord, Aurélien et Mehdi. Par exemple, hier c'était les villes préfectures de France métropolitaine. C'était pas simple. Donc chacun à votre tour, vous allez devoir lui faire des propositions. Le but c'est d'enchaîner un maximum de propositions sans vous tromper. Et à l'issue de cette manche, celui qui sera le dernier à avoir donné une bonne proposition sera qualifié pour débuter le jeu.
1: Est-ce bien clair, messieurs ?
8: Très clair.
3: Super.
1: Attention, c'est une catégorie particulière, parce que soit vous êtes fan, et vous allez peut-être trouver ça très facile, soit vous êtes moins connaisseur, et c'est obligé que vous ayez quelques réponses, que vous ayez glanées par-ci par-là. Le thème du jour, et c'est vous, Mehdi, qui commencez, c'est les personnages de la saga Star Wars.
8: Waouh.
1: Mehdi.
8: Je dirais Iron Man.
1: Mehdi.
3: Star Wars, j'ai dit Mehdi.
8: Moi, je regarde pas.
1: C'est bien ce qu'il me semblait. Parce que soit on connaît un peu, soit on est tout à fait...
8: Ah non, je regarde pas du tout, c'est ma phobie.
1: Mais
8: ah
1: non,
8: vraiment.
3: Vous avez jamais vu un Star Wars de votre vie ?
1: Non. C'est vrai que Chewbacca, il fait peur. Vous voyez qui c'est Chewbacca ? Il est plein de poils, un grand.
8: Oui. Mais non.
1: Mais non.
8: Ça passe pas.
1: Maître David, Iron Man, je ne peux pas l'accepter.
6: Et non, et là, je crois que Mehdi a confondu avec la saga Marvel.
1: Et oui, Marvel.
8: Bah, oui. Quand même, il y a les sagas, mais bon.
1: Bon, Aurélien, vous aviez des réponses à me donner ?
10: Quelques-unes.
1: Allez, dites-moi pour voir.
10: Luke Skywalker.
1: Absolument, le héros.
10: Yoda.
1: Yoda, j'aurais accepté, bien sûr, qui parle à l'envers.
10: Han Solo,
1: bien sûr.
10: Chewbacca,
1: on l'a dit.
10: Dark Vador,
1: je suis ton père. J'ai entendu, Gilles.
8: Oui, Dark Vador, oui.
1: Et puis les robots,
10: C3PO et R2D2.
1: Et ben voilà, il y en avait quelques-uns. Après, il y avait des personnages plus pointus. Maître David, vous les avez tous répertoriés pour nous, alors.
6: Ah, exactement, ouais. On avait Kylo Ren aussi. Ça, c'est le fils d'Han Solo. Alors, on avait la princesse Leia, je crois qu'on l'a pas.
3: Ah oui,
6: la princesse Leia. Exactement, il y en a beaucoup, oui.
3: Avec ses petites choucroutes sur les oreilles.
1: Mais comme vous, pour la rentrée des classes.
3: Oui, c'est ça.
1: Eh bien, écoutez, mon cher Mehdi, vous allez rester donc un peu sur le côté en attendant soit un échec, soit un chèque. Et oui, c'est vrai, c'est un bon slogan, ça.
3: Mais c'est parfait,
1: soit
3: ça.
1: Soit un échec, soit un chèque.
3: Mais bravo.
1: Exactement, de notre ami Aurélien, qui jouera son premier questionnaire de qui tout double, juste après ceci.
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2: Eh bien, c'est exactement ça qui va se passer. Quitte ou double, le questionnaire de cette question est devant moi. C'est vous, Aurélien, qui allez vous y coller. On ne gagne que de l'argent. On double ou on quitte, on commence à 50 euros avec cette question 1. Quel mammifère marin, reconnaissable notamment à ses longues défenses, a le même nom qu'un code télégraphique ?
10: Ouais, je dirais le morse.
2: C'est votre réponse ?
10: Ouais, c'est le morse.
2: La bonne réponse.
9: C'est Chewbacca ?
2: Non, c'est un morse qui s'est assis sur un petit Lego. Et d'un coup, il a beaucoup souffert. Et oui, le morse, grand mammifère marin de l'Arctique. Et, détrompez-moi, Maître David, mais le code télégraphique, ça n'a rien à voir avec l'animal.
6: Aucun lien, non. D'accord. Le code télégraphique, il a été inventé par Samuel Morse, mais là, le morse animal, a priori, le mot morse pour désigner l'animal, ça vient d'un mot sami, vous savez, ces peuples de Laponie, qui disaient morsa ou quelque chose comme ça.
2: Vous parlez le lapon, vous, maintenant.
6: Je le lis, mais je ne parle pas.
9: Il est incroyable.
2: Non, il parle mieux le lapon du sud. Dans le nord de la Laponie, on ne le comprend pas bien parce qu'il n'a pas le bon accent.
6: Exactement.
2: Et sinon, il est plutôt bon. 50 euros pour vous, mon cher Aurélien. C'est pas mal. Vous pourriez me dire je quitte, comme ça on part déjà avec une certitude. Ou on se sent pousser des ailes et on double pour la question 2. Quitte ou double ?
10: Oh, c'est un début de poussement d'ailes, on va essayer de doubler.
2: Un début de poussement d'ailes. On va jouer pour combien alors, Isabelle ?
9: Bien 100 euros, hein. Là, c'est vraiment, là, c'est, je crois que c'est clair. Hein.
2: Et oui, en calcul mental, vous êtes...
9: Très mauvaise.
2: Mais ça ne se sent pas. Question gastronomie, question 2. Avec quel fruit distillé produit-on cette eau de vie fortement alcoolisée que l'on appelle le kirsch ?
10: Le kirsch.
2: Vous avez déjà bu ?
10: Je bois très peu d'alcool. Ma tante en boit.
2: Ah. Elle sera contente que vous en parliez.
9: Un petit bonjour à Tata.
2: Et Tata, c'est ouais. Problème d'alcool. On la salue. On lui donne beaucoup de courage.
10: Je dirais. J'ai hésité entre cerise et prune. Et je vais rester sur la prune.
2: C'est votre réponse ?
10: Moi, c'est ma réponse. Je suis pas spécialiste en alcool, donc j'ai des doutes.
2: On en met parfois un petit peu dans la fondue pour bien diluer, lui donner un petit goût. Vous êtes pas bon en alcool, mais vous êtes pas bon en allemand non plus.
10: Ah non, j'ai fait espagnol et même mes restes d'espagnol sont pas géniaux.
2: Parce que eine Kirsche, c'est une cerise.
10: Ah, c'était assez... J'aurais dû rester sur le premier.
2: Oui. Eh ouais, vous l'aviez imaginé, oui, oui, effectivement. Kirschwasser, eau de cerise, qui se situe entre 40 et 60% d'alcool. Donc effectivement, c'est plutôt un petit Dijon à consommer avec modération. Mais effectivement, le Kirsch, votre tante, elle va pas être contente.
10: Non.
2: Je peux vous dire.
10: Elle boira à ma santé.
2: Oui, et ben peut-être tant mieux, parce que vous avez plutôt l'air en forme. Et effectivement, ne vous lancez pas, ne vous jetez pas dans le Kirsch pour oublier.
10: Non.
2: Mais comme ça, maintenant, je pense que vous oublierez pas qu'il s'agit de l'alcool de cerise. Mon cher Mehdi,
10: oui.
2: Vous, c'est à votre tour, mais ce sera à votre tour et on va recommencer un nouveau questionnaire après un peu de musique.
0: Ouais, j'ai choisi Zazie parce qu'elle va sortir son nouvel album bientôt là à l'automne.
2: Mais vous savez tout.
0: Et je connais tous les petits secrets des stars.
2: D'accord.
0: Nous allons écouter le premier extrait de son prochain album qui s'appelle Peu importe Zazie sur RTL.

0: Zazie, 7e du classement Top France RTL avec Peu Importe, et vous écoutez le Kit ou Double.
1: Exactement, et donc Aurélien a échoué juste avant la réclame avec la deuxième question. Et maintenant, nous avons notre autre candidat qui est dans les starting blocks, c'est Mehdi.
0: Mehdi, 26 ans, de Romainville, vous habitez donc en Seine-Saint-Denis. Et alors vous aimez le shopping et les sorties.
1: Ça se voit, exactement. Il est très élégant, on le voit.
2: Merci,
1: pas. C'est l'anti-Olivier Dauvert. C'est-à-dire qu'il a sorti bien les vêtements, les couleurs, il y a un beau pantalon bien coupé, une petite
2: Merci
1: veste
2: beaucoup.
1: Bleu nuit comme ça.
0: Très, vous aimez beaucoup la mode et vous aimez beaucoup aussi marcher dans la rue avec la musique à fond.
2: Exactement. Ma petite anecdote, c'est que je mets mes AirPods et je m'en fiche de la vie des gens et je marche. Et en fait, on dirait que je suis à Cannes. Voilà. Non, mais très clairement. Et en fait,
1: on est sur un défilé.
2: Exactement. Ouais. Et en fait, une fois, ce qui m'est arrivé, c'est que je marchais tranquille et tout. Et c'était rue passante, restauration. Et j'allais me casser la binette. Donc complètement, donc je me suis rattrapé illico presto, mais c'était vraiment
1: les gens vous ont vu
2: gêné quoi. Donc je me suis rattrapé, je suis vite parti, je me suis caché, j'ai couru. Non mais voilà.
1: Donc si vous voyez un mélange entre Monsieur Hulot et Bilal Hassani chanter trop fort dans la rue.
2: Non, en plus c'est vrai hein.
1: C'est Mehdi.
2: On m'arrête voilà. Pour Bilal Hassani. Donc,
1: mais voilà. Une fois vous avez un air, c'est un compliment. Hein. Maître Monsieur Hulot aussi d'ailleurs, mais bon, c'est une autre génération. C'est pour que nos auditeurs d'RTL puissent se situer avec ses grandes jambes. Est-ce que vous êtes prêt, mon cher Mehdi ?
2: Je suis prêt.
1: Prêt ?
2: Oui.
1: Allez, on se lance. Question 1. On joue pour 50 euros. Est-ce que vous avez voté la dernière fois, vous qui êtes jeune ?
2: J'ai pas voté, non.
1: Vous êtes prêt pour cette fois-ci ? Vous êtes sur la liste ?
2: D'urgence.
1: Encore un peu le temps, mais il faut y penser. En France, comment s'appelle la résidence officielle du président de la République ?
2: Je l'ai, mais oh my god.
1: Vous prenez votre temps. Il y a 30 secondes encore.
2: Je lève sur le bout de la langue.
1: Crachez-le.
2: Oh là là, mais la présidentielle ?
1: Ben oui. Ah. Donc, si on gagne la présidentielle, on se retrouve.
2: Président ?
1: Oui.
0: Oui.
1: Mais où est-ce qu'on habite, sa nouvelle adresse?
2: C'est au...
0: Oui.
1: C'est là, c'est exactement là.
2: À l'Élysée.
1: Oui.
0: Oh la vache. Si vous nous faites ça à chaque fois, on va pas tenir. Hein.
1: Ouvrez un bouton ou deux parce que vous allez.
2: Ah oui, j'enlève la veste vraiment.
1: Ah là là, mais Élysée, oui, c'est la bonne réponse. Le palais de l'Élysée, 55 rue Faubourg Saint-Honoré à Paris, un ancien hôtel particulier dans lequel vécut notamment la marquise de Pompadour, favorite de Louis XV et qui est donc depuis la Deuxième République, 1848, la résidence officielle du chef de l'État français pour lequel vous allez pouvoir voter le 18 avril et je crois le 2 mai. N'oublie pas de s'inscrire, mon cher.
0: C'est bien de le rappeler.
2: Je l'ai fait en
0: plus. C'est important.
1: Ah ouais, ça va, ça c'est bien. On a eu peur. Mon cher Mehdi.
2: Oui.
1: 50 euros.
2: Oui.
1: Acquis au forceps. Est-ce qu'on prend pas le risque d'encore se faire peur à la deuxième ou est-ce qu'on se dit alors là, la suivante, peut-être ça va tomber dans un domaine que je maîtrise, que j'aime et je peux jouer pour 100 euros, qui tout double ?
2: Eh ben, à ma grande surprise, je vais dire quitte, pour être sûr. Ouais, parce que non.
1: L'Élysée, ça vous a foutu les
2: goûts. Oui. Au moins, c'est sûr.
1: Bon, très bien. Mais comme ça, vous êtes sûr que vous aurez un chèque fait par RTL. 50 euros. Vous repassez donc, d'une certaine manière, la main à Aurélien. Aurélien, qui s'y attendait pas aussi vite, à récupérer.
3: Forcément, c'était peut-être Matignon, la deuxième, on sait pas.
1: Ah, c'est sûr que non. Parce que Maître David essaye de varier les plaisirs.
4: Ça bosse un peu quand même, Aurélien.
0: Vous le sous-estimez, là.
1: Dire, c'était une question peinture. Voilà. Comme ça. Voilà. Je sais pas comment vous êtes sur la peinture, mais c'est ça que je vais remballer et reposer pour des prochains candidats. En revanche, je sors mon nouveau questionnaire. Aurélien, on se reprépare et on joue ensemble juste après ça.
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1: Eh bien, aujourd'hui, c'est beaucoup quitte, il me semble. Ma chère Isabelle, faites-nous un peu le bilan.
0: Alors, nous avons joué avec Mehdi. Mehdi qui vient de Romainville, qui a eu donc 50€ à la question 1. Bravo à vous, c'était quand même à l'arrache.
2: Merci.
0: Mais vous avez gagné vos 50€ et vous nous avez dit quitte. Donc ça, c'est verrouillé. Vous repartez avec votre chèque. Aurélien, bien, vous nous avez dit double pour la deuxième question, mais vous avez échoué. Donc, qui dit échec, dit pas de chèque.
1: Mais c'est de nouveau lui qui recommence.
0: Voilà.
1: Donc redonnez-nous deux trois infos sur Aurélien pour les gens qui viendraient d'arriver.
0: Aurélien, vous avez une passion, c'est le Vovinam Viet Vo Dao. Alors je pensais que c'était un plat vietnamien, mais pas du tout.
3: C'est bien vietnamien, mais c'est un art martial.
0: Voilà, voilà.
1: C'est pas facile. Le temps que vous dites je fais ça, l'autre il a pu vous attaquer déjà.
3: Exactement.
1: Donc faites bien attention.
3: Il y a une petite spécialité acrobatique sur ce sport.
1: Tant que je sais que vous faites des arts martiaux, j'allais peut-être changer de questionnaire et vous rappeler que c'est bien sûr Maître David qui lui fait comme art martial, il fait du mikado, c'est-à-dire qu'il déplace les petits bâtonnets, mais sinon, donc il est prenable. Allez, on se lance, question 1 pour vous, dans ce nouveau questionnaire. De quel chanteur, aujourd'hui hélas disparu, l'actrice Laura Smet est-elle la fille? Laurent Gérard sort de ce corps.
3: On en est loin quand même.
1: Ah, j'ai reconnu tout de suite.
3: Notre cher Johnny Hallyday.
1: Notre réponse?
3: C'est ma réponse.

0: Est-ce qu'une femme vous a déjà dit ça, Maître David? J'avais besoin de personne, mais tant de place pour toi.
1: Non, mais je désespère pas. Ça devrait arriver dans l'année.
0: C'est vrai, la vie est longue. C'est quelqu'un de positif, ce mec.
2: Mais oui, il a raison.
0: Laura! Chanson évidemment écrite pour Laura Smet, chantée par Johnny Hallyday et composée par Jean-Jacques Goldman en 1986. Bonne réponse, Johnny Hallyday. 50 euros pour vous, mon cher Aurélien. Est-ce que cette fois c'est la bonne? Est-ce qu'on va à cette deuxième question et on y répond correctement? Ou est-ce que vous voulez, tout comme Mehdi, partir avec 50 euros? Qui te double?
3: Non, je suis joueur, on va tenter de doubler.
0: Allez, on double. Question 2.
2: Pour 100 euros.
0: Pour 100 euros, faites bien de le dire. Question bande dessinée. J'ai envie d'ajouter belge. Mais n'est-ce pas un pléonasme dans l'écran de bande dessinée? Comment s'appelle le chien pas très malin qui accompagne Lucky Luke dans certaines de ses aventures?
3: Alors, faut pas inverser avec le cheval.
0: C'est pas faux. Faut pas inverser avec le cheval.
3: Qui était Jolly Jumper. Et si je me trompe pas, le chien, c'est j'ai un doute. Mais bon, il y a que ça qui me vient à l'idée, je dirais Rantanplan.
0: Tout à l'heure, vous aviez un doute et vous avez fait le mauvais choix.
3: Oui, mais là, j'ai qu'un doute avec une. Donc,
2: j'avais un doute. C'est plus simple.
0: Et c'est toujours un peu le doute. Soit c'est la bonne réponse, soit ça ne l'est pas.
3: Non, mais je crois que c'est Rantanplan.
0: Et je crois que vous avez raison. C'est la bonne réponse.
2: Bravo.
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0: Eh oui.
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0: Connaissez la chanson de Lucky Luke, le poor lonesome cowboy, qu'il chante évidemment à la fin des albums, quand il a résolu tous les problèmes du Far West. Maurice au dessin, Goscinny au scénario, et le chien Rantanplan est une parodie de Rintintin, qui était un chien évidemment qu'on voyait dans les séries télévisées. Et il apparaît pour la première fois en 1962 dans l'album Sur la piste des Dalton. 100 euros. Est-ce qu'on va un peu plus loin? Est-ce qu'on joue à la question 3? Ou est-ce qu'on se contente de ces 100 euros? Vous seul décidez. On jouerait dès lors pour 200 euros, quitte ou double.
3: On va assurer le coup pour le moment et je vais dire quitte.
0: Et on
3: espère faire un grand chelem éventuellement un peu plus tard. Si on...
0: Oui. Alors l'émission elle est jusqu'à midi et demi, hein, je vous le dis.
3: Et
0: demain je ne vous récupère pas, donc le grand chelem ça va être compliqué. En revanche la main repasse à notre ami Mehdi. Là aussi vous y attendiez peut-être pas à l'avoir si vite.
5: Pas du tout.
0: Parce que mon cher, vous allez peut-être être triste, mon cher Aurélien, il y avait une question sport qui vous attendait. Ah, et je sais, j'ai bien l'impression que ça c'est un thème qui vous plaît, mais on remballe cette question sport, on vous signe un chèque 200 euros, voilà le bilan à midi sur RTL, 50 euros pour Mehdi, 100 euros pour Aurélien, et donc c'est l'heure de s'informer, il est midi sur RTL. L'essentiel de l'information en 3 minutes, et c'est avec vous Aude Vernuccio. Bonjour Aude.
6: Bonjour Alex, bonjour à tous. Ils sont plus de 11 600 000 élèves à retrouver les salles de classe aujourd'hui. Une rentrée marquée par des nouveautés, avec notamment ce questionnaire sur les violences sexuelles pour les élèves. L'interdiction également du téléphone portable au lycée. Emmanuel Macron est en ce moment aux côtés du ministre de l'Éducation pour inaugurer cette rentrée 2026 dans un lycée de Mans, dans l'Auxerre. C'est l'un des changements de ce 1er septembre dans le Nord, le Pas-de-Calais, mais aussi à Villeurbanne, près de Lyon. Le port du casque devient obligatoire pour les conducteurs de trottinettes électriques sous peine d'amende. Et on en parle dans RTL Midi. Les auditeurs ont la parole avec vous. Amandine Bégaud, bonjour.
7: Bonjour Aude, bonjour à tous. Faut-il généraliser cette mesure à toute la France? Rendre le port du casque obligatoire en trottinette partout? J'attends vos réactions. Appelez-nous 3210. Que vous soyez usager de trottinette ou non, hein, dites-nous ce que vous en pensez. Vous pouvez aussi nous laisser un message écrit ou vocal sur l'application RTL. C'est très simple et c'est gratuit. Vous cliquez sur l'onglet « Laisser un message ». Et puis vous le disiez, Emmanuel Macron est en Lozère aujourd'hui, en visite dans un lycée. La Lozère, c'est l'un des seuls départements avec le Cantal où le président ne s'était jamais rendu depuis sa première élection en 2017. Département rural, le moins dense de France, où beaucoup d'habitants se sentent oubliés. Pas ou peu de transports en commun, pas ou peu de services publics, pas ou peu de médecins, de commerce. Alors si vous vivez dans ce département, ou dans un autre d'ailleurs, et que vous vous sentez vous aussi oublié, abandonné, éloigné de tout, appelez-nous, là encore, 3210, vous nous racontez votre quotidien, ce sentiment aussi d'abandon. Vous avez la parole dès 13h.
6: Merci Amandine Bégaud. À retenir également ce nouveau record de surpopulation carcérale. Au 1er août, le ministère de la Justice recensait plus de 89 600 détenus dans les prisons françaises, en hausse de 6,5% sur un an, tout comme celui des matelas posés au sol. Faute de lits disponibles, on en compte près de 8 000. L'inflation augmente dans toute la zone euro et atteint les 3,3%, chiffre au plus haut depuis 3 ans, qui s'explique notamment par la hausse des prix de l'énergie liée au conflit au Moyen-Orient, d'après Eurostat. L'Iran qui tend la main aux États-Unis, le président iranien Massoud Pezeshkian assure qu'il renouera immédiatement avec ses engagements si Washington respecte le protocole d'accord signé mi-juin, protocole qui devait mettre fin à la guerre. La météo cet après-midi, retour d'un temps sec sur toute la France avec du soleil, parfois quelques nuages. Notez ce risque d'averse aussi, averse orageuse sur les Pyrénées en fin de journée. Les températures comptaient de 21 à 25 degrés dans la moitié nord, de 26 à 32 degrés dans la moitié sud et jusqu'à 34 degrés pour la maximale à Nîmes et à Ajaccio. Et puis les courses à Deauville, départ 13h55. Les pronostics de Dominique Cordier, l'As, le 3, le 10, le 4, le 2, le 13, le 15 et l'outsider de RTL, c'est le 15, Ritano. RTL, il est midi 3 tout de suite, qui tout double continue avec vous Alex Vizorek.
1: Mais quel bon nom de cheval, parce que moi j'adore la chanson. Ritano.
6: Kenji Girac.
1: Mais oui, Kenji Girac, je savais que je pouvais pas vous piéger là-dessus. Vous dansez tout l'été, Aude Vernuccio. Merci beaucoup pour ces informations. Moi je vous retrouve demain et les informations, elles reviennent à midi 30.
5: 11h30, midi et demi, Alex Vizorek, c'est quitte ou double ?
1: C'est quitte ou double dans tous les sens aujourd'hui. On va déjà ouvrir notre quatrième questionnaire. Aurélien a eu la main, il a échoué. Puis Mehdi l'a eu, il partait avec 50 euros. Aurélien l'a reçu, il partait avec 100 euros.
8: Et c'est maintenant Mehdi qui reprend la main pour une première question à 50 euros. C'est incroyable ce
1: Exactement,
8: matin.
1: Exactement, oui, ça va dans tous les sens. Hein.
8: Oh là là.
1: J'ai l'impression qu'il n'y aura pas deux jours avec le même scénario.
8: Mais jamais de la vie. En fait, depuis qu'on se connaît, Alex, tout est bouleversé.
1: Je n'osais pas vous le dire. J'espère que vous en avez parlé à votre famille. On va essayer de se reconcentrer.
8: Oui.
1: Mon cher Mehdi.
9: Oui.
1: Est-ce qu'on est prêt cette fois? Tout à l'heure, vous m'avez fait une frayeur. Si vous nous rejoignez, Mehdi n'avait pas retrouvé le nom de l'Élysée. Il est allé le chercher à la 44e seconde et demie. Donc, juste avant le gong. Ici, concentration. Nouveau questionnaire, on repart à zéro. Isabelle vous l'a dit, on joue pour 50 euros avec la question 1. Lors de la cérémonie d'ouverture des Jeux Olympiques de 2024 à Paris, quelle chanteuse a interprété l'hymne à l'amour de Piaf depuis la Tour Eiffel ?
9: Alors, je vois qui c'est.
8: Ah non, Mehdi.
9: Je vois qui c'est, mais je n'ai pas son prénom. Je pense que c'est Marie. Je sais pas. J'ai pas de. Mais je vois qui c'est.
1: Bah super.
9: Mais j'ai pas.
1: Si vous voyez qui c'est,
9: j'ai pas le nom.
8: Vous la revoyez chanter en haut de la Tour Eiffel,
9: oui,
8: dans sa belle robe.
9: Oui, mais j'ai pas le nom. Mais donc bon, Marie, je sais pas.
1: On va dire Marie. C'est votre réponse.
9: Oui.
1: Et quand vous la voyez, vous pouvez nous la décrire.
9: Elle avait une robe blanche avec le drapeau français. Mais je sais pas qui c'est.
1: Je pense

0: Excusez-moi, je suis transparent.
1: Mais non, c'est pas ça. C'est que moi, parfois, écrire un sketch, c'est difficile. Ouais. Et vous êtes, vous, il vous vient naturellement. Vous avez une drôlerie naturelle. Vous devriez faire de la scène. Vous devriez nous raconter votre vie.
2: Ah, oui.
1: Je suis sûr que les gens.
3: Non, mais Céline, Dion, comment j'ai fait pour ne
1: pas. Ben voilà, ça me fait plaisir que vous.
2: Ne vous en voulez pas, c'est le trac.
0: Et j'ai envie de vous dire, c'est pas comme si on en parlait pas sur RTL en ce moment.
3: Exactement. Mais c'est vrai en plus.
1: Mais oui, c'est vrai.
3: Hein.
1: Tous les jours, on en parle.
3: Oui.
1: Bon, mon cher Mehdi.
3: Non.
1: C'est perdu. Du coup, la main passe. La main passe. Et j'ai une question pour vous, Aurélien. Je pense que le gong va arriver assez vite, mais ça veut quand même dire qu'il y a 50 euros à prendre. Est-ce qu'on est prêt?
0: On est prêt.
1: Allez, c'est parti. Question 1. Question gastronomie. Vous avez loupé le kirsch tout à l'heure. Donc. Cette fois, je vous demande pas ce qu'on boit, je vous demande ce qu'on mange. Et Maître David, je crois, a envie de vous donner 50 euros. Parfois, vous me surprenez.
4: Ne vous avancez pas.
1: Non, mais là, franchement, si vous me répondez pas correctement, j'en attrape un pour taper sur l'autre. Je vous le dis comme c'est, hein. Je sais pas encore lequel des deux je vais attraper, mais vous me semblez plus léger, Mehdi. Bon.
2: Surtout qu'il ne fait pas d'arts martiaux.
1: Bien vu, si je commande une margarita, une calzone. Vous comprenez pourquoi? Ou, parce qu'on sait jamais, il s'est dit, je vais donner un autre indice, parce que c'est quand même pas évident.
4: Il y a de l'ananas ou pas?
1: Maître David, parfois je me dis, on est sur Radio Gogol. Non, mais sérieusement. C'est pas possible, cette question.
5: On a eu des surprises, vous le savez, quand même.
1: Alors là, ce serait une surprise.
5: Je vais pas être désobligeant pour certains candidats, mais on a eu des surprises, quand même.
1: Ou une 4 saisons. Quel type de plat je m'apprête à manger, Aurélien?
4: Une pizza.
1: Mais comment vous savez?
2: Waouh!
4: Quelle culture!
1: Maître David?
5: Oui.
1: Je vous prends entre quatre yeux. J'espère. Déjà, je prends un gong sur la tête.
2: Oui.
1: Ce qui veut dire que nous verrouillons les 50 euros remportés par Aurélien et je vous félicite.
4: Merci.
1: Maître David, j'espère que vous avez une très bonne explication.
4: Oh là là là.
1: Et que vous allez nous faire rêver, que vous allez nous apprendre des choses sur la pizza.
5: Et vous savez, on ne le sait pas parce que c'est l'un des plats les plus consommés au monde, la pizza, mais c'est très ancien, c'est apparu vers le 16e siècle, à Naples, en Italie, bien évidemment. Mmh. Et saviez-vous que le savoir-faire des pizzaiolo, napolitains, est inscrit sur la liste du patrimoine immatériel de l'humanité depuis 10 mai 2017 ?
2: Mmh.
1: Bon, mais écoutez, c'est quand même une bonne anecdote.
2: Ouais.
1: Bon, sur la difficulté de la question, vous repasserez.
5: Bah, c'était une.
1: Alors c'était une zéro. Je vous le dis comme c'est. Je vous le dis comme c'est.
2: En fait, il a mangé une pizza hier soir, Maître David, et il s'est dit oh tiens une question.
1: Tout le monde a pigé votre méthode de travail, Maître David. En tout cas, sans doute avez-vous été bon. Là, je n'ai pas de doute sur le questionnaire de l'année. Aurélien, comme le gong a retenti et que c'est vous qui aviez la main, c'est vous qui auriez droit à répondre au questionnaire de l'année. 5 questions sur une année choisie. Si vous me donnez 4 bonnes réponses, vous partez au coffre-fort. Sinon, c'est Mehdi qui ira. Mais tout ça, c'est juste après ça.
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12: Effectivement, et comme le disait la publicité, quand la compta va, tout va.
13: Oui, c'est
12: alors
13: vrai.
12: Alors faites-nous la compta de l'émission. Compté.
13: Écoutez, c'est simple. Mehdi, nous sommes très heureux pour vous. Vous repartez avec un chèque de 50€. Et Aurélien avec la jolie somme de 150€. Vous n'avez eu de cesse de vous passer la main depuis 11h30. C'était magnifique.
12: Voilà. Et donc maintenant, nous allons vers le coffre-fort, le grand coffre-fort qui est très rempli, 7 cadeaux, 6 déjà et vous en ajouterez un, ma chère Isabelle. Et pour savoir qui va pouvoir tenter de l'ouvrir, nous allons jouer
13: au quiz de l'année. Donc Aurélien, si vous réussissez à avoir 4 questions sur 5 au quiz de l'année, vous pourrez tenter d'ouvrir le coffre-fort. Et si vous échouez, ce sera à Mehdi de prendre votre place. Ok ?
12: C'est bien clair. Aurélien.
14: Parfaitement clair.
13: Alex, vous avez choisi une année pour ce quiz.
12: J'ai choisi l'année 2018 aujourd'hui. Donc une année récente. 5 questions, vous me donnez juste la réponse. On se passe un disque de l'année 2018 et puis on corrige tout ça. Prêt ?
14: Prêt.
12: Question 1. Quelle chanteuse française, interprète de Résiste et de Il jouait du piano debout, disparaît à l'âge de 70 ans en 2018 ?
14: Alors, j'adore la musique, mais c'est vrai que mes connaissances sont très limitées. Je ne connais jamais ni les auteurs, ni les paroles, ni les chansons, mais là, je pense que c'est France Gall.
12: Dans quel pays se déroule la Coupe du Monde de football, remportée cette année-là par la France?
14: Alors, la France. 2018, donc là.
12: Donnez une réponse.
14: Je dirais, mais là je suis pas sûr du tout, je dirais Allemagne.
12: Au cinéma, quel acteur interprète l'agent Ethan Hunt pour la 6e fois dans Mission Impossible Fallout?
14: Tom Cruise.
12: Quel écrivain reçoit le prix Goncourt en 2018 pour son roman Leurs enfants après eux?
14: Je dirais Musso.
12: Et en 5, au Royaume-Uni, quel prince se marie avec l'actrice Meghan Markle en 2018?
14: C'est William.
12: J'ai noté toutes vos réponses et nous les corrigerons juste après le disque de 2018.
13: Et j'ai choisi, vous rappelez, Alex, du générique de la Casa de Papel?
12: Oui.
13: Et ben voilà, on va écouter ça. Cecilia Krull et Gavin Moss sur RTL. My life is going on. Oh, c'est de l'anglais.

0: 18 sur RTL, c'était Cécilia Krull avec My Life is Going On.
1: Tout à fait. Et donc, je vous rappelle, cette chanson est de 2018, parce que nous avons joué au quiz de l'année. 5 questions sur cette année 2018. Aurélien m'a donné 5 réponses. Est-ce qu'elles sont bonnes? On commence par la question, quelle chanteuse française a interprété Résiste et jouait du piano debout et décédée en 2018? C'était bien évidemment bonne réponse, France Gall.
2: Résiste!
1: Cinéma, quel acteur interprète l'agent Ethan Hunt pour la 6e fois dans Mission Impossible? Vous m'avez dit Tom Cruise. Et oui, la franchise initiée en 95 était à son 6e épisode avec Tom Cruise. 2 sur 2. Puis on a parlé Coupe du Monde de football, remportée par la France cette année-là avec une demi-finale houleuse contre la Belgique. On m'a dit que c'était en Allemagne.
3: J'ai un gros doute.
1: Et vous pouvez, puisque c'était en Russie, cette Coupe du Monde, assez discutée quand on avait donné au Qatar et à la Russie des Coupes du Monde. Celle de 2018 se déroulait en Russie. Victoire 4-2 de la France face à la Croatie. Donc je ne tolère plus de mauvaises réponses.
3: C'est mal barré.
1: Question, Royaume-Uni, quel prince se marie avec l'actrice Meghan Markle? Vous m'avez dit le prince. William. C'est l'autre.
3: Ah, c'était le mariage.
1: C'était surtout l'autre marié.
3: Ouais.
1: Meghan Markle, c'est l'actrice américaine et c'était le prince Harry qui l'a épousée. Donc, pas de regret.
3: Aucun regret.
1: Surtout que vous avez eu cette générosité d'offrir le prix Goncourt à Guillaume Musso, qui sans doute ne l'aura jamais de sa vie. Enfin, c'est pas que je lui souhaite pas. C'est que, évidemment, parfois on se pince un peu le nez en le lisant et c'est pas bien. Mais c'est Nicolas Mathieu qui l'a eu cette année-là avec Leurs enfants après eux, adapté au cinéma en 2024. Donc, mon cher Aurélien, félicitations pour ces 150 euros glanés.
0: Oui, mais... bravo Aurélien. Eh ben, on va repêcher Mehdi, c'est incroyable.
1: Mehdi, concentrez-vous, mettez bien le casque sur vos oreilles. C'est vous qui allez jouer pour tenter d'ouvrir le grand coffre-fort juste après ça.
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1: Le stress envahit ce studio.
0: Eh oui.
1: Puisque, ma chère Isabelle, nous sommes dans la ligne droite qui nous emmène au grand coffre-fort. Mon cher Mehdi, c'est vous qui allez pouvoir tenter de l'ouvrir. Je vous rappelle les règles, on va vous diffuser des sons, 5 sons. Il va falloir reconnaître toutes les voix. Il va falloir me les donner dans l'ordre. Et si vous les reconnaissez, le coffre-fort s'ouvre, et pour vous mettre un peu l'eau à la bouche, Isabelle va nous dire ce qu'il y a dedans.
0: Une avalanche de cadeaux, Mehdi. On va vous offrir, si vous arrivez à l'ouvrir, un bon cadeau de 2 000 € pour un séjour bel en bras, une Nintendo Switch, le parfum Le Secret d'Ariel par Mauboussin, une enceinte Marshall Middleton, le livre Je t'aime en version limitée aux éditions des Saint-Pères, un sac à dos Eastpak pour la rentrée, très pratique, et j'ajoute aujourd'hui un coffret Wonderbox équipe de France de foot. Ça veut dire que vous pourrez choisir votre match des Bleus.
1: Génial.
0: C'est bien. Hein,
1: j'ai peur que plus ça va, plus on va empiéter sur le journal de 12h30 si vous devez donner les cadeaux du coffre-fort.
0: Bien d'accord.
1: Et on va finir vers 12h45, je pense. Mais oui. Ouais. Mehdi, gagnez-nous ce coffre-fort.
10: Eh ben, il faut. Hein.
1: Vous êtes prêts?
10: Je suis prêt.
1: Le casque est sur les oreilles.
10: Oui.
1: On écoute dans le silence religieux et puis vous me donnez les 5 bons noms. C'est parti.
16: Ça me fait plaisir de lire jouer. Ces trucs que j'aime jouer. Enfin voilà, ça me fait vraiment plaisir.
20: Des fourmis qui font ce qu'on appelle un baiser trophallaxique. Elles ont 2 petits estomacs et regurgitent de la nourriture triturée.
21: On peut regarder quelqu'un, la trouver belle et tout ça, mais par contre on peut pas toucher ses mains.
22: On a un modèle qui est très différent de ce qu'il y a sur les tours. Voilà, on met en place tout ce qu'on peut aussi dans l'intérêt des joueurs.
23: Vous permettez, monsieur, que j'emprunte votre mère, et si j'ai la chance de lui plaire, je serai bientôt votre...

0: en un.
1: Oui.
0: En un, je veux dire Ariel Dombal. En deux, j'ai mis Jarry. En trois, je vais mettre Claire Chazal. Je sais pas. En trois, je vais dire, j'ai pas. Et en quatre, je vais dire Adèle de Castillon. Voilà. J'avais pas.
2: On va tenter d'ouvrir le coffre-fort, mais je vais pas vous mentir.
0: C'est très dur.
2: Je suis pas sûr. Cher Mehdi, le coffre-fort reste à RTL, en notre possession. En revanche, on va s'écouter les voix. À nouveau comme hier, j'en ai une, je sais pas qui c'est. Et je suis quasi sûr d'avoir les autres.
3: C'est bien, dis donc Alex, moi j'en ai qu'une pour le coup.
2: C'est toujours le sport où je me plante. La première, vous m'avez dit Ariel Dombal. Et vous avez pas tort dans l'intonation. C'est une comédienne française, on la réécoute.
4: Ça me fait plaisir de venir jouer. Ces trucs que j'aime jouer, enfin voilà, ça me fait vraiment plaisir.
2: C'est Valérie Lemercier qui donc a rejoué ses anciens sketchs aussi dans son dernier spectacle. Et puis vous m'avez dit Jarry, humoriste. On est loin du compte. Là, moi, j'ai moins reconnu la voix que le contenu. Écoutez de quoi il parle, c'est un écrivain français.
5: Des fourmis qui font ce qu'on appelle un baiser trophallaxique, qu'elles ont deux petits estomacs, régurgitent de la nourriture triturée.
2: Les fourmis, et c'est Bernard Werber qui a écrit la trilogie des fourmis. Troisième voix, un chanteur connu.
6: On peut regarder quelqu'un, la trouver belle et tout ça, mais par contre on peut pas toucher ses mains.
2: Vous l'aviez ?
3: Mais non, j'étais sûre que c'était Alain Souchon.
2: Mais non, Gilbert Montagnier.
3: C'est incroyable, ils ont la même voix.
2: Gilbert Montagnier qui parle justement de la vue et du toucher. Et la quatrième, celle que j'avais pas, je savais que c'était du sport, parce qu'on avait l'impression que c'est de ça qu'elle parlait, mais j'ai pas reconnu la voix. On l'écoute, c'est une célèbre joueuse de tennis.
7: On a un modèle qui est très différent de ce qu'il y a sur les tours. Voilà, on met en place tout ce qu'on peut aussi dans l'intérêt des joueurs.
2: Eh oui, Amélie Mauresmo, patronne de Roland-Garros et là, le dernier chanteur merveilleux.
8: Vous permettez, monsieur, que j'emprunte votre mère et si j'ai la chance de lui plaire, je serai bientôt votre beau-père.
2: Et c'est Salvatore Adamo, vous permettez, monsieur, le chanteur belge. Mon cher Mehdi, bon, on a fait zéro, mais on s'est bien amusé.
0: Bah oui, effectivement, merci en tout cas. Et
2: merci à vous, on partait d'ores et déjà avec 50 euros. Merci aussi à vous, Isabelle. On se retrouve demain, vous me remplissez le coffre-fort.
3: Avec grand plaisir.
2: Formidable. Et bonjour Amandine Bégaud.
9: Bonjour mon cher Alex.
2: Comment ça va ?
9: Bonjour à tous. Et ben ça va bien, vous voyez, j'étais en train de dire à mon fils à quelle heure il rentre à l'école. C'est pas gagné.
2: Est-ce qu'il va y aller en trottinette ?
9: Non, surtout pas. Si vous recirculez, vous circulez en trottinette ou pas ?
2: Alors,
9: à trottinette, on dit d'ailleurs.
2: Alors, j'ai acheté un casque parce que je sais que c'est de ça dont il s'agit. Parce que j'ai tellement peur de ma concentration que j'ai peur de me faire mal.
9: Eh ben oui, le casque, il est obligatoire depuis ce matin à Villeurbanne, dans le Rhône, mais aussi dans tout le Pas-de-Calais et dans le Nord. Alors, est-ce qu'il faut aller plus loin, le rendre obligatoire partout en France ? On va en débattre dès 13h. Tony vient de nous laisser un message au 3210.
10: Je pense que ça devrait être obligatoire partout en France, mais aussi pour les vélos. Voilà. Moi-même, je suis motard, je suis cycliste et je porte toujours le casque. Merci et bonne journée.
9: Et si vous aussi, comme Tony, vous souhaitez réagir, vous nous appelez au 3210 ou vous nous laissez un message vocal ou écrit sur l'application RTL. Alex, merci. On vous retrouve demain.
2: Mais merci à vous, à demain.
9: 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Il est midi et demi.
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9: Et à la une aujourd'hui, bien sûr, la rentrée scolaire pour un peu plus de 11 millions d'élèves. Et c'est l'une des nouveautés de cette année, la fin du portable au lycée. Alors, est-ce vraiment appliqué dès aujourd'hui? On va aller vérifier ça dans un instant à Orléans. Dans ce journal également, le débat autour du port du voile relancé par le Rassemblement National qui veut un référendum. On va prendre le temps de tout vous expliquer point par point. À vous ensuite de vous faire votre opinion, mais ça vous fait déjà beaucoup réagir.
13: Bah, honnêtement, on est libre de faire nos choix tant qu'on respecte les règles et la loi. Enfin, il y a écrit liberté, égalité, fraternité. Il y a beaucoup d'autres religions où il y a un voile et on parle à chaque fois que du voile musulman.
9: Les ventes de voitures neuves, elles, sont en forte hausse. On vous expliquera pourquoi dans un instant. 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La météo avec vous, Marina Giraudeau. Bonjour Marina.
1: Bonjour Amandine, bonjour à tous.
9: Bon, c'est une belle journée, plutôt calme et ensoleillée.
1: Oui, le soleil va dominer sur le pays. Il peut y avoir quelques nuages, mais ça ne gâchera pas l'impression de beau temps, hein, vers la Manche ou encore près de la frontière belge et la côte aquitaine. Et puis côté température, il fera chaud. 26 à 34 cet après-midi sur la moitié sud, 20 à 26 sur la moitié nord.
9: Et ça va être de plus en plus chaud au cours de la semaine. Vous allez nous détailler tout ça à la fin du journal. Merci Marine. Mais d'abord, parole aujourd'hui aux plus petits, à ceux qui ce matin ont découvert pour la toute première fois à quoi ressemblait une école, une salle de classe. Ils ont parfois à peine 3 ans et il faut bien le reconnaître, c'est toujours un moment important, y compris peut-être même d'abord pour les parents. Bonjour Mathis Lang.
12: Bonjour, bonjour à tous.
9: On vous retrouve devant l'école Chapon dans le 3e arrondissement de Paris où les élèves de petite maternelle n'avaient cours que ce matin.
12: Exactement, la rentrée n'a duré que 2 heures ici et ça s'est fait tout en douceur. En arrivant ce matin, les parents ont pu accompagner leurs enfants en classe avant les au revoir tant redoutés. Basile vient de sortir de l'école il y a quelques minutes, cartable bleu sur le dos. Le petit garçon affiche un grand sourire.
14: C'était bien à l'école.
12: Qu'est-ce que t'as fait ce matin ?
14: Moi, j'ai bien joué.
12: T'as bien joué ?
14: Oui.
9: Et tu t'es fait des copains ou pas ?
14: Je m'ai fait des copains. Et puis moi, j'ai attendu maman sur un banc.
9: T'as attendu maman sur un banc ? J'ai traduit.
12: Voilà, Basile, impatient de retrouver sa maman Juliette, autant que l'inverse.
15: Ça fait, je pense, une demi-heure que je tourne dans le quartier pour aller le chercher. Bah, on a l'impression qu'il va être confronté à la vraie vie, à la cruauté parfois entre les enfants, alors que là, il avait été un peu préservé dans un petit cocon avec sa nounou, donc c'était une grande étape. J'ai hyper confiance dans l'école, le directeur est super, etc. Il part dans une sphère qui est un peu hors de notre contrôle, donc on espère que ça se passe bien.
12: La maman qui va pouvoir encore profiter de son fils, il n'y a pas école cet après-midi ni demain. Le retour en classe, ce sera donc jeudi.
9: Le premier jour de maternelle, je vous le disais, c'est toujours un moment important pour les petits comme pour les grands. Un grand merci à vous, Mathis Lang, et on embrasse tous ces petits qui ont pris ce matin le chemin de l'école au Porge, en Gironde, rentrée particulière. Forcément, la commune, vous le savez, a été ravagée cet été par un terrible incendie. Plus de 180 maisons sur 240 ont brûlé. Le maire avait ce matin mis en place un dispositif très particulier pour accueillir à la fois les élèves et leurs parents.
16: Ben, il faut rentrer maintenant dans nos vies. On se soutient tous pour se reconstruire ici au Porge. Et maintenant, il faut qu'on accompagne nos enfants et qu'ils reprennent un rythme normal, dans des conditions normales.
17: Il faut passer un peu à autre chose, on va dire. C'est, même si c'est pas très facile.
18: C'est difficile de passer à côté, quand même, sans percevoir tout ce qui s'est passé. Donc non. C'est une rentrée avec un goût un peu particulier, un peu amer.
9: Parole de parents du Porge en Gironde, micro RTL de Denis Grandjou. Au lycée, la grande nouveauté cette année, c'est l'interdiction du téléphone portable. On en a beaucoup parlé ces derniers jours, entendu les enseignants et les chefs d'établissement. Mais qu'en disent les élèves ? Hortense Crépin, bonjour, vous êtes toujours au lycée Jean Z d'Orléans.
19: Oui, bonjour Amandine, bonjour à tous. Effectivement, cette nouvelle règle, eh bien, elle a été répétée aux élèves dès ce matin, d'abord par leur professeur principal.
20: Le portable, pour l'instant, il reste évidemment dans vos salles.
19: Puis en conférence de rentrée avec le proviseur.
21: Interdiction du téléphone portable partout dans le lycée, partout dans le lycée.
19: Des affiches listant les objets interdits sont aussi affichées sur chaque porte. Une seule exception dans ce lycée, le portable est autorisé dans la cour et au self, mais pas de quoi vraiment convaincre la majorité des secondes qui ont fait leur rentrée ce matin. Eux connaissent déjà la vie sans portable puisque la règle s'applique au collège. C'était donc le cas dès l'an dernier.
22: Je le vis un peu plus mal quand même qu'on n'ait pas de téléphone parce que parfois c'est sûr qu'on les utilise un petit peu, mais même si on nous interdit quelque chose, on le fera quand même.
23: Moi je suis concentrée même avec le téléphone. Donc je trouve cette interdiction, elle sert à rien, je trouve.
19: La pilule est encore plus dure à avaler pour les premières et les terminales comme Joachim. Pas de portable dans les couloirs. Pour lui, c'est une première.
24: Je pense que ça va être un petit peu différent. Ça va demander plus d'adaptation pour faire des choses banales comme regarder où, dans quelle classe on a cours ou quoi. Pour regarder l'heure, est-ce qu'on a le droit ? Enfin, des choses un petit peu ambiguës comme ça. Est-ce que c'est toujours respecter cette règle ou non ?
19: Et pour faire respecter les règles, le chef d'établissement et les professeurs enquêteurs misent d'abord sur la pédagogie. L'échelle des sanctions sera définie dans les prochaines semaines.
9: Hortense Crépin en direct du lycée Jean Zay à Orléans pour RTL. Merci aussi à Jonathan Griveaux qui vous accompagne pour les moyens techniques. C'est en Lozère qu'Emmanuel Macron, lui, a décidé de faire cette rentrée scolaire. Le président visite en ce moment même un lycée pour faire le point justement sur l'interdiction du portable. C'est la toute première fois depuis sa première élection en 2017 qu'il se rend dans ce département. Département le moins dense de France où le sentiment d'abandon est très fort, Thomas Després, chez bon nombre d'habitants.
4: Oui, ils n'étaient pas très nombreux hier après-midi hein, dans les rues à attendre vraiment cette visite d'Emmanuel Macron.
5: Macron, il nous a oublié depuis longtemps ici. C'est plus que l'oubli. Hein.
4: L'oubli, le sentiment est partagé ici alors que la dernière visite officielle d'un président remonte à 2015 et encore, hein, c'était grâce au Tour de France. Dominique est retraité.
5: On a l'impression d'être de bons Français, quoi. On n'a rien de louche. Il n'y a pas d'attention vis-à-vis de nous. C'est moralement que c'est dur à encaisser.
4: Un peu plus loin, Christophe refait le monde à la terrasse d'un café. Pour lui, si les politiques nationaux ont déserté la Lozère, ce n'est pas un hasard.
6: Comme il y a moins de votants ici, bah, automatiquement, on ne les intéresse pas. Voilà.
4: Marie, elle, aimerait bien que cette visite présidentielle, prévue pour durer jusqu'à 16 heures, dure un peu plus longtemps.
7: Ça serait bien que les hauts bureaucrates viennent partager le quotidien, mais vraiment, quoi. Parce qu'on a l'impression que c'est tout vu par rapport aux statistiques, à ce qui se dit en général.
4: Dans quelques minutes, Emmanuel Macron déjeunera avec des élèves à la cantine, avant d'échanger cet après-midi avec des professeurs, mais il reprendra bien la direction de Paris ensuite, où il est attendu, avant 18 heures.
9: Thomas Després en Lozère pour RTL. Bonjour Victor.
8: Bonjour Amandine, bonjour à tous.
9: Victor Darcas, notre lien, je vous le rappelle, entre vous, les auditeurs et la rédaction. On va revenir, Victor, bien sûr, sur ce sentiment d'abandon qui revient chez beaucoup de Français, notamment en zone rurale.
8: Hein. Oui, Sylvie, dans les Deux-Sèvres, il ne faut surtout pas tomber malade. L'an dernier, j'ai eu la grippe, pas de médecin disponible avant 3 semaines. Alors oui, je me sens délaissé, ignoré, ce n'est pas normal. Et puis Richard, près de Besançon, nous a laissé ce message sur l'application RTL.
25: Nous sommes un village qui est à 25 km de Besançon, petit village, aucun car. Donc nous, nos personnes âgées sont obligées de garder un véhicule. Nos enfants qui peuvent aller au lycée ont des amplitudes horaires d'une douzaine d'heures parce que c'est des bus, enfin des cars à 6h et quelques le matin pour retour à 19h le soir. Nous sommes dans cette France des oubliés.
8: Alors si comme Sylvie et Richard vous vous sentez oubliés, composez le 3210. Alban, Jules, Hugo et Imad attendent vos témoignages. À tout à l'heure.
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9: On en vient à ce sujet qui agite la campagne présidentielle depuis quelques heures, la question du port du voile. Le RN a relancé le débat en proposant un référendum pour l'interdire dans l'espace public. Proposition vivement critiquée ce matin sur RTL par le patron des Républicains, candidat lui aussi, Bruno Retailleau.
26: C'est pas une proposition, c'est un slogan. Moi je veux dire la vérité aux Français. Et Madame Le Pen, le Rassemblement National, brandit des slogans dont il sait très bien qu'ils sont inapplicables. Juridiquement, il y a un problème. Si vous interdisez le voile, alors il faut interdire la kippa, il faut interdire aux religieuses, si j'ose dire, de se couvrir les cheveux. On ne doit pas mentir aux Français.
9: Bruno Retailleau sur RTL ce matin, il était l'invité de Céline Landreau. Jean-Luc Mélenchon, lui, dénonce de son côté une proposition ignoble. Clairement, et ça se vérifie encore une fois, hein, le sujet est ô combien sensible, polémique. On a donc décidé aujourd'hui dans RTL Midi de prendre le temps d'expliquer les questions que cela pose, d'entendre aussi les premières concernées, celles qui portent le voile. Libre à vous ensuite de vous faire votre avis. Bonjour Olivier Bost.
27: Bonjour.
9: Vous êtes, je le rappelle, le chef du service politique de RTL. D'abord, que dit la loi aujourd'hui ?
27: Alors aujourd'hui, en France, c'est la loi de 2004 qui s'applique. Une loi assez simple. Hein. Tous les signes religieux dits ostentatoires, le voile en fait partie, sont interdits dans les écoles, les collèges et les lycées. Il s'agit de protéger la jeunesse. Ce n'est pas interdit dans l'enseignement supérieur, dans les facs. Le voile est aussi interdit pour les fonctionnaires. C'est au nom de la neutralité du service public. Alors il y a eu plusieurs débats et plusieurs tentatives pour élargir ces interdictions, mais sans succès jusque-là.
9: Et alors que propose le Rassemblement National ?
27: Alors plusieurs voix au RN n'ont pas tout à fait dit la même chose ces 48 dernières heures. Jean-Philippe Tanguy parle d'une interdiction dans la rue et dans tous les espaces publics. Les femmes qui portent le voile, le simple voile, hein, auront une amende. L'idée de l'inscrire dans le programme a été arrêtée au mois de juillet lors d'un séminaire entre tous les ponts du RN. Pas si vite, a répondu Jordan Bardella dès hier à Jean-Philippe Tanguy. Le président du parti promet, lui, un débat. Il parle d'un projet de loi global contre l'islamisme avec à la fin un référendum. L'idée est de ne pas viser une religion, mais sa dérive islamiste.
9: Bon, on comprend qu'il y a des divergences au sein même du Rassemblement national. Olivier, restez avec nous. Je voudrais qu'on entende ce qu'en disent les femmes concernées, celles notamment qui portent le voile. Vincent Serrano, vous avez rencontré ce matin plusieurs d'entre elles.
0: Oui, comme Sonia et Malak, deux jeunes femmes croisées dans le métro, côte à côte, en train de lire un journal évoquant la proposition du Rassemblement national. Elles font les grands yeux, choquées après avoir fini l'article.
1: Bah, honnêtement, on est libre de faire nos choix tant qu'on respecte les règles et la loi. Enfin, il y a écrit liberté, égalité, fraternité. Donc je vois pas en quoi le voile poserait problème. Ça reflète en rien ce que je sais, si je suis une bonne personne ou pas.
2: Et encore une fois, pour pointer les musulmans, parce qu'il y a beaucoup d'autres religions où il y a un voile et on parle à chaque fois que du voile musulman.
3: Oui, c'est de la stigmatisation et moi, pour moi, ça devrait pas être voté.
0: Y compris par la voie du référendum, ce que propose le Rassemblement National.
3: Pour moi, le choix, il leur appartient pas. Je porte le voile parce que c'est mon choix et chacun va à son rythme.
2: Oui, moi, je suis musulmane et je porte pas le voile car tout simplement, j'en ai pas envie maintenant. Je pense qu'il y a beaucoup de choses plus importantes, comme il y a des guerres dans le monde, il y a plein d'SDF dans la rue. Pourquoi, à la place de parler des gens qui portent le voile, on parlerait pas d'eux?
0: Sonia et Malak viennent d'avoir 18 ans. Elles voteront pour la première fois lors de la présidentielle et affirment ce midi qu'elles feront tout à ce moment-là pour faire barrage au Rassemblement National.
9: Merci beaucoup Vincent Serrano. Olivier Bost, Bruno Retailleau disait ce matin que ça serait complètement impossible d'interdire le voile partout en France. C'est vrai ça?
27: Alors, il est effectivement très probable que le Conseil constitutionnel considère qu'une interdiction générale qui vise un seul signe ostentatoire, le voile, pour une seule religion, que tout cela ne respecte pas nos grands textes, pour deux raisons. D'abord, pour une question de liberté individuelle, tout simplement. Et puis, deuxièmement, pour respecter la liberté de croire. Je vous lis une phrase de l'article 1 de la Constitution. La France respecte toutes les croyances. Autre point, soulevé par tous ceux qui critiquent cette idée d'interdire le voile, bah c'est tout simplement comment faire appliquer une telle règle.
9: Alors Olivier, c'est quand même pas la première fois que Marine Le Pen ouvre les débats, on est d'accord?
27: Non, pas du tout. Effectivement, en 2012, lors de sa première candidature à l'élection présidentielle, Marine Le Pen portait déjà ce projet d'interdiction du voile. Elle l'avait ensuite atténué en 2022. Alors pour 2027, je le disais, il faudra attendre encore un peu pour y voir plus clair. Et j'ai presque envie de vous dire qu'importe ce que ça donne vraiment. Le résultat politique, lui, est déjà là. Il agite tout le spectre politique, on l'a vu. Et surtout, la France insoumise, parler du voile, c'est du clivage. Ça va titiller la Nouvelle-France.
9: C'est une tactique politique.
27: Exactement. Un coup de main même à Jean-Luc Mélenchon de la part du RN. C'est ce que me disait hier un des nombreux candidats à l'élection présidentielle.
9: Juste encore un mot, Olivier. Est-ce qu'il y a des pays qui l'ont déjà fait, interdire le voile?
27: Alors effectivement, si on prend encore un peu de recul, bah non, tout simplement nulle part. Alors il y a bien des pays où la burqa, c'est-à-dire le voile intégral, est interdit dans la rue. Voilà, totalement. Dans la rue, dans l'espace public. C'est le cas dans plusieurs pays européens et chez nous. Mais il n'y a aucun pays où le voile, le simple voile islamique, est totalement interdit. C'est d'ailleurs plutôt le contraire. Nous n'avons trouvé avec le service étranger de RTL que des pays où le voile est obligatoire.
9: Merci beaucoup Olivier Bost, c'était hyper complet. On a eu des réponses à toutes les questions qu'on peut se poser. Encore une fois, libre à vous derrière de vous faire une opinion, mais je voudrais qu'on en débatte calmement, si possible, qu'on entende les arguments des uns et des autres, dont les auditeurs ont la parole. Est-ce qu'il faut ou pas changer la loi, faire un référendum pour pénaliser le port du voile dans l'espace public, comme le propose le RN? Si vous portez vous-même le voile, appelez-nous, dites-nous ce que vous en pensez, si vous vous sentez ou non stigmatisé. 3210 donc pour réagir, ou un message vocal ou écrit sur l'application RTL. Et au-delà de ce débat autour du voile, je voulais vous faire entendre la réaction de Bruno Retailleau ce matin aux récentes attaques de Jordan Bardella. C'était pendant la chronique de Philippe Cavrivière, juste avant 8h, d'où certains rires.
10: Monsieur Retailleau, dont on sait qu'il n'est pas un candidat sérieux à cette élection présidentielle, qu'il ne passera pas Noël.
13: Il n'a pas passé septembre, lui.
14: Bah voilà, voilà, ça c'est pour toi.
9: Ça sent la petite phrase préparée, Olivier, vous êtes d'accord avec moi?
27: Oh, je sais pas.
9: Non. C'était assez spontané.
27: Ah ouais, j'ai l'impression.
9: Bon, vous restez avec nous, bientôt 12h45 sur RTL. Dans un tout petit instant, le casque obligatoire si vous circulez à trottinette. Pas encore partout. Est-ce qu'il faut aller plus loin? On va en parler. À tout de suite.
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9: Il est bientôt 12h48 sur RTL. On part tout de suite pour Gaillard, 11 000 habitants en Haute-Savoie. Avec cette campagne choc pour lutter contre le trafic de drogue, le maire a décidé de s'attaquer non pas aux vendeurs, mais aux consommateurs, CHPO.
37: Le maire de Gaillard, Antoine Blouin, a décidé de s'adresser directement aux clients des dealers qui viennent acheter leurs doses, avec des affiches placardées dans toute la ville, où figure le message suivant. Drogue, ton achat au quartier du Chalet provoque des tirs.
38: Faut qu'on fasse quelque chose, on peut pas laisser la situation telle quelle. Je m'adresse directement aux clients. Eux, ils viennent une minute dans le quartier, ils font leur transaction et ils repartent, ils sont contents. Ce geste d'une minute, au final, il a de grosses conséquences. C'est vraiment à destination du consommateur qui se pose la question de l'effet potentiel de son achat, à savoir des tirs d'armes à feu sur le quartier.
37: Cette mère de famille approuve l'initiative du maire.
39: On a peur, on sort pas avec nos enfants. Parce que ça tire dans tous les sens, mais on peut pas vivre comme ça. Faut faire quelque chose.
40: Pour vous, les clients ont une responsabilité dans tout ça?
39: Oui, tout à fait. Faut pas acheter de drogue parce que on souffre avec ça.
37: Cet autre habitant pointe également la responsabilité des clients.
41: Quand tu viens acheter, que tu considères notre quartier comme un marché de drogue, vous êtes responsable. Ils vont ailleurs, pas ici.
37: Le maire de Gaillard se donne quelques semaines pour tirer un bilan de cette opération inédite.
9: Serge Payot à Gaillard pour RTL en Haute-Savoie. Attention à présent, si vous circulez à trottinette électrique depuis ce matin, le casque est obligatoire à Villeurbanne dans le Rhône, mais aussi dans tout le Pas-de-Calais et dans tout le département du Nord. Décision qui est loin de faire l'unanimité parmi les usagers.
42: Parce que j'en trouve pas l'intérêt, il faut faire juste attention, être sur ses gardes. Je le sais, normalement c'est obligatoire, mais à partir du 1er septembre, c'est obligatoire pour partout.
43: En même temps, c'est pour votre sécurité. Si vous tombez, vous êtes quand même protégé avec un casque.
42: Ça, la plupart du temps, vous tombez sur l'épaule. Ceux qui sont en t-shirt qui tombent, je donne pas cher leur peau. Surtout ceux qui débrident leur trottinette.
43: Vous allez quand même aller en acheter un là?
42: Bah quand même, je vais pas me prendre 35€ d'amende.
9: Nicolas, au micro RTL de Franck Hanson. Bonjour Justine Monard.
0: Bonjour.
9: Et merci beaucoup d'être l'invité d'RTL Midi. Votre frère Clément est mort après un accident à trottinette. C'était à Amiens au mois d'avril dernier. Il avait 23 ans seulement. Que s'est-il passé ?
0: Oui, c'est ça. Alors Clément circulait en trottinette. Il est sorti ce soir-là pour rendre un service à un membre de la famille. Il ne portait pas de casque et il a chuté. Donc sa tête a heurté violemment le sol.
9: S'il avait eu un casque, il serait peut-être toujours là. C'est en tout cas
0: évidemment.
9: Ce qu'on pensait, ouais.
0: Ah oui. Ça aurait grandement changé les choses. Mmh. Oui.
9: Et depuis, vous avez décidé de vous engager, de prendre la parole. Vous souhaitez qu'il soit obligatoire partout, ce casque ?
0: Ah oui. Ah oui, puisque des accidents, ça n'arrive pas que dans le Rhône, que dans le Pas-de-Calais, ça arrive partout, ça arrive partout. C'est vrai que là, on voit de plus en plus de personnes avec des casques, mais pas encore assez. En fait, les gens pensent que ça n'arrive qu'aux autres, mais ça n'arrive pas qu'aux autres et ça va très vite.
9: Vous entendiez à l'instant le témoignage de Nicolas qui circule lui aussi à trottinette et bon, il va finir par acheter un casque parce qu'il est obligé et que c'est la règle. Mais il dit bon non, d'habitude on tombe que sur l'épaule. Vous avez envie de lui dire quoi à lui et à tous ceux qui disent je vois pas, on nous interdit tout le temps des trucs, ça sert à rien.
0: J'ai envie de lui dire encore une fois que ça n'arrive pas qu'aux autres et que mon frère n'est pas tombé sur son épaule par exemple. S'il avait eu un casque, il serait là. Une chute, ça va vite. Clément avait des égratignures, oui, à l'épaule. C'est sûr, il avait des égratignures. Mais sa tête, par contre, voilà, c'était irréversible. Donc je lui conseille pour pas vivre ce que nous on vit, d'acheter un casque.
9: Il faut aller plus loin pour les vélos notamment.
0: Oui, bon, c'est un peu la même chose. Hein. C'est comme en scooter, comme en moto. Je pense que oui, même pour les vélos, il faut un casque également, oui, que ça soit obligatoire aussi.
9: Merci beaucoup Justine Monard d'avoir été en direct avec nous. Je rappelle ces chiffres, 80 décès d'usagers de trottinettes en 2025, c'est 35 de plus qu'en 2024. Alors faut-il généraliser cette obligation du casque à trottinette partout en France? J'attends vos réactions au 3210 et puisqu'il faut l'élargir par exemple au vélo, là encore on peut en débattre. Vous nous appelez ou vous nous laissez un message sur l'application RTL. Toujours à propos de transport, les ventes de voitures neuves sont en forte hausse au mois d'août, plus 7,4%. Bonjour Christophe.
1: Bonjour.
9: Ça fait longtemps qu'on n'avait pas vu une telle hausse. Comment on l'explique ?
1: Alors, principalement par la percée de l'électrique qui bat un nouveau record avec près de 4 ventes de voitures neuves sur 10, aidé par le retour du leasing social et par les prix des carburants au-delà des 2 euros. Mais il faut aussi ajouter une offre attractive avec des tarifs en baisse de près de 5% en moyenne, avec davantage de modèles à moins de 20 000 euros, comme la nouvelle Renault Twingo. Autre facteur important, les entreprises sont encouragées à délaisser le diesel et l'essence pour verdir leur flotte. Et ce n'est pas rien, puisque la vente aux entreprises, c'est une immatriculation sur deux en France. Enfin, notez qu'à partir d'aujourd'hui, si vous souhaitez acheter une électrique, alors d'occasion hein, cette fois-ci, vous avez droit à un coup de pouce de 340 euros, quels que soient vos revenus. Et pour les professionnels comme les aides à domicile, dans ce cas, ce bonus peut grimper à 2 360 euros.
9: Et ça vaut le coup l'électrique d'occasion, c'est une question piège, parce qu'on dit souvent la batterie, du coup on sait pas.
1: Non, aujourd'hui les batteries sont de plus en plus fiables. Le problème, c'est qu'il n'y a pas beaucoup d'offres en ce moment.
9: Voilà. Merci beaucoup Christophe Bourreau. Nouvelle sortie, la troisième aujourd'hui pour Sophie Adnaud, hors de la Station Spatiale Internationale. Et cette fois, c'est une équipe 100% féminine qui sera aux commandes, puisque la Française sera avec l'astronaute Jessica Meir. Début des opérations tout à l'heure à 14h30, heure de Paris. Ce sera, vous le savez, l'événement de cette rentrée, les concerts de Céline Dion. Coup d'envoi le 12 septembre prochain et les répétitions ont commencé hier à la Plénitude Arena. Bonjour Marie-Hélène Jiquel.
2: Bonjour Amandine, bonjour à tous.
9: On a très très peu d'infos et les rares infos qu'on a, Marie, ce sont finalement les confidences que la star fait elle-même à ses fans.
2: Oui, des fans qui campent devant le Royal Monceau, avenue Hoche. C'est là que Céline Dion a posé ses valises. C'est dans ce palace parisien qu'elle pose ses valises. Elle l'affectionne particulièrement depuis 15 ans. Deux étages privatisés pour la star, ses trois fils et une vingtaine de proches. Un palace à une vingtaine vingtaine de minutes de la Plénitude Arena en voiture. Céline Dion, en look très soigné comme à son habitude, talons aiguilles, veste en cuir, a échangé hier soir avec quelques fans. Elle a confié que la première répétition était super. Elle a même chanté quelques notes. Des notes pour un petit chien qui était lui aussi devant le Royal Monceau. Et Céline Dion a évoqué son emploi du temps chargé qui l'empêche de profiter de Paris.
3: J'essaie de garder toute mon énergie pour donner le meilleur de moi-même. Alors si je me mets... Paris, c'est tellement extraordinaire. Si je commence à sortir partout où je voudrais aller, ça, c'est pas professionnel.
2: Et jusqu'au 12 septembre, sa première date, le programme ne va pas ralentir. Exercices vocaux quotidiens, pilates, yoga pour préserver sa santé. En plus de ses répétitions à la Plénitude Arena qu'elle retrouve après des mois de préparation entre Las Vegas et Montréal.
4: Merci beaucoup Marie Jiquel. 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
4: La météo avec vous Marina, et on a fini avec la pluie en tout cas pour aujourd'hui.
6: Hein. Oui, franchement ce sera un temps sec, ensoleillé, alors il peut y avoir quand même quelques passages nuageux, notamment vers la Manche, vers les frontières belges et allemandes. On a aussi quelques nuages là vers la Gironde ou encore les Landes. Bon, ça gâchera pas l'impression de beau temps parce que les températures sont très agréables, et sinon partout ailleurs, un ciel bleu, vraiment sec. Peut-être qu'en fin de journée sur l'est des Pyrénées en montagne, on peut en avoir une averse orageuse, mais c'est pas bien méchant. Et puis donc ces températures qui seront chaudes quand même, hein. 34 à Nîmes, 33 à Bastia, vous aurez 31 à Perpignan cet après-midi, 30 à Marseille, 27 à Clermont-Ferrand et à Bordeaux, 26 à Bourges, 24 à Paris, 22 à Lille et 20 au Havre ou encore à Cherbourg.
4: Et ça va être de plus en plus chaud, une fin de semaine même très très chaude.
6: Oui, exactement. Alors mercredi, jeudi, on aura à peu près les mêmes températures, mais c'est vendredi, samedi, voire dimanche que l'on aura des températures très élevées. On pourrait même atteindre sur le tiers sud du 36-38 degrés. Et si on a du 38 degrés dans le sud-ouest, ça pourrait être des records de chaleur pour un mois de septembre. Ce sera confirmé.
4: Merci beaucoup Marina. Vous avez la parole comme chaque jour sur RTL dans un tout petit instant. Et on va échanger autour du port du voile. Faut-il l'interdire, organiser un référendum comme le demande le Rassemblement National. Vous avez la parole, je vous attends au 32-10. À tout de suite.

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19: Il est 13h.
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22: C'était bien l'école.
19: Comme Basile, 3 ans, ils sont quelques 11 600 000 élèves à avoir fait leur entrée ce matin. Découverte de l'école, des emplois du temps, s'il y a des copains ou pas dans la classe. Voilà le programme du jour. Et au lycée, l'une des nouveautés cette année, c'est la fin du téléphone portable. Emmanuel Macron est allé défendre cette mesure dans un lycée de Lozère. C'était il y a quelques minutes.
23: Oui, ils n'étaient pas très nombreux hier après-midi dans les rues à attendre vraiment cette visite d'Emmanuel Macron.
19: Alors, c'est pas ça. Je voulais qu'on entende Emmanuel Macron, sa réaction tout à l'heure. Donc, il était dans une classe face à des lycéens. Il a défendu cette interdiction du téléphone portable. On a le son ou on l'a pas? Bon, on l'a. C'est parti.
24: Le lycée, c'est censé nous préparer à la vie d'adulte. Et si on cherche à nous l'interdire, on va se retrouver du coup seul après ce lycée à devoir tout gérer, alors que le lycée, c'est censé être une période un peu de transition vers cette vie d'adulte.
25: On n'a pas dit, vous n'avez pas le droit d'avoir un téléphone au lycée. On dit juste, dans l'enceinte du lycée, comme on l'a fait dans l'enceinte du collège, c'est pas bon d'avoir son téléphone. À votre âge, compte tenu du fait que vous êtes là pour apprendre des contenus, des matières, vous êtes là pour aussi apprendre l'esprit critique, pour vous construire, et le téléphone, les écrans et encore plus les réseaux sociaux écartent de cet objectif. Ils enlèvent de l'attention.
19: Emmanuel Macron en Lozère, je vous le disais, c'est la première fois que le président se rend dans ce département depuis son élection, depuis sa première élection en 2017, un département rural, le moins dense de France, où beaucoup d'habitants se sentent oubliés, pas ou peu de transports en commun, pas ou peu de services publics, pas ou peu de médecins, de commerce. Si vous êtes dans ce cas-là, si vous vivez dans ce département ou dans un autre et que vous vous sentez vous aussi oublié, abandonné, éloigné de tout, appelez-nous 3210, racontez-nous votre quotidien et ce sentiment d'abandon. Et puis les trottinettes, depuis ce matin le casque est obligatoire à Villeurbanne dans le Rhône mais aussi dans tout le Pas-de-Calais et le département du Nord. Est-ce qu'il faut aller au-delà, étendre la mesure à toute la France, à tous les départements et pourquoi pas même au vélo? Là encore, j'attends vos réactions, que vous soyez usagers ou ou pas de trottinette. 3210 donc, ou l'application RTL, je vous le redis, c'est super simple, vous la téléchargez gratuitement, vous pouvez nous écouter et puis il y a un petit onglet avec laisser un message ou laisser un message vocal ou écrit. Il est 13h03.
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2: Chaque élection, on le voit, mais chacun fait ce qu'il veut, on est comme dans un pays libre. Moi, je comprends pas, en fait, il y a tellement comme choses qui ne vont pas en France. Le chômage, la précarité, les gens sont dans la merde à partir du 15 du mois. Le Front National, hein, mais moi, je dis Front National, pas Rassemblement National, il rassemble personne.
19: Le message de Jade au 3210 qui réagit à ce débat sur le port du voile. Je vous le disais dans le journal, on a essayé de vous donner toutes les clés pour comprendre ce débat. À vous ensuite de vous faire une opinion et on va en parler avec vous, Isabelle. Bonjour Isabelle.
3: Bonjour Amandine.
19: Vous nous appelez d'où, Isabelle ?
3: Alors moi je vous appelle du 45 à Pithiviers, donc je sais qu'il y a une journaliste qui est sur Orléans.
19: Oui, exactement. C'est Hortense Crépin qui était au lycée Jean Zay.
3: Oui. Je connais.
19: Bon, très bien. Vous auriez pu aller lui faire un petit coucou, c'était ça que vous vouliez dire ?
3: Non, mais comme j'écoute RTL tous les jours, donc j'ai entendu qu'elle était sur Orléans.
19: On essaye d'aller partout en France, à votre rencontre, et on va le faire d'ailleurs de plus en plus. Ce débat autour du port du voile, Isabelle, vous en pensez quoi ?
3: Alors, j'en pense comme l'auditrice qui a laissé un message, la même chose. Je trouve qu'en France, il y a beaucoup d'autres problèmes très importants que le port du voile.
19: Pour vous, ce n'est pas un sujet ?
3: Non, pas du tout. Moi, pour moi, le sujet plus important, c'est la santé, les écoles et le pouvoir d'achat.
19: Oui, le reste, peu importe.
3: Bah, peu importe, les gens font ce qu'ils veulent. Les gens portent le voile ou sont juifs ou sont musulmans ou sont hindous. Moi je suis de religion catholique. Oui. Je n'empêche personne d'avoir leur propre conviction.
19: Oui, de voir qu'une femme porte le voile, ça vous gêne pas.
3: Du tout. Du tout. Alors, moi, comme j'ai dit tout à l'heure à Victor, quand il m'a appelé, nous, on a des amis que leur petite fille s'est convertie.
19: Oui.
3: Et ils sont français. Et elle s'est convertie.
19: Mais il y a plein de Français qui portent le, plein de Françaises qui portent le voile, attention.
3: Oui. Et
19: donc
3: justement,
19: elle n'était pas de confession musulmane, c'est ce que vous voulez nous dire. Et elle...
3: Oui, c'est ça. Voilà. C'est ça. Et elle m'a encore dit cet été que l'autre fois, il y a des gens qui l'ont interprété en lui disant, retourne chez toi. Et elle lui a répondu, mais je suis chez moi, je suis française.
19: Oui, donc ça veut dire qu'elle est interpellée dans la rue.
3: Oui.
19: Et ses grands-parents, ils en pensent quoi ?
3: Bah rien. Qu'est-ce que vous voulez qu'ils disent ? Bah c'est son choix, elle. C'est comme moi, j'en parle avec mes amis. Donc ses grands-parents, ils disent c'est son choix. Peut-être que dans quelques années.

0: Non.
1: Franchement, moi je peux croiser des gens qui soient habillés n'importe comment. Ça ne me choque pas. La personne qui a envie de porter un voile intégral, ça ne me choque pas.
0: Restez avec nous. On va accueillir Siam. Bonjour Siam.
2: Oui, bonjour.
0: Vous nous appelez de la région de Lyon, je crois.
2: C'est bien ça.
0: Et vous portez le voile, racontez-moi.
2: Eh bien, moi, je l'ai porté à 24 ans parce que j'en avais envie, un peu contre l'avis de mes parents parce qu'ils avaient un peu peur pour moi. Et aujourd'hui, j'en ai 47, donc ça fait quand même presque la moitié de ma vie que je le porte.
0: C'est juste un mot, je vous coupe deux secondes, Siam. C'est intéressant, vous disiez, j'ai décidé de le porter, mes parents avaient un peu peur pour moi. Pourquoi ils avaient peur?
2: Eh bien, parce qu'on était aux prémices aux prémices de l'anti-voile, on a peur. Puis l'islam, c'était une religion qui commençait un peu à se faire voir en France, où on voyait de plus en plus de voilés. C'était très mal accepté à l'époque, peut-être un peu moins aujourd'hui. Voilà, mon père avait peur, voilà, parce que j'étais assez libre d'aller et venir comme je voulais, donc il avait peur que je me fasse agresser, qu'il soit pas là pour me défendre. Voilà, je suis victime de racisme ou d'agression.
0: Je peux me permettre de vous demander pourquoi vous avez fait ce choix? Siam, de porter le voile.
2: Eh bien, parce qu'il manquait quelque chose, en fait. Je trouvais qu'il manquait quelque chose dans l'expression de ma foi. Et j'avais commencé un peu à me renseigner à droite à gauche. Et puis finalement, je me suis dit, pourquoi pas essayer. Et puis je l'essayais un jour comme ça. Et puis une fois de temps en temps, je le mettais jusqu'au jour où je décidais de le mettre et de plus l'enlever, en fait.
0: Et vous le mettiez au travail aussi
2: Alors, c'était un peu plus compliqué parce que moi, j'étais titulaire de la fonction publique.
0: Oui, donc c'est interdit.
2: Voilà, donc il y avait la loi où il y avait l'interdiction des signes religieux, voilà, ostentatoires, etc. Donc c'était un petit peu ridicule parce que je l'enlevais à l'entrée de mon bâtiment et je le remettais à la sortie de mon bâtiment. Donc mes collègues et amis qui me voyaient à l'extérieur me voyaient avec, mais dans mon bureau me voyaient sans, en fait.
0: Et vous comprenez que ce soit interdit pour la fonction publique?
2: Non. Pour être honnête, non, parce que je suis la même. Avec mon voile sur la tête ou sans, je reste la même. J'ai les mêmes convictions, j'ai les mêmes principes. Je reste la même employée qui essaie de faire sa tâche au mieux. Et le fait que je l'ai sur la tête ne change strictement rien à ma manière d'être ni à ma manière de comporter.
0: Sauf qu'il y a ce principe de laïcité dans les services publics.
2: Alors oui, mais la loi, en fait, si vous la regardez bien, à l'époque, c'était de ne pas imposer sa religion. À l'époque, la loi, donc quand il y a eu la séparation de l'Église et de l'État, c'était pour ne pas imposer la sienne aux autres. Mais moi, je cherche absolument pas à imposer la mienne. C'est bien le contraire, en fait. Ce principe de non-visibilité des signes m'impose à moi de cacher la mienne. Alors que ça n'a rien à voir avec l'ostentation. Je suis obligée, moi, de ne pas vivre pleinement ma foi.
0: Et ensuite,
2: parce que
0: Siam,
2: la loi m'y oblige.
0: Je crois que vous êtes partie aux États-Unis.
2: C'est bien ça. Donc nous, on s'est expatriés pendant des années. J'ai eu aucun problème là-bas parce que là-bas, au contraire, on accepte les choix et les religions de chacun. Vous pouvez être tatoué de la tête aux pieds en incluant le visage, ça vous regarde. Vous pouvez être couverte ou pas couverte, ça vous regarde. Vous préférez vous habiller très légèrement, ça vous regarde. Vous voulez faire une pause pendant que vous travaillez pour aller prier dans une salle de réunion, ça vous regarde. Voilà, il y a strictement personne qui vous juge parce que c'est la liberté de culte.
0: Et vous êtes restée
2: manque en France parce qu'en fait, en France, théoriquement, chacun peut vivre sa foi comme il veut, mais pas là.
0: Mais vous êtes restée 15 ans là-bas et à votre retour en France, qu'est-ce que vous avez constaté?
2: Oui.
0: Ça avait changé? Vous avez...
2: Bien, quelque chose n'avait pas changé.
0: Non,
2: que rien n'avait changé. Non, pas du tout. Les choses n'ont pas évolué. Non. Donc j'ai quitté la fonction publique parce que j'ai démissionné de mon concours, de mon poste, parce que je me trouvais, moi, hypocrite, de pouvoir vivre et travailler comme je veux ailleurs, mais pas dans mon propre pays. Je suis née, j'ai grandi ici. Qu'on me dise pas, c'est pas mon pays où je m'intègre pas. Moi, je suis née, j'ai grandi ici. Mes enfants sont nés ici aussi. Maintenant, ils grandissent ici. J'ai pas vu la France évoluer comme je pense qu'elle aurait dû.
0: Et vous avez le sentiment aujourd'hui...
2: Et la preuve encore en est aujourd'hui, avec ce débat stérile, le Front National lance.
0: Mais vous avez le sentiment aujourd'hui encore d'être discriminée? Vous dites j'ai quitté mon emploi, est-ce qu'aujourd'hui, est-ce qu'ensuite pour retrouver un emploi, ça pose problème
2: d'être...
0: Clairement, parce que là...
2: Effectivement, c'est pas... Disons que j'aimerais travailler, reprendre une activité professionnelle, mais sans pour autant avoir enlevé mon voile. Donc déjà, on va éliminer tout ce qui est secteur public.
0: Oui.
2: Donc il me reste que le secteur privé. Et vous avez

0: pas mal d'employeurs qui sont encore réticents à employer une femme voilée. Mmh. Allez savoir le pourquoi du comment, mais voilà, mmh. ils ont peur, ils sont réticents. Voilà. Donc c'est très compliqué pour moi de trouver un emploi avec mon voile. C'est un principe que j'ai, auquel je m'accroche, j'y tiens, et c'est compliqué.
1: Bon, si Anne Isabelle, on entend, vous êtes toutes les deux favorables à ça, j'aimerais entendre des auditeurs qui sont contre le port du voile et qui seraient favorables à ce référendum que propose le Rassemblement National. Ce que je dis toujours dans cette émission, ce qui est bien, c'est que même si les points de vue sont différents, on peut échanger de manière posée. Siam et Isabelle, si vous acceptez de jouer le jeu, j'aimerais vraiment qu'on puisse échanger sans que ce soit violent. Donc s'il y a des auditeurs qui nous écoutent et qui se disent mais non, oui, il faut l'interdire ce voile dans notre pays et ce partout, vous nous appelez au 3210, vous nous laissez un petit message sur l'application et dans ces cas-là, Victor et toute l'équipe du Standard vous rappellera. Et comme ça, on prolonge la discussion, on sera aussi avec Valérie dans un tout petit instant. À tout de suite.
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14: Oui, allô ?
1: Oui, Charles ?
14: Oui, bonjour.
1: Bonjour, c'est RTL.
14: Oui.
1: Vous savez pourquoi je vous appelle ?
14: Oui, oui, tout à fait, oui.
1: C'est gagné, vous avez gagné 2 places pour aller voir Céline Dion.
14: Franchement, c'est très très gentil. Je n'y croyais pas vraiment, quoi.
1: C'est vrai?
14: Mais bon, c'est très gentil. Ben oui, vous savez, c'est ça fait X mois que j'essaie de jouer pour avoir des places sur tous les sites. Donc voilà.
1: Ben oui, mais la chance arrive à un moment ou à un autre.
14: N'est-ce pas?
1: Bon, en tout cas, on vous les offre avec un immense plaisir. Effectivement, tous ces concerts sont complets, mais toute cette semaine, je le disais, RTL vous fait gagner des places. C'est 2 places super bien placées parce que ce sera en catégorie 1.
14: D'accord.
1: Vous allez y aller avec qui, Charles?
14: Avec mon mari.
1: Oui. Bon, voilà. Super. C'est déjà calé. On vous donnera la date. Je l'ai pas là, mais on vous donnera la date. Vous habitez où, vous, Charles?
14: Arcachon.
1: Arcachon. Bon, va falloir faire le voyage.
14: Non, mais c'est pas grave. C'est vite fait maintenant avec le TGV. Hein.
1: Bon, ben, grand bravo
14: merci.
1: À vous.
14: Merci à vous. C'est très gentil. Et puis, bonne continuation pour tous.
1: Bah merci. Et vous le voyez, Charles, il a essayé à plein de concours de participer. Oui. Et bah, ça arrive, hein. C'est comme le loto. Continuez.
14: Oui, alors là, j'essaie d'y jouer, mais ça marche pas non plus.
1: Oui, moi non plus. Bon, voilà. Je vous embrasse, Charles. Et,
14: merci,
1: et encore bravo. Et
14: merci
1: à
14: beaucoup.
1: Vous, auditeurs de RTL qui rêvez d'aller voir Céline Dion, restez bien, bien à l'écoute d'RTL. Parce que toute cette semaine, on va vous faire gagner des places. Je peux pas vous donner d'indices. Il faut écouter, et puis il y a un moment on vous donne un top départ et vous avez 10 minutes pour jouer. Il est 13h17.
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16: Si on interdit le voile, il faut interdire également les autres signes de religion, la croix, la kippa, mis à part tous ceux qui sont en l'exercice du culte, c'est-à-dire les prêtres, les rabbins, et ceux qui sont représentants de la religion musulmane.
1: Et voilà pour ce message, on débat, vous l'avez compris, du port du voile. Le Rassemblement national souhaite proposer un référendum pour pénaliser le port du voile dans tout l'espace public. On en débat avec vous. Je vous cache pas que pour l'instant, il y a que des gens contre cette proposition du Rassemblement national. Donc encore une fois, si vous y êtes favorable, bah, appelez-nous, qu'on puisse en débattre. C'est le principe de l'émission. Dans le calme, hein, on jugera personne. C'est juste pour en discuter. Siam est toujours avec nous et je voudrais qu'on accueille Valérie. Bonjour Valérie.
17: Bonjour Amandine.
1: Valérie de Péménade, fidèle auditrice. Oui. Vous allez bien ?
17: Très bien, merci.
1: Bon, quel regard vous portez, vous, sur ce débat ?
17: Alors moi, je dirais que j'ai plutôt une position entre les deux, si je peux m'exprimer ainsi.
1: Oui.
17: Je n'approuve pas spécialement, mais si vous voulez, maintenant, il faut un petit peu évoluer. Alors, proposer un référendum, là, c'est du populisme, c'est encore remettre de l'huile sur le feu, ça ne fera rien avancer, c'est complètement stupide. Moi, j'ai eu la chance de vivre dans un pays, il y a très longtemps, hein, j'étais très jeune, dans un pays islamique, puisque c'était la Mauritanie. Et à l'époque, j'allais à l'école avec des jeunes filles qui portaient le voile. Mais si vous voulez, c'était un voile qui était très léger, c'était une cotonnade. Elles le mettaient autour du corps et un petit peu sur les cheveux. Mais c'était pas... si vous voulez, en tant que femme maintenant, ça ne me choquait pas parce que c'était joli, c'était mignon. Il n'y avait pas un aspect un petit peu austère. Moi, ce que je reprocherais là, et je serais un petit peu plus pour interdire, pour les ados. Que vous fassiez ce que vous voulez à partir de 18 ans, que vous portiez le voile, ça ne me gêne pas. Maintenant, c'est devenu quelque chose que l'on voit régulièrement. Je ne suis pas choquée. Mais là, cet été, c'est ce que je disais à Imam tout à l'heure au Standard. Je suis dans le sud, il a fait très chaud, enfin, il a fait chaud partout. Et en se promenant, en faisant une balade sur le front de mer avec mon époux, on est tombé année à année avec deux jeunes filles. Quand je vous dis deux jeunes filles, c'était des ados entre 13 et 15 ans, qui étaient voilées de la tête aux pieds, Amandine. Déjà, j'ai eu, pour elles, ça m'a fait mal au cœur par rapport à la chaleur. Et elles avaient, bon, la baïa, elles avaient le voile, etc. Mmh. Et des gants, Amandine.
1: Avec
17: et
1: la chaleur.
17: Avec la chaleur. Moi, bon, alors déjà, ça m'a fait réagir par rapport à ça. Et ensuite, je trouve pour des jeunes femmes, je vais dire le mot, ça me choque.
1: Oui, mais, voilà. mais encore une fois, on peut dire assez librement les choses et voilà, il s'agit pas...
17: Pour des jeunes femmes, ça me choque. Moi, à partir de 18 ans, vous faites ce que vous voulez, vous pratiquez votre religion comme vous voulez. Là où je reviendrai aussi, je mettrai un petit point quand même, c'est de dire, comme le message du monsieur tout à l'heure, les sœurs, les prêtres, machin, faut interdire. Là, je suis pas tellement d'accord parce que on dit justement prendre le voile quand on rentre de la religion. Prendre le voile, c'est simplement montrer, eh bien, qu'on arrête justement sa vie de femme et qu'on va se consacrer à Dieu. Donc, je mettrai pas ça en parallèle avec les jeunes femmes qui se voilent dans la religion musulmane. C'est quand même pas la même chose. Elles ne vont pas devenir bonnes sœurs, justement. Pardonnez-moi pour...
1: Oui, mais je comprends ce que vous voulez dire, Valérie. Voilà. Valérie, on est avec Siam, qui nous appelle de Lyon et qui porte le voile depuis un peu plus de 20 ans. Siam, est-ce que vous comprenez, d'abord, ce que dit Valérie sur les jeunes filles, les parfois très jeunes filles, des ados, qui portent le voile? Vous comprenez que ça puisse choquer, ça? Siam?
18: Bonjour Valérie.
0: Oui, je peux comprendre son point de vue. Vous m'entendez?
1: Oui, excusez-moi, il y a eu un petit décalage, mais c'est bon.
0: Oui, je peux comprendre son point de vue, c'est sa ok, d'accord. C'est son choix, c'est sa liberté de penser. Moi, je suis pas tout à fait d'accord avec elle, parce qu'à partir du moment où une jeune fille pense qu'elle est suffisamment mature pour le porter, pourquoi pas? C'est pas un jeu, le voile. Quand on se décide de se couvrir, c'est un choix qu'on fait à vie. Elles peuvent s'entraîner à le faire ou pas. C'est leur choix. Encore une fois, celle qui choisit de se promener en mini-jupe et soutien-gorge, ou voilà, c'est son choix. Personne ne la jugera. Celle qui veut se couvrir, c'est son choix. Personne ne la jugera. Après, je peux comprendre que certains n'acceptent pas forcément...
1: Et alors, Siam,
0: chacun de penser comme il veut.
1: Siam, je vais poser la question aussi autrement et peut-être de façon maladroite, mais il y a voile et voile, si j'ose dire. Effectivement, il y a la différence entre le simple voile, oui. Finalement, je ne sais pas vous ce que vous portez, et puis le fait de ce que décrivait Valérie, de certaines jeunes filles qui ont cet abaya, le voile, des gants, c'est pas la même chose aussi.
0: Non, c'est pas la même chose. Alors après, c'est plus, je dirais, culturel, parce que islamiquement parlant, proprement parlé, une femme n'a pas à se couvrir ni le visage ni les mains. Mmh. Voilà. Alors après, c'est une interprétation de chacun et de chacune. C'est pas l'islam que j'applique. Moi, je me couvre mon corps, je me couvre ma tête, voilà. J'ai mes vêtements que je m'habillais, je vais pas citer de marque, voilà,
1: mais bien sûr,
0: je vais faire des boutiques avec des copines, avec d'autres mamans de l'école, avec des amis. Voilà, je m'habille dans n'importe quel magasin, et j'ajoute mon voile par-dessus. Voilà. Mmh. Après, celles qui choisissent de s'habiller comme ça, encore une fois, c'est leur choix. C'est pas un choix que j'applique moi. Mais voilà, c'est leur choix. Mmh. Je juge pas, je approuve pas, je ne les approuve pas.
1: Siam, Max est avec nous. Bonjour, Max.
18: Bonjour.
1: Vous nous appelez d'où, Max?
18: De l'Aveyron.
1: Alors, je vous entends pas très très bien.
18: Bonjour tout le monde.
1: Je sais pas si vous étiez en haut-parleur ou...
18: Donc, j'ai enlevé le haut-parleur.
1: Ah,
18: oui.
1: Super. Vous êtes contre le port du voile?
18: Oui.
1: Pourquoi?
18: Moi, je le résume sur une chose, c'est pas notre culture, c'est pas notre histoire et c'est pas notre religion. Donc, si jamais... en l'occurrence, bien sûr, on a X% d'immigrés en France et ou d'origine, et pas que je parle là précisément plutôt des musulmans ou des maghrébins qui sont concernés par le sujet. Je m'arrête à ça de me dire mais pourquoi nous imposer quelque chose? Parce qu'en fait là quand j'écoute les gens qui sont pour, et puis c'est pas que Siam, c'est d'autres, même si elle est tolérante et c'est appréciable. On est en train, vous vous rendez compte, de se poser la question aujourd'hui. C'est ça, en fait. On se pose la question. Oui, mais est-ce qu'il le faut? Est-ce qu'il le faut pas? Mais attendez, la question pour moi, elle n'a pas lieu d'être. On est en France. Il n'y a pas à avoir des femmes voilées dans la rue. Et même, moi, j'irais plus loin. Je j'aime pas aussi que les hommes s'habillent avec leur tenue. C'est parce que tout simplement, c'est pas notre culture, c'est pas notre histoire. Et si vous me permettez, en toute modestie, j'ai vécu et travaillé dans 9 différents pays, y compris la France. On va dire 8 alors.
1: Quel pays, Max?
18: L'Asie, beaucoup l'Asie, et Corée du Sud, Japon, Chine, par exemple, Inde, ouais. Où il y a des communautés très mixtes, et notamment la Turquie, communauté musulmane, où j'ai vécu 4 ans, et c'était une super expérience. Et en fait, quel que soit le pays, je vais dire une vérité de la palisse. Je veux dire, j'ai fait au mieux pour m'intégrer, mais quoi qu'il en soit, il n'y a jamais eu de discussion, si on me prend dans la Turquie, de me dire, Max, est-ce que tu veux, est-ce que ça vous plaît en tant que Français? Est-ce que vous voulez faire comme ça avec, vous voulez la croix, vous la voulez dessus, sur le côté? Non, parce que ça, il n'y a pas de débat. Et si ça vous va pas, la porte, elle est signalée. Et puis, il n'y a pas que, si on exclut, en fait, le phénomène de religion, d'autres pays qui sont ouverts, je veux dire, tels que la Corée du Sud. Vous arrivez en Corée du Sud, par exemple, on vous prend les empreintes des deux mains complètes. Mm. On fait des analyses médicales. Au Japon, c'est pareil, c'est une journée complète. Mais le rapport, et que je veux dire, si jamais ça vous plaît pas, vous voulez pas le faire.
1: Ah oui, vous y allez pas.
18: Vous repartez à l'aéroport et vous repartez.
1: Siam, sauf erreur de ma part, vous êtes né en France, on est d'accord, hein?
0: Oui.
1: Oui. Donc Max, Siam, elle est française.
0: Oui, mais bonjour Max, je suis un petit peu surprise parce qu'il parle de s'intégrer. Et oui.
1: Allez-y, Siam. Oui, bah, discutez avec Max. Oui, voilà. Oui, il y a un petit décalage quand vous prenez la parole, mais on vous entend,
17: Siam. Bonjour, Max. Bonjour, Max. Je vous disais que je ne cherche pas à m'intégrer en France. Je suis née, j'ai grandi ici, Max. C'est mon pays, la France. Donc, pourquoi est-ce que j'ai pas le droit de me promener habillée comme je l'entends?
18: Parce que c'est pas la coutume française, c'est très simple. Vous êtes née là, pas de problème, mais c'est la main, c'est pas, moi je sais pas après
17: la
18: les.
17: La France, c'est un meeting pot, la France.
18: Ah, un meeting pot, parce que ça vous arrange de le présenter comme ça, mais même si c'est un meeting pot, je veux dire, par rapport à la tenue, c'est quand même très imposant. Notamment, moi j'étais choqué, j'avais fait un vide-grenier, une petite parenthèse vite fait à La Rochelle. À la limite, qu'un adulte soit un petit peu habillé plus traditionnellement, à la limite, des fois je le comprends. Mais je dis une vérité une fois de plus de la palisse, j'ai vu des jeunes filles et des jeunes garçons habillés en tenue traditionnelle de 13, 12, 13, 14 ans, même plus petits. Je suis désolé. Je pense que si jamais justement on veut parler d'intégration et d'échange et de dire ok, j'imagine que c'était des jeunes qui étaient nés en France, ça sert à quoi qu'un gamin de 10 ans il soit habillé en tenue traditionnelle maghrébine? Je vous pose la question. À quoi ça sert?
17: Donc, si je vous comprends bien, en fait, pour vous, Max, il faudrait qu'on soit tous habillés pareil, alors.
18: Oui,
17: pas de tenue distinctive. C'est bien ça.
18: Comment? Excusez-moi, j'ai pas entendu.
17: Vous avez entendu?
1: Non, vous n'avez pas entendu. Si elle vous dit habillé pareil.
17: Si je comprends bien ce que vous dites.
18: Habillé pareil.
17: On devrait tous. Je vous disais, oui, on devrait tous, à vous écouter, donc on devrait tous être habillés pareil et pas de tenue distinctive. C'est bien ça.
18: Mais disons qu'on a la chance d'être dans un très beau pays qui a une mode assez riche, qu'elle soit avec différents budgets. Je pense qu'effectivement, on a de la chance d'être dans un très beau pays et qui nous permet de s'habiller pas pareil. Moi, je ne suis pas pour le pareil, je ne veux pas l'uniforme ou autre, quoique dans les écoles, ça c'est difficile, mais c'est que non, c'est pas pareil, mais libre à la française, comment on s'habille.
1: J'ai juste une question, moi, Siam, avec...
18: Et vous m'avez pas répondu, Siam.
1: Siam et Max, je ne vais pas vous mettre d'accord, mais je voulais entendre les arguments des uns et des autres.
17: Il n'a pas répondu, en fait, à ma question.
1: Oui, alors Max, allez-y vite, s'il vous plaît.
18: Ben, en fait, c'est Siam qui n'a pas répondu à ma question. Je posais la question toute simple. Qu'est-ce que ça fait c'est quoi le bénéfice d'habiller des enfants de 7, 8 ans, 10 ans en tenue traditionnelle, couverte, et dès que la fille elle a les règles, si c'est 11, 12 ans ou quoi, couverte comme... ça sert à quoi, en fait? C'est quoi le plus pour l'enfant? Parce que c'est pas, on sait très bien que c'est pas l'enfant.
17: Je vais pas répondre pour les parents qui ont pris des décisions pour leurs enfants. Alors, c'est ce que je vous dis, je vais pas répondre pour des parents qui ont fait des décisions pour leurs enfants. Moi, mes filles ne sont pas couvertes. Elles le feront quand elles auront une fois suffisamment grande et qu'elles jugeront que ça y est, il est temps pour elles de se couvrir. Ça, c'est une chose. Mais pour en revenir à vous, la question que moi je vous ai posée, et ce que je vous disais, c'est que on est dans la France, c'est un pays magnifique. Et les boutiques, croyez-moi, je l'ai fait, les boutiques. Et je l'ai fait avec mes filles, les boutiques. Et je peux vous dire que je vais m'habiller comme tout le monde. Ce n'est pas un style importé. Je fréquente des commerces français dans lesquels je vais choisir mes tenues, je m'habille, j'ajoute juste un morceau de tissu sur ma tête.
1: Il vous répond dans un tout petit instant. Il faut juste qu'on fasse une toute petite pause. À tout de suite sur RTL.
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1: On va dans un instant parler de ces oubliés, ceux d'entre vous qui vivent notamment en zone rurale et qui se sentent un peu abandonnés, pas ou peu de services publics, pas ou peu de médecins, pas ou peu de transports en commun. Juste avant, je voudrais qu'on finisse cette discussion entre Max et Siam. C'est intéressant de vous entendre autour du port du voile. Siam, oui. Vous avez demandé à vous posiez une question à Max. Allez-y.
0: Oui, je lui ai demandé, d'abord je lui précisais que mes tenues, c'était des tenues que j'achetais dans des commerces français, donc les mêmes boutiques que je fais avec mes enfants, donc il n'y a pas de tenues différentes.
1: Vous êtes habillée, je mets des gros guillemets, normalement,
0: voilà. C'est ça. Voilà. Et vous ajoutez un voile. Tutu en plus sur ma tête, et c'est ce que je lui disais, la question c'était, en fait, en quoi le fait de me croiser dans la rue avec ou sans va changer son quotidien?
1: Max.
0: Absolument
18: c'était
0: pas.
18: C'était pas ça la question, plus précisément, vous me disiez...
1: Non mais c'est la question là, Max.
18: Oui, mais la question, voilà, mais la question c'est simple. Pour moi, c'est une coutume. Je veux dire, c'est importé, et je vais pas offenser Siam ou quelqu'un d'autre. Je veux dire, mais pour moi, c'est le début de l'islam rampant. Et moi, je suis vraiment absolument contre sur ça. Oui, mais absolument, oui, parce que si on vient en France, on veut s'intégrer, on est très bien, tout se passe très bien, et on profite les uns et les autres des services qu'on en a et tout ça. Pourquoi une catégorie de personnes voudrait se faire identifier et être identifiée en tel que d'avoir le voile ou la djellaba, ainsi de suite. C'est pas notre culture, c'est pas notre histoire.
0: Le malentendu est là, parce qu'en fait, vous parlez encore une fois d'intégration, et surtout, vous voulez montrer que je cherche à me différencier, et pas du tout. L'islam est ma religion, c'est partie de moi. Comme ma voisine est catholique, comme l'autre est chrétienne, comme l'autre est athée, comme l'autre est juive, comme l'autre est sikh, comme l'autre est tel ou tel ou tel. Chacun fait comme il veut. Moi, j'ai une religion qui se voit. Je choisis pas de vous l'imposer. Juste, elle se voit. Je vis avec au quotidien, vous me croisez avec au quotidien. Le fait de me croiser ne va absolument pas vous changer quoi que ce soit dans votre vie, en fait.
1: Siam et Max, merci beaucoup d'avoir accepté de dialoguer. Encore une fois, on vous donne les clés et on apporte les témoignages des uns et des autres. À vous derrière de vous faire votre opinion. Je vais pas réussir à vous mettre d'accord et c'est vraiment pas l'objectif, mais je voulais que vous puissiez échanger. On a fait ça de façon apaisée une nouvelle fois. Je vous en félicite, je vous remercie tous les deux, Siam et Max. Il est 13h34.
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5: Nous sommes un village qui est à 25 km de Besançon. Petit village, aucun car. Donc nos personnes âgées sont obligées de garder un véhicule. Nos enfants qui peuvent aller au lycée ont des amplitudes horaires d'une douzaine d'heures parce que c'est des bus, enfin des cars à 6h et quelques le matin pour retour à 19h le soir. Nous sommes dans cette France des oubliés.
1: Le message de Richard au 32-10, on évoque cette question des oubliés, ce sentiment d'abandon qu'éprouve un certain nombre de Français. Pourquoi est-ce qu'on en parle aujourd'hui? Parce qu'Emmanuel Macron est en Lozère, il ne s'était jamais rendu dans ce département depuis son élection, sa première élection en 2017. C'est le département le moins dense de France et c'est vrai que les différents habitants que Thomas Després a interrogé hier le disent tous. C'est un mot qui revient, on sent oublié, abandonné. Richard, on vous a rappelé. Bonjour.
6: Oui, bonjour Amandine, bonjour à tous.
1: Alors, dites-moi où vous habitez précisément, Richard.
6: Alors, moi j'habite le petit village de Courcelles-lès-Quingé, donc on est à 25 km de Besançon.
1: Bon, bah c'est pas loin de Besançon.
6: Non, c'est pas loin, mais comme beaucoup de petits villages, je dirais chez nous en Franche-Comté, on n'a aucun service. Et lorsque je parle de service, bien sûr, je ne vais pas parler de la poste ou des banques ou des choses comme ça. On peut descendre dans le petit bourg de Quingé à côté de chez nous. Moi, là, je parle de service, typiquement les cars, les bus, même le sport. Parce que nous, on est une toute petite commune. Nous, nos enfants, et ça a déjà fait l'objet de plusieurs de discussions, parce que on nous parle toujours des enfants dans les quartiers, soi-disant des favoris privés, mais nous, nos enfants dans les villages, ils sont oubliés. parce qu'ils ne brûlent pas, ils ne cassent pas, mais eux, ils n'ont accès à rien. Nous, le seul terrain de sport, c'est allez, un petit carré d'herbe de 15 mètres sur 15 mètres, en bord de route, qui est désherbé, enfin fauché par les gens de la commune, parfois l'ex-monsieur le maire qui avait plus de 80 ans. C'est deux cages de foot achetées par les familles, et les gosses, ils jouent là.
1: Ils n'ont pas et pour aller à l'école, au collège ou au lycée?
6: Alors le collège, bon, c'est à 10 kilomètres, ça va encore. Pour aller au lycée, nous on a eu la chance, puisque ma compagne travaillait à ce moment-là encore à Besançon, et on a pu argumenter pour faire changer ma fille de lycée, parce qu'avec la carte scolaire, normalement, elle avait un lycée qui l'obligeait à prendre un car le matin de tête, ça devait être autour des 7h moins le quart, 7h pour rentrer le soir à 7h, voilà. Donc nous, on a pu faire changer ça parce que ma compagne, travaillant juste à côté d'un autre lycée, on a argumenté, et puis mais il a fallu se battre pour ça. Enfin, je veux dire, le soir, donc du coup, lorsque les enfants rentrent à 7h du soir, je veux dire, ils sont fatigués.
1: Mais ils sont fatigués après, pour faire les devoirs, pour enfin, il faut dîner, prendre sa douche. Enfin, c'est effectivement, c'est pas possible.
6: Le sport, c'est pareil. Nous, notre fille a fait du sport. Elle a fait du judo jusqu'à pratiquement la ceinture noire. Nous, c'était 25 kilomètres. Allez, 25 km tour, deux fois par semaine.
1: Richard, je voudrais qu'on revienne sur ce mot oublié. Vous avez le sentiment d'être oublié? C'est comme ça que vous le ressentez ou pas?
6: Mais alors, moi oui, parce que vraiment, moi je viens de ce qu'on appelait un quartier quand j'étais enfant. Ouais. Voilà. On était vraiment tous mélangés, il n'y avait pas de choses. Ensuite est venue cette politique des quartiers défavorisés, à qui on donne tout depuis 40-50 ans. Loin de moi l'idée d'être contre ça. Hein.
1: Oui, et puis mais en plus, beaucoup vous diront que aussi manque d'accès aux services publics. Enfin bon, donc on ne peut pas faire de généralisation
6: non,
1: comme ça.
6: Mais si vous voulez, vraiment, tout a été axé là-dessus. Les enfants de campagne qui, eux, alors, je vais tomber dans un semblant de caricature, mais... qui casse pas, qui brûle pas, qui
1: oui, mais encore là, vous vous trompez dedans. Mais en tout cas, vous avez le sentiment qu'ils sont oubliés, ces enfants.
6: Du coup, voilà, exactement. Pour les campagnes, il n'existe rien. Là, alors, on a discuté il y a peu de temps de ma situation professionnelle.
1: Oui.
6: Je suis en train de travailler à créer mon entreprise. Et encore une fois, quand vous regardez les différentes aides que vous pouvez avoir, ben, il n'y a rien pour les campagnes. Moi, je suis dans un village où il n'y a rien. Je ne rentre pas dans les quartiers d'aide, je ne sais plus, au développement, enfin, je ne sais plus comment ça s'appelle. Rien que ça. Et donc, les campagnes, pour les gens de Paris, les grandes villes, Lyon, Marseille, elles n'existent pas. Elles existent pour les vacances. Voilà.
1: Richard, restez avec nous. On va accueillir Evelyne. Bonjour, Evelyne.
7: Bonjour, Amandine.
1: Et vous nous appelez de Châtellerault, c'est ça?
7: Oui, c'est ça, oui.
1: Bon, j'allais dire, c'est pas non plus une zone extrêmement rurale. Ça reste une commune quand même. Je sais pas combien il y a d'habitants à Châtellerault, mais...
7: à peu près 31 000.
1: Bon, mais vous aussi, vous avez ce sentiment-là d'abandon, d'oublier?
7: D'oublier, moi, c'est surtout pour le corps médical. Moi.
1: Oui, on revient aux déserts médicaux, quoi.
7: Les déserts médicaux. Mon cas est le suivant, si je peux l'expliquer.
1: Bien sûr.
7: Poser un tout petit peu, je veux pas monopoliser non plus l'antenne. Mais disons que moi j'ai un suivi suite à une maladie de base d'eau au CHU de Poitiers pour les yeux et puis ben mes rendez-vous sont annulés, ils ne renouvellent pas. Quand j'appelle ben on me le premier accueil que j'ai m'a dit ben si vous n'êtes pas contente ben vous allez dans le privé. Alors que j'ai un suivi hospitalier depuis 2 ans, bientôt 3 ans. Et après, quand j'ai pu avoir enfin une des secrétaires du service ophtalmo, je lui ai expliqué encore et elle me dit que je lui ai dit, est-ce que vous pouvez passer le chef de service? Elle me dit, le chef de service, il en a rien à foutre. Ça, je veux que ça soit entendu sur leur peine. Et en plus, de votre situation, il n'en a rien à faire et il est au bloc. Voilà, au jour d'aujourd'hui. Donc, je devais avoir un rendez-vous le 18 août. Aujourd'hui, j'ai toujours pas de rendez-vous et alors que je dois avoir un rendez-vous un suivi tous les 6 mois.
1: Et c'est pareil pour tout type de spécialité médicale?
7: Oui, il faut qu'on s'expatrie.
8: Bah oui, parce que Châtellerault, c'est une petite, c'est que vous savez, c'est une grosse bourgade rurale.
1: Oui, mais c'est plus gros que Courcelles ou Habit Richard, par exemple.
8: Pardon.
1: C'est plus gros.
8: C'est Poitiers qui gère. C'est un CHU. Donc, quand là, il y a, je comprends pas que qu'on puisse pas remplacer des médecins, surtout des spécialistes. On n'a rien à faire. La secrétaire, elle m'a envoyé, mais promener vertement. Donc, moi, je veux que ça se sache sur les antennes. Parce que franchement, c'est pas normal.
1: Bon, bah c'est dit. En tout cas, Evelyne, restez avec nous à poursuivre nos échanges. On est ensemble, bien sûr, jusqu'à 14h, vous le savez. Et puis ensuite, c'est Jean-Alphonse Richard qui prendra le relais. Bonjour Jean-Alphonse.
9: Bonjour Amandine.
1: L'heure du crime, comme que chaque jour. Et aujourd'hui, la tuerie de Columbine aux États-Unis, c'est l'une des plus meurtrières, non?
9: Celle qui a inauguré toute une série de terrifiantes attaques dans des universités, sur des campus. Alors, derrière cette tuerie de Columbine qui a fait date, hein, c'est quelque chose qui a beaucoup marqué, qui a profondément modifié l'histoire de l'Amérique. On trouve deux lycéens, Eric Harris, 18 ans, Dylan Klebold, 17 ans. Alors évidemment, on a oublié leur nom, mais on n'a pas oublié leur forfait. 14 morts dans ce lycée. Quelle est la trajectoire d'Eric Harris et Dylan Klebold? Dans quel monde imaginaire, violent, extrémiste, s'étaient enfermés ces deux lycéens? Encore une fois, ils ont fait des émules. Hélas, on imite encore Harris et Klebold aux États-Unis. Heureusement, nous sommes un peu préservés de ça pour l'instant. Mais je vous raconte donc cette enquête secrète. Eric Harris, Dylan Klebold, massacre à Columbine. 14h, à tout à l'heure.
1: À tout à l'heure, Jean-Alphonse. On se retrouve, nous, dans un instant pour parler de ces territoires oubliés, ces zones rurales, souvent, qui se sentent abandonnées par le politique. À tout de suite sur RTL.
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1: Et on continue d'évoquer ces oubliés, ceux d'entre vous souvent qui vivent en zone rurale et qui se sentent abandonnés, pas ou peu de commerce, pas ou peu de transport, pas ou peu aussi de services publics. Laetitia, bonjour.
35: Bonjour Amandine.
1: Vous nous appelez d'où Laetitia?
35: Alors moi je vous appelle de Blantais.
1: Oui, c'est où?
35: Dans la Vienne, sud Vienne. Voilà, et on a un très gros souci en ce moment. Alors, pas nous à Blanzay, pas notre commune, mais voilà, on est plein de petites communes, Coué, notamment sur Coué, Champagny-Saint-Hilaire, des communes à côté de chez nous, où on a des très gros problèmes de transport. Et les enfants n'ont pas de transport. La Nouvelle-Aquitaine ne met pas en place des transports scolaires pour aller récupérer ces enfants dans les villages. Donc, certains font un kilomètre, doivent faire un kilomètre cinq à pied pour aller à un poste. Un lieu pour récupérer leur bus.
1: De transport scolaire.
35: Un arrêt.
1: Un kilomètre cinq à pied chaque fois. Et on parle d'enfants qui ont quel âge?
35: Qui sont en primaire.
1: Ah oui, des petits.
35: Collège. Bien sûr. Nous, on a un chauffeur de bus, par exemple. Alors, cette année, je vous dis, on n'est pas concerné. Mais déjà, quand vous demandez un point d'arrêt dans un village, il faut un minimum de 3 enfants. Si vous avez, il faut 1, 2, voire 3 ans. Moi, j'ai une collègue, une amie qui, elle m'a dit, oh là là, quand je vois comment t'as galéré pour tes enfants, je m'y prends 2 ans à l'avance parce que la mienne rentre au collège dans 3 ans. Elle a fini par l'avoir, mais si vous avez pas 3, 4 enfants, eh ben, vous n'avez pas votre point d'arrêt. Et par contre, le point d'arrêt est fini. Parce que l'enfant est parti, par exemple, au lycée ou a changé d'établissement, a quitté la région.
1: Et du coup, il n'y a plus d'arrêt.
35: Eh ben si, le bus continue à passer, à s'arrêter.
1: Alors qu'il n'y a pas d'enfant.
35: Parce que c'est des appels. Voilà, exactement.
1: Ah oui, exactement. Mais c'est pas remonté jusqu'au...
35: Eh ben si, mais les appels d'offres sont pour 3 ans, donc les... On a la maire de Coué, Madame Pouvreau, qui est en train de se battre parce que on a des élèves et les points d'arrêt sont faits n'importe comment en fait, parce que les gens qui font ça ne connaissent pas. Nous, on a un chauffeur de bus qui a pris des risques. Il a dit, je n'arrêterai pas les enfants au point d'arrêt, c'est trop dangereux la descente le soir en plein hiver. Je décale mon point d'arrêt et donc on lui a dit, mais si tu fais ça, tu vas être licencié. C'est pas grave, je prends pas le risque de mettre la vie des enfants en danger.
1: Laetitia, je disais tout à l'heure, je parlais d'oublier, de sentiment d'abandon. C'est ce que vous ressentez quand sur un cas comme ça?
35: Ah bah bien sûr. En ville, on se pose pas le problème. Il y a beaucoup. Nous, on a par exemple le lycée de Civray. C'est des communes, ça regroupe 3 départements. Ouais. Les enfants, ils ont 30 à 40 minutes de bus le matin et le soir. Au collège, ça dessert plusieurs lignes, donc vous avez 2 passages de bus, mais il y a qu'un horaire, donc les gamins ils font des journées de 8h à 18h parce que il y a un passage de bus pour leur ligne qui les emmène dans les campagnes. Oui, on est des oubliés.
1: Merci beaucoup Laetitia pour ce témoignage. Jean-Luc, bonjour. Jean-Luc.
0: Oui, bonjour.
1: Oui, bonjour. Vous nous appelez d'où, Jean-Luc?
0: Ben moi, je suis du Cantal, mais là, je suis en Charente. Donc,
1: Vous retrouvez dans le témoignage à la fois de Laetitia, de Richard?
0: Oui, côté Charente, oui, parce que en Charente, si vous voulez un médecin généraliste, votre médecin part en retraite, vous n'avez plus de généraliste.
1: Bon, ça, j'ai envie de vous dire, c'est presque partout en France. Hein.
0: C'est partout, si vous voulez.
1: Même à Paris.
0: Oui, mais bon, si vous voulez un spécialiste, faut faire 70 kilomètres, voire plus. Donc voilà. Après, nous, dans le Cantal, j'ai moins de problèmes dans le Cantal, niveau médical, qu'en Charente.
1: Et pour le reste?
0: Mais pour le reste, pour les bus, non, parce que dans le Cantal, il y a beaucoup de choses qui sont mises en place pour les transports, hein, donc il n'y a pas de souci. C'est surtout pour tout ce qui est, MSA ou avant MSA, CPAM. Où ça devient compliqué. Avant, on avait des bureaux dans les petites villes. Maintenant, il n'y en a plus. Et avec les grandes régions, c'est encore pire.
1: Vous auriez repris ce terme oublié comme
0: Laetitia? Bien sûr, parce que on voit que de toute façon, surtout dans les petits hôpitaux, on a encore des hôpitaux dans les petites villes, nous. On voit qu'il y a de moins en moins de y a des services qui ferment. Donc on sait qu'au bout d'un moment, les hôpitaux dans les petites villes vont disparaître. Donc là, après, là, ça va devenir très compliqué parce qu'il faudra carrément aller dans les grandes villes comme à Clermont et tout ça. Et là, ça devient compliqué, surtout l'hiver avec à la montagne, c'est compliqué de se déplacer.
1: Je voulais citer quelques chiffres d'une étude qui a été publiée par le CEVIPOF, la Fondation Jean Jaurès et l'Institut Montaigne. C'était une étude qui a été publiée l'année dernière. Il y a seul un tiers des personnes qui vivent en zone rurale qui ont accès aux services publics. Près d'un Français sur cinq donc rencontre plus ou moins fréquemment des difficultés liées au transport, et c'est forcément plus marqué dans les zones rurales. On le disait, un quart des résidents des communes rurales ont des difficultés dans leur vie quotidienne, que ce soit pour aller faire leurs courses, pour les enfants ou encore pour accéder, là je parle de transport, au système de santé. Merci beaucoup Jean-Luc, Laetitia et Richard pour vos appels. Dans un instant, on va changer de sujet. Quoique, ça concerne aussi les zones rurales parfois et le transport. Trottinette, casque obligatoire dans certains départements depuis ce matin. Est-ce qu'il faut aller plus loin, généraliser tout ça à toute la France? Donc, plus de trottinettes sans casque. On va en débattre dans un tout petit instant. Vous nous appelez au 3210. À tout de suite sur RTL.
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32: 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Il est bientôt 14h.
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22: Je trouve que c'est une très très bonne idée. La charte, notre maire a obligé tout le monde à avoir un casque. Les trottinettes, eh ben, il y en a marre. Hein. Moi, je suis routier, j'en ai proposé une sur une nationale. La personne sans casque, sans gilet, bien sûr. Hein. Donc, je trouve que c'est une très bonne idée. Et il devrait y avoir plus de répression pour ça.
1: Et attention, en effet, si vous circulez à trottinette électrique depuis ce matin, le casque est obligatoire à Villeurbanne, dans le Rhône, mais aussi dans tout le département du Pas-de-Calais et dans le département du Nord. Il y a d'autres départements, d'autres communes qui s'y sont mises depuis plusieurs mois. Est-ce qu'il faut généraliser cette obligation du port du casque à trottinette ? On va en débattre avec vous. Philippe, bonjour.
23: Bonjour.
1: Vous nous appelez d'où, Philippe ?
23: Ah bah là, je suis au travail, j'appelle de Paris. Sinon, je suis à Ribécourt, dans l'Oise.
1: Bon, et vous dites oui, ça devrait être obligatoire partout.
23: Ah, ça devrait être obligatoire partout. Le casque et les gants.
1: Ouais.
23: Aussi bien pour les trottinettes, les vélos. Alors, je sais ce qu'on va nous répondre. Encore une privation de liberté. Oui, c'est quelque part, il y a un peu de vérité. Mais il y a des libertés avec lesquelles il ne faut pas jouer. Moi, je vais donner un exemple. Un papa, une maman qui fait de la trottinette, qui ne met pas de casque, qui tombe, qui malheureusement tombe dans le coma parce que c'est la tête qui a frappé, elle devient un légume. Vous imaginez les enfants ? Non, c'est pas possible. Il y a des choses où il ne faut pas rigoler. La sécurité, il faut imposer le casque, il faut imposer les gants au niveau national. Moi, je fais du vélo, j'ai un casque, j'ai des gants, j'ai pas de genouillère parce que c'est vraiment pas pratique.
1: Oui, pour faire du vélo, c'est pas très très pratique.
23: C'est pas vraiment le top. Mais voilà,
1: le casque, vous le mettez tout le temps alors qu'il n'est pas obligatoire. Et vous pensez qu'il faudrait élargir ça au vélo aussi pour tout ? Parce qu'aujourd'hui, le vélo, je rappelle, c'est pour les moins de 12 ans, casque obligatoire, et sinon, libre à chacun, même si c'est recommandé. Vous dites qu'il faut le rendre obligatoire.
23: Il faut le rendre obligatoire.
1: Et mettre des amendes.
6: Ben oui, question de sécurité. Voilà, c'est tout. C'est du bon sens. Je sais, on va nous dire encore une privation de liberté, ce qui n'est pas faux, il y en a tellement. Mais il y en a qui sont prioritaires et d'autres qui ne le sont beaucoup moins. Et là, en l'occurrence, une question de santé, c'est une question de vie.
1: Justement, on est avec Denis. Bonjour Denis.
7: Bonjour.
1: Vous habitez Paris, vous ?
7: Oui, j'habite Paris. Alors moi, je suis farouchement contre l'obligation du port du casque.
1: Mais pourquoi ?
7: Alors, pour répondre à Philippe, évidemment, il y a toujours l'histoire, la personne qui se met dans le coma, etc. Mais pour moi, c'est l'émotion. On ne peut pas faire de la politique sur de l'émotion. L'obligation du port du casque, le port du casque, ne pas porter un casque, ça met en danger personne.
1: Bah, la personne, donc, qui
7: oui, mais que la personne elle-même, qui est responsable d'elle-même. Donc, en fait, on a perdu la notion de liberté dans ce pays. On a vraiment perdu cette notion-là. Et obliger les gens à porter un casque, non, on met en danger personne, à part toi. Donc c'est sa propre responsabilité.
1: Denis, je voudrais quand même vous donner les chiffres, parce que moi je les trouve assez édifiants. Il y a 80 personnes qui sont mortes l'an dernier alors qu'ils circulaient à trottinette. C'est 35 de plus qu'en 2024. Et il y a un peu plus de 1000 utilisateurs de trottinettes blessés grièvement. D'accord. En 2025, alors, 33% de plus qu'en 2024.
7: Alors, c'est affreux, c'est épouvantable, c'est horrible. Mais en fait, là, on est encore dans l'émotion. On ne va pas faire des politiques sur les émotions ou les chiffres qui arrivent.
1: Oui, mais j'allais vous dire, la ceinture obligatoire en voiture, le port du casque à moto.
7: Oui, mais c'est pareil, on est dans l'absence de liberté aux États-Unis, vous n'êtes pas obligé de mettre une ceinture, vous n'êtes pas obligé de mettre un casque à moto.
1: Ah, vous voudriez tout...
7: Ça s'appelle la liberté, en fait. Hein. Là, si vous voulez avoir des justificatifs pour cette vie, le traumatisme crânien, c'est les vélos et les piétons. Alors, pour moi, il faut interdire les gens de courir dans la rue. Il faut rendre obligatoire l'airbag pour les piétons. On va dans une limitation de liberté totale, quoi.
1: Vous faites de la trottinette, Denis, ou pas ?
7: Moi, j'ai fait du gyro-roue.
1: Du quoi ?
7: Du gyro-roue.
1: C'est quoi ?
7: Une espèce de roue. Une espèce de roue qui sont toutes seules.
1: On est debout dessus et...
7: Voilà.
1: Et vous avez un casque ?
7: Ah non, j'ai pas de casque. Et j'en porterai pas, moi, en fait.
1: Christian est aussi avec nous. Bonjour, Christian.
8: Bonjour.
1: Et bienvenue. C'est la première fois que vous nous appelez, Christian.
8: Oui, c'est la première fois.
1: Vous nous appelez d'où ?
8: De Pfaffenhoffen.
1: Ça se trouve dans l'Est, ça ?
8: C'est dans l'Est. C'est la seule ville de France avec 5 F.
1: Ah oui. J'allais dire au Scrabble, ça marque des points, mais on n'a pas le droit au nom propre.
8: Ah, d'accord.
1: Qu'est-ce que vous en pensez, vous, Christian ?
8: Ben, moi, je comprends même pas pourquoi on débat là-dessus, parce que le port du casque, c'est tout à fait logique. Je veux dire, moi, je suis possesseur de mobilettes de collection, des Solex et tout ça. Un Solex, ça roule à 20 km/h, je suis obligé d'avoir une carte grise, un casque, des gants homologués. Et une assurance spécifique. Pour la mobilette, c'est pareil, ça roule à 25 km/h. Et je me fais doubler par des vélos électriques ou des trottinettes.
1: Ah oui, ça vous arrive de vous faire doubler par des trottinettes ?
8: Ben oui, forcément, ça roule pas très vite. Donc on se fait doubler par des engins électriques et des gens qui ne portent pas de casque. Donc je comprends pas si la personne chute, elle va se faire autant mal que moi, peut-être même plus.
1: Christian, quand vous entendez Denis dire, après tout, c'est aller contre la liberté des gens et chacun fait ce qu'il veut ?
8: Ben alors, on va aux États-Unis, alors. Et puis, on va le faire là-bas.
1: Philippe,
8: c'est sûr que, vous savez, j'ai connu l'époque, en 75, ma première mobylette, on n'avait pas besoin de casque dans les agglomérations. C'était obligatoire uniquement en extérieur d'agglomération. Mais moi, il est hors de question que je sorte de la maison sans casque, parce que mes parents ne m'auraient pas laissé.
1: Merci.
8: C'est tout, donc c'est une question de bon sens.
1: Merci beaucoup, Christian. Et n'hésitez pas à nous rappeler sur d'autres sujets. Vous êtes le.
8: Il n'y a pas de souci. Je
1: bienvenue.
8: Vous écoute depuis des années et je continuerai.
1: Bon, ben avec grand plaisir. Merci, Christian, Denis,
8: merci
1: et Philippe. Merci également à
8: merci
1: vous.
8: Merci à vous.
1: J'en profite pour vous le redire. 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Dans un instant, c'est l'heure du crime. Jean-Alphonse Richard, et on part aux États-Unis. Jean-Alphonse.
9: Oui, avec la tuerie de Columbine, 14 morts, c'est une histoire qui a changé l'histoire de l'Amérique et c'est tout de suite.
1: Il est bientôt 14h. Et à avant de retrouver Jean-Alphonse, toute l'actualité avec vous, Aude Vernuccio. Bonjour Aude.
10: Bonjour Amandine, bonjour à tous. Ils sont plus de 11 600 000 élèves à retrouver les bancs de l'école aujourd'hui. Retour en classe après 2 mois de vacances. Et à 8 mois de l'élection présidentielle, chaque candidat y va de sa proposition. Gabriel Attal, le patron de Renaissance, dit assumer de vouloir augmenter le salaire des profs en faisant des économies ailleurs dans le budget. Bruno Retailleau, le candidat Les Républicains, propose lui un tour de vis pour les élèves violents.
12: Quand on a des élèves récidivistes qui sont violents, qui sont des harceleurs, je crée des internats disciplinaires où ils auront à faire un cadre strict. On leur apprendra le respect de la règle et le respect des autres. Peut-être parfois aussi pour les couper de leur famille qui est défaillante ou d'un certain nombre de
1: banques. Qui s'en occupe dans ces internats ?
12: Eh bien, ce sera du personnel qui sera rémunéré en fonction, qui sera très expérimenté, qui sera volontaire.
1: Il faut essayer. Donc des enseignants ?
12: Bien sûr, des enseignants, bien sûr, des enseignants expérimentés et qui ont de la poigne, vous voyez, ça existe.
10: Bruno Retailleau, invité de Céline Landreau sur RTL ce matin à 7h40. Une rentrée 2026 marquée par de nouvelles mesures pour les élèves comme l'interdiction des téléphones portables au lycée. En déplacement dans un établissement scolaire de Mende en Lozère ce matin, Emmanuel Macron a justifié sa décision. Il assure que même à l'Élysée, les portables sont interdits pendant les réunions pour ne pas perdre l'attention. À retenir aussi la mise en place de la facturation électronique à partir d'aujourd'hui. Les entreprises soumises au paiement de la TVA devront recevoir leurs factures via l'une des 148 plateformes agréées. Cette phrase à l'instant du commissaire européen à l'économie en marge du G20 Finance aux États-Unis, ce n'est pas le moment de normaliser la Russie ou la présence de la Russie à ce genre de réunion. Déclaration après l'invitation du ministre russe des Finances par Donald Trump. Les Européens l'ont découvert à leur arrivée en Caroline du Nord, ce qui a crispé les représentants du vieux continent. Un sommet qui se tient quelques heures après de nouveaux bombardements russes massifs en Ukraine. Les frappes cette nuit ont fait 12 morts à Kiev et dans sa région. À retenir également les sports. En basket, Monaco va finalement déposer un dossier pour s'engager en National 1, la 3e division française. L'objectif est clair, revenir par le sport et par le terrain. Écrit dans un communiqué le club du Rocher, l'ASM exclut de Betclic Elite et d'Elite 2 après son passage devant le gendarme financier, mais aussi exclut de l'Eurocoupe. La météo cet après-midi, retour d'un temps sec sur toute la France avec du soleil et parfois un voile nuageux. Risque d'averses orageuses, attention sur les Pyrénées en fin de journée. Les températures comptaient de 21 à 25 degrés dans la moitié nord. Vous aurez de 26 à 32 dans la moitié sud, jusqu'à 34 degrés pour la maximale. Ce sera à Nîmes et à Ajaccio. 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Tout de suite l'heure du crime avec vous, Jean-Alphonse Richard.
9: Merci Aude Vernuccio, vous étiez parfaite comme d'habitude.
1: Oh là là.
9: On trouve à 15h pour toute l'info. Tout de suite, l'heure du crime.
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19: L'Amérique, une nouvelle fois sous le choc après le terrible massacre dans un lycée de Littleton, dans la banlieue de Denver, au Colorado. Selon les témoins, c'est en riant et en ricanant que les deux adolescents âgés de 18 ans ont ouvert le feu pendant plus d'une heure sur les élèves.
9: Bonjour, Eric Harris, 18 ans. Dylan Klebold, 17 ans, élève au lycée Columbine de Littleton, dans le Colorado. En avril 1999, ils tuent 13 de leurs camarades et un professeur au sein de l'établissement. Une tuerie de masse, la première du genre, qui allait faire bien des émules. Qui sont ces deux ados qui ont changé à jamais l'histoire de l'Amérique ? Eric Harris, Dylan Klebold, massacre à Columbine, l'heure du crime. 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Mardi 20 avril 1999, 11h22 du matin. Le policier Neil Gardner, qui patrouille en voiture sur le vaste campus du lycée Columbine, est alerté par une série de messages sur la radio. À cette heure-là, le lycée de Littleton est généralement calme et le voilà appelé pour une jeune femme couchée sur le sol, sans doute un accident de voiture. Soudain, un autre appel fébrile le prévient. « Neil, attention, il y a un tireur dans l'école. » En quittant le parking, le policier Gardner est alors pris sous le feu. À 60 mètres, un jeune homme en trench coat noir, portant un t-shirt blanc avec l'inscription « Natural Selection », sélection naturelle, lui tire dessus. L'agent réplique, Un deuxième individu armé surgit alors des bâtiments. Lui aussi habillé du même trench coat noir façon Matrix, t-shirt noir avec le mot « WAF », colère, en lettres rouges. 52 coups de feu au fusil de chasse tirés en direction du policier. Le premier assaillant est vite reconnu par des camarades lycéens. Il s'appelle Eric Harris, il a tout juste 18 ans. Le deuxième se nomme Dylan Klebold, 17 ans. Ils ont fait irruption sur le campus autour de 11h10. Harris a croisé un copain de classe, Brooks Brown, lequel s'est étonné de le voir dans cette tenue harnachée de sacs militaires. Il a pressenti le pire. Harris lui a dit « Toi, je t'aime bien. Alors s'il te plaît, va-t'en. Rentre chez toi. » L'élève a déguerpi. 9 minutes plus tard, Rachel Scott, 17 ans, était tuée à bout portant à la carabine 9 mm. 4 balles dans le thorax, 1 dans la tempe. La première victime de Columbine. Assise sur l'herbe, elle partageait un sandwich avec son petit ami. 8 balles pour lui dans la poitrine. Il va s'en sortir, miraculeusement. Les policiers arrivés en renfort sont complètement débordés par la situation. Impossible de savoir exactement combien de tireurs sont dans le lycée Columbine. Des déflagrations incessantes, mais aussi le jet de cocktails Molotov incendiaires. On craint que le lycée soit miné. Des bombes artisanales avec détonateurs remplis d'éclats métalliques sont découvertes, posées dans les allées, les couloirs. À 11h25, la professeure Patty Nielsen appelle les secours. Elle a suivi la procédure, dit-elle. Elle vient de mettre 52 élèves à l'abri dans la bibliothèque. Ils ont ordre de rester cachés sous leur bureau. La prof raccroche alors que les tireurs entrent. Ils préviennent que tous ceux qui portent la casquette blanche de l'équipe sportive du lycée vont être exécutés. « Levez-vous, on va vous tuer », entendent les élèves. Personne ne bouge. Les coups de feu claquent. Un premier garçon est criblé de balles. Brittany Bolrud, 16 ans, est-elle recroquevillée sous une table? Il criait « C'est notre

0: feu n'est entendu. 3 minutes plus tard, 2 détonations sont perceptibles. Eric Harris s'est tiré une balle dans la bouche. Dylan Klebold, à genoux, s'est suicidé d'un tir dans la tempe gauche. Un journal local, le Rocky Mountain News, écrit que les 2 assaillants auraient compté ensemble jusqu'à 3 avant de se donner la mort. 200 officiers de police vont peu à peu entrer dans le lycée, opération qui va durer jusque dans la soirée. 14 morts, dont un professeur, 23 blessés graves. Ils riaient chaque fois qu'ils tiraient. Dans leur regard, c'était de la jouissance, dira un rescapé. 14 morts, ce 20 avril 99, dans cette ville tranquille de Littleton, dans le Colorado. C'est aux USA une tuerie sans précédent dans un établissement scolaire. Et à ce moment-là, on le pressent, et tout de suite, évidemment, c'est une évidence, le nom de Columbine va entrer de façon tragique dans l'histoire américaine, et ce nom ne va plus jamais sortir de cette histoire. 2 jeunes tireurs sont des élèves qui sont à l'origine du massacre. Ils avaient tout préparé, ils espéraient l'apocalypse. Alors ils avaient tout prévu, ils avaient tout pensé, ils avaient répété devant des vidéos, mais ça on va le voir dans la suite de l'heure du crime, parce qu'effectivement leur trajectoire elle est complètement hallucinante et hallucinée. Il faut rester sur ces 49 minutes, c'est à la fois très court et à la fois très long, 49 minutes. 49 minutes très long quand on se fait tirer dessus sans arrêt. Ils ont emporté donc 14 vies dans Columbine, ce décor tranquille. Bonjour Jérôme Godefroy.
1: Bonjour.
0: Merci beaucoup d'être avec nous en direct dans l'heure du crime, et votre concours aujourd'hui, Jérôme, nous est très précieux. Évidemment, on se connaît bien tous les deux. Vous êtes journaliste, vous étiez notre correspondant RTL aux États-Unis au moment de la tuerie. Quand vous débarquez sur place, Jérôme, c'est important, vous sentez tout de suite que c'est quelque chose, c'est une catastrophe, évidemment, au-delà de ce Colorado, au-delà de cette petite ville, une catastrophe nationale.
1: Alors, c'est une catastrophe nationale, mais c'est surtout très étonnant dans cet endroit. Nous, on est dans la grande banlieue de Denver. C'est une banlieue très chic, très riche, très blanche, avec des pavillons très cossus. Et le lycée de Littleton est un endroit magnifique. C'est tout neuf, c'est très grand. Il y a une cafétéria sublime. Donc, on est très étonné de voir ça là. Et puis, effectivement, immédiatement, les médias sont en direct. Toute l'Amérique regarde et ne comprend pas ce qui se passe, comme la police qui est à l'extérieur, comme vous l'avez dit. On ne sait pas ce qui se passe à l'intérieur de cette école pendant 49 minutes.
0: On a le sentiment, Jérôme, évidemment, vous arrivez un petit peu après, vous avez pris l'avion, vous êtes dépêché d'aller là-bas dans le Colorado, évidemment, c'est votre boulot. Mais on a le sentiment que cette tuerie, 49 minutes, vous l'avez rappelé, elle est inarrêtable, c'est-à-dire que ces deux garçons, dont on va découvrir le portrait plus tard, ces deux garçons, ils n'ont jamais cessé de presser la détente.
1: Alors, ils avaient préparé, prémédité, ils avaient fait un script, un scénario de leur attaque. Alors, il y a une chose qui n'a pas marché au tout départ, c'est que ils avaient préparé 2 grosses bombes gaz qui devaient mettre dans la cafétéria, et ces bombes n'ont pas explosé. Ça les a beaucoup énervés. C'est à ce moment-là qu'ils ont commencé à tirer comme des fous, qu'ils tiraient sur tout ce qu'ils rencontraient, à quelques exceptions comme le premier élève qu'ils ont rencontré à l'extérieur.
0: Ouais. Est-ce qu'on tire, Jérôme, je crois comprendre ce que vous voulez dire, mais est-ce qu'on tire au hasard ou bien on choisit ses cibles? Je pense à ce garçon noir, c'est le seul noir qui a été tué, mais il a été tué à cause de sa couleur de peau.
1: Pas vraiment, puisque ils ont vraiment tué toutes sortes de d'élèves. Alors ce que vous avez dit sur les casquettes blanches,
0: oui,
1: c'est les casquettes des sportifs.
0: C'est ça. Et
1: vous savez que dans les lycées, dans les collèges américains, les gros bras, les sportifs, les gens musclés sont un peu les rois de l'établissement. Mm-hmm. Et eux, Eric et Dylan n'étaient pas du tout dans ce milieu-là, ils étaient vraiment un peu à l'écart, c'était pas des sportifs, c'était un peu des marginaux, et ils se sont d'abord acharnés sur les sportifs.
0: Ouais, sur les sportifs qui leur menaient peut-être la vie dure, mais ça on va le voir un peu plus tard. En tout cas, ils détestaient cette faction du lycée, cette faction d'élite, comme vous dites. Effectivement, les sportifs aux États-Unis, les universités ensuite, le sport c'est très très important, c'est pas comme chez nous. Bonjour Olivier O'Mahony.
2: Bonjour.
0: Merci beaucoup d'être vous aussi en direct dans l'heure du crime. Alors vous êtes journaliste, évidemment vous connaissez vous aussi très bien les États-Unis, vous y vivez toujours, correspondant aux États-Unis pour Paris Match. Il y a un attirail qui frappe tout

0: de suite sur ces deux garçons qui tirent partout. Ce sont des trench coats, un peu les vêtements qu'on connaît dans le film Matrix, hein, ces manteaux très longs. Il y a beaucoup d'armes, on a le sentiment qu'on est presque dans un film. D'ailleurs, les premiers tirs qui sont donnés, on va dire, ils sont en train de jouer ou en train de s'entraîner au paintball. C'est ce que vont dire les survivants.
1: Oui, alors le trench coat, en effet, c'était une mode qui dont ils raffolaient. Ils appartenaient à un groupuscule qui s'appelait trench coat mafia. Mm-hmm. Le problème, c'est que personne n'y a vu, n'a compris ce que ça voulait dire. En tout cas, pour ce qui concerne ces deux garçons, on pensait que c'était une sorte de coquetterie provocatrice. On a vu effectivement que aussi bien Eric Harris que Dylan Klebold tenait des propos à la gloire de Adolf Hitler, et ces trench coats, c'était une manière manifestement de se faire remarquer. En tout cas, c'est comme ça que leurs camarades le prenaient. Personne n'a rien vu venir.
0: Deux garçons qui avaient décidé de frapper le jour de la naissance d'Adolf Hitler. Eric Harris, Dylan Klebold, Massacre à Columbine. Salut maman, on est à une demi-heure du jugement dernier. Je pars pour un monde meilleur. L'enquête de l'heure du crime. On se retrouve dans un instant sur RTL.
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0: L'heure du crime consacrée aujourd'hui à la tuerie du lycée Columbine, en avril 99 dans le Colorado. Deux élèves ont tué 14 personnes dans l'établissement au cours d'un assaut réglé comme une opération militaire. Ils se sont suicidés. La police découvre leur profil et leur motivation. Mardi 20 avril 1999, dans la soirée, le président américain Bill Clinton demande que l'on prie pour les victimes de Columbine. La plus jeune, Stephen Curnow, avait 14 ans. La plus âgée, le professeur Dave Saunders, 47 ans. Dès 18h, la police a demandé aux familles d'emmener les dossiers dentaires de tous ceux qui manquaient à l'appel. Les noms des tueurs, Eric Harris, Dylan Klebold font le tour du campus. Le duo inséparable était bien connu ici. Cheveux courts, ils étaient souvent accoutrés de longs imperméables noirs et de bottes militaires. Ils écrivaient toujours sur la mort, se souvient la professeure Michelle Fox. Harris et Klebold faisait partie d'un petit groupe de Columbine, autoproclamé la mafia des trench coats, sympathisant de l'Allemagne nazie, du Troisième Reich et d'Adolf Hitler, qui ne manquait pas de saluer à la moindre occasion. Dans les toilettes, ces garçons dessinaient des croix gammées, ils laissaient des graffitis du genre « Columbine explosera un jour, tuez tous les athlètes ». Les enquêteurs remarquent que le massacre a été perpétré à la date du 110e anniversaire de la naissance d'Adolf Hitler. Les policiers découvrent vite que les deux tireurs n'étaient pas inconnus de la justice. En 1996, âgé de seulement 15 ans, Eric Harris avait créé son propre site internet dédié à la violence en tout genre, au vandalisme, aux actions rebelles. Le lycéen y déversait sa haine de la société. Il expliquait comment fabriquer des bombes, se procurer des explosifs. « Tout ce que je veux, c'est tuer et blesser autant de personnes que je pourrais », écrivait-il. Il citait nommément un élève à abattre. Une plainte avait été déposée par les parents, mais la justice n'a donné aucune suite. 15 mois avant le massacre de Columbine, Eric Harris et Dylan Klebold, inséparables, ont été arrêtés après avoir cambriolé un van sur un parking, condamnés à 12 mois d'obligation de soins pour contrôler leur colère. Ils seront exemptés de peine après seulement un mois. Dans leurs journaux intimes, ils exposent le plan de l'assaut du lycée. Ils évoquent aussi le détournement d'un avion à l'aéroport de Denver pour l'écraser sur New York. En cours de psychologie, Harris confie un jour qu'il rêve de faire un carnage avec son pote Klebold. Les lycéens ont tourné plusieurs vidéos. Dans la toute dernière, juste avant l'assaut, ils disent au revoir à leur famille et ils s'excusent pour ce qu'ils vont faire. « Salut maman », lance Dylan Klebold. « On est à une demi-heure du jugement dernier. Je pars pour un monde meilleur. Je m'en vais. » Le FBI dénombre au total la fabrication de 99 bombes artisanales. Harris et Klebold détenaient aussi un arsenal. 5 mois avant le massacre de Columbine, une de leurs amies avait acheté à leur demande 3 armes utilisées sur le campus. Interpellée, elle dira qu'elle était persuadée que ces fusils étaient destinés à tirer sur de simples cibles. Elle ne sera pas inquiétée. Steve Davis, porte-parole de la police, déclare « Les deux tireurs avaient une organisation, un plan ». Une marche à suivre, mais rien ne permet à ce stade de parler de complices ou encore de conspiration. Conspiration aux États-Unis, c'est un mot très fort. Évidemment, là, c'est la prison à vie qui intervient en général pour la conspiration. On n'a pas ce terme équivalent en France, mais enfin, c'est un complot, une conspiration et conspiration contre l'État fédéral, contre l'Amérique en général. Les visages d'Eric Harris et Dylan Klebold sont dans tous les journaux, évidemment, sur toutes les télés, photos d'identité. On voit leur profil juvénile, souriant. On est loin de ces êtres machiavéliques qui ont tué presque une quinzaine de personnes dans ce lycée. Alors, il faut savoir pourquoi ils ont commis toutes ces horreurs. Est-ce qu'ils étaient manipulés ou pas? On va voir tout ça dans cette enquête qui va se poursuivre, évidemment, sur ces profils. Jérôme Godefroy, vous êtes avec nous dans l'heure du crime. À l'époque, correspondant à RTL aux États-Unis, vous étiez sur place au lycée Columbine après la tuerie. Je voudrais que vous poursuiviez un petit peu sur votre arrivée sur place, parce que dans la journée, les parents ont été convoqués, c'est la stupéfaction, on se demande qui est mort, qui n'est pas mort. Il y a quelque chose de très macabre là-dedans. C'est la première fois que l'Amérique découvre en direct sur les télés cette espèce d'attente insoutenable avec ce suspense morbide.
3: Oui, c'était très incompréhensible au début. D'abord, c'est un lieu extrêmement vaste. C'est ça qui a compliqué le travail de la police, qui est restée à l'extérieur. Au départ, ils ne savaient pas combien il y avait de tireurs. Il y avait aussi des explosions. Ces petites bombes artisanales, ils en avaient beaucoup. Les deux grosses bombes n'ont pas explosé, mais ça faisait du bruit partout. Et puis, les parents, effectivement, étaient éberlués, parce que les parents, il y en aura peut-être, n'avaient rien vu venir du tout. Les deux avaient fait plein de vidéos, avaient des journaux intimes tous les deux, s'exprimaient sur Internet, mais tout ça était passé un peu inaperçu. Et ils étaient relativement bien intégrés. Leur prof d'informatique, notamment, disait que c'était de très bons élèves, parce qu'ils étaient passionnés par l'informatique. Mais bon, ils étaient un peu bizarres, sauf qu'aux États-Unis, quand on est bizarre et qu'on a des armes, on tire.
0: Bien sûr. Et autre chose, Jérôme Godefroy, alors on a parlé avec Olivier O'Mahony, on va le retrouver dans un instant, de la mafia des trench coats. Effectivement, ils sont
14: entre guillemets, politiquement marqués, ces deux garçons. En tout cas, ils sont excités par le Troisième Reich, les saluts nazis, les habits militaires. Ça, on pensait que c'était un peu folklorique.
3: C'est effectivement, si vous voulez, par exemple, la date anniversaire de la naissance d'Hitler, c'est un peu un hasard.
14: D'accord.
3: Ils devaient faire leur attaque quelques jours plus tôt, et puis ils avaient des problèmes de matériel, ils ont attendu un petit peu, quelques jours. Donc ça, et bon, les trench coats, bon, c'était un peu une mode vestimentaire provocatrice. Et puis bon, il y avait des croix gammées dans leurs journaux intimes, mais enfin bon, c'est des gamins qui étaient un peu paumés, quoi.
14: Ouais, un gamin un peu paumé. Le fait est, c'est que c'est aux États-Unis, il faut bien nous le dire, ça, Jérôme Godefroy, c'est la première fois qu'il y a une telle tuerie de masse sur un campus, hein. On n'était pas habitué à ça. Aujourd'hui, ça paraît non pas banal, mais en tout cas relativement fréquent.
3: Beaucoup ensuite après Columbine, on a l'impression que Columbine a déclenché une espèce de mouvement. Il y a eu des choses terribles. Il y a eu la fusillade de Virginia Tech en quelle année en 2007, il y a eu une école élémentaire à Sandy Hook où il y avait quand même 26 morts. Il y en a eu plein d'autres comme ça. Au total, j'ai fait le calcul, il y a eu 255 fusillades aux États-Unis.
14: C'est énorme.
3: Fusillades de masse depuis Columbine, 1500 morts, 900 blessés. C'est terrible.
14: C'est absolument terrifiant. Olivier O'Mahony, vous êtes également avec nous, correspondant aux États-Unis pour Paris Match, et vous êtes en direct depuis les États-Unis. Jérôme Godefroy le disait à l'instant, c'est un milieu familial presque des plus banals pour les deux lycéens. Vous connaissez notamment une partie de ces familles, vous avez interviewé certains proches, et puis également les familles. C'est vrai que c'est un milieu où on n'a rien vu venir, ces deux familles, les familles de Klebold et de Harris.
1: Oui, absolument. Alors, j'ai interviewé surtout Suzanne Klebold, qui est la mère de Dylan Klebold, et qui m'a expliqué que, en fait, il a été élevé dans un milieu parfaitement pacifique. Bon, elle se définit comme une démocrate. Elle n'a pas d'armes chez elle. Elle a refusé quand Dylan Klebold lui a demandé un fusil en cadeau à l'âge de 16 ans, elle a refusé de le lui offrir. Elle m'a décrit aussi une enfance idyllique pour ce jeune garçon qui était manifestement intelligent, qui était tellement blond qu'on l'appelait Sunshine Boy. En tout cas, c'est comme ça qu'il était appelé, Sunshine Boy, le garçon du soleil qui monte. Donc c'était vraiment un milieu dont et pareil pour Eric Harris, il était suivi par, il était très proche de son père qui est un ancien de l'armée américaine et qui était parfaitement conscient de ses problèmes de caractère. C'est surtout Eric Harris le leader, hein, vous savez. Eric Harris était le leader et Dylan était le suiveur. Et donc il avait des problèmes totalement caractériels qui avaient été totalement détectés par son père, qui d'ailleurs il prenait des antidépresseurs. Mais manifestement ça n'a pas suffi à arrêter la
14: c'est ça, ouais.
1: À alerter suffisamment et en particulier la police qui était mise dans la confidence un an et demi avant le massacre à l'occasion d'un cambriolage d'un van perpétré par les deux jeunes adolescents. Mais voilà, donc
14: oui, ça n'a pas suffi effectivement à la détecter, c'est ce que vous nous dites, Olivier O'Mahony. Jérôme Godefroy, c'est un peu terrifiant aussi ce qu'on va retrouver après la mort de ces deux garçons et puis évidemment les autres victimes, les victimes de Columbine. Ils filmaient tout, il y a eu des écrits, des vidéos, des plans, tout se passait dans la cave d'une maison, on a retrouvé tout ça.
3: Oui, je crois qu'ils ne faisaient pas bien la différence entre la réalité et la fiction. Ils ont mis en scène leur acte avant. Ils se filmaient beaucoup les armes à la main. Et d'un seul coup, finalement, quand ils se sont retrouvés dans le décor de leur collège, ils ont fait une nouvelle vidéo en tirant. Mais là, c'était pour de vrai. Je crois que la confusion était totale.
14: Oui, dans cet univers. La frontière avait été franchie, comme on voit souvent aujourd'hui avec les réseaux, etc. Mais là, c'était avant l'heure, avant tout ça. Effectivement, ils ont montré aussi la voie, peut-être, à des actions beaucoup plus terrifiantes et fatales. Enfermement, délire paranoïaque, culture gothique et jeux vidéo violents. Eric Harris, Dylan Klebold, massacre à Columbine. Je déclare la guerre à la race humaine. L'enquête de l'heure du crime. Que racontaient les tireurs à leurs proches et dans leurs journaux? Pour quelles raisons se sont-ils lancés dans cette aventure sans retour? À suivre dans un court instant sur RTL.
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14: Au programme de l'heure du crime, le massacre du lycée Columbine dans le Colorado, avril 99, 14 morts, 23 blessés. Une tragédie américaine. Les deux tireurs, deux lycéens se sont suicidés. Les enquêteurs tentent avec beaucoup de difficultés d'établir leur motivation. Samedi 15 mai 1999, le shérif John Stone et son adjoint John Dunaway rendent leur rapport sur le massacre du lycée Columbine à Littleton. Ils reconnaissent qu'ils ne peuvent pas répondre à ce stade à la plus importante des questions. Pourquoi Eric Harris et Dylan Klebold ont décidé de tuer tout le monde? Les journaux avancent des explications les plus diverses. Des tueurs aux idées destructrices, la culture gothique du désespoir, ou encore l'influence des chansons de Marilyn Manson érigées en prince des ténèbres. Des proches et des enseignants racontent que Harris et Klebold étaient harcelés depuis des années à Columbine, rejetés à cause de leur profil particulier et leurs inaptitudes aux disciplines sportives. « Vous nous avez traités comme des merdes depuis des années », résume Dylan Klebold dans une vidéo. Harcelés et menacé. Les deux amis, insultés, couverts de ketchup, avaient dû un jour s'enfuir sous les huées. Ce fut le pire jour de ma vie, avait confié Dylan à sa mère. Des psychiatres, des psychologues, des criminologues vont se pencher pendant de longs mois sur la théorie d'un harcèlement massif qui aurait suscité une envie de vengeance sans pouvoir affirmer qu'il s'agit d'un élément déclencheur. Dans un rapport de synthèse, le FBI affirme qu'Eric Harris et Dylan Klebold étaient tout simplement atteints de troubles mentaux. Le premier est présenté comme un psychopathe, le deuxième comme un dépressif. Klebold avait parfois fait part effectivement de ses envies de suicide, mais l'autopsie n'a trouvé aucun psychotrope dans son organisme. En revanche, Harris avait absorbé un puissant antidépresseur prescrit par un médecin du Luvox. Il était sous l'influence de ce traitement lors de l'assaut. Le FBI le présente Klebold comme un suiveur sous l'influence d'Harris, lequel avait déclaré la guerre à la race humaine. Difficile à dire, hein, et c'est très compliqué de savoir ce que ces deux garçons avaient dans la tête. On va peut-être prendre les explications les unes après les autres. Jérôme Godefroy, je viens vers vous, journaliste. Vous étiez notre correspondant RTL aux États-Unis. Vous connaissez bien cette tuerie de Columbine. Vous êtes allé sur place, vous avez enquêté sur place, vous avez fait du reportage sur place. On a entendu d'ailleurs un de vos témoignages tout de suite là, à l'annonce de ce nouveau chapitre avec cette jeune femme qui est en pleurs et que vous aviez interviewé à l'époque. On va parler beaucoup de harcèlement avec Eric Harris et Dylan Klebold. C'était un petit peu les moutons noirs de ce lycée Columbine. Est-ce qu'on peut les présenter comme ça?
3: Oui, tout à fait. C'était des marginaux, ils n'étaient pas vraiment intégrés. C'était pas des mauvais élèves, hein. Ils travaillaient plutôt bien. Dylan était très intelligent, mais ils n'étaient pas dans le moule des équipes de sport, par exemple. Ils étaient nuls en gym, on dirait en France. Ils étaient effectivement harcelés, bousculés, mais ça se passe. Malheureusement, dans beaucoup d'écoles dans le monde, ça ne veut pas dire pour autant que qu'on va chercher des armes à feu et des bombes pour faire exploser son école.
14: Vous le disiez bien tout à l'heure, Jérôme Godefroy. Il y a entre eux une espèce d'entraînement mutuel, d'enfermement, et c'est très symbolique. Mais tout se passe presque dans la cave de l'une de leurs maisons. C'est là où ils ont tout préparé. Ils se voyaient tous les deux à l'abri de leurs parents, à l'abri des témoins. Il y a vraiment, c'est un huis clos, la préparation de cette attaque.
3: Oui, les fameux enregistrements dans la cave, ils ont été faits la veille de la fusillade. Et c'est une sorte de testament qu'ils livrent tous les deux. C'est très sombre. Ils savent vers quoi ils vont, vers une mort presque inévitable, parce que ils savent bien que la police ne va pas rien faire.
14: Bien sûr.
3: La police qui est intervenue un peu tard, d'ailleurs, on en reviendra sûrement. Ouais. Mais là, ces deux jeunes gens dans un univers, ils sont très soudés parce qu'ils sont très différents l'un de l'autre. L'un est colérique et l'autre est effacé et même dépressif. Ouais. Donc c'est un duo assez délétère qui a très mal terminé.
14: Ouais, tout à fait, et que personne n'a vu venir, il faut bien le dire. Et c'est d'ailleurs toujours le cas aujourd'hui, parce que cette tuerie de Columbine, je le répète, elle donne le la d'autres tueries sur des campus. Il va y avoir des copycats, comme on dit, des imitations. Et aujourd'hui encore, on retrouve ces profils un petit peu isolés, désespérés, dans ce genre d'action. C'est très important parce que là, ça sert un petit peu de modèle psychologique et de modèle policier à ce genre d'enquête. Olivier O'Mahony, vous êtes correspondant aux États-Unis pour Paris Match et en direct avec nous sur RTL, et on vous remercie encore. Le rapport du FBI, je l'ai consulté sur ces deux garçons. Ils s'embarrassent pas trop de détails, hein, les policiers du FBI. Pour eux, c'est très simple, on ferme la porte, ils sont déséquilibrés, Harris et Klebold.
1: Alors, il y a eu une coupure, je vous ai pas entendu.
14: Non, je vous disais que le FBI, ils s'embarrassent pas trop de précautions. Finalement, ils sont déséquilibrés, ils sont fous, on en reste là. C'est d'après ce que dit le FBI. Hein.
1: Oui, c'est ce qu'ils ont dit dans un premier temps. Ensuite, ils ont creusé plus précisément la psychologie des deux. Comme je vous le disais tout à l'heure, il y avait effectivement un côté. Il décrivait quand même que les deux personnages étaient tristement complémentaires dans le macabre, avec donc un leader et un suiveur. Il faut rappeler que Eric Harris, donc le leader, c'était d'abord des personnages qui étaient effectivement marginaux tous les deux, mais ils étaient quand même relativement intégrés. Vous savez qu'ils travaillaient dans une pizzeria, ils allaient jouer au bowling avec les copains, donc ils n'étaient pas complètement déclassés ces deux jeunes garçons. Et Eric Harris, quand il jouait au bowling, justement, à chaque fois qu'il faisait un strike, acclamait son coup d'éclat par l'expression Heil Hitler, et personne ne réagissait à ça, personne n'y voyait, tout le monde prenait ça comme une espèce de provocation ridicule. Donc les deux garçons étaient quand même décrits comme deux personnages, oui, comme je vous le disais, diaboliquement complémentaires dans un rapport qui a eu lieu après, mais sinon après les faits, mais sinon effectivement au moment des faits, le premier rapport du FBI était grosso modo sur la défensive, parce que comme on l'a rappelé tout à l'heure, le FBI a quand même été extrêmement critiqué pour la lenteur.
14: Oui, on va y venir, bien sûr.
1: L'intervention dont on va parler évidemment.
14: Oui, on va en parler parce que c'est important cette action de la police qui a aussi n'a pas marché et qui a servi de modèle aussi pour la suite. Les confidences de la mère d'un tueur. Eric Harris, Dylan Klebold, massacre à Columbine. Si mon fils avait vraiment fait du mal, alors il fallait qu'il meure. L'enquête de l'heure du crime, rendez-vous dans un instant sur RTL.
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14: Retour dans l'heure du crime sur le massacre du lycée Columbine aux États-Unis le 20 avril 99. 14 morts, 23 blessés. Les deux tireurs, deux élèves, avaient tout prévu depuis des mois. Ils se sont suicidés sans vraiment donner d'explication à leurs gestes. La mère de l'un d'eux va finir par témoigner. Samedi 24 avril 99, Rachel Scott, 17 ans, première victime de la tuerie de Columbine, est enterrée à Littleton en présence de 3000 personnes. Un office religieux à la mémoire des victimes rassemble une foule immense en ville. L'un des deux auteurs du massacre, Dylan Klebold, est lui incinéré après une courte cérémonie en présence de sa famille et d'une poignée d'amis. Les Klebold présentent leurs excuses à tous ceux qui ont souffert. L'affaire Columbine va peu à peu s'effacer de la une des journaux sans avoir révélé tous ses mystères. 17 ans après la tragédie, Susan Klebold, la mère de Dylan, se confie à la chaîne de télé ABC. Elle reconnaît n'avoir pas détecté à l'époque la profonde dépression de son fils. Elle se souvient de chaque minute de la journée. Le matin, Dylan est parti tôt. Je l'ai entendu descendre les escaliers et claquer les portes, témoigne-t-elle. Il m'a juste dit « bye » avant de sortir. À la mi-journée, c'est son mari Tom qui lui a appris que quelque chose d'horrible s'était passé à l'école. Dylan serait l'un des tueurs. Je me souviens m'être dit que si c'était vrai, s'il faisait vraiment du mal, il devait être arrêté. Et à ce moment précis, j'ai prié pour qu'il meure. Susan Klebold se souvient d'avoir lu 2 mois avant l'attaque une rédaction écrite par Dylan. Il y évoque un homme grand, blouson noir, sac rempli de pistolets et de fusils. « Je n'ai pas pris ça au sérieux », déclare la maman. 20 avril 2019, 20 ans après le massacre, les familles des victimes se rassemblent pour une grande cérémonie autour du lycée Columbine. Toutes déclarent qu'elles n'ont fait que survivre durant toutes ces années. Sean Graves, lycéen, touché par 6 balles perforantes, paralysé, a mis des années à réapprendre à marcher. J'ai beaucoup de cicatrices sur mon corps, mais il y a aussi toutes celles qu'on ne voit pas. Un mot tout de suite sur Susan Klebold, parce que effectivement, elle a pris cette affaire en main. Ensuite, elle a prêché la bonne parole pour qu'on fasse attention à ses enfants, qu'on regarde s'il n'y a pas des tendances suicidaires ou bien des tendances un petit peu sombres qui se développent chez eux. Parfois, on ne voit pas ça du tout. Olivier O'Mahony, un mot avec vous là-dessus, correspondant aux États-Unis pour Paris Match. Vous l'avez interviewé, vous nous l'avez dit, Susan Klebold. Elle va vous dire dans Paris Match, j'ai lu votre reportage de l'époque, « Mon fils a tué parce qu'il voulait mourir ». On est sûr de ça? C'était un suicide programmé d'ailleurs pour les deux?
1: Peut-être. Alors pour Eric Harris, je ne sais pas, mais pour Susan Klebold dit que son fils était absolument décidé à mourir. Et ce qu'elle explique en fait, c'est que il y a eu deux éléments. Il y avait d'abord les tendances suicidaires de son fils qu'elle a découvertes après coup, en particulier quand la police lui a mis sous le nez le journal intime de son fils, où là, effectivement, elle a découvert véritablement ce qui se passait dans sa tête, ce dont, comme je l'ai dit, elle ne se doutait absolument pas, parce que le garçon était plutôt mignon, sympathique, souriant à la maison, et elle disait qu'en fait, il était devenu de plus en plus renfermé vers 15-16 ans, il avait 17 ans quand il est mort, mais elle m'a dit quel adolescent ne se renferme pas à cet âge. Elle, ces tendances suicidaires, elle les a comprises essentiellement en lisant le journal intime de son fils. après les fêtes. Mmh. Et par ailleurs, elle parle effectivement de ce qu'il faut appeler, je pense, à une sorte de lavage de cerveau. En tout cas, de ce qu'elle, elle n'emploie pas le mot de lavage de cerveau, mais en tout cas, c'est à ça que ça ressemble. L'influence néfaste de Eric Harris, et là aussi, Susan Klebold et se sent coupable parce que Eric Harris, donc le comparse de son fils Dylan, elle le trouvait sympathique. Oui. Elle le trouvait drôle, elle le trouvait mignon. Ouais. Elle le trouvait parfois colérique, en effet. Mais enfin, même pour le bon copain Eric, elle n'a strictement rien vu venir. C'est absolument hallucinant.
14: Et c'est étonnant parce qu'on retrouve ce genre d'attitude en matière de terrorisme, notamment, où il y a des personnes comme ça qui vont passer à l'acte et qui vont être décrites par tout le monde comme étant inoffensifs, quelqu'un de gentil, affectueux, etc., aimant les animaux, aimant sa famille. Enfin, il y a beaucoup de choses comme ça qui ressemblent à une action effectivement terroriste au sens large. Jérôme Godefroy, avec nous dans cette heure du crime à l'époque, correspondant RTL aux États-Unis. Je rappelle que vous êtes allé sur place au lycée Columbine, juste après la tuerie. Alors avec Columbine, c'est vrai que l'Amérique est rentrée dans la violence XXL, notamment sur les campus. La police a été très critiquée dans cette affaire de Columbine. Ils étaient complètement apparemment inertes. Ils n'ont pas beaucoup bougé. Ils ne savaient pas comment arriver à neutraliser ou intercepter ces deux tireurs.
3: Ils sont intervenus très tard, quelques minutes avant le suicide des deux tireurs. Parce que, en fait, les policiers qui étaient autour, les sections d'assaut, etc., ne savaient pas ce qui se passait. C'est un endroit très vaste. Eric et Dylan allaient d'un bout à l'autre du bâtiment, tiraient, lançaient des projectiles explosifs. On savait pas exactement au départ combien il y avait de personnes qui tiraient dans ce bâtiment. Et donc la police a été un peu désemparée, est arrivée trop tard. Et depuis Columbine, la tactique a complètement changé. Maintenant, on impose à la police d'intervenir le plus vite possible. Et là, pendant presque trois quarts d'heure, les policiers sont restés dehors, impuissants et laissant continuer cette fusillade terrible.
14: Ce qui explique qu'aujourd'hui, il y a encore des victimes de Columbine qui se réunissent, qui se retrouvent. C'est quelque chose qui a beaucoup marqué.
3: Absolument. C'est un tournant dans cette culture des armes à feu. Ça, j'insiste beaucoup sur deux choses. D'abord, on est avant les réseaux sociaux.
14: Bien sûr.
3: Très important.
14: Ouais, tout à fait.
3: Il y a Internet existe, mais on n'a pas le côté boule de neige des réseaux sociaux. Et puis aussi la facilité de se procurer des armes. Moi, quand je suis arrivé à Littleton, la ville de Columbine, il y a des armureries partout. On dira peut-être un mot de ce qui s'est passé 11 jours plus tard à Denver, oui, à 15 kilomètres de là. Le congrès de la NRA, la National Rifle Association, qui est le grand lobby des armes à feu, et j'ai assisté au discours de l'acteur Charlton Heston. On est 11 jours après le fusillade et il y a un lobby des armes à feu qui se réunit à 15 kilomètres de là quand même. Mm-hmm. Ça, c'est très très important.
14: Des tragédies à répétition sur les campus. Eric Harris, Dylan Klebold, massacre à Columbine. Nos pensées et nos prières ne suffisent plus, cela ne fait rien pour empêcher de tels carnages. L'enquête de l'heure du crime, je vous retrouve tout de suite à RTL.
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14: Dans l'heure du crime, une tragédie qui a marqué l'Amérique, le massacre du lycée Columbine dans le Colorado en avril 99, 14 morts, 23 blessés, tuerie qui reste mystérieuse et a ouvert la porte à d'autres assauts toujours plus meurtriers. Depuis le drame de Columbine, le sang a continué à couler sur les campus américains. En 2007, la tuerie de Virginia Tech fait 32 morts. 26 victimes à Sandy Hook en 2012 ou encore 17 à Parkland en 2018. Nos pensées, nos prières ne suffisent plus. Cela fait rien pour empêcher de tels carnages. Un jour reconnu impuissant, le président américain Barack Obama. Dimanche 16 février 2025, près de 26 ans après la fusillade de Columbine, Anne-Marie Hochhalter, 43 ans, est retrouvée morte chez elle dans le Colorado. C'était une lycéenne survivante du massacre. Après toutes ces années, une septicémie l'a emportée. Les plaies se sont rouvertes, les plaies de Columbine. Conséquence directe, selon les médecins, des anciennes blessures qu'elle avait subies. Anne-Marie Hochhalter est considérée comme étant la 15e victime morte à Columbine.
25: Quand on survit à un drame comme celui-là, ça fait partie de votre vie pour toujours. C'est là. J'y pense tous les jours. Je ne me demande plus si ça va arriver encore, mais plutôt quand et où ça va arriver. Et s'il y a un moyen d'empêcher que ça arrive.
14: La voix de Devon Adams, survivante de l'attaque du lycée de Columbine sur France 24, c'était en avril 2019. On retrouve toujours encore l'un de nos invités, c'est Jérôme Godefroy, journaliste, correspondant RTL aux États-Unis au moment de la tuerie et puis dans les années aussi qui ont suivi. Donc c'est dire si vous connaissez très très bien cette histoire et ses conséquences. Jérôme Godefroy, question simple. C'est une peste, ces attaques de lycées, de campus aux États-Unis. Columbine, c'est un peu, la mère de toutes ces attaques. Qu'est-ce qui se passe pour que régulièrement, il y ait ce genre de drame là-bas aux États-Unis, pays que vous connaissez parfaitement ?
26: Écoutez, c'est très simple. Il faut regarder le deuxième amendement de la Constitution des États-Unis. Le deuxième amendement qui stipule qu'on a le droit de porter des armes à feu. Et quand on va dans le Colorado, quand on va dans l'ouest des États-Unis et un peu partout dans le pays, on peut acheter des armes très facilement. Et ça, aucun politique n'a pu réguler cette affaire-là, a pu calmer l'espèce de volonté de détenir des armes. Les démocrates, que ce soit Clinton à l'époque, Obama un peu plus tard, n'ont vraiment jamais pu rien changer dans la loi. Le deuxième amendement reste sacré, et aujourd'hui avec Trump parle de renforcer la sécurité dans les écoles, de donner un revolver à tous les profs. C'est ça la parade qui est imaginée, mais jamais on imagine de supprimer la vente aussi libre des armes à feu aux États-Unis. C'est ça qui est une impasse totale.
14: Qu'est-ce qui a changé depuis Columbine dans les campus et les lycées? Alors je pense que la sécurité, évidemment, elle a été renforcée. Oui. Vous nous disiez tout à l'heure que les actions de police sont sans doute différentes, mais est-ce que dans les esprits, notamment dans le corps enseignant, etc., est-ce que il y a une nouvelle approche de ce genre de peut-être de personnages un peu difficiles, d'élèves délicats à suivre? Ou pas?
26: Mais je crois que c'est la peur qui domine. C'est-à-dire que on se barricade, on met des caméras partout, des portes qui ne s'ouvrent pas automatiquement. Ce sont des écoles forteresses qui se constituent alors que on ne peut pas toucher au point central qui est que les armes à feu sont très faciles d'accès, même pour des mineurs, même pour des jeunes. Comme les deux tueurs de Columbine.
14: Ouais, effectivement, là, on est loin, évidemment, de notre civilisation, etc. On n'a pas, heureusement, pas ce genre de réflexe en France. Olivier O'Mahony, vous êtes correspondant aux États-Unis pour Paris Match. Je racontais, mais vraiment en trois lignes, l'histoire d'Anne-Marie Hochalter. Elle est considérée aujourd'hui officiellement comme la 15e victime de Columbine. Ses plaies sont rouvertes 26 ans après les faits. C'est tout à fait à la fois symbolique et stupéfiant.
0: C'est stupéfiant et c'est désolant parce que en fait, elle était devenue une militante justement activiste pour éviter que ce genre de situation se reproduise. Et elle avait en particulier pardonné à la mère de Dylan Klebold, Susan Klebold, quand elle avait écrit son livre justement. Susan Klebold a écrit un livre sur comment est-ce qu'elle a vécu justement ce drame en tant que mère d'un des deux tueurs de cette tragédie. Et donc c'était Anne-Marie Hochalter, c'était quelqu'un d'extraordinaire. Elle est morte à l'âge de 43 ans. Sa mort a surpris sa famille parce qu'elle pensait qu'effectivement ses blessures n'allaient pas se réouvrir aussi vite, mais ça a été le cas. Donc pour elle, c'est la 15e victime de ce massacre et c'est vraiment très triste parce qu'elle a fait beaucoup justement pour que ça ne se reproduise pas.
14: Juste un petit mot encore, Olivier O'Mahony. Columbine, c'est une étape, hein, c'est un repère dans l'histoire américaine aujourd'hui.
0: C'est tout à fait une étape. Disons que ça a quand même donné lieu à une flopée de films. J'en ai dénombré près de 10. En particulier le film de Michael Moore, Bowling for Columbine, qui a été oscarisé. Également le film Éléphant de Gus Van Sant, qui a reçu la Palme d'or de Cannes, si je ne me trompe pas. Donc je crois que c'est effectivement une tragédie qui, par son ampleur, par le côté incompréhensible du parcours des auteurs, qui a marqué les esprits et qui a malheureusement ne s'est pas arrêté là, ça a été encore pire plus tard.
14: Merci beaucoup Olivier O'Mahony et Jérôme Godefroy d'avoir été les invités de l'heure du crime. Merci à l'équipe de l'émission, rédactrice en chef Justine Vigneault, préparation Marie Bossard, Lily Labbaye, réalisation en direct Nicolas Godet.
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14: Demain, dans l'heure du crime, le meurtre sauvage de Mika Kusama, une japonaise de 28 ans. C'était au printemps 2002 sur la paradisiaque île des Pins. C'était en Nouvelle-Calédonie. Que s'est-il passé? Vous allez voir, l'histoire est surprenante. Je vous dis tout demain, 14h sur RTL. Dans un instant, c'est Entrée dans l'histoire et c'est avec vous, mon cher Laurent Deutsch. Bonjour.
2: Bonjour Jean-Alphonse.
14: Alors dites-nous tout, mon cher Laurent, qu'est-ce qu'il y a au programme de votre émission Entrée dans l'histoire?
2: Aujourd'hui, c'était la rentrée des classes. Alors pour tous les élèves qui ont repris le chemin de l'école, je vais vous parler d'un ministre de l'éducation nationale mort pour la France, Jean Zay. À tout de suite.
14: À tout de suite, mon cher Laurent. Évidemment, on vous écoute dans l'histoire. RTL, il est 15h. L'essentiel de l'information en 3 minutes, c'est avec vous, Aude Vernuccio, bonjour.
3: Bonjour Jean-Alphonse, bonjour à tous. Il a inauguré la rentrée scolaire en Lozère. 11 600 000 élèves ont retrouvé le chemin de l'école aujourd'hui. Et Emmanuel Macron était en visite dans un lycée de Mende. Le chef de l'État qui a fait le point sur l'interdiction du téléphone portable au lycée, interpellé par une élève.
5: Le lycée, c'est censé nous préparer à la vie d'adulte. Et si on cherche à nous l'interdire, on va se retrouver du coup seul après ce lycée.
8: On n'a pas dit... Vous n'avez pas le droit d'avoir un téléphone au lycée. On dit juste, dans l'enceinte du lycée, comme on l'a fait dans l'enceinte du collège, c'est pas bon d'avoir son téléphone. Parce que d'abord, c'est pas compatible avec être attentif aux cours. En vrai, on sociabilise pas de la même manière. On n'est pas pareil avec ses copains, copines. On a des cours parfois de récré où tout le monde est comme ça. Ça existe dans la vie adulte. Moi, quand je fais des réunions, par exemple, à l'Élysée, maintenant, je demande aux gens de déposer leur portable avant. Faites des réunions avec des gens, ils sont tous sur leur téléphone. Parce que, en fait, on n'est pas sinon disponible à ce qu'on fait.
3: Un propos recueilli par Thomas Després. Une rentrée scolaire un peu particulière pour les habitants du port Jean-Gironde, commune ravagée par le méga feu de l'été. Bilan, plus de 180 maisons détruites par les flammes sur 240. Le maire avait d'ailleurs prévu un accueil spécial pour les enfants et leurs parents encore secoués.
11: Il faut rentrer maintenant dans nos vies. On se soutient tous pour se reconstruire ici au Porge. Et maintenant, on accompagne nos enfants et qu'ils reprennent un rythme normal, dans des conditions normales.
12: C'est difficile de passer à côté, quand même, sans percevoir tout ce qui s'est passé. Donc, non. C'est une rentrée avec un goût un peu particulier, un peu amer.
3: Un propos recueilli par Denis Grandjou. Malgré la canicule, la saison touristique a été un bon cru en Ile-de-France, porté par la finale du top 14 de rugby, le Tour de France, les championnats d'Europe de natation. De juin à août, la région a accueilli 13 300 000 touristes, en hausse de 3% par rapport à 2025. Ils ont dépensé 7 milliards d'euros, plus 6% d'après Choose Paris Région dans un communiqué. L'Europe et la France à l'assaut de l'ultra fast fashion. Les fédérations textiles européennes demandent à la commission des frais de traitement sur les petits colis venus d'Asie à hauteur de 10 euros par paquet, colis déjà visé par une taxe de 3 euros depuis le 1er juillet. La France a ajouté depuis ce matin un malus sur la mode jetable, compté jusqu'à 12 euros de plus pour une veste. Et de troisième sortie extravéhiculaire dans l'espace pour Sophie Adnaud en 15 jours. L'astronaute française accompagnée de Jessica Meir est en ce moment même dans le vide spatial pour préparer un capteur de particules cosmiques, un instrument qui permet de mesurer ces particules à haute énergie dans l'espace. Elles se déplacent aussi vite que la vitesse de la lumière. La météo cet après-midi, retour d'un temps sec sur toute la France avec du soleil, parfois un léger voile nuageux et ce risque d'averses orageuses sur les Pyrénées en fin de journée. Les températures comptaient de 21 à 25 au nord, de 26 à 32 degrés au sud, jusqu'à 34 degrés pour la maximale à Ajaccio. Et puis les courses, elles avaient lieu à Deauville. Il fallait jouer l'As, le 16, le 4, le 10 et le 2. RTL, il est 15h03, tout de suite, entrée dans l'histoire, Laurent Deutsch.
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27: Bonjour les amis, c'est Laurent Deutsch. Aujourd'hui, nous rendons hommage à un grand homme, un héros, un martyr de notre histoire. Son nom apparaît au fronton de plus d'une centaine d'établissements scolaires en France, pourtant, il ne vous dit pas forcément grand-chose. Il s'agit de Jean Zay. Ministre de l'Éducation nationale sous le Front populaire, il est plus que logique qu'il ait été honoré dans nos écoles. Un de ses contemporains a même vu en lui le dernier ministre de l'intelligence française. Mais l'histoire de Jean Zay a pris par la suite une tournure beaucoup plus dramatique dans le fracas de la Seconde Guerre mondiale. Engagé, arrêté, il a fait face à son destin sans faillir. Et vous allez découvrir pourquoi il est entré au Panthéon en 2015. Alors restez avec moi, car dans quelques instants, nous allons entrer dans l'histoire fulgurante de Jean Zay sur RTL. A tout de suite.
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27: Nous sommes au matin du 20 juin 1944. Trois hommes se présentent à la prison de Rion, une petite ville d'Auvergne au nord de Clermont-Ferrand. Nous sommes loin des plages normandes où les Alliés ont débarqué deux semaines plus tôt. La Seconde Guerre mondiale est en train de basculer, mais ici, en Auvergne, rien n'est encore fait. Les trois hommes s'appellent Henri Milloux, Charles Devel et Pierre Cordier. Ils brandissent un ordre de transfert. Leur prisonnier doit être immédiatement conduit à la prison de Melun. Leurs papiers sont en règle, alors on leur confie le prisonnier. Il s'appelle Jean Zay, il a 39 ans. Depuis près de 4 ans, il vit entre ces murs, dans cette ville de province que le régime de Vichy a choisie pour l'enterrer vivant. Cependant, depuis quelques semaines, Jean Zay a deviné dans les silences des gardiens que la libération approche. Il faut tenir encore quelques semaines, au pire quelques mois.

en direction du département de l'Allier. Une heure de route, peut-être moins. Peu à peu, le paysage se fait plus dense. Les chemins plus étroits. La voiture s'arrête dans un lieu dit, les Malavaux, près du village de Molle, un hameau de quelques fermes. Il y a là une faille dans le calcaire, une crevasse, que les habitants appellent depuis la nuit des temps le puits du diable. Jean Zay sort de la voiture, l'air est tiède, ça sent l'été. Les arbres forment une voûte au-dessus du chemin de terre. Jean regarde autour de lui. Il ne voit ni maquis, ni même l'ombre d'un résistant. Seulement les bois, la crevasse et ces trois hommes qui ne le regardent plus de la même façon. Jean Zay a compris. Mais avant de revivre avec lui cet instant décisif, revenons d'abord 40 ans en arrière.

Jean Zay est né le 6 août 1904 dans une maison bourgeoise du 29 rue du Parc à Orléans. Son père, Léon, descend d'une famille juive originaire de Metz. Une de ces familles lorraines qui, en 1870, ont choisi de rester française plutôt que de devenir allemande. Léon dirige le Progrès du Loiret, un journal radical socialiste, Radsock comme on dit. Il incarne cette gauche républicaine qui croit à la laïcité. Sa mère, Alice, est institutrice et protestante, fille d'une bosse rurale qui a fait de l'école publique son temple. Jean grandit dans la religion protestante, mais aussi dans l'atmosphère laïque et dreyfusarde d'un foyer où on lit Jaurès, où on se bat pour les droits de l'homme et pour la République. Au lycée, Jean se révèle brillant et déjà politique. Après avoir fait son droit, il s'inscrira au barreau d'Orléans et entamera une carrière d'avocat. Mais en parallèle, comme son père, il se révèle très attiré par la chose publique. « Je n'ai jamais commencé à faire de la politique. J'ai toujours vécu dans son atmosphère. » À 18 ans, il adhère aux jeunesses laïques et républicaines avant de rejoindre le Parti radical socialiste à 21 ans. Il va entrer en politique dans une démocratie fragile. Marquée par la querelle religieuse de la séparation de l'Église et de l'État, la montée des nationalismes et bientôt la crise économique de 1929. Derrière ses petites lunettes rondes, Jean Zay observe tout cela. C'est un surdoué discret, méthodique, un homme de dossier avec des idées bien en place. En mai 1932, à 27 ans, il est élu député du Loiret sous l'étiquette Radsock, évidemment. La France traverse alors une période de gouvernements instables et de scandales financiers. Le 6 février 1934, des milliers de manifestants tueront 15 personnes aux abords de la Chambre des députés. C'est un avertissement. La République peut disparaître. La réponse à cette menace prend la forme d'une alliance inédite. Socialistes, radicaux et communistes s'entendent pour constituer un front populaire. C'est dans ce contexte que Jean Zay gravit les marches du pouvoir. En janvier 1936, le président du Conseil, Albert Sarraut, le nomme sous-secrétaire d'État. Jean Zay a 31 ans. Il devient le plus jeune membre d'un gouvernement sous la Troisième République. Les élections d'avril-mai 1936 portent le Front populaire au pouvoir.

Le 4 juin, Léon Blum forme son premier cabinet et fait de Jean Zay son ministre de l'Éducation nationale et des Beaux-Arts. Le pari est audacieux. Blum mise sur la jeunesse. Jean ne va pas le décevoir.

0: L'été 1936 lui va bien. La France est en ébullition. Les grèves avec occupation d'usines, les accords de Matignon, les congés payés, la semaine de 40 heures. Le Front populaire agit vite, très vite.
1: Il y a de la joie. Bonjour, bonjour les hirondelles, il y a de la joie.
0: Jean s'installe rue de Grenelle et lance un vaste chantier. En 3 ans, sous 5 gouvernements successifs, il va transformer l'école française. Avec la loi du 1er août 1936, il prolonge la scolarité obligatoire jusqu'à 14 ans et arrache ainsi des dizaines de milliers d'enfants pauvres aux usines et aux champs. Il veut encourager ce qu'il nomme la culture de l'intelligence. Sous son ministère, on construit ou on rénove plus de 5200 écoles primaires publiques. 5000 postes d'instituteurs sont créés. Jean Zay souhaite une école publique laïque, mais sans aucune forme de prosélytisme. C'est également lui qui est à l'origine, avec l'appui de Léon Blum, de l'ENA, l'École nationale d'administration, creuset de nos élites politiques. Pour lui, la réussite appartient à tous, pas seulement à ceux qui en ont les moyens. Le projet de loi est voté à la Chambre des députés le 27 janvier 1938 à une large majorité. Mais la conjoncture va empêcher son approbation par les sénateurs. En 1945, c'est Michel Debré qui passera pour l'inventeur de l'ENA, alors qu'en réalité, tout le mérite en revenait à Jean Zay. Et puis il y a le cinéma. Jean voit dans le 7e art un outil d'émancipation. Il imagine le Festival de Cannes, destiné à concurrencer la Mostra de Venise, lancée en 1932, mais noyautée par les fascismes italiens et allemands. En effet, Mussolini et Goebbels s'en servent comme d'une vitrine de propagande. Jean Zay, lui, veut un festival libre. La première édition est prévue en septembre 1939. Mais un événement va entraîner son report jusqu'en 1946, car le monde se prépare à plonger dans la guerre. Et autour de Jean Zay, les haines commencent à se cristalliser. Car il concentre à lui seul tout ce que l'extrême droite antisémite et nationaliste de l'époque déteste. On peut pas faire pire. Il est juif par son père, protestant par sa mère, franc-maçon, rat-soc et par-dessus tout, il dénonce la vague populiste qui submerge l'Europe. Des journaux comme Gringoire ou Je suis partout l'attaquent sans relâche. On se moque de lui, de son nom, on caricature ses traits, on le désigne comme l'incarnation du métèque qui corrompt la France. Et certains écrivains en rajoutent, à l'image de Louis-Ferdinand Céline, qui ose dans son pamphlet « L'école des cadavres » un jeu de mots nauséabond, « Je vous ai ». Mais Jean ne pliera pas. On peut le haïr, mais on ne l'aura pas. Dès 1938, il a été de ceux qui ont compris qu'Hitler ne s'arrêterait pas là. Lorsque le président du Conseil, Daladier, signe les accords de Munich et sacrifie la Tchécoslovaquie au nom de la paix, Jean fait partie des rares anti-munichois du gouvernement. Il refuse cette capitulation déguisée en diplomatie. En septembre 1939, l'Allemagne envahit la Pologne. Alors, au pied du mur, la France et le Royaume-Uni déclarent la guerre à Hitler.
2: Mais nous sommes résolus à ne pas nous soumettre au diktat de la violence. Nous avons pris des armes contre l'agression. Nous ne les reposerons que lorsque nous aurons des garanties certaines de sécurité, d'une sécurité qui ne soit pas mise en question tous les 6 mois.
0: Jean Zay abandonne aussitôt son portefeuille à l'éducation nationale et s'engage dans l'armée. Il écrit « Je veux partager le sort de cette jeunesse française pour laquelle j'ai travaillé de mon mieux ». Il sera affecté comme sous-lieutenant durant la drôle de guerre qui dure de l'automne 1939 au printemps 1940. En mai et juin, les panzers allemands déferlent à travers les Ardennes. En seulement 6 semaines, la France s'effondre militairement. Le gouvernement se replie à Bordeaux et le Parlement tente de siéger dans le chaos. Jean Zay participe aux dernières délibérations. L'ordre du jour est simple. Faut-il signer l'armistice ou continuer le combat depuis l'Afrique du Nord. Les parlementaires, qui choisissent la deuxième option, sont invités à embarquer pour Alger. Les ordres viennent de l'amiral Darlan, futur troisième homme de la France de Vichy, après Pétain et Laval. En fait, cet embarquement a tout d'un piège. Le 20 juin 1940, en fin d'après-midi, Jean Zay se rend au Verdon-sur-Mer, sur l'estuaire de la Gironde, et monte à bord du Massilia. Il va voguer en compagnie de Pierre Mendès France, de Georges Mandel et de 24 autres parlementaires. Au départ, ils devaient être plus nombreux, mais dans l'ombre, Pierre Laval a manœuvré pour retenir en France une majorité de députés. Pendant ce temps, Jean et ses compagnons partent convaincus d'agir dans la légalité. Mais ils vont subir l'hostilité de l'équipage qui retarde leur départ d'une journée. Une fois en mer, ils apprennent que l'armistice a été signé. Le maréchal Pétain a obtenu les pleins pouvoirs et à Vichy, on a déjà statué. Ces hommes sont des traîtres, ou pire, des juifs en fuite. Le Massilia accoste à Casablanca le 24 juin, mais la presse vichiste a déjà dénoncé les passagers. On les consigne d'abord dans un grand hôtel, puis le 15 août, on arrête quatre d'entre eux pour désertion devant l'ennemi. Jean Zay en fait partie. Le piège se referme. Sa jeune épouse, Madeleine, enceinte et réfugiée au Maroc, peine à trouver une sage-femme pour accoucher à cause du bannissement de son mari. Renvoyé en métropole, Jean Zay est interné le 20 août 1940 à la prison militaire de Clermont-Ferrand, puis transféré dans celle voisine de Rion. Le 4 octobre, un tribunal le condamne à la déportation à vie et à la dégradation militaire. Pour le compromettre, on exhume un poème de jeunesse qu'il avait écrit en 1924, Le Drapeau. À l'époque, Jean Zay, écœuré par la boucherie de la Première Guerre mondiale, critiquait le drapeau français. Voilà le prétexte idéal pour dénoncer son antipatriotisme. Un peu plus tard, sa peine sera commuée en un internement durable dans sa cellule. Et là, pendant quatre longues années, Jean va garder la tête haute. Madeleine vient le voir régulièrement avec leur fille, dont la cadette Hélène naît peu après son arrestation. Jean Zay, ce haut fonctionnaire sérieux, lange lui-même sa petite dernière et guide ses premiers pas. Sa barbe de prisonnier s'allonge, le temps passe, il consigne ses sentiments dans un livre, Souvenirs et solitude. Il y écrit ces mots. Je glane ce que je peux du printemps naissant, quelques rayons de soleil. Le poids de la solitude s'accroît avec le soir et la nuit est couleur de détresse. Les manuscrits sortent clandestinement de la prison, cachés dans le landau du bébé. L'ouvrage sera publié à titre posthume à la Libération. Mais pour le moment, Jean doit tenir. À partir de 1944, la milice entre au gouvernement et durcit ses conditions de détention. Jean attend dans le silence et l'inactivité. Il ne peut plus lire ni écrire. Et malgré le débarquement du 6 juin en Normandie et la libération de Paris qui approche, les miliciens redoublent de fureur. Et quand le 20 juin 1944, trois hommes viennent le chercher, officiellement pour le transférer à Melun, Jean Zay les suit. La veille, plein d'espoir, il a écrit à sa femme « Nous nous retrouverons unis et tranquilles dans notre bonheur avec nos filles. » Et comme je vous l'ai raconté au début de notre aventure, il pense tout d'abord avoir affaire à des résistants déguisés. Mais après environ une heure de route, il se retrouve dans cette forêt de l'Allier, devant la faille calcaire du Puy du Diable. Il est tout seul avec son escorte et aucun maquisard ne l'attend. L'un des miliciens sort un pistolet mitrailleur. Son nom, Charles Devel. Dans un dernier élan, Jean Zay crie « Vive la France !» Devel l'abat d'une rafale à bout portant. Puis, avec ses complices, il déshabille le corps, lui ôte son alliance et le jette dans la crevasse. Enfin, il lance des grenades dans la cavité. Jean avait 39 ans. Deux années passent sans qu'on retrouve sa trace. sa famille continue quand même d'espérer. Mais le 22 septembre 1946, des chasseurs de l'Allier découvrent sous un tas de pierres les restes de trois personnes. On les inhumera dans une fosse commune à Cusset avec la mention « inconnu ». Les enquêteurs remontent la piste, retrouvent le registre de levée d'écrou qui indique le transfert de Jean Zay. Il est signé par un certain Charles Devel, son assassin qui a fui en Italie après la guerre. Arrêté à Naples, Devel passera aux aveux et à la fin de l'année 1947, on exhume les restes enfouis à Cusset. Jean sera identifié grâce à l'affiche établie par son dentiste et les mesures conservées par son tailleur. Il sera pleinement réhabilité à titre posthume. On condamnera Devel en février 1953 aux travaux forcés à perpétuité, mais il sera pourtant libéré 2 ans plus tard. Pas cher payé le crime. Jean reposera alors à Orléans, sa ville natale, jusqu'au 27 mai 2015. Ce jour-là, le président François Hollande lui ouvrira les portes du Panthéon, où il entrera accompagné de 3 autres héros de la Résistance.
3: Il rassemblait sur lui les haines dont Vichy s'était emparé. Haine du protestant, haine du juif.
0: Loin de Paris, une stèle témoigne du courage de Jean Zay. Au lieu dit les Malavaux, on peut y lire « Ici, Jean Zay fut lâchement assassiné le 20 juin 1944 par les complices de l'ennemi. Il est mort en criant « Vive la France !»

0: Et c'était Vianney, d'or et d'étain. Premier extrait du prochain album de Vianney, entièrement enregistré dans sa cabane au fond des bois. Attendu cet automne. Et ben voilà les amis, entrée dans l'histoire, c'est fini pour aujourd'hui, mais je vous retrouve demain. Direction la Seine-Maritime, et plus précisément Villequier, où un drame va changer à tout jamais la vie du plus grand écrivain français. Mais dans un instant, c'est avec Laurent Ruquier, ses grosses têtes, que vous avez rendez-vous. Alors, bon après-midi sur RTL.
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15: Bonjour, heureux de vous retrouver avec pour vous aujourd'hui une grosse tête qui depuis les années Bouvard a su garder son franc-parler, Charlotte de Turckheim. Une grosse tête qui fait désormais rimer RTL avec La Rochelle, Valérie Mérès. Une grosse tête dont on espère qu'il change plus souvent de sous-vêtements que d'écharpes, Christophe Barbier. Une grosse tête qui, si on se fiait à ses « je sais », aurait autant de connaissances que Christophe Barbier, Caroline Diamant.
16: Je sais.
15: Une grosse tête qui ne lance pas de fleurs, il les vend, Sylvie Boulet. Tête dont le nutritionniste a été radié de l'ordre des médecins.
17: Ça, ça a dû vous manquer, ça.
15: Bernard Babine. Ouais. Ah. Vous êtes déjà allé dans la boutique de fleurs de Monsieur Boulet?
17: Bien sûr, j'ai client, j'adore.
18: Ah non, mais il vient à Noël faire tous ses cadeaux.
17: Mais il vend pas de fleurs d'ailleurs, sur des fleurs.
18: Non, c'est des plantes.
17: Des plantes.
15: Ah, vous vendez pas de fleurs, que des plantes.
18: Que des plantes.
19: C'est quoi la différence?
20: Eh ben, les plantes, c'est en terre.
18: Voilà. Elles sont vivantes, ça dure plus longtemps que des fleurs coupées qui durent environ une semaine.
19: Mais quand on n'a pas de terre, on les met où?
18: Mais moi, je mets des
19: dans ton cul.
17: Dans un vase.
18: Moi, je mets la terre dans les vases.
15: Qui... Vous qui êtes spécialiste, Bouvard, il va repousser.
19: Mais lui, il paraît qu'il y a un début de bonsaï.
18: C'est un bon client. Hein.
17: Il a une très très belle boutique.
19: Vous avez entendu ce qu'elle a dit, Caroline? Elle dit, s'il revient en arbre, il reviendra en bonsaï. Elle est marrante, cette conne, quand même.
15: Hommage à Philippe Bouvard.
3: Oui, bah bien sûr.
20: Bah bien sûr.
15: Ah bah si, si, quand même.
3: Mais bien sûr.
21: Bah quand
3: mais
21: même.
3: Bien sûr.
15: C'est le créateur de cette émission. On lui rend hommage depuis 8 jours. Oui. C'était les obsèques hier.
18: C'est un deuil d'une semaine.
15: Bah oui, c'est normal.
18: Ah bah oui, c'est normal. Oui. C'est pour ça que...
15: Le créateur de cette émission.
18: Ah bah, oui. Ah bah moi, j'ai rencontré deux fois dans votre émission quand vous l'aviez accueilli, quand il avait été viré d'ici.
15: Ah bah oui, oui.
19: On a l'hommage.
18: Ah non, mais il avait été gentil. Et Laurent, adorable avec
21: lui. Ah bah c'était pas lui, alors.
15: Et puis... Une chose est certaine, c'est que sans Philippe Bouvard, nous ne serions pas là aujourd'hui.
20: Voilà.
15: Et donc c'est normal de lui rendre hommage.
18: Ah oui, oui.
19: Bravo,
15: même. Même si on se moque, comme d'ailleurs à l'époque...
21: Il se moquait des autres.
15: Non seulement lui se moquait, mais évidemment Martin, Yann et tout, se moquaient beaucoup de Philippe Bouvard à cette époque-là.
19: Et en même temps, quand même, il faut lui reconnaître aussi qu'il avait aussi de l'esprit. Il disait, par exemple, j'ai horreur des enterrements, quand j'y vais, je fais le mort.
15: Voici d'ailleurs une première citation pour Benoît Mallet, qui habite Grosseto-Prugna, c'est en Corse du Sud, qui a dit « La souris est un animal qui, tué en quantité suffisante et dans des conditions contrôlées, produit une thèse de doctorat. »
19: Alors, c'est américain.
15: Oui, absolument.
19: Tout à fait.
18: Mark Twain ?
15: Non.
19: Non.
21: Plus récent. Je pense Woody que
15: c'est... C'est Woody Allen. Ah, bonne voilà. réponse de Bernard Mabie. Et d'ailleurs, sur le même sujet, on va dire sur les expériences en laboratoire, mais on va passer de la souris au hamster, j'ai une autre citation pour Marc Roux, qui habite Bron, qui a dit « Les hamsters ne connaissent pas leur bonheur, qui bénéficient des nouveaux médicaments aux effets miraculeux 5 années avant les hommes. »
21: Jean-Yann, non ?
15: Non, avouez que c'est très drôle, et oui. ça confirme ce qu'on vient de dire, puisque c'est...
18: Philippe Bouvard ?
15: Philippe Bouvard, bonne réponse. Excellente réponse de Stevie, et c'est vrai que Philippe Bouvard avait aussi beaucoup d'esprit, et était très drôle, et on a des citations pour l'année pour rendre hommage à Philippe Bouvard régulièrement. Pour Fabienne Glandu, ça c'est pour...
21: ça j'ai connu ça.
15: Ah, oui, ça, c'est la famille Thierry Leluron et Bernard Mabille. Fabienne Glandu, elle existe, elle habite Razès, en Haute-Vienne, qui a dit « On ne peut compter absolument que sur soi-même, et encore, si peu ».
19: Ah, c'est joli, c'est un écrivain français.
15: Alors, c'est un écrivain français.
20: C'est vieux,
15: Célèbre verbicruciste.
19: Tristan Bernard.
15: Excellente réponse de Caroline Diamant. Pour Sébastien Lefebvre, qui habite Villemoisan, dans le Maine-et-Loire, qui a dit « Je suis si fatigué que je baille en dormant.
21: » Georges Moustaki.
15: Non.
19: Pierre Légaré.
15: Non.
20: Jean-Yves
15: Trin. Parce que quand même, c'est une chose de rendre régulièrement hommage à Philippe Bouvard, mais quand même, faut pas oublier notre copine Isabelle Mergault. Ah, j'ai une dernière citation plus difficile, celle-là, mais je profite de la présence de Monsieur Barbier.
19: Merci.
15: Ça pourrait nous coûter 300 euros. Et c'est pour Valentin Ménian, qui habite Fête-Bretagne en Loire-Atlantique, qui a dit « Si tous les cocus et leurs femmes qui les font cocus se tenaient tous par la main... » et qu'on en faisait un cercle, je crois qu'il serait assez grand pour entourer la moitié de la Terre.
18: Ah, monsieur, le comte de Montespan ?
15: Non, c'est quelqu'un qu'on n'a jamais cité.
20: Jamais ! Oh là là.
18: Alors là, jamais cité.
22: Écrivain français ?
15: Un écrivain.
21: Alors mort, bien sûr.
15: Ah oui, ah bah oui.
22: 18e
21: siècle ? Cocu, très cocu.
15: Alors, écrivain du à cheval entre le 16e et le 17e
19: siècle. Ah ok, j'ai une idée. Je pense qu'on va pas penser à lui parce que c'est le chanoine Kir.
15: Pas du tout.
19: C'est Molière.
21: L'abbé Pierre.
22: Est-ce que c'est un auteur de théâtre ?
15: Oh, je peux même vous donner son
19: Est-ce
15: vrai
19: que c'est
15: nom.
19: Pas Molière.
15: Ce n'est pas Molière.
19: Non, bon, ouais.
15: Ce n'est pas un auteur de théâtre. Il venait du Périgord. Et je peux vous dire son vrai nom, c'était Pierre de Bourdeil.
21: Ah bah c'est Pierre Bellemare.
15: Non.
19: Le 16e et le 17e. Est-ce que c'est pas Cyrano de Bergerac ?
15: Alors c'est un abbé hein, au départ.
19: Ah vous voyez ?
22: L'abbé Prévost.
19: Quand j'ai dit l'abbé Kir. Non, c'était le chanoine que j'ai dit. Mais c'était pareil.
20: Ah l'abbé Truffe.
15: Ah, pouf. Vous connaissez plutôt l'abbé Casse.
21: Oh, ça me fait rire, ça.
20: Il est content.
19: En plus, il m'a coupé l'abbé sur le pied, si j'allais dire la bêtise.
15: Bon, dites là, mon abbé.
22: Abbé, mais pourquoi vous dites au départ, il a quitté les ordres ?
15: On lui doit, je vais vous aider, monsieur Barbier, parce que je compte sur vous pour la culture ici, on lui doit la vie des dames galantes.
21: Ah bah oui.
22: Oh, oui, c'est Brantôme.
21: L'abbé Bête.
15: Excellente réponse de Christophe Barbier. Brantôme, pour la première fois cité dans cette partie des citations. Bravo, Christophe.
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0: RTL, on vient d'entendre Pharrell Williams.
1: Pourquoi vous riez?
2: Parce qu'on a
0: c'est
2: on a...
0: normal, remarque, quand on entend, quand on entend Williams, on se prend la poire.
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0: Une question. Ah, ils m'ont demandé de désannoncer les
2: disques. Oui, oui, oui.
0: Ils vont pas être déçus, hein.
2: C'est un homme.
0: Je fais de la radio moderne.
2: Je savais pas que vous faisiez speakerine à la radio.
0: Ah, bah oui, maintenant, je désannonce les disques, j'annonce les...
4: Tous les pubs et tout.
0: Ah oui, puis après, quand vous partez, je range, je fais le ménage.
5: Oh. Ah, bah, si vous voulez, je peux vous servir de plumeau.
0: Je préfère que vous me serviez au plumard.
2: Oh. Moi, il y a un monsieur qui a cru me faire un compliment à propos de speakerine et qui m'a un peu vexé, quand même, un monsieur un peu âgé, qui m'a dit « Vous êtes ma speakerine préférée !»
6: Oh, c'est dur, ah,
0: mais
6: ça.
0: Avec qui vous avez confondu? Evelyne Delia, peut-être, non?
2: Je ne sais pas.
4: Qui
2: je
4: ça peut être? Jacqueline Cora, peut-être.
2: Je ne sais pas.
0: Mais dans tous les langers.
6: Dans tous les cas, c'est
2: j'aurais
6: l'exemple.
2: Jamais dû dire un truc pareil. J'ai pris le bâton pour me faire
0: mal. Bah non, mais quelle speakerine avec quelle...
2: Mais je ne sais pas, je ne sais pas.
0: Sophie d'avant, peut-être.
2: Sophie d'avant,
0: non, mais d'après, les... Sophie d'après.
5: Mais non.
2: Attendez, Sophie d'avant, j'ai
6: enfin,
2: fait...
6: Laurent, elle nous vient du sud de la France, pas pour et se faire insulter.
2: Et puis Sophie d'avant, j'ai fait les grosses... Pas les grosses têtes, j'ai fait Danser avec les stars avec elle. Je fais deux fois son poids. Comment les gens peuvent confondre avec...
1: Non, c'est qu'elle est trop maigre.
0: C'est pas qu'elle est trop maigre. C'est pas que vous êtes grosse, c'est qu'elle est très maigre.
1: Voilà, c'est ça.
2: Ah mais ouais, que vraiment. Je suis con. Je vous donne le bâton pour me
0: même
2: faire.
0: Même William Lémergie, il voit à travers.
2: En tout cas, elle osait le tutu à paillettes et tout ça. Et putain, elle était bien foutue. Quand
0: elle
2: même,
0: avait fait danse avec les stars en même temps que
6: bah,
0: Sophie.
6: Bah, tu dansais hein, mieux qu'elle, hein.
0: On aime bien Sophie, elle vient ici oui. Souvent.
6: Souvent, enfin, exagérez
4: elle
6: pas.
4: Elle non, venait,
0: mais,
4: elle venait.
0: Mais maintenant, elle travaille à Europa. Mais
6: ah oui, oui, c'est vrai.
0: À l'époque, elle venait, Sophie.
6: Elle était très drôle.
2: Vous savez ce qui m'a mes petits-enfants. Oh,
4: on doit pas parler de la même, on parle de la même, là.
0: Faut pas être absent, ici.
6: Attendez, excusez-moi.
0: Moi, je vais chez le médecin tous les matins pour être sûr qu'on va continuer à dire du bien de moi.
6: Excusez-moi, pardon, un peu d'honnêteté. Je suis grosse, elle n'est pas drôle. Il n'y a pas de drame. On dit des vérités, personne ne meurt, tout le monde va bien.
0: D'abord, c'est une amie, je la croise...
6: Mais oui, mais qui, alors, vous lui dites pas tous les jours, salut ma beauté, qu'est-ce que tu m'as fait rire hier?
0: Non, non
4: mais... ben voilà. Vous la croisez où? Vous la croisez où?
0: Sur la plage, on promène nos chiens sur la même plage, Sophie
1: a...
0: et moi.
1: Ah. Elle a trouvé l'amour en plus. Ah. Elle est avec William Lémergie.
4: Oui,
6: mais oui.
0: Ça. Ils sont adorables. J'adore William et Sophie.
4: Oh, moi bah aussi. Ah, bah
0: non,
4: oui.
0: Mais vraiment, je les croise sur la plage, on papote.
6: Oui,
0: c'est
6: très gentil.
0: C'est des voisins, alors je vous demande de ne pas dire des conneries sur eux. Parce que...
5: Oh, mais on dit rien.
1: Oh, lui, sur la place, ça doit être Kevin Costner.
2: Moi, j'ai dansé avec elle et je dirais rien non plus. Hein.
1: Lui, sur la place, ça doit être Kevin Costner. C'est un bel homme, quand même.
0: Comment ça?
1: Bah, William Lémergie, non? Bah, je sais pas, moi, il m'a l'air bel homme, William Lémergie. Il se belle, il a eu, non?
0: Lui, oui, dès qu'il voit un vieux, il veut se le faire.
1: Oh, non!
0: J'embrasse Sophie d'avant, que j'aime bien, elle ouais. Le sait.
4: Et le chien aussi.
0: Et William Lémergie.
4: Il va être jaloux, le chien, si
0: et,
4: vous l'embrassez.
0: Et le chien, j'ai un doute, je sais plus comment il s'appelle, Félix ou... Non, Raoul, il s'appelle Raoul, le chien. Je peux vous dire, en tout cas, que je m'entends beaucoup mieux.
4: Avec Raoul?
0: Non! Oh merde alors. Je m'entends beaucoup mieux avec William et avec Sophie qui sont des copains qu'avec que mon chien s'entend avec Raoul parce que là en revanche ça marche pas du tout. Ah.
2: Et le fait que son chien soit méchant, ça vous met pas sur la piste. Mais peut-être que j'ai été vexé parce que même mon petit-fils, quand je lui dis que j'allais faire danse avec les stars, il me dit c'est vrai que tu vas faire danse avec les stars. Je lui dis oui mon chéri. Il me dit avec quelle star tu vas danser.
6: L'humour. De...
2: Alors je les ai tous détestés là-bas. Voilà. En fait je me lâche maintenant, je vous dis la vérité.
0: En tout cas moi je vous trouvais très émouvante quand vous dansiez, je trouvais que c'était beau.
2: Émouvante, mais je vous emmerde. Mais pas du tout émouvante.
5: En fait tu donnais envie de pleurer.
1: Moi, ça m'a fait...
2: J'étais gracieuse, j'étais...
1: Ça m'a fait penser à Botero, la ballerine.
2: Attends.
4: Oh là là.
2: Oh, dis donc. Fais-le danser avec les stars. Oui, fais-le, tu verras si c'est ouais. Extrêmement
0: ils ont
2: difficile.
0: Dû vous demander, Stevie.
2: Tu m'arriverais pas à la cheville, Stevie.
6: Mais sûrement, tu dansais sûrement. Bien. Mais
0: comment ça se fait qu'ils vous ont pas appelé?
1: Mais si, on m'a déjà appelé, mais à chaque fois, j'étais au théâtre.
4: Eh ben, mais oui. Tu pouvais pas aller au cinéma ou un truc comme ça.
0: Mais... Fallait sortir de la salle.
2: Mais tu devrais le faire, Stevie, je te jure.
1: Ça existe encore.
2: Mais oui, ça existe encore, ça cartonne. Tu devrais le faire, c'est très amusant.
0: Non, mais ce que je voulais dire par là, quand je vous trouvais mouvante, c'est que...
2: On sait... Non, c'est bon, vous rattrapez pas.
0: Non, mais on sait que vous n'êtes pas danseuse, mais je trouvais que vous êtes...
2: Comment ça, je suis pas danseuse? Encore hier soir.
1: C'est mais qu'est-ce que vous dites, Charlotte?
2: Hier soir encore, j'étais à la salsa. C'est non. Moi qui fais le cours.
0: Justement, vous étiez danseuse. Oh, et merde.
4: Émouvante, c'est ce qu'on a toujours dit à Sylvie Vartan quand elle est sur scène. Vous êtes émouvante. C'est quand elle essaie de lever la jambe.
0: Elle revient, Sylvie, vous avez vu, elle a renoncé à ses adieux.
4: C'est pas vrai.
0: Elle a fait ses adieux, puis finalement elle a dit, oh, non, mais finalement je peux pas, et donc elle fait toute une tournée encore.
4: Présentée par Philippe Bouvard.
0: Non, mais c'est pas possible, ici, aujourd'hui.
6: Mais vous êtes une méchanceté, moi, ça me choque. Ouais.
0: Mais qu'est-ce que vous avez aujourd'hui? Pire, mais enfin, qu'est-ce que vous allez dire du mal de tout le monde? Sophie Davray et William Lémergie sont des amis. Philippe Bouvard est un homme qu'on respecte.
6: Ouais. Et on Terre.
0: Quoi?
6: Qu'on respectait.
0: Qu'on respectait et qu'on respecte encore.
4: Et Raoul est un gentil chien.
1: Et puis Sophie Davant, c'est l'une des plus belles de la plus belle femme de la télé avec Denise Fabre.
0: Dès que Sophie Davant sera plus à Europe 1, elle reviendra ici aux Grosses Têtes. Elle est la bienvenue. C'est une copine. Je l'aime beaucoup.
4: Oui.
0: Et ça ne saurait tarder d'ailleurs.
2: Oh putain, oh l'argument.
0: Monsieur Barbier, vous ne dites rien, vous.
2: Mais je prends des notes, je suis censé faire le résumé.
0: Je tiens à signaler, c'est vrai que si vous n'entendez pas Christophe Barbier, c'est parce qu'il est très occupé. Et oui, c'est à lui que j'ai confié la tâche de faire le résumé de l'émission. En fin d'émission, désormais, il y a un résumé.
6: Ah, bon
0: ah oui, un jour vous le ferez, Bernard. Ah bah aussi,
4: j'espère,
0: Charlotte.
4: Oui, je parlerai de Raoul. Hein. Je note, je ne veux pas rater Raoul.
0: Et aujourd'hui, c'est Christophe Barbier qui est chargé du résumé. Donc vous prenez des notes alors, monsieur Barbier?
1: Je prends des notes, chef.
0: Bon, est-ce que j'ai le temps de poser une question? Bah non, ce sera après la pub maintenant. Qu'est-ce que vous voulez?
6: Oh mon Dieu.
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11: Première auditrice au téléphone, c'est un auditeur et il s'appelle Francis. Bonjour Francis.
12: Salut.
13: Bonjour Laurent.
14: Bonjour. Oh,
11: je me venge un peu parce que je vois bien que vous voulez vous moquer de moi. Vous avez trouvé dans une brocante un livre, un vide-grenier même, plus qu'une brocante, un livre dont je suis l'auteur, j'ai l'impression.
13: Voilà, tout à fait, de chez Plomb.
11: Oui.
13: Ça s'appelle « Vue à la radio ».«
11: Vue à la radio », voilà. Oui, je me reconnais, là, c'est moi, jeune, sur la couverture du livre. Et vous l'avez eu pour combien ?
13: Ben, il était en vente à 1 euro.
12: Vous avez négocié ?
15: Il l'a eu à 50 centimes.
13: J'ai négocié à 50 centimes.
12: Ah, ça vous remet l'église au milieu du village. Hein.
11: Non, bah, c'est normal, en même temps, c'est un livre qui a au moins, je sais pas moi, 15-20 ans, ce livre-là.
13: Et voyez. Comme en ce moment, on parle beaucoup de Céline,
11: oui.
13: Il y avait une bonne petite blague sur Céline.
11: Céline Dion ? Allez-y, ouais. Alors, oui.
13: Alors, quel est le dernier tube de Céline ?
11: Ah, celui dans lequel il y a le sperme de René ?
13: Celui que René a rempli manuellement.
11: Ah bah voilà. Vous voyez, quand même, je me souviens à peu près des conneries que j'ai pu raconter.
13: Ah ouais.
11: Oh bah, voyez, ça mérite plus que 50 centimes d'euros, quand même, hein.
12: Ah ouais.
13: Ah ouais, mais enfin, bon. Il fait le tour de la famille, maintenant, donc le bouquin, voilà.
11: C'est bien, vous achetez des livres neufs.
12: De main en main.
13: Ah, il faut dire que j'écoute les grosses têtes depuis plusieurs années.
11: Eh ben, j'espère bien. Et à l'époque de Philippe Bouvard, peut-être déjà, Francis.
13: Déjà un petit peu, mais je suis en phase depuis 2018.
11: Oui.
13: Donc, là, c'est à temps plein avec toi, puis tous les sociétaires.
11: Eh ben, bonne retraite.
12: Avec toi, merci. Avec, vous
15: avec
12: tutoyez?
15: Laurent.
12: Vous tutoyez avec Laurent?
14: Ben c'est son cousin,
13: oui,
14: son cousin.
11: Il me tutoie.
12: Oui, on est Francis.
13: On est de la même génération.
16: Ouais, Francis, on t'a démasqué, tu es le frère de Laurent, en fait.
14: Oui.
16: C'est pas joli, joli de faire ça, Francis.
14: Ah, pour faire la pub pour le livre.
11: Ah, vous habitez au Havre, c'est pour ça que vous me tutoyez. Mais on s'est croisé déjà, Francis ?
13: Non, pas du tout.
14: Ah, on t'a reconnu, Édouard Philippe. Va faire des frites.
11: On passe à Isabelle. Bonjour Isabelle.
17: Oui, bonjour Laurent. Ah, bonjour à tout le monde.
18: Bonjour Isabelle.
11: Et Isabelle, elle note qu'on offre souvent de jolis week-ends à nos auditeurs et elle aimerait elle aussi pouvoir gagner. C'est bien ça Isabelle ?
17: Ah non, en fait, dans mon petit message, je vous ai dit, Laurent, que je vous offrais un week-end à mon Airbnb Arcachon.
12: Ah bon, quoi ? Airbnb ?
11: Vous m'offrez à moi ou aux auditeurs ?
17: Oui. Ah non, à vous, Laurent, pour vous reposer, parce que je trouve que vous êtes toujours martyrisé tous les jours par vos sociétaires.
11: C'est vrai, voilà. C'est vrai, vous avez raison.
17: C'est vrai, hein. Ouais. Franchement, voilà. Et puis, c'est pas vraiment désintéressé, Laurent. Pour tout vous dire, oui. Moi, je vous ai toujours trouvé bien charmant.
11: Oui.
17: Voilà. Merci. Et puis donc,
16: Isabelle, je vous arrête tout de suite. Isabelle, je vous arrête tout de suite. Comment vous dire ça? Comment vous dire ça avec délicatesse, Isabelle?
17: Allez-y.
16: Laurent, il préfère.
14: Et comme nous.
17: Je sais.
16: Oui.
17: Je sais.
16: Préfère les chiens.
17: Oui.
16: Vous voyez? Vous comprenez?
17: Oui, je sais que Laurent, pour tout vous dire.
16: J'adore le voilà, voilà, oui. Enfin, il est comme ça, il est voilà.
14: Ah, vous voulez le dévergonder?
17: En fait, je pourrais faire le guide touristique pour Laurent, pour un week-end, et pour tout vous dire, c'est que, voilà, son ex s'appelle Hugo, hein, on est d'accord, hein, Hugo, charmant Hugo, et moi, mon deuxième prénom,
16: c'est Huguette. C'est Hugo.
17: Exactement.
16: Aussi c'est Huguette.
17: C'est Huguette.
16: Ben oui.
17: Mon deuxième prénom, c'est Huguette.
11: Ben, comme ma marraine. Parce que moi, mon deuxième prénom, c'est Hugues. Parce que ma marraine s'appelait Huguette. Je m'appelle Laurent Hugues Emmanuel.
16: Mais je crois qu'on s'en fout.
17: Mais voyez qu'on a vraiment... Que
14: votre parrain, c'était Macron.
11: Non, mon oncle Manu, il est mort.
17: On sait jamais, Laurent. Laurent, franchement.
11: Oui.
17: Moi, je dis que vraiment, on ne sait jamais. Du Hugo, vous pouvez passer à Huguette.
11: Écoutez, déjà passé à autre chose.
12: À mon avis, oui, il y a eu une partie de l'alphabet qui s'est déroulée entre les deux, non?
11: Bon, écoutez, Isabelle,
14: si vous voulez vous faire sauter, invitez-moi, puis c'est marre.
17: Écoutez, c'était Laurent, moi.
16: Non, mais Isabelle, c'est un peu peine perdue, là. Je veux dire, c'est comme de vouloir inviter Stevie aussi.
17: À un moment, Stevie, Isabelle, j'adore. Moi, j'adore sourire Stevie. Stevie, mais moi, j'adore.
16: Mais moi aussi, j'adore Stevie. Mais si tu veux, sexuellement, vous êtes incompatibles.
11: Je viens avec Stevie, comme ça, on s'occupera tous les deux.
17: Je ferai le guide touristique, deux jours comme deux nuits, je vous ferai découvrir. Vous voyez, notre bassin d'Arcachon, il est un peu cramé, mais bon.
16: À mon avis, Isabelle, vous allez surtout tenir la chandelle.
11: J'étais au Cap Ferret, je dois dire, au moment.
17: Ah bon?
11: Ah ben oui. Je suis resté un jour et demi parce que je fais partie des personnes qui ont dû quitter le Cap Ferret.
17: Évacuer
11: rapidement. Bon, alors, j'ai pas fait d'interview parce que, vous voyez.
12: Oh, vous avez même pas fait une story,
14: pas comme Sophie d'avant, là.
17: Mais vous auriez même pu évacuer chez moi, parce que j'habite une belle maison avec une belle piscine.
11: Mais c'est vrai, oui, on est parti, on a été réveillé à 3h du mat, il a fallu rentrer, bon voilà.
12: Ah, ça c'est ardoise quand même.
11: Ah, comment ça?
12: Bah c'est stressant, je
11: crois. Oui, on est en vacances, mais enfin il y a des gens qui souffrent plus que nous.
12: Oui, mais au moment où on doit s'enfuir, on sait pas si on va passer à travers les flammes.
11: On s'enfuit pas, franchement, il faut relativiser les choses.
16: Enfin Laurent, c'était pas votre baraque, visiblement.
11: Non. Mais c'est justement ce que je suis en train de dire.
16: Parce que moi, mes petits-enfants ont été évacués de chez leurs grands-parents qui ont une maison là-bas. Ils étaient un peu stressés quand même.
11: Mais évidemment, c'est justement ce que je suis en train de dire. Je vois pas pourquoi je serais allé faire des interviews parce que moi, je ne suis pas à plaindre. Je suis touriste sur place je fais partie des privilégiés. Je pars au bout d'une journée et demie au lieu de rester 8 jours. C'est pas très grave. Ce qui est grave, c'est pour les gens qui ont des maisons là-bas, dont la maison brûle, ou pour les commerçants dont on voyait les stores se baisser petit à petit dans la semaine. Ces gens-là, oui, ils peuvent témoigner. Mais nous, quand on est, chanceux d'être privilégiés pour 8 jours, on va pas aller dans les médias dire « Ah là là, j'ai été évacué, franchement, merde alors !» Donc voilà pourquoi je me suis tue, et je le dis maintenant. Franchement...
14: Moi,
16: j'ai envie de vous dire bravo, Laurent.
14: Moi, je témoigne, j'étais en vacances à Aubervilliers, il ne s'est rien passé.
11: Et vous étiez de l'autre côté, à Arcachon, alors, Isabelle?
17: Tout à fait. Moi, je suis sur Arcachon.
11: Bon, tout ça est très triste, en tout cas.
16: Donc, pour revenir à Isabelle, vous avez envie de un petit peu coinceau ce Laurent, c'est ça?
17: Exactement. J'ai toujours trouvé charmant.
12: Elle perd pas le nom, en tout cas.
17: Il a bien dit un jour que oui, Sylvie Tellier, nananana. Bon, voilà.
7: Donc, oui, mais
12: attendez.
15: Oui, mais enfin, c'est une ancienne miss.
16: Mais Isabelle aussi.
7: Non, mais alors, les gays, il y a une femme sur 1 milliard qui pourrait les faire bander. Ah non, mais c'est
14: qu'est-ce
7: vrai.
14: Qu'est-ce que vous racontez?
7: Moi, quand on tout essayé.
14: Je sais qu'on fait de la radio.
7: Il y avait une assistante de télévision qui s'appelait Violaine. Eh ben, Violaine, j'aurais pu me la faire parce qu'elle me plaisait.
17: Ah ben voilà.
11: Eh ben, être contente, Violaine.
7: Vous la voyez encore?
11: Ah ben oui, bien sûr, je la vois toujours, Violaine.
16: Ça vous donne de l'espoir, Isabelle, hein?
17: Exactement.
11: Ça vous donne 9 999 999.
14: Invité Bruel.
11: Oh là là, on a bien ri, mais il est quand même temps de passer aux infos. 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
19: Bonjour Laurent, bonjour à tous. Et à la une, cet accident de bouée tractée au large de Saint-Cyprien. Début d'après-midi, 2 personnes sont mortes. Une troisième a été grièvement blessée dans les Pyrénées-Orientales. Parmi les victimes figure le pilote de l'embarcation. Il est tombé à l'eau pour des raisons encore inconnues et a percuté une hélice, d'après les premiers éléments de l'enquête. 2 cas de légionellose, dont un mortel à Port-sur-Saône en Haute-Saône, cas recensé entre le 9 et le 28 août, nous apprend cet après-midi l'Agence régionale de santé. Une enquête sanitaire est en cours pour tenter de comprendre quelle est la source de cette contamination. Fait troublant, dans cette même commune, déjà l'an dernier, en septembre 2025, 6 cas de légionellose, dont 2 mortels, avaient été identifiés. Les ventes de voitures neuves en hausse au mois d'août, plus 7,4% par rapport à août 2025 d'après la plateforme automobile. Un chiffre dopé par le succès des véhicules électriques, Christophe Bourreau.
20: Un nouveau record avec près de 4 ventes de voitures neuves sur 10, aidées par le retour du leasing social et par les prix des carburants au-delà des 2 euros. Mais il faut aussi ajouter une offre attractive avec des tarifs en baisse de près de 5% en moyenne, avec davantage de modèles à moins de 20 000 euros, comme la nouvelle Renault Twingo. Autre facteur important, les entreprises sont encouragées à délaisser le diesel et l'essence pour verdir leur flotte. Et ce n'est pas rien, puisque la vente aux entreprises, c'est une immatriculation sur 2 en France. Enfin, notez qu'à partir d'aujourd'hui, si vous souhaitez acheter une électrique, alors d'occasion hein, cette fois-ci, vous avez droit à un coup de pouce de 340 euros, quels que soient vos revenus. Et pour les professionnels comme les aides à domicile, dans ce cas, ce bonus peut grimper à 2360 euros.
19: Les précisions de Christophe Bourroux. Ils sont 11 600 000 à avoir retrouvé leurs camarades pour la rentrée scolaire aujourd'hui. Une rentrée marquée par de nouvelles mesures pour les élèves, comme l'interdiction des téléphones portables au lycée. En déplacement dans un établissement scolaire de Mende en Lozère, ce matin, Emmanuel Macron a justifié sa décision. Il assure que même à l'Élysée, les portables sont interdits pendant les réunions pour ne pas perdre l'attention. Elle est en ce moment dans le vide spatial. Sophie Adenau effectue sa 3e mission extravéhiculaire aux côtés cette fois d'une autre femme, l'américaine Jessica Meir. L'astronaute française doit réparer un instrument de navigation de la Station Spatiale Internationale, l'ISS, et préparer un capteur de particules cosmiques, particules qui vont à la vitesse de la lumière. La chaleur sera de retour pour 3 à 4 jours en fin de semaine d'après Météo France, principalement sur le sud-sud-ouest du pays. Des températures inédites pour la saison pourraient être atteintes de 35 à 38 degrés, voire peut-être 40 degrés localement. La météo cet après-midi pour leur retour d'un temps sec sur toute la France avec du soleil, parfois un léger voile nuageux et un risque d'averses orageuses sur les Pyrénées en fin de journée. Les températures comptaient de 21 à 25 au nord, de 26 à 32 au sud et jusqu'à 34 degrés pour la maximale à Nîmes. Les courses, elles avaient lieu à Deauville. Il fallait jouer l'As, le 16, le 4, le 10 et le 2. 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Tout de suite, les grosses têtes continuent avec Laurent Ruquier.
11: Merci Aude Vernuccio.
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11: Christophe Barbier qui sera chargé de faire le résumé vers 6h moins 5 tout à l'heure à la fin de l'émission, mais Christophe aussi qui s'impatiente, qui veut des questions. On n'a quasiment pas posé de questions depuis 15h30 à cause de vos délires sur les uns et
12: ouais,
11: les autres.
12: Charlotte, calme-toi un peu.
11: Vos méchancetés. Alors là, je vous emmène, je vous dis pas où d'ailleurs, parce que c'est une épreuve sportive qui a eu lieu il y a très peu de temps d'ailleurs. Épreuve dans laquelle quand même il y avait 2500 participants âgés de 14 ans à 70 ans. C'était la 38e édition de cet événement sportif où 64 nationalités participaient. Mais de quel événement s'agissait-il? Je peux vous dire, c'était le 23 août dernier.
16: Ah oui, je crois que je
14: sais. C'est pas le Tour du Mont Blanc.
16: Je crois que c'est du kitesurf.
11: Pas du tout.
0: C'était en France.
11: Alors, ce n'était pas en France.
1: Ah. Est-ce qu'il faut des... Est-ce que c'est en extérieur ou en intérieur?
11: 64 nationalités à l'extérieur, 2500 participants. Je vous l'ai dit, ça fait déjà maintenant quelques années que cette épreuve oui. a lieu. Épreuve très, très importante et très étonnante, d'ailleurs.
15: C'était cerf-volant?
11: Ça fait presque 40 ans qu'elle existe.
16: Est-ce qu'il y a besoin d'un équipement spécial pour faire ce sport?
11: Oh, un peu quand même, mais ça n'est pas obligé, obligé.
14: Les gens couraient.
11: Ils ne couraient pas.
16: Ah oui.
11: Ils ne marchaient pas.
14: Un cloche-pied.
16: Non. Mais non, ça. Ah, ça ils sont entre ans. Les deux. Ils font comme du tolt, comme les chevaux.
11: Ah non. Ah,
1: je pense au cri de cochon.
14: Un tri-sur-baise.
11: Je vous dis que c'est une grande épreuve sportive.
1: Bah, excusez-moi, mais...
15: Ah, ils sautaient dans un sac de pommes de terre.
11: Mais non, mais c'est non. du vrai sport, ils enfin, voyons.
2: Un biathlon, un triathlon.
11: C'est un événement, il y a 64 nationalités.
0: C'est pas le e-sport?
11: Non, le plus jeune a 14 ans, le plus vieux avait 70 ans.
16: C'est du hip-hop.
11: Je peux vous dire quand même que ça fait 2 km à peu près de course, c'est une course.
0: Est-ce qu'ils sont juchés sur des animaux?
1: Mais non! Est-ce que c'est dans les îles?
14: Ils couraient aux chiottes!
0: C'est une course de vélo, alors?
11: Là, ce serait plus possible, vu l'endroit où ça se passe.
1: Ah!
0: En Turquie!
1: En Inde!
0: C'est en Turquie!
11: Alors, effectivement, ça part de Turquie.
1: On
0: traversé du Bosphore?
11: Bonne réponse de Stevie!
0: Bah, ça existe, ça?
16: À la nage!
14: Le Bosphore, oui, ça existe.
2: On passe de l'Europe au Moyen-Orient.
16: Allez-y.
11: La traversée du Bosphore. Effectivement.
1: En quoi ?
11: En nage !
1: Non, parce que j'ai vu une série turque. Il y a des baraques sur le Bosphore.
14: Oui.
1: Mais alors vraiment, si c'était pas la Turquie et si j'avais les sous, j'adorerais habiter là-bas.
11: Oui, déjà, tout les conditions.
14: T'as tous les bateaux qui passent à ras.
1: Ah non, mais ça a l'air magnifique.
11: Ah, justement, ils stoppent les bateaux dans le détroit qui est large de 2 km.
14: Pour passer les coureurs.
11: Ils stoppent tous les porte-conteneurs. D'ailleurs, je comprends pas qu'on fasse pas une compétition à Hormuz. On aurait le temps. Mais c'est vrai que tous ces porte-conteneurs avec des gros tonnages transitent généralement par le détroit de la mer de Bosphore. Il y a la mer Noire d'un côté, la mer de Marmara de l'autre. Et vous avez donc toutes ces personnes, 2500 personnes de 14 à 70 ans, qui traversent le Bosphore à la nage. Vous connaissez ça, monsieur Barbier?
2: Ah bah oui, je vois maintenant tout à fait.
14: C'est Istanbul, je sais pas quoi.
1: Alors, ils vont dans quel sens? Ils traversent d'un bord à l'autre?
11: Comme vous, ils partent de la Turquie, ils vont de l'autre côté.
0: De l'autre côté, c'est aussi un peu la Turquie, non?
2: On est intra-turc.
11: Quoi, on est intra-turc?
2: Bah, le canal du Bosphore est entouré par la Turquie, donc on est en Turquie.
11: Je rappelle que Stevie est notre spécialiste.
2: Ah bah moi, j'ai Google Earth.
11: De la géographie.
14: Faut mieux que tu t'occupes des fleurs. Je le dis tout de suite.
2: Géo aussi, j'adore.
15: Il n'y a pas un petit bout de Grèce?
16: Non.
14: Ah non, non, on parle de
2: ah
14: toi.
2: Non, le Bosphore, c'est en Turquie, ma chérie.
11: J'ai oublié les fake news, dites donc. C'est pas une émission tout à fait comme les autres aujourd'hui. On a Béatrice au téléphone. Bonjour Béatrice.
23: Bonjour Laurent, bonjour les sociétaires. Bonjour.

0: éclaté de rire et la voiture qui était à côté m'a regardé forcément vu que j'ai éclaté de rire et a éclaté de rire avec moi, mais il savait même pas pourquoi je rigolais. Donc vous faites rire les gens.
1: Merci.
0: Ça rebondit, quoi.
1: Ça fait plaisir, en tout cas. Vous dire, c'est contagieux. Les grosses têtes, non seulement sont des maladies honteuses, mais en plus contagieuses. Béatrice, maintenant, il va falloir jouer, trouver parmi les 6 grosses têtes qui vous donne la vraie info et peut-être vous partirez, bah, ça c'est notre partenaire habituel au Flamant Rose, le retour 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ou les pieds dans le sable. C'est tout ce que je vous souhaite, Béatrice. Écoutez bien mes grosses têtes, chacun vous donne une info. Une seule sera vraie, on commence par Bernard Mabille.
2: Obsèques de Philippe Bouvard hier à Cannes. Laurent Ruquier a fait le déplacement, mais juste pour vérifier.
1: Oh non, Bernard. Caroline Diamant.
3: Concert de Céline Dion. La chanteuse a annoncé hier que Patrick Sébastien la rejoindrait sur scène pour chanter en duo « Jouirai où tu iras » et « La quéquette à René ».
1: Christophe Barbier.
4: Tennis, Novak Djokovic ayant été éliminé dès le premier tour de l'US Open, il a obtenu la nationalité française dès sa sortie du cours.
1: Charlotte de Turckheim.
5: Un enfant qui n'avait pas été diagnostiqué HPI, ni HQI, ni THPI, ni TDAH, il a été jugé trop normal et bien finalement il a été abandonné par ses parents.
1: Valérie Mérès.
6: Selon le Gorafi, Raphaël Glucksmann a repris confiance en lui après avoir été reconnu sur son lieu de vacances par Léa Salamé.
1: Et on termine par Stevie Boulet.
7: Après avoir été filmé en train de faire des frites, Édouard Philippe a annoncé qu'en cas de victoire, il nommerait Jeff Tuche à Matignon.
1: Alors, qui a dit la vérité parmi tout ça? C'est facile, là, Béatrice, si vous êtes une fidèle auditrice.
0: Charlotte de
1: Turckheim. Désolée, Béatrice, c'est perdu, hein, parce que là, on peut
0: pas... Oh non!
1: Ah bah oui!
0: C'était donc Valérie Mérès!
1: Mais oui!
0: Mais c'est, en plus, parce que Charlotte de Turckheim, j'ai pas compris la phrase, mais Valérie Mérès, l'agora...
8: Mais non, le Gorafi, c'est
1: le Gorafi.
0: Non, pas l'agoraphobe. Moi aussi, j'ai compris l'agoraphobe. C'est pour ça que je comprenais pas la phrase.
9: Oh, la mauvaise joueuse. Oh là là. Elle a bien prononcé. Oh là là là. Au revoir, madame. Allez.
0: Monsieur Mabille.
9: On n'a pas besoin de vous, alors.
0: Dis donc, monsieur Mabille. C'est parce que j'ai pas dit de gentillesse sur vous, ça.
9: Ah oui, madame.
8: Eh ouais.
1: Non, mais là, franchement, Béatrice, on peut pas vous faire gagner parce que. Bah non, c'est désolant, hein, c'est ballot, mais
0: bah
1: là...
0: Ah oui, c'est désolant.
1: Ah bah oui, c'est désolant, mais enfin là, vous nous dites que vous écoutez régulièrement, or, si vraiment vous écoutiez régulièrement, vous savez bien que dans les fake news, il y a souvent cette phrase, et quand on dit selon le Gorafi, c'est une blague du Gorafi, donc la formule devient vraie.
0: Mais c'est parce que je suis dehors, là, donc c'est vrai que j'entends pas, voilà.
9: Béatrice, selon le Gorafi, vous nous emmerdez un peu.
0: Oh, ben dis donc, monsieur Mabille.
1: Béatrice, qu'on va faire, on va vous envoyer une montre RTL et des places pour le théâtre, ça vous va, ça?
0: Bah voilà, déjà, c'est bien.
1: Eh ben oui.
0: Mais vous savez quoi?
8: Oui.
0: Je vais revenir.
1: Ah bah tiens.
8: Mais vous avez raison, faut réessayer.
1: Il faut toujours réessayer. Regardez François Hollande.
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16: Une question musicale pour Michael Caballero, qui habite dans les Pyrénées-Atlantiques. Je vais vous parler de Bill et Tom Kaulitz, qui sont dans l'éphéméride du jour.
17: Oui.
16: Et moi, je ne savais pas, c'est fou quand même, parce qu'ils sont nés le même jour.
17: Bah oui.
16: Ah bah, comment ça, mais bah oui, ils sont jumeaux, donc. Alors,
17: bah oui.
16: Ah bah voilà. Mais quel est le groupe?
17: Tokyo Hotel.
16: Tokyo Hotel. Bravo, Caroline.

0: disparu, l'hôtel est fermé aujourd'hui, non?
1: Je crois que l'hôtel est en rénovation depuis un petit bout de temps.
0: Ils ont 37 ans.
2: Non,
0: 37 ans.
3: Ah bah le temps passe.
0: Ah bah oui, ce sont les jumeaux de Tokyo Hotel. Qu'est-ce qu'il y a, monsieur Mabi?
4: Ils sont des Japonais,
3: non? Non, des Coréens.
1: Ils sont Allemands.
0: Ils sont Allemands.
1: Ah oui.
4: Bravo, Stevie.
1: Ils n'importe quoi si vous savez pas.
3: Ah, mais je croyais qu'ils étaient Coréens.
0: Ah non, ils sont Allemands. Ils sont Allemands, Tokyo Hotel.
3: Oh là, on en apprend tous les jours, à tout âge.
5: Non, mais c'est bizarre parce qu'ils s'appellent Tokyo Hotel, ils sont en allemand, ils chantent dans quelle langue?
3: Oui, en allemand.
1: En allemand.
5: Ça, bah
1: oui.
5: Ça, c'était de l'allemand?
1: Tout à fait.
5: Ah, j'ai vu que c'était du japonais, moi.
1: Tu n'as pas reconnu?
5: Ah non?
1: Ah bon, bah, demande à ta grand-mère, elle connaît bien. Si tu vois leurs photos, tu les reconnaîtras. Ils étaient assez en avance en Europe, sur le mouvement, justement, des groupes coréens, etc. Avec
0: la K-pop, c'est ça?
1: Ouais, la K-pop.
4: Ils avaient quoi?
0: Mais comment on dit?
1: K-pop.
0: Ah, K-pop. Ah oui, K-pop, c'est autre chose.
4: Non, ça, c'est anglais, ça.
0: Monsieur Barbier, je pensais que c'est vous qui trouveriez la réponse. D'habitude, vous révisez l'éphéméride.
6: Ah, mais c'est trop jeune pour moi, c'est trop
0: musical. Tokyo Hotel?
6: Ah oui, oui.
0: Bah, Caroline, elle a trouvé.
6: Elle l'a trouvé, mais elle est à la mode, Caroline.
1: Moi, j'écoutais pas. Hein. Honnêtement, Tokyo Hotel qui chante en allemand, ça faisait... Mais bon, je me rappelais de leur look.
0: Dans l'éphéméride, il y a aussi Barry qui est le seul survivant. Mais
6: ça, c'est les Bee Gees.
0: Le seul survivant des Bee Gees. Bonne réponse.
5: Barry Gibb.
3: Chacun son époque.
0: Eh oui, Barry Gibb, il est né en 1946, alors comptez, il a 80 ans aujourd'hui, Barry, et c'est le seul survivant des Bee Gees.
1: Il a perdu ses deux frères.
0: Ah oui, les jumeaux, il y a encore des jumeaux d'ailleurs hein, dans les Bee Gees. Il y avait les jumeaux Maurice et Robin, et puis il y avait Andy, ils étaient donc, si vous comptez bien, 4 hein, au total.
1: D'accord.
0: Et Maurice, Robin et Andy sont morts.
4: C'était 4 jumeaux.
5: 4 jumeaux?
3: Non, ils étaient 4.
4: C'est incroyable, ce groupe.
0: Dans les Bee Gees, ils étaient 4. Il y avait Maurice et Robin qui étaient jumeaux. Il y avait Andy, mais ces 3-là sont morts. Ah. Et il reste Barry qui, lui, est le seul survivant et qui fête ses 80 ans aujourd'hui.

0: Michou.
1: Oh, c'est beau.
2: Ah, c'est beau, hein. Avouez que j'ai choisi la bonne.
1: Ah,
2: hein.
1: Ouais.
2: Non, parce que j'ai eu peur que vous dansiez si j'envoyais Staying Alive. Allez-y, Charlotte.
3: Allez, danse avec les dons.

0: je vous dis, j'ai hâte d'entendre le résumé de Christophe Barbier à la fin de l'émission, parce que je le vois, il est en train d'écrire un roman. Et alors, il note tout, là, il est en train de noter, j'imagine, Charlotte est en train de danser fiévreusement sur Staying Alive. Elle va le faire aussi, d'ailleurs.
1: Et Stevie nous faisait Travoltata.
0: Et Caroline Olivia Newton-Vieille.
2: Elle était dans Grease.
3: Parce que les Bee Gees aussi.
2: Ah bah oui,
0: ils ont fait des tubes, les Bee Gees.

0: pensiez pas que c'était les Bee Gees, ça, Charlotte?
1: Bah, je sais pas, je connaissais pas leur voix, j'ai appris que c'était une autre voix.
0: Ah non, mais
1: écoute, c'était Tokyo Hotel, dis donc.
0: Ils ont fait plus d'un tube, hein, c'est quasiment Beaubourg. Écoutez, par exemple, More Than a Woman.

0: Pourquoi vous riez, Bernard?
1: Bah parce qu'on s'amuse.
2: Ouais, on est bien.
1: Il est en train de m'emballer. Il m'a invité à danser, mais là je
3: balance. Arrête de bien respirer.
1: Si je danse, je balance toutes mes prothèses.
0: Mais qu'est-ce qui se passe, Stevie?
3: Ah, il s'en remet pas.
4: Il n'arrive plus à respirer.
0: Pourquoi il n'arrive plus à respirer? Vous avez fait un portier avec Bernard.
1: Vous avez des nouvelles des compagnons de la chanson?
0: Mais non, mais là, quand même, c'est fou d'imaginer qu'il y a un survivant chez les Bee Gees.
5: Bah oui,
0: qu'il a 80 ans aujourd'hui.
1: Il va peut-être mourir un jour.
0: Barry Gibb. Et c'est l'aîné, d'ailleurs. Hein.
2: C'est celui qui avait fait un duo avec Barbara Streisand.
0: Voilà, ah, ça, voilà, je sais pas. Ça. Alors, si
1: et
0: c'est
1: Mireille Barry. Mathieu.
4: Mais il est toujours vivant, Paul McCartney. Oh, putain, depuis que j'ai fait de la gymnastique buccale, j'arrive plus à parler.
1: Tu as fait de la gymnastique buccale?
4: Je me remuscle les lèvres et je fais des exercices comme
1: prends
4: ça.
1: Prends des moins grosses.
4: J'ai du mal à parler. Je n'ai pas le dire, mais je remuscle mes lèvres.
0: Il était temps.
4: Des fois, j'ai des crampes et ça me fait buter sur des trucs.
2: C'est bête de perdre en souplesse quand même.
1: Mais non, selon le Gorafi.
4: Ah, vous allez me tuer, je peux plus respirer.
0: Dites, je peux rester sur les Bee Gees.
2: Je vous en prie.
1: Restez sur qui vous voulez.
0: C'est quand même fou de se dire que c'est l'aîné qui est encore vivant. La logique, ça aurait été qu'il parte avant ses frères.
2: Après, je pense que cette période, je vais pas vous mentir, avec le succès très jeune et tout, il y a dû y avoir des substances qui n'aident pas à
0: Par exemple, Andy, il était plus jeune, il était né en 1958. Et Robin et Maurice, qui forcément sont nés la même année puisqu'ils étaient jumeaux.
2: Voire le même jour.
0: Ils étaient nés en 49.
1: Peut-être même de la même mère.
0: Et Barry Gibb, lui, donc, il est né trois ans avant, et pourtant c'est toujours lui qui est vivant.

0: Ben voilà, bon anniversaire aux survivants des Bee Gees, Barry Gibb.
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0: Et Charlotte de Turckheim, Stevie Boulet, Bernard Mabie, Caroline Diamant, Valérie Mérès et Christophe Barbier. Une question pour monsieur Michael Oettinger, qui habite Diedendorf, c'est dans le Bas-Rhin, et la question concerne le Mandir, qui désormais sera évidemment très fréquenté à Bussy-Saint-Georges, le plus grand Mandir d'Europe.
11: Pardon? Mais... c'est un temple hindou.
0: Eh ben voilà, vous avez la réponse. Ah. Bonne réponse de Christophe Barbier.
11: Bussy-Saint-Georges a créé la plateforme des religions, c'est-à-dire qu'il y a une esplanade où on a une mosquée à côté de ce mandir qui est le plus grand donc d'Europe.
3: Hein, mais un mandir, c'est quoi?
0: C'est, on va prier Dieu. C'est un temple hindou.
3: Donc il y a
9: je croyais que c'était une contraction d'un mandalir, moi.
8: Elle a des contractions. Mais dis donc, elle est allée à Lourdes, c'est pas possible. Non, mais...
0: vous n'épargnez personne en cette rentrée. Bah,
8: vous savez, je suis près de la mort.
0: Oh non, oh, non.
8: Je peux m'amuser.
11: Ah bah cas, si, quand même.
3: Tu sens du bois, mais il y en a pas.
0: En tout cas, il y a un temple hindou maintenant à Bussy-Saint-Georges et on appelle ça un mandir. On parle beaucoup de la famille Gamarelli aussi, indirectement dans la presse aujourd'hui. Mais pour quelle raison?
11: C'est les fabricants de chaussettes rouges que portait Édouard Balladur.
0: Oh, il sait tout, il sait tout, bravo.
3: Ah mais ton écharpe, elle vient de là aussi.
8: Chaussettes cardinales.
0: Et effectivement, Édouard Balladur et François Fillon d'ailleurs aussi portaient souvent ces fameuses chaussettes rouges fabriquées par la famille Gamarelli. C'est une famille qui fournit uniquement normalement les vêtements des religieux.
11: Balladur et Fillon les portaient, mais Balladur les achetait lui. Il aimait tellement ses vêtements qu'il a fini par manger son chapeau à la présidentielle.
8: Oh, bravo.
0: Continuez le résumé.
8: Oh, bravo. Oh, bravo, bravo.
3: Ah, des fois, on le voit sur LCI. Il tente des petits calembours, il se croit grosse tête. On le voit, hein. Mais remarque, il fait rire, hein.
0: Ah oui.
3: Ah, bah, ouais, ses collègues à côté. Fou.
0: Ah, bah, à LCI, c'est même le plus drôle.
5: Tu fais bien les collègues d'XCI.
0: Vous regardez Christophe sur XCI, vous.
3: Ah,
0: alors.
3: Mais moi j'adore Christophe Barbier.
0: Ah, moi aussi, qu'est-ce que vous aimez chez Christophe, alors?
13: Bah, c'est un bout en train,
3: Il est extrêmement intelligent. Voilà, c'est tout. Je suis sapiosexuel.
20: J'adore quand Stevie me lance des fleurs.
3: Ah non, mais c'est vrai, c'est agréable. Et puis c'est toujours bien tout. Enfin, je sais pas, c'est une belle analyse.
5: C'est sapiosexuel, c'est joli comme expression.
21: Oui, ça veut dire quoi? C'est les mecs qui plaisent avec leur intelligence?
3: Oui, voilà. C'est l'inverse.
0: Non, ils bouffent des suppions, c'est tout.
5: C'est attiré par l'intelligence.
22: Oui. C'est les femmes qui sont séduites par les hommes intelligents, ou les hommes séduits par les femmes intelligentes, ce qui est beaucoup plus rare, d'ailleurs.
0: Je voudrais d'ailleurs,
20: je suis pas d'accord, moi j'ai beaucoup de succès.
0: Bah tiens, faites bien de dire ça, parce qu'à propos, la disparition d'Edouard Balladur...
20: Qu'est-ce que ça a à voir avec moi? Non mais ça a pas, non,
22: je ne sais pas quel va être votre lien, mais faites attention.
0: Non, c'est le couple, mon lien. Parce que la disparition d'Edouard Balladur confirme ce que j'ai dit il y a quelques jours. Alors, je ne sais plus à propos de qui j'ai dit ça, mais de dire que souvent, chez les personnes âgées, hélas, le mari suivait la femme, ou la femme suivait le mari. Et il faut savoir que Edouard Balladur a été vu encore récemment avec Nicolas Sarkozy aux obsèques de Madame Balladur. Ah
5: oui, Marie-Joseph.
0: Qui s'appelait Marie-Joseph, je crois. Oui. C'était en janvier dernier. Exactement. Et voilà, et souvent, c'est vrai.
22: Oui, quand un couple très âgé a passé 50 ou 60 ans.
3: Ah, j'ai trois exemples. Élisabeth II avec le prince Philippe.
0: Ah ben voilà.
3: Elle est morte un an après.
0: Ouais.
3: Le maire du Mans, Jean-Claude Boulard, sa femme est morte
5: on
3: un an après.
5: On s'en fout aussi.
3: Mais oui, mais...
22: Oh non, non, mais c'est des exemples.
3: Non, mais c'est criant parfois.
22: Mais alors, Mickey et Minnie.
13: Mais Laurent, pardonnez-moi d'être un peu égocentré, mais qu'est-ce que toutes ces personnes âgées qui meurent ont à voir avec moi?
22: Je suis d'accord.
3: Ah bah oui, c'est
0: quoi? Mais non, je sais que vous êtes très
13: amoureux. Mon mari est plus jeune que moi, en principe.
0: Mais oui, mais justement.
22: Eh ben, tu mourras.
13: Comment ça, justement?
0: Vous êtes très amoureuse, il est très amoureux, vous êtes liés, il faudrait pas qu'il arrive quoi que ce soit à l'un ou à l'autre, parce
5: bien
0: que
5: sûr.
0: Vous vous suivriez au cimetière.
5: Bah, ça ferait qu'une bagnole.
22: Non, mais.
5: Vous ça coûterait pas moins cher.
22: Non, je suis d'accord avec vous. Les couples qui passent beaucoup d'années ensemble, en général, dans la même année, à cause de l'amour qu'ils ont connu pendant 40 ou 50 ans. Moi, d'ailleurs, c'est pour ça que je cherche un mec qui est déjà très vieux, qui est déjà très malade, qui est très riche, et dont je sois sûr qu'il meurt bien 30 ans avant moi.
13: Et ben, pourquoi t'en prends
3: t'es
13: pas
3: la
13: un...
3: nouvelle Anna Nicole Smith?
13: Écoute, t'as qu'en prendre un qui est déjà mort.
22: Mais il pourra plus signer les papiers.
0: Je suis en train de réaliser que ma mère, elle a été coriace. Elle a tenu 8 ans après mon père, voyez.
5: Ah, elle n'aime peut-être pas trop.
22: Non, mais.
5: Je veux pas me mêler de vos
21: elle
5: affaires de famille.
21: Mais... Il meurt.
22: Non, mais votre papa, il est mort trop jeune.
0: Ben, il avait 75 ans.
22: Oui, mais c'était pas très vieux.
5: Ou que c'est jeune.
0: Oui, mais elle avait.
5: Oh, c'était un gamin. Oh,
22: mais moi. Bah, excuse-moi, c'est quel âge?
5: 79.
0: Certes, mais ma maman avait.
22: Elle était plus vieille.
0: Voilà, elle avait 7 ans de plus que mon père.
22: Oui, j'ai cru comprendre qu'elle avait eu un peu d'expérience avant.
5: Non, là tu parles. Là tu parles de Brigitte Macron. Arrête un peu.
0: Qu'est-ce que vous avez à dire de Raymond? Est-ce que j'attaque Marguerite?
22: Mais
0: moi
22: non, mais Marguerite,
21: c'est pas une attaque.
22: Mais c'est pas une attaque, au contraire.
13: C'était un compliment.
22: Raymond, me semble-t-il, a été marié avant.
0: Personne ne le sait.
22: C'est pas vrai.
0: Dans la famille.
22: Dieu. Non, c'est pas
21: alors
22: vrai.
21: On coupe
0: mais non,
21: pas.
0: Puisque moi j'ai découvert le.
5: Vous n'êtes pas, pas le fils de Raymond.
22: Moi, je vous écoute.
13: Mais Caroline, il le savait pas lui-même.
22: C'est lui qui nous l'a dit.
0: Je l'ai appris tardivement.
5: Vous avez appris
22: au lycée en cherchant le livret de famille.
0: Que ma mère était divorcée. Je ne savais pas, c'était
21: incroyable.
0: Un secret de famille.
21: Incroyable.
0: Voilà. Bon bah oui, ça arrive. Non, c'est faut comprendre, faut voir à quelle époque.
13: Oh non, mais moi, quand tout le monde se fout de ma gueule parce que je me suis marié plusieurs
5: ma
13: fois,
5: mère
13: etc.
5: N'est pas ta mère.
13: Moi, je le prends comme un compliment quand on me dit que je suis une salope. Voilà. Bah moi, je dis, mais moi, je.
5: Dirais pas ça de Raymond quand même.
13: Pardon.
22: Allez, vite.
5: Je tiens ma place.
13: Non, je dirais pas ça de ta mère, hein, Laurent.
0: Ben,
13: hein.
0: J'espère bien. Non, mais c'est vrai que souvent, voilà, les couples amoureux partent à quelques mois d'intervalle.
13: Ah moi, j'ai. Moi, si mon mari part, je pars le lendemain.
0: Ah bah voyez,
13: ouais.
0: Ah
13: ouais, je l'aime.
0: Ah bah voyez que ça confirme ce que je dis.
13: Oui, mais lui, il dit pas la même chose.
0: C'est beau l'amour qui se poursuit au cimetière, en fait. Vous voyez ce que je veux dire?
5: Bon, jusqu'au trou.
13: Ben non, mais moi, je préfère que ça se poursuive dans la vie.
0: Bien en sûr,
13: fait, franchement.
0: Mais je trouve ça émouvant qu'un
22: moi,
0: homme...
22: Moi, je trouve que aimons-nous vivants, quoi.
13: Voilà. Non, mais c'est vrai, connasse.
5: Oh, François Valéry.
13: Me regarde, là. Oui, aimons-nous vivants, aimons-nous aujourd'hui, imbécile. Voilà, quoi. N'attendons pas d'être dans le trou. Enfin, ça, je dis ça pour Stevie. Hein, mais...
22: Non, mais il s'exerce.
0: Bah, Stevie, vous êtes en couple depuis un petit moment maintenant, quand même.
1: 6 ans, oui.
0: Combien?
1: 6 ans.
0: 6 ans, vous rendez compte?
22: Ah, ils vont se suivre.
5: C'est un garçon charmant, Tony.
0: Ah, vous le connaissez?
5: Ah, bah, bien sûr.
3: Ah, oui.
5: Bah,
3: ah,
5: donc, on fait couple
3: ils sont copains de vin.
0: Quoi?
3: Ils sont copains de vin. Ils aiment bien manger et bien boire, les deux. Alors, ils sont...
5: Qu'est-ce qu'après, je vous dis pas ce qu'on fait.
0: Vous vous rendez compte, ces deux-là, on croirait la cage aux folles.
20: Il fait quoi ton mec, toi, Sylvie? Sylvie.
3: Mais alors ça c'est drôle, parce que tu sais maintenant avec les téléphones, ça traduit les discussions que les gens te laissent. Et le téléphone à chaque fois il dit bonjour Sylvie, je n'arrive pas à écrire Stevie mon téléphone.
20: Eh ben je savais pas que j'étais un téléphone, dis-le.

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21: Le livre du jour est un livre pratique, surtout pour moi. Si vous avez envie de vous perfectionner en anglais, can you repeat, please? 100% compréhension orale, parce qu'en plus, c'est un livre sur lequel vous pouvez, avec un QR code, évidemment, entendre l'anglais. Non seulement le lire et répondre à des questionnaires pour tenter d'améliorer votre anglais, mais en plus, écouter oralement ce que ça vaut. Can you repeat, please? Et signé Monsieur Prof, qu'on aura au téléphone dans un instant, qui est un vrai professeur qui s'est fait connaître sur les réseaux sociaux, mais qui est vraiment prof à Toulouse ou dans la région de Toulouse. Il nous dira précisément où il fait sa rentrée dans un instant. Mais d'abord, je vais vous tester, vous aussi. Hein. Il faut savoir que Monsieur Prof est le prof préféré des Français. 2,5 millions d'abonnés sur les réseaux sociaux. Oh, est-ce que vous êtes capable, par exemple, de traduire cette phrase anglaise « It's bucketing done ».
22: C'est déjà fait?
21: Ah non.
23: C'est dans le panier.
24: Attendez.
21: Et voyez, voilà des gens qui se foutent de ma gueule toute l'année parce que soi-disant je parle mal anglais et eux ils entravent que dalle.
24: Non, it's bucketing down, D-O-W-N?
21: Oui, D-O-W-N.
25: Ah, done. Ah oui, je me costume.
23: Ah, c'est des gens qui se reçoivent un seau d'eau sur la tête.
24: Ah, ben c'est pas pour parler
23: des buckets.
21: Vous vous rapprochez. It's bucketing down.
23: Il pleut des seaux?
21: Il pleut énormément. Il pleut des seaux. Bonne réponse de Charlotte de Turckheim. Et Christophe Barbier. Bonjour, monsieur prof.
26: Bonjour, hello everyone.
21: Vous faites votre rentrée aujourd'hui, monsieur prof?
26: En fait, aujourd'hui, c'est la rentrée avec les professeurs principaux. Donc, ils vont recevoir leur classe.
21: Ouais.
26: Et moi, je fais ma rentrée jeudi.
21: Jeudi. Vous avez quelle classe, d'ailleurs, en tant que professeur d'anglais?
26: Donc, cette année, j'ai des quatrièmes et des troisièmes. Cette phase un peu rebelle que je vais avoir. Donc, non, il me tarde.
21: Pour ceux qui ne connaîtraient pas Monsieur Prof, il faut savoir qu'il était le prof d'anglais aussi de la saison dernière de la Starac, si vous avez regardé la Starac.
24: Alors,
21: c'était facile d'apprendre l'anglais aux élèves de la Starac?
26: Alors, il y avait des élèves qui étaient très, très forts et il y avait des élèves forcément qui étaient moins. Donc, j'essaie de donner des conseils. Je pense que c'était plutôt bien et de voir aussi le progrès des élèves au fur et à mesure. Non, ça fait plaisir.
21: C'est d'ailleurs plus facile de chanter anglais ou de parler anglais?
24: Ah, c'est pour chanter.
26: Alors, c'était pour chanter et forcément, dans un cours, on a étudié, par exemple, la prononciation avec le TH. Et il y avait une chanson célèbre « With or Without You ».
1: Ah, yes.
26: Et forcément, quand je l'apprenais, il faut sortir la langue. Donc ça fait « With or Without You ». Pardon, excusez-moi.
21: Ah oui, vous n'avez pas pris de cours de chant, en revanche.
26: Non, surtout pas.
21: Monsieur prof, le problème de l'anglais, c'est souvent, et ça c'est mon souci numéro un, les faux amis, un peu comme ici d'ailleurs.
26: Mais oui, les faux amis, les
21: par exemple
26: aussi. Oui.
21: Je vous en donne un. We are very close. Ça ne veut pas dire nous sommes très fermés. We are very close. Ça veut dire nous
24: sommes très proches.
21: Très proches.
26: Tout à fait, très proches. Donc en fait, il y a des mots aussi qui peuvent dire autre chose.
21: Dans l'avion, par exemple. Moi, je me suis fait avoir plusieurs fois avec cette phrase. Quelqu'un qui vous demande si vous voulez une blanquette. Et en fait, c'est une couverture, une blanquette.
26: Tout à fait.
21: Moi, je croyais qu'on voulait me proposer un plat. Je dis non, j'ai caillé pendant tout le voyage.
26: Ah ouais, non, là, blanket, tout à fait, c'est, pour se couvrir.
21: Eh oui, oui. Non, mais c'est le problème, les faux amis, et évidemment, grâce à votre livre, on va mieux apprendre anglais. C'est l'autre problème, est-ce que vous avez une règle pour ça? Parce que c'est vrai que ça, c'est souvent mon cas quand je désannonce les disques anglais qu'on doit passer pendant l'émission. Mon problème, c'est le « i ». Je ne sais jamais s'il faut dire « i » ou « i ». Vous comprenez? Par exemple, oui. Le
24: quand
21: verbe…
24: Quand vous parlez, on dit « oui
21: ». Par exemple, « vivre », le verbe « vivre ». On dit « to live » ou « to live » ?
26: Alors, « vivre », le verbe, c'est « to live ».
21: D'accord.
26: Par contre, le même mot, « en direct », par exemple. Là, on est en direct à la radio.
21: On est en live. Oui.
26: Donc en fait, parfois, il y a des règles, il y a malheureusement des exceptions. Il y a pas mal d'exceptions en anglais. Mais là, pour le coup, I live in Toulouse.
21: I live, I la.
24: Oui. Il live in Toulouse, mais il est en live à la radio.
21: Et to live.
26: Voilà, très bien.
21: To live, ça veut dire laisser aussi.
24: Ça veut dire partir.
26: Live.
21: To live.
24: Mais c'est
2: live.
24: Comment vous dites?
26: On a vu précédemment, c'est to live, et là, c'est to live. Donc, le EA, c'est un.
24: On allonge le. C'est comme une salope et la plage. The beach. Et de beach.
26: Alors,
2: c'est vrai.
26: Oui, on peut dire ça.
1: Quel rapport,
24: Alors, il faut dire. Je sais pas pourquoi je connais ce deux mots d'ailleurs.
26: Je veux même pas sortir prononcer ça, mais ouais.
2: On dirait the beach is on the beach.
24: Voilà, exactement.
26: Voilà.
3: Mais je ne savais. Vous pas êtes de quelle nationalité, monsieur? Vous êtes français, enfin.
1: Non,
3: mais il est prof à Toulouse.
21: Ça s'entend, il a l'accent de Toulouse. Ouais.
1: Il est provençal.
24: Ah, moi
21: d'ailleurs, il dit pas putain, il dit bitch.
2: Moi j'ai cru que vous étiez allemand, moi.
3: Non, mais vous êtes.
26: Non, je suis anglais et j'ai déménagé en France quand j'avais 14 ans. Là, j'ai 32 ans, donc j'ai passé plus de ma vie en France et je me considère comme français.
24: D'accord, complètement au niveau de l'accent.
21: Vos parents.
2: Vous avez quand même un putain d'accent. Encore,
21: vos parents se sont installés, comme beaucoup d'Anglais d'ailleurs. Je sais pas pourquoi ils viennent dans cette région.
3: En Ardèche.
21: Dans le Gers, du côté de chez Monsieur Mabi, c'est bien ça?
1: Ah, on en a plein.
24: Mais moi, je sais pourquoi.
1: Vous êtes tout dans le Gers.
26: Le soleil, la foie gras, il y a vraiment tout.
1: Ah oui, oui.
21: La foie gras, c'est formidable.
1: Le soleil, la foie gras.
21: Voilà, un mec qui essaie de comprendre comment il faut dire live et live.
3: La verre.
21: Et il bouffe de la foie gras.
3: La bouteille.
1: Le saucisse. Et les haricots.
2: Et il y a aussi que le Gers, c'est quand même, c'est la pas chère. Hein.
26: En fait, il y a beaucoup de familles irlandaises et anglaises qui se sont installées et forcément à l'époque on ne savait pas, donc c'est une super région, très très belle, très beau paysage, et j'ai fait ma scolarité dans le Gers.
21: Grâce à votre livre, en tout cas, je suis retombé sur ce mot que j'avais totalement oublié, ce terme, évidemment très utile quand on apprend l'anglais, le prétérite. J'avais oublié ça, le prétérite.
1: Ça veut dire
21: qu'est-ce que c'est que le prétérite?
26: Donc, en français, c'est le passé simple.
21: Et voilà.
26: C'est utilisé pour décrire ce qui s'est passé.
21: Toulouse, donc, lost. To meet.
2: Attendez, j'ai même oublié ce que ça voulait dire. Donnez-moi un exemple en français.
21: Touring, Grand Grung.
26: C'est le passé simple. La deuxième colonne, c'est le prétérit, c'est le passé simple. Donc si, par exemple...
23: Je sais même plus ce que c'est que le passé simple.
21: Bah, par exemple, donc, par exemple, oui. Il eût fallu que tu suces, que tu saches.
23: Ça, c'est le subjonctif.
4: Non, reste assis, Stevie.
21: C'est chez Larousse, can you repeat, please, repeat ou repeat, par exemple?
26: Repeat.
21: Faut que je fasse repeat et pas repeat.
26: Can you repeat, please?
4: Repeat.
21: Can you repeat, please? C'était le livre of the day. Merci, Mr. Prof.
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1: Une question pour Émilie Jolin, qui habite PO en Vendée. Je pense que M. Barbier va savoir répondre s'il a lu le journal Le Monde, en tout cas, puisque je vais vous demander dans quel trou François Hollande compte-t-il passer ?
22: Jarnac ?
1: Non.
23: La souris, trop de souris.
22: Ségolène Royal ? Ah, Amel ! Amel !
1: Non, justement.
22: Le trou d'aiguille ?
1: Alors, justement, c'est pas un trou de souris.
23: Un chat ?
1: Non, c'est le titre du journal Le Monde, le trou de François Hollande, déjà en campagne. Le trou de quoi ?
22: Le trou d'épingle.
1: Le trou d'épingle, non.
22: Un animal.
1: Un animal, oui.
22: Le trou de fourmi.
1: Ouais. Bonne réponse de Valérie Mérès et Caroline Diamant.
23: C'est de plus en plus petit, alors.
1: Ah oui, parce que François Hollande, pour qu'il passe dans un trou de fourmi, il va falloir qu'il se mette au régime.
24: Il prend toute la fourmilière.
1: Vous y croyez, monsieur?
25: Pas du tout. Ah. Je pense que même si Glucksmann gagne la primaire et qu'il s'effondre après, les Français n'en appelleront pas à François Hollande. Les Français n'ont jamais donné de deuxième chance, pas plus à Giscard qu'à Sarkozy. On ne revient pas une fois qu'on a été. Il a été et c'est fini.
23: Ouais.
25: Voilà.
26: Quand même, Christophe, il y a eu des présidents qui ont été élus deux fois.
24: Oui, mais à la suite. Écoute ce qu'on dit.
23: À la suite.
26: Oh là là là là là.
1: Grande une leçon politique par Valérie Mérès, là, je dois dire.
26: C'est que t'as atteint le...
27: Hollande, c'est le passé.
24: Non, mais franchement,
26: elle a raison.
24: Franchement, c'est mieux parce que quand tu vois aux États-Unis ce qui s'est passé,
25: il ne passera pas par le trou de fourmi et il aura le cafard.
0: Oh. C'est ça qui vous fait rire sur LCI?
23: Non. Oh, qu'est-ce que c'est beau.
2: C'est Nostradamus Barbier maintenant.
0: Une question pour Yannick Marquet qui justement nous emmène aux États-Unis où là il y a une prof, enfin plutôt une institutrice, une enseignante, on va dire. Elle a 38 ans. Bon, c'est quand même des gamins, hein. Donc c'est sûrement une maîtresse, une institutrice, puisqu'elle a prévu dans la classe un drôle d'espace. Quel est l'espace qu'a créé cette institutrice pour ses élèves dans sa classe?
26: Ils ont quel âge les enfants? Ils sont moins de 11 ans.
0: Elle a une classe de CM1.
26: Elle a fait un petit coin fumeur.
0: Un coin fumeur en CM1.
23: Un petit coin crack.
2: Non, elle a fait un bac à sable.
0: Non, mais fait dans le genre un peu, on va dire, si ce n'est grotesque en tout cas. Étonnant, on n'est pas si loin. Mais
25: c'est de la méditation?
0: Non.
26: Pour péter tranquille.
0: Pour péter tranquille. Bonne réponse, Charlotte Turquet.
2: C'est une blague?
26: Mais non.
0: Elle a fait un
26: coup. Mais j'ai dit ça comme
2: ça. De paix.
26: Mais j'ai dit ça. Si on a ça, regarde où est Bernard.
2: Oh bah merci, je suis à côté.
23: Oh, c'est gentil.
0: Elle a mis dans un coin de la classe des petites affiches fart corner. Fart, ça veut dire péter. Ouais, ouais. Coin pour péter. Gas station.
26: Oh non, mais c'est pas possible.
0: Et avec des petites bombes aérosols parce qu'elle a remarqué que les enfants lâchaient de temps en temps des gaz, voyez-vous.
23: Et allumaient les paix.
0: Et non, mais elle s'est dit plutôt que d'incommoder toute la classe, on leur dit, si vous avez envie de péter, vous allez dans le coin.
26: Oui, puis c'est discret. Et puis comme ça,
2: c'est discret.
26: Ça passe inaperçu.
23: Ben, j'ai ça chez moi.
0: Comment ça?
23: Ben, un petit coin péteur.
25: C'est chez lui.
23: J'ai pas une bombe, j'ai un extincteur. Mais
26: Où a-t-elle trouvé cette idée?
0: Généralement, on va aux toilettes, tout simplement.
2: Oui,
0: si on a envie de... Moi, par exemple, j'attends d'être... Moi, non, souvent, j'aime bien faire dans l'ascenseur.
2: Oh, non, Laurent. Ah, mais c'était ça.
26: C'est lui.
2: Ça l'odeur quand on mange.
23: C'est que le truc était en dérangement.
0: Je trouve ça sympa de faire ça tranquille dans l'ascenseur.
26: Non, mais je suis désolé. Quand on commence à reconnaître l'odeur des pets de quelqu'un, et qu'on dit, tiens, il y avait Laurent dans l'ascenseur.
2: Se reconnaître ton odeur.
26: On a touché le fond, tout
0: ça. Ouais, non, mais on fait ça quand on est tout seul, ça que je veux dire, quoi. Voilà, donc dans l'ascenseur.
23: Ça dépend.
26: On va pas dans l'ascenseur.
2: Ah, bah non, parce que si tu ouvres, la porte elle s'ouvre, il y a ta voisine en.
26: Ouais, qui rentre.
2: Ah non.
0: Bah écoutez, à RTL, ça n'a jamais gêné personne.
26: Mais il paraît que tous les êtres humains, petits ou grands, on pète. Je crois qu'on
25: a.
26: Moi, je crois qu'on est très inégaux.
2: On passe
26: dans le
2: 3 ans et demi de sa vie à péter. Au cumulé.
26: Mais de quel âge à quel âge?
0: C'est gentil de préciser. 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L'essentiel de l'info en 3 minutes avec vous, Aude Vernuccio.
3: Bonsoir Laurent, bonsoir à tous. 2 morts et 1 blessé grave au large de Saint-Cyprien dans les Pyrénées-Orientales après un accident de bouée tractée. Ça s'est passé en début d'après-midi. Parmi les victimes figure le pilote de l'embarcation tombé à l'eau pour des raisons encore inconnues. On sait à ce stade qu'il a été éjecté et a ensuite percuté l'hélice d'après les tout premiers éléments de l'enquête. Emmanuel Macron a inauguré la rentrée scolaire aujourd'hui à Mans, dans l'Auxerre, département dans lequel il ne s'était jamais rendu depuis le début de son mandat. 11 600 000 élèves ont retrouvé le chemin de l'école. Aujourd'hui, le chef de l'État a d'ailleurs tenté de convaincre les jeunes sur la nécessaire interdiction du téléphone portable au lycée. Téléphone interdit pendant les réunions à l'Élysée, a-t-il assuré aux lycéens. Le bilan de la crue dévastatrice au Népal s'alourdit chaque jour. Le dernier bilan compte 1050 décès et près de 4300 disparus, dont 4 Français. Plus de 20 000 sauveteurs sont toujours mobilisés en dépit des chances de retrouver des survivants qui s'amenuisent 6 jours après la catastrophe. Malo, un Français, s'est rendu ces derniers jours dans la ville de Bidur.
4: On change de monde. On arrive dans un monde qui est contrôlé par l'armée. C'est un mélange de bruit d'hélicoptères, de sirènes, de pleurs. On a l'impression d'être en guerre, quoi. C'est un truc de dingue. Une scène apocalyptique. Les bâtiments sont en ruine. Il y a de la boue absolument partout. C'est assez compliqué de respirer. C'est humide. Il y a cette odeur un peu nauséabonde qui est constante. Et juste à côté, il y a les cadavres qui sont enveloppés. Littéralement, on a l'impression qu'il y a une bombe dans la ville.
3: Un témoignage recueilli par Vincent Serrano pour RTL. Le président iranien Massoud Pezeshkian remercie son homologue russe Vladimir Poutine pour son soutien depuis le début de la guerre. Des mots prononcés en marge d'un sommet au Kyrgyzstan. Téhéran a tendu la main à Washington ce matin et a promis de renouer immédiatement avec ses engagements si Donald Trump respecte le protocole d'accord signé en juin, protocole qui devait mettre fin au conflit. De record en record, de pays en pays, le Royaume-Uni et la Belgique annoncent à leur tour avoir connu l'été le plus chaud de leur histoire. Londres a enregistré un pic à 38 degrés le 13 août. Près des trois quarts de l'Angleterre sont en état de sécheresse. La chaleur qui va se réinstaller sur le sud de la France pour 3 ou 4 jours, prévient Météo France. En fin de semaine, on attend de 35 à 38 degrés avec des pointes à 40 localement. La météo demain, temps toujours sec, ensoleillé, avec quelques passages nuageux sur un tiers nord, du nord de la Loire au Grand Est. Les températures comptaient de 9 à 15 degrés sur la moitié nord demain matin, de 12 à 18 degrés dans le sud-ouest et de 19 à 21 sur le sud-est. Et puis les courses demain à la Capelle dans l'Aisne. Départ 13h55, les pronostics de Dominique Cordier, le 6, le 4, le 9, l'As, le 7, le 11, le 13. Et l'outsider de RTL, c'est l'As, Youpi Tolville. RTL, il est 17h03, tout de suite les grosses têtes continuent avec Laurent Ruquier.
0: Merci Aude Vernuccio.
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0: Et c'est toujours avec Christophe Barbier, Charlotte de Turcaille, Bernard Mabi, Valérie Mérez, Caroline Diamant et Stevie Boulet. Oh tiens, un bon anniversaire aussi à nos tennismen préférés. Il a 40 ans aujourd'hui, je parle de mon
6: Gaël,
0: fils.
6: Mon fils.
0: Gaël, mon fils. Ouais. En attendant, alors, celui qui s'appelle Arthur Fils, lui, a été éjecté dès le début.
6: Premier tour.
0: Ah oui, premier tour, ça c'est assez triste. On en a parlé tout à l'heure dans les fake news, en disant que Djokovic, lui aussi, avait été éliminé au premier tour. Mais ce qui est curieux, c'est que, évidemment, on connaît le stade dans lequel a lieu ce tournoi, l'US Open.
26: Flushing Meadows.
0: Mais c'est comme chez nous, dans ce stade. Il y a différents cours, évidemment. Et ma question est toute bête. Comment s'appelle le stadium, le cours sur lequel notre Français a perdu hier?
6: C'est le nom d'un tennisman américain?
0: Eh bien non.
6: D'un tennisman français, alors.
0: C'est vrai que chez nous, bon, on a appelé les cours Suzanne Lenglen, qui était une tenniswoman, Philippe Chatrier, qui a été le président de la Fédération de tennis.
26: Ah, ça s'appelle le cours Coubertin.
0: Coubertin, non, non, non, alors c'est américain, autant vous dire.
26: Kennedy?
0: On est à New York, hein. C'est
23: Donald Trump?
0: Non.
23: Ça va venir, en tout cas, ça va venir.
0: C'est vrai qu'ils rebaptisent tout à son nom.
6: C'est le nom d'un politique?
0: Non, non plus.
6: C'est le nom
26: le nom d'une femme?
0: Non, hier, Arthur Fils a perdu au stadium...
26: Est-ce que c'est une autre star du sport?
0: Du tout.
7: C'est une grande fortune du coin?
0: Non plus.
23: Elvis Presley?
0: Non, mais on se rapproche.
6: C'est un musicien?
7: Perry machin, là.
26: Michael Jackson.
7: Non, Dolly Parton.
23: Dolly Parton. Il va être tout énervé ce soir, le Stevie. Arrête un peu.
7: Bah, ça va, je suis détendu, moi.
6: C'est donc le nom d'un chanteur?
26: Oui.
6: Un musicien?
0: Musicien, effectivement.
23: Ray Charles.
26: Prince?
0: Chanteur, musicien.
26: Ah bah, Frank Sinatra.
7: Ray Charles.
0: Pas Ray Charles.
26: Frank Sinatra, il a chanté New York, New York.
0: Non plus.
26: Et ben, qu'on le rebaptise.
6: C'est un homme?
0: Un homme, oui.
6: Gershwin?
0: Gershwin,
7: non. Sinatra?
23: Non. Stevie Wonder,
0: non.
23: Il pouvait voir les balles?
0: Oui, il n'était pas aveugle.
26: Il est mort?
0: Ah bah oui, ça, il est mort.
26: Louis Armstrong?
0: Il est mort en 60... Qu'est-ce que vous avez dit?
26: Louis Armstrong?
0: Louis Armstrong!
23: Ah ouais,
0: la réponse de Charlotte de Turckheim. Hier, notre Français Arthur Fils a perdu au Louis Armstrong Stadium. Et effectivement, on a donné un cours, le nom d'un cours de tennis là-bas à Flushing Meadows, à ce grand chanteur musicien de jazz. 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J'ai une question maintenant culturelle et littéraire très difficile.
26: Ah,
0: si
26: merci.
0: Je vous dis que Pierre-Louis, Charles et Jacques ont été tous les trois académiciens français. Ils portent donc le même nom et ils font partie de la même famille. Mais qui sont Pierre-Louis, Charles et Jacques?
7: Oh là là là là là là là là.
6: C'est 19e siècle?
0: Ah oui, on est au 19e, effectivement. Le dernier est au 20e siècle, mais les précédents sont au 19e.
23: Becbédé,
0: Oh, Becbédé, non, il sera notre invité jeudi, Frédéric Becbédé.
26: Est-ce que Pierre-Louis, Charles et Jacques, j'ai oublié le reste de ma question.
6: Ce sont des romanciers?
0: Alors oui, Jacques, alors romancier, parfois journaliste, avocat, homme politique, historien pour l'un des trois. Mais quand même, avoir trois membres de la même famille académicien.
26: Ah ouais.
8: Oui, mais justement, c'est trop.
6: C'est pas Bainville.
0: Regardez, là, il va, alors là, je vais vous dire. Je connais mon barbier.
26: Ouais.
0: Enfin, je connais mon barbier, oui, c'est normal, j'y vais toute la semaine. Mais je veux dire, mon Christophe Barbier, il va être énervé par cette question.
2: Ah, oui. Ah ça c'est bien, moi j'aime
23: ça
2: bien.
23: Ça serait pas les frères Bee Gees.
2: Enfin, tu vas te mettre à notre place.
25: Quel est le plus célèbre des trois?
0: Alors, c'est peut-être le dernier, pour nous en tout cas, évidemment, parce que c'est un écrivain du 20e siècle.
23: Bah c'est Cousteau.
0: Il est mort en 1985, donc c'est peut-être celui que vous connaissez le mieux, vous voyez.
23: Comte.
0: Je peux même peut-être vous aider en vous donnant... C'est le troisième académicien de la famille. Hein. Il y est resté d'ailleurs un moment parce que il a été académicien pendant plus de 48 ans. Il est même devenu doyen d'élection dans les 15 dernières années de sa vie à partir de la mort de Mauriac en 1970. Là, je vous aide bien, vous voyez. Ouais. Allez, je vais peut-être vous donner quelques livres qu'il a écrits.
23: Oh, oui.
0: Hein. D'ailleurs, il a quand même aussi présidé la Société des Amis de Marcel Proust, Jacques.
23: Ah, oui. Il a écrit
0: Silbermann. Voilà, ça, c'est un des romans écrits par ce grand écrivain, enterré à Passy-Trocadéro, si ça peut vous aider. Ouais. Il possédait le château de Brécy. Il est devenu propriétaire du château d'Eau dans l'Orne. Son chef-d'œuvre, c'est Silbermann, récit d'une amitié entre un lycéen protestant et un autre élève juif particulièrement brillant et orgueilleux, mais soumis à des brimades. Voilà. Alors après, vous avez Pierre-Louis. Alors lui, était avocat, homme politique et journaliste, élu en 1803, fauteuil numéro 21. Vous avez Charles, qui était son frère cadet, historien et professeur, élu en 1811. Et enfin, Jacques, romancier, auteur de Silbermann, élu en 36, au fauteuil 39.
23: Alors là, on sait pas.
0: Et lui, c'est le troisième du nom à entrer.

0: presque là.
1: Oui, mais je profitais de la présence de monsieur Barbier.
2: Ah, mais c'est bien de le faire souffrir, le Barbier.
3: Non, mais je suis concentré sur le résumé, moi.
4: Non,
5: mais moi, je suis d'accord avec Sylvie. Je trouve que le grand écart est un peu grand écart, là, quand même.
4: Ah ouais, non, mais...
1: Bon, on va donner 300 euros. Jacques, c'était l'arrière-petit-neveu de Charles, qui lui était le frère de Pierre-Louis. Bon. Son père, Jacques, s'appelait Amaury, vous voyez. Le grand-père, Pierre-Henri.
6: Ah oui.
1: Bon, alors tout ça, ça fait des études.
7: Vous avez vraiment des noms pas sexy.
1: Janson de Sailly.
5: Dis donc, c'est le nom de mon frère et de mon grand-père. Amaury. C'est des prénoms d'Aristo, qu'est-ce que je te dis?
1: J'ai d'autres romans.
5: Hein, Kevin et Jessica, nous.
8: Oh, bah, dis donc. Et oh. Mon père s'appelait Kevin et ma mère s'appelle Jessica.
5: Ben c'est bien ce que je te dis.
1: Bon, on va donner 300 balles. C'est fini.
4: Ah,
1: à moins que quelqu'un ait la réponse.
8: Il y a deux mains.
1: Il y a deux mains qui se lèvent.
4: Allez, j'arrive.
8: Et elles n'appartiennent pas à la même personne.
4: Bonjour madame, vous vous appelez comment?
9: Patricia.
4: Et vous venez de?
9: De Rosny-sous-Bois.
1: Ah, je vous écoute, Patricia.
9: Jacques de la Crételle.
1: Mais comment vous connaissez Jacques de la Crételle?
9: Je suis de l'Orne.
1: Ah, vous êtes de l'Orne. Eh bien, bravo, c'est Jacques de la Crételle. Toute la famille La Crételle, les trois étaient à l'Académie française. Vous gagnez 100 euros.
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1: Une question pour monsieur Didier Torossian, qui habite Coulonges. Je regarde la liste dans Paris Match. Alors, il y aurait Jack Lovdon, Callum Turner, Harris Dickinson, Aaron Taylor Johnson et Jacob Elordi.
2: Le prochain James Bond.
1: On ne sait pas lequel de ceux-là ce sera, mais il serait dans cette liste. Bonne réponse de Caroline Diamant. Moi, je vote pour Jacob Elordi.
2: Oui, alors, Jacob Elordi, un peu jeune, peut-être.
1: Ah, vous trouvez?
2: Oui.
1: Bon, alors, et Jack Lovdon, je suis allé voir. Franchement, il fait pas James Bond.
2: Ah non, j'aime
1: non
2: pas
1: plus,
2: du tout non plus.
1: C'est comme si on donnait James Bond à Bernard Mabie. Vous voyez, c'est pareil.
3: Bah, pourquoi pas? Alors, bah,
4: non,
3: bah,
4: enfin, c'est pas... Non, James Bond, pas OSS, Thérèse.
5: J'ai la même vue, c'est...
1: On n'appelle pas Bernard Mabie Thérèse. Vous voyez?
5: Tu m'as appelé Thérèse.
6: Oh là là. Pas au micro, en tout cas.
1: Voilà, non, non. Alors, Aaron Taylor Johnson.
2: Aaron Taylor Johnson a beaucoup de charme. Sauf faut quand même qu'il ait un peu de bouteille, James Bond.
1: Ah, vous trouvez?
7: Alors, ce serait qui ton préféré, toi?
2: Moi, mon préféré, je suis pas sûr qu'il soit dans la liste.
1: Ah, non, mais Aaron
5: Moi, j'aurais bien pris Sean Connery, mais c'est un peu tard.
1: Non, mais franchement, Aaron Taylor Johnson, il fait pas James Bond pour moi.
2: Non.
1: Celui qui fait James Bond de tous, pour moi, c'est vraiment...
2: Oui.
4: Vous avez les photos, Laurent?
1: Jacob Elordi, oui, mais à la maison. Non, c'est un acteur génial, hein, Jacob Elordi.
2: Non, mais il est très doué, il est très beau, il est très, très grand, ce qui est important pour un James Bond.
1: Oui, oui. Il a joué dans Priscilla, où il faisait effectivement...
7: Priscilla, folle du désert.
4: Folle du désert.
1: Mais non.
6: Non, parce que celui-là,
1: il faisait Presley, Elvis Presley dans Priscilla. Et puis voilà, Frankenstein.
6: Ah oui, d'accord.
1: Voilà.
2: Mais est-ce qu'il est anglais? Parce que normalement, ils n'ont jamais. Je savais pas qu'il était anglais.
1: Il est australien.
6: Moi, j'aimais vraiment Roger Moore.
1: Ah oui, vraiment?
6: Ah ouais.
1: Il était un peu mou du genou quand même.
6: Mais non, il n'était pas mou du genou. Il avait vraiment l'œil qui vrillait.
1: Le dernier était très bien.
6: Daniel Craig.
1: On avait
7: moi je suis d'accord.
1: On avait l'impression que Vladimir Poutine était espion pour l'Angleterre.
6: Non, Roger Moore, il
7: Moi, je comprends pas pourquoi ils l'ont pas encore gardé. Encore un de plus.
2: Parce que la houppette qui s'est rajoutée, ça va pas bien.
4: Enfin, tu l'as pas vu dans les derniers trucs de couteau tiré. Il a quand même pris à...
2: Il a pris un petit coup de pelle.
4: Ouais, un petit peu aussi.
2: Il a pris un coup de pelle.
4: Ouais, bah, de toute façon,
6: Moi, je leur pardonne aux gens qui ont pris des coups de pelle.
4: Non, mais ce qui était incroyable, c'était pendant la JO, il y avait, justement, James Bond et la reine Elisabeth II.
2: C'était génial, l'arrivée.
7: Incroyable. Oh, moi, j'aimais bien. Puis, moi, je suis d'accord avec toi. Moi, j'aime bien que les gens prennent des coups de pelle.
1: Bah oui.
7: Moi aussi, j'ai pris un coup
1: ça
7: de pelle.
1: Ça justifie les râteaux.
2: Non, mais, excusez-moi, ça fait 50 ans qu'il y a, si on avait gardé le même James Bond qu'il y a 50 ans, il aurait un petit peu de mal avec les...
6: Déjà, Sean, il est mort, hein.
7: Mais Daniel Craig, il a quel âge, là, maintenant?
6: 55?
2: Je pense qu'il a 55.
7: Mais oui, mais 55 aujourd'hui, c'est jeune.
2: Plus, mais pour James Bond.
7: Oh, ben bah non, mais contraire, ça fait moderne.
2: Mais c'est pas moi qui fais le casting.
4: Ah oh non, mais là, c'est des jeunes délinquants internationaux. T'imagines
2: moi, je vous
4: que
2: dis,
4: James Bond, là,
2: il est trop jeune, qu'il a 28 ans.
1: Ma mère, elle était drôle, elle venait vers moi, puis elle faisait I am Ray, Raymond. Une question maintenant pour Laurent Fraché, qui habite Liverdun, en Meurthe-et-Moselle. Quelle sexualité Gustave Turet a-t-il longtemps observé sur la côte atlantique?
4: Les gays?
1: Comment ça, des gays?
4: Bah, sur les plages naturistes?
1: Ah non, pas du tout.
6: Non, mais c'est des mammifères. Des poissons?
1: Des poissons, non.
7: Des mammifères?
1: Des mammifères, non.
5: Des tortues?
7: Des insectes?
1: Des tortues, des insectes, non.
6: Des oiseaux?
1: Des oiseaux, non plus.
2: Des tortues?
5: Des maîtres nageurs?
7: Des plantes?
1: Des maîtres nageurs, non.
7: Des plantes, peut-être?
1: Des plantes, non.
6: Des algues?
1: La sexualité des algues? Bonne réponse de Valérie Mérès.
5: Pourquoi elles ont une sexualité, les algues?
7: Comment ça, oui, c'est ça?
2: Ça doit être sexy à regarder.
1: Gustave Turet a fondé le jardin botanique d'Antibes et il a été le premier.
2: Je vais peut-être produire un film de boules d'algues. Enfin,
5: tu sais, l'autre fois, j'ai pris une douzaine d'huîtres. L'autre fois, j'ai pris une douzaine d'huîtres, il y avait des algues autour, elles baisaient, mais comme des fous.
7: Ouais, mais ça marche mieux avec des moules. Hein.
1: Non, mais c'est pas possible aujourd'hui.
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0: C'était Jean-Louis Aubert qui a dû observer les algues, puisque la chanson s'appelait « Les plages
1: ». 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
0: Est-ce que notre auditeur choisi, Clément Mérite, en Vendée, va toucher 300 euros? Ça dépend de vous. 6 fois 50, les grosses têtes. On commence par un nom qui fait beaucoup parler. Il a 22 ans. Il s'appelle Antoine Lecomte. C'est un peu sa faute. Il n'aurait pas dû publier une photo sur Instagram, sur les réseaux sociaux.
22: Oh, tu sais qui c'est.
0: Allez-y alors.
22: C'est le nouveau fiancé de la fille de Macron.
0: Excellente réponse de Charlotte de Turquet.
23: C'est-à-dire.
22: Eh bien, en fait, la fille recommence ce que faisait la mère, c'est-à-dire que elle a 40 ans, elle est avocate et elle est tombée amoureuse d'un gars qui fait du kitesurf, ouais, qui a 20 ans de moins qu'elle.
24: Eh ben, comme
23: j'en
24: sa
23: veux,
24: mère.
23: J'en veux dire.
22: Comme sa mère, comme
23: encore
22: moi.
23: Un petit effort.
25: c'est celle qui était avec.
22: Avec Hanouna.
0: Avec Cyril Hanouna, Tiphaine Osière, effectivement.
25: Ah ouais, une petite crise d'adolescence. Là.
0: À vous trouver.
25: Bah, je sais pas, visiblement, elle divorce rapidement pour un homme.
26: Puis elle est plus avec Hanouna?
22: Non, elle est justement avec maintenant ce garçon.
25: Très bien, moi j'aime beaucoup.
0: C'est le nouveau couple dont on parle, Tiphaine Osière, 42 ans, et Antoine Lecomte, 22 ans. Ils se sont affichés sur Instagram en voyage à Amsterdam. Vous saviez, monsieur Barbier?
26: Oui, bien sûr, on le savait, ça a circulé. Elle l'a reconnu d'ailleurs. Elle assume le couple.
25: Ah bah oui, tu
22: vois. Ah oui,
23: il y en a pour 3 jours, elle peut.
22: Ah non, mais attendez, je crois que le gars, ça a l'air d'être une bombe. Hein.
0: Ah oui, ah oui, vous avez
3: dit. Oh bah c'est pas un boudin non plus, hein. C'est pas le bal des oranges. Hein.
0: Non, mais bah, en tout cas, c'est vrai que c'est marrant parce que quand même, la famille, là, c'est telle mère, telle fille.
4: Ah oui, oui, ouais. c'est
22: mais dingue. C'est bien, moi je trouve ça très bien. Moi, je suis avec quelqu'un qui a 10 ans de moins que moi, c'est parfait.
25: Mais oui, non, 10 ans, c'est rien.
0: C'est pas moi qui vais vous dire quoi que ce soit.
3: À ton âge, tout ce qu'on te donne, tu prends. Hein, au bout d'un moment. Non, mais c'est vrai, même moi pareil, mais tout le monde pareil.
6: Mais comment tu lui parles?
3: Mais non, parce que je me le dirai moi-même aussi.
6: Sylvie, ça commence à bien faire.
25: D'abord, on parle pas comme ça à une femme, en fait.
3: Ah non, mais je me l'applique aussi. Hein. Baiser souvent, baiser tout venant, de toute façon.
6: Mais pas du tout, pas du tout.
25: Non, pardon.
6: Moi, j'ai des critères de sélection très élevés.
4: Oui, donc t'es pas dedans, toi. Ma petite Sylvie, t'es pas dedans.
6: Et de toute façon, pourquoi?
0: Pensez à notre auditeur.
6: Ah oui, oh là là.
22: Oui, Kiki, on t'a oublié.
0: Pensez à notre auditeur, monsieur Clément Mérite. Le Kiki Express, c'est quand même le but, c'est de faire gagner plus de fois possible 50 euros à l'auditeur. Et là, on n'a qu'un chèque pour l'instant.
4: C'est comme ça qu'elle appelle son fiancé, Kiki Express.
0: On va essayer de passer à 100 euros avec quelqu'un qui a marqué samedi dernier 4 buts pour son club, l'Inter Miami. Qui a marqué 4 buts samedi dernier?
9: C'est Messi.
0: C'est Lionel Messi qui prend sa retraite, mais...
9: De l'équipe d'Argentine.
0: Mais uniquement de l'équipe d'Argentine. J'ai essayé de vous piéger, effectivement, à 39 ans. Ça va pas faire plaisir à Edouard Philippe, ça, la retraite à 39 ans. Mais Lionel Messi prend sa retraite de footballeur international.
9: Il a de quoi se la payer, sa retraite, lui. Voilà,
0: mais en revanche, il continue à jouer en club, effectivement, avec l'Inter Miami. Il a même marqué 4 buts le week-end dernier. Tout à l'heure, on a parlé, évidemment, du stadium Louis Armstrong, où notre Français a été éliminé dès le premier tour, mais on n'a pas dit par qui.
9: Tsitsipas.
0: Pardon.
9: Le grec Tsitsipas.
0: Le grec Stéphanos Tsitsipas. Bravo. Qu'est-ce qu'il y a, monsieur Moulet?
3: Non, mais c'est...
4: Il est formidable, oui. Le barbier, hein.
3: Mais on n'a même pas le temps
6: de... T'es tellement à l'aise, alors, hein.
4: Non, mais journaliste à l'équipe.
3: On n'a même pas le temps de décaloter, c'est pas ça l'expression.
4: Oh.
3: On n'a même pas le temps de...
4: Oh, bah, c'est
14: de réfléchir, hein.
3: Non, de...
6: Dégainer.
3: Ah, oh, merci.
4: Oh là là. Il doit se taper Lucky Luke, c'est pas possible. Oh là là là là.
9: Bon, en tout cas, pareil, un décaloté, dégainé, c'est pour tirer un coup, c'est pareil.
0: En tout cas, ça fait 150 euros, on peut vite passer à 200. Tiens, je sais pas s'il est grec, lui aussi, mais en tout cas, il a un nom qui sonne un peu grec.
4: Demis Roussos.
0: Non. Je vous parle de monsieur Panifous. Qui est Laurent Panifous?
9: C'est un ministre, le ministre des Relations avec le Parlement.
0: Bravo! Et en ce moment, c'est important, pourquoi?
9: Ah ben, on commence les discussions budgétaires, ça va être chaud. Ah ouais. Il a encore, allez, 3 semaines de répit.
0: 200 euros, on va peut-être passer à 250. Pour effectivement vous parler de Jessica Maire.
9: Avec... Elle sort dans l'espace avec Sophie Adeno.
0: Oh, mais c'est Sophie Adeno, alors, la chef de
6: Oh ben.
0: Alors là, ça vaut le coup de s'arrêter un peu, parce que ça, c'est quand même, c'est la troisième sortie pour la
6: c'est
0: Française.
6: C'est extraordinaire.
9: Et elle est la chef.
0: Sophie Adeno.
4: Et les femmes oublient toujours quelque chose. C'est incroyable.
0: Non, mais c'est vrai que moi, je serais son mari, je m'inquiéterais, je trouve qu'elle sort, beaucoup.
6: Moi, ce que je trouve extraordinaire, c'est que moi, je pensais pas qu'on envoyait quelqu'un, elle a 46 ans ou 5, presque 50 ans, cette femme.
0: Oui.
6: Et j'ai pensé que quand même c'était un effort physique tel pour le corps que on envoyait des gens très jeunes quoi dans les.
0: Et alors, ce qui est rare, c'est de parce que quand on sort de la capsule,
9: on sort la tête la première quand on est le premier.
0: Ça, d'accord, mais on sort jamais tout seul. On sort toujours à deux. Au cas où il y aurait un problème, l'un peut ramener l'autre. Et c'est très rare qu'on envoie deux femmes en même temps. Et là, ça va être le cas.
6: C'est la première.
25: Ils ont peur qu'elle pas.
0: Non,
6: c'est la première fois.
0: Non, ça n'est pas la première fois. Pardon de vous contredire, cher Charlotte.
6: Moi, j'ai lu que c'était la première fois qu'on envoyait quelqu'un faire une mission. Une femme, quelque chose d'aussi périlleux.
0: Ah oui.
6: Parce que c'est périlleux, en plus.
0: C'est la première fois qu'une Française va effectivement être la première de cordée d'un duo. Mais quand on envoie quelqu'un dans l'espace, il y a toujours un deuxième qui part avec lui ou avec elle. Et c'est très rarement deux femmes en même temps, mais c'est déjà arrivé. Je crois que ce sera la sixième sortie extravéhiculaire, comme on dit dans ces cas-là, féminine. La sixième fois que deux femmes sont réunies et elle sort en premier.
9: Elle sort en premier, c'est-à-dire qu'elle sort la tête d'abord, ce que beaucoup d'astronautes n'aiment pas, parce qu'il paraît qu'on a quand même le vertige devant le vide sidéral.
0: Ah bon ?
9: Le deuxième sort les pieds devant, si j'ose dire. C'est un peu plus facile.
6: Et pourquoi ? Pourquoi l'un sort dans ce sens-là et l'autre dans l'autre sens ?
9: Parce qu'ils
14: sont tête bêche. Après, ils seront tête bêche.
9: Mais celui qui avance, non, celui qui ouvre en premier, qui sort en premier, il ouvre
3: la porte.
9: Donc il doit évidemment avoir la tête
4: l'autre,
9: devant.
4: L'autre, il la ferme.
9: L'autre, il la referme derrière lui. Il a la tête derrière. Elles vont changer le réflecteur laser, c'est-à-dire ce qui permet au vaisseau qui approche de calculer la distance pour pas entrer en collision avec la station.
6: Et pourquoi est-ce que c'est si dangereux ? Parce que j'ai lu que c'est extrêmement périlleux.
25: Ouais, c'est bon, un tournevis, ça ça va, oh et oh. Moi, hier, j'ai changé une lampe, je suis pas allé à deux, hein. J'ai pas mis la tête la première.
0: Elle est chargée d'ouvrir le sas, dans un premier temps, d'accrocher son mousqueton à l'extérieur de la station.
25: Ah, ça, c'est con, c'est tout.
0: Et puis d'attacher la ligne de vie de l'autre astronaute, la numéro 2, qui sera placée derrière elle. Et elle sera aussi la dernière à re-rentrer après dans le véhicule.
26: Il y a 6h30 de sortie prévue, hein. C'est énorme.
25: Hein. Ah oui? Ah, mais dis donc! Et alors, quand est-ce que tu manges?
22: Et donc, la deuxième, elle a intérêt à avoir confiance.
25: Et si t'as envie de faire pipi? Mais c'est horrible comme
26: étude. Ils sont équipés pour, ils ont une couche.
25: Oui.
4: Ah oui, oui, oui.
5: Et ça, puis une barre chocolatée.
22: Comme les gens qui vont au concert de Céline Dion au premier rang.
4: Pourquoi ils ont une couche?
22: Oui, parce qu'ils veulent arriver les premiers, alors ils arrivent avec des couches comme ça. Ils...
0: Ah bon?
22: Mais vous saviez pas ça,
0: c'est qu'est-ce un énorme... que vous nous racontez?
22: Mais bien sûr, c'est un énorme. Ils se sont rendu compte, c'est affreux cette histoire.
4: Mais
22: pas du tout. Dans beaucoup de concerts maintenant, les gens veulent arriver les premiers et être vraiment au bord de la scène. Ouais. Ils arrivent extrêmement en avance, ils veulent pas perdre leur place. Et ils se sont rendu compte parce que ça sentait pas très bon. Mais c'est vrai, ce
3: une semaine à attendre Céline Dion sans bouger.
22: C'est... Non, mais pas que pour Céline Dion. C'est une vraie information.
0: Pour Hugo Frey, les gens ont des couches aussi, mais. Mais il y a 40 ans pourtant.
22: Non! Mais c'est absolument vrai ce que je veux dire. Allez,
4: non, mais il y a tous des couches.
22: Mais ouais. Ils veulent surtout pas perdre leur place. Ils veulent être absolument être au premier rang.
0: Mais pareil ici.
22: 6 heures à l'avance.
3: Oh, bah non!
0: Pareil ici, les gens au premier rang ont tous des couches ici. Ils attendent depuis 8 jours pour pouvoir assister à cette émission exceptionnelle, n'est-ce pas? Pas messieurs dames, donc c'est normal. Hein. Il faut une couche pour pouvoir tenir. D'ailleurs, on aurait dû.
4: Non, vous me regardez.
0: D'ailleurs, on aurait dû en mettre une à Bernard parce qu'on a été très discret sur cette affaire.
25: Oui, hein. Mais il y a eu une sortie extravéhiculaire.
0: Vésiculaire.
22: Moi, je meurs d'envie aussi de faire pipi, mais j'ose pas y aller. Hein. Je peux plus vous dire.
4: Tu peux y aller.
22: Non, mais tu sais qu'on vous entend hein, dans les toilettes. Donc si j'y vais et que vous balancez, je reviens, je suis au courant. Hein.
0: Non mais il est bientôt. Écoutez, c'est la dernière demi-heure. On va avoir le résumé.
4: Bah, il faut tenir.
0: Le résumé de monsieur... comment il s'appelle
25: déjà? Il s'appelle...
0: Jarnier. Et puis voilà, vous voyez, donc...
25: il vient de briller au qui c'est qui a dit quoi.
4: C'est fini le jeu, là, ou il y a d'autres questions?
0: Alors écoutez, c'est fini, parce que là, c'est pas mal déjà, 250 euros pour monsieur Clément Mérite. Il les a mérités, grâce à vous, les grosses têtes.
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0: Et vos grosses têtes aujourd'hui sont Charlotte de Turckheim, Caroline Diamant, Valérie Mérès, Bernard Mabie, Steve Moulin et Christophe Barbier. Pour Christophe Alain, un autre Christophe qui habite Montévrin en Seine-et-Marne, pouvez-vous me dire pour quelle raison l'histoire a retenu le nom du soldat Bill Millin lors du débarquement en 44?
3: Parce que c'est celui qui est sous l'arc. Ah bah non, il est inconnu. Non,
25: c'est celui. Est-ce que c'est celui? C'est pas le saute-mère d'église.
0: C'est celui qui est resté
25: accroché. Le parachutiste.
0: Celui qui est resté accroché. Pas du tout.
9: Ah bon. Ah, est-ce qu'il a accompli un exploit?
25: Est-ce que c'est le premier qui a
9: débarqué?
0: Non. Alors on est en Normandie, hein, c'est le débarquement en Normandie dont je vous parle.
25: Le 6 juin.
3: Ah, c'est pas le pigeonnier, celui qui avait un pigeon qui a eu reçu la Légion d'honneur, le pigeon, pour avoir transmis un message important ou je sais pas quoi.
0: Ah c'était non,
3: pas
0: non, le je vous parle d'un vrai soldat, Bill Millin, aucun rapport avec le pigeon.
3: Non, mais c'était peut-être le propriétaire du pigeon.
9: Il a survécu. Il a survécu ou il est mort?
14: Il s'est enterré dans le sable?
0: Non plus.
25: C'est un artiste.
0: Un artiste. Alors, en tout cas, vous vous rapprochez, Bernard.
9: Ah, il a été sur une photo?
0: Non plus.
14: Ah, il a fait des choses sur un mur?
0: Non.
9: Il jouait du clairon?
22: Il a photographié.
9: Il jouait du clairon?
0: Non, mais on se rapproche.
9: Il jouait de la cornemuse. Il jouait de la cornemuse à la tête du bataillon. Qui a pris le casino de Ouistreham.
0: Il a effectivement joué de la cornemuse pendant tout le débarquement pour encourager les soldats, alors que les balles et la mitraille allemande pleuvaient sur les soldats. Lui continuait à jouer de la cornemuse. Pourquoi vous riez?
25: Pardon, excusez-moi. Moi, personnellement, si je débarquais, je me dirais, tiens, je vais être discrète. Je vais faire en sorte que l'ennemi ne me repère pas. Voilà, je n'irai pas avec une cornemuse te faire du soin de soin.
14: Eh ben si, parce qu'il faisait croire que c'était une fête.
3: Bah comme le mec sur les mecs sur le Titanic, hein, c'est pareil.
22: Mais je te rappelle quand même, Caroline, qu'ils avaient débarqué déjà avec des bateaux énormes et que de toute façon, ça couvrait largement le bruit de la cornemuse. Et qu'au contraire, moi quand même, j'entends de la cornemuse.
0: Elle a raison, Charlotte.
25: Il s'est pas rendu compte que ça servait à rien.
22: Et moi, je te jure que j'entends de la cornemuse. Ah, je vais au combat, ça me donne la patate.
25: Non, en tout cas...
14: Oh, moi, j'ai envie de dire, arrête hein.
3: Mais comment qui sait ça, Christophe?
9: Bah, dans le jour le plus long, il y a cette scène au casino de Ouistreham, où les renforts arrivent, ils les entendent arriver, d'ailleurs il y a la cornemuse.
22: Et c'est très beau et vachement émouvant.
9: Magnifique.
22: D'ailleurs. Très émouvant.
0: C'est le nom d'une actrice que je vais vous demander maintenant, et je sais que Valérie Mérès aime chercher le nom des actrices. Alors attention, elle est un peu spéciale, cette actrice. C'est une question pour Clément Fournier, qui habite Tours. Elle a essentiellement joué, même si elle est au départ française, en tout cas d'Algérie française. Elle a joué dans des productions souvent, on va dire, franco-italiennes. Elle a même été naturalisée italienne. C'est surtout dans les années 60-70 qu'elle a beaucoup tourné. Et au départ, elle a été engagée dans un tout petit rôle, dans un film dialogué par Michel Audiard, qui s'appelait « Toute folle de lui ».
22: C'est Claudia Cardinal.
0: Ah non, ce n'est pas
25: du tout. Carla Bruni.
22: Ornella Muti.
25: Carla Bruni.
0: Pas du tout. Elle est née à Beaune, un 24 décembre. D'ailleurs, elle nous écoute peut-être. Je ne sais pas si elle vit en Italie ou en France Marthe aujourd'hui.
3: Ah, mais Beaune, il y a du vin là-bas, non?
0: Non, Beaune, B-O avec un chapeau, N-E. Et elle est née en Algérie française. Elle est franco-italienne. Et elle a joué dans des tas de films. Et moi, je peux vous dire que je me souvenais, gamin, passer devant les affiches de cinéma d'un cinéma de banlieue. Parce que ces films étaient souvent, il faut le dire, programmés dans des cinémas de quartier.
25: C'était de la merde, quoi. C'est sympa si
22: on
25: elle nous écoute.
22: On a dit, elle nous écoute.
25: peut-être.
4: Très mauvaise actrice qui jouait Monica dans Vitti. Très mauvais film.
0: Ah non, elle était très très jolie, avec des seins, on va dire, très très abondants, et les écoliers, si vous voulez, étaient...
4: Gina.
0: C'était des films qui étaient interdits au moins de 13 ans. C'était pas des films porno, mais c'était...
6: Je peux vous dire, des films de chenilles érotiques.
3: Ah, la Ciotolina ?
0: Non, non, non.
4: La
0: comment vous dites ?
3: La Ciotolina, c'est pas ça.
0: Pas la Ciotolina, la Ciotolina.
4: Non plus, non.
3: La Ciotolina.
4: La Ciotolina.
3: C'est toujours de l'à peu près, mais ça...
4: Dani, Françoise Arnoul.
0: Non, vous voulez que je vous donne les titres des films ?
6: Oui, je veux bien.
0: Alors, elle a tourné, par exemple, et je me souviens de ces films au Marny, un cinéma du Havre, il y avait toutes les semaines...
4: Ça vous faisait de l'effet ?
0: Alors, oui, oui, parce que quand même, on était jeunes et adolescents, et on savait rien à la vie, vous voyez.
6: Ah, des films un peu coquins.
0: Un peu coquins.
6: Ah, genre L'Assassin s'habite au 21, ou...
0: Non, ça, c'est des films porno. Là, je vous parle de films...
4: Robinson, Suze Zoé, enfin, les trucs...
6: 20 000 vieux sous mes mères.
0: Je peux vous donner les titres.
6: Oui, je veux bien.
0: Alors, Fais vite, Monseigneur revient.
4: Voilà. Oh là là. Oh là là.
0: Mademoiselle cuisse longue.
6: Oh. Oh.
0: La belle et le puceau.
3: Oh.
0: Marche pas sur ma virginité.
6: Oh. Oh.
0: La prof donne des leçons particulières.
4: Ah oui,
6: oh oui, c'est vraiment très érotique.
0: Qui chauffe le lit de ma femme? La toubib du régiment. Moi, c'est à partir de là que j'ai vu les affiches. La toubib du régiment. La flic chez les poulets. On a demandé la main de ma sœur. Lâche-moi les jartelles. La toubib se recycle. La toubib aux grandes manœuvres. La prof et les cancres. La prof connaît la musique. La toubib.
4: Ah, vous m'excitez, ah, Laurent.
3: Vous faites l'effet, Brigitte Lahaie.
0: La toubib prend du galon. Il y a eu une pause après. Et puis en 80, elle a retourné quelques petits films, genre Les Zizi Baladeurs et Les Croissants à la
25: Crème. Quelle carrière!
6: Oh, les zizi baladeurs et les croissants à la crème.
4: J'ai les seins sur les genoux.
6: En voilà une filmographie.
25: Est-ce qu'elle a joué dans des western spaghetti avec Bud Spencer et Terence Hill?
4: Oui.
0: Non.
25: Mais non, parce qu'elle a joué beaucoup en Italie.
0: Non, elle a joué dès les années 60. En 69.
3: Ah, mais c'était la bonne année.
25: Ouais. Elle a fait 200 films.
0: Elle a joué Les petites chattes sont toutes gourmandes.
25: Oh, ah, non. Oui. Mais attendez, excusez-moi. Moi, je passais pas devant des cinémas où il y avait ce genre de films.
0: Ah bah, dans mon quartier, au Marny, il y avait ces films-là qui.
9: 13 ans, vous êtes sûr, interdiction? C'était pas 18.
0: Ah, non, non, à l'époque, c'était interdit à au moins de 13 ans.
6: Moi, dans mon quartier non plus, dans le 16e, il y avait pas ça. Hein.
0: C'est la comédie érotique italienne.
25: Oui,
0: vous voyez,
25: c'est
0: on se dit, pourvu que j'ai 14 ans que je puisse aller voir
4: mais
0: ça.
4: Elle a un nom italien ?
0: Non.
3: Français, ça sonne ?
0: Ah oui, ça sonne français.
4: Et si on l'appelle, là, elle peut nous répondre ?
0: Oh, je suis pas sûr.
6: Elle est occupée.
3: Elle est en tournage ?
0: Elle a tourné en 2025 encore, je vois.
9: La toubib est à la retraite.
0: Ah là, il est drôle, Barbier.
4: La grand-mère de la toubib.
0: Non, dans Il Maestro, en 25. En 2023, elle a tourné dans La Quattordicesima Domenica del Tempo di Dario. Là, il faut traduire.
4: Oui, carrément, ouais.
0: Voilà.
6: Elle est connue, je veux dire, nous, on la connaît. Elle connaît son nom.
0: Ah oui, moi je la connaissais.
25: Elle est connue.
0: Ah, je la connaissais. Puis physiquement, c'était une très belle femme. Attention, hein.
3: Ah, c'était une belle femme.
0: Ah bah oui. Ah,
3: bah, Sophia Loren.
14: Mais non.
3: Oh, j'aurais été choqué. Hein.
4: Ils prenaient pas des boudins pour faire des films comme ça, écoute.
3: Bah.
14: Elle s'appelait Michel.
0: Non, elle s'appelait. Alors, je vais vous donner son prénom, tiens, parce que quand même, ça peut peut-être vous aider.
25: Ouais.
0: Elle s'appelait Edwige.
3: Oh là là.
4: La Feuillère.
25: Ah,
9: sûrement c'est son genre.
25: Oui. La pauvre.
0: Edwige Feuillère.
9: Edwige Antin Anton.
0: Mais vous avez la bonne initiale, Bernard.
4: Ah, Edwige.
25: Edwige Frigide.
4: Edwige Foufoune.
6: Edwige Four.
0: Ah, c'est marrant que vous la connaissiez pas, parce que moi, je vous jure, quand je suis retombé sur cette actrice, ça m'a fait plaisir, ça m'a rappelé, je vous dis, mes 13-14 ans, où je voyais les copains essayer de cotiser pour avoir l'argent pour aller au cinéma, pour passer la caisse.
25: Et elle a même pas joué dans un film français.
0: Moi, j'avais, pour tout vous dire, j'avais pas l'argent pour aller au cinéma à l'époque, et je rêvais d'aller voir
6: Edwige Frenne.
0: Qui chauffe le lit de ma femme, la toubib du régiment. On a demandé la main de ma sœur, lâche-moi les jartelles, la toubib se recycle.
25: C'est élégant, on a demandé la main de ma sœur, par rapport au reste.
6: En fait, c'est élégant.
25: Non, mais par rapport au reste.
6: Non, mais Edwige, heureusement que vous avez précisé que c'était pas des films de cul, quand
4: Edwige
6: même.
4: Fennec, Edwige...
0: Comment vous dites?
4: Fennec.
0: Excellente réponse de Bernard Mabille.
25: Oh, dis donc, Vénèque. C'est prédestiné.
22: Moi, je n'avais jamais entendu ce nom. Alors, pardon, Laurent.
25: Jamais entendu parler d'Edwige Fenech, ni d'aucun de ses films.
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0: Avant le résumé de Christophe Barbier, peut-être vous reconnaissez cette musique si vous écoutez bien RTL depuis plusieurs jours. C'est maintenant qu'il faut envoyer le mot Céline. Dois-je vous épeler comment on écrit Céline ? C-E-L-I-N-E au 74 900. Et peut-être, si le tirage au sort vous est bénéfique, vous gagnerez 2 places, catégorie 1, pour un des nombreux concerts de Céline Dion. Le tirage au sort aura lieu dans 10 minutes et c'est chez Anne-Sophie Lapix que vous entendrez le gagnant ou la gagnante. Qu'est-ce qu'il y a, Caroline ?
25: Génial. Alors, catégorie 1, il y a combien de catégories ? C'est juste pour situer.
0: Bah, catégorie 1, c'est la meilleure catégorie.
25: Oui,
7: avec couche, alors. Il y en a...
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0: Écoutez, il vous reste plus que 9 minutes 30 pour vous inscrire au 74
7: 000. Courez à la pharmacie.
25: Et non, puisque c'est devant. Si c'est devant, ça nous fait peur maintenant.
0: Bah oui. Et des places numérotées, vous n'avez pas besoin de venir 3 heures à l'avance.
25: D'accord. Oui, c'est vrai. Vous
0: c'est
25: avez
0: quoi
25: raison.
0: Votre question? Je ne comprends pas,
25: non,
0: Caroline.
25: Non, je ne sais pas.
0: 74 900, envoyez le mot Céline et peut-être vous gagnerez par tirage au sort 2 places catégorie 1. Non, mais catégorie 1, c'est la meilleure.
1: Ah bah oui,
0: catégorie.
1: Bah oui, bah oui.
25: Oui, mais parfois c'est mieux placé. Ça ne veut pas forcément dire qu'on est le plus près. C'est juste.
7: Mais les mecs avec couche sont avant.
2: Donc, on n'est pas dans la fosse.
7: Et pince à linge.
0: Je ne sais pas ce que va donner le résumé de Christophe Barbier aujourd'hui, parce que cette émission était un peu spéciale. Christophe, c'est à vous. M'entendez-vous, Christophe?
3: Je vous entends. En ce jour de rentrée des classes, nous avons tous pris notre stylo mabille en espérant que la mairesse d'école serait jolie, et c'est le cas. Un petit papier bouvard pour commencer, et voici le moment de rendre notre copie. Bernard Mabille a trouvé la première réponse. L'émission n'est jamais triste en Bernard. D'ailleurs, nous avons cité Tristan Bernard.
0: Oh,
25: oh là là.
7: Oh, bravo.
3: Il y eut ensuite un nouveau venu, Brantôme, l'auteur des Dames Galantes. Mais les vraies Dames Galantes, elles étaient ici avec nous, aujourd'hui.
0: On n'a pas fait la même émission.
3: Non. Est venu après le chapitre d'avant. Un long passage sur Raoul. Tu connais pas Raoul? C'est le chien de Sophie Davant et de William Lémergie. Lémergie, l'ancien présentateur de télé Matin. Matin pour le chien, Raoul. Bon. Oh là là. Oui. Ensuite, la parole aux auditeurs. Un auditeur a acheté 50 centimes de l'humour à 2 balles. On a appris que Laurent cet été a évacué le Cap Ferret sans pour autant se plaindre d'avoir eu le feu aux fesses.
0: Exact.
3: Stevie, qui bosse fort, a deviné la traversée du Bosphore.
0: Wow.
3: Mais... s'il avait concouru dans cette épreuve de natation, le boulet aurait sûrement coulé.
1: Enfoiré.
3: Le Gorafi, Raphaël Glucksmann, Léa Salamé, hélas, n'ont pas permis à l'auditrice de gagner les fake news. Je renvoie d'ailleurs au papier de Libé qui parle de la présidentielle en expliquant que Laurent Ruquier a fabriqué plusieurs candidats à la présidentielle. Éric Zemmour, Émeric Caron et maintenant Natacha Polony.
0: Vous avez raison, ils disent même dans Libé que je suis mieux que Léna.
1: Ah bah ça nous laisse de l'espoir.
0: Et d'ailleurs ils ont oublié, parce que quand même il faut le rappeler, c'est qu'effectivement il y a Zemmour, Natacha Polony qui sont candidats, Émeric Caron qui est député, Audrey Pulvar qui s'est lancée dans la politique. Et quand même, rappelons-le, si Raphaël Glucksmann et Léa Salamé se sont rencontrés, c'est grâce à moi,
7: ah oui,
0: puisque c'est sur le plateau dont n'est pas couché, un triste soir.
3: Maintenant, ils sont couchés.
0: Le soir des attentats, puisque c'est ce soir-là qu'on a invité effectivement Raphaël Glucksmann, et ils ont eu un coup de foudre dans le studio, et c'est même pour ça que leur enfant s'appelle Gabriel, parce que ça s'est passé au studio. Gabriel.
3: Oh, quelle belle histoire. Vous n'avez pas fait l'ENA, mais vous avez une bonne situation. Quant à l'auditrice.
0: Oh là là!
3: Quant à l'auditrice qui
0: l'a... rappelons qu'elle s'est séparée de Seb Lafrite.
3: Quant à l'auditrice qui n'a pas trouvé les fake news, elle était comme Charlotte aux fraises sur ce coup-là. Il y eut ensuite un peu d'humour débridé avec Tokyo Hotel. C'est Caroline qui a trouvé la réponse sur ses musiciens. C'est normal que Diamant trouve la réponse aux disques qui sont sous le saphir.
0: Oh!
3: Moi, j'ai trouvé les Bee Gees, ces jumeaux qui étaient 4 dont il ne reste qu'un. À ce moment-là, I started a joke, mais ça n'a pas fait rire. Bernard, lui, préfère staying alive. Il est vrai que survivre, ça l'occupe toute la journée. C'est à partir de là que c'est parti en vrille dans cette émission. La gymnastique buccale de Stevie. Stevie, rebaptisé John Travolta par Bernard. Il est vrai qu'aujourd'hui, Bernard, très en forme, se moque de tout le monde. Il charrie Charlotte, il asticote Stevie et il m'habille pour l'hiver. Nous avons ensuite parlé de Balladur, l'homme qui portait des chaussettes rouges, mais qui prenait son pied avec Marie-Joseph. Qui nous a amené à parler de Raymond Ruquier, puis de Charlotte, je suis une salope, elle l'a dit elle-même. La parole a été ensuite donnée à Monsieur Prof. Monsieur Prof, tried to explain to us the rules of modern English. En live, on a donc eu un speech sur le fun, avec une bitch sur la bitch. Ce qui nous a fait penser à Isabelle, l'auditrice qui attend Laurent à Arcachon avec son bassin. Enfin est venu le scoop, la grande nouvelle de cette émission, qui va stupéfier la planète entière. Laurent pète dans l'ascenseur. Et quand il est en forme, il monte directement au 6e étage. Et oui, nous avons appris qu'on fait des paix au CM1 au Texas et caca au premier rang chez Céline Dion. Mais je tiens à signaler que Bernard Mabille n'a pas de couche. Il en tient une, mais il n'en a pas. Mais c'est lui qui nous a appris qu'au cinéma aussi, ça sent la fennec. Zola nous a coûté 300 euros. C'est normal, il a écrit l'argent.
0: Bravo.
3: Jacques de la Cretelle m'a valu une humiliation. Je salue sa petite fille que je connais, Hortense de la Brive de la Cretelle. Je l'embrasse. Une humiliation de plus pour moi dans cette émission. Dès ma première apparition, rappelez-vous, Rodogun de Corneille m'a coûté une humiliation. Et la semaine dernière, Torquemada m'a coûté une humiliation. Ça continue. Néanmoins, j'ai adoré cette émission totalement déjantée. Charlotte de Turckheim est très drôle. On a bien fait de pas guillotiner tous ses ancêtres. Diamant a été brillante. Mabille et Maboule. Et surtout, j'ai adoré cette émission parce que je suis à côté de Valérie. Et je me sens timide comme le petit Robert face à la rousse. Mais mon préféré dans cette émission, ça a été Stevie. Et pourquoi Stevie? Parce qu'il a dit que j'étais drôle. Je ne l'ai pas cru, mais ça m'a fait tellement plaisir.
0: Alors là, c'était brillant.
2: Alors, c'était génial.
3: Oh là là,
2: ah, bravo.
0: C'est le meilleur résumé qu'on ait eu.
3: C'est une émission qui était formidable. Il n'y avait qu'à se pencher.
1: Non. Alors là,
2: les références.
4: C'est ça, les grands journalistes.
1: Mais quelle écriture, là, bravo. Mon
0: pisteur. Heureusement qu'on avait tout écrit avant.
3: Le plus dur, après, ça a été de leur faire dire ce dont on avait besoin pour que ça tombe sur notre résumé.
0: Bah, évidemment, bravo. C'était très compliqué.
1: Oh là là, mais c'est génial. C'est génial.
2: Ah non, c'est un métier éditorialiste, c'est sûr.
1: Là. Regarde l'autre. Ah, c'est un métier.
2: Ben oui, hein.
1: Dis donc que ça va être.
2: Bravo, hein. Ouais.
4: Vaut mieux pas passer demain, hein, parce que la. La barre est haute.
0: C'est pas de chance, ce sera Caroline Diamant demain. Caroline, vous êtes prête pour demain?
25: Écoutez, je vais m'entraîner. Il y aura moins de jeux de mots.
0: Demain à 15h30, d'autres grosses têtes, bien sûr. Mais il est bientôt 18h. Il faut donner l'antenne à Anne-Sophie Lapix. Bonsoir, Anne-Sophie.
5: Bonsoir Laurent, et décidément Christophe Barbier, on peut l'inviter à toutes les heures, hein, sur RTL. À demain, 15h30 sur Les Grosses Têtes.
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5: La canicule revient à la fin de la semaine. Elle pourrait frapper le sud-ouest. On n'en finit pas avec les intempéries. Sécheresse, incendies, orages, tornades. L'été a été difficile. La facture s'annonce salée. Qui va payer? Les assureurs. Notre grand invité d'RTL Soir est le patron de la Massif à 18h30. Il nous dira combien ça va coûter et si on peut tenir longtemps à ce rythme. La meilleure assurance vie contre les accidents mortels à vélo est-elle le port du casque? Le gouvernement songe à le rendre obligatoire. Ça fait hurler les défenseurs de la liberté individuelle. Doit-on protéger les individus contre eux-mêmes? Ce sera le débat des grands esprits. 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Et puis, autre débat lancé par le RN. Faut-il interdire le port du voile partout, dans tout l'espace public? Est-ce souhaitable? Est-ce possible? Ce sera la question de la preuve par 3 à 19h15. Et puis, ils sont là pour vous informer et vous distraire avec le sourire. Emma Guessel, Florian Gazan, Tanguy Pastureau vous donne rendez-vous à 18h45. RTL Soir, c'est parti. Il est 18h.
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5: On commence avec le journal de 18h de Vincent de Rosier. Bonsoir Vincent.
8: Bonsoir Anne-Sophie, bonsoir à tous.
5: À la une de ce mardi 1er septembre, le premier jour d'école. On va voir si la rentrée s'est bien passée pour les petits et les grands privés de portables.
8: École, collège, lycée, il n'y a pas eu de dérogation. Plus de 11 millions d'élèves ont repris le chemin des classes ce matin avec une matinée un peu spéciale pour les lycéens de Lozère à qui Emmanuel Macron est venu expliquer les bienfaits de l'interdiction du téléphone portable. Il clame son innocence et va prendre la parole. C'est une info RTL. Patrick Bruel mis en examen dans 4 dossiers de violence violences sexuelles va s'exprimer ce soir. Les précisions dès le début de ce journal. La trottinette électrique, oui, mais avec un casque depuis ce matin. C'est obligatoire dans le Nord, le Pas-de-Calais, l'Aisne ou encore la Manche. Reportage à Lille avec des pilotes pas toujours au courant. Et puis le foot, pour acheter des joueurs, les clubs ont jusqu'à ce soir 19h59, fin officielle du mercato.
5: La météo avec vous, Marina Giraudeau, bonsoir.
9: Bonsoir.
5: C'est simple, demain, même météo qu'aujourd'hui.
9: Oui, exactement. Un temps sec, agréable, malgré quelques passages nuageux sur un tiers nord et plus ensoleillé en allant vers les régions du sud. Et puis toujours des températures chaudes dans le sud pour la saison, hein, 29 à 35 degrés demain après-midi. Et plutôt de saison ou légèrement douce pour le nord, 21 à 27.
5: Merci Marina, vous nous en dites plus à la fin du journal. Il est mis en examen dans 4 dossiers de violences sexuelles et a été placé sous le statut de témoin assisté dans 4 autres. Patrick Bruel va sortir du silence.
8: Et c'est une information à RTL. Bonsoir Hermine Leclèche.
10: Bonsoir.
8: Alors prise de parole quand et surtout pour dire quoi?
10: Eh bien quand, ce soir, selon les informations de RTL ou sur les réseaux sociaux, l'Instagram de Patrick Bruel. Et pour dire quoi, c'est tout le mystère. On pense évidemment à la tournée de l'artiste qui doit débuter dans un mois, quasiment jour pour jour à Chartres. Au total, 35 dates de concert dans toute la France pour célébrer ses 35 ans de carrière. Alors cette vidéo, est-ce pour annoncer l'annulation de cette tournée? Il faut dire que Patrick Bruel est sous pression depuis plusieurs semaines avec la multiplication de témoignages de femmes l'accusant de viol et d'agression sexuelle. Et puis ses maires qui demandent publiquement l'annulation des concerts. Brest, Saint-Étienne, Laval, Nancy, le maire de Chartres a même annoncé l'annulation du concert de Patrick Bruel le 2 octobre sans confirmation de l'artiste. À ce jour, le chanteur nie toutes les accusations à son encontre.
8: Information RTL et explication signée Hermine Leclèche, merci.
5: Cartable pour les plus petits, sac à dos au collège ou au lycée. 11 600 000 élèves ont fait leur rentrée ce matin.
8: Alors, cette rentrée, si vous êtes parent, vous allez forcément poser la question. Vous n'aurez pas forcément de réponse. En revanche, Serge Pueyot, lui, est allé demander aux élèves de l'école du Haut-Mélan, c'est dans la banlieue de Grenoble.
11: Gabin, 8 ans et demi. Oh, bah, c'était bien. On a presque pas travaillé. Franchement, c'était bien. Pour cette rentrée, j'ai un maître. Il est gentil et rigolo. Très rigolo. Parce qu'il fait des blagues et tout.
12: Désiré, 6 ans. On a fait les présentations avec la maîtresse. Du coup, ça s'est bien passé. Et après, on a commencé à travailler. Et après, on est allé faire la récré. Et elle s'est bien passée, la récré. Inès, 6 ans.
8: Tu rentres en CP cette année?
12: Oui. C'était trop bien et j'ai bien aimé les travails. En fait, elle a fait plein de travails. Elle a fait un coloriage, mais je ne me rappelle plus des autres.
13: Adrien, 9 ans.
8: T'as retrouvé tes copains?
13: Oui, mais j'en ai perdu. Il y avait des trucs nouveaux, c'était très bizarre. C'est bizarre d'être en CM2 parce que tout change. Le maître change, la classe change. J'ai une nouvelle maîtresse. Je suis très heureux de rentrer chez moi pour rejouer aux jeux vidéo. Oui.
8: Et non, pas de jeux vidéo, il y a les devoirs. Propos recueillis par Serge Pueyot.
5: Et justement, pour parler des écrans, Emmanuel Macron a choisi la Lozère pour sa dernière rentrée scolaire en tant que président.
8: Un face-à-face avec des élèves de seconde dans un lycée de Mende. Alors pourquoi lycée? Parce que l'interdiction du téléphone portable dans les lycées, c'est la principale nouveauté de cette rentrée. Et le chef de l'État a tenté tant bien que mal de les convaincre que cette interdiction est un service qu'il leur rend, Thomas Desprez.
14: Bonne rentrée à tous et à toutes d'abord. Hein.
15: Pas facile de convaincre, même lorsque l'on est président, des ados d'abandonner leur précieux portable.
16: Notre rêve, c'est un peu difficile d'accepter ça.
17: Le lycée, c'est censé nous préparer à la vie d'adulte. On va se retrouver du coup seul à devoir tout gérer.
14: On n'a pas dit, vous n'avez pas le droit d'avoir un téléphone au lycée. On dit juste, dans l'enceinte du lycée, c'est pas bon d'avoir son téléphone.
15: Ici, au lycée Chaptal, la mesure a été anticipée dès l'an dernier, avec dans chaque classe une sorte de calendrier de l'Avent avec des poches pour y glisser son téléphone. Mais avec cette nouvelle loi, l'interdiction doit s'étendre au-delà.
14: On a des cours parfois de récré, où tout le monde est comme ça.
15: Et Emmanuel Macron de s'appuyer sur sa propre expérience.
14: Moi, quand je fais des réunions, par exemple à l'Élysée maintenant, je demande aux gens de déposer leur portable avant. Faites des réunions avec des gens, ils sont tous sur leur téléphone. Parce qu'en fait, on n'est pas sinon disponible à ce qu'on fait.
15: À ses côtés, forcément, le ministre de l'Éducation nationale acquiesce, même si les élèves, eux, continuent de rechigner.
18: Ça saoule un peu. Quand on arrive au lycée, c'était aussi, il y a le téléphone. On est vu comme des plus grands, on va dire.
15: Dans tous les cas, ce seront aux établissements de définir les contours de ces nouvelles règles, présentées par l'Élysée comme l'une des mesures phares de ces deux quinquennats présidentiels.
8: Reportage de Thomas Desprez en Lozère pour RTL.
5: Une arme découverte au fond du lac d'Annecy et c'est la tuerie de Chevaline en Haute-Savoie qui refait surface.
8: Le pistolet Luger retrouvé est de la même marque que celui utilisé lors du quadruple meurtre commis en 2012, l'un des plus grands mystères criminels français.
5: Trois questions à Thomas Proutot, chef du service police-justice d'RTL, pour en savoir plus. Bonsoir.
19: Bonsoir.
5: Pourquoi les enquêteurs s'intéressent de près à cette arme ?
19: Eh bien parce que le pistolet utilisé lors de la tuerie n'a jamais été retrouvé, mais que les expertises ont permis d'établir son modèle, un Luger P06 Parabellum de 1935, et cela notamment grâce à des bouts de plaquettes en bakélite recouvrant la crosse et retrouvés dans la chevelure d'une des petites filles blessées, frappées à la tête. Exhumer l'arme de Chevaline, c'est l'un des principaux axes de travail de la juge du Paul Cold Case. William Bourdon, avocat de l'oncle de la famille britannique dont trois membres ont été tués, se félicite des vérifications effectuées.
20: Premier rapprochement que chacun évoque, c'est est-ce que c'est la même arme ? On n'en est pas là, il y a des similitudes, mais on n'en est pas là. Indépendamment de cela, c'est de toute façon pertinent pour l'enquête de refaire l'histoire depuis sa fabrication de cette arme, pour le cas échéant fermer une porte, si c'est une porte qui se ferme, ou peut-être en entrebâiller une.
19: Depuis 2022, tout pistolet Luger P06 découvert en France doit d'ailleurs être signalé à la justice.
5: Mais on n'est vraiment pas sûr que l'arme qu'on a trouvée soit la bonne.
19: En effet, le pistolet retrouvé le 20 août est un Luger modèle P08 et non P06, tel que désigné par les expertises, donc très peu de chances que cela matche. Mais les gendarmes de la section de recherche de Chambéry vont pousser les vérifications balistiques jusqu'au bout pour fermer la porte scientifiquement.
5: Alors, 14 ans après le drame, où en est l'enquête ?
19: Alors, le dossier est très actif. Chaque année, des dizaines de témoins sont entendus, notamment des détenteurs de pistolets Luger. Un volet d'enquête est également en cours aux États-Unis. Pourtant, rien à ce jour, aucune piste, aucun mobile, aucun fil pour remonter à celui ou celle qui a assassiné en moins de 2 minutes le père, la mère et la belle-mère d'une famille britannique en vacances, ainsi qu'un cycliste de la région qui passait sur une petite route forestière. L'auteur s'est totalement volatilisé.
5: Merci Thomas Proutot.
8: Deux morts dans les Pyrénées-Orientales au large de Saint-Cyprien dans un accident de bouée gonflable tracté par un bateau. Une troisième personne a été grièvement blessée. Le pilote de l'embarcation fait partie des victimes. Une enquête est ouverte pour homicide involontaire. On y revient dans le journal de 19h.
5: À l'étranger, le bilan s'aggrave de jour en jour au Népal après la crue dévastatrice à la frontière avec la Chine.
8: 1050 morts et toujours plus de 3900 disparus. Dernier bilan communiqué par les autorités locales. Cette catastrophe a été provoquée par le décrochement d'un glacier et c'est ensuite une vague qui a tout emporté. Parmi les disparus, il y a 4 Français, 3 femmes et un homme. Arthur Guillamot a pu joindre pour RTL Valérie, une amie proche de Katerina Douzenko. C'est cette franco-ukrainienne de 38 ans. Elle était partie le 8 août pour un voyage spirituel.
21: Mercredi, quand j'ai appris la catastrophe, tout de suite je l'ai contactée et pas de nouvelles. Jeudi, vendredi, elle avait eu donc sa maman 30 minutes avant la catastrophe. Elle était au niveau du poste des formalités, quoi, apparemment. Je l'ai connue au tennis. Enfin, ça fait pas très longtemps, ça fait 1 an et demi, mais voilà, on a eu une connexion très forte. C'est ma partenaire. Elle a toujours la joie de vivre, elle donne, elle se bat. C'est une fille géniale. Donc, c'est comme une sœur. Et pendant son voyage, on communiquait. Le dernier message qu'elle m'a envoyé, c'est « Je pense beaucoup à toi pendant ce voyage. Gros bisous. »
8: Un témoignage recueilli par Arthur Guillamot.
5: La règle n'est pas encore la même pour tous, mais pour

0: Je me sens pas spécialement en insécurité. Pour moi, je suis pas très fan les casques.
1: Ah bon ?
0: Je préfère être naturel, c'est moins gênant.
2: Je sais pas que c'est obligatoire.
1: Whisky est 35 euros d'amende quand même.
2: Ok, ça marche. Ouais. Si je vais en acheter un, du coup, je peux y aller.
3: Pourtant, rappelle la préfecture, depuis 2019, dans le Nord, le nombre d'accidents impliquant des trottinettes a été multiplié par 15, avec 30 fois plus de blessés hospitalisés et parfois de lourdes séquelles. Le casque, Baptiste va essayer de ne plus l'oublier.
4: J'ai acheté un casque, mais jusqu'à présent, non, je le mettais pas parce que justement, j'avais pris une trottinette avec des roues assez larges. C'est important, surtout pour rassurer les proches. Pour l'instant, j'ai pas eu de grosses frayeurs.
3: Le message est en tout cas déjà passé pour d'autres.
5: Je le mets déjà depuis quelques semaines. Je me sens pas forcément en sécurité sur la route. C'est bridé à 30 km/h, mais une chute à 30, ça peut faire mal. Ça peut aller très vite.
6: C'est pas parce qu'on a un casque qu'on doit faire n'importe quoi.
3: Encore faut-il les arrêter, mais les récalcitrants encourent désormais une amende de 35 euros et l'obligation s'impose aussi pour les trottinettes en libre service.
7: Reportage de Franck Anderson.
8: L'industrie textile européenne veut de nouveau taxer ses concurrents chinois. Elle réclame à la Commission des frais de traitement de 10 euros par paquet.
7: Dans le viseur, Chine, Temu ou encore AliExpress et Mastodon chinois accusés de pollution environnementale et de concurrence déloyale, alors que l'Union européenne applique déjà depuis le 1er juillet une taxe de 3 euros sur chaque catégorie de produits transportés dans des petits paquets, Pierre Herbulot.
9: Oui, il faut battre le fer tant qu'il est chaud pour les fabricants européens et la tendance est très anti-fast fashion. Dans l'ordre donc, cette taxe petit colis qui oblige les géants chinois du e-commerce à payer des droits de douane. Le malus décidé en France et appliqué depuis ce matin qui cible cette fois les produits eux-mêmes. Jusqu'à 19,50€ de pénalité pour une veste par exemple au nom de l'environnement. Et donc dans les cartons, une nouvelle taxe européenne prévue pour le mois de novembre. Celle-ci pour financer le travail des douanes accaparées par les 6 milliards de colis chinois arrivés sur le sol du vieux continent l'an dernier. L'UE planchait sur 2€ par colis. Euratex, la filière européenne du textile, en veut 10. De l'argent qui servirait à augmenter le nombre de douaniers aujourd'hui débordés. D'après Bercy, 8 articles chinois contrôlés sur 10 sont non conformes. Difficile d'imaginer que l'UE aille jusqu'à 10 euros, mais elle pourrait revoir sa copie et aller au-delà des 2 euros. En tout cas, le signal est là et il est clair. Les produits de Chine, Temu ou AliExpress ne sont plus les bienvenus en Europe.
7: Les explications de Pierre Herbulot. La saison estivale 2026 a été un bon cru pour le tourisme en Île-de-France. France, 13,3 millions de touristes et ils ont dépensé en plus beaucoup plus d'argent selon Choose Paris Région.
8: Un ministre russe au G20 Finance, le regroupement des 20 plus grandes économies mondiales. Les États-Unis qui l'organisent ont invité le ministre des Finances, Anton Siluanov.
7: Ce n'est pas le moment de normaliser les relations avec Moscou, c'est ce qu'a immédiatement dit l'Union européenne. Très en colère, Bénédicte Tassar, contre cette décision américaine.
10: A tellement en colère que le bloc européen a obtenu que le ministre russe soit exclu de la photo de famille. Et le commissaire européen à l'économie, Valdis Dombrovskis, a jugé sa présence inappropriée.
11: Je pense que la position européenne est connue. Ce n'est pas le moment de normaliser la Russie ou la présence de haut niveau de la Russie dans ce genre de réunion. Personnellement, j'ai également eu des problèmes à discuter de questions économiques sensibles avec des représentants d'un régime qui mène une guerre agressive, qui tue des civils tous les jours. En Europe, nous avons une position très claire.
10: Jamais la Russie n'avait été invité depuis le déclenchement de la guerre en Ukraine, oui, mais cette année, les États-Unis, pays hôte du G20, en ont décidé autrement, comme l'explique Donald Trump depuis le bureau ovale.
12: We like getting along with everybody.
10: Nous aimons nous entendre avec tout le monde, répond le président américain. Siluanov s'est entretenu en tête-à-tête avec le secrétaire au Trésor, Scott Bessent. Objectif de cette invitation, les Américains espèrent convaincre la Russie de stopper son soutien à l'Iran.
7: Merci Bénédicte Tassar, chef du service international de RTL. Un nombre de décès record en Espagne cet été, plus de 5000 attribuables à la chaleur recensée entre juin et août. Au Royaume-Uni comme en Belgique, on apprend que l'été 2026 a été le plus chaud jamais enregistré. Puis en Inde, c'est un niveau record de chaleur qui a été atteint pour un mois d'août depuis 1901. Et le début des statistiques, c'est la troisième fois que Sophie Adnaud met le nez dehors, troisième sortie en scaphandre bien sûr, hors de la station spatiale internationale. La mission est en cours, on y revient dans le journal de 19h.
8: Et on passe au foot. Il reste moins de 2 heures à nos clubs de Ligue 1 pour faire des emplettes.
7: Car le mercato, le marché des transferts, ferme ses portes cette année à 19h59. Nicolas Georgerot, il y a traditionnellement pas mal de mouvements.
13: mouvement dans les dernières heures. C'est encore le cas cette année.
14: Oui, et c'est Lyon, le club le plus actif, sans trop de surprises après la non-qualification pour la Ligue des Champions. L'OL a besoin de vendre, de soulager ses finances. Deux joueurs quittent le Rhône et

0: La Ligue 1, le défenseur Maitland Niles, direction Everton pour l'anglais de 29 ans, et l'ailier virevoltant Malik Fofana, transféré pour une somme approchant les 40 millions d'euros. Oui, mais où ira le Belge de 21 ans? Grande question. Sunderland était la piste ce matin. Crystal Palace à Londres avec son ancien entraîneur Pierre Sage cet après-midi. Et surenchère actuellement de Sunderland depuis une heure. Le feuilleton n'est donc pas terminé. Au PSG qui a engrangé autour de 340 millions d'euros grâce aux ventes de 6 joueurs, tous remplaçant l'idée de rester à l'affût, même si aucune transaction de dernière minute ne se dessine pour l'instant. Enfin, à l'OM, où 10 joueurs sont partis, le nouveau directeur sportif, Grégory Lorenzi, spécialiste des dossiers dans les ultimes heures, est sur la piste d'une recrue, Karl Toko Ekambi, que l'entraîneur Bruno Genesio a bien connu à Lyon. Le Camerounais de 33 ans est libre, sans contrat, et pourra donc s'engager, même après la clôture du marché, dans un peu moins de 2 heures.
1: Et merci Nicolas. Georgerot, la 10e étape de la Vuelta, le Tour d'Espagne, a été remportée par un Français aujourd'hui, Bastien Tronchon de la Groupama FDJ United. S'impose au sprint. L'Espagnol Enrique Mas conserve la tête du classement général.
2: Merci Vincent, on se retrouve à 18h30.
1: A tout de suite.
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2: 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On vous fait gagner des places pour le concert de Céline Dion toute la journée. Vous avez joué tout à l'heure pendant les grosses têtes. Eh ben, on va voir qui a gagné. Téléphone. Ça sonne. Est-ce que ça décroche ?
4: Allô ?
2: Allô, bonjour monsieur, Anne-Sophie Lapix sur RTL. Comment vous appelez ?
4: Laurent !
2: Laurent !
4: Non !
2: J'ai l'impression que vous avez...
4: Ne me dites pas que là, vous allez faire une femme heureuse ce soir !
2: Oui, une femme et un homme quand même aussi, non ?
4: Et un homme aussi, mais...
2: un couple heureux !
4: C'est un truc de dingue. Depuis ce matin, j'essaie d'envoyer des SMS. Rien ! Je m'arrête à un tabac, je prends un jeu de grattage 10 euros et vous m'appelez en même temps.
2: Mais oui, wow. La chance est là. Alors, et le jeu de grattage, ça a marché ou pas ?
4: 10 euros. Oui, 10 euros.
2: Aussi, ouais. Ah oui, ah, d'accord. Ah,
5: bah, faut rejouer, faut rejouer.
2: Alors, nous notre
4: un
2: cadeau.
4: Truc de dingue.
2: Notre cadeau a une bien plus grande valeur, hein, je vous rappelle. Vous êtes en catégorie 1, ça va être un superbe spectacle. Hein.
4: Ah oui, ça va être trop bien. Trop bien.
2: Bah, félicitations à vous et à votre compagne, donc,
4: à
2: qui s'appelle comment ?
4: Virginie.
2: Eh ben, félicitations à Virginie et à vous Laurent. Et merci d'avoir participé à ce jeu sur RTL Soir. Continuez à nous écouter.
4: Merci beaucoup à vous. Passez une bonne fin de journée.
2: Merci, vous aussi. Au revoir.
4: Merci, au revoir.
2: Dans un instant, on va se rendre dans une unité judiciaire à priorité éducative. Alors, c'est tout nouveau, c'est à Évreux. Arthur Pereira, c'est ce qui doit remplacer les centres éducatifs fermés ?
6: Absolument, 85 structures pour mineurs ayant commis des délits, des unités dans tout le pays où la priorité est mise sur l'éducation et la santé.
2: Et on vous retrouve dans RTL Inside juste après la pause, à tout de suite.
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2: Et d'abord, cette information, Patrick Bruel vient d'annoncer qu'il annulait sa tournée, les 35 concerts qui devaient avoir lieu au mois d'octobre et au mois de novembre. Il annonce donc qu'il a pris cette décision librement parce que les conditions n'étaient plus réunies pour ces 35 concerts. Annonce qu'il vient de faire sur son réseau social, sur Instagram. Bien sûr, on va y revenir tout à l'heure dans le rappel des titres avec Vincent Derosier et on y reviendra également tout au long de RTL Soir. Voilà, décision importante, hein, Patrick Bruel qui décide d'annuler ses concerts. On se souvient que plusieurs maires qui devaient accueillir ses concerts avaient réclamé cette annulation et c'est donc lui qui a pris la décision. On va se rendre à présent dans une unité judiciaire à priorité éducative. C'est RTL Inside. Chaque jour, nous vous emmenons dans les coulisses de l'actualité. Ce soir, on découvre donc ces nouveaux établissements destinés à remplacer les centres éducatifs fermés, à accueillir donc les mineurs condamnés. Bonsoir Arthur Pereira.
25: Bonsoir.
2: Vous êtes rendu à Évreux dans cette nouvelle structure.
25: Oui, un ancien foyer qui était toujours en activité et qui change aujourd'hui de nom UJPE, une unité judiciaire à priorité éducative. Alors visuellement, ça ressemble à un bâtiment sur deux étages en briques rouges aux fenêtres blanches et où toutes les portes sont sécurisées. Alors il n'y a pas de grillage ou de barbelés comme on peut voir en prison. À l'intérieur, au rez-de-chaussée, on retrouve une salle de classe, des bureaux pour les 22 membres de l'équipe éducative. À l'étage, en haut des escaliers en bois, on découvre les 12 chambres destinées aux 12 jeunes qui sont actuellement pris en charge. Parmi eux, il y a Michel qui tire sur sa cigarette électronique dans le jardin. Ce jeune de 18 ans est ici depuis un an et demi.
26: C'est une aide vraiment précieuse pour l'apprentissage, donc par exemple le CDI, pour trouver un emploi, pour se lancer dans la vie active. Mais c'est également très, très bénéfique pour développer notre côté plus humain et essayer au plus de nous sortir dans des dépendances ou des addictions par exemple.
25: D'ailleurs, d'ici une dizaine de jours, il quittera définitivement la structure pour prendre son indépendance.
2: Arthur, ce n'est pas seulement un changement de nom, hein. De nouveaux encadrants ont été recrutés.
25: Oui, avec d'abord sur le côté éducatif un professeur technique formé par la PJJ, la protection judiciaire de la jeunesse. Il encadrera les jeunes qui ne suivent pas une scolarité traditionnelle au collège ou au lycée en raison de leurs obligations judiciaires. Et puis, une infirmière pour le volet santé, comme bon nombre d'élèves aujourd'hui. Clémence a fait sa rentrée avec son sac à dos et elle m'explique ses missions.
27: Alors, ça sera surtout des problématiques sanitaires. Alors, parfois, des jeunes qui n'ont jamais vu le dentiste. Mon rôle, ça va être de les mettre en lien avec les professionnels adéquats pour qu'ils aient les soins minimums et normaux, entre guillemets. D'autres jeunes qui n'entendent pas, qui ont des soucis d'audition, ça va être aussi mon rôle de les mettre en lien avec les professionnels adéquats. Si on n'a pas une bonne hygiène de base, comment on peut se réinsérer professionnellement parlant? C'est compliqué.
25: À sa gauche, les mains croisées, Michel hoche la tête.
26: Ça peut être très bien parce qu'il y a énormément de jeunes qui ont des difficultés, donc par exemple scolaires ou dans la vie. Et je pense que le fait de pouvoir s'instruire directement sur leur lieu de vie, ça peut être quelque chose de très bénéfique. Par rapport au point de vue santé, ça peut être très bien aussi. On sous-estime souvent la santé quand on est jeune. Je l'ai connu, je l'ai fait.
25: Lui qui révèle d'ailleurs avoir été addict au cannabis pendant plusieurs mois.
2: Pourquoi cette réforme? Qu'est-ce qui ne fonctionnait pas dans les anciens centres éducatifs fermés, Arthur?
25: Eh bien, l'insertion qui était compliquée pour ces jeunes au parcours cabossé, qui n'ont généralement pas de repères, pas d'adultes vers qui se tourner. Cette nouvelle réforme met l'accent sur la prise en charge éducative et sanitaire. Et elle était attendue par Julie, éducatrice depuis 2 ans et demi ici à Évreux.
0: Cette réforme, c'est une opportunité pour nous, notamment parce qu'on a aussi beaucoup de jeunes qui ont à la fois des problématiques addictives, mais certains aussi des problématiques psychiatriques. Et que parfois, pour nous, éducateurs, la question des traitements, c'est pas toujours évident. On n'est pas personnel médical.
1: On parle de problématiques d'addiction, de problématiques aussi sanitaires. Vous y êtes confrontés ?
0: Constamment, bien sûr. Alors, beaucoup sont pris dans des polyconsommations, cigarettes, puffs, cannabis, alcool. On est confronté, en effet, à ces problématiques-là, essentiellement.
1: Et donc, il faut donner toutes les chances à ces jeunes qui ont commis des délits, répondre à une problématique relevée par Christelle Élangère, directrice interrégionale de la protection judiciaire de la jeunesse dans le Grand Ouest.
4: La question qui émerge de manière extrêmement massive aujourd'hui, c'est la prise en charge de la santé mentale. Nous avons quand même de plus en plus de difficultés à faire prendre en charge les jeunes qui nous sont confiés avec des problématiques qui s'accentuent par des professionnels experts de la pédopsychiatrie.
1: C'est donc une réforme sur mesure qui est proposée, affirme la PJJ. En tout, ce sont 85 unités judiciaires à priorité éducative qui ont ouvert leurs portes en France en ce 1er septembre.
2: RTL Inside signé Arthur Pereira. Merci Arthur. La météo à présent, c'est avec vous, Marina Giraudot. On prend les mêmes et on recommence.
6: Exactement. On aura une journée au sec, plutôt agréable, parce que c'est vrai qu'au nord, il fera alterner avec des éclaircies et quelques passages nuageux, mais ça restera bien lumineux, puis surtout, vu les températures, très agréable. Cette moitié nord où il y aura quelques passages nuageux, ça va en gros de Brest à Paris, d'Orléans à Strasbourg, en remontant vers Lille. Et puis, plus on ira vers le sud, là, plus le soleil s'imposera. Signaler quand même, alors très ponctuellement, peut-être une ondée en montagne sur les Alpes du Sud, l'Est des Pyrénées, et le relief corse avec un petit peu de vent d'ailleurs en Méditerranée, sur les côtes de la Manche aussi. Et puis côté température, vous aurez chaud si vous habitez Nîmes, 35 degrés à Lombres demain après-midi, 34 à Perpignan, 33 à Marseille, 32 à Toulouse, 31 à Lyon. Vous aurez sinon 29 à Bordeaux, 26 à Paris, à Tours et à Nantes, 26 aussi à Rennes, 22 à Lille et 21 à Cherbourg. Merci Marina.
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2: Le coût des dégâts, des destructions provoquées par les incendies de cet été atteint 500 millions d'euros, un demi-milliard selon France Assureur. Qui va payer ? Bah les compagnies d'assurance. Est-ce qu'elles en ont les moyens ? Est-ce qu'on va pouvoir s'assurer alors que le coût des catastrophes naturelles explose ? Notre grand invité est Jean-Philippe Degneton, patron de la Massif, qui assure près de 20% des foyers. Ce sera juste après l'essentiel de l'info avec Vincent de Rosier.
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2: Il est 18h30. L'essentiel de l'info avec vous, Vincent de Rosier.
14: C'est une information RTL qu'on vous a révélée à 18h. Patrick Bruel, mis en examen dans 4 affaires de violences sexuelles, est sorti du silence. Un communiqué publié il y a quelques minutes sur Instagram. Hermine Leclèche, il annonce l'annulation de sa tournée.
15: Oui, aujourd'hui, cette tournée est devenue l'incarnation d'un débat qui la dépasse. J'ai donc pris la décision d'annuler ses concerts. Voilà les mots de Patrick Bruel ce soir dans cette publication Instagram de plusieurs pages. L'artiste ajoute, cette décision ne signifie en aucun cas que je renonce à me défendre. Les conditions ne sont tout simplement plus réunies pour que ces concerts restent ce qu'ils auraient dû être. Des moments de musique et de partage. Je fais le choix de l'apaisement. La prise de parole donc de Patrick Bruel qui marque la fin depuis plusieurs semaines de pression autour de l'artiste pour l'annulation de sa tournée avec ses maires qui ont demandé publiquement l'annulation des concerts. Brest, Saint-Nazaire, Saint-Étienne, Laval, Nancy et puis le maire de Chartres qui avait annoncé déjà il y a plusieurs semaines l'annulation du concert de Patrick Bruel le 2 octobre.
14: Voilà. Pour cette annonce de Patrick Bruel, merci Hermine Leclèche. On y revient évidemment dans le journal de 19h. Deux morts dans les Pyrénées-Orientales au large de Saint-Cyprien dans un accident de bouée gonflable tracté par un bateau. Le pilote de l'embarcation fait partie des victimes. Une troisième personne a été grièvement blessée. Une enquête est ouverte pour homicide involontaire. Et puis l'Allemagne rend la Russie responsable de l'attaque hybride menée début août à l'aéroport de Leipzig. Un drone chargé d'explosifs avait été découvert dans la zone sécurisée de l'aéroport à proximité de plusieurs avions cargo ukrainiens. La configuration des drones, l'utilisation des explosifs et des dispositifs de mise à feu renvoient à d'autres opérations hybrides menées par la Russie et à sa guerre contre l'Ukraine. Voilà ce que dit le ministère de l'Intérieur allemand.
2: Merci beaucoup Vincent, à demain.
14: À demain.
2: Anne-Sophie Lapix.
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2: Notre grand invité d'RTL Soir est le patron de la Massif, l'assureur mutualiste. Bonsoir Jean-Philippe Dogneton.
16: Bonsoir Anne-Sophie Lapix.
2: La Massif assure environ un foyer sur 5, une voiture sur 6, c'est
16: oui.
2: À peu près ça.
16: Oui, c'est
2: vous
16: ça.
2: Avez près de 6,5 millions
16: de sociétaires.
2: De sociétaires, parce qu'on dit pas adhérent, on dit sociétaire.
16: Oui, alors c'est synonyme de client, mais le sociétaire adhère à la communauté de la mutuelle.
2: Cet été a été particulièrement difficile pour vos sociétaires de Gironde, des Landes, du Var aussi, en raison des incendies. France Assureurs estime le coût total des incendies à 500 millions d'euros. Ce sont les assureurs qui vont payer, car tous les assurés cotisent une garantie incendie, c'est ça?
16: Oui, alors au fond, déjà, moi j'ai une pensée pour tous les sinistrés, les 200 000 déplacés, puis aujourd'hui les milliers de familles qui sont revenues sur site et qui doivent reprendre une vie normale. Donc je pense que chacun d'entre nous connaît des proches qui sont directement concernés.
2: Et il y en avait combien d'ailleurs qui avaient des contrats
16: pour la Massif, avec la Massif? C'était plus de 3 000. 3 000 sinistrés pour l'équivalent de 36 millions. Mais si on rentre par le coût...
2: 36 millions donc pour la Massif.
16: Oui. Ce sera. Si on rentre par le coût, on gère mal le sinistre en fait. Le premier élément, c'est l'intensité pour toutes ces personnes que l'on connaît, que l'on connaît pas, mais qui sont des sociétaires, je le disais, de notre communauté. Et donc, il faut évidemment répondre à leur urgence, c'est le relogement, ça peut être l'assistance psychologique. Il faut penser santé mentale dans les mois qui vont suivre, parce que tout perdre une partie ou perdre une partie de son environnement, ça change quand même la vie, y compris pour les enfants par exemple.
2: Ça aussi vous le prenez en charge?
16: Oui, l'assistance psychologique, ça fait partie de la couverture que l'on offre. Alors les gens ont toujours une réticence à y aller, mais il faut lever cette réticence parce qu'en réalité, cette question de santé mentale, elle survient un peu plus tard. Donc il faut reloger, il faut redonner de la mobilité, il faut effectivement offrir de l'assistance psychologique, il faut couvrir les premiers frais, il faut peut-être revenir pour les enfants reprendre l'école, donc c'est la garde d'enfants, c'est reprendre une activité et une vie normale.
2: Et tout ça, ce sont les assureurs qui le garantissent.
16: Dès les premières heures, dès les premiers jours, c'est ce qui se passe. En fait, on mobilise toutes les équipes et ce sont pas des robots, hein. Ce sont des femmes et des hommes qui répondent et qui gèrent les situations particulières. Puis vous avez tous ceux dont on n'a pas de nouvelles. Et moi, ce que j'ai demandé aux équipes, et c'est la plupart des assureurs le font, on appelle nos sociétaires qui sont sur la zone. On cherche à savoir ce qu'ils sont devenus. Est-ce qu'ils ont un problème? Est-ce qu'ils sont en sécurité, etc. On a rappelé donc des milliers de sociétaires pendant la période. Et puis derrière, on entame la phase d'indemnisation. Et donc là, c'est une autre forme de gestion.
2: Justement, vous avez tous les dossiers en main. Aujourd'hui, chaque assuré, en principe, a 5 jours pour déclarer le sinistre. Là, ça a été prolongé exceptionnellement.
16: Oui. Il faut pas rajouter du stress au stress. Oui. Donc, on a dit, vous inquiétez pas de ça. La déclaration, vous la ferez plus tard, vous la ferez fin août, vous la ferez un mois après les événements. Oui. Et puis, ça vous laissera le temps, un, de faire le deuil s'il y a besoin de faire un deuil, et deux, de repenser à ce que vous aviez dans votre maison. Parce que l'exercice n'est pas simple. Quand vous avez tout perdu, vous avez même plus la photo,
2: ouais.
16: Il faut reconstituer la mémoire. Hein. Mmh. C'est une trace de mémoire. Mmh. Donc il faut prendre le temps, et on met aucune pression là-dessus. Mmh. Puis ensuite, ce sont les visites à la fois des experts et des inspecteurs pour essayer de trouver la meilleure solution. Nous, notre obligation, c'est de remettre les gens en situation qui était la leur avant le sinistre.
2: Et il faut aller vite, combien de temps vous avez?
16: Il faut aller vite, ça dépend des situations. Il y a des situations relativement simples, retour à domicile relativement simple, moyennant quelques couvertures de frais. Vous avez des réparations partielles, c'est-à-dire qu'on peut habiter dans la maison, mais il y a des réparations à couvrir. Puis il y a ceux qui ont potentiellement tout perdu. Et là, eh ben, le diable est dans le détail, parce qu'il va peut-être falloir décontaminer le terrain. Vous allez peut-être vous apercevoir qu'il y a une cuve qui a explosé, il faut décontaminer, il faut nettoyer tout ce terrain-là, et il faut reconstruire. Et ça, c'est essayer de le faire de manière la plus intelligente possible, moyennant les autorisations qui sont données.
2: Alors, on évoquait le coût global de ces feux estimé à 500 millions d'euros. Ouais. En 2022, les feux, c'était 80 millions. Oui. Donc on est vraiment très loin, c'est sans précédent.
16: Le monde change. Il faut vraiment ne pas tourner les pages des épisodes. Ce qu'on a vécu cet été, il faut vraiment en prendre conscience. Le monde a changé, la nature, la cause, l'ampleur, l'échelle de ces événements a totalement été bouleversée. Et donc, il faut pivoter.
2: Changement d'échelle. Mais d'abord, alors, vous vouliez pas aborder la question par le côté financier, mais quelles seront les conséquences sur les contrats d'assurance l'année prochaine? Le montant de la garantie incendie, il va augmenter.
16: Oui. Alors, il y a la garantie incendie et puis il y a tout le climatique en général.
2: On va parler du reste, mais sur la garantie incendie.
16: Sur la garantie incendie, elle augmentera. Mais ce que je vais vous faire passer comme message, un assureur, sa manière de gérer, ce n'est pas de faire des à-coups. C'est de lisser l'évolution des cotisations dans le temps.
2: Évidemment, on a besoin d'avoir une idée de l'ordre de grandeur de cette hausse.
16: Ça sera entre 5 et 10%. Voilà, ça va être autour de l'inflation, qui est déjà importante. Inflation des matériaux, inflation des coûts, coût de la réassurance. Et puis dites-vous aussi que dans tout ça, il y a des charges qui ne dépendent pas de nous. Les taxes d'assurance. Quand vous payez un contrat d'habitation, 3 mois de ce contrat d'habitation permettent de couvrir des taxes.
2: Vous voulez dire à l'État, baissez vos taxes et ça coûtera
16: moins
2: cher.
16: Oui, je peux passer le message. Si on veut que les gens s'assurent bien et soient couverts, c'est quand même le béaba, hein. La couverture d'assurance, c'est ce qui protège votre famille, c'est ce qui protège vos biens.
2: Alors, il y a aussi eu des orages fin août et la tornade de Poma dans l'Aude. Oui. 300 maisons ont été touchées dans le village, plus d'une centaine littéralement détruites. Là aussi, la Massif est concernée, j'imagine.
16: Oui. Alors, je vous fais juste une petite histoire rapide. Hein. Début d'année, c'est 2 tempêtes. En juin, c'est une grosse grêle. 10 minutes de grêle à la Massif, c'est 100 millions d'euros. Voilà. Il y a une grosse grêle en août, c'est pareil. Il y a la tornade que vous évoquez, alors très localisée, mais d'une violence inouïe. Là aussi, on rappelle chacun des sociétaires, qu'est-ce qui vous est arrivé, est-ce que vous
2: êtes... Et là, vous en aviez aussi un certain...
16: 110, en l'occurrence, dans ce petit village. Donc, dire qu'on avait un taux de pénétration élevé. Et puis, vous avez le reste de la sécheresse. On a parlé des incendies, mais c'est la sécheresse sur les habitations maintenant qui va se présenter.
2: On va en parler, mais sur Poma, je précise que c'est pas le même régime d'indemnisation,
16: hein,
2: celui des tempêtes événements climatiques. Hein. C'est une autre cotisation dans nos contrats qui va aussi augmenter. Ça s'accumule
16: Vous faites par garantie, c'est tout ça est un même contrat et je vous ai donné une tendance sur un même contrat. Mm-hmm. Oui, dans un cas, c'est quand même l'incendie qui est destructeur, même si la cause elle est liée à la sécheresse. Dans l'autre, c'est un coup de vent majeur sous forme de tornade. Dans le troisième, c'est de la grêle et c'est pas les mêmes sortes de périls. Mmh. Puis le quatrième, c'est les effets de la sécheresse sur les habitations. Et ça, c'est le régime des catastrophes naturelles.
2: Faut préciser que la surprime pour la catastrophe naturelle, elle a augmenté de 20% il y a un an, en janvier 2025, face à la multiplication des catastrophes. Tout ça, c'est assez inquiétant, hein, parce qu'on y vient. On se demande jusqu'à quel moment on peut payer, en fait,
16: tout simplement. Oui, c'était en l'occurrence la décision du gouvernement que je soutiens, parce que la cotisation n'avait pas été revalorisée depuis des années. Mais de quoi parle-t-on? On parle de 40 euros par foyer en moyenne et par an pour couvrir le régime des catastrophes naturelles, c'est-à-dire les inondations, les sécheresses, les mouvements de terrain, etc.
2: Mais alors du coup, est-ce que ça va suffire? Parce que quand on sait par exemple que les fissures, tout ça, on sait que ça peut concerner peut-être la moitié des maisons françaises.
16: On a un passif, donc ça c'est à peu près 12 millions d'habitations. On a un passif, c'est ce que j'appelle moi le laisser-faire. On a construit dans les lits de inondables, de rivières inondables. On n'a pas entretenu nos digues. On n'a pas entretenu les pare-feux, etc. En France, on est très bon pour indemniser. On est très bon pour organiser les secours. On l'a vu. Mais on est très mauvais sur la prévention. Très, très mauvais.
2: Alors, juste avant la prévention, je vous demandais si on va pouvoir tenir, si s'assurer va devenir un luxe et si vous allez être rentable. Alors, pour le moment, vous êtes totalement rentable. L'an dernier, le chiffre d'affaires de la Massif atteignait 8 milliards en hausse de 13%. Vos bénéfices étaient en hausse aussi à 185 millions d'euros. Mais il y a un moment où est-ce que ça va basculer?
16: Alors, au fond, ce qu'il faut essayer d'arriver à traduire, c'est une gestion du temps. Voilà. Il faut essayer de gérer le temps. Nous, l'assureur, le but, c'est pas de ne pas assurer. Moi, mon métier, c'est d'assurer. Donc, il faut se convaincre que c'est ça, déjà. Deuxièmement, il faut que l'assurance reste accessible et qu'elle soit couvrante. Et en France, les événements que vous citiez, ils sont couverts. En Allemagne, ils sont pas. Dans des pays d'Europe centrale, ils sont pas. Les sécheresses, il peut
2: alors,
16: y en avoir, c'est pas couvert.
2: C'est l'État,
16: c'est pas couvert. C'est les particuliers qui restent. Et puis après, il peut y avoir des fonds de solidarité par moment. Donc, on a un régime protecteur. Pourquoi il est protecteur? C'est que tout le monde paye. Tous les Français payent. Et ceux qui auraient pour l'idée de ne plus payer parce que égoïstement, ils considèrent que c'est leur seul intérêt, non. On ne se sortira de cette histoire que par la solidarité et la collectivité.
2: Et ça par la prévention.
16: La mutualisation.
2: C'est l'autre.
16: Et la prévention. La prévention, parce qu'il y a plein de choses à faire en réalité. Je le citais sur les digues, etc. Je rajoute d'autres arguments. L'atténuation du risque, c'est flécher nos investissements pour aller vers moins de carbone. Il faut sortir du thermique, il faut se donner des horizons. C'est ce qu'a fait la Massif. Hein. On n'a plus rien dans le charbon, par exemple. C'est fini. Le thermique est en réduction.
2: Avant de voir les conséquences du réchauffement climatique, il faut éviter de le favoriser.
16: Et puis toutes les questions d'adaptation. Et c'est multifront. Et dernier message que je voudrais passer, il existe pour réfléchir, et je l'invite nos politiques à le regarder, le plan national d'adaptation au changement climatique.
2: Il est très complet. On l'applique pas, mais il est complet, c'est ça?
16: Il est très riche d'enseignements. Il suffirait de le lire et puis d'en débattre.
2: Merci beaucoup, Jean-Philippe Dagnotan, directeur général de la Massif, d'être venu dans RTL Soir.
16: Merci à vous.
2: Dans un instant, on retrouve la petite bande d'RTL Soir. L'info qu'on a failli manquer de Florian Gazan, c'est le poids minimum d'une baguette de pain. Le petit phénomène des baguettes, ce sont les couleurs des voitures qui piquent de plus en plus les yeux. Et puis Tanguy Pastureau défait l'info chaque jour. À tout de suite.
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2: Et j'ai le plaisir de retrouver la petite bande d'RTL Soir. Bonsoir Emma Guessel.
24: Bonsoir Anne-Sophie.
2: C'est quoi le petit phénomène du jour ?
24: En voiture Anne-Sophie, c'est le retour en force des couleurs flashy sur nos routes.
2: Ça marche mieux avec Simone quand même.
24: Moi j'aime bien.
2: Bonsoir Tanguy Passuron.
25: Coucou.
2: Quelle info souhaitez-vous m'ajouter ?
25: Oui, mais je vais vous parler de la rentrée scolaire qui est le jour de libération officielle des parents.
2: Ah oui, c'est vrai,
25: mais c'est
2: pas faux.
25: Enfin,
2: mes enfants sont grands, donc je suis enchaînée à jamais. Ah. Mais d'abord, on retrouve Florian Gazan. Bonsoir Florian.
25: Bonsoir Anne-Sophie.
2: L'info qu'on a failli manquer ce soir, ce sont quelques grammes en moins sur un pain qui ont coûté très cher à un boulanger allemand.
25: Ah, très cher, c'est un euphémisme, car 10 grammes lui ont coûté 15 000 euros. Ça fait le gramme à 1500 euros, ce qui est encore plus cher que le prix d'une farine avec laquelle on ne fait pas du pain, sinon okay. Je peux vous dire que ça fait longtemps que Pierre Palmade aurait ouvert une boulangerie. Cette histoire s'est passée à Pfaffenhofen, c'est au nord de Munich. C'est là que Matthias Breitner tient une boulangerie, sans histoire, jusqu'à septembre dernier. Ce jour-là, un client surgit furibard, objet de son courroux, le demi-pain qu'il vient d'acheter au boulanger. Car ce monsieur est tatillon, le genre à goûter son essence pour être sûr qu'elle est vraiment son plomb, ou à dérouler un rouleau de papier toilette pour vérifier qu'il ne manque pas une seule feuille. Bref, un casse-noisette pour être poli. Eh bien, rentrant chez lui, il a pesé son demi-pain et s'est aperçu qu'il manque 10 grammes sur les 250 qu'il est censé faire. C'est-à-dire quand même l'équivalent d'une demi-tranche. Et il le fait savoir à Matthias Breitner. Ce dernier lui répond sur le ton de la plaisanterie. Ouais, bah parfois on gagne, parfois on perd. La prochaine fois, ce sera sûrement 20 grammes de plus. Le client, ça ne le fait pas rire du tout. Il sort de la boulangerie rouge de colère, mais rouge comme un Allemand resté trop longtemps au soleil. Et il annonce au boulanger qu'il ne va pas en rester là.
2: Et donc, il n'en est pas resté là.
25: Évidemment que non, l'Allemand a de la suite dans les idées, sinon après 14-18, il ne serait pas revenu chez nous en 39-45. Quelques semaines plus tard, Matthias Breitner reçoit l'avis de l'IHAMT, c'est le service de métrologie légale d'Outre-Rhin, qui est chargé donc de contrôler les instruments de mesure comme les balances et de s'assurer que les produits vendus au poids respectent strictement les quantités indiqué. Et il informe le boulanger que suite à la plainte de son client, il lui est interdit de vendre des demi-pains tant qu'il n'aura pas une balance parfaitement étalonnée. Car la loi allemande est aussi formelle qu'absurde. Si un boulanger tranche une boule de pain en deux dans son arrière-boutique, il peut la vendre sur la pesée au prix d'un demi-pain. Par contre, s'il la tranche devant le client, là, il doit la peser et la vendre au prix pressé.
2: Eh bien, il n'y a qu'à couper la miche de pain à l'avance et c'est réglé.
25: Et nein, Fräulein Lapis.
2: Nein.
25: Car un pain tranché à l'avance se dessèche vite et le boulanger allemand veut offrir des produits Deutsche Qualität à ses clients. Donc, pas le choix. Le voilà obligé d'acheter une nouvelle balance validée par le service de mesure. Prix de la bestiole, 1500 euros. Et comme Matthias Breitner a 6 boulangeries, s'embête pas, 6 fois 1500 euros, ça fait 9000 euros la plaisanterie, auquel il faut ajouter des caisses enregistreuses connectées à ces balances pour que le prix soit calculé au centime près selon le poids exact du pain. Et là, on attend les 15 000 euros dont je vous parlais. Tout ça à cause d'un bâtard. Et là, je ne parle pas du pain, mais du pire.
2: C'est moche. Est-ce que cette histoire pourrait arriver en France ?
25: Je vous vois venir, vous l'arrondir au fin de mois en pesant vos baguettes de pain. Eh bien alors, en France, un pain affiché à 250 grammes, comme l'exemple allemand, mais pesant 240 grammes, présente un écart de 10 grammes, soit 4% de son poids. Or, selon notre loi, pour les pains de 50 grammes à 1 kilo, le poids moyen ne doit pas être inférieur à plus de 4 grammes au poids annoncé. Pour un
2: attendez.
25: Attendez. Pour un pain de 250 grammes, ce qui est le poids entendu d'une baguette de pain en France, j'ai entendu parce que ce poids n'a pas été légalement fixé.
2: Oui, il y a des baguettes qui sont plus petites.
25: Ça veut dire donc que s'il est en dessous de 246 grammes, il est, si je puis dire, en infraction, la baguette. Sauf qu'un pain seul isolé ne suffit pas. En France, les contrôles s'effectuent en principe sur un échantillon d'au moins 10 pains identiques. Donc, Anne-Sophie, pour que votre requête, comme celle du client allemand, aboutisse, il faut prouver que ce sous-poids est répété. Donc, vous devez acheter par exemple 10 baguettes, peser les 10, 10 et que les 10 effectivement ne fassent pas le poids annoncé. Bref, du temps et du pain perdu pour éventuellement gagner quelques miettes au tribunal. Voilà.
24: Merci beaucoup. Vous nous avez mis en appétit. Alors, vous auriez pu apporter des baguettes, ça je
25: mange. Oui, voilà. En ce moment, on mange plus.
24: Voilà. Et ma Guessel, le petit phénomène ce soir, c'est le retour des voitures colorées.
3: Et là, j'ai pas pu en amener en studio. Désolée. Mais oui, enfin, un peu de couleur. Ça faisait un moment que c'était devenu compliqué de jouer au jeu des voitures sur l'autoroute. Vous savez, le premier qui trouve 5 voitures rouges à gagner. Vous avez déjà joué à ce jeu?
25: Non.
3: Ouais, oui, quand on était petit.
5: Avec une verte.
7: Voilà. De la 2 chevaux verte.
5: Ça marche aussi.
3: Ouais, ouais. En tout cas, ces dernières années, il fallait quasiment prévoir un Paris-Marseille pour terminer la partie parce que sur nos routes, c'était pas franchement carnaval. Du blanc, du gris, du noir. Mais depuis quelques mois, les concessionnaires voient revenir les demandes de couleurs beaucoup plus flashy. On ose à nouveau les couleurs. À votre avis, lesquelles sont les plus demandées?
25: Le rose, non?
16: Le jaune?
3: Non. Le jaune, oui, dont les ventes ont bondi de 67% en un an. Ouais. Mais voilà, le grand gagnant, c'est le vert. L'un des grands fournisseurs mondiaux de peinture automobile le confirme. En 2025, c'est la couleur vive qui a le plus progressé dans le monde, au point de passer devant le rouge. Et en France, c'est encore plus spectaculaire. Les ventes de voitures vertes ont bondi de 160% en un an seulement.
24: Mais ce n'est pas un peu risqué d'acheter une voiture verte si on veut la revendre un jour, par exemple?
3: Mais justement, aujourd'hui, ça fait beaucoup moins peur qu'avant. D'abord parce qu'on est de plus en plus nombreux à passer par le leasing. On loue sa voiture pendant 3 ou 4 ans, puis on la rend aux professionnels. Donc la question, mais qui va vouloir me racheter ma voiture vert pomme? Vous vous la posez beaucoup moins. Et puis j'ai été surprise, une voiture colorée ne perd pas forcément plus de valeur à la revente. Ça peut même être l'inverse. Une grande étude américaine sur le marché de l'occasion montre que les voitures jaunes, oranges ou vertes ont tendance à moins décoter. Pourquoi? Bah, tout simplement parce qu'elles sont plus rares. Alors des gens qui cherchent absolument une voiture jaune, il y en a peut-être pas à tous les 4 matins, mais bonne nouvelle, des voitures jaunes à vendre non plus. Donc quand vous tombez sur quelqu'un qui veut du jaune, bah là vous détenez la perle rare. Donc voiture originale veut pas forcément dire voiture invendable.
24: Et puis il y a toutes les légendes autour des voitures colorées, on entend que ça coûte plus cher à l'achat, plus cher à assurer, il y a du vrai là-dedans ou c'est n'importe quoi?
3: Alors à l'achat, oui, certaines couleurs peuvent coûter plus cher, mais c'est pas parce qu'elles sont flashy. Tout dépend du catalogue du constructeur. Certaines peintures sont incluses, d'autres sont proposées en option et peuvent ajouter plusieurs centaines d'euros au prix de la voiture. Et en leasing, bah, ce supplément ne disparaît pas, il est intégré au prix du véhicule qui sert à calculer vos loyers. En revanche, la fameuse légende de la voiture rouge plus chère à assurer, c'est complètement faux. L'assureur regarde votre modèle, sa puissance, votre profil, votre bonus malus, l'endroit où vous habitez, mais la couleur, c'est absolument pas un critère de tarification. Donc si votre Ferrari rouge vous coûte une fortune à assurer, rassurez-vous, le problème c'est la Ferrari.
24: Ah ben voilà, c'est sûr.
25: Je comprends mieux.
24: C'est Florian qui posait la question. Ah ben oui, c'est Tanguy qui posait la question, justement. Merci beaucoup Emma. Alors on défait l'info à présent avec vous, Tanguy Pastureau, et on a donc appris hier soir, peu après cette émission, le décès d'Edouard Balladur.
25: Oui, coïncidence troublante, j'avais parlé d'Edouard Balladur la semaine dernière dans une chronique, une bonne chronique d'ailleurs. Personne d'autre n'a cité cet homme dans les médias sur les 15 dernières années. Moi j'en parle, 6 jours plus tard, il meurt. Il est donc possible que ce soit moi qui porte la poisse, d'autant que la veille de sa mort, j'ai aussi dit à un collègue, tiens, on n'a pas de nouvelles de Philippe Bouvard, et que j'ai également parlé de la candidature à la présidentielle de Marine Tondelier. Eh ben, regardez le désastre, elle plafonne à 2%, elle est moins populaire que le salami en Irak. Tout ce dont je parle meurt. J'ai peut-être été conçu sur un ancien cimetière maya, je porte malheur. Michael Jackson est mort le jour où j'ai acheté son best-of. Résultat, ce soir, j'avais prévu de parler de cette célèbre chanteuse québécoise qui est actuellement à Paris. Je ne dis pas son nom. J'évite même de penser à elle pour éviter qu'elle flanche. Parce que juste avant son grand retour, ce serait trop bête. Donc là, actuellement, je suis en train de penser à Whitney Houston qui est déjà morte. Voilà. RTL fait même gagner des places pour ses concerts. Oui, c'est l'événement de la rentrée de RTL avec mon arrivée. Donc il faut qu'elle tienne. Vous-même, vous avez fait gagner 2 places hier, Françoise Giroud. Désolé, j'évite de prononcer vos noms, c'est pour vous que je le fais. Donc pour moi, vous êtes Françoise Giraud, oui, Alain Gilopétré, Garcia Mort et le communisme. Voilà, déjà tous morts.
24: Ça nous rajeunit pas.
25: Alors pour éviter de penser à des gens connus, ce matin, je suis allé marcher. Tu vois que tu vieillis quand au lieu de courir, tu vas marcher. Hein. Dans 3 ans, je rampe, je serai au niveau des teckels, les 3/4 de mes amis seront des chiens. Et là, devant une école primaire, j'ai réalisé que c'était la rentrée des classes. Ah, la rentrée des classes. Hein, c'est le plus beau jour de l'année pour les parents. J'en ai vu devant l'école, mais ils pleuraient de joie. Devant un petit hôtel qu'ils avaient monté en l'honneur de Jules Ferry, les yeux cernés, ils étaient livides. Un papa m'a dit, ça fait 2 mois et demi que pour occuper le petit, je joue avec lui au Uno. J'en peux plus du Uno. Cet homme a fait 12 jours de prison parce que mi-août, il a foutu le feu à un King jouet dans un accès de rage. Nos enfants, on les adore, hein. On les adore. Ok, on les adore. Mais les occuper tout l'été, c'est compliqué, hein. Moi, j'ai un ami qui a tellement joué au docteur Maboul en famille qu'hier, il s'est présenté au CHU, il s'est fait embaucher en tant que chirurgien-chef. Il tire une appendicite en 40 secondes. Il recoue, il gère ça comme Cyril Lignac, un gigot. À mon époque. Je vais dire un truc de boomer, hein. Parce que quand on commence une phrase par à mon époque, voilà, c'est ce qui se passe ensuite, hein. Et le lendemain, on se retrouve à faire du longe-côte avec le club des seniors de Dinard. À mon époque, le seul écran, c'était la télé. Et il y avait 2 heures de dessin animé par jour. Donc on sortait, on faisait du VTT sans casque, des cabanes à 7 mètres dans les arbres. Petit, moi, je fabriquais des micro-fusées avec de la poudre. C'est-à-dire qu'à chaque rentrée, la moitié de la classe avait un bras dans le pack. C'était pas évident, hein, de se faire un check aux copains. Mais aujourd'hui, on a peur pour nos enfants, donc ils ne sortent pas, parce que dehors c'est l'inconnu. Ils pourraient tomber sur un enfant non HPI ou quelqu'un qui boit du thé normal et pas du matcha. Le danger est partout. Donc ils restent à la maison. Nous, nos parents, vous êtes d'accord, ils nous voyaient pas de l'été. Parce qu'on était dehors. Une fois, je suis rentré chez moi un 27 août, mes parents avaient transformé ma chambre en salle de sport. En voyant, mon père a dit à ma mère, cet enfant des bois me rappelle quelqu'un. Mais qui? Pendant 2 mois, j'ai dormi sur le vélo d'appartement. À 7 ans et demi, j'avais des fesses d'influenceuse. Mais aujourd'hui, on se dit, on n'a pas fait des enfants pour pas les voir. Et comme on veut les éloigner des écrans, on joue H24 à des jeux auxquels on n'aurait jamais joué sinon, les Molki, les Ki finlandaises. Qui a déjà joué à ça par plaisir? Personne. C'est personne.
16: J'avoue une fois.
25: Mais non, même pas vous, Florian. Si demain la police dit, si on vous chope, si vous jouez au Molki pendant 3 mois, il n'y a plus de délinquance dans ce pays. Alors oui, ce matin, les parents étaient libérés. Certains sont allés se recoucher en disant, j'en place une pour le ministre de l'Éducation. Je ne dis pas son nom, hein, pas déjà parce que vous le connaissez pas, mais en plus parce que sinon il va mourir. Mais une fois la matinée de la rentrée passée, quand à la maison on se retrouve seul, le jeu de Uno posé sur la table basse, sans rire ni chahut autour, on se dit quand même que ces journées d'été ensemble, c'était chouette. Et on regarde son enfant au loin dans la cour de récré là-bas, parmi les autres enfants, avec déjà de la nostalgie. Alors bonne rentrée à tous et à toutes.
24: Merci beaucoup. Merci Tanguy. Et merci à vous trois. Dans un instant, on va revenir sur la décision de Patrick Bruel d'annuler sa tournée 35 concerts qui devait avoir lieu en octobre et en novembre. On y revient dans le journal et on y reviendra également dans notre débat. Les grands esprits se rencontrent. Je rappelle donc qu'il a fait cette annonce sur ses réseaux sociaux, sur Instagram. C'était une information RTL. À tout de suite.
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2: Un mot du temps avec vous, Marina Giraudeau. On va avoir chaud dans le sud. Hein.
6: Oui, comme aujourd'hui, hein, puisqu'on a eu du 36,2 degrés, par exemple, au Mayon, c'est dans le Var, c'est 7 degrés au-dessus des normales de saison. Et on remet ça demain dans le sud. Température bien chaude, 35 à Nîmes, 34 à Perpignan, 33 à Marseille, 32 à Toulouse, 31 à Lyon. Et ce n'est que le début, parce que ce sera pire vendredi, samedi et dimanche. Les températures seront vraiment très, très chaudes dans le sud du pays. Il fera chaud aussi ailleurs. Alors pour demain, ailleurs, on aura du 26 à Paris, du 26 à Strasbourg, c'est un petit peu au-dessus des moyennes de saison, 25 à Reims et à Biarritz. Vous aurez 22 à Lille et 21 à Cherbourg. Tout ça va se passer avec un temps plutôt agréable, un peu comme aujourd'hui en fait. Sur le nord du pays, certes, vous aurez des passages nuageux, mais l'impression restera quand même bien lumineuse. Et puis plus on ira vers le sud, plus le soleil s'imposera. Alors il peut y avoir deux petites averses, mais c'est vraiment localisé et anecdotique sur le relief, les Alpes du Sud, l'Est des Pyrénées ou encore le relief Corse.
2: Merci Marina. 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
2: Le journal, c'est avec Alban Le Prince. Bonsoir Alban.
10: Bonsoir Anne-Sophie, bonsoir à tous.
2: À la une de ce mardi 1er septembre, la tournée de Patrick Bruel annulée.
10: Face à la pression, le chanteur, mis en examen dans plusieurs dossiers de violences sexuelles, l'a annoncé il y a quelques minutes sur ses réseaux sociaux. Mais il prévient, il se battra pour que son innocence soit reconnue. Ça y est, c'est fait, la rentrée scolaire est passée pour plus de 11 millions d'élèves. Sans téléphone pour les lycéens, c'est l'une des nouveautés de cette année et elle ne fait pas l'unanimité. Au sommaire aussi, c'est une première. L'Allemagne accuse clairement ce soir la Russie d'être derrière la tentative d'attentat au drone explosif le mois dernier à l'aéroport de Leipzig.
2: Et puis la tentation de ce mardi, c'est une série documentaire de France 2 sur le plus grand nageur français de tous les temps, Léon Marchand. Ça s'appelle Léon au-delà de l'or. On l'a donc appris il y a quelques minutes, Patrick Bruel annule sa tournée.
10: Bonsoir Hermine Leclèche.
11: Bonsoir.
10: À un mois de son premier concert, le chanteur, mis en examen dans 4 dossiers de violences sexuelles, des faits qu'il conteste fermement, vient de faire l'annonce sur ses réseaux sociaux.
11: Oui, avec ces mots, cette tournée est devenue l'incarnation d'un débat qui la dépasse. J'ai donc pris la décision d'annuler ses concerts. Sur plusieurs pages, Patrick Bruel annonce puis justifie sa décision. Les conditions ne sont plus réunies pour que ses concerts restent ce qu'ils auraient dû être. Un moment de musique et de partage. Épilogue donc de plusieurs semaines de pression autour de l'artiste et de ses 35 dates de concert dans toute la France. Tournée qui devait débuter le 2 octobre à Chartres. Alors, l'annulation de la tournée représente des millions d'euros de pertes pour Patrick Bruel, dont la production prenait en charge la totalité de l'organisation des concerts. L'artiste nie toujours les accusations à son encontre. D'ailleurs, il le répète dans ce message sur les réseaux sociaux. Je me défendrai, je me battrai pour que mon innocence soit reconnue.
10: Merci Hermine Leclèche. Et après l'annonce de l'annulation de cette tournée, écoutez la première réaction de Karine Viseur. Elle fait partie des plaignantes, elle accuse le chanteur d'agression sexuelle. C'est un document RTL.
12: C'est une étape très très importante. J'ai un poids en moins par rapport à toutes les personnes qui auraient pu se rendre à ces spectacles qui seront maintenant d'office protégés. Ce pas de côté était attendu et nécessaire par respect pour les victimes. Il faut nous entendre et savoir que c'est très difficile pour nous, ce qu'on subit depuis maintenant quelques mois. C'est très difficile pour nous de voir les fans continuer à être derrière tel des groupies derrière Patrick Bruel et nous de savoir ce qu'il en est réellement, d'avoir subi ce qu'on a subi. Cette annulation de la tournée, c'était plus qu'attendu et désiré.
10: Des propos recueillis par Maxime Lévy pour RTL.
2: Et nous reviendrons amplement sur cette information à 19h35 dans notre débat Les Grands Esprits se rencontrent.
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2: Les vacances ont viré au drame tout à l'heure dans les Pyrénées-Orientales. Un accident de bouée tractée a fait 2 morts et 1 blessé grave.
10: Au large de Saint-Cyprien, parmi les victimes, le pilote du bateau. Bonsoir Arthur Guillamot.
13: Et bonsoir Alban, bonsoir à tous.
10: D'après les premiers éléments de l'enquête communiquée par le procureur, il aurait été éjecté du navire.
3: Exactement, le bateau aurait été déséquilibré par les vagues, éjectant le pilote par-dessus bord, alors qu'il tractait une bouée avec 7 vacanciers. Avant de tomber, le pilote n'aurait pas accroché à son poignet le coupe-circuit qui permet au bateau donc d'arrêter de fonctionner, et il aurait donc poursuivi sa route sans pilote, faisant des cercles successifs dans l'eau. Le pilote de 31 ans aurait été percuté de plein fouet par le navire et a été retrouvé mort un peu plus tard. Au fond de l'eau, le bateau a aussi percuté la bouée avec les passagers dessus. L'une d'entre elles, âgée de 29 ans, est décédée et un autre est grièvement blessé. Une scène impressionnante donc pour les témoins sur la plage. Claude loue tous les matins un transat face à la mer. Elle a assez vite compris que quelque chose de grave se tramait.
5: Tous les matins, je vois ce fameux Zodiac comme il y a partout avec cette banane qu'il y a derrière. Je le vois tourner autour de la banane et moi, je me dis, tiens, il essaie de récupérer quelqu'un qui est tombé. Et puis, plus je voyais et plus se rapprochait du bateau, je l'ai vu sur la banane carrément. On voyait 3-4 petites têtes dans l'eau. Moi, au début, j'en riais un petit peu comme toujours. Oh, qu'est-ce qu'il fait? Mais regarde, c'est drôle. Enfin, puis après, ben, moi, j'en ai pas mangé à midi. J'en ai pleuré d'ailleurs. J'étais pas bien.
3: Une enquête a été ouverte pour homicide involontaire.
10: Merci Arthur Guillemot.
2: La première journée d'école est passée pour les 11 600 000 élèves qui ont fait leur rentrée aujourd'hui. Une rentrée sans téléphone portable pour les lycéens.
10: C'est l'une des nouveautés cette année. Mesure défendue tout à l'heure par Emmanuel Macron devant des adolescents en Lozère et pas franchement convaincu, Hortense Crépin, à l'image des élèves du lycée Jean Zay d'Orléans.
13: Eh bien, il y a d'abord ceux pour qui cette mesure est un crève-cœur, comme Mathilde.
16: J'espérais que ça se passe pas comme ça.
13: Pourquoi ?
16: Parce que j'aurais aimé avoir un peu le téléphone dans les couloirs. Ça aurait été, histoire de faire des vidéos avec des amis, écrire. Enfin, ce serait bien, quoi.
13: Ici, les élèves seront autorisés à sortir leur téléphone dans la cour et le self. Ailleurs, il sera interdit. Et ceux pour qui la mesure passe le mieux, ce sont les élèves de seconde, car les cours sans portable, ils connaissent bien. La règle est déjà appliquée au collège et Lucas a toujours plutôt bien réussi à s'y tenir.
17: On était tentés, mais j'arrivais à me raisonner, à pas l'utiliser. Je trouve que c'est normal pour nous laisser concentrer dans notre travail.
13: Même constat pour Elia.
18: Au collège, j'avais pas de portable non plus, donc ça change pas trop.
13: Justement, comment tu le vivais? Est-ce que t'arrivais à te séparer de ton téléphone? Comment ça se passait?
18: Je l'éteignais, mais du coup, il était dans mon sac et j'utilisais pas.
13: Et le téléphone n'est d'ailleurs pas le seul appareil interdit. La mesure concerne aussi les montres et lunettes connectées ou encore les écouteurs.
10: Hortense Crépin.
2: Autre nouveauté de ce 1er septembre, la durée des arrêts de travail, désormais plafonnée à 31 jours pour la première prescription. De nouvelles aides à l'achat de véhicules électriques d'occasion et la facturation électronique.
10: Oui, fini le papier. Depuis ce matin, les 5 500 000 entreprises actives en France doivent recevoir leurs factures sur une plateforme agréée par l'État. L'objectif pour le gouvernement, c'est d'éviter les fraudes à la TVA, m'a-t-il piqué, mais il faut aussi le dire, c'est un gain de temps pour beaucoup de sociétés qui avaient déjà sauté le pas.
19: Oui, la grande bascule est déjà faite pour Franck Patoiseau et son agence d'assurance. Plus une facture papier ou PDF ne circule depuis des mois.
20: On compile tout en dématérialisé. On a gagné du temps. Ça simplifie les transmissions de données avec l'expert comptable.
21: C'est tellement dans l'habitude, j'imagine mal qu'on puisse retourner en arrière.
19: Pour Antoine Bastier, patron de Chaux Saint-Astier, la facturation électronique a demandé des adaptations et une nouvelle organisation.
23: On s'y est préparé. On a bien sûr des équipes dédiées à ça. Du travail de fourmi aussi qu'il faut faire, parce qu'il faut répertorier tout le monde, retrouver les anciens clients, ceux qui fonctionnent, ceux qui ne fonctionnent plus.
19: Jean-Christophe Maillard dirige un cabinet d'experts comptables. Pour lui, l'enjeu est double. Il lui faut aussi prévenir ses clients.
24: Il faut faire preuve de pédagogie. Nos clients, on leur a proposé une plateforme à laquelle nous, on a souscrit. Il faut essayer de détraumatiser. Dans l'absolu, c'est une boîte à lettres, mais au format numérique.
19: Si les patrons ont déjà adopté la facturation électronique, ils craignent encore pour la sécurité de leurs données après la récente cyberattaque subie par le service des impôts.
10: Mathilde Piquet.
2: Jamais 203. Cela fait un peu plus de 4 heures maintenant que Sophie Adnot a entamé sa troisième sortie dans l'espace.
10: En 2 semaines seulement, encore plus historique, Gauthier Delombugard, cette fois-ci, c'est l'astronaute française qui est aux commandes de cette sortie hors de la Station Spatiale Internationale.
25: Oui, c'est pour cela que Sophie Adnot quitte en premier la Station Spatiale Internationale aux alentours de 14h45, suivie de sa consœur, l'américaine Jessica Meir.
30: Ça va, Sophie ?
2: Bien, prête à travailler.
25: Les deux astronautes, équipés de leur combinaison blanche et de leur scaphandre, sont reliés à l'ISS par plusieurs câbles, sécurité maximale pour ne pas risquer de dériver dans l'espace, alors que la Terre, d'un bleu recouvert par endroits de nuages blancs, se dévoile sous leurs pieds à plus de 400 km images diffusées en direct par la NASA. Le duo remplace un rétro-réflecteur, équipement qui aide les engins spatiaux à manœuvrer lors des opérations d'amarrage, et une caméra à haute définition guidée par leurs confrères américains à bord de la station. Les gestes sont lents, précis. Sophie Adno prend le temps de décrire chacune de ces réparations.
0: J'y suis allée très doucement, mais je suis fière de moi parce que je n'ai touché à rien autour de la capsule.
1: Bien joué, nous sommes très heureux.
25: Fiers d'avoir réussi à manœuvrer sans heurter ou frotter involontairement les équipements autour de la capsule.
2: Gauthier Delon-Bugard. Au Népal, la barre symbolique du millier de morts a été dépassée aujourd'hui, selon le tout dernier bilan encore provisoire de la crue dévastatrice survenue mercredi dernier. Les recherches se poursuivent aussi dans la boue et les décombres pour tenter de retrouver les plus de 4500 personnes toujours portées disparues, parmi elles 4 Français.
11: L'Union européenne se dit ce soir pleinement aux côtés de l'Allemagne.
2: Réaction alors que Berlin accuse Moscou d'être derrière la tentative présumée d'attentat au drone explosif contre l'aéroport de Leipzig le mois dernier. Bonsoir Hélène Kohl.
8: Bonsoir.
2: Vous êtes la correspondante de RTL à Berlin. C'est la première fois que l'Allemagne désigne clairement la Russie comme responsable.
8: Oui, lors d'une conférence de presse ce soir, le ministère de l'Intérieur a eu effectivement des mots très clairs. Il y a une implication russe dans cette attaque. La Russie est responsable de cette attaque hybride, a-t-il martelé. En fait, dès le 4 août et la découverte du drone piégé au pied d'un avion,

0: Bonn, fermeture aussi d'un centre culturel russe ici à Berlin, qui était en réalité une officine d'espionnage en plein cœur de la capitale allemande. Voilà donc pour le premier volet de Riposte. Le chancelier Friedrich Merz pourrait dès demain aussi demander à l'OTAN de se saisir de l'affaire. Pour l'instant, il reste en retrait. On sent que Berlin ne veut pas agir dans la précipitation car il y a des risques pour la sécurité de l'Allemagne et aussi pour la sécurité de l'Europe.
1: Merci beaucoup Hélène Kohl, correspondante de RTL en Allemagne.
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3: On passe à la tentation du soir. Bonsoir Isabelle Langer.
4: Bonsoir Anne-Sophie.
3: Vous avez changé de service?
4: Oui. Pour l'instant, afin de vous parler de Léon au-delà de l'or, le documentaire sur Léon Marchand, diffusé ce soir sur France Télévisions.
3: Alors, une série en 3 épisodes dans laquelle le quadruple champion olympique se dévoile après son triomphe au JO de Paris en 2024.
4: Alors, pendant 1 an, Sacha Vucinic et surtout Xavier Marchand, son papa, qui est JRI, journaliste reporter d'images, l'ont suivi en Asie, en Australie, aux États-Unis.
5: Pour moi, c'était essentiel d'avoir mon père dans l'équipe. C'était beaucoup plus facile de pouvoir parler à la caméra en parlant à son père, en parlant à un cadreur que je ne connaissais pas. Et surtout, ça donne aussi des moments qui sont assez intimes, qu'on n'aurait pas eu si c'était avec une boîte de production classique. Donc, en fait, moi, il n'y avait pas de docu s'il n'y avait pas mon père.
4: Et effectivement, cela permet à Anne-Sophie de découvrir un Léon Marchand intime, qui se livre notamment sur ses doutes et ses motivations après son incroyable moisson au JO de Paris.
6: Je me réveille le matin, je sais pas pourquoi je dois aller nager, j'ai l'impression que mon rêve, entre guillemets, mon objectif principal, il est terminé. Et le matin, il faut quand même une raison de pourquoi tu te lèves, quoi. Il y a eu des matins où je me suis pas levé, tout simplement. Je suis resté dans mon lit. J'ai éteint le réveil et je suis reparti à me coucher, quoi.
4: On le comprend, hein.
3: C'est dur, hein.
4: Ouais, c'est très très dur. On découvre aussi comment la starification de Léon Marchand n'a pas été facile à vivre pour sa maman Céline, mais aussi sa passion pour la musique. C'est d'ailleurs lui qui a co-signé la bande originale du doc avec l'un des cofondateurs du groupe The Blaze. On écoute un petit peu.
3: Ah oui, il est plutôt musique électronique, Léon Marchand.
4: Alors, complètement.
3: Rendez-vous ce soir à 21h10 sur France 2 pour découvrir ces 3 épisodes. Et je dois dire que j'en ai vu 2 déjà et que j'ai vraiment beaucoup aimé.
4: Bah, vous n'êtes pas la seule, hein. 2 200 000 vues déjà sur la plateforme de France Télé depuis le 10 juillet. C'est un record historique pour la plateforme de France Télévisions.
3: Et puis, on peut aussi écouter votre podcast,
4: bien
3: Isabelle.
4: Sûr, allez-y, 5 épisodes, la saga Marchand, c'est à écouter sur la plateforme de RTL et toutes les plateformes partenaires.
3: Merci beaucoup Isabelle Langer, journaliste sportive et culture donc de RTL. Merci. Et merci Alban, on vous retrouve à 19h30. La météo, c'est avec vous Marina Giraudeau. Demain encore une belle journée malgré quelques nuages au nord.
7: Oui, ce sera franchement agréable, les petits nuages qu'on a eu aujourd'hui. Un petit voile nuageux en fait, des nuages d'altitude, mais ça gâche pas du tout l'impression de beau temps, surtout vu les températures. Alors ces nuages, on les trouvera plutôt sur la Bretagne, la Normandie, les Hauts-de-France, la région parisienne, mais de façon diffuse, hein, sur le nord du centre Val-de-Loire jusqu'au Grand Est. Et puis pour les autres régions, les 2/3 sud du pays, eh bien plus on ira vers le sud, plus ce voile se dissipera et ce sera du grand bleu au sud de la Garonne vers la Méditerranée. On peut juste y aller, mais en montagne, un petit risque d'averse sur l'est des Pyrénées, le relief Corse ou encore le sud des Alpes. Enfin, c'est pour vous dire quelque chose sur la pluie, parce que sinon c'est sec. Hein.
3: Et les températures, on va dépasser les 30 degrés dans le sud.
7: Oui, on les a dépassés et on va les dépasser encore demain, puisqu'il fera entre 30 et 35 degrés sur les 2/3 du pays, les 2/3 sud du pays. 30 à Agen, 31 à Lyon et à Ajaccio, 32 à Toulouse, 33 à Marseille, 34 à Perpignan, 35 à Nîmes, c'est chaud pour la saison. Et puis à Paris, Strasbourg, on aura 26 degrés, là aussi c'est un peu doux quand même. 26 à Nantes, vous aurez 23 à Rouen, il fera 22 à Lille et un petit 21 à Cherbourg et à Abbeville.
3: Merci Marina, à demain.
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3: C'est une proposition du RN qui n'a pas rencontré un franc succès dans la classe politique. Il souhaite interdire le port du voile dans tous les lieux publics et compte soumettre la proposition aux Français par référendum. Pourquoi est-ce que c'est possible? C'est la question de la preuve par 3, notre nouveau rendez-vous d'infos dans RTL Soir. A tout de suite.
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11: Le Rassemblement National souhaite donc interdire le port du voile dans tous les lieux publics et compte soumettre cette proposition aux Français par référendum, si évidemment Marine Le Pen est élue. Pourquoi ? Est-ce que c'est possible ? C'est ce que l'on va voir ce soir dans la preuve par trois. Trois invités, journalistes, témoins, experts pour répondre à une question d'actualité. Nous sommes en ligne avec Franck Alizio, député RN des Bouches-du-Rhône. Bonsoir. Bonsoir. On a perdu Franck Alizio, ça ne commence pas très bien. Est-ce que vous m'entendez, Franck Alizio ? Ça y est, vous m'entendez ?
12: Il y a eu un petit problème.
11: D'accord. Bonsoir Franck Alizio. Quel est le projet du RN, précisément ?
12: Oh, mais le projet du RN n'a pas bougé depuis un projet de loi référendaire de lutte contre les idéologies islamistes. Donc c'est dans ce projet de loi qu'il y a l'interdiction du voile. Et il date de 2021, vous voyez. Donc ce qu'on peut reprocher à Marine Le Pen, c'est sa constance. Mmh. Ce qu'on peut reprocher à Marine Le Pen, c'est d'avoir des convictions et de les défendre. Et de ne pas en bouger et de s'être engagé là-dessus déjà dans la campagne 2022, de le maintenir en 2027. Si on veut des candidats qui se réunissent, qui retiennent, qui font un pas en avant, deux pas en arrière. On en a plein. On a Monsieur Retailleau, on a Monsieur Philippe, on a Monsieur Attal. Eux, ils parlent comme Marine Le Pen, mais quand c'est pour agir, en revanche, il n'y a plus personne.
11: Alors là, on est dans une rubrique qui est plutôt faite pour expliquer les choses que pour débattre. Alors d'abord, est-ce que vous pouvez préciser, on ne parle pas du voile intégral qui est déjà interdit dans l'espace public.
12: Exactement. Qui est déjà interdit, qui fait déjà l'objet d'une loi et qui est déjà interdit. Là, on parle du voile, on parle de beaucoup de choses dans ce projet de loi.
11: Non, mais là, on parle du voile.
12: On parle de l'interdiction du port du voile que l'on considère comme une manifestation de l'idéologie islamiste dans l'espace public.
11: Le port du voile non intégral, pour vous, c'est de l'islamisme.
12: Exactement, c'est l'étendard, le voile est l'étendard de l'islamisme politique. Ce n'est pas religieux d'ailleurs, enfin quiconque, tous les spécialistes s'accordent à dire qu'il n'y a pas, ce n'est pas véritablement un commandement religieux, donc c'est une manifestation politique, voilà. Okay. Et moi, enfin je suis marseillais pour expliquer les choses clairement, vous le savez, j'ai 300 000 marseillais sont musulmans, donc un tiers de la population marseillaise. Donc
11: aucun d'elle ne pourra porter le voile.
12: Aucune d'elles ne pourra porter le voile. Pourquoi ? Parce que je ne veux pas que dans les quartiers, dans certains quartiers à Marseille, eh bien, les jeunes femmes, les femmes, pour être tranquilles, entre guillemets, se résolvent à être voilées.
11: Parce qu'elles sont islamistes, toutes ces femmes qui sont voilées, pour vous ?
12: Parce qu'elles sont contraintes par une pression sociale à porter le voile pour être tranquilles, pour pas être traitées de je ne sais quoi.
11: Ah, c'est pour les débarrasser de cette pression, en fait.
12: Dans les mêmes quartiers où les enfants juifs ne peuvent plus être scolarisés, également pour être tranquilles.
11: Alors justement, Franck Alizio, est-ce qu'il faudra verbaliser une femme qui porte ce voile et laisser un juif porter sa kippa ou une catholique porter sa croix sans être inquiété ? Ce n'est pas du deux poids deux mesures. Est-ce que vous ne risquez pas de créer des troubles tout simplement et des dissensions dans une communauté, dans une ville ?
12: Mais dans la kippa, il n'y a ni prosélytisme politique et extrémiste.
11: Mais imaginez comment ils vont le ressentir, les musulmans.
12: Mais 70% des musulmans ne portent pas le voile. 70% des Français sont d'accord avec cette mesure. Les ténors de la gauche. Je ne parle pas. Oui. Il y a eu des sondages. Il y a des sondages. Je pourrais vous les transmettre. C'était un IFOP de 2025.
11: Qui prône justement l'interdiction du voile non intégral partout. C'est ce que vous dites dans le sondage.
12: Tout à fait. Les Français répondent qu'ils sont favorables à cette disposition. Alors, mais vous savez, on a retrouvé les déclarations de Monsieur Valls, de Monsieur Mélenchon, de Monsieur Hollande, de Monsieur Hamon.
11: Oui, mais là,
12: ils ont tous dit que c'était un problème par rapport au vivre ensemble, signaler un problème et interdire.
11: C'est une décision assez radicale. Alors, on va voir si c'est seulement possible. On va poser la question au constitutionnaliste Benjamin Morel. Bonsoir, Benjamin Morel.
3: Bonsoir.
11: Est-ce qu'une telle interdiction est possible ?
3: Alors, une telle interdiction est très compliquée. Hein. D'un point de vue constitutionnel, il faut bien voir que si le Conseil constitutionnel a validé la loi de 2010, celle sur la dissimulation du visage, c'était parce qu'il considérait que c'était pas une mesure discriminatoire d'un point de vue religieux, étant donné que ça s'applique à la dissimulation du visage et pas à un symbole religieux particulièrement, et que dissimuler le visage était un problème du point de vue de la vie en société. C'est un peu la même justification qu'a utilisé ensuite la Cour européenne des droits de l'homme. Donc aujourd'hui, eu égard à l'article 1er de la Constitution, à l'article 10 de la DDHC, on pense clairement que c'est inconstitutionnel. Mais le RN assume d'une certaine façon ce risque-là, considérant que d'abord, la seule façon de faire passer la chose, ça serait d'utiliser la voie du référendum, qui pose elle-même des problèmes, puisque c'est en effet ce qu'a fait le général de Gaulle en 62 et 69. Mais depuis, la jurisprudence a évolué, notamment en 2000 et 2005 avec les deux décisions de Schmal. Et donc, on peut considérer aujourd'hui qu'il y a des chances assez raisonnables que si ça devait avoir lieu, le Conseil constitutionnel plus dans l'œuvre de référendum en décidant de censurer le décret de révocation. Et à ce moment-là, la mesure serait impossible.
11: Je suis désolée pour la qualité de la communication, Benjamin Morel, mais on a compris vos arguments. On va se demander à présent pourquoi le RN fait cette proposition aujourd'hui avec le chef du service politique d'RTL, Olivier Bosse. Bonsoir.
10: Bonsoir.
11: Alors, il y a un contexte.
10: Alors, je crois que déjà, pour comprendre ce débat qui semble éternel, faut revenir quand même au point de départ, parce que ça nous fait remonter presque 40 ans en arrière. La question du voile en France s'est posée en 1989, c'était l'exclusion de trois jeunes collégiennes à Creil parce qu'elles refusaient d'enlever leur voile en classe. Et à l'époque, politiquement, cela fait débat, mais un débat qui ne sera pas réglé. En fait, le politique, à ce moment-là, se dérobe. C'est à l'école de se débrouiller face au coup de boutoir contre la laïcité. Et le sujet, dès lors, va prospérer, et il va prospérer pendant des décennies. 15 ans après Creil, cela donnera la loi de 2004 pour interdire les signes religieux ostentatoires à l'école, au collège, au lycée. La question semble réglée, mais non. En 2026, le voile est toujours un objet d'abord politique.
11: Est-ce que c'est un piège pour la droite, cette proposition ?
10: Alors, pour tout ce que je pourrais appeler les modérés, pour résumer, il y a ceux qui lutteraient contre l'islamisme et puis les autres. Sauf que la dernière proposition du RN, des amendes contre des femmes qui portent un voile dans la rue, est pour le coup unanimement rejetée. Je vous propose d'écouter le candidat Les Républicains à la présidentielle, Bruno Retailleau, sur RTL ce matin.
13: C'est pas une proposition, c'est un slogan. Moi je veux dire la vérité aux Français. Le Rassemblement National brandit des slogans dont il sait très bien qu'ils sont inapplicables. D'ailleurs, regardez sa patauge dure dans la semoule entre l'expression de Monsieur Tanguy, l'expression de Monsieur Bardella, l'expression de Madame Le Pen. Parce que si vous interdisez, juridiquement, il y a un problème. Si vous interdisez le voile, alors il faut interdire la kippa, il faut interdire aux religieuses, si j'ose dire, de se couvrir les cheveux. Est-ce que on va demain mobiliser les policiers et les gendarmes ?
14: Vous êtes en train de dire qu'ils mentent sciemment aux Français en mettant ça sur la table.
13: Mais c'est du populisme, c'est de la démagogie. Voilà.
10: Bruno Retailleau avec Céline Landreau. Alors, notre combat est contre l'islamisme et les extrémistes, pas contre les Français musulmans. Ça, c'est la réaction d'Edouard Philippe. Ignoble, tranche Jean-Luc Mélenchon. Le RN déverse ses obsessions sexistes et islamophobes pour diviser notre peuple et fracturer la République.
11: Alors, justement, est-ce que ça clive ? Est-ce que ça rend service au RN et à LFI ?
10: Oui, puisque le sujet est revenu d'abord en haut de la pile, des sujets politiques, on en parle ce soir, mais surtout, il attise ce clivage entre extrême droite et extrême gauche. Jean Jean-Luc Mélenchon défend aujourd'hui le voile et sa nouvelle France, après avoir été longtemps un défenseur très strict de la laïcité. Le RN peut donc aisément surligner qu'à ses yeux, LFI a glissé vers une forme de communautarisme ou de clientélisme. Ce n'est pas très nuancé, ni d'un côté ni de l'autre, mais ça anime une campagne présidentielle et ça éclipse les autres. C'est un gros coup de main à Jean-Luc Mélenchon de la part du RN. C'est ce que me disait hier un des nombreux candidats à l'élection présidentielle.
11: Alors, Franck Alizio, je vais vous laisser réagir, mais d'abord, je reviens sur ce sondage que vous citiez, sondage de l'IFOP qui date de 2025, parce que je vérifie, moi, quand vous me dites quelque chose. Alors, effectivement, il y a 71% des Français qui sont favorables à l'interdiction du port du voile dans l'espace public pour les filles de moins de 15 ans, pour les mineurs, en fait. C'est important, quand même, de le préciser, l'interdiction du voile pour les enfants ou pour les femmes qui le portent en conscience, c'est pas exactement la même chose. Et je voulais vous signaler aussi Jordan Bardella, qui a dit qu'il n'était pas pour la police du vêtement. Et il y a des doutes quand même au RN sur cette mesure ?
12: Non, il n'y a pas de doute au RN sur cette mesure. Le sondage dont vous parlez, pardonnez-moi, c'était le CSA de novembre 2025.
11: Ah, alors, vous avez changé de sondage. Moi, j'ai le sondage des 71%, ça correspondait bien.
12: 69% des Français sont favorables à l'interdiction du port du voile dans l'espace public.
11: Il faudra que je revérifie.
12: CSA de novembre 25. Et dans ce sondage, il y avait une majorité, vous voyez, toujours pareil, le problème de LR entre le sommet et la base des électeurs LR qui étaient évidemment favorables à cette interdiction. L'intervention de Benjamin Morel était intéressante puisque, au final, dans une démocratie, qui tranche ? C'est le peuple souverain. Et je ne vois pas, si on refuse de laisser trancher le peuple souverain par référendum, eh bien, à partir de là, on sort de la démocratie. Donc, il n'y a pas les coups d'État démocratiques, les coups d'État du peuple, ça n'existe pas. Ça s'appelle la démocratie. Donc, soit on donne raison au peuple français et on le laisse trancher, soit 9 juges ou du Conseil constitutionnel peuvent donner tort, prendre le pouvoir, faire un coup d'État, pour le coup, sur la majorité, l'écrasante majorité du peuple français.
11: Merci beaucoup.
12: On laissera trancher le peuple français.
11: Merci en tout cas.
12: Et ils prendront la bonne décision.
11: Merci beaucoup à vous, Franck Alizio, et merci également Benjamin Morel et Olivier Bost. Dans un instant, le journal de campagne d'Agnès Bonfillon. Et puis, on va revenir dans notre débat, les grands esprits se rencontrent, sur la décision de Patrick Bruel d'annuler sa tournée, ses 35 concerts en octobre-novembre. Ce sera après l'essentiel de l'info d'Alban Le Prince.
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11: Il est 19h30. L'essentiel de l'info avec Alban Le Prince.
0: À un mois de son premier concert, Patrick Bruel annonce ce soir sur ses réseaux sociaux l'annulation de sa tournée. C'est ce que réclamaient de nombreux maires ces dernières semaines. Le chanteur mis en examen dans plusieurs dossiers de violences sexuelles affirme également qu'il se battra pour que son innocence soit reconnue et qu'il continuera de répondre à toutes les questions de la justice. Deux personnes sont mortes et une a été grièvement blessée tout à l'heure au large de Saint-Cyprien dans les Pyrénées-Orientales dans un accident de bouée tractée. D'après le procureur, le pilote du bateau qui est décédé aurait été déséquilibré par les vagues et aurait été éjecté. Une enquête est ouverte pour homicide involontaire. Ça y est, plus de 11 millions d'élèves ont fait leur rentrée. Aujourd'hui, rentrée sans téléphone portable pour les lycéens. Mesure défendue par Emmanuel Macron devant des élèves de seconde en Lozère. Et puis Donald Trump avait prévenu. L'armée américaine annonce ce soir avoir déclenché de nouvelles frappes contre l'Iran. Quelques heures seulement après que le président iranien a appelé Washington à retourner à la table des négociations.
11: Merci Alban, on vous retrouve à 20h.
0: Tout à l'heure.
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11: C'est l'heure de notre journal de campagne signé Agnès Bonfillon. Bonsoir Agnès.
2: Bonsoir Anne-Sophie, bonsoir à tous.
11: Ce soir, Sarah Knafo la joue solo, Bruno Retailleau promet des internats disciplinaires et une judokate rallie Gabriel Attal. L'échappée du jour, elle est signée Sarah Knafo.
2: Eh oui, fini le temps où elle n'était que dans l'ombre d'Éric Zemmour.
3: La seule chose que je peux vous dire, c'est que je ne connais pas un homme plus libre qu'Éric Zemmour. Éric Zemmour était le candidat. Et l'élection présidentielle, c'est l'élection d'un homme. Ce n'est pas l'élection d'une équipe, et encore moins celle d'un couple. Ce combat, il est tout à fait logique qu'on le mène ensemble, parce que c'est le combat d'une vie.
2: Eh oui, Sarah Knafo, on le sait, a été sa directrice de campagne en 2022, mais aujourd'hui, à 33 ans, elle est une femme politique à part entière, députée européenne. Elle a aussi été candidate à la mairie de Paris en mars dernier. Et ce matin, c'était pour présenter son dernier livre, qu'elle était sur notre antenne. Mais dites-nous, Olivier Bost, on a l'impression qu'elle parle moins d'Éric Zemmour dans les médias. Ils font toujours équipe ou pas?
10: Alors, vous pouvez poser autant de fois que vous le voulez la question à Sarah Knafo. Invariablement, elle répond qu'Éric Zemmour, son compagnon, est le candidat naturel de Reconquête, leur parti, et qu'il fera sa rentrée plus tard, ça sera dans 15 jours, et que sa candidature arrivera plus tard encore. Mais il y a un mais. Si vous demandez à Sarah Knafo si elle pourrait être candidate, eh bien elle ne répond pas clairement et elle est très forte au ni oui ni non. Et si vous lui demandez ce qu'elle pense d'une primaire de la droite, par exemple David Lisnard, Bruno Retailleau et elle par exemple, eh bien elle trouve que c'est une très bonne idée. Je vous laisse vous faire une opinion avec ça.
11: Mais alors, comment il faut analyser la sortie de son livre, Le casse du siècle?
10: Alors, avant de se lancer dans une élection présidentielle, ça commence presque toujours pareil. Non, je ne suis pas candidat ou candidate. Je veux juste apporter mes idées au débat. C'est pas la question de ma personne. Bien entendu, vous savez, le plus important, ce sont les solutions pour le pays. C'est exactement ce que fait Sarah Knafo. Son livre est un brûlot, une enquête qui explique que nous nous faisons tous racketter par l'État. C'est un énorme scandale. Et Sarah Knafo a la solution. Au passage, elle ferait presque passer la tronçonneuse du président argentin Milei pour un petit sécateur. Sarah Knafo propose de tailler comme jamais dans les dépenses de l'État.
2: Bah alors comme Marine Le Pen, Olivier, qui promet 125 milliards d'économies.
10: Alors je vous conseille pas de le dire à Sarah Knafo parce que vous allez l'énerver. Les 125 milliards de Marine Le Pen, c'est sur 5 ans. Elle, c'est 130 milliards d'euros d'économies par an. Qui dit mieux?
2: Olivier Bost, chef du service politique de RTL.
11: Demandez le programme, le moment de se pencher sur la proposition d'un candidat, en l'occurrence celle de Bruno Retailleau.
2: Oui, puisque le candidat LR était l'invité de Céline Landreau ce matin sur RTL et en matière d'éducation.
13: Quand on a des élèves récidivistes qui sont violents, qui sont des harceleurs, je crée des internats disciplinaires où ils auront à faire un cadre strict, on leur apprendra le respect de la règle et le respect des autres.
2: Des internats disciplinaires. Voilà ce que souhaite donc Bruno Retailleau. Arrêtons-nous sur cette proposition avec vous, Rachel Duceppe. Un internat disciplinaire, d'abord, ça veut dire quoi?
14: Eh bien, comme vous venez de l'entendre, ils sont destinés à des jeunes difficiles, au moins un internat par académie, des classes de 10 à 12 élèves, pas plus, avec un accompagnement psychologique. L'objectif est de protéger les professeurs et les victimes de harcèlement. Ce sont trop souvent les harcelés qui quittent l'établissement, me confie son entourage. L'éducation nationale choisira d'envoyer un élève dans ces internats sans demander l'accord des parents.
2: Donc ça fait penser aux centres éducatifs fermés dont on parlait dans RTL Inside.
14: Exactement, ces internats pour mineurs n'existent plus depuis aujourd'hui, on le rappelle. Et c'est une décision de Gérald Darmanin prise en novembre. Le garde des Sceaux a lui aussi voulu resserrer les boulons. Il crée 85 unités judiciaires à priorité éducative. Le nom est un peu long, avec un objectif que chaque jeune soit suivi individuellement. Mais là, attention, c'est au juge de décider du placement.
2: Et alors même ce nouveau dispositif ne convient pas à Bruno Retailleau?
14: Eh bien, son équipe était un peu gênée. Ils n'étaient absolument pas au courant, en fait, de ce changement. Donc, ils tentent de justifier le calendrier. On a sorti les propositions sur l'école la veille de la rentrée scolaire. Je n'ai donc pas eu de réponse sur le fond. Mais son entourage m'assure qu'il gardera, qu'il regardera le dispositif et verra s'il fonctionnera dans la durée.
2: Merci beaucoup, Rachel. Rachel Ducep. De nombreux hommages depuis hier soir, depuis l'annonce de la mort d'Edouard Balladur.
4: J'ai décidé de présenter ma candidature à la présidence de la République.
2: La présidentielle, justement, au-delà de son phrasé, son timbre de voix très grave, l'ancien Premier ministre restera surtout dans les annales comme l'illustration parfaite du « méfiez-vous des sondages ». Souvenez-vous, hein, avant l'élection de 1995, Edouard Balladur a fait la course en tête pendant plusieurs mois. À la mi-septembre, il était encore à plus de 30%. Et finalement, c'est dans la dernière ligne droite, fin février, début mars, que les courbes se croisent à l'époque. Edouard Balladur, favori pendant une longue période, ne sera finalement pas qualifié pour le second tour, contrairement à Jacques Chirac et Lionel Jospin.
5: L'épreuve du jour.
2: Mais oui, Gabriel Attal présentera son équipe de campagne après-demain et une ceinture noire de judo en fait partie, nous apprend Paris Match. Notre consoeur journaliste et animatrice, Céline Géraud, sera l'une des porte-paroles du candidat Renaissance. Vous l'avez vu, Céline Géraud, à la présentation de Stade 2, mais aussi de l'île de la Tentation. Et puis ce soir, l'un des candidats à la primaire socialiste, Philippe Brun, regrette que Raphaël Glucksmann n'accepte qu'un seul échange télévisé sur France Télévisions, un seul débat. Deux autres chaînes organisent aussi une émission de leur côté. Quand on est de gauche, on débat sur le service public, explique le candidat de Place Publique, justement, au journal L'Opinion.
5: 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Avec vous, Agnès Bonfillon, merci beaucoup. Dans un instant, on va revenir sur cette information, cette annonce choc de Patrick Bruel. Il renonce à ses concerts, ses 35 concerts qui devaient avoir lieu en octobre et en novembre. On y revient dans notre débat. Les grands esprits se rencontrent, ce sera juste après la pause.
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2: RTL, vous le dévoilez en début de cette tranche d'RTL Soir. Patrick Bruel a donc décidé d'annuler ses concerts. Il a rendu public cette décision sur ses réseaux sociaux, sur Instagram, dans une longue lettre où il explique cette décision. Je ne suis pas l'homme que certains décrivent, précise-t-il tout de même, et je refuse que le public soit pris à partie. Voilà. Et il explique aussi que la situation le pousse à une réflexion profonde. On va y revenir dans ce débat, les grands esprits
11: d'esprit se rencontre avec nos invités. Face à face, maître Karine Durieux-Diebold, avocate au barreau de Paris. Bonsoir.
9: Bonsoir.
11: Et Paul Melun, journaliste, éditorialiste et essayiste. Bonsoir.
18: Bonsoir.
11: D'abord, maître Durieux-Diebold, cette décision, elle était, selon vous, devenue inévitable. Je rappelle que plusieurs maires ont appelé l'artiste à annuler ses concerts, vu la situation, vu ses plus de 30 plaintes pour diverses agressions sexuelles, viols ou tentatives qui concernaient donc Patrick Bruel.
9: Oui, rappelons qu'il s'agit de 32 plaintes. 32 plaintes de femmes qui ont dénoncé des faits d'agression sexuelle et de viol. Et c'est énorme. Il y a peu de dossiers qui comportent autant de plaintes. Et oui, à mon sens, il ne pouvait plus faire autrement. C'était intenable pour lui. Il n'avait pas véritablement d'autre choix que celui-ci, que d'annuler ses concerts. En plus, il s'agissait d'un certain nombre de concerts, 35 concerts, sur une durée qui était relativement longue, avec des maires qui ne souhaitaient plus sa venue, sans doute aussi des manifestations, des désordres qui allaient entourer ces concerts. Donc en réalité, c'était intenable. Il n'avait pas d'autre choix que d'annuler désormais ces concerts.
11: Paul Melun, vous comprenez qu'il ait pris cette décision face à toutes ces voix qui s'élevaient, face à cette pression?
19: Oui, cette décision, elle lui appartient et je la comprends. Je souscris à ce qui vient d'être dit pour partie, c'est-à-dire que là, il allait s'engager dans une tournée qui, de fait, aurait été rendue impossible par les manifestations, les mobilisations, les comités d'accueil qui lui auraient été réservés dans chacune des salles de spectacle, les maires qui n'auraient pas voulu le recevoir. Nombre d'entre eux avaient fait savoir qu'ils voudraient pas l'accueillir dans leur ville. Donc, il était là face à un rouleau compresseur. Moi, ce que je déplore, et je veux pas me prononcer sur le fond de l'affaire, et effectivement, plus de 30 plaintes, ça témoigne quand même d'un certain nombre de problèmes, mais je suis là pour rappeler juste un principe qui me paraît fondamental, et ça fait vieux jeu ou ringard de le rappeler, pour autant ça fait partie de notre Constitution et de la Déclaration des droits de l'homme et du citoyen, c'est l'article 9, c'est la présomption d'innocence. Et je crois que tant qu'il n'a pas été condamné, tant que preuve n'a pas été faite qu'il a été condamné, quand bien même il y est mis en examen, il est toujours présumé innocent. Et donc, ça veut dire en aucun cas soutenir quelque agression sexuelle que ce soit, et ça ne veut pas dire non plus qu'on n'écoute pas la parole des plaignantes, il faut l'écouter, mais ça veut dire qu'on rappelle un principe qui est né dans le droit romain, qui ensuite a été dans l'histoire plusieurs fois amendé, qui est arrivé jusqu'à notre Constitution et qui fait partie, je crois, de notre démocratie.
11: Maître Karine Durieux-Diebold, c'est vrai qu'accumulation de plaintes ne vaut pas culpabilité. Alors, il est mis en examen pour 4 dossiers, pour viol, agression sexuelle et des tentatives, et ensuite il est sous le statut de témoin assisté. Est-ce qu'on doit justement s'asseoir sur la présomption d'innocence au nom justement du nombre de plaintes?
9: Non, mais on ne s'assoit pas sur la présomption d'innocence. La présomption d'innocence, et je suis avocate, j'y tiens comme tous les avocats, mais il ne s'agit absolument pas de cela. La présomption d'innocence, c'est un principe selon lequel il faut démontrer, rapporter la preuve de la culpabilité d'une personne qui est accusée pour le condamner judiciairement. Et c'est un principe qui s'applique de manière stricto sensu uniquement dans le cadre de la procédure pénale. C'est un principe qui ne s'applique pas dans le cadre du droit du travail, c'est un principe qui ne s'applique pas aux journalistes, et c'est un principe qui ne s'applique pas non plus aux maires. Donc, chacun, en réalité, est libre, au-delà de ce principe de la présomption d'innocence, de prendre les décisions qu'il souhaite. Si quelqu'un, un maire, ne souhaite pas avoir un concert de Patrick Bruel dans sa commune, il ne viole pas la présomption d'innocence.
11: Oui, mais il y a des conséquences financières. Oui. C'est ça. Enfin, c'était quand même un élément important du débat aussi.
9: Oui, mais les conséquences financières, c'est pas la présomption d'innocence.
11: Non, mais un maire, il prend une décision, mais après, il doit assumer les conséquences financières. S'il prenait une telle décision, Patrick Bruel pouvait se retourner contre lui pour exiger un dédommagement.
9: Alors, peu importe, là, je vous répondais sur la présomption d'innocence. Parce que, en réalité, les positions des maires ne violaient absolument pas la présomption d'innocence, qui est un principe qui s'applique à la procédure d'instruction et qui est en cours de s'appliquer. Mais ça n'empêche pas des personnes individuellement de prendre des décisions en leur âme et conscience, comme quoi elles ne souhaitent pas recevoir Patrick Bruel dans leur commune, hormis Les circonstances financières n'ont rien à voir avec la procédure pénale, les conséquences financières. Non. Parce que si vous aviez un boulanger qui était accusé de par 32 femmes de viol et d'agression sexuelle, la question ne se poserait même pas.
2: Donc, on parlait des conséquences de ces décisions, Paul Melun.
19: Oui, moi ça me pose quand même une question morale ou éthique, que avant même que la justice ait pu passer et ait pu condamner définitivement un individu, il puisse y avoir avant une espèce d'opprobre moral ou une ostracisation, parce que si on parle pas que du cas Bruel, depuis ces dernières années, il y a nombre de cas, je pense par exemple à Harry Habitant, à tout un tas d'autres gens qui ont été accusés dans des affaires extrêmement graves et qui ont vu leur carrière, leur vie personnelle, leur vie financière parfois, s'écrouler avant même qu'il y ait pu y avoir une délibération de la justice. Et je crois que ça introduit un précédent qui est dangereux, qui malheureusement existe dans certains pays, notamment aux États-Unis. Ça, c'est allé, je crois, un peu trop loin. Et on peut considérer que la présomption d'innocence, effectivement, elle doit évidemment s'appliquer dans les tribunaux et dans notre état de droit, fort heureusement, elle s'applique encore. Mais elle impose aussi une forme de retenue morale aussi dans les commentateurs de l'actualité que nous sommes, les observateurs, dans les patrons de salles de spectacle, dans les élus, dans les citoyens. Parce que faire d'une personne un bouc émissaire comme ça tout de suite, avant même que les preuves aient été données, ça me paraît être un principe dangereux. Donc je pense qu'il y a le principe, après qu'on ait de l'émotion, qu'on ait de l'empathie pour des femmes qui accusent cet homme de les avoir violées, évidemment, je veux dire, on est humain et cette empathie, elle est nécessaire. Mais je crois qu'il faut faire très attention avec nos principes fondamentaux, parce qu'ils sont, encore une fois, les conditions de notre démocratie et de notre vie en communauté.
2: Maître Karine Durieux-Diebold, je précise
9: juste
2: que...
9: répondre.
2: Oui, allez-y.
9: Oui. Je voudrais juste répondre que c'est une question de liberté pour moi. Si vous avez des personnes qui ne veulent plus travailler avec Gérard Depardieu, si vous avez des personnes qui ne veulent plus travailler avec Bertrand Cantat, eh bien, c'est leur décision, c'est leur liberté aussi de décision, et on doit respecter.
2: On compare quand même des choses qui sont... Bertrand Cantat, il a été condamné pour homicide, c'est pas exactement la même chose quand même, attention.
9: Alors, 32 femmes qui déposent plainte dans un dossier comme celui de Patrick Bruel, c'est
2: de condamnation.
9: Oui, mais c'est rarement.
2: De Bertrand Cantat.
9: Et peu importe. C'est la liberté de conscience de chacun de vouloir continuer d'aller voir un tel, de travailler avec un tel ou non, ou de recevoir un tel dans sa commune et d'organiser un concert en sa célébration.
2: Il évoque d'ailleurs dans son message, dans sa lettre, c'est 150 000 personnes qui devaient assister à ces concerts. Qu'est-ce que vous leur dites à ces 150 000 personnes?
9: Écoutez, moi je voudrais, parce que je crois que le temps est un peu compté à la radio, je suis avocate d'une des plaignantes. Je voudrais quand même dire un mot de ce que vivent les victimes quand elles déposent plainte sur des faits de viol. Ce sont des crimes, donc des crimes de sexe qui sont importants, qui les imprègnent toute une vie, pendant des années, dont elles souffrent pendant des années. Et la difficulté aussi pour ces femmes, dans des procédures dans lesquelles elles agissent contre des célébrités qui sont susceptibles d'être célébrées, c'est que cela ravive leur souffrance. Et je pense que c'est aussi une question de dignité simplement et de respect aussi de ces femmes-là. Parce que à chaque fois que l'on parle de la tournée de Monsieur Bruel, ou à ce moment-là qui s'entourerait de publicité ou alors ensuite de récits de ces tournées, cela relance en réalité le traumatisme de ces femmes-là et leur souffrance. Donc, moi, je suis très, très, très, très empathique avec ces femmes. Je les reçois, je les entends et je dois dire quand même que pour ma cliente, cette décision, ça a été un soulagement.
19: Oui, je voulais revenir sur deux choses. D'abord, ce que disait cette avocate sur l'idée de liberté. On est libre de ne pas aller à un concert, on est libre de ne pas recevoir un artiste, bien sûr. On est libre de ne pas aller à un concert. Moi, par exemple, j'ai pas forcément envie d'aller à ce concert de Patrick Bruel ou à ces concerts s'ils avaient eu lieu.
2: Mais vous comprenez le caractère insupportable pour les victimes.
19: Et je le comprends.
2: Que ces concerts aient lieu.
19: Évidemment. Et quand on a un minimum d'empathie, quand on est humaine, quand on est humain, on se met à la place de quelqu'un qui aurait subi un viol et on se dit évidemment voir son bourreau se promener ramener sur des scènes de spectacle, c'est insupportable, évidemment, à supposer que parce qu'il y a le présumé coupable et les présumés victimes. On est dans une affaire judiciaire, donc il faut être extrêmement prudent. Quant à la notion de liberté qu'évoquait cette avocate, les maires sont pas forcément seulement sur une question de liberté ou pas de recevoir Patrick Bruel, il y a des pressions aussi qui les briment dans leur liberté, des pressions de collectif, des pressions d'association. Et il faut faire attention à l'alali, il faut faire attention à la chasse à l'homme, il faut faire attention au comportement de meute. Et je crois que c'est pour ça que ce sont des sujets extrêmement épineux, extrêmement complexes, parce qu'il faut concilier deux impératifs, l'empathie et la parole des victimes d'une part, et de l'autre, la présomption d'innocence, j'y reviens, et la liberté pour un artiste de se produire.
11: Maître Karine Durieux-Diebold, il explique dans sa lettre que cette situation le pousse à une réflexion profonde. Est-ce que vous pensez que c'est l'amorce d'une défense aussi, c'est que voilà, c'est que il peut comprendre que certaines victimes se soient senties violentées, même s'il clame son innocence?
9: Bah, écoutez, je suis un peu surprise par le flou de cette expression-là. Et je vais pas l'interpréter dans un sens ou dans un autre, d'autant plus que j'assiste une des victimes plaignantes dans cette affaire. J'oserais presque espérer que ça soit une réflexion de compréhension et d'écoute et peut-être de reconnaissance à un moment des faits. Mais je ne vais pas me hasarder plus que cela, puisque lui-même est resté extrêmement flou dans son expression.
11: Merci beaucoup à vous deux d'être venus débattre sur le plateau d'RTL Soir. Des grands esprits se rencontrent. À présent, je vous propose d'entendre le meilleur de nos invités, de nos humoristes, de nos auditeurs. Le meilleur de la journée, c'est la Story RTL avec Florian Gazan juste après la pause. Tous les

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19: Tous les soirs, petite session de rattrapage avec Florian Gazan, la story RTL, tout ce qu'il ne fallait pas rater aujourd'hui sur notre antenne.
20: Oui, et ce qu'il ne fallait pas rater tout à l'heure à 18h, c'est cette info RTL qu'on a été les premiers à vous donner. Patrick Bruel allait enfin s'exprimer sur sa tournée si controversée. Et effectivement, 20 minutes plus tard, Anne-Sophie.
19: Et d'abord, cette information, Patrick Bruel vient d'annoncer qu'il annulait sa tournée, les 35 concerts qui devaient avoir lieu au mois d'octobre et au mois de novembre. Il annonce donc qu'il a pris cette décision librement parce que les conditions n'étaient plus réunies pour ces 35 concerts. Annonce qu'il vient de faire sur Instagram.
20: Ceux qui avaient rendez-vous, non pas dans 10 ans, mais ce matin, c'était les enfants pour la rentrée scolaire. Et pour certains, c'était la toute première fois. Dans RTL Midi, les auditeurs ont la parole. Notre reporter Mathis Lang était à la sortie d'une école parisienne. Il a interrogé le petit Basile, 3 ans, après sa première matinée de classe. Et à en croire sa réaction, ce matin, ce n'est pas lui qui a pleuré en laissant sa maman, mais plutôt le contraire.
21: On a l'impression qu'il va être confronté à la vraie vie, à la cruauté parfois entre les enfants, alors que là, il avait été un peu préservé dans un petit cocon avec sa nounou. Donc c'était une grande étape.
22: J'étais bien à l'école.
20: Ce que t'as fait ce matin?
22: Moi j'ai bien joué. Je me fais des copains. Et puis moi j'ai attendu maman sur un banc.
21: T'as attendu maman sur un banc? Je traduis.
19: En retard maman.
20: Un petit en retard. Si le gros événement aujourd'hui donc pour les parents c'était la rentrée scolaire, pour les fans de foot c'est la fin du mercato. Eh bien pour les parents fans de foot, révélation de RTL Matin, le mercato ça existe aussi à l'école. C'est Bruno Retailleau des Républicains, candidat à la présidentielle, qui l'a appris à Céline Landreau.
23: C'est ce que c'est que le mercato? Vous avez des élèves qui sont expulsés d'établissement en établissement et les chefs d'établissement finalement se les repassent. Eh bien moi je pense que, y compris pour eux, pour leur donner une deuxième chance, il faut des internats.
20: Voilà, ces fameux internats dont parlait tout à l'heure Agnès Bonfillon dans son journal de campagne. Bruno Retailleau, qui est resté pour la chronique de Philippe Cavrivière, choqué par une attaque dont l'ancien ministre de l'Intérieur a été la cible. Et son auteur, c'était qui, Philippe?
0: Moi, je déteste jeter de l'huile sur le feu et surtout, j'aime pas balancer ces bardets-là. Vous avez entendu ce qu'il a dit sur vous? J'étais choqué. Alors, on réécoute quand même.
5: Monsieur Retailleau, dont on sait qu'il n'est pas un candidat sérieux à cette élection présidentielle, qu'il ne passera pas Noël.
0: Dis donc, petit con. Tu la vois, celle-là? Voilà.
12: Il a pas passé septembre, lui.
0: Bah, voilà, et bing, voilà, ça c'est pour toi. Petit con, là. Bruno était déjà sénateur, que t'avais pas passé ton brevet des collèges. Bon, cela dit, il a toujours pas passé.
20: Jordan Bardella qui n'est plus candidat à la présidentielle, donc, et Sarah Knafo qui ne l'est pas encore, mais le sera-t-elle pour le parti Reconquête? Marc-Olivier Fauchiel lui a posé la question cash.
17: Vous êtes candidate à la présidentielle à la place d'Éric Zemmour, vous êtes efficace.
24: Éric Zemmour est le candidat naturel de Reconquête, donc quand il l'annoncera peut-être chez vous.
17: Peut-être, mais donc pas vous. Vous êtes victime, comme Léa Salamé, finalement, du patriarcat.
24: Absolument pas, bien au contraire.
17: Vous êtes consentante.
24: Consentante à quoi, monsieur? À la candidature d'Éric Zemmour, je suis absolument consentante, c'est sa place d'ailleurs.
20: Et un qu'on est toujours consentant à écouter, c'est Laurent Gérard. Ce matin, il a tenté d'expliquer comment fonctionnait la dette et les notations d'agence en imaginant que Jade avait beaucoup dépensé pendant l'été. Et pour ce faire, il s'est glissé dans la voie de notre économiste François Langlais en présence du vrai François Langlais.
25: Votre banquier vous a classé dans la catégorie « Nana qui fait chauffer la carte bleue ». Et il a encore abaissé votre note. Ce qui a entraîné une nouvelle hausse des taux et une aggravation de votre dette. Vous savez, pour cette rentrée, j'ai élaboré une nouvelle théorie économique révolutionnaire.
26: Ah bon, ce n'est plus « il y a du pour, il y a du contre ».
25: Mais pas du tout, Jade. C'est « on peut voir le verre à moitié vide ou à moitié plein ». Vide. Comme les caisses de l'État, plein, comme les nouveaux impôts à venir.
27: C'était le vrai.
25: C'était la vraie théorie. Merci François.
20: Et oui, on est comme ça RTL, en cette période de rentrée où on doit se serrer la ceinture. On vous offre deux François Langlais pour le prix d'un. Avouez que ça aurait été dommage de passer à côté.
27: C'est vrai. Merci Florian d'avoir passé la journée à écouter RTL, y compris RTL Soir. Hein, donc,
20: ah oui.
27: Travailler même pendant RTL Soir. Et on se retrouve demain, d'ici là. Demain matin, Céline Landreau recevra Patrick Bénézy, éleveur et président de la Fédération Nationale Bovine. Quant à Marc-Olivier Fougel, il accueillera Mimi Mati, qui a ému les Français en fauteuil roulant le week-end dernier à la télévision. Place à présent au grand récit d'André Dusselier. Bonsoir André. Quelle histoire allez-vous nous raconter ce soir?
28: Bonsoir Anne-Sophie. Alors ce soir, je vais vous raconter l'histoire de Karl Lagerfeld, le créateur visionnaire et insaisissable qui a révolutionné la haute couture et marqué la mode de son empreinte unique. À tout de suite sur RTL.
27: À tout de suite sur RTL. 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L'essentiel de l'info, c'est avec vous, Alban Le Prince.
29: Il fait, dit-il, le choix de l'apaisement. Patrick Bruel annonce ce soir l'annulation de sa tournée qui devait commencer dans un mois. Il se battra pour que son innocence soit reconnue, dit le chanteur mis en examen dans plusieurs dossiers de violences sexuelles. Une décision que regrette Mélanie, l'une de ses fans.
30: J'espérais encore qu'il puisse reprendre les concerts. Pour finir la tournée, j'ai envie de dire, donc j'ai 6 places pour Montpellier, donc j'espérais vraiment y aller. Et puis là, vous me l'apprenez, donc c'est un gros choc, quoi. Ça fait 35 ans que je le suis. Justement, ce sont 35 ans d'Alors Regarde, donc c'était, oui, encore plus, ça comptait encore plus que les autres que j'ai fait depuis 35 ans, ouais. Je suis écœurée parce que Patrick Bruel, voilà, pour l'instant, il n'y a que des accusations. Il n'y a aucun procès qui n'a été ouvert ni quoi que ce soit. Donc en fait ça voilà, cette année est bousillée pour sa carrière, alors que il y a toujours la présomption d'innocence, ces fameux de trois mots, et oui, de la colère et d'incompréhension en fait.
29: Des propos recueillis par Hermine Leclèche pour RTL. Deux cas de légionellose, dont un mortel à Port-sur-Saône, en Haute-Saône. C'est ce que fait savoir ce soir l'Agence régionale de santé. Elle précise que des investigations sont en cours pour tenter de déterminer là où les sources de contamination. En attendant, un numéro d'information est mis en place pour répondre aux questions des habitants. C'est le 0805-200-550. Dans l'actualité aussi, après un été marqué par les canicules à répétition, le ministre du Travail indique ce soir qu'il se rendra en Espagne la semaine prochaine avec les 8 partenaires sociaux. Objectif, observer comment le pays adapte ses conditions de travail face aux fortes chaleurs. Annonce alors que justement, cette chaleur, elle devrait faire son grand retour en fin de semaine pour 3 à 4 jours, prévient Météo France, avec des températures qui pourront atteindre les 40 degrés dans le sud. Téhéran fera regretter aux États-Unis ses nouvelles frappes. Déclaration à l'instant après l'annonce par l'armée américaine de bombardements près du du détroit d'Ormuz. Mais Donald Trump menace. Il promet à l'instant de bombarder l'Iran bien plus durement si le pays réplique. Et puis au Népal, la barre symbolique du millier de morts a été dépassée aujourd'hui après la crue dévastatrice survenue mercredi dernier. Les recherches sur place se poursuivent aussi pour tenter de retrouver les plus de 4500 personnes toujours portées disparues. Parmi elles, 4 Français. La météo, avec un beau soleil sur toute la France ou presque, demain quelques nuages près de la Manche sans conséquence. Les températures, 11 à 23 degrés le matin. Elles seront en hausse l'après-midi avec 21 à 33 degrés. Il fera jusqu'à 34 à Perpignan et 35 degrés à Nîmes. Les courses, c'est à la Capelle dans l'Aisne. Départ 13h55. Dominique Cordier vous conseille de jouer le 6, le 4, le 9, l'As, le 7, le 11 et le 13. Je répète, le 6, le 4, le 9, l'As, le 7, le 11 et le 13. L'outsider de RTL, c'est l'As Youpi Tolville. 20h02 sur RTL tout de suite. Le grand récit André Dussolier et Isabelle Choquet. Ce soir, c'est Karl Lagerfeld, l'homme aux deux visages.
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3: Bonsoir à tous. Je suis ravi de vous retrouver dans le grand récit. Chaque soir, à 20h, revivons ensemble des histoires qui ont marqué notre époque et qui nous rappellent que le réel peut parfois dépasser la fiction. Après mon récit, vous retrouverez Isabelle Choquet et son invité pour la suite du grand récit. C'est l'histoire de deux personnalités que tout oppose. La première est fantasque, volubile, exubérante. Un personnage haut en couleur, une figure de la mode, une célébrité qu'on reconnaît à son uniforme, toujours le même. Une paire de lunettes noires, des cheveux noués en catogan, une chemise à col haut et des bagues à chacun de ses doigts qui lui donnent le look d'une star.
4: C'est une stylisation, c'est une définition. Mais il n'y a rien de paillette, on ne peut pas être plus, je ne veux pas dire sinistre, mais sobre. Plus graphique, plus sobre que moi dans un sens.
3: L'une des plus grandes stars que la haute couture ait jamais connue. La seconde est discrète. Aimable en toutes circonstances, ne laissant jamais transparaître ses émotions. Il ne boit pas, ne fume pas, compte les calories de ses repas, se plaît dans un quotidien millimétré. Un travailleur acharné, capable de passer des nuits entières à dessiner. Une personnalité secrète, mystérieuse, qui déteste la lumière. L'un des plus beaux coups de crayon que la haute couture ait jamais connu. Deux personnalités que tout oppose et qui pourtant se confondent dans un seul et même destin. Il vaut mieux avoir un dédoublement de la personnalité que pas de personnalité du tout. Ces mots, ce destin, c'est Karl Lagerfeld. Nous sommes le 5 mars 2019 à Paris. La tension est à son comble sous la verrière du Grand Palais. Les invités se pressent pour trouver une place. Il a fallu batailler pour obtenir une invitation pour le défilé le plus attendu de l'année. Au premier rang, celles qu'on appelle les amis de la maison Chanel. Des célébrités qui incarnent l'image de la marque et qui leur aient manqué ce rendez-vous pour rien au monde. Claudia Schiffer, Naomi Campbell, Kristen Stewart, Monica Bellucci et bien sûr Marion Cotillard. La nouvelle égérie du célébrissime parfum numéro 5, dont une seule goutte suffisait à habiller Marilyn Monroe pour la nuit. Les journalistes et les photographes se bousculent. Anna Wintour, la grande prêtresse de la mode, rédactrice en chef de l'édition américaine du magazine Vogue, les observe avec dédain derrière ses lunettes sombres. Le tout Paris est là. À vrai dire, le monde entier est là. Le monde de la mode, en tout cas. Dans les coulisses, c'est une véritable ruche. Les habilleuses s'affairent autour des mannequins. L'attaché de presse de la maison a le téléphone vissé à son oreille. Le régisseur général règle les derniers détails avec Virginie Viard, qui vit une journée très particulière. Elle doit régler les derniers détails d'un défilé qu'elle n'a pas conçu, d'une collection qu'elle n'a pas dessinée, pour une maison dont on lui a confié la direction artistique il y a un mois à peine. Durant plus de 30 ans, elle a été la collaboratrice de Karl Lagerfeld, son bras droit et son bras gauche, comme il le disait. Mais aujourd'hui, elle doit contenir son émotion.
28: Pour lui, elle veut que ce moment soit parfait. C'est l'heure. Le silence se fait dans les gradins. Les premières notes de musique retentissent. Clara Delevingne, actrice et mannequin star, fait son apparition en haut de la piste. Car c'est bien une piste de ski qui a été recréée sous la nef du Grand Palais. C'est même une station entière, avec ses sapins enneigés, ses chalets plus vrais que nature, jusqu'à la fumée qui s'échappe de leur cheminée. Un décor à la démesure de celui qu'il a imaginé, mais qui n'est pas là pour voir son rêve se réaliser. Penélope Cruz clôture le défilé. Certains mannequins sont en pleurs. Le public tente de contenir son émotion. Karl Lagerfeld est décédé 2 semaines plus tôt, le 19 février 2019. Le monde de la mode lui rend hommage ce jour-là par une minute de silence. Le temps d'entendre le vide qu'il laisse derrière lui dans cette maison Chanel qu'il a dirigée durant près de 36 ans. Dans ce milieu de la haute couture qu'il incarne mieux qu'aucun autre. Dans ce Paris qui le fait rêver depuis 15 jours, il a assisté avec sa mère au défilé d'un certain Christian Dior. Le 13 décembre 1949, à l'hôtel Esplanade de Hambourg, le jeune Karl Otto Lagerfeld a 16 ans. Par coquetterie, le couturier a toujours refusé de révéler sa date de naissance. Mais les faits sont têtus, il est bien né le 10 septembre 1933 à Hambourg. Il est élevé dans une famille de la grande bourgeoisie allemande. Son père, Otto Lagerfeld, est un industriel qui a fait fortune dans le lait concentré. Ses affaires tournent bien, très bien même, et elles ne connaîtront pas la crise durant la Seconde Guerre mondiale. Pourtant, Hambourg est la cible des Alliés. C'est l'opération Gomorrhe qui vise à détruire la ville pour démoraliser l'ennemi. Ceux qui en ont les moyens fuient. C'est le cas de la famille Lagerfeld, qui s'installe dans un manoir à une quarantaine de kilomètres de là. Karl vit une enfance dorée dans l'ombre d'une mère omniprésente, Elisabeth Lagerfeld. Une femme élégante, cultivée, exigeante et dure. Dans le voisinage, personne ne peut témoigner l'avoir vue un jour embrasser ses enfants. La légende veut que ce soit elle qui a poussé son fils vers le dessin. Qu'elle soit vraie ou non, cette histoire raconte le lien étrange qui unit cette mère et ce fils, qui les unira jusqu'à la mort. Un jour, alors que le jeune Karl Otto s'exerce au piano, sa mère entre dans la pièce. Le jeune homme sent un frisson lui parcourir la colonne vertébrale, mais il continue de jouer. Il s'applique autant qu'il peut pour que sa mère entende les progrès qu'il a fait. Il n'y a aucune fausse note. Elle s'approche et lâche, sans pitié. Ça fait trop de bruit. Mets-toi au dessin, ce sera plus silencieux. Voilà ce qui a fait basculer le destin de Karl Lagerfeld. À partir de ce jour-là, il ne fera plus qu'une chose de sa vie. Dessiner, dessiner encore, dessiner toujours. Il lit aussi, beaucoup, en allemand, sa langue maternelle. En français aussi. Un livre en particulier, Béatrix d'Honoré de Balzac. L'un des plus beaux portraits de femme de la comédie humaine. Une histoire d'amour en plein siècle romantique, époque qui fascine le jeune Karl. Il rêve de la France, de ses salons peuplés de femmes élégantes et cultivées, d'artistes en costumes cintrés,

0: Le 13 décembre 1949, le célèbre couturier Christian Dior organise un défilé de ses créations à l'hôtel Esplanade de Hambourg. Toute la haute société de la région est présente à l'événement. Karl Lagerfeld y accompagne sa mère. Dès les premiers instants, le jeune homme est subjugué par la pureté des lignes, la noblesse des tissus, la beauté de ces mannequins qui semblent défiler sans jamais toucher le sol. À la fin de la soirée, il a trouvé sa voie. Il sait désormais qu'il doit partir, rejoindre le pays de la haute couture, la capitale mondiale de la mode, Paris. C'est ce qu'il fera 3 ans plus tard. Accompagné de sa mère, il s'installe dans un appartement des beaux quartiers parisiens. Élève au lycée Montaigne, c'est dans les cinémas parisiens qu'il passe le plus clair de son temps pour parfaire son accent, comme il le dira plus tard. Il dessine aussi tous les jours, toutes les nuits, sans relâche. Il commence d'ailleurs à gagner sa vie en tant qu'illustrateur de mode. Mais les événements vont s'accélérer le 25 novembre 1954. Ce soir-là, à Paris, le secrétariat international de l'Haleine organise un grand concours pour dénicher les nouveaux talents de la mode. Karl Lagerfeld y est inscrit. Il a travaillé jour et nuit pour fabriquer un manteau jonquille, décolleté en V dans le dos, qui doit lui permettre de gagner le premier prix, il en est sûr. À 21 ans, c'est son heure. C'est le moment de faire son entrée dans le monde de la mode par la grande porte. C'était sans compter sur la présence d'un jeune homme d'à peine 18 ans. Mince comme un fil, à la timidité maladive. Ce soir-là, Yves Saint-Laurent remporte le Grand Prix dans la catégorie robe du soir, quand Karl Lagerfeld doit se contenter du premier prix. Les deux hommes se retrouvent sur la scène du théâtre des Ambassadeurs pour être célébrés. Sans le savoir, la haute couture a trouvé ce soir-là deux des figures les plus marquantes des 50 années à venir. Sur scène, les deux hommes sont destinés à être concurrents, mais ils ne sont pas adversaires, pas encore. Yves Saint-Laurent est pris chez Christian Dior, la plus prestigieuse maison parisienne, quand Karl Lagerfeld devient assistant de Pierre Balmain. Ils se rejoignent le soir pour faire la fête. Ils montent dans la voiture de sport offerte par le père de Karl Lagerfeld et ils partent faire les 400 coups en compagnie du mannequin Victoire d'Outrelot. Des années heureuses jusqu'à l'irruption en 1971 de celui qui va les séparer, Jacques de Bachère.
1: C'était parfait. C'était l'opposé de moi et c'était parfait. Moi, ce que j'admire, c'est les gens qui savent se perdre. Moi, je sais que me sauver.
0: L'homme est d'une beauté à couper le souffle. Karl Lagerfeld le croise un jour au Café de Flore. Il en tombe éperdument amoureux. Un amour comme dans les romans du 19e siècle que Lagerfeld affectionne tant. Un grand amour. Mais Jacques de Bachère est une figure des nuits parisiennes, un homme libre, sans attache. Un soir, alors que Karl Lagerfeld est rentré se coucher, il fait la rencontre d'Yves Saint-Laurent. Le couturier de la rive gauche tombe lui aussi éperdument amoureux. Et le grand roman d'amour tourne à la tragédie grecque. Ils vivent une aventure passionnée dont Yves Saint-Laurent sortira défait et que Karl Lagerfeld ne lui pardonnera jamais. 35 ans plus tard, le 5 juin 2008, tous les grands couturiers assisteront aux obsèques de Saint-Laurent. Kenzo Takada, Hubert de Givenchy, Christian Lacroix, John Galliano, Vivienne Westwood, Valentino, tous, mais pas Karl Lagerfeld. Le seul qui aura son pardon, c'est Jacques, l'homme de sa vie. Durant ces années, Karl Lagerfeld est un touche-à-tout. Un mercenaire de la mode, comme il se décrit lui-même. Chez Jean Patou, chez Chloé, chez Fendi, il vend son savoir-faire au plus offrant. Et ça marche très bien même.
2: J'étais persuadé que ça marcherait et que je serais connu dans le monde entier.
0: Jusqu'à ce qu'en 1982, une maison parisienne historique fasse appel à lui, Chanel. La maison de la rue Cambon n'est plus ce qu'elle était. Mademoiselle Chanel est morte depuis un peu plus de 10 ans et la maison semble figée dans son souvenir. Dans un univers de la mode qui va à toute vitesse, où chaque saison doit être l'occasion de se réinventer, 10 ans

0: c'est une éternité. Certains de ses proches conseillent à Karl Lagerfeld de refuser. La maison est trop vieillotte. Au début des années 80, plus personne ne veut porter un tailleur Chanel. Pourtant, il accepte de relever le défi. Il sent que c'est peut-être la chance de sa vie. À 50 ans, il a enfin l'occasion de faire entrer son nom dans l'histoire de la mode. Mais il se sait attendu au tournant. Alors, Karl Lagerfeld se met au travail. À peine arrivé dans ses bureaux, il envoie une armée d'assistants faire le tour des marchés Opus pour acheter de vieux magazines. Il y cherche des publicités pour les vêtements Chanel. Il veut s'imprégner de l'histoire de la marque, respecter son identité tout en la remettant au goût du jour. Il a quelques semaines pour dessiner une collection entière dans un tout nouvel environnement.
1: Moi, je ne fais pas que des Chanel. Moi, je peux faire ce que je fais moi-même ou ce que je suis moi-même. Mais il est amusant de faire à l'intérieur d'un style déterminé comme une espèce d'exercice de style. Et c'est ça qui m'avait tenté dans l'aventure Chanel. C'est ma proposition de l'image Chanel. Je ne veux pas dire que c'est comme une pièce de théâtre, mais c'est jouer avec des thèmes donnés.
0: Dans les ateliers, il découvre une armée de couturières qui sont la richesse de la maison. Karl Lagerfeld le sait, il a besoin d'elles. C'est leur savoir-faire qui fait la différence entre le prêt-à-porter et la haute couture. Aucune n'aura à se plaindre de son comportement. Karl est un garçon bien élevé, il est gentil et aimable, mais il n'est pas patient, il n'en a pas le temps. Il doit bientôt présenter sa première collection printemps-été. C'est sur une table à dessin que tout se passe, c'est de là que tout part. Depuis toujours, Karl Lagerfeld fait confiance à son coup de crayon. Charge ensuite aux couturières de réaliser les vêtements qu'il faut ensuite présenter devant le maître. De retouche en retouche, les pièces prennent forme. Bientôt, les mannequins viendront les essayer. Une en particulier. Inès de la Fressange est le premier mannequin à signer un contrat d'exclusivité avec une marque. Et c'est Karl Lagerfeld qui en a eu l'idée. Ce qui l'a convaincu, c'est sa ressemblance avec Coco Chanel. Une ressemblance troublante, comme un signe. Elle sera le visage de son premier défilé. La date approche. Karl Lagerfeld et ses couturières travaillent jour et nuit pour ce premier rendez-vous avec le public, programmé le 25 janvier 1983. Il est bientôt 15h dans le temple de l'élégance parisienne rue Cambon. Karl Lagerfeld sait qu'il joue sa carrière sur ce défilé. Tout doit être parfait. Dans les coulisses, il règle les derniers détails. S'affaire autour des trois top modèles qui attendent de passer sur le podium. Et soudain, Charles Trenet les prend par la main. On entend les premières notes de la chanson « Douce ».

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1: Inès de la Fressange s'avance dans un tailleur blanc qui laisse les spectateurs sans voix. Le tweed, les perles, le noir et blanc, la chaîne, l'esprit garçonne, la liberté du corps. Karl Lagerfeld redonne vie au style inventé par Coco Chanel. Avec une intuition à la fois simple et radicale, ce style doit être porté par les nouvelles générations. Il garde les codes, mais il change l'énergie. Il raccourcit les jupes, accentue les épaules, joue avec les proportions, fait du double C un motif omniprésent. Et c'est un succès. Un succès majuscule. Le chef-d'œuvre de sa carrière. À la suite de ses modèles, il apparaît sur le podium. Tout le personnage Lagerfeld est déjà là. Le catogan, le costume sombre, la chemise blanche, les lunettes noires. Il sourit. Il est heureux. Le tout Paris de la mode est à ses pieds. Il en est le roi incontesté. Il devient instantanément la bête médiatique que l'on connaît. Un bon client, comme on dit. Avec son élégance, son accent caractéristique et son humour tranchant.
2: Vous savez, vous n'existez pas les créateurs heureux parce que c'est toujours à recommencer 6 mois après.
1: Ce personnage public n'est qu'une facette de l'homme. Au revers de la médaille, il y a la solitude depuis la mort de Jacques, des suites du sida en 1989. Karl Lagerfeld se réfugie dans le travail, là où son génie peut s'exprimer, pour Chanel. Durant plusieurs décennies, il va transformer la maison à son image, tout château. Il aura à cœur de créer l'événement à chaque défilé. Pour la collection printemps-été 1991, il fait défiler ses mannequins avec une planche de surf. C'est le look City Surfer, parfait pour plonger dans la vie nocturne de Paris à Rome en passant par Londres et New York. Pour la collection printemps-été 1993, Naomi Campbell apparaît sur le podium un sein découvert et un énorme crucifix pendu autour du cou. Karl Lagerfeld n'hésite pas à choquer. Tout ce qui compte, c'est qu'on parle de lui et de la maison Chanel. Pour le défilé métier d'art de Chanel en 2011, il veut rendre hommage au savoir-faire irremplaçable des brodeurs, parures, fleuristes, bottiers et modistes pour rappeler que si le luxe est une industrie, il repose avant tout sur des traditions. Voilà le paradoxe Chanel, le paradoxe Lagerfeld. Jusqu'à ce dernier défilé. Retour à Paris, le 5 mars 2019. Le show se termine. Tout le monde est en larmes. C'est le seul moment pour se recueillir, pour honorer cet homme qui a tenu la maison durant 30 ans, qui y a imposé une marque aussi indélébile que celle de Mademoiselle Chanel. Le seul moment. Car, comme sa mère, Karl Lagerfeld a refusé qu'on organise des obsèques pour son décès. Il n'y a eu qu'une cérémonie très simple, réservée à quelques intimes, puis son corps a été incinéré et ses cendres dispersées à côté de celles de sa mère et de Jacques. C'est donc sous la nef du Grand Palais que le monde de la mode pleure l'un de ses plus grands génies. Un moment rare, peut-être le seul moment où les deux personnalités de Karl Lagerfeld se rejoignent enfin, en étant là, partout et en même temps, nulle part. Merci à tous de m'avoir suivi. Tout de suite, c'est Isabelle Choquet pour la suite du Grand Récit. Bonsoir Isabelle.
3: Bonsoir André. Oui, tout à l'heure, je vais tenter de lever le voile sur ce personnage mystérieux qu'est Karl Lagerfeld avec mon invité Laurent Allen Caron qui lui a consacré une biographie et un documentaire. À tout à l'heure.
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2: Le grand récit consacré à Karl Lagerfeld, couturier star au look iconique. Tout le monde sait qui il est, tout le monde le reconnaît, mais personne ne le connaît vraiment. Alors on va tenter d'en savoir plus avec vous, Laurent Alain Caron, bonsoir.
3: Bonsoir Isabelle.
2: Vous êtes journaliste et réalisateur, vous avez réalisé une quinzaine de documentaires pour Un jour un destin, l'émission de Laurent Delahousse, dont évidemment le numéro sur Karl Lagerfeld. Et vous avez écrit Le mystère Lagerfeld, paru chez Fayard. Alors effectivement, c'est un mystère cet homme-là, il n'est que paradoxe.
3: Il est un paradoxe vivant. Quand on regarde un petit peu Karl Lagerfeld, c'est très étrange parce que à la fois c'est une espèce de rockstar. Quand il arrive dans un endroit, tout le monde le regarde, il y a des flashs, etc. Il est très très populaire, très médiatique, pour après disparaître complètement dans son antre et devenir très très très mystérieux. On le croit extrêmement entouré alors qu'en fait il est seul. Il est un paradoxe vivant, Karl, et en fait c'est ce qu'il voulait. C'est-à-dire qu'il a construit cette espèce de paradoxe qui n'en est pas tant, hein, en fait. Parce que lui, ce qu'il voulait, c'était être libre. Donc c'était, il le disait, je veux apparaître et disparaître, je veux être une apparition. Et le meilleur moyen pour être libre, c'était de ne jamais être là où on l'attendait.
2: Donc il brouille les pistes.
3: Tout le temps.
2: Tout le temps. Mystérieux, alors, il l'est certainement. Par exemple, il n'aime pas parler du passé, mais il a trimballé sa chambre d'enfant toute sa vie. Il avait une nostalgie de son enfance.
3: Oui, alors là, c'est aussi un grand paradoxe. On a l'impression que Karl Lagerfeld, il est constamment dans la mode, hyper fashion.
2: Dans l'instant.
3: Et en fait, il n'aime rien tant que le passé. Et en effet, dans une de ses maisons, il avait reconstitué dans une pièce sa chambre d'enfant, qu'il a trimballé comme ça, dans plusieurs appartements toute sa vie. Encore un paradoxe.
2: Avec les vrais meubles.
3: Avec les vrais meubles. Le vrai lit, une petite lampe, les tableaux de l'époque, enfin, le truc surréaliste. Et il disait même, plus tard, quand je serai vieux, je m'allongerai dans ce lit et je mourrai dans ce lit.
2: C'est ce qu'il a fait ?
3: Il a pas tout à fait ça, mais voilà, et c'est son rapport au passé qui est très intéressant, car c'est pas du tout quelqu'un, ce n'est pas que quelqu'un de l'instant, c'est aussi quelqu'un qui aime le passé et qui le glorifie.
2: Il est très très attaché au passé, et pourtant il n'a pas, quand il était enfant, on peut pas dire qu'il ait reçu beaucoup d'amour.
3: Bah non, pas vraiment. Une mère castratrice qui n'arrête pas de lui dire arrête de faire du bruit quand il fait du piano, mais dessine. Une mère qui n'arrête pas de le brimer, et un père absent. Donc oui, non, c'est une enfance compliquée, mais lui s'enferme dans son monde. En plus, c'est la guerre en Allemagne, on est dans les années de guerre, il y a des bombardements, ils habitent à Hambourg. Et lui s'enferme comme ça dans son monde, fait de rêves, de dessins, il rêve d'un autre monde, et il rêve notamment de Paris.
2: Il rêve de Paris, effectivement. Ça l'a toujours fasciné, la France.
3: C'est la ville qui le fascine, c'est le pays qui le fascine. Depuis toujours, il se sent même presque plus français qu'allemand. Dès son plus jeune âge, hein. Dès 7 ans, il rêve de conquérir Paris. Il a dans sa chambre un tableau, le tableau de Menzel, où on voit, en fait, qui fait référence à tout l'archétype parisien. Il y a Voltaire qui est là, etc. Ça le fait rêver. Et il se dit, si la vie mérite d'être vécue, c'est à Paris. Et j'irai à Paris, je ferai ma vie là-bas.
2: C'est quand même pas banal pour un enfant de 7 ans. Il était un peu étrange, tout petit déjà.
3: Très étrange, c'est-à-dire qu'il est complètement... Alors moi, j'ai interrogé ses amis de l'époque, et en effet, il me disait, Karl, il était complètement à part. Déjà, il s'habillait comme un petit adulte, avec un costume en tweed, une cravate, alors que les autres étaient en short, enfin, normaux. Et il n'aime pas jouer au foot. Il utilise ses camarades un petit peu comme des esclaves, pour faire des choses qu'il n'aime pas faire, pour faire ses devoirs.
2: Il est parfois un peu châtelain.
3: Il est un peu châtelain, déjà.
2: Et un peu aristo, quoi.
3: Ouais, c'est ça. Ça correspond tout à fait à cette envie, encore une fois, de regagner Paris, et pas n'importe quel Paris, le Paris de l'aristocratie, le Paris qui brille, le Paris qui fait rêver.
2: Voilà, mais c'est vrai que c'est un enfant assez assez bizarre, et un enfant assez solitaire aussi. Il joue pas tellement avec les autres.
3: Non, il est complètement chez lui, enfermé, à dessiner, encore une fois, à être complètement hors du monde, hors du temps, loin de toutes les préoccupations d'un enfant de 7-8 ans.
2: Un petit adulte, effectivement, qui réclamait, paraît-il, un valet et des boutons de manchette. C'est effectivement très,
3: oui, ça,
2: très grand
3: marrant,
2: siècle.
3: Oui.
2: Très grand siècle. Alors, il le réalise son rêve d'une certaine façon. Il s'installe en France à 14 ans. Et puis, très vite, il croise Yves Saint-Laurent. Il y a une amitié qui se noue. C'est vraiment une amitié, d'ailleurs, au départ.
3: Au départ, c'est une vraie amitié parce qu'ils gagnent tous les deux, en même temps, le concours de la mode. Bon, au début, ça se passe plutôt bien. Et puis, en fait, Karl, il rêve de rentrer chez Dior parce que Dior, c'est la maison qui le fait rêver. Il a vu une collection en Allemagne. Et c'est Saint-Laurent qui va rentrer chez Dior. Donc, il y a une petite rivalité qui se met en place et qui va se cristalliser autour d'une femme, Victoire d'Outrelot, qui est la muse de Saint-Laurent. Et Karl va essayer de l'attirer.
2: Qui est un mannequin.
3: Qui est un mannequin. mannequin, voilà, muse de Saint-Laurent, et Karl va essayer de l'attirer à lui. Il va faire, alors Victor me racontait des petits déjeuners un peu secrets au Ritz, et tous les deux, ils n'aimaient que ça, le secret, il fallait surtout pas en parler à Saint-Laurent, et c'est cette relation triangulaire qui est totalement passionnante. Ils partent ensemble à Deauville, ils font les 400 coups ensemble, mais on sent bien qu'il y a cette femme entre ces deux hommes qui devient une sorte de fixation de la rivalité.
2: Ils sont très très différents malgré tout, tous les deux.
3: Oui.
2: Dans leur façon d'être, dans leur caractère, à tout point de vue.
3: Exactement. En fait, on a deux personnalités complètement opposées. On a d'un côté Yves Saint-Laurent qui, lui, est plutôt angoissé, timide, mais en même temps qui aime la fête. Et Karl qui, lui, sait ce qu'il veut et déteste la fête. Et leur rapport aux hommes est très différent également. C'est-à-dire que Saint-Laurent, lui, aime les hommes et les consomme quelque part. Alors que Karl, lui, va assez rapidement dire, quand il se fait draguer dans des fêtes, non, j'ai ce qu'il faut chez moi et je ne m'en sers pas. Ça, c'est Victor qui me racontait ça. Et donc, il y a quelque chose de très prude chez lui, de très pudique. Il ne passe pas à l'acte. Et ça, ça les différencie aussi dès le départ.
2: Oui, on a dit qu'il était asexuel ou asexué.
3: Asexué, ouais. Jusqu'à ce qu'arrive dans sa vie Jacques de Bachère. Et là encore, même avec Jacques de Bachère, lui-même le disait, il n'aurait jamais eu de relation ensemble, de relation sexuelle ensemble.
2: Alors, parlons-en, effectivement, c'est son grand amour, Jacques de Bachère. Qui est-il exactement, cet homme?
3: Alors, Jacques de Bachère, c'est un jeune homme qui rêve de rencontrer Karl, déjà. Donc, il va tout faire pour le rencontrer. Il va s'habiller en français, quelque part aristocratique. Ça va tout de suite plaire à Karl et il va tomber éperdument amoureux de lui. En fait, Jacques représente tout ce que Karl aurait aimé être, c'est-à-dire un Français aristocratique. Il est là, il est devant lui, et finalement, ils vont vivre une relation où Jacques va représenter son double, et en même temps son opposé exact, c'est-à-dire que Jacques va s'autoriser tout ce que Karl ne s'autorise pas à faire dans la vie, et notamment à sortir, à avoir une vie de débauche absolument incroyable. Vie de débauche que Jacques racontera à Karl chaque soir, après, en revenant de ses soirées de folie. Et c'était une manière pour aussi Karl de vivre par procuration une vie qu'il ne s'autorisait pas. Il dit, j'ai passé les années 70 derrière une vitre. En fait, il n'a pas passé cette vitre. Il a regardé, finalement, Jacques presque aussi se détruire, hein, puisque c'est des années qui finiront par être mortelles.
2: Absolument. Et après la mort de Jacques de Bachère, alors qui mourra plusieurs années plus tard, victime du sida, après la mort de Jacques de Bachère, Karl Lagerfeld, il est dépressif, carrément.
3: Oui, il est. En fait, il faut bien imaginer qu'en effet, Jacques meurt du sida, que Karl l'a accompagné dans cette disparition. Il l'a aidé, il l'a même fait installer dans une de ses maisons au Mai. Et donc, il l'a suivi jusqu'au bout. Donc, ça a été terrible pour lui de voir ça, cette déchéance-là. Et après, oui, il s'enferme dans une sorte de dépression où il grossit notamment énormément. Et c'est un deuil très difficile à faire pour lui. Ouais. Il garde une partie de ses cendres chez lui. Il y a comme ça quelque chose, un refus de voir partir l'être qu'il a le plus aimé.
2: Il est effondré, mais pas totalement résigné. Il va renaître avec une silhouette, un look iconique, mais ça, on en parle dans un instant.
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0: Bruno Mars sur RTL On My Soul.
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0: De retour dans le grand récit consacré à Karl Lagerfeld, on en parle avec Laurent Allen Caron, auteur d'une biographie Le mystère Lagerfeld. Donc Karl Lagerfeld, il construit sa légende, il construit son personnage avec ce look de rockstar extrêmement reconnaissable, le catogan, les lunettes, l'éventail, une façon d'être assez peau de vache en vérité. C'est un rôle tout ça?
3: Ah oui, c'est un rôle, c'est complètement fabriqué. Et puis surtout, il faut bien voir que Karl a eu plusieurs looks dans sa vie. Déjà petit, il s'habillait comme un petit adulte. Et puis dans les années 70, il a eu plusieurs looks. Il a eu le look du baron allemand, très strict, avec des cols très raides. Il a eu un look plus 18e siècle, avec un éventail. Donc quand il se met à construire ce personnage qu'on connaît, qui est devenu finalement le logo Lagerfeld, qu'on connaît si bien, c'est encore un nouveau look, c'est encore une construction. Et c'est en plus une construction qui va finalement tirer des éléments des constructions précédentes. Les cols raides blancs, ça vient du baron allemand. Le côté catogan, c'est le 18e siècle. Donc c'est un mélange, finalement, une sorte de best-of de ses looks précédents. Et oui, évidemment, c'est une construction. En fait, il dessinait des modèles, Karl, pour les autres, et pour les maisons de couture. Et il a finalement aussi dessiné une silhouette pour lui-même.
0: Une silhouette, vous le disiez, qui est devenue un logo qu'on a retrouvé même sur des canettes de Coca, pour dire.
3: Oui, il disait « je suis Lagerfeld ».
0: Lagerfeld, c'est joli. Il cherchait à se cacher, en vérité, avec ce personnage.
3: Je crois qu'il essayait d'échapper à tout ce qui l'énervait le plus au monde, c'est-à-dire finalement la foule, être attendu. Lui, ce qu'il aimait le plus, c'était lire chez lui le plus de temps possible, même si les gens l'attendaient. Rester seul avec les livres, la littérature. Karl, c'était ça, c'était un homme de haute couture, mais aussi de haute culture. Il aimait les livres, il aimait rester avec ses auteurs. Et finalement, oui, c'était aussi une manière d'exister en dehors de ce qu'il appelait, il disait tout le temps « je sors la marionnette ». Il sortait la marionnette. La marionnette, c'était ce personnage-là qu'il mettait en scène de A à Z. Il contrôlait tous les aspects de sa marionnette à chaque apparition publique. Mais finalement, ce qu'il préférait, c'était se retrouver avec lui-même, seul, sans son catogan, les cheveux défaits. Il n'y a pas d'image de ça, ou très peu, mais on peut imaginer.
0: Moi, j'en ai pas trouvé, en tout cas. Alors, à cette époque-là, vous disiez tout à l'heure, il avait beaucoup grossi. À cette époque-là, il fait un régime phénoménal. Il perd 40 kilos. Il est obsédé par la minceur. Est-ce qu'il ne devient pas un peu grossophobe à ce moment-là?
3: Alors, c'est sûr qu'il y a un aspect grossophobe chez lui, qui est même parfois un peu choquant, parce qu'il a quand même des phrases assez désagréables envers les personnes grosses, qui stigmatisent quelque part.
0: Ah, totalement. Il dit personne n'a envie de voir des femmes rondes sur les podiums. Les femmes qui disent que les mannequins minces sont hideux, c'est des grosses bonnes femmes assises avec leur paquet de chips devant la télé. Enfin bon, c'est horrible quand même.
3: C'est assez horrible. Mais lui-même est obsédé aussi par la minceur, c'est-à-dire qu'il perd 40 kilos très rapidement. En fait, il se reconnaissait plus après la mort de Jacques. Il avait pris quelques kilos et un jour, il se voit dans le miroir et il se reconnaît plus. Donc, il dit, il faut faire quelque chose. Et Karl, il a ce sens du devoir et de la règle. Et donc, il va chez un médecin qui lui donne des conseils pour faire un recentrement alimentaire. Et lui, il va appliquer la règle, mais vraiment avec une radicalité extrême.
0: La discipline allemande.
3: La discipline
0: pour tomber
3: allemande.
0: Dans le cliché.
3: C'est ça. Donc, il y a une sorte de diète qui est confiée à ses cuisiniers. Par exemple, quand il a un dîner, il dîne avant chez lui pour ne pas être tenté par des mets subtils dans Paris. Et donc voilà, il y a comme ça une règle qui est très précise et en effet, il perd 40 kilos très rapidement.
0: Alors, Yves Saint-Laurent et Karl Lagerfeld, on disait tout à l'heure, ils étaient très très différents. Ils étaient aussi très différents dans leur rapport à la mode. Ils ne cherchaient pas la même chose en vérité.
3: Non, alors autant Saint-Laurent lui rêvait de voir son nom en lettres d'or en haut des boutiques, autant Karl, lui, pour lui, c'était le comble de la vulgarité. Il justifiait ça en disant ma mère trouvait que c'était le comble de la vulgarité de voir son nom comme un boutiquier affiché en haut de sa boutique. Donc lui en fait, il ne veut pas de maison. Il ne veut pas être un fournisseur. Il veut être plus que ça. Il est en fait finalement la mode pour lui aura été un moyen de briller, aura été non pas une fin peut-être comme Yves Saint Laurent, mais plus un moyen pour exister, pour être un personnage, pour briller, pour exister au-delà de la mode. Finalement, sa maison, il avait une maison qui s'appelait KL,
0: oui,
3: avec ses propres vêtements, mais en fait, qui marchait beaucoup moins bien que Chanel, qui pour le coup triomphait grâce à lui, parce que lui aimait se mettre dans la peau finalement des maisons déjà existantes, comme une sorte de mercenaire auquel on ferait appel pour upgrader une marque.
0: Oui, parce qu'il a travaillé un petit peu partout, sans attache.
3: Oui, il invente un peu le freelance dans les années 70.
0: C'est ça,
3: oui. Il travaille pour une vingtaine de marques. Lui, il adore ça, ça lui permet d'être libre et de ne pas avoir de patron, d'être son propre patron. Voilà, c'est le premier freelance.
0: C'est le premier freelance. C'est une sorte de moine soldat, on pourrait dire, hein, puisqu'il y a aussi ce côté très ascète, très très discipliné. Il dit, lui, je n'aime que le changement, je ne tiens à rien. Et il dit aussi, je suis une improvisation totale. Voilà, il se résume un petit peu comme ça. Cela dit, pour aller travailler un petit peu partout comme il le fait, il faut être un gros travailleur.
3: Ah, il ne faisait que ça. Karl n'aimait qu'une chose, c'était travailler. Alors travailler, c'était quoi? C'était déjà éplucher des dizaines et des centaines, compulser frénétiquement des magazines de mode, être au courant de l'air du temps au maximum. Et puis après, c'était dessiner. Dessiner. Il passait son temps à dessiner en vacances, le soir, chez lui, avec son bureau rempli de feuilles blanches, puis après de feuilles griffonnées avec des magnifiques créations.
0: Saint-Laurent s'inspire, je reviens à Saint-Laurent. Saint-Laurent s'inspire de l'art, avec par exemple sa robe mondriante, de ses voyages, Marrakech, la Russie, etc. Lagerfeld, quelle est son inspiration?
3: Alors, c'est très différent. En fait, Lagerfeld, lui, s'inspire de l'air du temps. C'est-à-dire qu'il y a deux mécanismes. Il y a d'abord, quand il travaille pour une marque, se servir de l'ADN de la marque. Quelles sont les racines de la marque? Quelles sont ses valeurs? Quelles sont ses matières? Et dans un deuxième temps, il va adapter tout ça à l'air du temps. Être à l'affût des moindres signes du temps. Et les retranscrire en les faisant passer par le prisme de l'ADN de la marque. Ça, c'était sa méthode. Mais au final, il n'y a pas vraiment de pièce. On peut pas attribuer vraiment une pièce particulière à Karl. On peut pas dire autant Saint-Laurent, on peut dire il a inventé telle ou telle pièce comme le smoking pour femmes. Mm-hmm. Autant Lagerfeld, on peut pas vraiment citer une pièce. Il y a plus un style Lagerfeld. Une sorte de mélange, une sorte d'adaptation extrême, de sublimation des marques. Chanel, c'est ce qu'il a fait avec Chanel en fin de compte.
0: Mais qu'est-ce qu'il a apporté à Chanel?
3: Il a modernisé Chanel. Quand il prend Chanel en 1983, tout le monde lui dit de pas y aller. Et puis lui, il va.
0: On lui dit de ne pas y aller parce qu'à l'époque, la marque est vieillissante et que c'est une marque de mémère, quoi, pour dire les choses.
3: Et lui, il a l'intuition de se dire, je vais secouer tout ça, et il secoue la marque. Il va faire des talons très très hauts, il va faire des épaulettes, tout en reprenant le tweed, tout en reprenant les codes Chanel, et ça va cartonner.
0: Ah bah oui, très très clairement, ça va cartonner. Il a aussi quand même une très très belle trouvaille, une certaine Inès de la Fressange, dont on va parler dans un tout petit instant.

0: Marc Lavoine sur RTL, Marc Lavoine de retour avec cette nouvelle chanson Occupée, un duo inédit avec Patrick Fiori.
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0: Le grand récit, la suite, on parle de Karl Lagerfeld ce soir, je suis en compagnie de Laurent Allen Caron. Donc je parlais d'Inès de la Fressange, la belle trouvaille de Karl Lagerfeld, mais une relation un peu compliquée quand même. Mais c'est une belle trouvaille.
3: Très belle trouvaille. Inès, un jour, elle arrive au studio rue Cambon chez Chanel et Karl tombe presque amoureux d'elle. C'est-à-dire qu'il va voir en elle l'incarnation de Coco Chanel. Et puis très vite, ils vont développer une relation incroyable, presque fusionnelle. Il l'habille, il la fait défiler parfois plusieurs fois dans le même défilé. Elle doit se changer, aller très vite. Voilà. Donc il lui fait signer un contrat mirobolant. Enfin, il y a quelque chose de très fort au début. Et puis, peu à peu, leurs relations vont se tendre. Alors, il faut dire qu'à un moment donné, Inès devient Marianne. Inès de la Fressange incarne Marianne.
0: Oui, elle est choisie, effectivement, est pour le buste de Marianne qui se trouve dans toutes les mairies, voilà, pour être le modèle.
3: Voilà, alors, est-ce ça le moment déclencheur? Mais en tout cas, Karl commence à trouver qu'elle prend beaucoup de place et va lui faire comprendre que, voilà, sans lui, elle ne serait rien. Ce qu'elle prend très mal, et Inès, elle a du répondant. Donc, elle lui dit, est-ce que t'as pas un peu la grosse tête? Et donc, voilà, ça se tend de plus en plus jusqu'à la rupture définitive. Et le dernier mot de Karl pour Inès, c'est quand même moi qui t'ai fait et tu es remplaçable. Il y en a plein d'autres comme toi. En fait, il pouvait être violent.
0: Hein. Inès de la Fressange, c'est sans doute un peu particulier. Globalement, il est comment avec ses mannequins, hein, Karl? Est-ce que c'est le type cassant qui va leur dire qu'elles sont trop grosses ou est-ce qu'il est un peu paternaliste?
3: On a l'impression de ça. Et puis en fait, quand on pose la question, on se rend compte que pas du tout. Et notamment ses couturières. J'avais interrogé l'une de ses couturières mythiques qui me racontait qu'il était extrêmement attentionné, gentil, tendre, et que surtout, en fait, professionnellement, il dessinait tous les détails, ce que faisaient pas toujours les créateurs ou les grands couturiers, c'est-à-dire que il leur facilitait la vie avec des notes très précises sur les modèles, et ça, c'était un bonheur pour les couturières. Donc il y avait au contraire un rapport d'affection très fort entre les couturières et Karl, et j'imagine entre les mannequins et Karl.
0: Alors il n'est jamais là où on l'attend, et alors il fait un coup assez phénoménal, c'est sa collection pour H&M, la collection Capsule. C'est un triomphe.
3: Personne ne s'y attend. Il mélange finalement la haute couture et la fast fashion, et tout le monde se précipite pour acquérir une pièce de Karl Lagerfeld H&M. C'est une idée de génie et c'est un coup marketing énorme et c'est un succès, c'est un triomphe.
0: Finalement, on l'imagine snob, il ne l'est pas.
3: Non, pas du tout. Enfin, il a les deux, encore une fois.
0: Hein,
3: le paradoxe est là, c'est-à-dire qu'il y a un côté quand même très hautain et puis en même temps, il y a une accessibilité. Non, il y a les deux.
0: Alors, il est styliste, vous le disiez, il dessine énormément, très très précisément, mais il a aussi une passion pour la photo.
3: Oui, Karl adore la photo et il aime, en fait, lui, ce qu'il aime, c'est le passé. On revient au passé, c'est-à-dire que la photo, c'est le passé, c'est mettre en scène le passé, le ça a été. Et donc, il aime ça, il aime photographier les maisons, il aime mettre en scène le 18e siècle, mettre des mannequins dedans. Il photographie aussi beaucoup Baptiste, Giabiconi, s'amuse des années 90-2000. Et donc, oui, il y a ce rapport à la photographie, mais
0: je fais une parenthèse, qui n'est pas son compagnon.
3: Non, qui n'est pas son compagnon. Mais c'est vrai que Karl est un touche-à-tout. Encore une fois, la mode n'était qu'une partie de son univers. Il pouvait être aussi bien fasciné par l'architecture, bon, évidemment la littérature. Il a touché à la sculpture et puis photographe. Il a fait de très très belles photos et puis des livres de photos.
0: Alors, je ne peux pas ne pas vous parler de Choupette.
3: Bien sûr.
0: Sa chatte Choupette, qui est une star, elle aussi en vérité.
3: Oui. Exactement, c'est un petit peu l'émanation de Karl. Alors justement, on parlait de Baptiste, c'était la chatte de Baptiste en réalité. Il lui confie un jour, Baptiste part en vacances et confie sa chatte à Karl, qui va tomber amoureux de cette chatte et va plus vouloir lui rendre. Et donc il va la garder. Et Choupette est une star parce que Karl l'a fait la shoot, la photographie, ou la confie pour
0: les shootings. Alors elle est très belle Choupette, pour les gens qui ne connaîtraient pas Choupette, faut qu'on dise quand même, c'est une chatte birmane. Ne connaît pas Choupette, mais c'est une chatte birmane blanche avec des longs poils. Elle est magnifique. Pardon, je vous ai coupé.
3: Elle est très belle et donc elle devient rapidement une star et surtout elle a un compte en banque. C'est-à-dire que Karl se dit un jour je vais disparaître et je ne serai plus là et qui s'occupera de Choupette? Je vais créer ce compte sur lequel seront versés tous les salaires de Choupette pour les shootings. Voilà.
0: Parce que Choupette travaille.
3: Choupette travaille, exactement. Et aujourd'hui, donc on est 7 ans après la disparition de Karl, hein, je crois.
0: Exactement.
3: Après, c'est ça. Choupette est très bien. Voilà, Choupette vit très bien. Choupette n'a apparemment, parce qu'il y a encore des problèmes avec l'héritage, donc je crois qu'elle n'a pas encore touché tout. Mais c'est une femme qui s'en occupe et qui s'en occupe manifestement très bien.
0: Il y a une personne effectivement dédiée pour s'occuper de Choupette, qui a donc un compte en banque bien garni. Alors, on a parlé de ci, de là, des maisons, des appartements de Karl Lagerfeld. Il en a eu plusieurs dans sa vie, comme nous tous. Ce sont plus que des logements, en vérité. Ça dit beaucoup de lui, ces maisons.
3: Oui, c'est un art de vivre. C'était une manière, chaque maison, chaque appartement était déjà extrêmement décoré. Karl était un grand collectionneur de meubles, donc il parcourait tous les antiquaires pour trouver les meubles adéquats qui correspondaient à la période qu'il aimait au moment où il faisait sa décoration. Donc ça pouvait être le 18e siècle, ça pouvait être l'art déco. Et donc, il meublait. Donc, non seulement il meublait ses appartements et ses maisons dans un style bien précis, mais lui s'habillait de la même manière et vivait de la même manière. Donc, c'était finalement... pareil, une sorte d'émanation de lui, une sorte de... Il était un personnage dans un décor qu'il avait mis en scène.
0: À la fin, on a quand même le sentiment que c'est un homme seul. Alors, lui, il dit solitaire. Seul et solitaire, ça n'est pas la même chose. Où est la vérité ?
3: La vérité, je pense, avec Karl, elle est compliquée à trouver. C'est-à-dire qu'il a tellement brouillé les pistes qu'on a du mal à savoir où se trouve la vérité. En fait, je pense que le maître mot pour lui, c'était la liberté. Et la liberté, c'était... finalement, il la trouvait dans une sorte de solitude. Une solitude voulue. Une solitude qui n'était pas dépressive. Donc, je pense que son bonheur à lui, c'était cette solitude-là. Et que jusqu'au bout, il a essayé de la trouver et il l'a trouvée.
0: C'est un peu du Léo Ferret. On se retrouve seul peut-être, mais peinard.
3: Voilà,
0: c'est un peu la liberté de Lagerfeld selon Léo Ferret. Eh bien merci Laurent Alain Caron de nous avoir raconté Karl Lagerfeld dans le Grand Récit. Je rappelle le titre de votre livre, Le Mystère Lagerfeld, paru chez Fayard, et votre documentaire Lagerfeld, être et paraître, diffusé dans l'émission Un jour, un destin. C'est la fin de ce Grand Récit. Merci de nous avoir suivis. André Dussollier et moi, nous revenons demain à 20h avec une nouvelle histoire inédite. Et si vous ne pouvez pas attendre, ce que je peux comprendre, rendez-vous sur RTL.fr ou sur l'application RTL. Dans un instant, place à la musique avec Éric Jean-Jean. Il est 21h. Et d'abord, l'essentiel de l'info en 3 minutes avec Alban Le Prince. Bonsoir Alban.
2: Bonsoir Isabelle, bonsoir à tous. Le collectif féministe Nous Toutes salue l'annulation d'une tournée qu'il qualifie d'indécente. Réaction après l'annulation des concerts de Patrick Bruel, c'est le chanteur qui l'a annoncé lui-même sur ses réseaux sociaux. Mis en examen dans plusieurs affaires de violences sexuelles, il dit faire le choix de l'apaisement et martèle qu'il se battra pour prouver son innocence. Une décision qu'attendait le maire d'Amiens, Frédéric Fauvet.
4: Je salue cette décision que je vais qualifier de sage. En tout cas, elle permettra certainement à Monsieur Bruel de se défendre sereinement, mais surtout, elle redonne de la dignité à ces femmes, à ces nombreuses victimes. Donc, voilà, ça a mis du temps. Je pense effectivement que c'était trop de temps. Il a fallu que le débat public se crispe, que des prises de position nombreuses se fassent pour que cette décision intervienne. C'est en ce sens que c'est pas très satisfaisant. J'ai une pensée aussi pour les salariés impactés par cette décision, les salariés qui participaient à la tournée. Si à l'avenir on pouvait anticiper, réfléchir à ce type de tournée dans ces conditions, je pense qu'on gagnerait du temps et de l'efficacité.
5: C'était pas tenable à Amiens comme ailleurs.
4: Je pense tenable, je sais pas si c'est l'adjectif, en tout cas c'était pas décent de mon point de vue.
2: Des propos recueillis par Frank Hanson pour RTL. 3 mois après la mort de Liana, Sébastien Lecornu le confirme ce soir. La proposition de loi intégrale contre les violences sexuelles sera le premier texte inscrit par le gouvernement à l'ordre du jour de l'Assemblée nationale, ce qui signifie qu'il sera examiné début octobre, précise le Premier ministre. Dans l'actualité aussi, après un été marqué par les canicules à répétition et une sécheresse inédite, les éleveurs de vaches et ovins tirent la sonnette d'alarme et interpelle le gouvernement. Ils estiment à plus de 5 milliards d'euros le surcoût lié au manque de fourrage. À cette occasion, l'invité de Céline Landreau demain matin, c'est Patrick Bénézy, le président de la Fédération Nationale Bovine. Rendez-vous à 7h40 sur RTL. L'Iran promet ce soir de faire regretter aux États-Unis leur nouvelle frappe près du détroit d'Ormuz. De son côté, Donald Trump menace de frapper le pays encore plus durement si Téhéran réplique. Une nouvelle escalade qui fait bondir les cours du pétrole. Le baril de Brent Brent atteint ce soir 94 $, soit une hausse de 4,5%. Et puis on l'apprend ce soir, c'est le 18 septembre que Zinedine Zidane annoncera sa première liste de joueurs en tant que sélectionneur de l'équipe de France, une semaine avant le match de Ligue des Nations en Turquie. La météo avec un beau soleil sur toute la France ou presque demain, quelques nuages près de la Manche sans conséquence. Les températures, 11 à 23 degrés le matin, elles seront en hausse l'après-midi avec 21 à 33 degrés. Il fera jusqu'à 34 à Perpignan et 35 à Nîmes. 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On vous retrouve Eric Jean-Jean avec Bonus Track.
6: Merci beaucoup. Prochaines infos tout à l'heure, 22h. Bonus Track, ça commence dans quelques petites secondes. Je le disais tout à l'heure à Isabelle Choquet. On va parler musique avec Jérôme Soligny, journaliste à Rock et Folk, spécialiste de Bowie. Parce qu'il y a des enregistrements inédits de Bowie qui viennent de sortir. Il y aura un gros focus sur un groupe culte des années 80, hyper important, qui s'appelle Talk Talk, avec Mark Hollis. Et puis surtout, on va commencer pour souhaiter un bon anniversaire à Barry Gibbs.
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6: Bonsoir, aujourd'hui c'est l'anniversaire de Barry Gibbs, l'un des trois frères qui formaient les Bee Gees. Il a 80 ans aujourd'hui. Il y avait lui qui était le deuxième de la fratrie. Il y a une grande sœur au-dessus. Il y a un petit frère qui est disparu aujourd'hui parce qu'il a vécu une vie d'excès. Et puis les deux jumeaux, Robin mort en 2012 et Maurice en 2009. Bref, au début les Bee Gees sont 5, mais en 77, quand ils sortent leur 15e album, Saturday Night Fever, ils ne sont plus que 3. Barry, Maurice et Robin. Et cet album, c'est la BO du film du même nom, réalisé par John Badham avec John Travolta dans le rôle principal. Et la chanson phare de l'album, Stayin' Alive, c'est la chanson qu'il faut connaître si un jour vous devez faire un massage cardiaque, parce que c'est le rythme qu'il faudrait avoir.

0: Staying Alive sur RTL et bon anniversaire donc à Barry Gibbs. C'est la scène d'ouverture du film. Le film démarre, John Travolta se balade dans New York et les paroles, en fait, ça résume le pitch de ce film sur la persévérance. C'est l'histoire d'un mec joué par Travolta qui participe à un concours de danse dans une discothèque. Il a plein d'ambitions, il a d'autres aspirations que la vie toute tracée et surtout celle que ses parents lui ont prévue. Voilà, alors ça vient de cet article qu'avait lu le manager des Bee Gees, les rites tribaux du samedi soir, dont on apprendra d'ailleurs qu'il était totalement bidon, mais c'est une autre histoire. Puis c'est le film qui va lancer la carrière de Travolta. Et la BO va offrir aux Bee Gees leur première récompense, un Grammy Awards en 78 et 4 en 79. Au début des années 80, Michael Jackson voulait faire l'album le plus vendu de tous les temps, et il avait en ligne de mire justement cet album des Bee Gees qui détenait la coupe, j'ai envie de dire, et finalement Michael réussira à les battre, mais c'est une autre histoire.
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5: Il y a 40 ans, cette année, sortait l'album The Color of Spring de Tok Tok. Un album devenu culte qui allait marquer l'histoire du groupe et signer un véritable tournant dans leur carrière. Alors, vendredi, c'est la sortie d'une réédition anniversaire de cet album. Et moi, je vous propose, avant de vous raconter l'histoire de Tok Tok, comment un groupe de New Wave est devenu l'un des groupes les plus singuliers et peut-être les plus influents de sa génération. Et derrière cette trajectoire hors norme, il y a un homme, Mark Hollis. C'est la tête pensante de Tok Tok, un musicien qui va progressivement imposer une vision très personnelle de la musique et amener le groupe sur des terrains beaucoup plus expérimentaux.

Talk, talk, talk, talk. Quatre fois. En fait, ça, c'est la première démo que Mark Hollis a envoyée à la maison de disques Island. Titre qu'il a écrit et enregistré avec son groupe The Reaction en 1977.

Finalement, on sait peu de choses sur Marc Hollis, qui a fui des interviews tout au long de sa carrière et de sa vie. Il naît en 1955 dans le quartier de Tottenham, à Londres, et se lance dans la musique avec cette chanson en 77, après avoir débuté des études de psychologie de l'enfant dans le Sussex. C'est son frère Ed qui va l'accompagner à se lancer dans cette musique. Il fonde ce premier groupe, The Reaction, avec, vous l'entendez, un son plutôt garage rock. Mais l'année suivante, The Reaction se sépare et Marc Hollis se met en quête de nouveaux musiciens. Il engage un bassiste, Paul Webb, un batteur, Lee Harris, tous deux anciens membres d'un groupe de reggae, et un claviériste, Simon Brenner. Et ils prennent le nom de Talk Talk en référence à ce morceau enregistré avec The Reaction. En 1982 sort le premier album de Talk Talk, The Party Is Over. Et en première plage, on retrouve le fameux morceau Talk Talk. Bon, le son a changé, vous l'entendez. Hein. Dès ce premier album, Talk Talk obtient une reconnaissance internationale en se classant un peu partout dans les meilleures ventes. En pleine vague synth-pop, Marc Hollis et ses acolytes deviennent incontournables. La critique les considère comme les petits frères d'Ultravox ou encore de Duran Duran, une comparaison qui s'explique par le choix de la maison de disque de leur adjoindre le même producteur. Mais une comparaison qui n'enchante pas vraiment Marc Hollis et son groupe Talk Talk. Alors, dès le deuxième album, It's My Life, sorti en 1984, le son se veut plus personnel, plus rock et plus new wave à la fois, avec l'apparition, pour la première fois, de guitare.

C'est aussi à ce moment-là que le claviériste Simon Benner décide de quitter le groupe. Il est remplacé par Tim Freeze Green, qui choisit de ne pas faire partie à part entière de Tok Tok, mais qui pourtant va jouer un rôle très important dans le son du groupe en coécrivant aux côtés de Mark Hollis la plupart des titres de Tok Tok. L'album qui s'appelle It's My Life, comme cette chanson, va être

Le second single de cet album, alors paradoxalement ce sera pas un tube en Grande-Bretagne, leur pays, mais plutôt chez nous en France, et pourtant un titre formidable. Écoutez, ça s'appelle Such a Shame.

Le titre c'est Such a Shame, même si vous avez bien entendu It's a Shame. Chanson écrite par Mark Hollis lui-même qui s'inspire d'un roman, celui de Luc Reinhardt, L'homme D. Roman culte écrit en 71 qui raconte l'histoire d'un psychiatre renommé qui décide un jour de remettre toutes ses décisions au sort en jouant chacune de ses actions au dé.

C'est aussi avec ce deuxième album que débute la collaboration du groupe avec James Marsh, peintre et illustrateur britannique qui, à partir de là, va signer toutes les pochettes d'albums et de singles, avec un style très très reconnaissable, graphique, poétique et psychédélique. Des couleurs vives représentant des plantes ou des animaux comme des oiseaux ou des papillons. Le groupe est alors au sommet. Il se met au boulot pour un nouvel album. Après 2 ans de travail, le troisième album Color of Spring sort en 1986 et va marquer une véritable rupture par rapport aux 2 précédents. Mark Hollis et son groupe abandonnent les synthés et explorent de nouveaux terrains artistiques aux compositions sophistiquées et aux orchestrations riches. Aux côtés du groupe, 13 musiciens supplémentaires vont participer à l'enregistrement. Des percussions, des guitares, de l'harmonica, du saxo, ce qui va donner un son beaucoup plus organique que précédemment. Exit aussi le format radio de 3 minutes au grand dam de EMI, leur maison de disques, qui va obtenir tout de même que le groupe constitue un single pour promouvoir le disque. Et ce single, ce sera celui-ci. On va l'écouter en entier. Life is what you make it. Et on sent que le groupe a envie d'expérimenter, de s'aventurer vers le jazz, avec cette belle pochette ornée de papillons, symbole du printemps, mais aussi de la métamorphose. Une pochette toujours signée de l'artiste James Marsh. Talk Talk.

Grâce au succès de Life is What You Make It et du deuxième single Living in Another World, l'album va se classer dans les tops et devient même la meilleure vente de Tok Tok dans son pays d'origine. Rassuré par la réussite commerciale de Color of Spring, la maison de disques leur laisse une liberté de création absolue. Et le groupe se met en création en septembre 1988 d'un quatrième album, Spirit of Eden. Cet album est le fruit d'une année de travail acharné. Mark Hollis et Fritz Green imposent au groupe un rythme infernal, leur demandant d'improviser des heures durant dans un studio à peine éclairé à la lumière des bougies. Un studio évidemment interdit à tout membre de EMI, ce qui fait que lorsque la maison de disques découvre les premières bandes, bah c'est le choc. La première face ne contient qu'un seul morceau d'une durée de 23 minutes. Et sur la deuxième face, il n'y a pas un seul morceau qui entre dans les codes permettant une exploitation commerciale. Mais c'est pas fini. Hollis va encore plus loin. Il déclare que le groupe ne fera pas de concert car les arrangements de Spirit of Eden ne peuvent être reproduits sur scène. Et il refuse quasiment toutes les interviews de promo. Résultat, un échec commercial. Mais aujourd'hui encore, cet album est considéré comme le chef-d'œuvre d'Hollis. La fin de la mue, l'aboutissement de son génie artistique. La difficile conception de cet album laissera des traces. Paul Webb, le bassiste, décide de quitter le groupe et Tok Tok rompra son contrat avec EMI. Pourtant, le groupe va quand même signer un dernier album avec Polydor en 91. Laughing Stock. Unique album du groupe avant leur séparation. Un album de 6 titres parmi lesquels Newgrass. Cet album est considéré comme précurseur du son post-rock. Un son qui se déstructure. Qui ajoute des éléments expérimentaux au rock. Se rapprochant parfois du jazz, de l'électro ou du classique. Pour être tout à fait complet, je dois vous ajouter qu'après 7 ans de silence, Mark Hollis revient, mais cette fois-ci en solo pour un unique album d'une beauté absolue. D'ailleurs, je vous recommande de l'écouter au moins une fois. Il s'appelle tout simplement et sobrement Mark Hollis. Il sort en 1998.

Spring. Et pour conclure ce focus, je vous propose d'écouter en entier le titre « Living in Another World », un autre titre de l'album « Color of Spring » qui fête ses 40 ans cette année et qui sera réédité vendredi. Réalisé à partir de bandes originales et gravé en half speed par Matt Colton au Metropolis Studio en vinyle 180 grammes, cette édition a été supervisée par le batteur Lee Harris.

0: Voilà, ils ont tous travaillé dessus, hein. Lee Harris, je le disais tout à l'heure, mais aussi Charlie Hollis, le fils de Mark Hollis. C'était Talk Talk, j'espère que ça vous a donné envie au moins d'écouter. Alors, si vous devez écouter un album que vous ne connaissez pas, je vous recommande quand même l'album solo de Mark Hollis, qui est absolument délicieux. On va faire une petite pause et nous plonger dans la famille avec Jérôme Soligny qui nous rejoint maintenant de Rock et Folk pour nous parler de ces enregistrements inédits datant de 1965 signés d'un certain David Bowie.
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0: J'ai sous les yeux la une de Rock et Folk avec une photo. S'il n'avait pas les yeux comme on les connaît, je suis pas sûr que je reconnaisse David Bowie. Et quand je prononce le nom David Bowie en pop-up à côté de moi, il y a Jérôme Soligny. Bonsoir mon ami.
13: Systématiquement.
0: Il y a intérêt. Moi, je parle jamais de Bowie sans avoir visé.
13: Ça fait toujours plaisir. Je dois dire que je suis pas responsable ni de la couve ni des 10 pages à l'intérieur. Mais c'est le rédacteur en chef Vincent Tanière qui, en voyant les photos que les Anglais nous avaient envoyées et que notre attaché de presse, on cite jamais les attachés de presse, il faut le faire. Véronique Beaufils nous a dégoté. Il a dit, Jérôme, on fait 10 pages.
0: Alors,
13: j'ai dit, mais j'écris 10 pages. Il me dit, non, c'est bon.
0: Alors, on y voit David Bowie avec une chemise, col fermé, col à boutons, une cravate fine, une coupe très années 60, et il a vraiment une, il a vraiment une tête de môme. Quel âge il a, là?
13: Oh bah il a 17 ans, 18 ans, hein. Il faut pas oublier qu'il a enregistré son premier single en 64, il avait 14 ans, donc un truc comme ça, 16 ans, pardon, donc il a commencé très jeune, mais ils ont tous commencé très jeune, hein. Lui pas plus que les autres.
0: Oui, c'est vrai.
13: Mais voilà quoi, mais il est effectivement, il a une coupe un peu, à l'intérieur du magazine on voit, il a un peu les cheveux à la Brian Jones, etc., enfin il est en plein, il subit l'influence de tous ces groupes, musicales bien sûr et esthétiques.
0: Alors pourquoi cette coupe? Parce que le 18 septembre prochain, c'est la sortie d'une compile qui s'appelle David Bowie, The Shell Talent Me Recording. C'est une compile qui réunit les titres que Bowie a enregistrés en 1965, donc au tout début de sa carrière, avec une compile de 10 titres inédits. Jérôme, on va en parler. Ces enregistrements, est-ce que c'est une embrouille déjà? Est-ce que...
13: Non, alors c'est pas une embrouille.
0: Parce qu'on se dit, ouais, ils ont retrouvé des trucs pour gagner.
13: Oui, alors, mais je peux concevoir qu'on puisse imaginer ça. Il faut quand même se rappeler qu'on a eu l'occasion d'en parler dans Bonus Track. Quand Bowie est mort, il a laissé une sorte de cahier des charges en disant, j'aimerais bien que ça existe. Alors, il l'a pas laissé pour 50 ans, mais il l'a laissé pour une dizaine d'années. Et en fait, il a toujours eu un faible pour ces morceaux-là. La preuve, c'est qu'à la fin de sa carrière, comme on verra plus tard, il les a repris. Donc, en fait, c'est pas du tout, c'est pas un peu le truc honteux, caché, des débuts de la carrière, c'est pas comme, je sais pas, c'est certains enregistrements des Beatles à Hambourg que peut-être que McCartney aurait pas envie qu'ils se propagent aujourd'hui, quoi. Non, c'est des choses qu'il a fait, ça correspond à ses premiers enregistrements, alors qu'il s'appelait pas encore David Bowie d'ailleurs, et le fait que ça existe, attention, ça s'adresse aux amateurs de la musique de David Bowie, on est bien d'accord, hein. Si c'est pour chercher Let's Dance là-dedans, les gens vont être déçus, il y a pas, hein. Mais par contre, quand on aime un artiste, quand on aime n'importe, c'est valable pour un écrivain ou pour un cinéaste ou pour un acteur, bah on peut apprécier tout l'ensemble de sa carrière.
6: Ils n'ont jamais été perdus, ces enregistrements. C'est lui qui les détenait.
13: Alors, c'est pas lui qui les détenait, mais en fait, il y a des enregistrements qui ont été conservés et assez miraculeusement, même si, attention, la qualité technique n'est pas exactement au rendez-vous, hein, c'est pas de, on parlait de Rubber Soul, l'album des Beatles qui va être édité, vous allez l'entendre, vous allez voir, c'est Crystal Clear, etc. Là, c'est pas ça. Mais par contre, effectivement, il y a des choses qui ont été conservées parce que ça a été produit par un grand producteur.
6: Alors, on va resituer l'époque. 1965, il s'appelle pas encore Bowie. Qui est ce jeune homme?
13: Il s'appelle David Robert Jones, et puis Robert, il l'enlève, il s'appelle David Jones, et en fait, il est comme beaucoup de gens de sa génération, il essaye par tous les moyens de réussir. Il écrit des chansons, personne veut les chanter, donc il les chante lui-même au sein de différents groupes. Il va en avoir 4 ou 5 sur cette période de temps-là. Il va avoir 3 ou 4 managers qui vont se casser les dents, qui vont essayer de le comprendre. Mais qu'est-ce que c'est ce type-là avec ses chansons quand même un peu saugrenues? Elle l'était déjà, on le redira. Et donc voilà, c'est un peu des essais. Il y a rien qui a marché dans ce qu'on entend sur cette compilation.
6: Mais sauf que c'est le brouillon de ce que va devenir Bowie, en fait. C'est ça qui est intéressant.
13: Ouais, c'est les premiers enregistrements, quoi. Tous les musiciens ont un premier disque, dont on n'est pas forcément très fier. Mais lui, en l'occurrence, il trouvait que ces chansons-là tournaient déjà bien, etc. Et puis forcément, tant qu'à faire, ce qu'ils ont fait, c'est que, alors, si on avait acheté les 45 tours à l'époque dans les années 60, on les a, ces enregistrements-là. Enfin, on en a une partie. Et donc, pour les gens qui éventuellement ont déjà ces 45 tours-là, bien sûr, il y a quelqu'un qui a travaillé sur cette compilation-là, qui est un Américain, qui a recherché des choses très rares, et en l'occurrence, en récupérant les bandes, il a retrouvé ce qu'il y avait sur les 45 tours, il a retrouvé ce qu'on appelle des inédits, c'est-à-dire des choses que Bowie avait dit, c'est pas la peine que ça sorte, en tous les cas, en l'état, mais on va en écouter un à la fin, c'est très beau quand même.
6: Alors, une dizaine de chansons, parmi lesquelles la première que tu as choisie pour nous, I Pity the Fool,
13: J'ai pitié des imbéciles.
6: Mais, c'est ça. Mais d'ailleurs, c'est très beau, oui, quand
13: c'est
6: on
13: déjà
6: y pense.
13: Très beau, oui. Ben voilà, t'as tout dit. On retrouve des choses de ce qu'il était quand même déjà.
6: Allez, on écoute, on débriefe, on est avec Jérôme Soligny, on parle de Bowie sur RTL.

0: beaucoup.
1: Bon, ça pourrait être les Stones.
0: Ce que j'allais dire, c'est un blues. Qu'est-ce qu'il écoute à l'époque, David Bowie?
1: Il écoute ça. Il écoute les Stones. Il écoute les Who. Il écoute les Yardbirds. Il adore un autre groupe qui s'appelait Pretty Things. Et il est complètement dans cette mouvance-là. Sauf que eux, ça marche déjà un peu. Et voilà, lui, ça marche pas. Et c'est que des grands entrepreneurs qui vont faire des flops.
0: Juste un petit gossip. Je sais que t'aimes pas ça, mais est-ce que c'est vrai que Pete Townshend lui a un moment dit, hey mec, t'es en train de nous copier là?
1: Ouais, c'est vrai. En fait, David Bowie et son groupe, le dernier petit groupe qui lui restait pour là, donc ça s'appelait The Lower Third, ils vont faire la première partie des Who, et puis Pete Townshend, il va traîner un peu à la balance comme ça, puis il voit le gamin comme ça en train de chanter devant ses trois musiciens, puis il va le voir, il dit mais c'est quoi que tu chantes là? Il dit bah c'est une chanson à moi. Il dit mais ça ressemble vachement à Who, etc. À ce que je fais. Il dit ah ouais peut-être. Alors tu vois c'est assez rigolo quoi. Il racontait lui-même d'ailleurs David en disant bon je dois avouer que j'aurais mieux fait de fermer ma gueule parce qu'il avait quand même un peu raison.
0: C'est quoi l'initiation à la musique de Bowie? C'est ce grand frère qui adore le jazz.
1: C'est un grand frère qui adore le jazz. Un papa qui lui achète un saxophone en bac élite, etc. Et qui lui dit vas-y essaye de jouer un petit peu. Et puis après il va se faire son éducation avec ses copains Jeff McCormack, son ami d'enfance, qui va lui dire faut écouter du R&B, faut écouter James Brown, etc. Enfin voilà, à cette époque-là, il y a la radio, mais il y a rien d'autre. Et donc il traîne dans les disquaires à Londres, et il écoute des trucs, il achète des disques quand il peut. Il y a un super disquaire dans le quartier de Londres où il habite, enfin au sud de Londres, là, Brixton et tout. Enfin, il est pas complètement paumé, quoi, mais il écoute. Il baigne dans la musique des 60s, quoi, bien sûr.
0: Ce qui est fou, c'est la créativité de ces ados. On a l'impression qu'ils ont pas de plan B, quoi.
1: Non, ils n'ont pas de plan B, et puis c'est aussi parce que, comme on l'a déjà évoqué, je le dis très rapidement, mais après-guerre, en Angleterre, le Premier ministre, à l'époque, avait voulu mettre l'accent sur l'éducation artistique, parce que les gamins avaient subi la guerre, etc., ou même si Bowie, il est né juste après, mais enfin, il est né dans une ville en ruine, hein, on est d'accord. Et donc, en fait, ils avaient dit, bon, en tous les cas, ces gamins-là, ils ont assez morflé comme ça, donc tous ceux qui veulent faire de la peinture, de la musique, ou de la sculpture sur bois, on va les aider, et en fait, ça, il y a toute une génération. Jimmy Page en parle souvent de ça, en disant mais on a vécu une enfance totalement dans des milieux artistiques, c'était aussi important de faire le travail du bois que de faire des maths, quoi.
0: 1965, les Beatles est le plus grand groupe du monde. Comment on vit quand on est David Bowie à l'ombre de ce grand chêne qui sont des mômes plus vieux que lui, hein.
1: Il vit comme tous les autres, hein. C'est-à-dire que il est pas plus, je veux dire, il est pas connu, mais à la limite même les Who, tout ce que j'ai énuméré, savait bien qu'il y avait cette espèce de groupe qui était une sommité. Mais à la fois, ça les a pas empêchés d'exister. Les Stones sont toujours là. Ouais. Les Beatles se sont séparés en 69. Hein. Donc voilà, Pete Townshend fait toujours de la musique. Je pense que ce qui est important, c'est que, en fait, non, ça a galvanisé tout le monde. Il y a une énergie pas possible. En fait, tout le monde voulait être rivalisé, sans parfois y arriver tout le temps. Mais enfin, les Who est un groupe à mon sens, presque aussi important que les Beatles, franchement.
0: Alors, notamment sur scène, il paraît que c'est un groupe de rock sur scène qu'il aime. Alors, on continue d'écouter quelques extraits de ces inédits de David Bowie. On écoutera tout à l'heure un en entier. On va écouter You've Got a Habit of Living, et ensuite on débriefe avec Jérôme Soligny.

0: ça, cette chanson s'appelle You've Got a Habit of Living. On la retrouve dans les Shell Tell Me Recordings, une compile qui réunit les titres que Bowie a enregistrés en 1965. Ça sonne pas très années 65.
1: Non, alors ça, c'est un remake, en fait. Ah. Et c'est important parce que c'est ce que je voulais dire après, mais ça va rien, on le dit maintenant. C'est qu'en fait, David Bowie, on a expliqué qu'il avait absolument pas honte de ce répertoire-là, et non content de ça, en fait, à la fin des années 90, un jour, moi, je vais à New York pour l'interviewer, pour parler du nouvel album, Hours, en l'occurrence, il me dit, wow, ce qui va vraiment t'intéresser, c'est ce que je suis en train de faire en ce moment. Je dis, qu'est-ce que tu es en train de faire en ce moment? Il me dit, en ce moment, je suis en train de réenregistrer des très vieilles chansons. Alors, je dis, quoi? Space Oddity? Il me dit, mais non, tu rigoles. Quand je dis des très vieilles, c'est des très vieilles. Et en fait, il avait un projet d'album en tête qui s'appelait Toy, qui sortira malheureusement à titre posthume, il va quand même sortir, dans lequel il va réenregistrer des chansons qu'il a écrites à partir de 65 jusqu'à milieu des années 70. Et je lui dis, mais c'est bizarre comme idée. Il me dit, oui, mais c'est parce qu'il y en a que j'ai réécouté, je trouve ça pas mal. À l'époque, ça me plaisait pas forcément comment ça avait été fait. Et donc voilà. Et puis, grande surprise, à l'Élysée Montmartre, quand il joue en 1999, ce fameux concert dont on parle encore avec des violons dans la voix et forcément à juste titre, à un moment, il joue un morceau qui s'appelle I Can't Help Thinking About Me et qui date aussi de cette époque-là et il dit, il le présente en disant bon, vous allez certainement pas le connaître parce que c'est un très vieux morceau, mais bien sûr les gens le connaissent parce qu'il y avait que des fans pratiquement à cette soirée Élysée Montmartre.
0: Que je présentais, tu te rends compte, je me rendais même pas compte de ce que je faisais à ce moment-là, je te jure que c'est vrai en plus. Alors retour à 1965, printemps 65, Bowie rejoint ce qui va être son premier groupe, on en parlait tout à l'heure, The War Third, il décide de changer de nom et de devenir David Bowie. Pourquoi?
1: Il devient David Bowie parce que à juste titre, quelqu'un lui fait la remarque qu'il y a le chanteur du groupe qui s'appelle les Monkees qui s'appelle David Jones. Ah. Et les Monkees, ça marche. Donc, quelqu'un lui suggère de changer de nom. Et puis, alors après, il y a eu des tonnes des flots d'encre qui ont coulé en ce qui concerne ce choix de nom. Mais en fait, selon George Underwood, donc, qui était son autre meilleur ami, ils étaient deux d'enfance, George raconte qu'ils sont allés voir Alamo ensemble, donc le film avec Richard Widmark, le western, etc., sur le siège d'Alamo, d'accord, ouais. Où tout le monde meurt à la fin, enfin voilà.
2: Surtout Davy Crockett.
1: Voilà. Et en fait, il a adoré Jim Bowie, qui était donc le colonel, je crois que c'est ça son nom militaire, hein, je vais pas me tromper, enfin en tous les cas, le haut gradé qui était dans le fort, et qui s'appelait Jim Bowie parce qu'en fait il avait un Bowie knife, c'est-à-dire qu'il avait un couteau avec une lame effilée, etc. Et donc il a pris ce nom-là parce que faut savoir que c'est toujours rigolo parce que beaucoup de groupes anglais ont pris des noms un peu comme ça, idiots et tout, en se disant bon, on verra bien. Puis forcément, quand 40 ans le groupe existe toujours,
0: ouais, faut assumer le nom. Donc, alors voilà, le groupe a pas tellement de succès, la War Third, mais quand même il va jouer au Royaume-Uni, même à Paris. Finalement, le groupe quitte Bowie, comprenant qu'ils sont que des faire-valoir, c'est ça l'histoire.
1: Oui, c'est un peu ça. Enfin, en fait, c'est bien plus triste que ça, c'est que en fait leur dernier concert, la dernière journée de concert, ils jouent l'après-midi à Londres et le soir ils sont censés jouer à Brixton. Et puis là, en fait, David, il a déjà en tête la suite, c'est-à-dire qu'il sait déjà que la suite se fera sans eux. Et puis son manager de l'époque, les types sont en train de décharger leur matériel et il leur dit bon bah les gars, ce soir je suis un peu embêté, vous avez été payé pour le concert de tout à l'heure, mais celui de ce soir, il y a deux concerts dans la journée, bon vous serez pas payé, hein, c'est dans un pub, mais c'est, hein, je vous paierai un coup, etc. Et les types sont pas contents. Et les types disent bah non, on est payé quand même si c'était une misère, enfin, etc. Et puis David aurait pu dire bah oui, il faut les payer, bah, il regardait ses pieds, il regardait ailleurs, quoi. Ouais. Donc, parce qu'il regardait déjà ailleurs au sens propre et au sens figuré. Ouais.
0: Voilà, c'est le début de la carrière solo de Bowie. Alors, Bowie qui va rendre hommage à Shel Talmy dès 1973.
1: Ouais, on a juste un mot sur ce producteur, parce que c'est vrai qu'on parle souvent de Phil Spector, on parle souvent pour Bowie de Tony Visconti, il y a des énormes, George Martin, etc. Alors, Shel Talmy, c'est un producteur qui a produit énormément de choses dans les années 60, hein. Les Who, notamment, il a produit les Easy Beats, enfin, c'est un producteur américain, pour la petite histoire, parce que c'est quand même un mourir de rire. Il est arrivé à Londres, ce type-là, en disant, oh, je suis un producteur, je peux produire des groupes, et il avait une pile d'acétate sous le bras, c'est-à-dire des disques qu'il faisait écouter en disant, bah voilà, c'est moi qui ai fait ça. Et en fait, il y a un directeur de maison de disques à qui il a fait écouter je crois que c'est Good Vibration des Beach Boys, et il a dit voilà, c'est moi qui ai fait ça. Et il y a un type qui a écouté qui a dit ah, c'est vous qui avez fait ça, bon bah je vous signe. Alors,
0: c'est quand même quel embrouilleur,
1: c'est quand même assez gonflé, mais ouais. Il avait énormément de talent, mais c'était quand même aussi un marchand de tapis, quoi.
0: Donc parce qu'en voilà. Fait, on l'a dit depuis le début, hein, ça s'appelle les Shel Talmy.
1: Ouais. C'est parce que c'est produit par cet Américain qui a travaillé en Angleterre. Il y a beaucoup d'Américains qui sont venus en Angleterre, c'est le cas de Tony Visconti, hein, En fait, Tony, il voulait percer le son des Anglais, mais c'est aussi les Anglais qui voulaient faire appel à des Américains en pensant que, à juste titre, que ces gens-là avaient une oreille supérieure. Donc, Shel Tomy fait partie de ces grands producteurs qui ont été importés et qui ont sévi pendant longtemps.
0: Et c'est lui qui a produit Friday on My Mind des Easy Beats.
1: Oui, voilà. Et donc, en 73, ce fameux album de Bowie, qui est un album de reprise qui s'appelle Pin-Ups, il y a plusieurs chansons qui ont été produites par Shel Tomy, pardon, à l'origine. Donc, en l'occurrence, Les Who et aussi Friday on My Mind des Easy Beats, qui est donc, on va écouter la version 73. Alors là, pour le coup, c'est vraiment le Bowie qu'on connaît.

0: Friday on My Mind. Alors, qu'on soit très clair, parce que j'ai pas l'impression de l'avoir été moi, donc heureusement qu'il y a Jérôme avec moi. En fait, ça ne fait pas partie de cette compile.
1: Non, absolument pas.
0: C'est les 10 morceaux.
1: Voilà,
0: morceaux
1: j'ai pensé que c'était 65. Bien de le mettre parce que effectivement, le single d'origine Friday on My Mind par les Easy Beats avait été produit par Shelter Me, et sur Pin-Ups, en fait, il y a 4 morceaux qui originellement ont été produits par Shelter Me. Donc c'est dire à quel point c'était important pour Bowie.
0: Ouais, et qui tournait toujours autour de ces morceaux.
1: Alors il a toujours aimé les années 60, et puis donc, comme je disais, il y est revenu jusqu'à la fin de sa vie, quoi.
0: À quel moment on peut dire, parce que 1965, évidemment, c'est un bébé, regardez l'image dans Rock and Folk, c'est génial. À quel moment on peut dire que Bowie a vraiment trouvé Bowie?
1: C'est-à-dire que déjà, on comprend qu'il a changé de nom parce qu'il était un peu contraint. C'est pas lui qui s'est dit, ah, je vais m'appeler comme ça, ça va être génial. Non, c'est quelqu'un qui lui dit, faut que t'arrêtes de t'appeler Jones. Donc, il réfléchit, à mon avis, une demi-seconde, quoi. Puis il tombe, il se dit, tiens, ce nom-là, pourquoi pas, etc., quoi. Puis après, ce qui va faire qu'il va devenir Bowie, c'est plein d'éléments.
0: Son style Bowie, on en a déjà parlé.
1: Bah, ce style Bowie, ça va être beaucoup de rencontres, en fait, beaucoup d'influences. Bowie, c'est un assemblage de choses. Donc, il y a ce qu'il va voir, il y a des images de la mode, il y a des choses en musique auxquelles il va vraiment s'abreuver. Des choses très connues, le Velvet, Iggy Pop, tout ça. Puis des choses pas connues du tout. Des fois, il va se dire, tiens, il y a ça, je vais peut-être piquer un petit truc à droite, à gauche, ça va pas s'entendre, personne connaît qui c'est. Puis forcément, maintenant, on sait qui c'est, donc c'est plutôt rigolo. Mais c'est un espèce de conglomérat. Enfin, c'est un être complètement. Je dis toujours, c'est une boule disco à facettes. Et puis selon comment quand ça tourne, ça envoie des petites lumières partout. Donc et puis il va aussi subir l'influence des gens autour de lui, de ses compagnes qui vont lui dire. Angie va jouer un rôle indiscutable sur le physique de Ziggy Stardust en lui disant, il faudrait que tu sois un peu comme ça. Il va fréquenter des milieux gays, etc. Où il va se dire, tiens, ce serait peut-être pas mal d'être un peu. Enfin voilà quoi. Donc après, c'est une évolution d'artiste, Mick Jagger aussi. Hein. Ouais, quand on voit le Mick Jagger de performance et le Mick Jagger de avec Brian Jones, c'est pas le même, quoi. C'est-à-dire, tous ces artistes ont beaucoup évolué. Les Beatles, n'en parlons pas. Le Lennon barbu et puis le Lennon des débuts.
0: Ouais, c'est pas le même.
1: Voilà, c'est de l'évolution des artistes qui évoluent au grand jour en plus.
0: Alors, on va écouter une dernière chanson. On va laisser un peu sur la longueur. Celle-là, c'est une démo. C'est Today. Qu'est-ce qu'il faut savoir de cette chanson avant d'écouter ?
1: Pour le coup, c'est vraiment sur le disque. C'est une démo, alors donc on peut se dire, ah ouais d'accord, c'est un truc qu'il a dû se dire. Alors moi je trouve que c'est intéressant parce que, c'est d'abord on n'entend pratiquement que lui, et puis surtout, les gens qui connaissent la musique de Bowie, et j'imagine qu'il y en a plein parmi ceux qui nous écoutent, on sait que David Bowie, il y a une espèce de complexité, c'est-à-dire que c'est pas des chansons comme Yellow Submarine dont on parlait tout à l'heure, c'est plus, voilà. Et en fait, là, il y a déjà de la complexité, c'est-à-dire qu'il y a déjà, on sent déjà que c'est quelqu'un qui se dit, pour aller de A à B, là, je pourrais y aller tout droit, mais ça va me faire suer, je vais faire des zigzags, etc. Voilà, je pense que s'il y a des musiciens qui nous écoutent, j'espère qu'il y en a, ils vont se dire, oui, d'accord, effectivement, il y a beaucoup d'accords, enfin, voilà, c'est pas Life on Mars, hein, on est d'accord, mais à la fois, dans Life on Mars non plus, il y a énormément d'accords, et c'est des chansons, c'est du Bowie, ça c'est vraiment déjà du Bowie.

0: cette démo Today.
1: C'est pas la chanson de tout le monde.
0: Non. 18 septembre, c'est la sortie de cette compil David Bowie de Shel Talmy. Shel Talmy, c'est donc un producteur de Shel Talmy Recordings en 1965. 10 titres inédits. Évidemment, il n'y a pas Let's Dance, comme le disait Jérôme, mais c'est super intéressant parce que c'est The Rise of David Bowie, comme on le dit en une de Rock & Folk. Merci Jérôme d'avoir été là, mais avant de te laisser partir et de quitter cette émission, faut que tu nous expliques qu'est-ce que tu fais avec les Anglais là en ce moment.
1: Oh. Ah mais j'ai un nouveau livre mais qui sort pas en France pour l'instant, voilà, qui arrive au mois d'octobre et mais j'en reparlerai éventuellement voilà en
0: sur
1: fait,
0: Bowie.
1: Oui, on a fait avec son ami d'enfance Jeff McCormack que j'ai évoqué là, on a fait un livre sur les goûts musicaux de David. En fait, c'est-à-dire que lui avec son expérience d'avoir fréquenté David Bowie toute sa vie, bah il sait exactement, hein. Ouais. C'est-à-dire que il parle lui par exemple des chansons qu'il chantait sur le chemin de l'école. Alors ça moi personnellement, je l'ai pas connu. Et puis de la musique qu'ils écoutaient dans les boîtes de nuit, choses comme ça et tout. Et puis moi, j'utilise par exemple quand il me demandait est-ce que t'as reçu le nouveau R? Je dis oui. Il me dit oui parce que j'adore R. Enfin voilà. Donc c'est des. On a fait une discographie à partir de ce que on savait précisément qu'il aimait parce qu'il nous l'avait dit. C'est pas nous qui se disons tiens peut-être il a aimé ça.
0: C'est ça en Angleterre, voilà, aux États-Unis, par exemple, pas chez nous.
1: Ouais bah ça c'est parce qu'on a signé avec un éditeur anglais. C'est mon premier livre écrit en anglais et signé directement avec un éditeur anglais, etc. Mais oui on verra bien.
0: Merci.
1: Peut-être ça existera, mais de toute façon, t'en auras un quand même, puis tu sais bien lire l'anglais, toi.
0: Ouais. Moins que toi. Merci, cher Jérôme.
1: Merci
0: voilà,
1: à
0: c'est,
1: toi.
0: C'est fini pour aujourd'hui. The Rise of David Bowie, c'est dans Rock & Folk, elle a une avec 10 pages. On se quitte là-dessus. Vous avez rendez-vous avec Bonus Track dès demain, 21h, 22h, et tout de suite avec Caroline Dublanche. Salut, Caroline.
2: Bonsoir, Eric.
0: 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Blanche, c'est Alban Le Prince pour l'actualité. Bonsoir Alban.
2: Bonsoir Eric, bonsoir à tous. À un mois de son premier concert, Patrick Bruel annonce ce soir sur ses réseaux sociaux l'annulation de sa tournée. C'est ce que réclamaient de nombreux maires depuis plusieurs semaines. Le chanteur mis en examen dans plusieurs dossiers de violences sexuelles affirme également qu'il se battra pour que son innocence soit reconnue et qu'il continuera de répondre à toutes les questions de la justice. Écoutez la première réaction de Karine Wieser, elle fait partie des plaignants. Elle accuse le chanteur d'agression sexuelle, c'est un document RTL.
3: C'est une étape très très importante. J'ai un poids en moins par rapport à toutes les personnes qui auraient pu se rendre à ces spectacles qui seront maintenant d'office protégés. Ce pas de côté était attendu et nécessaire par respect pour les victimes. Il faut nous entendre et savoir que c'est très difficile pour nous, ce qu'on subit depuis maintenant quelques mois. C'est très difficile pour nous de voir les fans continuer à être derrière tel des groupies derrière Patrick Bruel et nous de savoir ce qu'il en est réellement, d'avoir subi ce qu'on a subi. Cette annulation de la tournée, c'était plus qu'attendu et désiré.
2: Des propos recueillis par Maxime Lévy pour RTL. Deux personnes sont mortes et une a été grièvement blessée tout à l'heure au large de Saint-Cyprien dans les Pyrénées-Orientales dans un accident de bouée tractée. D'après le procureur, le pilote du bateau qui est décédé aurait été déséquilibré par les vagues et aurait été éjecté. Une enquête est ouverte pour homicide involontaire. Dans l'actualité aussi, c'est plus de 11 millions d'élèves qui ont fait leur rentrée scolaire aujourd'hui partout en France. Une rentrée sans téléphone portable pour les lycéens. C'est l'une des nouveautés de cette année. Pour en reparler, Amandine Bégaud reçoit le ministre de l'Éducation demain à 12h30 sur RTL, Édouard Geffray, qui répondra à toutes les questions des auditeurs. L'Iran lance ce soir une opération décisive. Déclaration après une nouvelle vague de frappes américaines dans la soirée. Elles ont fait des blessés lors d'un mariage, indique la télévision iranienne. Et puis, c'est le 18 septembre que Zinedine Zidane, le nouveau sélectionneur de l'équipe de France, dévoilera sa liste. La première des joueurs sélectionnés pour les rencontres de la Ligue des Nations. C'est ce qu'indique ce soir la Fédération Française de Foot. La météo avec un beau soleil sur toute la France ou presque. Quelques nuages près de la Manche sans conséquence. Les températures 11 à 23 degrés le matin. En hausse l'après-midi avec 21 à 33 degrés. Il fera jusqu'à 34 à Perpignan et 35 à Nîmes. Les courses, c'est à la Capelle dans l'Aisne. Départ 13h55. 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L'outsider de RTL, c'est l'As Youpi Tolleville, 22h03 sur RTL. Bonsoir Caroline Dublanche.
4: Bonsoir Alban, toujours plus hein, dans les noms de chevaux.
2: Youpi Tolleville.
4: Youpi, c'est la rentrée.
2: Oui. Youpi ou pas hein.
4: Ben, on va peut-être en parler.
2: Ça dépend pour les enfants.
4: Justement. Ah, oui. Je ne sais pas si c'était Youpi pour les enfants. Peut-être que leurs parents ou leurs grands-parents vont nous appeler. Oui.
2: Youpi, on est tranquille.
4: Ça, effectivement, c'est une réflexion que doivent se faire beaucoup de parents, ma chère Alban. À tout à l'heure, 23h.

0: Bonsoir, ravi de vous retrouver. Vous avez peut-être accompagné vos enfants ou petits-enfants à l'école ce matin. J'espère que cette rentrée s'est bien passée pour vous et pour eux, et qu'il n'y a pas eu trop de pleurs chez les tout-petits. Vous pouvez m'en parler si vous le souhaitez. Appelez-moi au 09 69 39 10 11. C'est le standard de Parlons-nous, où Paul et Margot vont s'occuper de vous avec la douceur et la patience qui les caractérise. Vous êtes libre, bien sûr, d'aborder plein d'autres sujets, car c'est vous et vous seul qui décidez des problématiques, des questions dont vous souhaitez parler. De 22h à minuit et demi, tous vos appels sont les bienvenus. 09 69 39 10 11, ainsi que vos réactions par SMS au 74 900 code nuit, 99 centimes par message, et sur la page Facebook de l'émission RTL-Parlons-nous. Marc Bisset est à la réalisation et il me dit que l'on est prêt à démarrer, que l'on n'attend plus que vous. Mais avant d'accueillir Laurence, il y a un petit qui a fait sa rentrée ce matin, Paul.
1: Bonsoir Caroline, Gabriel. Bonsoir tout le monde.
0: Bonsoir Paul.
1: Oui, c'était la rentrée moyenne section ce matin.
0: Ça y est, il est plus chez les petits.
1: Ouais, on est plus chez les petits là, ça y est, ça fait plus la sieste.
0: Et alors
1: Très heureux.
0: Ah bon?
1: Ah oui, au bout de 5 minutes, nous on pouvait partir, il n'y avait pas de problème, il était très bien. Et je suis venu le chercher, il a passé une super journée, on est super, on est très bien.
0: Ah ben parfait. Il va bien ce petit,
1: voilà.
0: Il peut se séparer comme ça sans problème. Et toi tu t'es dit, youpi, ça y est j'ai du temps libre?
1: Ah ça y est, enfin. Ouais, moi j'aime bien passer du temps avec Gabriel.
0: Oh je sais que tu t'en occupes beaucoup de ce petit garçon qui a bien de la chance d'avoir un papa comme toi. Allez, on va rester dans le domaine de la paternité, justement, avec Laurence. Bonsoir, Laurence.
2: Bonsoir, Caroline.
0: Bonsoir et bienvenue sur l'antenne.
2: Merci de prendre mon appel. Je vous appelle aujourd'hui pour avoir un conseil parce que j'ai un souci avec mon fils qui a 32 ans.
0: Oui.
2: Qui est en couple avec sa compagne, donc qui a 32 ans également. Ils sont tous les deux installés, ils vivent ensemble depuis 2 ans, ils ont un CDI chacun, bon, tout va bien. J'ai un souci parce que mon fils, en fait, il vient d'apprendre, il a pris, je crois que ça doit faire 2 mois maintenant, que sa compagne est enceinte. C'était pas exactement prévu à ce moment-là, c'était plutôt prévu dans 1 an ou 2. Et donc, c'est un petit accident, on va dire. Mais
0: accident, le terme est c'est un joli accident, hein, des accidents
2: oui,
0: de la vie
2: alors,
0: comme ça.
2: Oui, c'est ce que je lui ai dit. Mais lui, il le prend pas comme ça et il ne voit que le négatif.
0: Il est angoissé par cette grossesse.
2: Il est très angoissé.
0: D'accord.
2: Alors le truc, c'est que mon fils, il a une histoire un peu lourde, on va dire. J'étais en couple avec son père pendant 5 ans, et c'est ça, en fait, quand il avait 3 ans, je me perds un peu dans les dates, mais peu importe, quand mon fils avait 3 ans, son père s'est suicidé.
0: Oui, en effet.
2: Ouais, il s'est pendu, donc c'était en plus un suicide violent. Donc lui, il avait 3 ans, donc quand ça s'est passé, j'ai tout de suite été demandé à la, parce qu'il était à l'école. Quand j'ai découvert son père, donc j'ai demandé à la psychologue de l'école qu'est-ce que je devais faire. Elle m'a dit il faut lui dire que son père n'est plus là, évidemment avec les mots qui vont bien et pas sans parler des circonstances précises.
0: Oui.
2: Mais je lui ai dit, et je sais qu'il s'est mis à pleurer. Et pourtant il avait que 3 ans et je savais pas s'il comprenait exactement ce que je lui disais.
0: Il sentait aussi votre chagrin, ouais. Vous, votre émotion, votre angoisse.
2: Plus, ouais. Il était très fusionnel avec son père en plus, donc voilà. Donc je savais pas trop quoi faire. J'ai été voir un pédopsychiatre ensuite qui l'a vu, qui lui a semblé qu'il allait quand même bien, qui m'a conseillé de ce que je peux faire de mieux, il m'a dit, c'est de vivre votre vie de femme. Et puis, bien sûr, de le surveiller. de surveiller son comportement. C'est ce que j'ai fait, en fait, au bout de quelques années. J'ai rencontré quelqu'un d'autre avec qui j'ai une fille, donc qui est la sœur de, qui est sa sœur.
0: Oui.
2: Ils s'entendent très bien. Ils ont 6 ans d'écart.
0: Et avec votre nouveau compagnon, donc son beau-père, il a créé un lien, fort.
2: Oui. C'est un peu son père de substitution. Enfin, pour lui, c'est son père, en fait.
0: Il sait que c'est pas son père, mais c'est son père.
2: Oui. Voilà. Oui. Alors, avec cet homme, on s'est séparés au bout de 7 ans. Mm-hmm. Donc, mais il était déjà presque à l'adolescence. Il avait été élevé par lui, quand même.
0: Oui, c'est ça. Il a continué à le voir après votre séparation.
2: Oui, parce qu'on s'entend bien. On s'entend bien. Il habitait après tout près de chez nous. Moi, j'ai gardé les enfants, mais il était là à côté. Il s'en est occupé quand il y a eu des problèmes à l'adolescence. Il a été présent et je sais qu'il lui parle quand il a des soucis. Et à moi, il me parle aussi. Heureusement, parce que son père était mutique, lui, par contre, c'est pour ça que je savais même pas qu'il était dépressif quand c'est arrivé. Et j'avais peur qu'il reproduise en fait la même chose et que ce soit un peu héréditaire entre guillemets, parce que son père avait aussi une histoire très lourde d'abandon.
0: Oui, vous avez vous vécu avec cette angoisse-là, quoi, au fond de vous.
2: Un peu, ouais. Alors, pendant l'enfance, ça s'est bien passé. À l'adolescence, bon, il y a eu les problèmes de l'adolescence normale, on va dire, avec les conflits qui vont avec, hein. Mais bon, rien de grave. C'est plus dans sa vie de jeune adulte où là, ça a commencé à vaciller un peu, notamment la première rupture amoureuse.
0: Oui.
2: Mais bon. Donc je me suis pas plus inquiétée que ça parce que on sait que les premiers amours c'est très douloureux quand il y a une rupture. Je l'ai vécu, on l'a beaucoup vécu, donc j'ai pas trouvé ça forcément exceptionnel. Je l'ai aidé j'ai essayé de l'aider comme j'ai pu, mais bon. Il s'en est remis, bon.
0: Oui.
2: Et puis, quelques années plus tard, il a une autre copine avec qui... Je ne l'ai pas connue, cette copine, parce qu'il était en études un peu plus loin et je ne l'ai pas connue, donc je ne peux pas dire si elle était bien, pas bien, j'en sais rien. En tout cas, ils ont eu des conflits et elle l'a quitté. Et alors là, il a vraiment plongé. Il était, moi je dirais, en dépression, même si je ne me rendais pas compte au début, parce que, mais bon, il était, il ne mangeait plus, il ne dormait plus,
0: oui.
2: il avait des idées noires. Alors là, je me suis un peu affolée, et je me suis dit, voilà,

0: D'accord.
1: Mais bon, c'était comme ça. Il a fait quelques séances. Et puis, bon, c'est reparti. Et puis, quelques temps plus tard, donc bon, ça allait, on va dire. Ensuite, bon, ben, après ses études, il a eu un premier travail, ça se passait bien. Après, ça commençait à moins bien se passer parce que il y avait des demandes d'objectifs un peu déraisonnables, une nouvelle politique de l'entreprise. Il s'est senti pas reconnu, en même temps très très oppressé par le fait de tenir ses objectifs. Alors il était commercial, mais c'est pas du tout. En fait, c'est pas du tout son style d'être commercial. Il avait pris cet emploi parce qu'en fait, il pensait qu'il pourrait aller sur un poste de communication qui était possible dans cette entreprise.
0: D'accord, oui.
1: Et parce que c'est sa formation. Mm-hmm. Et mais en fait, ça n'a pas pu se faire, ça s'est pas fait. Et donc la politique de l'entreprise a changé et il a eu beaucoup de mal à prendre les challenges et les objectifs, mais il n'y avait pas que lui, en fait. Il y a eu plein d'autres personnes.
0: Oui, il y avait une pression,
1: beaucoup de pression.
0: Du management qui était problématique pour les salariés.
1: Voilà. Donc moi, je l'ai poussé à s'en aller. Mm-hmm. Puis écoute, maintenant...
0: Oui, il était jeune, Puis oui, d'ailleurs, jeune ou moins jeune, si après tout, on n'est plus en accord, on peut toujours s'en aller, plutôt que de se rendre malade.
1: Voilà, t'es en couple mais tu n'as pas de crédit, t'as pas d'enfant, t'es libre, moi je suis là, franchement s'il y a quoi que ce soit, toi tu peux pas, ta santé est plus importante.
0: Bien sûr.
1: Donc c'est ce qu'il a fait, il a recherché un autre travail, il a trouvé, au début ça se passait bien. Alors aussi donc, quand il a lâché ce travail, ben, il était encore une fois dans une période fragile où il a commencé aussi à avoir des idées noires, à se remettre en cause, etc. Donc là, il a vu une sophrologue qui lui a fait du bien aussi. Ça lui a fait du bien. Il l'a vu plusieurs fois, mais c'était pas une thérapie au long cours en fait.
0: Et oui, il fait des thérapies brèves à chaque fois et qui ne passent pas par la parole trop.
1: Pas trop en fait.
0: Il a du mal avec ça, vous pensez ?
1: Je sais pas, j'en sais rien. En fait,
0: bon, il a trouvé, il est quand même, il va vers des choses qui lui font du bien, hein, quand même. Il est.
1: Oui, il demande de l'aide. Coopérant,
0: il demande de l'aide, ça c'est très bon signe.
1: Dès qu'il va pas, il tourne vers moi. Donc ça me rassure parce que.
0: Oui, mais c'est lourd, je trouve. Parce que là, en l'occurrence, c'est sa paternité à venir. Enfin, c'est aussi l'affaire de sa compagne.
1: Absolument. Et c'est là où je trouve que là, ça devient... le travail, c'est une chose, mais le fait de devenir père, là, c'est encore une autre dimension.
0: Mais c'est angoissant.
1: Pour lui, c'est angoissant.
0: Ah, mais pas que pour lui. Je vous assure, pour avoir travaillé en maternité, il y avait un groupe de parole qui avait été mis en place par un gynécologue obstétricien qui accueillait les futurs pères. J'aurais beaucoup aimé y participer, une petite souris, mais ce n'était que pour les hommes. Et il à juste titre, parce qu'il se disait des choses justement entre hommes qu'ils n'auraient pas dit face à leur compagne ou même face à une femme. Il y avait beaucoup d'angoisse qui émergeait, parce qu'évidemment, déjà... sans avoir eu une histoire aussi compliquée et douloureuse que celle de votre fils, la paternité, enfin comme la maternité, mais la maternité, les femmes le vivent déjà, le ressentent dans leur corps. Enfin, il y a quelque chose d'un lien plus charnel avec ce bébé. Pour les hommes, ça reste quand même assez abstrait. C'est un gros, c'est un saut dans l'inconnu et qui déclenche beaucoup d'angoisse. Alors, évidemment. Avec ce que vous me dites de son histoire d'enfant, de la vôtre aussi, du suicide de son papa, ça fait ressurgir, certainement remonter beaucoup de choses, chez vous aussi d'ailleurs. Mais il a eu un père de substitution, c'est-à-dire qu'il s'est, il a pu s'appuyer sur votre compagnon.
1: D'ailleurs,

0: on n'est plus ensemble, mais il reste.
1: Oui, mais peu importe.
0: Voilà. Et d'ailleurs, il l'a appelé.
1: Ah, lui, c'est bien. Oui.
0: Il l'a appelé pour lui parler de ses incertitudes, etc.
1: Oui.
0: Et donc, son père lui a dit que c'était merveilleux, c'était super, qu'il fallait qu'il le prenne comme un cadeau, etc. Il a appelé aussi un ami qui a eu un enfant qui lui a dit la même chose, mais bon, ça le rassure pas.
1: Mais c'est au début, vous me dites la grossesse, c'est 2 mois, quoi, c'est ça?
0: Oui, 2 mois et demi.
1: Il a 7 mois, hein, pour s'y préparer. C'est bien que ça dure 9 mois, une grossesse. Eh, la grossesse, il faut aussi avoir le temps de se préparer à ce bouleversement. Oui. Et il y a des hommes qui, jusqu'à la naissance, tant que le bébé n'est pas là, tant que c'est pas concret, ont un peu de mal à trouver leur place.
0: Oui, alors, le truc, c'est que, comme elle en a parlé à sa famille, au début, c'était à 6 semaines qu'elle s'en est aperçue, lui, il s'est senti piégé de ce qu'il me dit. Il me dit, bon, bah, maintenant, on peut pas revenir en arrière. En même temps, il me dit, je peux pas lui demander d'avorter si dans 2 ans, on veut recommencer et que
1: non,
0: ça marche pas.
1: Ça n'a pas de sens.
0: Voilà. Mais il se sent un peu piégé.
1: Et puis, il lui en veut un peu? Alors, ils étaient deux, hein, piégés
0: oui,
1: après
0: exactement,
1: tout.
0: Exactement, c'est ce que je lui ai dit. Parce qu'il me dit, ah, on aurait passé un bel été s'il n'y avait pas eu cet accident de pilule. Je lui ai dit, écoute, t'es là aussi, hein, si tu voulais vraiment pas, tu pouvais prendre tes responsabilités.
1: Ça doit être difficile, vous avez bien fait de lui dire ça, mais c'est doit être difficile pour sa compagne. Hein. Je sais pas, vous en parlez avec elle un peu?
0: J'en ai pas parlé, j'ai pas osé. J'aime pas me m'immiscer dans leurs histoires, mais... peut-être que je lui demanderai, parce qu'en fait, elle s'attendait à ce qu'il soit heureux et enthousiaste, comme on entend quand on attend un enfant. Et c'est pas le cas.
1: Du coup, pour le moment. Ça serait bien qu'ils voient quelqu'un ensemble.
0: Alors, exactement. Donc, ce que je lui ai dit, de retourner voir la sophrologue qu'il avait vue, qui lui avait fait du bien. Elle lui a fait aussi de l'hypnose. Bon. Il m'a dit, ça m'a fait du bien, je crois qu'il commence un peu à accepter, alors j'ai discuté, j'écoute beaucoup vos émissions, et j'ai parlé aussi avec des amis, et j'ai une amie qui m'a dit, mais qu'est-ce que tu penses que peut-être le MDR lui ferait du bien, puisque il a eu un traumatisme quand même d'enfance, et est-ce que ça pourrait l'aider?
1: Pourquoi pas? Ça serait bien qu'il pose un peu des mots sur son histoire, moi, je trouve.
0: Ah oui, alors parce que le MDR, du coup, il ne va pas parler.
1: Si, le thérapeute ne commence pas cette pratique sans parole. C'est pas une histoire sans parole. Mais si vous voulez, il y a des psychopraticiens. J'en parlais hier, qui sont formés à cette méthode, mais qui n'ont pas une formation de psychologue et qui eux-mêmes, connaissant leurs limites, travaillent en lien avec des psychiatres ou psychologues lorsqu'émergent des choses douloureuses, des traumatismes, pour que ça puisse être mis en mots, être bon, voilà. Donc, alors après, c'est à votre fils de comment dire. J'entends chez vous. Je pense que maintenant, c'est un peu à sa compagne de prendre le relais.
0: Ah d'accord. Ah oui.
1: Oui. Et oui, parce que c'est une autre histoire qui est en train de s'écrire. Oui. Où les places vont se redéfinir. Où d'ailleurs, vous, finalement, toute prise dans vos inquiétudes, qu'on peut comprendre, voyant la réaction de votre fils, il n'y a pas tellement de place encore, pour le moment, c'est tout récent, pour la joie de cette nouvelle. Vous allez être grand-mère?
0: Mais oui, bien sûr. Oui, du coup, j'ai pas eu le temps trop de me.
1: Mais
0: me
1: j'entends. Ouais. J'entends. Oui, oui, vous êtes vraiment en phase complètement identifiée à votre fils et à sa détresse. Et ce qui vous coupe aussi de vous, de vos propres finalement émotions. Enfin, et vous êtes dans la peur également. Vous êtes dans la peur pour lui. Évidemment, cette histoire fait. Ressurgir cette histoire commune que vous avez eue, hein, cette épreuve que vous avez traversée tous les deux, mais que vous avez surmontée. Vous, vous avez pu aimer à nouveau, être aimé, et ce faisant, lui offrir, bien sûr que cet homme n'est pas son père, mais un homme qui a pu quand même tenir, prendre cette place dans sa vie, lui offrir une famille avec la naissance de votre fille, c'est pas rien tout ça. Vous êtes la première, vous êtes bien placée pour voir que des épreuves aussi douloureuses, on peut les surmonter.
0: Oui, c'est vrai.
1: Donc, on voit qu'il y a cette inquiétude, et vous l'avez à un moment, vous, verbalisé, en disant cette fragilité et ce risque, y aurait-il une hérédité du suicide ? Il n'y a pas d'hérédité du suicide. Il n'y a pas de gène du suicide. Ce dont on hérite, c'est d'une souffrance. Je comprends très bien ce dont vous voulez parler. C'est-à-dire qu'il y a des familles...
0: Je lui avais dit déjà, je lui ai dit, écoute, tu n'es pas ton père et tu n'as pas la même histoire que ton père. Toi, tu n'as pas été du tout élevé de la même façon et tu n'as pas porté la souffrance de ton père. Hein. Mais bon... Intellectuellement, il le comprend, mais émotionnellement, c'est compliqué.
1: Mais c'est pour ça que je pense qu'il faudrait vraiment qu'il en parle.
0: Ouais.
1: Et je pense que alors peut-être que ça va être compliqué pour vous à entendre et à faire, mais je pense qu'il faut que vous vous effaciez un peu dans cette histoire. Oui. Oui.
0: D'accord.
1: C'est-à-dire que...
0: Moi, j'essaye pas d'être trop présente, de trop lui donner des conseils et tout ça, mais j'essaye au contraire justement de pousser à aller voir quelqu'un, etc. Alors il est dans l'angoisse parce que l'argent, parce que maintenant pour lui un enfant ça coûte de l'argent, alors je peux pas aller voir un psy que ça va coûter cher, et puis il faut changer d'appartement.
1: C'est un faux problème ça.
0: C'est ce que je lui ai dit, non.
1: Consulter le sophrologue, des praticiens qui pratiquent le MDR, pratiquent ça aussi, ça a un coût. Oui, bien sûr que ça entraîne des changements, et c'est tout ça qui fait peur. Mais je pense que c'est pour ça que je vous demandais quel lien vous aviez avec votre belle-fille.
0: Alors j'aime beaucoup, hein, on s'entend très bien, hein. Mais j'ai pas trop osé, moi, pour l'instant, lui parler. Je lui ai dit que j'étais trop heureuse, je l'ai embrassée, mais je suis pas rentrée avec elle, dans la discussion de cette problématique.
1: Pas avec elle, mais avec votre fils. Et c'est là où, à un moment, il va falloir que chacun retrouve un peu sa place. Mmh. C'est-à-dire, pour votre fils, ça peut être aussi pour lui, cette paternité, une possibilité de se pencher sur cette blessure, ce traumatisme, de façon à inventer une histoire nouvelle. Parce que, évidemment, ce qui est compliqué quand on perd son père, d'autant plus dans des circonstances aussi tragiques qu'un suicide, ça rajoute beaucoup d'angoisse, de questionnement douloureux, de peur, on l'entend chez vous. On pourrait dire, il y a pas ce modèle auquel on s'identifie, cette transmission. Mais il a eu un modèle. Il a eu un modèle qui est votre compagnon et qui considère comme son père. C'est pas anodin qu'il l'ait appelé. Ouais, et je pense qu'aujourd'hui, d'autant plus, il a besoin de se rapprocher aussi, peut-être justement de son père là, ce beau père, pour parler. Et je pense que si vous êtes en bon terme, vous pouvez dire aussi une fois passé le évidemment, il y a un décalage quand vous dites oh c'est merveilleux, c'est une super nouvelle, c'est bon, alors que lui se sent très angoissé en disant mais comment je vais faire, je vais pas y arriver, c'est affreux, je crois que là aussi on peut dire c'est normal que tu aies peur. C'est normal d'avoir peur. C'est même un signe de maturité et de responsabilité. Mm. Comment ne pas avoir peur face à l'immensité de la tâche qui nous attend quand on devient parent? Le fait de devenir responsable d'un autre être humain. Alors, on voit, c'est même très rassurant quand on y réfléchit. On voit des gens qui font des enfants Ah, physiologiquement, ils mettent au monde des enfants. Ils se posent pas de questions, pas trop. Il y a des familles comme ça, ça. Voilà, les enfants viennent, naissent, mais et qui grandissent parfois un peu comme des herbes folles. Enfin, qu'on n'accompagne pas. Le fait de se poser tous ces questionnements montre que déjà il a en lui cette capacité à être responsable d'un autre être humain. Parce qu'il mesure ce que ça représente. Et puis là aussi, évidemment, c'est pas après pas. Quand je vous disais que il y a encore 7 mois pour l'arrivée du bébé, et puis quand il vient au monde, c'est un nouveau-né. Je dis pas que c'est simple, les premiers temps, il y a la fatigue, les nuits blanches et autres. Mais il y a une rencontre. Et on voit des hommes et des futurs pères qui vont être très angoissés pendant la grossesse, parfois même qui peuvent dire au début de la grossesse de leur compagne, vont dire non, il aurait mieux valu qu'on ne poursuive pas cette grossesse, enfin qui s'avèrent être des pères formidables. On voit à l'inverse, et ça la clinique le montre, hein, je peux vous assurer, des hommes hyper investis. Alors qu'il est très heureux hein, dès que la grossesse est annoncée, très investi pendant la grossesse. Moi, j'en ai vu, très très présent, et des cours d'aptonomie, et il venait avec les sages-femmes. Et quand le bébé est là, bah, c'est la débandade. Hein. Et même parfois, d'ailleurs, ça conduit à la rupture. Donc, on ne peut, vraiment, l'expérience montre que dans ce genre de contexte, on ne peut présumer de rien. Et que une attitude comme celle de votre fils, qui en plus a des racines et s'explique au regard de son histoire, n'a rien de d'angoissant pour l'avenir.
0: D'accord.
1: Bien au contraire, je dirais. Mais pour cela, c'est vrai qu'il serait important, peut-être qu'il ne reste pas dans cette angoisse, qu'il soit un peu accompagné, je pense à lui, mais aussi à sa compagne, qui peut se sentir un peu seule dans cette situation.
0: D'accord, qu'elle soit elle-même aussi accompagnée.
1: Mais moi, je pense que c'est quelque chose qui pourrait... Alors, je ne sais pas si vous pouvez le faire. C'est vrai que c'est délicat si elle ne l'aborde pas. Mais si vous l'aimez beaucoup et si vous êtes suffisamment proche, dire... bon, c'est comment ça va? Est-ce que... comment ça se passe avec... Vous dites votre fils... Vous attendez de voir un peu, vous tâtez le terrain. Soit elle ne vous dit rien et après tout, ça la regarde et je vous l'accorde, il ne s'agit pas d'être intrusif, mais peut-être que ça peut ouvrir quelque chose et elle peut dire bah il est et chercher même conseil auprès de vous en disant bah il est pas bien, il est angoissé, bon. À ce moment-là dire mais oui, au vu de son histoire, effectivement, j'ai bien perçu, ça fait ressurgir beaucoup de choses. Et peut-être pourriez-vous demander un entretien ensemble. Même, je ne sais pas où elle est suivie, si, enfin, elle n'est pas encore dans un, elle voit son gynéco, elle n'est pas dans un contexte
0: oui,
1: de maternité.
0: Oui, je pense qu'elle voit son gynéco,
1: Mais elle peut en parler à son gynéco, elle peut, il pourrait rencontrer ensemble un psychologue sur ces questions-là. Peut-être que.
0: Ah oui, d'accord, ensemble, oui, ça pourrait être bien.
1: Pourquoi pas? Quitte à ce qu'après, votre fils, vous voyez, si jamais il y a une accroche, continue seul, parce que je pense que dans son histoire, il y a des choses à verbaliser, qu'il aurait besoin de verbaliser.
0: Ouais,
1: parce que les méthodes, ce à quoi il a eu recours, et c'est très bien qu'il ait su demander de l'aide, lui ont permis d'apaiser cette angoisse, mais je pense qu'il y a aussi besoin de mettre des mots. Parce que vous avez eu un très bon réflexe, lorsqu'il était tout petit, que l'événement tragique s'est produit, de consulter un pédopsychiatre, qu'il a trouvé plutôt à ce moment-là, bien, disons que ça pouvait aller, et qui d'ailleurs avait été finalement pour vous aussi très le conseil qu'il vous donne de essayer de poursuivre votre vie, de continuer votre vie de femme, c'était aussi essayer malgré cette douleur de faire votre vie, c'est vous retrouver un équilibre, c'était aussi permettre à votre fils de le trouver. Mais généralement, dans des situations comme ça, on peut à certains moments entre un petit enfant de 3 ans, un adolescent, un jeune adulte. Vous voyez, il y a l'événement traumatique a besoin d'être repris, réélaboré, parler différemment.
0: Oui, c'est ça. C'est pour ça que je pensais à l'EMDR, mais en me demandant...
1: Laissez-le faire. Laissez-le lui.
0: Je le laisserai faire.
1: Pardon, Laurence, de vous le redire. Laissez-le lui chercher un peu.
0: Et même la psychogénéalogie, j'y pensais parce que ma fille, qui est sa jeune sœur, donc vient de s'installer en début d'année en tant que psychogénéalogiste. Mais bon, j'imagine que c'est pas elle qui pourrait l'aider là-dessus.
1: Certainement pas.
0: Mais est-ce que ça pourrait être une piste où je pourrais lui dire, bon ben voilà, tu pourrais voir.
1: Je crois qu'il faut que ce que votre fils va vivre, cette paternité peut aussi l'aider, je disais, non seulement à réparer ses blessures, mais à grandir. Oui. Or là, on voit bien, et on voit bien d'ailleurs dans ce qui est souvent fréquent après un événement très traumatique, la protection, voire la surprotection qui se met en place. Et aujourd'hui, votre fils, il a 32 ans. Il est en couple. Il a un travail stable. Il va bien. Il a réussi à trouver sa place. Oui, là, il va être père et ça l'angoisse. Ouais. Mais il est à même de surmonter cela. Et je pense que il faut que le fils, pour qu'il devienne père, et ça va se faire, ça se fait pas du jour au lendemain, qu'il puisse aussi un peu se détacher de sa mère.
0: Alors, j'ai jamais été trop surprotectrice, hein, il me semble, hein, quand même. J'ai fait attention à ça. Et je ne me mêle jamais de ces histoires. Je ne l'attends
1: pas. Là, en l'occurrence, pardon, mais c'est pas vous qui vous en mêlez. Mais on voit bien, vous dites d'ailleurs, c'est à vous qu'il parle de ça. Et le problème, c'est que là, ça vous met à une place qui n'est plus la vôtre. Ça ne veut pas dire, évidemment, qu'il vous n'allez pas l'envoyer balader. Mais moment, le ramener, dire, c'est une nouvelle page qui s'écrit, c'est une nouvelle histoire. Et il faut que tu vois ça aussi, que vous en parliez ensemble, avec ta compagne. C'est aussi un peu passer la main, passer le relais.
0: Alors je lui ai dit ça, qu'il fallait qu'il en parle avec elle, absolument, mais il me dit, oui, mais quand on en parle, ça crée des tensions, parce qu'elle ne comprend pas pourquoi je suis triste, etc.
1: Donc il faut en parler, qu'ils aillent voir quelqu'un ensemble. Ouais. Parce que vous, c'est une autre place aussi, hein, qui est en train de se définir pour vous, celle de grand-mère. Ouais. Et une naissance à venir, redistribue les cartes dans la famille. Hein. Oui. Donc, à un moment, pour accéder au statut de père, il faut aussi, bien sûr, qu'il reste le fils et qu'il le restera tout au long de votre vie et même après. Mais néanmoins, à un moment, il faut un peu que le cordon, là, il se coupe. Hein.
0: Ok.
1: Vous voyez ? Parce que c'est aussi ce qui peut l'aider. Donc, le ramener à ça, en lui disant qu'effectivement, d'abord, c'est normal d'avoir peur. Il faut aussi, qu'un enfant... vous voyez, quand c'est vrai qu'aujourd'hui il y a cette possibilité de programmer entre guillemets. Voilà, au même titre que c'est l'achat d'un appartement, l'achat des projets, au projet de vacances, le travail, ben c'est comme si on programmait un enfant. La réalité aussi, elle est tout autre. Hein. C'est-à-dire que maintenant, on voit de plus en plus de couples les centres de PMA sont submergés par les demandes, parce qu'effectivement, on est dans des vies où on programme tellement tout que, à un moment, oui, on programme et puis l'enfant, il vient pas, parce que l'enfant, c'est pas un appartement, c'est pas un... voilà. C'est-à-dire que dans nos vies où tout est, où on contrôle, où on pense tout contrôler, un enfant, il échappe à ça. La vie, elle échappe à ça. Elle échappe au contrôle. Bon, donc c'est d'ailleurs votre fils, il en a conscience quand il dit je vais pas lui demander d'avorter alors que dans 2 ans on était prêt. C'est pas dans 2 ans, c'est maintenant. Voilà, c'est comme ça. Mais dites-vous que votre fils, il est à même d'y faire face. qu'il a la capacité, que les questions même qu'il se pose, même si pour le moment c'est dans un malaise, dans une angoisse, montrent sa capacité à sa prise de conscience que il sait les responsabilités qui seront les siennes. Et en même temps, il faut vous dire qu'aussi, pour beaucoup d'hommes, il y a des choses qui se jouent quand l'enfant surgit, quand il sort du ventre de sa mère, pas avant. C'est un peu tabou, on ne le dit pas, parce qu'on voit, et c'est une très bonne chose, des pères de plus en plus investis, vraiment pendant la grossesse, qui n'était pas le cas dans les époques précédentes. Il faut quand même... Donc c'est une très bonne chose que ça a évolué, que les pères prennent leur place de cette façon-là, auprès de l'enfant et auprès de leur compagne. Mais pour beaucoup, c'est, vous savez, le premier moment, c'est quand l'enfant jaillit du ventre de sa mère, que qu'il est dans les bras du père, que qu'il y a quelque chose d'un lien qui se crée aussi.
0: Oui.
1: Et d'un lien où on voit des pères tomber éperdument amoureux de leur nouveau-né. Et donc, il faut aussi miser sur cette capacité. Il a cette histoire-là. Vous pouvez, vous, en tant que mère, dire bien sûr que... de toute façon, devenir parent, c'est un saut dans l'inconnu. C'est normal d'avoir des angoisses. C'est même un signe de maturité, de responsabilité. Et évidemment que ton histoire peut réveiller des peurs, peurs dont tu pourrais peut-être aller parler aujourd'hui. Mais la méthode est haute, ça lui appartient.
0: Ah oui, d'accord.
1: Okay. Alors, je vois Paul qui me fait des signes de la main. Ça doit parler, j'imagine, c'est un bon sujet.
2: Oui.
1: Et alors, la naissance d'un père.
2: Alors, je voulais me permettre de vous proposer cette réaction d'une oreille objective, un peu extérieure à votre histoire. C'est Jean qui écrit, essayez peut-être de ne pas trop projeter votre angoisse, votre propre douleur sur votre fils. En vous écoutant, j'ai un peu l'impression que votre angoisse est un peu, il met les formes, disproportionnée, et les réactions de votre fils, finalement, pas si anormales que ça. Essayez de voir les réactions de votre fils sans ce filtre du passé. Elles me paraissent finalement pas si inquiétantes, ces réactions. Donc faites-vous confiance, faites-lui confiance, et essayez de vous détendre.
1: Vous allez être grand-mère.
0: Oui, alors ça, je suis contente, monsieur.
1: Ah, vous êtes contente, vous ?
0: Ah, bien sûr.
1: Ah, ça sera le premier petit enfant ?
0: Oui.
1: Ah, bon, alors.
0: Oui, non, bah pour moi, je suis ravie. Hein.
1: Vous savez, ça, c'est aussi ce qui permet de grandir. Ça amène aussi à se décentrer de soi. Hein. Le centre du monde, il est, vous voyez.
0: C'est vrai qu'il est assez autocentré, en fait. C'est un truc qui va pas tout de suite.
1: Allô, maman, bobo. Bon, donc, les places vont se redéfinir. Donnez-vous le temps. Et je suis d'accord avec Jean. Il faut lui faire confiance. Il faut lui dire. Moi, je pense que tu es à même. Et même, vous pouvez lui dire. Je pense que tu vas être un père formidable. Et puis, demandez à votre... puisque vous êtes resté en bon terme avec votre compagnon, même si vous êtes séparés, dites-lui, il a besoin de toi.
0: D'accord.
1: Il a besoin de toi, là. C'est aussi d'une présence masculine, paternelle, dont il a besoin. Et peut-être vous pouvez glisser dans l'oreille de votre ex-compagnon, dire, tu sais, il est très angoissé, donc il s'agit pas... de dire c'est bien sûr que c'est formidable, mais pas dire c'est un cadeau, c'est formidable, dire mais c'est normal d'avoir peur. Vous voyez, de pas les balayer d'un revers de la main, dire c'est normal d'avoir peur.
0: D'accord, je comprends très bien. Mais écoutez, merci beaucoup pour vos conseils, je vais appliquer ça, et puis j'espère que je vais lui faire confiance
1: Et puis pour voir vous aussi un peu savourer cette joie, la nouvelle.
0: Oui, c'est vrai.
1: Il y a Christophe qui dit avec le recul, finalement on réalise que la vie c'est aussi beaucoup d'imprévus.
0: C'est ça.
1: Il a raison. Ça. Et ça c'est un très bel imprévu, franchement.
0: Oui, c'est vrai.
1: C'est un très bel imprévu.
0: Oui. Oui. Très bien. Merci beaucoup. Merci à vous, à toute l'équipe et aux auditeurs. Et puis, écoutez, je vais
1: plein de bonnes choses, plein de bonheur à venir, ma chère Laurence.
0: Merci beaucoup.
1: Je vous embrasse.
0: Merci à tous.
1: Au revoir. Vous pourrez me rappeler quand il ou elle sera là. D'accord?
0: Oui.
1: On aura plaisir à vous entendre. À bientôt.
0: Merci beaucoup. À bientôt. Au revoir.
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0: 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Bonsoir Pauline.
2: Oui, bonsoir Caroline.
0: Bonsoir et bienvenue.
2: Merci vous, merci beaucoup de votre accueil gentil et bienveillant. Je suis assez émue parce que la chanson m'a émue. Les mots bleus m'ont émue.
0: Elle est magnifique, oui.
2: Oui, et j'aurais voulu en avoir des mots bleus. Bon, quand j'ai eu l'occasion de rencontrer mon petit-fils qui venait passer 3 jours avec son papa.
0: Oui.
2: Chez nous, donc. Donc, on était très contents de les accueillir. Il passait 3 jours et partait le 4e, passait 3 nuits. Donc, il y a évidemment de quoi les loger correctement. Et comme ils étaient allés au bord de la mer, car nous sommes en littoral et dans l'ouest, je lui ai dit, si tu veux, tu prends une douche. Enfin, au grand, j'ai dit, si tu veux, tu prends une douche puis pour enlever le sel. Et puis, bon, voilà, être ainsi, c'est plus agréable. Et puis, pour le petit, eh bien, je peux...
0: Avez deux petits-enfants, alors?
2: Ah non, c'était le grand qui prenait la douche.
0: Le grand, c'est votre fils, alors?
2: Non, le grand, c'est le fils.
0: D'accord, oui, d'accord.
2: Il a 38 ans, lui.
0: Ah ben oui, d'accord.
2: D'accord,
0: je comprends.
2: Et le petit a 6.
0: Non. Oui, d'accord, voilà. C'est votre fils. Donc, et votre petit-fils.
2: Voilà, qui venaient tous les deux, parce que la maman avait repris le travail. Donc, j'ai dit, si tu veux, je donne aussi la douche au petit, comme ça, il sera bien rincé, puis ça va le détendre avant le sommeil, voilà. Il m'a dit oui, c'est très bien. Et puis, comme si vous voulez, on a un appartement sous les toits, qui est bien, il donne sur la mer et tout, mais bon, la douche, elle est assez, c'est en sous-pente, vous voyez. Il y a un peu des angles, on a mis de la mousse et tout, blanche.
0: Ouais, ça peut être joli, quoi, enfin, c'est comme une baignoire sabot, un peu, non?
2: Oui, enfin, c'est pas une baignoire, c'est une douche, vous voyez, une douche genre à l'italienne.
0: Ah, c'est
2: mais
0: joli.
2: Mais il y a une verrière, enfin il y a une porte, enfin vous savez,
0: d'accord.
2: Donc on ouvre un petit peu, mais bon c'est anguleux, donc on a mis un peu voilà, et puis le pommeau de la douche est en inox assez lourd, j'ai voulu apporter un peu d'aide, donc j'ai mis un peu de gel douche sur le gant, et je lui ai dit si tu veux, voilà, et puis moi j'étais sur la chaise à côté. Et je lui ai dit, si tu as besoin, j'ai aidé pour le shampoing, et donc tu me dis. Bon, voilà. Et à la sortie de la douche, il me dit, je lui ai dit, j'aurais dû dire je, parce que je suis mamie, mais c'est je, c'est la première personne. J'ai dit, bon, mamie te tend la serviette ou le peignoir. Et il m'a dit, mais de toute façon, t'es pas mamie, toi. Alors, je lui dis, il dit, non, moi, j'en ai qu'une de mamie. T'es pas mamie, toi. T'es rien du tout, t'es pas mamie. Ma mamie, c'est Mamoun de Toulouse. Toi, tu comptes pas. Voilà.
0: Il était en colère après vous.
2: Oui, mais enfin, j'avais rien fait de mal, hein, mais Caroline...
0: Bah, je m'en doute bien, mais
2: oui, bon, il était en colère. Je sais pas,
0: il y a peut-être quelque chose. Ça, son autre grand-mère, donc qui vit à Toulouse, il la voit plus régulièrement.
2: Ah, mais oui, vous voulez, c'est oui, mais d'accord, bah voilà, oui, mais bon, si vous voulez, il y a quand même c'est ce qui est sorti de sa bouche, c'est les mots de la maman. On ne dit pas à une grand-mère paternelle. T'es pas la mamie, quoi. J'en ai qu'une de mamie.
0: Il a 6 ans, hein.
2: Donc oui, mais c'est... il a 6 ans, mais... il rentre au CP.
0: Oui, bon, mais vous pensez... Ah non, mais j'écoute ce que vous me dites. Donc, vous pensez, en fait, que c'est votre belle-fille qui lui met ces mots-là dans la bouche.
2: Mais,
0: si je comprends
2: mais moi,
0: bien.
2: Ah, tout à fait, mais moi, j'ai tout D'accord. fait. Depuis le début, j'ai tout fait. Bon, il a 6 ans, depuis qu'il est né, j'ai tout essayé. Moi, j'ai marché sur des œufs. Hein. J'ai vraiment été... c'est pas pour me vanter, me faire des compliments, quoi, que ce soit, mais j'ai toujours eu des paroles bienveillantes, l'encourager sur tout ce qu'elle faisait, mais elle a toujours été très, très, très, très raide.
0: Ça se passe mal, oui. Elle vous rejette, elle est pas agréable
2: avec
0: vous.
2: Elle a eu des mots durs sur notre fils devant nous. Alors, ça, c'est pas très sain, parce que si vous voulez, vous êtes la maman de votre fils et vous entendez des choses méchantes alors qu'il se démenait pour remplir la voiture, les valises, tout ça.
0: Oui, c'est toujours compliqué quand on est... Ça fait toujours un peu mal quand après, on est témoin et de disputes de paroles blessantes.
2: Puis brute, puis forte, quoi. Ton forte, bon, ouais, bref. Ouais. Non, puis qui m'a dit ça, puis alors après... Bon, moi j'avais été chercher des livres à la bibliothèque de la commune, pour lui, parce que bon, moi, j'étais enseignante de métier, puis c'est une tranche d'âge que je connais parfaitement, hein, 40 ans de CPCE1.
0: Ah oui, en effet.
2: C'est pas pour imposer. Moi, je sais très bien que tout a changé maintenant, qu'il n'y a rien à imposer. Bon, la méthode de lecture, elle appartient à l'enseignant. C'est juste que la globale, elle a été proscrite, mais bon, autrement, j'essaye de faire au mieux, voilà. Et je lui ai lu des livres qu'il aime, voilà. Et alors mon fils, donc quand il est sorti de la douche, voilà. Donc on s'est installé, dans la cuisine ouverte, et puis j'ai dit au papa, donc à mon époux, je lui ai dit le petit m'a dit j'étais pas sa grand-mère, voilà. Donc tu vois, puis comme je suis peut-être fragilisée en ce moment, même pas mal, parce que je suis en centre antidouleur pour des neuropathies au Covid, au vaccin qui a été trop fort et qui m'a créé
0: des neuropathies.
2: Oui, des anticorps trop forts, ça m'a donné la maladie, mais en XXL, ouais. Mais bon, j'essaye.
0: Ça vous fatigue.
2: Oui, parce que j'ai des médicaments. Oui, c'est une fatigue chronique.
0: Et oui.
2: J'ai de la morphine, des trucs dedans.
0: C'est très lourd.
2: Oui. Mais bon,
0: de toute façon, bon, déjà, ça fait jamais plaisir. Mais parfois, on peut dire, bon, mais il y a tout un contexte. Il y a malheureusement, vous voyez, je comprends mieux. C'est-à-dire que les enfants, parfois, ils peuvent sortir des choses où je t'aime pas, ils sont un peu fâchés, et puis ça passe, ils disent ça. Mais là, il y a le problème, il y a un contexte, où malheureusement vous pensez que comme ça ne se passe pas bien avec sa mère, qu'elle ne fait rien pour qu'il y ait un lien tendre avec ce petit, quoi. C'est ça qui vous fait de la peine, quoi.
2: Ah non, elle veut le détacher, mais de toute façon, on l'a vu tout de suite, hein. On l'a vu tout de suite le jour du mariage, ça s'est vu tout de suite. Il n'y a pas eu de photo, si vous voulez.
0: Donc avant même, que le bébé, le petit soit là, elle était assez distante avec vous et...
2: Ah oui, aucune émotion le jour du mariage, alors que mon fils, lui, il était émotionné comme tout. Non mais bon, Bon, peu importe, moi je rentre pas dans leur combine, ils vivront leur vie, ils feront leur truc, c'est sa vie,
0: Mais c'est compliqué quand il y a des petits enfants,
2: voilà, c'est parce
0: évidemment.
2: Que j'entends en plus sur votre antenne qu'il y a beaucoup de problématiques avec, j'entendais une dame, la pauvre, si j'habite à Paris, j'aurais bien été là, faire des choses avec elle pour... Parce que je la voyais, elle était malheureuse, cette femme-là.
0: Et pour revenir à vous, alors, vous me disiez qu'après, donc vous en parlez à votre mari, vous étiez contrarié, évidemment.
2: Dit, alors, il était, il avait les yeux un peu écarqués. Je lui dis, qu'est-ce que tu fais comme ça? Je lui dis, de toute façon, tu sais très bien que la vérité sort de la bouche des enfants. Bon, je lui ai dit ça parce que ça se dit, voilà. Et puis Clément, enfin le grand a entendu et a dit on s'en va. Parce que bon, il a une impulsivité aussi naturelle.
0: Ah bon, sans même vous.
2: Mais il avait dû entendre et ça a dû l'affecter, le vexer. Il dit de toute façon on s'en va. Bon, le petit, il n'était pas intervenu.
0: C'est marrant d'ailleurs que vous me parlez du grand et du petit. Vous voyez, ça m'a engendré une forme de confusion. Non, mais parce que c'est comme si vous parliez de deux frères.
2: Non, c'est-à-dire
0: qu'il y a le grand, il y a votre fils, puis il y a votre petit-fils.
2: Frère aussi. Oui, mais le grand, c'est l'aîné.
0: Il y a le grand et le
2: quoi.
0: Petit. Et, l'aîné, oui, mais c'est le père du petit.
2: Oui.
0: Non mais c'est, je le relève.
2: Oui,
0: parce
2: non,
0: que
2: mais
0: c'est...
2: vous avez. Oui.
0: Vous voyez, peut-être que, je sais pas.
2: Enfin, non, mais bon, quand je dis le grand, c'est le grand, mon grand-fils,
0: oui,
2: quoi.
0: Oui, j'ai compris.
2: C'est ça que je veux
0: vous
2: dire.
0: Vous en avez deux fils.
2: Il n'y a pas de connotation.
0: Il y a deux
2: j'en ai deux.
0: Il y a deux fils. Bon, on va continuer cette discussion, Pauline, après les infos. D'accord, on marque une courte pause. À tout de suite. 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L'essentiel de l'information en 3 minutes, c'est avec vous, Alban Le Prince. Bonsoir Alban.
3: Bonsoir Caroline, bonsoir à tous. Il fait, dit-il, le choix de l'apaisement. Patrick Bruel annonce ce soir l'annulation de sa tournée qui devait commencer dans un mois. Il se battra pour que son innocence soit reconnue, dit le chanteur mis en examen dans plusieurs dossiers de violences sexuelles. Une décision qui va lui coûter très cher, explique maître Vanessa Fitoussi, avocate spécialisée en droit du spectacle.
4: Lui, il annule de son fait, il ne pourra obtenir de remboursement auprès de personne. À ce stade-là, il va rembourser tous les billets, il va rembourser toutes les avances qu'il a pu faire sur les réservations de salles, il va indemniser les salles qui ont bloqué des dates et donc qui doivent être indemnisées de ce fait dans le cadre d'indemnités d'immobilisation. Il va rembourser toutes les avances qu'il a pu faire sur des frais de marketing, de promotion, des acomptes qu'il a pu verser aux équipes, tout ce qu'on peut engager à ce stade-là. Et effectivement, c'est tout de sa poche et il rembourse tout le monde. Tous les contrats sont annulés par sa faute, c'est lui qui indemnise tout le monde. Ça va leur coûter très très cher.
3: Des propos recueillis par Marie Jiquel pour RTL. 3 mois après la mort de Liana, Sébastien Lecornu le confirme ce soir. La proposition de loi intégrale contre les violences sexuelles sera le premier texte inscrit par le gouvernement à l'ordre du jour de l'Assemblée nationale. Ce qui signifie qu'il sera examiné début octobre, précise le Premier ministre. Dans l'actualité aussi, cet été marqué par les canicules à répétition, le ministre du Travail indique ce soir qu'il se rendra en Espagne la semaine prochaine avec les 8 partenaires sociaux objectifs, observer comment le pays adapte ses conditions de travail face aux fortes chaleurs. Annonce alors que justement la chaleur va faire son grand retour en fin de semaine pour 3 à 4 jours, prévient Météo France, avec des températures qui pourront atteindre les 40 degrés dans le sud. Et puis on l'apprend ce soir, c'est le 18 septembre que Zinedine Zidane annoncera sa première liste de joueurs en tant que sélectionneur de l'équipe de France, une semaine avant le match de Ligue des Nations en Turquie. La météo avec un beau soleil sur toute la France ou presque demain, quelques nuages près de la Manche sans conséquence. Les températures 11 à 23 degrés le matin, en hausse l'après-midi avec 21 à 33 degrés. Il fera jusqu'à 34 à Perpignan et 35 à Nîmes. 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On vous retrouve, Caroline Dublanche, pour la suite de Parlons-nous.
0: Merci beaucoup, Alban. Prochain point sur l'actualité avec vous à minuit.
3: À tout à l'heure.
0: À tout à l'heure.
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0: Bienvenue si vous nous rejoignez sur RTL de 22h à minuit et demi. C'est vous qui menez la danse sur l'antenne de RTL en nous entraînant dans vos questionnements les plus intimes. Alors parlons-nous, 09 69 39 10 11. Tous vos appels sont les bienvenus ainsi que vos réactions. Merci d'être là chaque soir, fidèle, à l'écoute. Vos réflexions nous aident à prendre du recul, à envisager des possibilités pour sortir de situations qui paraissent parfois inextricables à ceux qui les vivent. Place à vos SMS au 74 900 code nuit, 99 centimes par message, et à vos commentaires sur notre page Facebook RTL-parlons-nous. Merci d'avoir patienté, Pauline.
2: C'est gentil, merci.
0: Alors, vous avez eu votre, pour résumer, oui. Pour les auditeurs, il y a des auditeurs qui nous rejoignent, vous savez, en cours de route. On est déjà ensemble depuis une heure, mais il y a des auditeurs, voilà, qui prennent l'antenne à 23h, là, 23h05. Je résume rapidement, hein, ne vous inquiétez pas. Vous avez eu votre fils et votre petit-fils qui ont passé 3 jours à la maison chez vous, dans un endroit très agréable, vous habitez en bord de mer. Enfin, et puis... Pardon ?
2: Ils sont partis. Qui devaient, quoi, parce qu'ils sont...
0: Voilà, alors ils sont partis parce qu'effectivement, il y a eu un moment où votre petit-fils de 6 ans vous a dit que vous n'étiez pas sa vraie mamie, qu'il avait qu'une seule mamie, sa mamie de Toulouse, et que vous ne comptiez pas. Évidemment, vous en avez été très contrarié, vous en avez parlé à votre mari en disant « tu sais ce qu'il m'a dit ». Et votre fils a entendu cette conversation avec son père, a pris la mouche et a dit « on s'en va ». Et effectivement, ce qui explique qu'ils ne sont restés que 3 jours alors qu'ils avaient prévu de passer un séjour plus long.
2: 3 nuits et puis partir le 4e.
0: D'accord.
2: Vous voyez. Mais bon.
0: Vous les voyez peu, en fait.
2: Oui, très peu.
0: Vous les voyez peu. Et il vient, là, il venait sans son épouse.
2: Oui, donc on était de plus en plus heureux, quoi.
0: Parce que, oui, parce que ça se passe pas bien avec elle.
2: Il y a souvent des conflits avec elle.
0: Ça veut dire que il est quand même. Il faut aussi. Malgré, évidemment, votre contrariété, votre fils a quand même à cœur. De maintenir un lien parce que
2: je le conçois très bien.
0: Vous voyez, il vient quand même avec votre petit-fils sans son épouse. Il doit être un peu lui écartelé, mais enfin, ça montre qu'il a à cœur de maintenir ce lien et que votre petit-fils est en lien avec vous.
2: Ah oui. Enfin, oui, il a un lien peu fréquent, mais il existe quand même.
0: Enfin, oui. Peu, pas assez fréquent, bien sûr, à votre goût, mais votre fils, lui, tient à ce que vous puissiez voir votre petit-fils, et puis votre fils tient à vous voir aussi, quoi. Et à ce que son fils vous connaisse.
2: Oui, c'est vrai, oui.
0: Qu'en dit votre mari de cette situation ?
2: Oh bah, il sait comment est son fils. Il dit qu'il a une très mauvaise opinion aussi de sa belle-fille. Il l'a vue dès le départ, au jour du mariage. Mais bon, de toute façon...
0: Ils sont mariés depuis combien de temps ?
2: Pardon ?
0: Ils sont mariés depuis combien de temps ?
2: 6 ans et demi, parce que le petit, il avait quoi, 5 mois quand il...
0: Oui, il était présent au mariage de ses parents.
2: Oui, oui, il était présent.
0: Oui, oui, bon.
2: Et voilà. Mais, c'est-à-dire que... Mais c'est pas pour dire, hein, chacun a sa personnalité, mais elle a toujours eu une personnalité... reconnue par d'autres comme difficile. Et notre fils nous avait prévenu de ça. Hein. Nous avait dit,
0: de quelle façon?
2: J'arrive à la calmer.
0: Il vous avait présenté sa future épouse en disant j'arrive à la calmer.
2: Oui, quand nous étions en région parisienne. Oui, en nous disant ça.
0: Mais la calmer, pourquoi? Elle fait des crises?
2: Bah, elle fait des crises. Elle fait des crises. Ouais.
0: Des crises de quoi? De qu'est-ce que c'est ces crises?
2: Elle s'énerve. Oui, pour lui.
0: D'accord.
2: Il fait tout à la maison, elle perd tout.
0: Vous pouvez parler un peu plus loin, s'il vous plaît, parce que ça crachote un peu, pardon.
2: Ça va mieux, là?
0: Oui, ça va mieux, je vous remercie.
2: Elle perd beaucoup de choses. Par exemple, elle va, s'il va à l'hôtel, elle va oublier. Enfin, elle oublie plein de choses. Puis elle, c'est pas très grave, ça. Non, elle a pas de bienveillance, quoi. Puis elle est...
0: Bon, enfin, le courant ne passe pas, quoi, entre vous.
2: Enfin, je vais pas la diaboliser.
0: Oui, oui, non, je comprends, ça ne passe... Ben oui, vous ne l'aimez pas.
2: Je ne l'apprécie pas, ouais. Parce que ouais. J'ai jamais connu quelqu'un comme elle auparavant. J'ai toujours connu des personnes attachantes, bienveillantes, gentilles.
0: Vous parlez des ex-petites amies de votre fils?
2: Non, des amies à moi.
0: Ah oui, non, mais là, c'est votre fils qui l'a choisi. Donc, moi, je pensais que vous parliez de précédentes compagnes.
2: Oui, vous avez raison. Ouais. Mais il nous avait dit, je ne sais pas si je vais la prendre en coloc, parce qu'il était en coloc en capitale à cette époque.
0: Ah bah, la coloc, ça s'est vite transformé, là.
2: Elle est très dure. Parce qu'il avait un ami qui partageait sa coloc avec un ami qui a trouvé une fiancée. Donc, le coloc est parti. Et les loyers étant exorbitants à Paris, il a été présenté à cette jeune fille et la coloc s'est faite assez rapidement. D'accord. Après. Mmh. De toute façon, elle lui avait dit, si je suis pas prise en coloc, ça va mal, ça va pas aller.
0: Mmh. D'accord.
2: Mais bon.
0: Et pourquoi votre fils est parti? Enfin, parce que finalement là, vous, de ce que vous me dites en tout cas, il sait malheureusement que vous ne, voilà,
2: pourquoi
0: que ça se passe pas bien entre sa compagne et vous, ce qui est toujours difficile à vivre, évidemment, pour un enfant, même adulte. Mais finalement là, vous disiez, enfin, c'est une scène de plus parce que vous ne faisiez que dire à votre mari ce qui s'était passé, les mots de votre petit-fils. De ce que je comprends, vous n'avez pas dit, c'est elle qui est derrière.
2: Mais lui, il a entendu, moi je ne suis pas censée...
0: Oui, mais entendu quoi, finalement, de ce que vous me dites?
2: C'est juste ça, que les mots sortaient de...
0: La vérité sort de la bouche des enfants.
2: C'est quelconque, hein. Mm. C'est pas... J'ai rien dit.
0: Vous l'avez eu depuis, votre fils?
2: Non, alors aujourd'hui, je lui ai dit... On aurait apprécié une image de rentrée des classes, surtout pour un CP, quoi.
0: C'est tout. Attention de ne pas tomber dans le reproche. Même si je comprends votre déception là aussi. Mais vous voyez, ça peut être une pensée. Nous pensons, avec le prénom de votre petit-fils.
2: Oh non, j'aurais pas pu le dire, ça. Ah non, parce que j'en ai fait trop les rentrées, moi.
0: Et alors? Quel rapport avec votre petit-fils?
2: Nous pensions avoir une image de...

0: pouvez pas lui dire, oh ben, on pense très fort à toi aujourd'hui, ou on pense très fort à toi, à notre petit-fils. Pourquoi vous voulez pas lui dire ça? C'est ça que je comprends pas.
1: Non, parce que lui, d'accord. Parce que non.
0: Parce que j'ai caché.
1: Parce que je compte sur un peu mes positions aussi. Ah, je veux pas m'écraser, quoi, entre guillemets. Hein.
0: Ouais.
1: Je suis désolée, il a 38 ans, j'en ai 67. Mmh. Je suis, j'ai qu'un petit-fils. Mmh. J'ai pris des gants pour tout. Il a toujours été super gâté. Il a une profession très brillante. Il a eu un parcours que j'ai suivi attentivement, très attentivement. J'ai tout fait. Enfin, j'ai pris du mi-temps pour m'occuper de mes fils, tous les deux.
0: Oui, mais enfin ça, bon, quand on est parent.
1: Tout le monde ne fait pas ça, Caroline.
0: Non, mais vous savez, quand on commence comme ça, on n'ouvre pas, on ne va pas vers l'apaisement. Quand on commence,
1: non, mais moi, voyez-vous,
0: c'est toujours mal vécu de dire, tu sais, j'ai tout fait pour toi et en retour,
1: je
0: n'ai que de l'ingratitude.
1: Non, je ne vais pas dire ça comme ça. J'ai dit que j'avais, sans doute, je dis ça, mais des fois, mes mots dépassent ma pensée parce que j'ai un peu de colère. Mmh. Mais j'ai été en milieu défavorisé,
0: oui.
1: En enseignante, et j'ai énormément été nourrie d'enfants issus de l'immigration auxquels je pouvais transmettre, que j'adorais, qui m'ont beaucoup donné. J'ai été nourrie, donc maintenant, je n'en ai plus besoin, voyez. J'avais
0: besoin
1: un petit élève. Bah, d'être nourrie, voilà.
0: Mais nourrie
1: surtout
0: par
1: d'un
0: quoi
1: enfant, d'un enfant, roi. J'ai pas besoin de ça.
0: C'est qui l'enfant roi? Votre fils ou votre petit-fils?
1: Le petit, mon fils, il est grand.
0: Ah oui, mais alors, effectivement, si vous avez ce point de vue, cette vision, ça explique aussi beaucoup de choses. Et puis finalement, votre colère fait que... Bon, vous êtes très en colère.
1: C'est parce que j'ai d'autres moyens de comparaison.
0: Oui, mais là, vous étiez enseignante, ça n'a rien à voir. Enfin, voyez, là, c'est pas la même place, Pauline. Là, vous parlez en tant que mère et grand-mère, et vous êtes très déçue, très blessée. Mais bon, c'est bien que vous exprimiez votre colère et votre déception avec moi. Vous avez besoin de l'exprimer.
1: J'exprime pas avec lui.
0: Non. Mais je pense qu'il y a beaucoup beaucoup de malentendus avec votre fils, au-delà de comment dire, en plus malheureusement cette relation qui est mauvaise avec votre belle-fille, alors ce qui n'arrange rien, mais il y a quand même et vous voyez, je tout à l'heure j'avais souligné ce qui pourrait paraître anecdotique, mais j'y reviens, hein, pardonnez-moi, mais quand vous me parliez du grand et du petit, le grand et le petit, j'ai cru à un moment
1: oui,
0: vous aviez...
1: là,
0: ah oui
1: pas...
0: non mais attendez,
1: oui.
0: Parce que c'est il y a quelque chose dans cette place là aussi et dans ce que vous venez de me dire aussi.
1: Ils sont dans mon cœur exactement à la même position.
0: Et c'est ça le problème. Pardonnez-moi parce que justement vous les mettez sur le même plan, sur un pied d'égalité.
1: Mais le grand, l'aîné et le cadet, hein, je dis.
0: Non, mais attendez, tout à l'heure, on parlait pas de vos deux fils, on parlait
1: oui,
0: de votre fils.
1: Là...
0: Oui, mais pardonnez-moi, de votre fils et de votre petit-fils. Or, le grand et le petit, il y a quelque chose comme si vous avez une place particulière qui n'est pas la place mère et grand-mère, que vous étiez un peu la mère des deux, et qu'ils sont sur un plan d'égalité, et
1: non,
0: avec
1: là,
0: quelque chose...
1: Pas,
0: ah, ben non,
1: pas.
0: Vous me suivez pas, mais...
1: Non, je vous suis pas, je vous écoute, mais je vous suis pas.
0: Mais vous avez le droit de pas me suivre.
2: Alors, c'est un peu le sentiment que avait Marie-Lo aussi, en vous écoutant. Elle dit, moi aussi, j'ai été très étonnée des qualificatifs employés plusieurs fois, le grand, le petit, pour parler du père et du fils. Ça infantilise le papa.
0: Oui.
2: La belle-fille, elle est sans doute un peu compliquée à gérer pour vous, ses beaux-parents, mais vous semblez aussi, depuis le début, sur la réserve à son encontre. Et puis, il y a Carmela aussi qui dit, ne prêtez peut-être pas trop d'importance à ce qu'a dit votre petit-fils. C'est un enfant. Soyez peut-être un petit peu plus souple, Pauline.

0: Je suis très souple.
1: Alors, vous êtes aussi, vous avez dit un élément important, très fatigué en ce moment. On sent d'ailleurs dans votre voix les traitements. Mmh. Vous avez des traitements extrêmement lourds. Oui. Vous me parlez quand même de morphine, de neuropathie. Donc tout ça joue. Ça met,
0: ah oui, je sais.
1: Enfin, voyez, sur la patience, l'irritabilité, la douleur, vivre avec des douleurs chroniques, c'est insupportable. Donc, tout ça aussi fait que, on est, vous savez, si on vous
0: mais
1: enfonce.
0: Mais je n'en parle pas du tout, hein. Je me mets entre parenthèses avec ça. Je veux pas qu'on s'intéresse à ça, moi.
1: Moi, je le relève et je m'y intéresse parce que ça participe aussi d'un tout. C'est-à-dire que, en dehors de ce contexte familial, évidemment, de ces déceptions, c'est difficile, les relations compliquées avec...
0: C'est une déception profonde. C'est une déception, oui.
1: Et puis, il y a aussi ces neuropathies. Si on vous enfonce des aiguilles dans le corps, là, et que, on est forcément, même la personne la plus gentille, la plus indulgente, la plus bienveillante, à un moment, elle va devenir plus tendue, plus raide. Vous voyez, quelqu'un parlait de souplesse.
0: Et un peu
1: plus agressif. Et ça joue
0: j'ai
1: tout ça.
0: J'ai même pas pu passer un IRM, vous voyez, aujourd'hui, parce que la tête est maintenue. Et au niveau des tendons, ça tire.
1: J'ai dit,
0: on arrête tout de suite. Ouais. Et le casque sur la tête, c'était infâme. J'ai dit, on arrête.
1: Ça vous faisait souffrir. Et depuis combien de temps vous vivez avec ça?
0: 7 ans. Depuis le Covid. J'ai eu un rappel que je n'aurais pas dû avoir. Et ça, c'est une erreur du pharmacien, mais bon, je m'en fiche, c'est comme ça.
1: Et au centre antidouleur, alors, comment se passe?
0: Je vais y aller, là. Oui. Je vais être introduite dans 3 mois.
1: Ah, vous n'avez pas encore consulté?
0: Non, parce que j'étais tellement épuisée que je ne voulais pas faire la route, j'en avais marre. Si vous saviez comme j'en avais marre, Caroline, j'étais lasse de tout, je portais plus rien.
1: Oui, bah, bien sûr, quand on souffre en permanence.
0: Au niveau des soins, hein,
1: Alors, ça me rassure pour vous, parce que vous voyez, comme vous m'aviez parlé de centre antidouleur, je pensais que vous étiez déjà prise en charge. Vous avez, ça a été un long parcours du combattant depuis 7 ans, où vous allez de spécialiste en spécialiste, où finalement vous avez un traitement extrêmement lourd. Et alors, franchement, les centres antidouleurs, pour avoir entendu des personnes, y avoir d'ailleurs à un moment travaillé, pas longtemps, mais 2 ans, ça a beaucoup évolué depuis, hein, puisque moi ça remonte. Il y a beaucoup de gens qui sont vraiment très améliorés, qui ressentent un bien-être et qui ne vivaient plus en fait, tellement ils souffraient, et qui retrouvent une qualité de vie. Parce que dans ces centres antidouleurs, ce sont plusieurs spécialistes qui mettent leurs compétences pour justement essayer d'abaisser le seuil de la douleur, pour faire que la personne retrouve une qualité de vie. Donc, vous avez rendez-vous...
0: Je vous remercie parce que mon traitant m'avait dit « ça sert à rien ». Alors, voyez-lui pour encourager.
1: Oh bah, il est encourageant.
0: Alors déjà que je suis pas...
1: C'est pas vrai.
0: Je vous assure.
1: Non, mais c'est pas vrai. Je mets pas votre parole en doute, Pauline. Je veux dire, c'est que vraiment les... Et on a eu d'ailleurs le témoignage d'une dame, c'était avant les vacances, qui était dans des douleurs épouvantables et qui nous parlait de son expérience dans un centre antidouleur et qui disait que sa vie avait changé, hein.
0: D'accord.
1: Donc,
0: parce que comme moi c'est la tête, j'ai peur, quoi.
1: Non, parce que là vraiment leur but, eux, et d'abord vous allez amener tous vos examens, vous en avez déjà fait beaucoup. Eux, ils travaillent, c'est un staff, ils se réunissent, ils savent que souvent les personnes, elles arrivent là complètement découragées, épuisées, en bout de course. Donc ils prennent le temps. Ils font pas des miracles non plus, mais ils prennent le temps. Ils interviennent à plusieurs, ils réfléchissent, et vraiment le but, c'est de soulager les patients, qu'ils retrouvent une qualité de vie. Donc ça, c'est important. Et franchement, j'irai pour conclure notre échange de ce soir. Je pense que vous avez déjà là, vous savez, en plus la douleur, les circuits de la douleur, c'est très complexe. Mais ce sont les mêmes neurotransmetteurs qui sont activés que ceux de l'anxiété, de la dépression. Donc, en fait, tous les stress, toutes les fortes contrariétés entretiennent aussi le mécanisme de la douleur physique.
0: Vous avez tout à fait raison.
1: C'est vraiment... Donc, pour le moment, là, je pense que la priorité, c'est de retrouver un équilibre, de moins souffrir, de retrouver une qualité de vie. Ça va jouer aussi sur votre tempérament, sur votre humeur, sur votre morale, quand vous allez vous sentir mieux. Et que pour le moment, n'appuyez pas, sans mauvais jeu de mots, là où ça fait mal. C'est-à-dire que pour votre fils et votre petit-fils, bien sûr que c'est compliqué et que ça rajoute aussi de la douleur moralement. Mais que pour le moment, n'allez pas au-devant de choses qui pourraient vous faire du mal. La priorité, c'est de vous soigner. Et c'est ce que vous pouvez dire, d'ailleurs, puisque vous me dites que vous n'en parlez pas, un jour ou à travers un message, dire « Écoute, c'est vrai qu'en ce moment, c'est compliqué, je n'en parle pas parce que je ne veux pas t'embêter, mais depuis 7 ans, je ne vis plus avec ces douleurs. Là, vais être prise en charge dans un centre antidouleur et j'espère que ça va aller mieux et qu'on va aussi retrouver un peu d'apaisement dans notre famille. Vous voyez, quelque chose d'un peu, de pas aller vers ce qui, c'est suffisamment dur comme ça, vers ce qui peut aussi tendre les choses. La priorité, c'est votre santé, là. Hein, Pauline, d'accord?
0: C'est vrai, mais je vous assure que je n'aggrave pas les choses.
1: Ah non, c'est pas ce que je voulais dire. Je veux dire, bien sûr, ce que vous me racontez, c'est ce que vous vivez, ce que vous les ressentez comme ça. Mais ce que je veux dire, c'est que justement, le fait de vous tourmenter, parce que ça vous tourmente, voyez, ou d'essayer à travers des messages, c'est dans ce sens-là que je veux dire. Pour le moment, mettez un peu sur pause. On peut pas être sur tous les fronts, Pauline. Et la priorité, c'est votre santé. C'est ça que je voulais dire, dans le sens de pas aggraver. D'accord? Bon courage.
0: Infiniment, et puis
1: soignez-vous bien. Et j'espère vraiment.
0: Vous avez bien manqué cet été.
1: Oh, c'est gentil. Ouais, c'est gentil. comme ça, on a le plaisir de se retrouver. Et vous pourrez me rappeler quand vous aurez un peu
0: petit moment.
1: Me dire en espérant, que ça va aller mieux pour vous, vraiment. Je vous embrasse. Au revoir, Pauline.
0: J'embrasse toute l'équipe.
1: Au revoir.

0: Sting et Eric Clapton sur RTL.
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0: 23h33, vous êtes bien sur RTL, nous l'espérons en tout cas. C'est Parlons-nous, c'est votre moment. De 22h à minuit et demi, tous vos appels sont les bienvenus au 09 69 39 10 11. Alors, en cette rentrée, vous vous recadrez? Pas facile de reprendre le rythme quand on n'a pas eu de contraintes. Mais voilà, il faut reprendre le boulot, il faut amener les enfants à l'école. Alors peut-être que vous vous couchez un peu plus tôt, ce qui nous arrange pas. Je vous avoue, non, ça nous arrange pas. Nous, on espère un peu, quand on avance un peu dans l'année, on se dit, ils se recadrent, ils sont moins présents, ils sont moins là, peut-être. Et oui, il faut bien reprendre le rythme de la rentrée. Puis on voit au fil du temps, pop, on se couche un petit peu plus tard, on reprend des cales, on a besoin de souffler après une journée, de la tension. Allez hop, on se branche sur RTL, on écoute et puis on appelle parfois. Et heureusement que vous nous appelez d'ailleurs. 09 69 39 10 11, Paul.
10: Oui, je voulais vous lire ce petit message. C'est des nouvelles de Marie qu'on a eu hier soir, parce que son compagnon lui proposait de la rejoindre.
0: Ah oui, tout à fait. Marie, en toute fin d'émission, avec qui elle communiquait pendant un an, beaucoup par vidéo, militaire qui avait terminé sa mission et puis qui l'appelle mardi pour dire vendredi je viens chez toi. Ah. Heureusement Marie n'avait pas donné son adresse et je viens chez toi pas pour passer le week-end mais pour m'installer quoi. Est-ce que t'as une voiture? Est-ce que
10: vous pouvez écouter d'ailleurs le replay sur l'application RTL?
0: Coucou, c'est moi.
10: .fr. Marie, elle nous a écrit en disant qu'elle avait réglé le problème avec son ami. Elle lui a dit qu'il devait rester là où il est. Voilà.
0: C'est bravo clair, Marie. Bravo Marie. Alors là, franchement, on est super content pour vous. On vous sentait déjà, on sentait bien que cette situation vous stressait. Mais bravo d'avoir mis des limites. On serait curieux d'ailleurs de savoir comment il a réagi. Parce que il est possible qu'il vous lâche pas comme ça. Enfin, il n'a pas votre adresse, donc il n'y a pas de risque. Mais peut-être qu'il va un petit peu revenir à la charge à travers des messages. Si vous voulez d'ailleurs nous appeler
10: voilà.
0: pour en parler.
10: Vous avez vu les résultats rapides ? Ah non, on est efficace. Hein, vous avez vu ? 09 69 39 10 11.
0: Oui, oui. Mais moi, je trouve ça adorable de votre part. Quand vous nous donnez de vos nouvelles, je trouve ça touchant que vous ayez cette délicatesse-là de nous dire comment votre situation évolue, parce que rien ne vous y oblige. Mais ça nous fait très plaisir et je suis sûre que ça fait plaisir aussi aux auditeurs qui ont écouté attentivement votre histoire et qui aussi avaient envie que ça se passe bien pour vous. Bonsoir Maria.
11: Oui, bonsoir Caroline.
0: Bonsoir, bienvenue sur l'antenne.
11: Merci de m'accueillir. Je suis vraiment heureuse de partager avec vous mon questionnement et pour m'aider aussi à trouver une piste pour poursuivre la relation avec notre petit-fils.
0: Oui.
11: Voilà, parce qu'il s'est passé un petit événement. C'est à la fois rien et à la fois beaucoup. C'est énorme.
0: Oui, ben voilà. Vous allez m'en parler, alors
11: oui,
0: me raconter
11: oui,
0: ce qui
11: voilà.
0: s'est passé. Quel âge a-t-il, voilà. votre petit-fils,
11: alors,
0: déjà ?
11: Il a 10 ans.
0: Oui.
11: Voilà.
0: Donc, il a fait sa rentrée ?
11: Oui, aujourd'hui.
0: Oui.
11: Voilà.
0: Il est en quelle classe, là ?
11: Il entre en CM2.
0: D'accord, très bien.
11: Voilà, voilà. Donc, je vous explique un peu le contexte. C'est passé hier, en fait. Nous avions une jolie réunion de famille. On avait plutôt passé une très jolie journée avec nos trois enfants qui sont en couple et nos cinq petits-enfants. Voilà. Et puis, au moment de partir, donc... il est monté tout seul dans la voiture, donc je suis un petit peu allée le rejoindre pour lui faire un petit coucou, lui dire au revoir. Et il s'est tourné vers moi et il m'a dit « Je ne t'aime pas ».
0: Ah bah alors, et pauvre grand-mère ce soir
11: Voilà, et alors...
0: Pas toujours facile, ça. Vous avez dû écouter Pauline attentivement, qui nous disait aussi que voilà, son petit-fils lui avait dit « Pareil, t'es pas ma grand-mère ». Non.
11: Alors, je n'ai pas écouté, je suis désolée.
0: Ah bon, bah parce que c'est pour ça que j'y fais référence.
11: Voilà. Mais en tous les cas, il me l'avait déjà dit il y a quelques années, je crois. Et à l'époque, j'avais bien réagi dans le sens où je lui avais dit « mais moi, je t'aime ». Voilà.
0: Oui.
11: Bon, mais hier, j'allais dire, j'étais un peu agacée parce que ça fait des mois et des années qu'on a une relation comme ça assez distante, on va dire. Et avec mon mari, quand on en parlait, on disait, voilà, c'est compliqué, les relations avec lui, c'est compliqué, c'est pas attachant, c'est pas affectueux. Et on s'est dit, mais on doit surmonter tout ça et on doit faire comme avec les autres, comme si de rien n'était. Et donc, à rester toujours dans la gentillesse, dans le voilà, et puis à faire un peu le dos rond et attendre que la vague passe. Et alors, c'est sorti pour moi, mais alors c'est sorti comme une fusée, je lui ai dit, moi non plus.
0: Ah.
11: Bon.
0: Il a dû être surpris.
11: Non, je pense parce que je pense, oui, je pense. Et alors du coup, j'ai reculé et puis je suis allée rejoindre un petit peu le reste de la famille. Ouais. Et puis je l'ai laissé tout seul dans la voiture. Hein, voilà. Alors là où j'aurais besoin d'aide, Caroline, vous voyez, c'est que ils vont revenir ce week-end là, ce couple là de nos enfants, notre fille, notre gendre et notre petit-fils. Vont venir et ils vont venir passer le week-end. Ils ont des matchs de basket en fait dans la région. C'est des grands sportifs et donc ils viendront nous rejoindre. Voilà, parce qu'on habite pas loin de là où ont lieu ces matchs. Et donc je ne sais pas comment je peux me comporter vis-à-vis de lui parce que moi c'est venu comme ça. Je l'ai dit. Moi ça m'a fait du bien parce que voilà, parce qu'il y a une sorte de ras-le-bol, voilà.
0: Oui,
11: mais
0: vous ayez répondu ça, oui, c'est sur le moment, ouais. Ça vous a soulagé, mais maintenant, évidemment,
11: ouais.
0: Vous vous dites
11: oui. La suite, voilà.
0: Vous
11: la
0: appréhendez suite. Quoi la, sa réaction,
11: oui.
0: La vôtre.
11: Alors, en fait, sa réaction, j'ai envie de dire, elle va sûrement être égale à lui-même, c'est-à-dire qu'il est très distant. Quand il vient, il ne nous embrasse jamais. Et là, maintenant, il embrasse les autres et nous, il ne nous embrasse pas.
0: Les autres, c'est qui les autres?
11: Je dis les autres, la famille, les membres de la famille.
0: Donc il peut être affectueux avec d'autres personnes.
11: Alors il n'est pas affectueux. Il n'est affectueux avec personne en fait.
0: Et pas même avec ses parents?
11: Alors avec ses parents, il est, je dirais, il n'y a pas de démonstration d'affection physiquement. Voilà.
0: Et quand il était plus petit?
11: Alors, quand il était plus petit, notre fille est très, très, très, très attentive et très dévouée à son enfant. Vraiment, elle pratique depuis qu'il est tout petit l'éducation positive.
12: Voilà.
11: Donc, on a eu des cours d'éducation positive.
12: Vous avez eu des cours?
11: Oui, parce qu'il fallait, il faut pas contrarier. C'est à lui, et il nous a dit d'ailleurs, maman m'a dit que c'est les grands qui doivent faire ce que, et que c'est pas moi qui dois suivre ce que les grands
12: C'est les dérives de tout. On est dans quelque chose un peu de l'enfant roi qui ne l'aide pas, en fait.
11: De compliqué, voilà, absolument. Et donc, voilà. Alors, ce qui s'est passé ces dernières années, c'est que quand il était petit, on s'en est beaucoup occupé avec mon mari. Et au bout de quelques années, on a quand même fait comprendre à notre fille qu'on s'en occuperait un peu moins dans les années à venir parce qu'on avait besoin aussi de temps pour nous. Elle a très mal réagi. Ça a été compliqué pour elle. Dernièrement, elle a été très jalouse. On a eu une grosse crise de jalousie de notre fille, la plus jeune de nos filles, la maman du petit, donc. Récemment, parce qu'on a prêté un appartement à une jeune amie pour qu'elle puisse prendre quelques jours de vacances, et notre fille a été très très contrariée. Elle voulait nous rendre les clés, elle nous disait que voilà, ça n'avait pas de saveur pour elle d'aller là-bas si on prêtait l'appartement à tout le monde, enfin, alors qu'on n'avait jamais fait à qui que ce soit d'autre que nos enfants. Ça nous a surpris. Elle a été très en conflit avec son frère dernièrement pour une histoire de succession, et donc voilà, il y a toute une ambiance où cette jeune maman est, on va dire, elle est contrariée par plein de choses. Mm. Et le petit, voilà, j'ai l'impression
12: qu'elle se sent ce qui explique d'ailleurs peut-être cette quand vous dites qu'elle, vous avez eu vous aussi droit à des cours d'éducation positive.
11: Oui.
12: Alors
11: oui.
12: En plus, bon, on va pas faire un débat sur l'éducation positive. Caroline Goldman, la psychologue d'ailleurs, il y a eu beaucoup d'écrits, beaucoup d'articles sur les limites, voire les dérives de l'éducation positive, qui au départ est... Il y a quelque chose de positif dans le fait d'être à l'écoute de l'enfant, avoir de la bienveillance, l'amener à finalement pouvoir verbaliser ses émotions, enfin, tout ça... Il n'y a rien à en redire. Le problème, c'est que ça devient presque un peu comme tous les préceptes. Hein, enfin, ça devient presque des dogmes. Et les dérives, c'est que c'est l'absence de limites, en fait. C'est, vous voyez, quand vous me dites votre petit-fils, dire non, c'est au grand de s'adapter. Moi, je suis au centre. Non, c'est pas ça. Enfin, d'abord, ça ne les prépare pas à la vie, et puis ça en fait des enfants qui peuvent être d'ailleurs angoissés, un peu mal dans les relations, parce qu'il n'y a pas de cadre. Or, un enfant a besoin de cadre. Il a besoin d'amour, évidemment. Oui. Mais il a besoin aussi de limites pour grandir et se structurer. Mais alors, au vu de ce que vous me dites, et je vous en remercie, de votre fille, de sa position dans la fratrie, ça explique aussi peut-être cette hyper attention portée à l'éducation de son fils, parce qu'elle ne s'est pas sentie, je ne sais pas ce que vous en pensez, elle est assez... reconnue, entendue, elle est peut-être en compétition avec ses frères et sœurs. Est-ce que vous voyez qu'il y a un besoin chez elle, une demande d'amour, de...
11: Oui, sans doute. Oui. Sans doute, et beaucoup de maladresse, parce que comme elle est agressive donc elle est certainement, il y a de grandes souffrances, on le comprend bien.
12: Oui.
11: On parle beaucoup avec elle, on est à l'écoute, on essaye d'être le plus... le plus attentif, le plus de beaucoup parler, beaucoup communiquer. Elle vient nous voir, on discute, mais on sent que on a l'impression par moment d'avoir fait un bout de chemin, et par moment on a l'impression que c'est à recommencer. C'est très étrange comme sensation.
12: Oui, puis c'est pénible, la force.
11: Et on a pris un peu de hauteur et de comment dire, on prend les choses avec philosophie, en se disant, nous, elle sait qu'on est là, qu'on est à l'écoute, qu'elle peut venir, on peut aborder tous les sujets.
12: Oui.
11: Et s'il faut recommencer, on recommence. Voilà. Et quand elle part, on essaye vraiment de ne pas se laisser plomber par tout ça.
12: Mais je comprends, bien sûr.
11: Elle a son chemin à faire et elle a à le faire. Et il y a un moment, on est à l'écoute, mais le chemin, c'est à elle de le faire.
12: Mais moi, je vous trouve très très mesurée dans vos propos. Enfin, on sent que vous avez beaucoup réfléchi à cela. Il y a beaucoup de d'écoute et de compréhension de votre part, et en même temps, comme vous le dites, elle est votre fille aujourd'hui, elle est adulte, elle est mère elle-même. Il y a à vous écouter, mais il y a aussi c'est à elle de peut-être se pencher aujourd'hui sur ses souffrances, enfin d'essayer de les surmonter. Quand vous dites d'ailleurs vous êtes très à l'écoute, finalement de quoi vous parle-t-elle? Oui, qu'est-ce qu'elle a besoin, enfin qu'est-ce qu'elle a besoin de vous dire? Qu'est-ce que vous en comprenez aujourd'hui de son questionnement, de son cheminement?
11: Qu'est-ce que je comprends?
12: En tant que parent, est-ce qu'elle vous fait des reproches aujourd'hui? Est-ce que...
11: Alors, les reproches qu'elle nous a eu fait, et elle le sait, elle connaît notre histoire, nos souffrances. Oui. On a fait beaucoup de thérapie avec mon mari pour justement, poser un peu toutes nos valises et nos casseroles sur le bord du chemin.
12: Thérapie
11: on
12: de
11: en a
12: couple
11: parlé.
12: Ou individuelle l'un et l'autre?
11: Les deux, en fait. D'accord. Les deux. D'accord. Oui. Nous sommes mariés depuis 48 ans. Oui. Et on a grandi ensemble, on a franchi plein d'étapes. Oui. Voilà. Et on s'est toujours soutenus. Voilà.
12: Oui.
11: Toujours. Oui. Ce qu'elle nous reproche, donc, période où on a pu être pas bien, plutôt, voilà, avec, où c'était plus compliqué. Et on lui a tout expliqué, quand elle est devenue adulte, bien sûr. Et qu'elle nous posait des questions, on a répondu à ces questions, on lui a expliqué dans quel état on était, pourquoi, ce qu'on avait vécu dans notre enfance, voilà. Mais on a pu aborder ça à l'âge adulte avec elle.
12: Comment l'a-t-elle intégré, selon vous? Comment
11: alors,
12: l'a-t-elle pris moment? Elle était surprise
11: bien.
12: Ou?
11: Non, elle l'entend bien, l'entend bien, et on a l'impression que ça va, et puis il y a des moments, et ben ça revient. C'est assez étonnant parce qu'on
12: sur le manque, sur le fait que voilà, elle a ressenti, parce que vous étiez empêtré dans vos
11: moments,
12: difficultés personnelles où vous étiez de fait moins disponible émotionnellement pour vos enfants.
11: Oui, tout à fait. Et du coup, quand elle a eu son enfant, elle nous a montré qu'elle voulait être une super maman.
12: Ouais, je comprends.
11: Voilà. Enfin,
12: bon, oui, elle est dans la réparation et comme parfois dans ces cas-là, à l'excès.
11: Oui, exactement. Oui. Voilà. Et le petit, pour vous dire un petit moment avant cet épisode-là, ce que je vous ai raconté, où il m'a dit « je ne t'aime pas », on était à table, on bavardait un petit peu, on était quelques-uns autour d'une table, et le petit a voulu nous montrer une petite vidéo, et où et dans la vidéo, il était dit, voilà, que... Ils attendaient que les grands-parents meurent pour hériter. Et il s'est tourné vers moi, il m'a regardé dans les yeux, il m'a dit c'est quand l'héritage? Donc je pense que ça explique le fait que j'ai craqué après.
12: Ah ben oui, je comprends.
11: Ça commençait à faire beaucoup.
12: Ah ouais, non mais attendez,
11: Oui.
12: Ah oui, non mais... Alors ça, vous voyez justement là, quand on parle d'éducation positive, d'être à l'écoute des émotions de l'enfant, de pouvoir les accueillir avec bienveillance, c'est une chose. Il faut pas en faire des petits personnages auto-centrés, limite un peu pervers, en revanche font fi des émotions des autres.
11: Oui,
12: il a 10 ans en plus, c'est pas enfant de 3 ans. Vous voyez, un enfant de 3 ans, il est auto-centré. À 10 ans, il est temps aussi qu'il développe de l'empathie, qu'on lui apprenne aussi.
11: C'est-à-dire que,
12: en l'occurrence... Et je pense que ça, c'est important que vous me donniez cet élément-là, Maria, parce que vous pourriez, alors je ne sais pas si il va vous en parler, mais vous pouvez prendre les devants, parce que c'est vous qui êtes l'adulte, dire, tu sais, à un moment, hors la présence de votre fille d'ailleurs, parce que j'allais y venir, je poursuis mon raisonnement, hors la présence de votre fille, peut-être pour revenir là-dessus, pour pas rester sur ces paroles, dire... je t'ai dit des paroles que je ne pense pas, mais j'étais triste et fâchée, tout à la fois triste et en colère, parce que quand tu m'as montré cette petite vidéo, Tu t'en souviens? Vous voyez un peu, alors peut-être qu'il va être un peu mal à l'aise, un peu gêné, ce qui serait bon signe d'ailleurs. Bon, il s'agit pas d'enfoncer le clou, mais dire, bah, où tu disais, voilà, tu sais, la petite vidéo sur l'héritage, bah, ça m'a fait beaucoup de peine, ça m'a fait mal au cœur, parce que tu es mon petit-fils, bien sûr que je suis, on est tes grands-parents, et qu'un jour on mourra. Et que tu hériteras et que voilà, c'est ça fait partie de la vie, mais en attendant bah on est là, on est en vie, on est en bonne santé et on espère pouvoir être à vos côtés le plus longtemps possible et parlez-lui de vos émotions à vous. Dire tu sais, j'ai réagi comme ça parce qu'en fait ça m'a fait beaucoup de peine. Et là, vous allez voir la réaction de votre petit-fils. Et c'est important, sa réaction. C'est-à-dire, soit il peut être accessible à ça, parce qu'en général, un enfant, quand il va bien, enfin, même s'il peut dire des paroles qui peuvent blesser, et d'ailleurs, c'est comme ça qu'on développe l'empathie chez les enfants. Ça se développe. Il y a des enfants plus empathiques que d'autres. C'est vrai, qui ont cette faculté, capacité. On le voit même chez les très petits. Mais vrai. D'autres, où
11: c'est très juste.
12: Où bon, il faut un peu la développer. Et d'ailleurs, puisqu'on parle de rentrée scolaire et d'école, le fait de dire quand quelque chose, une parole qui les blesse ou les histoires de harcèlement et même sans aller jusque là, mais quand ils sont pas gentils avec un petit camarade, c'est important de pouvoir reprendre en disant là, si on te disait ça à toi, si on disait cette méchanceté, est-ce que tu serais content? Bah l'enfant, il va dire non. Dire bah alors, si ça te fait de la peine à toi, il faut que tu te dises aussi que ça va faire de la peine à ton petit camarade et qu'on ne peut pas comme ça faire de la peine gratuitement. C'est pas gentil. Et il est à l'âge, à 10 ans, un enfant raisonne, donc il faut partir de ça. Parce que voyez, le risque, c'est que, je reprends ce qu'il vous dit d'ailleurs, ah ben c'est aux adultes de faire, moi je suis au centre. Ben, à un moment, bien sûr que l'enfant est au centre de la vie de ses parents, mais être au centre, ça veut pas dire ne pas tenir compte des autres. Sinon, qu'est-ce qu'on fait? Ben, on fabrique des petits pervers. Et on est dans une société où on parle de plus en plus de perversion. Et c'est vrai que malheureusement, ça se développe. Mais il y a aussi une fabrique de petits pervers. À trop être au centre.
11: Oui, j'entends. Et vous savez, je l'ai vu sourire quand il me disait ça. Je parle de...
12: Oui, c'est ça que je n'aime pas.
11: L'héritage. Et un sourire un peu... Et lui qui ne sourit jamais. Et le problème, c'est que c'est une blague qui fait rire ses parents. Et je sais que cette blague, il l'a déjà dit à ses autres grands-parents. Et l'autre grand-père, à un moment, ma fille lui a dit, mais vous ne riez pas. Et il lui a dit, mais en plus, il faudrait que je rie.
12: Mais c'est ça. Non, mais c'est complètement. Mais, en fait, c'est déplacé. Je trouve qu'en plus, c'est pas du tout adapté. Un enfant de 10 ans, on lui parle pas d'héritage.
11: Mais oui, complètement.
12: On lui parle pas d'héritage. Mais si c'est une blague qui devient récurrente, on parle d'héritage. L'héritage, il est affectif.
11: Mais vous savez, Caroline, c'est qu'il y a eu depuis un an, et là, ça vient de se clore, il y a eu une succession. Nos enfants ont hérité d'une de leurs tantes. Et ça a été mais épouvantable entre notre fille, qui a été épouvantable avec notre fils, et notre fils ne s'est pas laissé faire. Donc il y a eu, et je pense que le petit a dû entendre des choses et des... il a dû voir sa maman très contrariée.
12: Ah oui, je comprends, d'accord. Voilà. Et puis ça a dû en parler à la maison, où il les entend parler. Je comprends.
11: Je pense que,
12: ça explique, c'est plutôt rassurant. Il a été dans un contexte...
11: Je pense qu'il est proche de sa maman.
12: Oui.
11: Et figurez-vous que, justement, à ce moment-là, au moment où il se passait tout ça, à un moment, je ne sais plus ce qui c'est la conversation, ce qu'il y avait, de quoi on parlait, mais notre fille, il voulait, il parlait d'un petit poisson qu'il a, c'est un combattant, il a un petit aquarium avec un poisson, et il disait que qu'il voudrait un chat, et notre fille disait, mais on verra dans quelques années.
12: Pour qu'il mange son petit combattant.
11: Et alors, elle a dit, mais dans 5 ou 6 ans, et puis dans 10 ans, et elle lui a dit, mais dans 10 ans, j'espère bien que tu auras quitté la maison. Et lui, ça l'a choqué.
12: Votre fille a dit ça ?
11: Oui. Et j'en ai reparlé avec mon mari, j'ai dit, mais elle est tellement dévouée qu'elle doit avoir envie.
12: Ben elle n'en peut plus.
11: J'ai jamais entendu.
12: Ah, c'est les limites de la bienveillance, c'est-à-dire qu'elle craque, elle est comme tout parent, comme toute mère imparfaite, ben, bien sûr.
11: Elle touche le fond, et j'ai dit à mon mari, elle doit se dire, quand il aura quitté la maison, je retrouverai ma liberté, ma vie, parce que sa vie est consacrée complètement à son fils.
12: Elle en fait trop.
11: Ben oui. Eh ben oui, voilà.
12: Et ça l'épuise.
11: Oui, voilà. Et je pense qu'il y a eu, alors lui, je sais pas, ce bonhomme, comme il y a eu tout ça lui pour lui, voilà. Et puis après, ben il s'est lâché lui aussi. Il a dû se dire, mais ma mère m'a dit ça. Il y avait ma grand-mère.
12: Bien sûr.
11: Bon, voilà.
12: Oui, ben à 10 ans, il répète aussi ce qu'il entend. C'est une ambiance. Enfin voilà, il mesure pas toutes les questions autour de l'héritage,
11: non.
12: de tout
11: non.
12: ça.
11: Non, pas du tout.
12: Mais oui, le problème, c'est votre fille, s'épuise à vouloir être une mère parfaite.
11: Elle s'épuise
12: en fait. Et c'est ni bon pour elle, ni bon pour ce petit garçon.
11: Oui, tout à fait.
12: Puisque vous me dites, et elle le sait, vous lui en avez parlé, vous avez fait des thérapies, votre fille ne fait pas de thérapie, elle n'est pas accompagnée?
11: Elle est accompagnée par apparemment quelqu'un de très bien, une dame. Mmh. Je pense qu'elle y va de temps en temps, moi je reste très très respectueuse et très discrète.
12: Oui.
11: Mais notre fille est née, elle a une sœur, puisque nous avons 3 enfants, et notre fille est née elle-même est psychologue. Voilà. C'est pas elle qui.
12: Ah ben non, c'est pas possible. On peut pas soigner ses proches.
11: Fort heureusement. Oui. Voilà. Mais je sais que elle-même en a fait. On a amené nos enfants aussi à certains moments parce qu'on voulait tous relever la tête et tous aller bien. Donc on a vraiment, fait au mieux pour chacun.
12: C'est ce qu'il faut dire à votre fille
11: maintenant.
12: Je pense que vous voyez comme elle y revient souvent. C'est-à-dire qu'il y a quelque chose qui demeure douloureux chez elle et où elle attend encore, on le voit à travers cet héritage, certainement une façon de une réparation. Peut-être que à un moment, l'écoute, vous voyez, que vous avez, vous et votre mari, elle rencontre ses limites. C'est-à-dire que vous le dites très fort justement, elle a maintenant son propre cheminement à faire avec ça.
11: Absolument.
12: Crois peut-être qu'il faut pouvoir là où elle attend, c'est encore l'enfant qui demande, et où vous êtes les parents tout puissants. Remettre un peu les choses dans le contexte de la réalité, là, c'est dire on a bien conscience que il y a eu des moments où on n'a pas été le père ou la mère dont tu aurais eu besoin.
11: D'accord.
12: On était trop pris par nos histoires. Vous revenez pas à nouveau à mea culpa. Hein, s'agit pas de ça, mais dire on a fait du mieux qu'on a pu. C'est être parent, ça ramène chacun à sa propre enfance. Pour la renvoyer un peu à elle-même, c'est-à-dire que il y a pas de parent parfait. Voilà, il s'agit pas de vous dédouaner, vous avez suffisamment pris en compte, mais pour la ramener au ciel et dire c'est finalement, et heureusement d'ailleurs, parce que des parents qui seraient parfaits, c'est écrasant pour un enfant. Et dire, il y a quelque chose où toi, on voit bien que tu essayes de faire au mieux pour ton fils, et que c'est compliqué parce qu'il faut pas non plus que tu t'oublies. Il faut aussi faire au mieux pour toi, et peut-être ne plus être dans cette quête comme ça de perfection. Alors, avec vos mots à vous, mais peut-être qu'à un moment, il faut la renvoyer aussi un peu à elle-même. Vous voyez? Gentiment, avec douceur, et je vous sens, je vous dis ça parce que on sent que vous avez ce tact, cette délicatesse. Vous voyez, à un moment, l'écoute aussi un peu, c'est auprès de sa psy qu'elle doit travailler ça.
11: Voilà.
12: Un peu avancer, mais j'espère que ce travail va lui permettre un peu de lâcher du lest et d'arrêter de s'épuiser. dans ce rôle-là. Il y a tellement de mères qui s'épuisent. On pourra en parler, hein, d'ailleurs. Si vous vous sentez une mère épuisée, appelez-nous, hein, 09 69 39 10 11. Je vous embrasse. Merci beaucoup pour cet échange, Maria, en tout cas. Bonne soirée. Au revoir. 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
13: Patrick Bruel dit choisir l'apaisement et annonce sur ses réseaux sociaux l'annulation de sa tournée. Elle devait débuter dans un mois. Le chanteur, mis en examen dans plusieurs affaires de violences sexuelles, affirme également qu'il se battra pour que son innocence soit reconnue et qu'il continuera de répondre à toutes les questions de la justice. Une décision saluée par le collectif Nous Toutes qui évoque une tournée indécente. Aurore Berger, la ministre chargée de l'égalité entre les femmes et les hommes qui l'avait appelée à renoncer à ses concerts, dit de son côté prendre acte de ce choix. Dans le sillage de l'affaire Liana, Sébastien Lecornu le confirme. La proposition de loi intégrale contre les violences sexuelles sera le premier texte inscrit par le gouvernement à l'ordre du jour de l'Assemblée nationale. Ce qui signifie qu'il sera examiné début octobre, précise le Premier ministre. Dans l'actualité également, alors que la chaleur doit faire son retour en fin de semaine pendant 3 à 4 jours avec des températures qui pourront frôler, voire dépasser les 40 degrés à l'ombre et après un été marqué par les canicules à répétition et une sécheresse inédite, les éleveurs de vaches et ovins tirent la sonnette d'alarme et interpellent le gouvernement. Ils estiment à plus de 5 milliards d'euros le surcoût lié au manque de fourrage. À cette occasion, l'invité de Céline Landreau, c'est Patrick Benesi, c'est le président de la Fédération Nationale Bovine. Rendez-vous à 7h40 sur RTL. Ça y est, c'est fait. Plus de 11 millions d'élèves ont fait leur rentrée scolaire ce mardi. Sans téléphone portable pour les lycéens. Pour en parler, Amandine Bégaud reçoit le ministre de l'Éducation ce mercredi à 12h30 sur RTL. Édouard Geffray qui répondra aux questions des auditeurs. Jamais 203, l'astronaute française Sophie Adnaud a effectué ce mardi sa troisième sortie hors de la Station Spatiale Internationale. Cette fois-ci, c'est elle qui était aux commandes de l'équipe 100% féminine. Le prix du gaz européen atteint de nouveaux sommets. Il bondit de plus de 6%, un niveau jamais vu depuis 2023. Réaction immédiate des marchés après la reprise des hostilités entre l'Iran et les États-Unis. Washington qui a repris ses frappes contre Téhéran. Elles ont fait au moins 4 morts et plusieurs blessés lors d'un mariage d'après le Croissant Rouge. Et puis ça y est, on connaît la date de la première liste de Zinedine Zidane comme sélectionneur des Bleus. Ce sera le 18 septembre, fait savoir la Fédération Française de Foot, une semaine avant les premières rencontres de la Ligue des Nations. La météo avec un beau soleil sur toute la France ou presque, quelques nuages près de la Manche sans conséquence. Les températures, 11 à 23 degrés le matin. Elles seront en hausse l'après-midi avec 21 à 33 degrés. Il fera jusqu'à 34 à Perpignan et 35 à Nîmes. Les courses, c'est à la Capelle dans l'Aisne, départ 13h55. 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L'outsider de RTL, c'est l'As Youpi Tolville.
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si vous avez un peu de mal à trouver le sommeil, une petite insomnie comme ça, et que vous mettez la radio RTL en sourdine, vous entendez ma voix, bah, pourquoi ne pas en profiter pour appeler le standard 09 69 39 10 11. Parlons-nous encore pendant une petite demi-heure. 09 69 39 10 11. Il y a Cathy qui dit « Ah, c'est sûr qu'entre l'éducation positive, parfois l'absence totale d'éducation, bah, c'est compliqué, hein. On, je sais pas ce qu'on fabrique comme société, mais ça peut être compliqué. Alors, évidemment, c'est pas partout comme ça, mais, dans toute bonne chose, il y a, au départ, ça part de bonnes intentions. Mais c'est toujours l'excès qui est problématique et qui entraîne des dérives. Mais on voit bien comment on peut prendre soit le modèle parental que l'on a eu ou le contre-modèle. Et finalement, c'est toujours resté dans son histoire. Parce que si on prend un contre-modèle, un contre-exemple, on est en réaction à un schéma. Et souvent en surréaction, on surréagit, on en rajoute. Mais cette histoire de mère épuisée ou de parents épuisés, puisque heureusement les hommes sont de plus en plus présents dans l'éducation de leurs enfants, c'est intéressant. Si vraiment vous voulez en parler un soir avec moi, vous serez les bienvenus. Hein, 09 69 39 10 11.

0: Ah, il y a un petit parfum de vacances. Avec cette chanson de Spandau Ballet, Truth.
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0: Alors, je ne savais pas. C'est Bob White qui me dit que ce titre de Spandau Ballet rend hommage au chanteur Marvin Gaye. Et pourtant, alors, question. Oui, non, mais tu rigoles.
3: Je rigole pas, moi.
0: Et tu le savais?
3: Écoute, non, je savais pas.
0: Ah ben, tu vois. Donc, merci à Bob White. Et même Marc, et ça m'étonne parce que Marc, il a une grande culture musicale.
3: Ah oui.
0: Si, souvent dans les... Bah si, souvent, Marc, c'est vrai.
3: Dans
0: si,
3: Marc, quand même.
0: Dans les annonces, des annonces, moi, j'apprends plein de trucs.
4: En même temps, si c'est vrai,
3: c'est
4: true.
3: C'est true.
0: C'est true.
3: C'est true.
0: Bonsoir Marc, c'est un autre Marc qui nous rejoint. Bonsoir.
5: Bonsoir Caroline.
0: Bonsoir, bienvenue sur l'antenne.
5: Merci beaucoup.
0: Alors, vous voulez un peu me parler de vous parce que ça ne va pas fort, je crois, en ce moment.
5: Non, ça ne va pas fort. Justement, depuis plusieurs années, je souffre de troubles anxieux dépressifs.
0: Oui, ah, d'accord. Ah oui, c'est difficile à vivre.
5: Oui, et ça se traduit par des épisodes d'angoisse.
0: Oui.
5: Assez fortes.
0: Oui.
5: Avec des idées suicidaires.
0: Ah oui, d'accord. Et vous êtes dans une phase comme cela en ce moment?
5: Oui, tout à fait. Là, ça fait plusieurs jours, une semaine que je suis dans cette phase-là de dépression.
0: Oui.
5: Des souffrances psychiques.
0: Profondes.
5: Oui.
0: Avec des idées suicidaires présentes.
5: Oui, tout à fait.
0: Oui. Depuis quelques jours, vous sentez à nouveau que ça... vous y pensez beaucoup.
5: Oui, que ça revient.
0: Et comment vous faites?

0: vos aigus, il faut les rappeler. À la fois le médecin psychiatre ou le CMP, pour qui il faut qu'il vous voie là, ces jours-ci.
1: Oui. Oui, je suis allé en consultation parce qu'ils ont des consultations infirmières.
0: Oui.
1: Je suis allé consulter lundi pour consultation infirmière.
0: D'accord.
1: Je suis allé plutôt vendredi après-midi.
0: Oui.
1: Mais ça avait calmé un petit peu la crise musicale. Elle est revenue.
0: Oui, vous avez vu donc au centre médico-psychologique un infirmier. Vous lui avez expliqué que ça n'allait pas du tout en ce moment. Qu'est-ce qui avait calmé la crise? Le fait de parler avec lui? Le fait
1: oui,
0: de
1: le
0: fait, voir de...
1: Le fait de discuter un petit peu, de verbaliser les choses.
0: Oui. Bon, c'est déjà... c'est rassurant, parce que ça veut dire que quand vous êtes comme ça en présence... de quelqu'un qui vous écoute, d'un soignant, vous vous sentez un peu mieux. Mais il y a eu le week-end qui est passé par là.
1: Oui.
0: Et là, ça revient.
1: Voilà.
0: Et alors, l'infirmier, donc, vous lui avez dit que vous étiez mal et que vous aviez à nouveau des idées suicidaires. Vous lui en avez parlé?
1: Oui, tout à fait.
0: Est-ce qu'il a programmé un rendez-vous avec un médecin, là, dans les jours à venir?
1: Non, il n'a pas programmé de rendez-vous avec le médecin. Il a... Et comme c'est rendez-vous le 17 septembre, il a laissé le rendez-vous le 17 septembre avec un psychologue. Il m'a juste proposé que si ça n'est pas mieux, que je puisse revenir.
0: Oui. Alors, puisqu'il vous l'a proposé, il faut revenir le voir. Voyez, parce que c'est bien d'avoir gardé le rendez-vous du 17 septembre, mais quand on est dans cet état-là de souffrance, Marc, ça fait loin le 17 septembre. On n'est que aujourd'hui, depuis voilà 15 minutes, on n'est que le 2 septembre. Et quand on va mal comme ça. Bah, une journée, c'est une éternité, hein.
1: Oui, je suis d'accord avec vous. C'est...
0: Bah, se lever, déjà ouvrir un œil le matin et se dire, est-ce que je vais arriver au bout de la journée, tellement je suis mal. Donc, 17 septembre, vous voyez, ça ira mieux d'ici là, peut-être, mais entre-temps, il faut que vous soyez, il faut que vous voyez quelqu'un. Quitte à être, alors je ne sais pas, on n'en est pas là non plus, mais il faut revoir l'infirmier au CMP, puisqu'il vous l'a proposé, c'est bien qu'il a, il a bien vu que vous n'étiez pas bien, et qu'il vous a dit, on est là, quoi. Il faut pas rester comme ça. Vous avez été hospitalisé déjà?
1: Oui, la dernière hospitalisation à date du mois de mars.
0: D'accord.
1: J'étais hospitalisé 3 fois en 8 mois.
0: Oui, d'accord. Et comment ça vous aide un peu? Vous vous sentez un peu mieux, plus protégé pendant...
1: Oui, même si à l'hôpital, c'est long, c'est très long à l'hôpital. Le temps ne passe pas vite.
0: Oui.
1: Mais ça calme les angoisses, ça m'apaise.
0: Oui. Oui, il y a des. Vous n'êtes pas seul. Il y a des personnes qui sont là autour, qui veillent sur vous, qui prennent soin de vous, qui peuvent venir si vous avez une crise d'angoisse. Là, vous vivez seul?
1: Non, je vis avec une famille. J'ai des enfants. J'ai deux enfants.
0: Oui, ils ont quel âge, vos enfants?
1: 18 ans et 16 ans.
0: D'accord. Et vous ne vivez pas avec leur mère? Vous êtes seul avec vos enfants?
1: Non, je vis avec mon épouse.
0: D'accord. Mais ils doivent se faire du souci, tous, là, pour vous.
1: Oui, mais l'ambiance à la maison, elle est compliquée. C'est beaucoup de stress. Ils se font du souci pour moi.
0: Oui, et oui.
1: Ça flue comment m'aider.
0: Vous avez quel âge?
1: 52 ans.
0: 52 ans. Et vous me dites donc que vous souffrez de troubles

0: dépressif. Ça fait depuis plusieurs années, ça s'est accentué vraiment ces dernières années. Il y a eu un événement.
1: Disons que durant mon adolescence, j'ai fait beaucoup de tentatives de suicide. Ensuite, quand je rencontre mon épouse,
0: oui,
1: ça s'est calmé.
0: Oui.
1: J'ai eu mes enfants, j'ai pu vivre,
0: oui,
1: une vie normale.
0: Oui, cette stabilité vous a fait du bien. D'avoir,
1: oui,
0: quelqu'un à vos côtés qui vous aime, que vous aimiez, de construire votre famille, ça vous a fait du bien un temps. Vous avez retrouvé une stabilité.
1: Tandis que là, depuis 2 ans,
0: oui,
1: je suis reparti.
0: Ça va pas.
1: C'est comme si la descente aux enfers.
0: Oui. Qu'est-ce qu'il y a? Il y a quelque chose qui. Dans votre environnement, il y a ou dans votre qui expliquerait ce stress et qu'à nouveau ça aille pas du tout.
1: Le monde du travail, il y a 2 ans j'ai repris un travail.
0: Oui.
1: Et puis la première année c'était un contrat de 3 ans. La première année c'était bien passé. La deuxième année aussi, mais la troisième année, c'était difficile. J'ai passé beaucoup de temps aux urgences psychiatriques.
0: L'ambiance était devenue difficile au travail?
1: Oui, au point que là, en ce moment, maintenant, je bénéficie d'une allocation d'adulte handicapé.
0: D'accord. Oui, donc il y a déjà plus ce stress de devoir vous rendre au travail, de faire face, de vous adapter. Mais il y a eu des dégradations dans vos conditions de travail. Il y a eu quelque chose. Enfin, vous
1: oui,
0: êtes senti
1: ça.
0: Mal au travail. Mmh. Ça a été ça le début, comme vous dites, de la descente aux enfers.
1: Oui.
0: Et comment vous l'avez accepté, le fait de maintenant vous avez une allocation adulte handicapé, donc vous, est-ce que ça a été un soulagement pour vous ou est-ce que vous l'avez mal vécu? Qu'est-ce que...
1: Disons que c'est mal vécu parce que ça veut dire rester à la maison.
0: Oui.
1: Et c'est long de rester à la maison.
0: D'accord. Oui, les journées vous paraissent très longues.
1: Oui.
0: Et votre femme, elle travaille de son côté?
1: Oui, oui, oui, elle travaille.
0: Oui, donc bon, ben là, la rentrée a repris, donc vos enfants, ils ont leurs cours, ils sont scolarisés, votre femme travaille, donc vous êtes seule la journée.
1: Oui.
0: Ouais. Alors ça compte. Parce que
1: là, je dois commencer des activités le 15 septembre dans le cadre d'une association qui fait des groupes d'entraide mutuelle.
0: Ah, c'est très bien ça. Oui. Ah, c'est bien ça. Et c'est le CMP qui vous a orienté
1: Oui, c'est le CMP qui m'en a parlé. Donc, c'est mon psychologue qui m'en a parlé.
0: Alors ça, c'est une très bonne chose parce que, vous savez, quand on souffre de troubles anxieux, de troubles dépressifs, le fait de... Alors, ça prend parfois une telle intensité qu'on n'arrive plus à travailler, hein, parce qu'on est trop mal. Et alors, on peut se retrouver en arrêt longue maladie, on peut se retrouver en invalidité, mais d'être désœuvré et seul, ça accentue les ruminations que vous devez bien connaître, ces pensées, quoi. Vous êtes seul et du coup vous ruminez, voyez, dans votre tête ça s'agite, quoi, en permanence, et pas des choses agréables.
1: Oui, tout à fait.
0: Donc, le fait de pouvoir, il y a beaucoup de choses là qui vont reprendre en septembre, je le vois avec le rendez-vous avec donc la psychologue, dans cette association, les groupes d'entraide mutuelle, ça apporte vraiment beaucoup aux personnes qui souffrent de troubles psychiques, parce que là, ça permet de sortir de cet isolement, de cette solitude. Là, vous rencontrez des personnes avec qui vous avez pas besoin d'expliquer longtemps, quoi. ils comprennent parce qu'ils sont passés par là.
1: D'accord.
0: Et ça vous fait un, vous voyez, il y a vraiment comme une famille. Vous vous sentez un peu porté, entouré et soutenu par ce groupe. Et puis à travers ça, il y a des activités aussi qui peuvent vous être proposées. Parfois des activités artistiques ou sportives, enfin, dans la mesure effectivement de vos possibilités. Mais vous savez, par exemple, le fait de moi je pense à des ateliers peinture, dessin, sculpture, poterie, des choses un peu qui permettent de, on s'occupe les mains, l'esprit, au lieu de tourner toujours dans ses mauvaises pensées, dans ses pensées sombres, il est occupé, il est concentré sur quelque chose qui sort de vous, qui s'exprime aussi, mais qui est créatif. Ça, c'est quand on va un peu mieux. Donc, déjà, il faut garder en tête cet objectif, Marc. Hein? C'est-à-dire que il y a des choses qui vont se mettre en place. Là, maintenant, la priorité, c'est, il faut tenir jusque-là. Alors, tenir, ça veut dire, comme vous le propose, comme vous l'a proposé cet infirmier, quand vous êtes allé le voir vendredi, c'est retourner le voir. Voilà, il va, vous allez appeler, vous dites là, ça va pas. Ça va pas, je sens que les angoisses prennent le dessus, les pensées suicidaires. Bon, donc là, certainement, vous allez voir un médecin et ils vous connaissent bien. Ils vont voir avec vous, vous proposer, voir qu'est-ce qui est le mieux. Pour que vous puissiez ne pas vous enfoncer là. Avec votre alors déjà c'est rassurant pour vous, ça rassurera aussi votre femme et vos enfants. Ça va pas durer tout le temps. C'est ce qu'il faut vous dire, Marc. Il y a eu des périodes de mieux et de longues périodes sur des années. Là, il y a un événement et pas n'importe lequel qui c'est ce problème au travail. Ce problème au travail, ce que ça a entraîné, cette mise en invalidité. Et où à la fois, bah, il peut y avoir un soulagement de plus être dans le travail, ou qui vous faisait souffrir, mais comme vous me le dites aussi, bah, vous savez plus trop quoi faire de vous. Donc, c'est, il y a un événement qui a déclenché tout ça. Et vous avez déjà réussi à surmonter des choses. Vous allez y arriver encore, mais là, il faut tenir un jour après l'autre. Et pour ça, vous faire aider. Faut pas chercher, vous, à tenir tout seul. C'est bien que vous demandiez de l'aide, Marc. Vous êtes là ?
1: Oui, je vous écoute.
0: Bon. Demain, vous pouvez rappeler le CMP. On est mercredi.
1: Oui, je vais les rappeler.
0: Hein, vous les rappelez. Vous les rappelez et vous leur dites que vous vous sentez très mal. Vous vous sentez très mal et que là, vous avez vraiment besoin d'aide. Que le 17 septembre, ça vous paraît loin. D'accord ?
1: D'accord.
0: Essayez de dormir un peu et appelez-les quand vous vous réveillez. Hein, demain, vous allez les voir. Vous retournez voir l'infirmier. Ça vous a fait du bien. Ça va, ils vont vous aider. Vous n'allez pas rester dans une telle souffrance. Je vous embrasse, Marc. Prenez soin de vous.

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1: Je pense à nous.
2: Hey, sur Honneur de Salsa, Jean Dujardin et Jeanne Chéral. Je pense à vous, je pense à vous. Nous aussi, on pense à vous. Et on espère que vous serez là, fidèles au rendez-vous ce soir de Parlons-nous. D'ici là, passez une belle nuit, reposez-vous bien, prenez soin de vous. Et on vous retrouve avec grand plaisir ce soir à 22h sur RTL. Belle nuit.
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4: Bonjour Jennifer.
5: Bonjour Faustine.
4: Merci beaucoup d'être avec nous pour parler de ce fléau qui prend de plus en plus d'ampleur. C'est courageux, puisque vous avez repris, vous, le contrôle sur la consommation des écrans de votre fils et vous partagez votre témoignage pour alerter sur leurs effets. C'est aller très loin. La première question que j'ai envie de vous poser, c'est jusqu'à combien d'heures votre petit garçon pouvait-il rester devant les écrans ?
5: Très facilement des demi-journées, voire des journées entières sur la fin.
4: Quel âge il avait à l'époque ?
5: Ça a commencé à ses 18 mois.
4: Alors, ce qui est, ce qui est très touchant dans votre histoire, c'est qu'il y a une raison très précise pour laquelle vous avez commencé à le laisser devant les écrans. Je pense qu'il y a beaucoup de parents qui peuvent se sentir très concernés par votre histoire familiale. Qu'est-ce qui s'est passé lors de la première année de votre garçon ?
5: La première année de mon fils, j'ai perdu mon père. Il avait à peu près 18 mois. Et tout de suite après, ça a été le Covid. Donc on a été enfermés et moi, en tant qu'infirmière, j'ai dû travailler. Mmh.
4: C'est-à-dire quand on met son petit garçon de 18 mois devant la télé, c'est que psychologiquement, on est très fragile, c'est qu'on est épuisé et que ça devient la babysitter.
5: En gros, oui. J'étais déprimée de la perte de mon père. J'étais aussi plongée à 100% dans le travail et j'ai pas eu le temps de m'occuper de lui. Et du coup, je l'ai laissé devant les écrans 10 minutes au début, histoire de faire la vaisselle, un peu de ménage. Et ensuite, c'était cool parce que j'arrivais, ma maison était magnifique, j'arrivais à faire plein de choses. Et j'ai continué en fait à le laisser de plus en plus.
4: Oui.
5: Jusqu'à ce que lui-même, en fait, me réclame aussi, de plus en plus.
4: Vous avez vu la différence au fur et à mesure ?
5: Oui.
4: En combien de temps vous sentez qu'il y a une addiction qui s'est imposée ?
5: On va dire au moins 6 mois.
4: Ah oui, c'est allé. Moi, je trouve, vous dites au moins, moi, je trouve que ça va très très vite. Quel rapport vous aviez avec les écrans, Jennifer ?
5: À l'époque, j'étais pas une très très grosse consommatrice. Je regardais un petit peu des émissions, mais je laissais souvent la télé en bruit de fond, avec de la musique. Continuellement, ça oui.
4: On va prendre un médecin dans quelques instants qui va nous expliquer ce qui peut se passer dans la tête d'un tout petit et même d'un peu plus grand quand il est en train de maturer son cerveau et qu'il est sollicité par ses images et ses couleurs. Est-ce que vous lui mettiez quel genre de vidéos au démarrage ?
5: Au démarrage, c'était surtout des comptines.
4: D'accord.
5: Des comptines YouTube. Sur YouTube, il y avait beaucoup de choses. Et au final...
4: YouTube Kids, hein ?
5: C'est ça.
4: D'accord.
5: Et après... ça lui proposait de nouvelles choses. En fait, ça ne s'arrête jamais.
4: Donc, évidemment. Et vous étiez attentive à ces vidéos justement qui se rajoutaient. Vous le saviez d'ailleurs que ça marchait comme ça.
5: Pas forcément.
4: Ouais.
5: En fait, j'avais mis un blocage YouTube Kids pour être sûre qu'il n'ait pas accès à d'autres contenus qu'un contenu enfantin. Et au final, c'est un engrenage. Ça s'arrête jamais.
4: Justement, vous avez vu qu'il regardait quoi à 18 mois?
5: Il regardait surtout les comptines. Il regardait beaucoup les comptines. Les petites histoires aussi.
4: Ouais.
5: Et au fur et à mesure, c'est devenu des vidéos dans d'autres langues aussi. En anglais.
4: Ouais.
5: En russe. Mais c'était toujours du contenu pour enfants.
4: Déjà, c'est pas mal, j'ai envie de vous dire, qu'il se soit pas retrouvé devant des vidéos extrêmement violentes. Alors, au départ, on l'a compris, c'était pour vous donner un coup de pouce à un moment difficile de votre vie psychologiquement. Et donc, c'est devenu une obsession dans la vie de votre fils. Vous allez nous raconter comment son comportement a changé jusqu'à ce qu'il soit déscolarisé. Encore une fois, c'est allé extrêmement loin, même si je veux dire à tous nos auditeurs que vous avez fini par reprendre la main. Mais on peut parler d'un véritable sevrage et on aura un médecin en ligne qui va nous expliquer. À tout de suite sur RTL. Merci d'être avec nous.
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2: Jennifer, c'est une maman engagée qui a décidé de partager son histoire pour nous alerter sur les effets dévastateurs des écrans sur les enfants. On parle d'un petit garçon de 18 mois dans l'histoire de son fils. Et nous sommes en ligne avec Sylvie Dieu-Ozica. Bonjour Sylvie.
3: Bonjour.
2: Vous êtes pédiatre et spécialiste de la problématique justement de la surexposition des enfants, presque des bébés j'allais dire dans le cas de Jennifer. Elle accompagne, vous accompagnez pardon, quotidiennement des familles dans votre cabinet. Je le disais, Jennifer, le fils de Jennifer n'avait que 17 mois lorsqu'il a été exposé aux écrans. Est-ce qu'on peut parler d'addiction pour des enfants si jeunes ?
3: Oui, tout à fait. On peut parler d'addiction. On est dans la même problématique que les plus grands. Je vois des enfants encore plus jeunes que le fils de Jennifer. Et en fait, ce sont des enfants qui ont les mêmes symptômes. Ils en veulent toujours plus. C'est ce qui leur fait du bien. C'est ce qui les calme. C'est ce qui les occupe. Et quand on enlève ce produit, donc l'écran, ils se mettent en crise. Ils sont en grande difficulté. Et donc, on voit les mêmes symptômes. Et ça dure sur plusieurs mois.
2: Vous avez dit que ça peut être encore plus jeune que le fils de Jennifer ?
3: Absolument. Oui, à la consultation de Jean Verdier, donc à Bondy, à l'hôpital où je travaille, entre autres, je vois des enfants depuis 2019 maintenant, et ils ont parfois ils ont été mis devant les écrans encore bien plus jeunes que cela. C'est-à-dire des fois dès l'âge de 6 mois, 9 mois, 12 mois, des fois avant 18 mois, largement. Ça s'aggrave de plus en plus.
2: C'est ce que j'allais dire, vous avez noté une augmentation de ces problématiques chez les petits, hein?
3: Oui, absolument. Parce qu'en fait, on leur propose des produits qui sont très addictifs, on vient de le dire, hein, il faut le savoir. Les produits, comme disait Jennifer, comme YouTube Kid pour le nommer, est fait pour être addictif. Hein, c'est-à-dire qu'on donne à voir aux enfants des choses qu'ils ne peuvent plus lâcher. Exactement comme nous, nous sommes aussi addicts à nos écrans et à nos contenus.
2: D'ailleurs, est-ce que il y a des contenus plus toxiques que les autres ? Là, Jennifer nous dit que c'est des comptines, puis peut-être que vous allez me dire qu'il faut quand même aussi se méfier des comptines ou des programmes pour les petits ?
3: Absolument, il faut se méfier des comptines et des programmes pour les petits. Aucun n'est pédagogique, aucun n'est éducatif avant 6 ans et encore moins avant 3 ans. Il faut vraiment que les gens le savent. Les meilleures personnes qui apprennent à leurs enfants à parler, c'est eux-mêmes. Le numérique n'apprend rien à un petit bébé. Il y a des tas d'études maintenant, des démonstrations qui le montrent.
2: Moi, je pensais que ça pouvait être quand même éducatif. J'allais dire...
3: Vous n'êtes pas la seule.
2: Ouais. Alors, et j'ai parfaitement conscience que ça peut être dangereux pour les plus jeunes, mais c'est vrai que je me disais qu'il y a peut-être des programmes qui sont moins dangereux. Comment vous expliquez, ou dites-moi ce qui se passe dans le cerveau d'un enfant qui fait qu'il est attiré par les écrans ? C'est quoi ? C'est les images ? C'est la rapidité de ces images qui défilent ? C'est quoi ?
3: C'est ça, c'est la rapidité des images, c'est les contenus qui sont extrêmement colorés, très rapides, avec des sons assez stridents, assez forts la plupart du temps, et ça va surtout très vite. Et il ne faut pas oublier qu'ils sont mangés à la même sauce que nous via la captologie. Hein. Les algorithmes proposent au bébé ce qu'il aime, sur lequel il va passer du temps à regarder. À 12 mois, 18 mois, on voit des bébés swiper, hein, pouvoir bouger l'écran, et donc on sait le temps qu'ils y passent, comme vous, sur les réseaux sociaux ou moi-même, sur différents contenus. Et du coup, on vous propose que vous aimez, et vous ne pouvez pas lâcher quand vous êtes un tout petit. Ce qui est coloré et qui bouge vous sidère et vous êtes totalement capté par cet écran.
2: Je comprends. Jennifer, donc avec cette exposition aux écrans, quel petit garçon est devenu votre fils ?
4: Un enfant totalement vide. Il avait plus d'émotions, il voulait que ses écrans, et extrêmement colérique quand il n'avait pas ses écrans.
2: Vide, ça veut dire quoi ? Moins d'interaction avec lui ? Expliquez-moi ce que ça voulait dire.
4: En fait, il avait plus aucune interaction avec moi, sauf pour les écrans. Il avait plus envie de rien à part les écrans. C'est vrai qu'il m'arrivait toujours à prendre ses repas sans les écrans.
2: Ouais.
4: Mais à part ça...
2: Pas d'histoire le soir, pas de jouets autres, il rejetait les autres jouets.
4: Ah oui, totalement.
2: Est-ce que vous avez observé une régression sur certaines choses ?
4: Oui.
2: Lesquelles ?
4: Avant, mon fils faisait des constructions avec les gros Lego, des bébés. Mais je me souviens que à la fin, quand j'ai commencé juste avant le sevrage, il n'en faisait plus aucune.
2: Plus rien, quoi.
4: Mais plus rien.
2: Que les écrans. Et est-ce que on vous a parlé, quand vous avez été voir un médecin, ou peut-être d'autres, à l'école notamment, on vous a parlé d'autisme ? Parce que c'est vrai que les symptômes que vous pouvez nous décrire pourraient s'apparenter à l'autisme.
4: Ah oui, on m'a parlé d'autisme sévère, et il y a même un psychiatre qui m'a dit de rendre les écrans à mon enfant.
2: Ah bon, alors attendez, qui vous a parlé d'autisme sévère?
4: Alors, à l'école déjà, ils voulaient pas le scolariser en juin. Pour septembre, ils ne voulaient pas le scolariser.
2: Pourquoi? Parce qu'il avait qu'est-ce qu'ils avaient observé?
4: Adapté à l'école.
2: Mais c'est-à-dire, vous étiez allé à l'école et qu'est-ce qui s'était passé?
4: Mais il avait fui, il réclamait les écrans, il était intenable, contrairement aux autres enfants de son âge.
2: Il était propre?
4: Non, pas encore.
2: D'accord. Donc vous pouviez observer une vraie différence entre les autres enfants et le vôtre?
4: Ah oui.
2: C'est compliqué à assumer quand on est une jeune maman d'avoir été, même si personne ne vous juge, parce que je pense que tout le monde peut comprendre que dans un moment de fatigue, un moment de déprime, on peut laisser son enfant dans les écrans sans se rendre compte finalement du temps qu'il y passe. Est-ce que vous avez vu sur vous des regards de reproche?
4: Oui, beaucoup.
2: Ouais.
4: Énormément. Surtout quand il a fallu scolariser en fait.
2: Ouais. Qu'est-ce qu'on vous a dit?
4: Bah, que je devais aussi accepter que mon fils était différent et que il n'y avait pas de solution et qu'il fallait faire les choses. Qu'il fallait absolument que je l'envoie dans les structures adaptées.
2: Ah ouais. Et vous m'avez dit, il y a un psy qui vous a même dit remettez-le devant des écrans.
4: Oui, j'avais parlé parce que ça faisait pas longtemps que je faisais des recherches et j'avais trouvé justement que les écrans avaient un impact sur le développement des jeunes enfants. J'en ai parlé à un psychiatre qui m'a très spécifiquement dit non madame, vous devez laisser votre enfant devant les écrans, il est autiste, vous devez l'accepter. Vous avez de la chance, il sait reconnaître un pentagone et un hexagone et un décagone et ainsi de suite.
2: Mais vous saviez que c'était pas ça, hein?
4: Non, j'en étais persuadée que ça pouvait pas être ça. Son développement a été vraiment, vraiment standard, jusqu'à très très loin dans son âge. Il a marché vite, il a parlé aussi en même temps, assez rapidement.
2: Puis à un moment, tout s'est arrêté.
4: Et après, tout s'est arrêté.
2: Comment il exprimait son addiction? Il devenait quoi? Il se roulait par terre, il criait?
4: Il hurlait, il frappait, ça arrivait même qu'il se tapait la tête en fait contre quelque chose pour avoir les écrans.
2: Ah mon Dieu. À 18 mois, voir un petit garçon qui se frappe la tête, ça doit être horrible en fait.
4: C'était horrible.
2: Et quand il était avec d'autres enfants, puisqu'on parlait d'autisme, est-ce qu'il y avait quand même des interactions sociales? Si vous invitiez un copain à la maison, est-ce que ça arrivait à détourner son attention des écrans?
4: Il n'y avait pas possibilité d'inviter des copains, c'était pendant le Covid.
2: Et ah bah oui, bien sûr.
4: Après, quand il était un peu plus âgé, s'il avait toujours envie de s'approcher des enfants,
2: ouais.
4: Mais son contact n'était pas approprié.
2: C'est-à-dire?
4: Il allait jouer à des jeux de plus petits déjà, parce qu'il n'avait pas la notion. Et en plus de ça, il était très brusque pour un enfant de presque 3 ans.
2: Oui, c'est ça, il ne gérait pas ni sa gestuelle, ni ses mots.
4: Non.
2: Dans le langage, il a un peu régressé aussi?
4: Mais il parlait plus, à part pour dire... tout s'appelait un chien à un moment.
2: On parle aujourd'hui avec Jennifer, vous êtes bien sur RTL, Un jour une vie, elle nous parle avec beaucoup de courage de cette période où son fils de 18 mois est tombé dans l'addiction des écrans. Il disait maman?
4: Non.
2: Il vous appelait?
4: Non.
2: Ah oui, donc ça devait être extrêmement difficile à gérer. Vous, avant les écrans, il disait maman?
4: Il commençait à le dire.
2: Oui, ça venait. Sylvie, c'est quand même dingue, parce que vous m'avez parlé de
3: dingue,
2: ce
3: psy. Tout à fait.
2: Vous m'avez parlé de ce psy aussi, Jennifer, qui n'a pas fait le lien entre un trouble du développement et la surconsommation des écrans. Ils sont assez formés aujourd'hui. Là, on voit qu'on a diagnostiqué ce petit comme étant souffrant d'un trouble autistique. Il n'y a pas assez de formation des médecins sur ce sujet aujourd'hui?
3: C'est pas qu'il n'y en a pas assez, il n'y en a aucune. Aucun médecin n'est formé à la problématique du numérique. Je pense qu'on est totalement fasciné et sidéré par cette révolution numérique et donc il ne se passe rien pour le moment. Il y a encore une fois aucun médecin formé, aucun soignant et paramédicaux qui soit formé, sauf s'il cherche une formation et qui cherche des informations, via des émissions ou autres. Jennifer a exprimé des choses importantes. Hein. Les enfants que je vois à ma consultation sur exposition écran ont des troubles qui s'apparentent à l'autisme, c'est-à-dire qu'ils ont des symptômes qui ressemblent. Ça veut dire que c'est des enfants qui n'ont pas d'interaction, qui ne sont pas intéressés par le monde qui les entoure, mais uniquement par les écrans, puisqu'ils ont connu ça que depuis tout petit. Ils ne sont pas dans le langage, parce que le langage s'apprend au travers des regards des parents, des mimiques qu'on peut avoir et des gestes que l'on fait en parlant. Si on est capté par l'écran, on n'apprend rien, encore une fois. C'est important vraiment d'avoir cette notion pour le petit. Et ont des troubles associés qui sont des troubles du sommeil, une propreté qui est souvent retardée, des troubles alimentaires, des difficultés à utiliser ses petites mains aussi. Les maîtresses de petite section le voient bien.
2: Ah oui,
3: et quand on arrête
2: l'écran,
3: ça se passe très mal, comme disait Jennifer.
2: Vous avez tiqué sur quel point? Je vous ai vu Jennifer réagir.
4: Les problèmes de motricité et d'alimentation. Parce que moi, mon fils, il mangeait que du riz, des pâtes et des saucisses pendant un certain temps. Il refusait toute alimentation plus solide que ça.
2: Et c'était au moment des écrans.
4: Oui.
2: Alors, dans quelques instants, vous allez me dire comment vous avez réussi à sevrer votre petit garçon. Encore une fois, je vous vois lever les yeux au ciel parce que j'imagine que ça a été une bataille que vous avez gagnée. Bravo pour cet engagement puisque vous avez dû vous confronter à un petit garçon qui l'a évidemment très mal vécu. On se retrouve dans un instant sur RTL. Merci d'être avec nous.

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2: On parle d'un sujet très important aujourd'hui, les écrans qui sont devenus évidemment très problématiques pour nos enfants et nos petits-enfants. C'est une maman courageuse que nous recevons. Elle nous a expliqué comment à moins de 2 ans, son fils avait développé des comportements qui pourraient s'apparenter à des troubles du spectre autistique. Je vous ai vu très émue et ça m'a beaucoup touchée parce que ça vous replonge dans cette période qui a été vraiment difficile.
3: Extrêmement difficile.
2: Mais vous avez trouvé, vous avez décidé de reprendre les choses en main. Qu'est-ce que vous avez fait, Jennifer?
3: Alors, j'ai arrêté les écrans du jour au lendemain.
2: Tous les écrans.
3: Ça a été extrêmement dur parce que mon fils faisait des crises. Il se roulait par terre, il hurlait, il tapait sa tête contre les murs. Il allait devant tous les écrans en pleurant et en hurlant.
2: Donc il vous suppliait de lui ordonner?
3: Oui. Ouais. Il me suppliait de lui redonner et à des moments, j'ai voulu arrêter, j'ai voulu craquer et lui rendre. Hein.
2: Ouais. Tellement c'est insupportable de le voir dans une telle souffrance.
3: Ah oui, c'était insupportable. Et je me souviens que ce jour-là, le jour où j'ai voulu lui rendre, ça faisait même pas une semaine qu'on avait arrêté.
2: Ah ouais. Il Il agissait comme un drogué.
3: Oui. Il avait des comportements de personnes droguées qui étaient en sevrage, en fait.
2: Vous avez pu vous faire aider, Jennifer? Vous avez trouvé des oreilles attentives?
3: Oui. Pas beaucoup, mais ouais. Je peux dire que ma grand-mère s'est déplacée pour m'aider à garder mon fils. Ma tante paternelle est venue aussi m'aider de temps en temps. Et j'ai de la famille qui est loin, mais qui m'a soutenue et jusqu'à aujourd'hui me soutiennent dans les environs de Chartres.
2: Sylvie, est-ce que c'est le bon réflexe tout de suite d'imposer un sevrage total à un tout petit?
4: Oui, moi je fais ça depuis 2019 et il n'y a que ça qui marche. J'ai tâtonné, j'ai essayé de faire autrement. Mais encore une fois, on donne un produit addictif, hein, pour être caricatural, mais on n'est pas loin. Vous donnez une drogue, et ben, vous devez, pour vous en séparer, l'arrêter totalement, tout en aidant évidemment les parents à faire autre chose. Et puis, il faut parler de leur propre addiction aussi à chaque parent. Hein, chacun est différent, pas forcément Jennifer. Mais on a aussi souvent notre écran dans la main et on n'est pas disponible pour son enfant. Et ça aussi, ça a des répercussions importantes. Hein. Jennifer est loin d'être seule. Hein. Beaucoup de parents se retrouvent dans cette situation, malheureusement, et de plus en plus, hein, notre collectif sur exposition à l'écran voit de plus en plus d'enfants. Moi, je les vois à l'hôpital, mais beaucoup en voient aussi en consultation de ville. Et c'est ce que je raconte d'ailleurs hein, dans mon livre, hein, L'enfant écran. C'est exactement ça, c'est ces consultations de petits-enfants qui se retrouvent complètement happés par ces contenus qui ne sont pas du tout pédagogiques.
2: Et vous avez raison de nous dire qu'on doit donner l'exemple et que s'ils nous voient devant nos écrans, évidemment, ils recopient. Pédagogique, c'est-à-dire qu'il n'y a rien aujourd'hui qu'ils peuvent apprendre. Tout à l'heure, Jennifer nous disait, oui, il écoute des comptines en anglais. Il faut se débarrasser de l'idée qu'il puisse devenir bilingue, quoi. Il n'y a rien, peu importe le contenu, on ne peut rien en tirer à un enfant de moins de 6 ans.
4: Soyons clairs, il n'y a rien de sérieux. Les seuls qui disent que c'est pédagogique et éducatif, c'est ceux qui fournissent ces plateformes et ces contenus à but financier uniquement, parce qu'il y a la publicité ciblée dont nous sommes victimes, mais les petits-enfants également. L'enfant, il apprend dans les yeux de ses parents disponibles, donc il n'a pas d'écran lui-même, et il joue avec lui, il sort dehors, et il utilise ses petites mains et il bouge. Avant 3 ans, il n'y a rien. Et avant 3 ans, un enfant doit apprendre à parler. Il a beaucoup de choses à faire, et ça, ça doit être dans le monde réel, pas dans le monde numérique.
2: Jennifer, combien de temps ont duré ces crises de manque que vous nous avez décrites?
3: 4 mois.
2: Oh, pendant 4 mois, il a eu ces crises un peu d'hystérie.
3: Grosse crise, 4 mois.
2: Comment vous avez fait pour lui retransmettre le goût du jeu?
3: Alors déjà, il fallait que toute la famille s'y mette, donc plus personne n'avait d'écran. D'ailleurs, à ce jour, j'ai toujours pas d'écran chez moi de télé. On a beaucoup joué, beaucoup été dehors. On a trouvé des activités à faire.
2: Vous avez essayé de vous débarrasser des jouets aussi électroniques qui peuvent donner cette impression d'écran?
3: Oui. Ouais. Ils ont tous les jouets qui faisaient des sons, des jouets qui parlent. Tous les jouets électroniques ont été bannis, en fait.
2: Donc vous lui avez donné quoi comme jouets?
3: Des jouets en bois, des constructions, beaucoup.
2: Et au bout de 4 mois, vous avez senti que son addiction commençait à disparaître? En tout cas, qu'il retrouvait le goût du jeu?
3: C'est ça. Au bout de 4 mois, il a recommencé à
2: c'est long, hein, 4 mois.
3: Quelque chose.
2: Mmh. Alors, vous nous disiez tout à l'heure que son entrée en maternelle était remise en question.
3: Oui.
2: On vous avait fixé des objectifs en vous disant, si vous arrivez à, ne serait-ce que qu'il soit propre, il pourra rentrer à l'école. C'était quoi les autres objectifs?
3: Fallait qu'il puisse tenir en classe au moins une journée entière. Et il fallait également qu'il puisse interagir avec les adultes un minimum.
2: Vous avez réussi?
3: Oui.
2: Bravo.
3: Merci.
2: Aujourd'hui, quel âge il a votre fils? Comment il va?
3: Alors aujourd'hui, mon fils, il a 7 ans et demi.
2: Oui.
3: Il va très bien. C'est un grand passionné de monuments et de vieilles bâtisses, les cathédrales.
2: Ouais.
3: Et d'histoire aussi beaucoup.
2: Est-ce qu'il se compare aux autres enfants qui ont le droit peut-être de jouer à des jeux vidéo? Est-ce qu'il réclame, parce que ça c'est encore une autre dépendance qui peut se développer, les jeux en ligne, les jeux vidéo?
3: Alors oui, il les réclame, mais il a compris que pour l'instant, il en a pas besoin pour son développement, même s'il continue de demander.
2: Il se souvient de ce qu'il a traversé?
3: Pas vraiment.
2: Non.
3: Non.
2: Sylvie, je voudrais que on va dire les signes. Quels sont les signes qui permettent aux parents de repérer qu'un enfant est en train de développer une relation toxique aux écrans?
4: Bah, le premier signe qu'on voit tous, hein, c'est quand on retire l'écran et que l'enfant se met en colère, vraiment se roule par terre, comme l'a dit Jennifer. Ça, c'est quand même un signe particulier. Il y a des enfants pour lesquels on arrête gentiment et qui veulent bien arrêter et passer à autre chose. Quand après l'enfant redemande sans cesse, jour après jour, toujours une activité écran, ça pose un peu problème. Pour les plus grands, c'est quand on abandonne ce qu'on aime, donc les plus petits aussi, c'est-à-dire de jouer avec leur jeu habituel et ils l'abandonnent. Et les plus grands, quand ils abandonnent le sport, le théâtre, la musique, qu'ils aimaient, au détriment d'un temps d'écran qui va augmenter de plus en plus. Et puis après, il y a les impacts sur le sommeil qui sont aussi très importants, qu'on peut voir très vite si on utilise trop d'écran.
2: On peut devenir addict aux écrans à n'importe quel âge. Là, on parlait d'un petit garçon de 2 ans, mais vous allez me dire que vous avez les mêmes problématiques pour 8 ans, 9 ans, 10 ans. Il faut arrêter.
4: Absolument. Absolument, parce qu'encore une fois, on donne un produit addictif, il est construit pour ça. Les contenus sont faits avec des algorithmes qui sont faits pour que vous ne lâchiez pas. Ça s'appelle l'économie de l'attention, donc il faut bien avoir ça en tête. Et c'est vrai que beaucoup de soignants ne le savent pas et donc ne peuvent pas informer correctement les parents. Donc c'est fait pour ne pas lâcher. Si vous ne lâchez pas, c'est au détriment de tout le temps que vous auriez à faire autre chose. Sport, l'école, la lecture.
2: Quelles règles simples vous pouvez nous donner, des règles de prévention pour les plus jeunes? Je pense aux grands-parents aussi qui nous écoutent, parce que s'ils regardent les écrans chez les grands-parents, pareil, hein, ils ne se font pas le relais de cette éducation-là.
4: Absolument. Un point important pour les grands-parents, parce qu'ils me disent souvent, moi j'ai élevé ma fille, mon fils devant les écrans, ça n'a pas posé de problème. Il faut bien se rendre compte que là, en 2026, nous ne sommes plus à la même époque. On donne des produits qui sont disponibles 24 heures sur 24, 7 jours sur 7, et qui sont addictifs. C'est pas la télé d'il y a 20 ans, du mercredi après-midi. Ce n'est plus du tout pareil. Donc les grands-parents me disent souvent ça, et je pense que c'est important de leur dire. Les choses simples, c'est pas d'écran du tout avant 6 ans, le moins possible en tous les cas entre 3 et 6 ans, et pas du tout avant 3 ans. On peut utiliser la visio pour parler à la grand-mère.
2: C'est ce que j'allais vous dire, parce que là, c'est un écran aussi.
4: Ça pose pas de souci, parce que le produit n'est pas addictif. La grand-mère, le grand-père à l'autre bout de la France n'est a priori pas addictif et on va le lâcher. C'est pas du tout les contenus des comptines et autres. Regarder des photos de famille, des films de famille pour couper les ongles, pour coiffer un enfant, ça peut être aussi très utile. Attention, il faut qu'il y ait un début, un milieu, une fin. Bah oui, des choses assez simples, mais pas les contenus qu'on propose qui sont faits pour que l'enfant ne lâche pas au détriment de tout ce qu'il a à faire pour bien se développer. Pour les plus grands, il y a une règle des 4 pas, parce que je pense que c'est important de le dire pour les plus grands, que le collectif sur exposition écran donne, qui est pas d'écran dans la chambre pour les plus grands. Attention, les parents, hein, l'exemple aussi compte, évidemment, on l'a dit. Hein. Et puis 3 temps sans écran, pas le matin avant de partir à l'école, à la crèche, ainsi de suite, pas pendant les repas. Je vous rappelle qu'on mange normalement 4 fois par jour, 3 à 4 fois par jour, et pas 1 heure avant le sommeil, avant le coucher. Ça vous empêche de vous endormir, cette lumière bleue.
2: D'accord, c'est extrêmement concret. Merci beaucoup Jennifer d'avoir eu le courage d'être venue nous parler, embrasser votre fils. Encore une fois, il s'en est sorti aujourd'hui. Merci beaucoup également Dr Diozica. Je rappelle le titre de votre livre, ça s'appelle L'enfant écran et c'est publié chez Grasset.
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6: Patrick Bruel dit choisir l'apaisement et annonce sur ses réseaux sociaux l'annulation de sa tournée. Elle devait débuter dans un mois. Le chanteur, mis en examen dans plusieurs affaires de violences sexuelles, affirme également qu'il se battra pour que son innocence soit reconnue et qu'il continuera de répondre à toutes les questions de la justice. Une décision saluée par le collectif Nous Toutes qui évoque une tournée indécente. Aurore Berger, la ministre chargée de l'égalité entre les femmes et les hommes qui l'avait appelée à renoncer à ses concerts, dit de son côté prendre acte de ce choix. Dans le sillage de l'affaire Liana, Sébastien Lecornu le confirme. La proposition de loi intégrale contre les violences sexuelles sera le premier texte inscrit par le gouvernement à l'ordre du jour de l'Assemblée nationale, ce qui signifie qu'il sera examiné début octobre, précise le Premier ministre. Dans l'actualité également, alors que la chaleur doit faire son retour en fin de semaine pendant 3 à 4 jours avec des températures qui pourront frôler voire dépasser les 40 degrés à l'ombre et après un été marqué par les canicules à répétition et une sécheresse inédite, les éleveurs de vaches et ovins tirent la sonnette d'alarme et interpellent le gouvernement. Ils estiment à plus de 5 milliards d'euros le surcoût lié au manque de fourrage. À cette occasion, l'invité de Céline Landreau, c'est Patrick Bénézi, c'est le président de la Fédération Nationale Bovine. Rendez-vous à 7h40 sur RTL. Ça y est, c'est fait. Plus de 11 millions d'élèves ont fait leur rentrée scolaire ce mardi. Sans téléphone portable pour les lycéens. Pour en parler, Amandine Bégaud reçoit le ministre de l'Éducation ce mercredi à 12h30 sur RTL. Édouard Geffray qui répondra aux questions des auditeurs. Jamais 203, l'astronaute française Sophie Adnaud a effectué ce mardi sa troisième sortie hors de la Station Spatiale Internationale. Cette fois-ci, c'est elle qui était aux commandes de l'équipe 100% féminine. Le prix du gaz européen atteint de nouveaux sommets. Il bondit de plus de 6%, un niveau jamais vu depuis 2023. Réaction immédiate des marchés après la reprise des hostilités entre l'Iran et les États-Unis. Washington qui a repris ses frappes contre Téhéran. Elles ont fait au moins 4 morts et plusieurs blessés lors d'un mariage d'après le Croissant Rouge. Et puis ça y est, on connaît la date de la première liste de Zinedine Zidane comme sélectionneur des Bleus. Ce sera le 18 septembre, fait savoir la Fédération Française de Foot une semaine avant les premières rencontres de la Ligue des Nations. La météo avec un beau soleil sur toute la France ou presque, quelques nuages près de la Manche sans conséquence. Les températures, 11 à 23 degrés le matin. Elles seront en hausse l'après-midi avec 21 à 33 degrés. Il fera jusqu'à 34 à Perpignan et 35 à Nîmes. Les courses, c'est à la Capelle dans l'Aisne, départ 13h55. 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L'outsider de RTL, c'est l'As Youpi Tolville.
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7: Plus de 5 ans après sa disparition, les proches de Delphine Jubilard vont-ils enfin pouvoir lui offrir une sépulture ? Des ossements encore non identifiés ont en tout cas été retrouvés ce matin près de Cagnac-les-Mines dans le Tarn lors de fouilles.
8: Bonjour, Cédric Jubilard, 38 ans, peintre plaquiste, 2 enfants, accusé du meurtre de sa femme. Après 5 ans et demi de mensonges, il a avoué avoir tué son épouse Delphine et abandonné le corps dans un tas de fumier et de compost. Des aveux certes, mais qui n'apportent pas la lumière. Que s'est-il vraiment passé ? Explosion de colère ou crime prémédité ? 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Lundi 6 juillet 2026, un titre tout aussi inattendu que spectaculaire barre la une de la Dépêche du Midi. Cédric Jubilard passe aux aveux. Le journal publie une photo prise lors du mariage du couple en juin 2013. Cédric et Delphine Jubilard, vêtus de blanc, sont tout sourire. 7 ans plus tard, dans la nuit du 15 au 16 décembre 2020, la mariée avait disparu sans bruit, laissant derrière elle son petit Louis, 6 ans, sa petite Elia, 18 mois, et un mari déboussolé. À 4h10 du matin, ce mercredi 16 décembre 2020, Cédric Jubilard avait alerté la gendarmerie avec ces mots. « Bonjour, je ne sais pas où est passée ma femme. Je viens de me réveiller là et je suis tout seul à la maison. » Auparavant, Cédric avait appelé Delphine et lui avait laissé des SMS. Les gendarmes vont comptabiliser pas moins de 188 connexions, appels et SMS avec le portable de l'épouse depuis l'aube jusqu'en début de matinée. Ils vont être surpris que le mari ne cherche plus ensuite à la joindre. Seulement deux appels le lendemain, puis plus rien. Après 5 ans et demi de dissimulation, de silence, d'entêtement, Cédric Jubilard passe donc aux aveux. Dans une lettre qu'il remet à l'un de ses avocats, Maître Pierre de Buisson, le mari revient sur la nuit fatale. Il évoque, dans les grandes lignes, une dispute au cours de laquelle les insultes auraient fusé. Il aurait perdu tout contrôle. Les aveux de Cédric Jubilard prennent de court les enquêteurs, les juges et même les proches du couple. Nadine Jubilard, la mère de Cédric, ballottée depuis le début de l'affaire entre mauvais pressentiments et espoir de vérité, indique dans Le Parisien. Mon cœur de maman espérait qu'il n'y soit pour rien et s'accrochait à ce qu'il restait de doute. Ma tête de femme sensée ne pouvait arriver qu'à la conclusion qu'il était coupable. Alors, si tout cela se confirme, eh bien, c'est fini. Il n'y a plus aucune place pour le doute. Mercredi 15 juillet 2026, Cédric Jubilard est dans le cabinet de Valérie Noël, conseillère de la cour d'appel de Toulouse. Cette fois, le mari s'explique en détail. « Je reconnais être l'auteur de la disparition de mon épouse. » Jubilard explique s'être couché le 15 décembre 2020 au soir vers 22h30. « Depuis quelque temps, je dormais mal. Je me réveillais souvent la nuit, j'étais stressé. » Cette nuit-là, il dit s'être levé autour de 1h, 1h30, il est allé dans le salon. Delphine m'a tout de suite dit « Qu'est-ce que tu fous là ?» Je lui ai répondu « Qu'est-ce que ça peut bien te foutre ? Comme tu as demandé le divorce ?» Je n'ai plus de compte à te rendre. Selon Cédric Jubilard, Delphine lui a montré une photo d'elle sur son téléphone, dans une tenue un peu sexy. Il est parti dans la cuisine se rouler une cigarette. Les insultes ont commencé. Elle m'a dit « Tu n'es qu'une merde, un toxico de merde. Je fais bien de me barrer, personne ne voudra de toi. » L'épouse lui aurait dit avoir trouvé un homme qui faisait mieux l'amour que lui. Cédric Jubilard aurait été gagné par la colère, il raconte. « Je voulais qu'elle se taise. Je l'ai attrapée par le cou et j'ai serré. Je lui disais « Tais-toi, tais-toi ». Quand je faisais ça, elle était en face de moi. Je me souviens que je regardais mes pieds car je ne voulais pas croiser son regard. Elle est tombée, inerte. Je répétais en boucle 30, 40, 50 fois « Tais-toi, tais-toi ». Et Delphine Jubilard s'est tue définitivement cette nuit-là. Les aveux terrifiants de Cédric Jubilard, seul témoin, il faut bien le dire, de ce scénario lugubre dans la maison de Cagnac-les-Mines. Et un récit qui, dès lors, est loin d'être terminé. Il y va y avoir le transport du corps, sa dissimulation dans un monceau de fumier et de compost. On va s'interroger d'ailleurs sur ce lieu où le corps a été déposé, peut-être pas choisi au hasard. Va-t-on s'approcher de la vérité ? On va voir ça dans la suite de l'heure du crime. Il faut revenir d'emblée à ce rebondissement capital. Ce sont évidemment les aveux. Bonjour Frédéric Abella.
9: Bonjour Jean-François.
8: Merci beaucoup d'être avec nous en direct dans l'heure du crime. Vous êtes journaliste, reporter à la Dépêche du Midi. Et c'est vous qui avez effectivement recueilli, en quelque sorte, cette fameuse lettre dans laquelle Cédric Jubilard dit avoir tué sa femme. Je rajoute que vous êtes aussi l'auteur du livre « Jubilard, l'enquête inachevée » paru aux éditions La Dépêche. Frédéric Abella, lorsque vous prenez contact avec l'avocat de Cédric Jubilard et qui vous explique qu'il y a du nouveau, qu'il y a même quelque chose de spectaculaire. Vous ne vous attendiez pas, vous qui connaissez bien l'affaire, à ce dénouement, en tout cas ce bouleversement.
9: Oui, c'est une grosse surprise, parce qu'effectivement, on était tous focus sur le prochain procès qui devait se tenir en septembre. Mm-hmm. On préparait, si vous voulez, on se préparait à ce second procès, à cette échéance. Et lorsque j'apprends que Cédric Jubilard fait des aveux, dans deux courriers remis à ses avocats, dans lesquels il explique qu'il est responsable de la disparition de sa femme, que il a des mots pour ses enfants, il dit pauvre Delphine, pauvres enfants, etc. Il regrette, il a conscience qu'il a commis un geste abominable. Donc quand ces aveux interviennent, c'est la stupéfaction totale parce que effectivement, personnellement, je m'attendais pas à ça, je m'attendais peut-être à d'autres événements, à d'autres coups de théâtre, mais pas à celui-là, puisque, comme on le sait en première instance, bon, il a été condamné à 30 ans de réclusion. Ses précédents avocats avaient fait un boulot formidable et on s'attendait à ce que, si vous voulez, il y ait une certaine continuité.
10: Bien sûr, que
9: logique à tout ça.
10: Voilà, que cette forteresse ne s'ouvre pas d'un seul coup. Encore une petite question pour vous, Frédéric Abella. Est-ce que l'avocat vous a dit pourquoi, d'un seul coup, Cédric Jubilard, il était sorti du bois en quelque sorte. Il avait fait son son mea culpa.
9: C'est un long processus en fait. Hein. C'est un long processus et puis c'est un travail. C'est un travail d'avocat. C'est un travail aussi qui a été réalisé avec une tierce personne, une neuropsychologue qui le suit en prison depuis la fin novembre 2025. Et si vous voulez ce duo ou ce trio, hein, parce que il y a Guy de Buisson et Pierre de Buisson père et fils, et puis cette femme. Voilà. Et donc ils ont fait un boulot. C'est un travail de longue haleine. C'est un travail de longue haleine et Cédric Jubilard ressentait de toute façon le besoin, le désir de passer à autre chose aussi et de visiblement de soulager sa conscience et de repartir sur autre chose, quoi, sur quelque chose de nouveau.
10: Ouais, je comprends tout à fait. C'est un travail de sape, comme on dit, mais ça fait partie du boulot des avocats aussi, petit à petit, d'emmener les clients sur une voie même la plus improbable, à laquelle on ne s'attendait pas. Bonjour Ronan Folgoas.
11: Bonjour.
10: Merci beaucoup d'être avec nous également en direct dans le studio de l'heure du crime. Vous êtes grand reporter au service police-justice du Parisien aujourd'hui en France. Et puis vous aussi auteur d'un livre sur cette affaire, Le Mystère Jubilard, publié aux éditions Studio Fact. Ronan Folgoas, ce que décrit Jubilard, finalement, c'est un coup de colère. C'est une pulsion fatale. Il y a eu ces mots un petit peu gâchettes, comme diraient les psychiatres. J'ai un amant, il fait mieux l'amour que toi. C'est lui qui le raconte. Personne d'autre ne peut prouver évidemment ce qu'il dit. C'est là que tout serait passé. Ça aurait déclenché une colère terrifiante.
11: C'est ce qu'il évoque en tout cas. Ouais. Hein, cette virilité qui aurait été remise en question, ce sentiment d'humiliation qui serait né là en une fraction de seconde à cause d'une parole de Delphine,
10: Jubilard,
11: selon les propos de Cédric. Donc il fait porter à la victime une partie, en tout cas, de la responsabilité de son passage à l'acte.
10: Ouais.
11: C'est ce qu'on peut observer. Après, est-ce que c'est vrai? Est-ce que c'est partiellement vrai? Est-ce que c'est une pure fiction? Là, c'est une autre question. Il est permis de douter, évidemment, de la sincérité de l'histoire racontée désormais par Cédric Jubilard.
10: Il dit simplement, je l'ai étranglé. Hein, il n'y a pas de coup donné, etc. Après, on va parler du corps, tout ça, mais là, pour le moment, il dit, je l'ai étranglé.
11: Oui, c'est ce qu'il explique et c'est ce qui, pour le coup, là, coïncide assez bien avec les éléments connus de ce dossier, c'est-à-dire qu'il n'y a pas de trace de sang dans la maison, même après passage au Blue Star, pas de trace de sang nettoyé. Enfin, donc là, l'idée d'un passage à l'acte par strangulation correspond à beaucoup d'éléments du dossier. Et je ne parle pas là, par exemple, du témoignage des voisines qui ont entendu une femme suffoquée, agonisée pendant quelques minutes le soir de la disparition de Delphine.
10: Et on parlera évidemment des lunettes cassées, parce que là aussi on va s'interroger là-dessus, ce qui prouverait qu'il y a eu peut-être bagarre et qu'il y a eu sans doute un choc. Patrick

0: été remis en doute. Et on avait l'impression que, de toute façon, il avait envie de parler de ce qu'il avait fait, quitte peut-être à s'en vanter, après c'est une interprétation qu'on peut avoir, mais qu'il ne voulait pas trop en dire non plus, car il avait tellement expliqué qu'il était innocent, on a abouti en fait à 6 années de mensonges.
1: Oui, c'est ça. C'est exactement 6 années de mensonges. Un corps enfoui à 11 kilomètres de la maison. Cédric Jubilard, des aveux trop parfaits. Je l'ai chargé sur mon épaule, j'ai déposé le corps. Comme c'était du terreau, c'était facile à creuser avec les mains. L'enquête de l'heure du crime, on se retrouve dans un instant sur RTL.
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1: L'heure du crime consacrée aux aveux de Cédric Jubilard. En juillet 2026, le mari de Delphine a dévoilé le scénario de sa mort, étranglé après une dispute. Selon lui, un accès de colère, de jalousie. Il va ensuite conduire les enquêteurs à l'endroit où il a caché le corps. Jeudi 16 juillet 2026 au matin, lendemain des aveux de Cédric Jubilard, l'agricultrice Martine Raffanel est surprise en ouvrant ses volets d'apercevoir une douzaine de fourgons de gendarmerie. Partout, des militaires en tenue, alors que personne ne vient se perdre ici, au bout du chemin de l'Aubre, sur la paisible commune tarnaise de Mayoc, 300 habitants. À 10h, le lieu est bouclé. La départementale 600 fermée dans les deux sens. Un peu plus tôt, Cédric Jubilard a été discrètement conduit sur place. La veille, face à la magistrate Valérie Noël, il a raconté comment il s'était débarrassé dans ce coin de la dépouille de Delphine. Il a expliqué qu'il lui a fallu un petit moment pour réaliser qu'il venait de tuer la mère de ses enfants. Il ne savait pas quoi faire, puis il s'est repris.

0: Il poursuit. Je me suis dit qu'il ne fallait pas que mes enfants voient leur mère comme ça et qu'ils allaient m'en vouloir. Il fallait que je la cache. Je l'ai chargé sur mon épaule et je l'ai déposé dans le coffre de sa voiture, la Peugeot 207. Il s'est changé, il a pris avec lui une lampe frontale. Il assure qu'il ne savait pas où il allait, qu'il n'avait rien prévu. Il s'est alors souvenu de ces monticules de terreau en direction des villages de Cordes-sur-Ciel et de Mayoque. Un champ près d'une vieille remise agricole, adossé à un petit bois à exactement 11 km de Cagnac-les-Mines. J'ai utilisé mes mains pour creuser. Comme c'était du terreau, c'était facile. J'ai déposé le corps à cet endroit et j'ai recouvert comme je le pouvais avec la terre. Jeudi 16 juillet, autour de 11h du matin, la pelleteuse des gendarmes déterre deux fémurs. Les expertises confirmeront le lendemain qu'il s'agit bien des seuls restes du squelette de Delphine Jubillard. Jusqu'au soir, les enquêteurs ne vont faire aucune découverte. Curieusement, ce lieu n'avait jamais été fouillé lors des recherches. Lors de ses aveux, même Cédric Jubillard s'étonne que le corps de Delphine n'ait pas été retrouvé plus tôt. En 5 ans et demi, l'endroit a considérablement changé d'aspect. L'état imposant de compost et de fumier sont désormais insignifiants. Ces dernières années, des tonnes de débris végétaux ont été épandus sur de nombreuses parcelles agricoles. Dans ce milieu acide, la dépouille aurait eu le temps de se décomposer rapidement. Les expertises doivent dire si une autre matière chimique, à savoir de la chaux vive, a pu être employée pour dissoudre plus rapidement le corps. Un proche, Cédric Jubillard, avait expliqué les différences entre la chaux conservatrice et la chaux destructrice, sujet que, apparemment, il connaissait très bien. Les deux fémurs ne donnent aucun indice sur la manière dont Delphine a été tuée. Vendredi 17 juillet, sur RTL, Maître Malik Hachmani, avocate des enfants Jubillard, Louis et Elia, désormais âgés de 12 et 7 ans, explique qu'ils ont été informés de la découverte des ossements de leur mère. « Qu'est-ce qui reste de maman ?» ont demandé les enfants. À l'époque, le petit Louis était apparu aux premières loges de la tragédie. Témoin précieux, il avait raconté aux enquêteurs la dispute de ses parents, le début d'une empoignade. Louis n'a jamais eu de doute sur l'implication de son père dans l'affaire. Il ne l'appelle plus que par son prénom et plus jamais papa. Le frère et la sœur attendent désormais que leur mère soit inhumée. Ils sont marqués à vie par son absence. Ils sont condamnés à vie, à vivre sans elle, dit leur avocate. Louis et Elia, il faut bien se rappeler ces prénoms, les avoir en tête, parce qu'on va encore parler d'eux à ce procès qui viendra bien plus tard, début 2027, de Cédric Jubillard, parce que aussi Louis et Elia sont victimes de la tragédie. Et évidemment, il ne faut pas les oublier, d'autant plus que la fin de leur mère est épouvantable. Elle a été étranglée, puis enterrée à la va-vite dans un tas de fumier, laissée à sa décomposition. Est-ce que tout s'est vraiment passé de cette façon rapide, abrupte, soudaine, incontrôlable? Ou bien est-ce que Cédric Jubillard avait tout prémédité, avait tout étudié, avait déjà tout pensé dans sa tête? C'est une possibilité, mais ça, c'est le fil rouge même de cette émission. On va essayer de répondre à ces questions. Ronan Folgoas, vous êtes avec nous dans cette heure du crime, grand reporter au service police-justice du Parisien. Vous connaissez très bien ce dossier, vous le suivez pour votre journal. J'ai envie de dire, c'est presque un miracle que l'on retrouve deux fémurs, 5 ans et demi après, dans ce tas de fumier et de compost, qui d'ailleurs n'est plus du tout le même qu'à l'époque lorsque le corps a été déposé.
1: Les lieux ont totalement changé puisque ces monticules de terreau, de compost, c'est un mélange entre le qui d'ailleurs un mélange de matière organique qui provenait à l'époque des abattoirs de Carmo. Vous voyez, c'est une matière organique comme ça que les agriculteurs avec récupéraient par le biais des abattoirs et qu'ils répandaient ensuite sur leur terrain. Écoutez, je ne sais pas trop comment expliquer ce miracle, comme vous dites, hein, avec des guillemets bien sûr autour du mot, cette récupération là des deux fémurs appartenant à Delphine Ossagel, c'est assez incompréhensible quand on qu'on ait à peu près les conditions dans lesquelles le squelette a probablement été dispersé, répandu sur des terres agricoles, on a du mal à comprendre pourquoi ces deux fémurs ont échappé à cette dispersion. Mais le fait est, c'est que ça a permis l'identification, et donc ça, c'est un élément évidemment fondamental, et notamment bon pour l'enquête bien sûr, et pour la famille.
0: Oui, on peut imaginer que c'est assez macabre hein, comme réflexion, mais que effectivement les restes du corps de Delphine ont été disséminés finalement sur d'autres parcelles agricoles, épandues avec ce compost en décomposition. Alors c'est une vision terrifiante, mais on ne peut pas évidemment l'évacuer. Alors c'est vrai que ce lieu, il a beaucoup changé. Frédéric Abella, vous êtes avec nous dans cette heure du crime, journaliste à la Dépêche du Midi. C'est votre journal qui avait révélé les aveux de Cédric Juillard. Effectivement, il y a quelque chose d'étonnant, c'est que il dit qu'il a choisi un peu ce lieu au hasard, Cédric Juillard. C'était en pleine nuit, il savait pas trop où il allait. Est-ce qu'on peut vraiment le croire ?
2: Il faudra faire avec ce qu'il dit, en tout cas, parce que bon, il est le seul à le dire, bien sûr. Il dit que lorsqu'il a transporté le corps de Delphine dans le coffre de sa voiture. Alors là aussi, il y a une petite anomalie, c'est que dans le coffre de la voiture, on ne retrouve pas d'objet écrasé, si vous voulez, parce que D'accord. Ce coffre de la voiture, de la 207 bleue, il y a plein de choses dedans. Il y a une couverture, il y a des boîtes de chaussures, il y a une poussette, etc. Et lorsque les enquêteurs ont soulevé fouillé dans la malle, ils n'ont retrouvé aucun objet qui aurait pu être malmené ou écrasé. Bon. Voilà. Alors, première anomalie. Alors ensuite, lorsqu'ils déposent le corps dans ce monticule de terreau, ce qu'il y a d'étrange, c'est que lui dit qu'il était là un petit peu par hasard. Il s'est souvenu de ces monticules de terreau parce qu'il est lors d'un précédent chantier d'après ce qu'il dit hein, qu'il avait réalisé dans le coin. Il s'est souvenu de voilà, et il a trouvé cet endroit. Alors cet endroit entre guillemets loufoque, c'est le mot qu'il emploie un an avant devant Jennifer pour lorsque Jennifer le visitait en prison, et lorsqu'il il avait fait des premières confessions, il lui a parlé d'endroit loufoque. Alors on peut oui, faire le parallèle avec cet endroit, en le caractérisant de loufoque, voilà, au moment de la découverte, tout le monde s'attendait plutôt à une cavité, un puits, voilà, quelque chose, oui, voilà. Quelque chose de ce style. Et finalement, on découvre, enfin, lui, fait des aveux en ce sens en disant qu'il a à main nue creusé une espèce de trou et écarté des tas de terreau pour pouvoir mettre le corps de son épouse à l'intérieur et reboucher le trou en quelque sorte avec ses mains. Alors ce qui est étrange, c'est qu'on ne trouve aucune trace de ce terreau, aucune trace de terre, ni sur lui, ni dans sa voiture, ni sur les vêtements. Alors c'est là aussi, ça sera un point qu'il faudra éclaircir, parce que effectivement, c'est très étrange.
0: Ouais, c'est un mystère supplémentaire, effectivement, et il y en a beaucoup dans cette affaire. Ronan Folgoras, il y en a beaucoup des mystères, parce que Juillard, c'est un menteur. Il a beaucoup menti pendant 5 ans et demi. Il a fabulé, il a dit à peu près n'importe quoi, il a des choses aux uns et aux autres. Donc, comment le croire ?
1: Ah, de le croire comme ça sur parole, oui, c'est compliqué. Après, c'est quelqu'un qui avait annoncé, avant son passage à l'acte, il avait annoncé ce qu'il voulait faire. Il avait dit à plusieurs personnes, différentes, et notamment à l'une d'entre elles qui est sa maman, qu'il connaissait un endroit, et là on est 2 voire 3 semaines avant les faits, qu'il connaissait un endroit où on ne la retrouverait jamais. Et il voulait la tuer, l'enterrer, et il connaissait un endroit où on ne la retrouverait jamais. Donc ça laisse à penser quand même, cette déclaration, qu'il avait quand même un plan en tête, qu'il a mis à exécution peut-être sans y avoir pensé quelques minutes plus tôt, hein, mais il l'a mis à exécution ce soir-là.
0: Voilà, ces paroles, elles valent cher aujourd'hui, évidemment, ces paroles anciennes de Cédric Juillard. La téléphonie, les déplacements du mari repassés en revue. Cédric Juillard, des aveux trop parfaits, c'est un lieu qu'il connaît parfaitement, qu'il a dû repérer en amont. L'enquête de l'heure du crime, des données GPS qui indiquent des passages près du champ avant même que Delphine soit tuée. À suivre dans un court instant sur RTL.
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1: C'est compliqué, vous savez, ils ont une image, une belle photo de leur maman dans leur chambre, chacun. Elle est souriante, elle est pleine de vie, et puis là on parle d'ossements, en fait, c'est assez violent. La question qui s'est posée, c'est qu'est-ce qui reste de maman, en fait ?
2: Au programme de l'heure du crime, les aveux surprises et détaillés de Cédric Jubilard. Après 5 ans et demi de mystère, de dénégation, il a avoué avoir étranglé son épouse Delphine en décembre 2020. Le mari raconte un accès de colère. Et s'il avait tout prévu ? Mardi 21 juillet 2026, une semaine après les aveux de Cédric Jubilard, la présidente de la cour d'assises reçoit les avocats de la défense et de la partie civile pour évoquer un possible report du procès en appel. Pierre et Guy de Buisson, avocats de Jubilard, demandent un renvoi car la donne a changé. Ils souhaitent une reconstitution, des expertises psychologiques. Des enquêteurs veulent vérifier, eux, point par point, les aveux pour savoir si le scénario Jubilard cadre avec un féminicide commis sous le coup de la colère. Cédric Jubilard dément toute préméditation. Il affirme n'avoir jamais repéré le lieu où il a déposé le corps. Mais le fait est que le téléphone de Cédric Jubilard a été géolocalisé un bon moment à quelques centaines de mètres du champ de Mayoc. C'était le 5 décembre 2020, 10 jours avant la mort de l'infirmière. Alors, que faisait le mari à cet endroit stratégique ? Interrogé par le Parisien, Donna Jean, l'amant de Delphine Jubilard, l'homme avec qui l'infirmière avait décidé de refaire sa vie, est convaincu que Cédric Jubilard n'a pas choisi ce lieu au hasard, en pleine nuit, après avoir tué l'épouse. Il connaissait bien cet endroit. Pour preuve, soutient l'amant, il a dessiné avec précision la zone lors de ses aveux. Il a tracé un champ bordé par la route départementale et une rangée d'arbres, une maisonnette et une montagne de terreau marquée d'une croix avec ces mots « Emplacement du corps de Delphine ». 5 ans et demi plus tard, il est encore capable de faire un croquis précis du champ où il a dissimulé Delphine, assure Donna Jean. L'amant est catégorique. C'est bien le signe qu'il n'avait pas choisi cet endroit de manière hasardeuse. C'est un lieu qu'il connaît parfaitement, qu'il a dû repérer en amont et dont il conserve un souvenir parfait. Selon moi, c'est le signe de la préméditation de son crime. Et il faut revenir un petit peu sur tous ces éléments qui apparaissent d'ailleurs depuis, qui réapparaissent plutôt depuis les aveux de Cédric Jubilard. Alors, il y a ce lieu de dépôt du corps, lieu qui est sinistre, épouvantable. C'est un tas de fumier et de terreau et de débris végétaux et de débris animaux. C'est peut-être le dernier endroit où on peut aller déposer un corps. Alors, ça suppose peut-être pas de la colère, mais en tout cas, quelque chose d'un petit peu malsain. C'est le moins qu'on puisse dire. Frédéric Abella, un mot là-dessus, sur la localisation du corps. Parce qu'on découvre que finalement, Cédric Jubilard, son téléphone a été géolocalisé dans ce coin quelques semaines avant la mort de Delphine Jubilard, 10 jours exactement avant la mort de Delphine Jubilard. Ça prouverait qu'il est venu traîner par ici, qu'il a regardé si l'endroit était propice.
3: Géolocalisation dans ce coin 10 jours avant la disparition de Delphine Jubilard ne suffira pas à prouver la préméditation.
2: D'accord.
3: Il faudra qu'il y ait d'autres éléments derrière qui viennent s'ajouter et qui soient beaucoup plus percutants. En première instance, la préméditation n'avait pas été retenue. Les enquêteurs était persuadé que c'était un geste qui avait été à la conséquence d'une dispute suite à une ambiance délétère au sein du couple. Depuis six mois, le couple partait en vrille. Il reconnaissait, hein, puisqu'il reconnaît que c'était nauséabond, que c'était toxique, que ce couple n'allait plus du tout et était complètement dysfonctionnel. Et donc, les enquêteurs étaient persuadés que suite à une énième dispute, peut-être la plus forte, hein, celle-ci a été fatale à Delphine Jubilard. Donc, à partir de là, eux pensaient et pensent toujours effectivement que lui, Cédric Jubilard, avait en tête déjà un lieu de sépulture pour son épouse, un endroit qu'il avait préalablement détecté, mais après, si vous voulez, la façon dont ça se passe dans la maison, ça semblait attribuer en tout cas un geste d'humeur, oui, une pulsion, c'était pas ce soir-là qu'il avait décidé qu'il allait tuer sa femme, quoi. Voilà. Même si on peut émettre certains doutes parce qu'on est un mardi, on sait que le mercredi Louis n'a pas école. Il fait quelques heures auparavant aussi parce qu'il fait cette promenade juste avant où on On peut supposer qu'en fait, en fait de promenade, il va espionner son épouse dans la salle de bain, etc. Bon, il y a encore beaucoup de...
2: Alors ça, ce sont des spéculations. Effectivement, ce temps, il est mis à vérifier tout ça. Ronan Folgoas, vous êtes également journaliste et vous avez, vous aussi, enquêté beaucoup sur l'affaire Jubilard. Est-ce que ce que raconte Jubilard, quand on le confronte aux constatations techniques, par exemple des gendarmes, à certains éléments qui sont apparus au fil de l'enquête, est-ce que ça cadre ? Est-ce que c'est plausible, finalement, cette colère soudaine?
4: C'est sujet à beaucoup d'interrogations, beaucoup de questions. Évidemment, il est seul. Il est seul, c'est un face-à-face avec son épouse. On a quand même le témoignage de Louis, qui lui est peut-être un témoin du début de l'empoignade, même si, et du début du passage à l'acte, mais même si Cédric Jubilard lui situe les faits vers 1h30 du matin. Donc ça ne cadre pas avec cet élément, puisque le témoignage de Loulou, il fait état d'un début de bagarre vers 23h, 23h05, mais on est dans ces eaux-là. Et les cris entendus par les voisines, c'est aussi 23h, 23h05. Donc là, il y a un petit problème temporel. Ensuite, sur la notion de préméditation, finalement, il faut bien comprendre que les enquêteurs et les magistrats instructeurs ont déjà eu suffisamment de mal pour faire la démonstration, selon eux, de la culpabilité de Cédric Jubilard dans l'information judiciaire. Hein. Ils ont réuni des charges qui allaient en ce sens, mais la préméditation, finalement, ils s'en fichaient un peu. Pourquoi ? Parce que la peine encourue pour un crime sur conjoint, c'est la perpétuité déjà. Donc indépendamment de la question de la préméditation, qui importe peu finalement. Mais lorsqu'on se réfère aux propos rapportés par Jennifer. Jennifer, c'est l'ex-petite amie de Cédric Jubilard qui allait le voir régulièrement en prison, qui a recueilli des aveux qui collent parfaitement avec le lieu finalement de découverte. Elle avait déjà évoqué à l'époque un lieu agricole, loufoque, comme l'a dit Frédéric Abella. Et puis, elle a aussi rapporté un élément décisif qu'on ne peut pas écarter aujourd'hui. Elle a expliqué que Cédric Jubilard lui avait raconté avoir coché la date du 15 décembre.
2: Ouais, c'est ça.
4: C'est-à-dire qu'il avait prévu cette date-là en amont, plusieurs jours avant. Pourquoi ? Bah pour diverses raisons qu'on pourra développer.
2: Alors effectivement, ça aussi, ça pèse lourd. On s'aperçoit qu'avec le recul, tous ces éléments, ils sont en train de remonter à la surface. Au cœur du prochain procès, les dernières zones d'ombre. Cédric Jubilard, des aveux trop parfaits. Une masse de 2 kilos lancée à une vitesse de 32 km/h en plein visage de la victime. L'enquête de l'heure du crime. On se retrouve dans un instant sur RTL.
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1: Retour dans l'heure du crime sur les aveux de Cédric Jubilard, formulés 5 ans et demi après la disparition de son épouse Delphine à Cagnac-les-Mines en décembre 2020. Le procès en appel, prévu le 21 septembre 2026, est repoussé, porte ouverte à de nombreuses vérifications. Mercredi 22 juillet 2026, Chantal Ferreira, première présidente de la Cour d'appel de Toulouse, confirme le report du procès Cédric Jubilard au premier semestre 2027. Selon la magistrate, le procès en appel ne devrait pas se dérouler sur 4 semaines comme prévu, mais seulement sur une dizaine de jours. De nouvelles fouilles pourraient être menées, une reconstitution va également être programmée. Cédric Jubilard a avoué avoir étranglé son épouse, il a toujours démenti l'avoir frappé jusqu'à briser ses lunettes. La monture avait pourtant été retrouvée cassée dans la maison de Cagnac. Les experts avaient conclu à un coup violent porté à la face de la victime. Une masse de 2 kilos lancée à une vitesse de 32 km/h avait très précisément déclaré l'un des techniciens. Cédric Jubilard devrait être réinterrogé sur les lunettes brisées lors de la possible reconstitution. Cédric Jubilard va être aussi réinterrogé sur la nuit fatale, notamment sur la façon dont il a étranglé son épouse. À sa dernière ex-compagne, Jennifer, il avait raconté lors de son incarcération avoir tué son épouse d'une façon bien particulière, en lui faisant une clé de coude visant à l'immobiliser, une prise de self-défense. Lors de ses aveux, le mari a seulement décrit un étranglement avec ses deux mains, face à face, avec une épouse suffocante. « Pourquoi t'as fait ça ?» lui avait demandé Jennifer. Selon elle, Cédric aurait tué Delphine car il ne supportait pas de la perdre. Elle et les enfants, il refusait la relation extra-conjugale et le divorce de son épouse. Ce qui expliquerait cette colère immense qui a envahi Cédric Jubilard. Sauf que cette colère, elle datait peut-être sans doute depuis plusieurs semaines, plusieurs mois, et qu'elle a fini par prospérer comme ça, par macérer dans l'esprit de cet homme. Et peut-être, sans doute, peut-être même, a-t-il tout imaginé, tout prévu. Et il fallait que cette épouse meure. Patrick Tégéraud, on vous retrouve dans cette heure du crime, journaliste, correspondant à RTL à Toulouse. Il y a les lunettes cassées, vous en aviez parlé lors de cette enquête, vous nous en aviez parlé sur RTL. Les lunettes cassées de Delphine, ce serait le signe d'une bagarre bien plus violente que celle décrite par Cédric Jubilard. Lui, il dit que c'est un étranglement, il n'y a jamais eu de choc. Il va falloir effectivement s'expliquer encore là-dessus.
2: Il parle d'un étranglement de face, il est face à Delphine et il saisit son cou avec ses deux mains, il serre. Il faut savoir que tous les médecins légistes vous diront que pour étrangler quelqu'un, c'est long, ça prend plusieurs minutes, 4 ouais. minutes, 5 minutes peut-être.
1: Exact.
2: Et Delphine est plus costaud que Cédric. Elle a très bien pu se débattre, elle aurait pu se débattre, donner des coups, au moins des coups de pied. Il n'a aucune trace de lutte sur son corps, Cédric. Donc ce qui est plus probable, c'est ce qu'avait raconté d'ailleurs Jennifer. Peut-être qu'il s'en est pris à elle quand elle est sur le canapé, il passe par derrière, il lui fait cette clé autour du cou avec le bras, et à ce moment-là les lunettes sont brisées, c'est pour ça qu'on trouve peut-être un morceau de lunette derrière le canapé.
1: Ronan Folgoas, un procès à venir plus court, mais qui va effectivement, on va parler de la préméditation possible évidemment à ce procès, on verra ce que dit la justice. Il y a beaucoup d'éléments qui restent en suspens avant ce procès, hein. On parlait des lunettes, on parlait de la scène de crime, on parlait des témoignages, il y a beaucoup de choses qu'il faut éclaircir, il faut aller vite là.
3: Oui, puis il y a des expertises psychologiques, psychiatriques à refaire sur Cédric Jubilard.
1: Eh oui, parce que c'est plus le même.
3: Ben non, puisque maintenant il est dans la reconnaissance des faits, donc les psychiatres auront un travail sensiblement différent. Il faudra peut-être, en se confiant à ses oreilles expertes, peut-être qu'il va s'épancher un peu, on verra, sur les raisons réelles qui l'ont poussé à envisager ce meurtre et à passer à l'acte. Quel était vraiment le mobile? Ça, c'est une question pour moi, c'est la question. Pourquoi? Quel était son intérêt finalement? Il se trouve que j'ai pu le rencontrer à plusieurs reprises au moment où il était encore en liberté, avant son interpellation, donc au printemps 2021, et j'avais perçu en lui une forme d'intelligence très pratique, Il est orienté, il était orienté en tout cas sur sa survie, sur l'organisation, sur des questions très pratiques. C'est mon intuition, hein, plus que c'est pas une information, c'est une intuition. Mais j'ai le sentiment moi que Cédric Jubilard était guidé par un souci de conservation de biens matériels, conservation notamment de sa maison, conservation de moyens financiers,
4: de l'argent tout simplement,
3: et de
4: que
3: de
4: lui apportait Delphine.
3: Oui, mais vivre dans cette maison, pour lui, ça lui importait. Lui qui avait été ballotté de foyer en maison d'accueil, il avait enfin trouvé une maison, un repère stable, une maison qu'il avait construite en partie aussi de ses mains, il faut bien le dire, et qui finalement lui constituait l'un des socles de son identité. Ouais. Et donc en supprimant Delphine, dans sa logique, hein, qu'on peut discuter, hein, évidemment, il avait la possibilité de conserver comme ça sa maison pendant quelques mois, peut-être quelques années, parce qu'en la supprimant, en cachant son corps de manière peut-être définitive, eh bien, il espérait, dans ses rêves les plus sombres, peut-être conserver la jouissance de cette maison, et puis à très court terme, récupérer des moyens financiers, puisqu'il était aux abois, il n'avait plus un sou. Et donc, en récupérant, après la mort de Delphine d'ailleurs, il se sert de sa carte bleue pendant des semaines et il s'en sert le soir même. C'est quand même
4: il y a une fuite en avant évidemment particulière, mais pourquoi pas. Effectivement, il y a ce souci de conservation des biens, ça c'était intéressant. Et puis le fait que cette colère contre l'amant, contre son épouse qui lui échappe, puis il va perdre les enfants aussi, ça fait beaucoup. Donc effectivement, cette colère, elle n'a cessé de monter. Mais on voit ça dans les féminicides. Hein. Ça, on est dans le classique du féminicide, c'est-à-dire que c'est une bagarre qui a mal tourné. C'est ce qu'on attend dans tous les féminicides. Hein. C'est une colère, j'ai pas pu me maîtriser. Voilà ce qu'on entend, vrai ou faux. Ça, c'est autre chose. Frédéric Abella, vous êtes avec nous, journaliste, reporter à la Dépêche du Midi. Évidemment, vous aussi, là-bas, vous suivez cette affaire pas à pas. Vous avez révélé les aveux de Cédric Jubilard. Deux fémurs de Delphine Jubilard retrouvés. Impossible de conclure, de savoir grâce à ses ossements ce qui s'est vraiment passé ce soir-là, parce que la scène d'étranglement, on l'a pas pour l'instant, on l'a pas vraiment.
5: Oui, ben là, il va falloir faire avec les déclarations de Cédric Jubilard lui-même, sachant que dans ses aveux, à aucun moment il parle d'étranglement, il n'utilise jamais ce mot. Il parle d'étranglement, il dit pas j'ai étranglé Delphine, il dit j'ai serré son cou. Alors, j'ai serré son cou et j'ai regardé mes pieds. Et je lui ai dit 40 fois, 50 fois, tais-toi, tais-toi, tais-toi. Voilà, ça c'est ce qu'il dit. Mais reste à savoir, au moment de la reconstitution à venir, on verra si tout ça est compatible, si dans quelle mesure il a pu l'étrangler, comment est-ce qu'elle est morte réellement. Et puis il y a ces fameux témoignages de voisines qui entendent des cris dans la nuit. Ça reste encore un mystère, puisque si la scène de crime est dans la maison, comment se fait-il qu'elles aient pu entendre des cris de femmes avec des aboiements de chiens autour de 23h, alors que Cédric Jubilard resitue le crime vers 1h30, quoi.
4: Et ce sont des déclarations, ce sont des déclarations en plus répétées de ces témoins. C'est dire si aussi, là aussi, ça compte. Un procès gangréné par les doutes et les mensonges. Cédric Jubilard, des aveux trop parfaits. C'est la fable d'un menteur professionnel. L'enquête de l'heure du crime, je vous retrouve tout de suite sur RTL.
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1: Dans l'heure du crime, les aveux de Cédric Jubilard. Après 5 ans et demi de dénégation, il a avoué en juillet 2026 avoir étranglé son épouse Delphine. Un accès de colère fatal alors que sa femme allait le quitter. Un féminicide dont le scénario, en attendant le procès, ne fait pas l'unanimité. Les avocats de la partie civile ne croient pas aux aveux cousus de fil blanc de Cédric Jubilard. Philippe Pressec, avocat d'une cousine de Delphine, évoque la fable d'un menteur professionnel. Donna Jean, l'amant de Delphine, est tout aussi accusateur. Cédric Jubilard essaie de faire passer Delphine pour une mauvaise personne en lui attribuant des propos humiliants et grossiers. Je ne crois pas un instant qu'elle l'aurait titillé sur son manque de virilité. Un mois avant la disparition de Delphine, Cédric Jubilard avait confié à sa mère « Je vais la tuer, je vais l'enterrer, personne ne la retrouvera ». À son ex-compagne Jennifer, il avait expliqué qu'il avait choisi la soirée du 15 décembre 2020 pour tuer son épouse. Il savait que ce soir-là, Delphine regarderait la télé avec le petit Louis. L'enfant pouvait alors témoigner qu'il était allé se coucher très tôt ce soir-là. Un alibi servi par son fils.
2: On a un peu le sentiment que ces aveux sont sont parcellaires. Après, ça reste des aveux, ça reste une bouffée d'oxygène dans un dossier aussi lourd. Et ça va être un procès différent parce qu'effectivement, là, on va pouvoir enfin lui demander l'histoire, le récit réel de cette soirée.
1: Avoir enfin le récit réel de cette tragique soirée et la mort de Delphine Jubilard, la voix de Maître Géraldine Valla, avocate de la mère de Cédric Jubilard, c'était sur RTL le 23 juillet 2026, après donc les aveux évidemment de Cédric Jubilard. Un petit mot à tous nos trois invités, évidemment, qui sont là avec nous. Roland Folgoas, journaliste au Parisien, auteur du livre Le Mystère Jubilard, publié aux éditions Studio Fact. Roland Folgoas, un mot là-dessus, sur cet élément qui est très étrange. Il savait que le petit Louis, son fils, allait regarder la télé ce soir-là, qu'il serait là et qu'il pourrait dire « Papa, il est allé se coucher tôt, il n'était pas avec nous, donc en gros, il a rien à voir ».
3: Oui, c'est ça, c'était un mardi soir et Louis n'avait pas école le lendemain et donc, traditionnellement, le mardi, il avait le droit de regarder la télévision un petit peu tard et il était resté ce soir-là regarder une émission d'M6 jusqu'à 23h. Et effectivement, c'est intéressant dans la logique peut-être de Cédric Jubilard de pouvoir dire ensuite, écoutez, moi, je suis parti me coucher, et c'est ce qu'il raconte hein, à plusieurs reprises à 22h30. Et Louis est la dernière personne à avoir vu Delphine vivante. Et d'ailleurs, il fait référence dans chacune de ses déclarations et notamment, c'est la principale pour moi la plus intéressante, lorsqu'il appelle la gendarmerie à 4h10 du matin, la première chose qu'il met en avant auprès de l'opérateur de la gendarmerie, c'est la présence de son fils avec Delphine ce soir-là, et que lui, finalement, il dormait, qu'il n'a rien vu, rien entendu. Et donc, il met ça en avant comme un bouclier, comme un paravent, comme un alibi, oui, quelque part, peut-être aussi, en disant, moi, je n'ai rien vu, et puis demander à Louis, parce que et il se trouve que les gendarmes sont allés demander à Louis, et puis Louis a raconté aussi le début d'une empoignade. Donc ça s'est retourné un peu
1: contre lui. Ouais. Mais ce que vous dites, finalement, que si c'est avéré, cette histoire d'enfant, du petit Louis, c'est éminemment sombre.
3: C'est parfaitement machiavélique. C'est terrible. Il place son fils au cœur de cette tragédie familiale. Il lui fait endosser un rôle à son insu. Et ce que Jennifer aussi nous avait raconté lorsqu'on avait révélé ses aveux dans Le Parisien en juillet 2025, c'est que cette date-là, elle correspondait à une date très intéressante puisque le lendemain, c'était le déconfinement. Après une période de reconfinement, on s'en souvient tous, en décembre 2020. Et donc, cette date aussi nourrissait l'hypothèse d'une disparition, d'un départ volontaire de Delphine, au moins dans les premiers jours d'enquête. Et donc c'est pour ça que cette date du mardi 15 décembre avait à bien des égards une logique pour Cédric Jubilard.
1: Peut-être pas un hasard, ça l'enquête va le dire, et puis le procès aussi à venir va le dire, il sera important ce procès, très très important. Frédéric Abella, journaliste à la Dépêche du Midi, vous aussi auteur du livre Jubilard, l'enquête inachevée aux éditions La Dépêche, vous connaissez bien ce dossier. Delphine, elle est présentée par Cédric Jubilard, une épouse provocatrice, insultante, il peut pas s'empêcher de pousser le ballon un peu plus loin que lui, de peur que ça le brûle. C'est pas sûr que ça passe, devant les jurés en cour d'assises, de présenter Delphine comme quelqu'un qui l'aurait provoqué.
4: Bon, après, on verra ce que ça va donner lors de ce nouveau procès. Ce qui est sûr, c'est qu'on s'attend à un personnage qui a visiblement évolué, à quelqu'un qui pourra mettre des mots sur des situations bien précises. On s'attend à avoir quelqu'un qui pourra être dans un vrai récit, et contrairement au premier procès, et c'est ça qui serait intéressant de voir dans le box un nouveau personnage, quelqu'un qui est peut-être plus apaisé maintenant qu'il a soulagé sa conscience, peut-être voir quelqu'un qui pourra être dans la vérité, on l'espère tous.
1: Frédéric Abella, question importante. Depuis qu'il a avoué, j'ai le sentiment, moi, qu'il y a encore plus de questions qu'avant. Donc, on se pose plein de questions sur ce qu'il a fait, l'étranglement, etc. Est-ce que finalement, ses aveux, ça le sert ou ça le dessert?
4: En fait, si vous voulez, rétrospectivement, on peut penser que c'était des aveux inavouables, en fait. Puisqu'on sait comment ça s'est terminé. Alors, entre des aveux inavouables et l'horreur de ce qu'il a avoué, voilà, c'est compliqué. Il a eu le mérite, si vous voulez, d'enfin dire les choses. C'est ce qu'on lui avait reproché pendant 5 ans, hein, de ne pas dire la vérité, de s'enferrer dans le mensonge. Maintenant qu'il dit la vérité, manifestement, c'est beaucoup plus horrible que son silence.
1: Vous avez raison, c'est encore plus sombre que ce qu'on croyait. Et effectivement, ça fait un petit peu peur. Patrick Tegero, dernière question est pour vous. Notre correspondant dans la région de Toulouse, il y a ce procès qui va arriver. Les enfants de Cédric Jubilard, ils vont peser très lourd dans ce procès, hein.
5: Oui, mais ce qui va peser très lourd, excusez-moi Jean-Alphonse, c'est aussi la vision que l'on va avoir, que vont avoir les jurés de Cédric Jubilard. Parce que tout son comportement va être vu désormais à la lumière de ses aveux, à la lumière de l'horreur de ce qu'il a commis. Quand on va se souvenir que quelques heures après avoir tué sa femme, il consulte des sites de rencontres, quand on sait qu'il envoie des SMS, vous l'avez dit tout à l'heure, 188 fois des contacts au prix du téléphone de Delphine, quand le lendemain après-midi déjà il est sur des sites porno, quand dans les jours qui suivent il échange des messages,
1: avec,
5: il dénigre Delphine, tout ça, ça va peser extrêmement lourd. Et je souhaite vraiment bon courage aux avocats de Cédric Jubilard pour lui éviter la perpétuité.
1: Eh bien écoutez, on verra ça au procès. Merci beaucoup Patrick Tegero, merci Frédéric Abella et Ronan Folgoas d'avoir été tous les trois les invités de l'heure du crime. Merci à l'équipe de l'émission. Rédactrice en chef Justine Vigneault, préparation Marie Bossard, Lily Labbaye, réalisation en direct Nicolas Godet.
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8: Patrick Bruel dit choisir l'apaisement et annonce sur ses réseaux sociaux l'annulation de sa tournée. Elle devait débuter dans un mois. Le chanteur, mis en examen dans plusieurs affaires de violences sexuelles, affirme également qu'il se battra pour que son innocence soit reconnue et qu'il continuera de répondre à toutes les questions de la justice. Une décision saluée par le collectif Nous Toutes qui évoque une tournée indécente. Aurore Berger, la ministre chargée de l'égalité entre les femmes et les hommes qui l'avait appelée à renoncer à ses concerts, dit de son côté prendre acte de ce choix. Dans le sillage de l'affaire Liana, Sébastien Lecornu le confirme. La proposition de loi intégrale contre les violences sexuelles sera le premier texte inscrit par le gouvernement à l'ordre du jour de l'Assemblée nationale, ce qui signifie qu'il sera examiné début octobre, précise le Premier ministre. Dans l'actualité également, alors que la chaleur doit faire son retour en fin de semaine pendant 3 à 4 jours avec des températures qui pourront frôler, voire dépasser les 40 degrés à l'ombre, et après un été marqué par les canicules à répétition et une sécheresse inédite, les éleveurs de vaches et ovins tirent la sonnette d'alarme et interpellent le gouvernement. Ils estiment à plus de 5 milliards d'euros le surcoût lié au manque de fourrage. À cette occasion, l'invité de Céline Landreau, c'est Patrick Benesi, c'est le président de la Fédération Nationale Bovine. Rendez-vous à 7h40 sur RTL. Ça y est, c'est fait. Plus de 11 millions d'élèves ont fait leur rentrée scolaire ce mardi, sans téléphone portable pour les lycéens lycéens. Pour en parler, Amandine Bégaud reçoit le ministre de l'Éducation ce mercredi à 12h30 sur RTL. Édouard Geffray qui répondra aux questions des auditeurs. Jamais 203, l'astronaute française Sophie Adnaud a effectué ce mardi sa troisième sortie hors de la Station Spatiale Internationale. Cette fois-ci, c'est elle qui était aux commandes de l'équipe 100% féminine. Le prix du gaz européen atteint de nouveaux sommets. Il bondit de plus de 6%, un niveau jamais vu depuis 2023. Réaction immédiate des marchés après la reprise des hostilités entre l'Iran et les États-Unis. Washington qui a repris ses frappes contre Téhéran. Elles ont fait au moins 4 morts et plusieurs blessés lors d'un mariage d'après le Croissant Rouge. Et puis ça y est, on connaît la date de la première liste de Zinedine Zidane comme sélectionneur des Bleus. Ce sera le 18 septembre, fait savoir la Fédération Française de Foot, une semaine avant les premières rencontres de la Ligue des Nations. La météo avec un beau soleil sur toute la France ou presque, quelques nuages près de la Manche sans conséquence. Les températures, 11 à 23 degrés le matin. Elles seront en hausse l'après-midi avec 21 à 33 degrés. Il fera jusqu'à 34 à Perpignan et 35 à Nîmes. Les courses, c'est à la Capelle dans l'Aisne, départ 13h55. 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
9: Bonsoir à tous. Je suis ravi de vous retrouver dans le grand récit. Chaque soir, à 20h, revivons ensemble des histoires qui ont marqué notre époque et qui nous rappellent que le réel peut parfois dépasser la fiction. Après mon récit, vous retrouverez Isabelle Choquet et son invité pour la suite du grand récit. High, you know Nina Simone devait devenir l'une des premières femmes noires pianistes classiques. Sky, you know. Mais dans une Amérique encore ségrégationniste, les portes se sont fermées. De ce rejet initial, elle a fait une force et un combat. Elle est devenue l'une des plus grandes chanteuses de l'histoire des États-Unis.